0: peine de s'adapter parce que le gouvernement va créer un assouplissement ou va enlever la loi.
1: La première ministre Christine Fréchette n'est pas de cet avis.
2: Je suis convaincue que le secteur agricole va poursuivre ses démarches, ses initiatives pour réduire son empreinte carbone. Ils sont parmi les premiers affectés par les changements climatiques.
1: Les quelques 15 500 agriculteurs qui profiteront de cette mesure peuvent s'attendre à un remboursement dès le mois de juillet. Ici Étienne Perrault, Radio-Canada, Montréal.
3: L'organisme Au Secours considère que l'infraction de 100 millions de dollars infligée à ArcelorMittal pourrait être dissuasive. Selon le Service des poursuites pénales du Canada, il s'agit de la peine la plus élevée imposée au pays en vertu de la loi sur les pêches. ArcelorMittal a plaidé coupable à 100 chefs d'accusation pour avoir rejeté des substances nocives dans des eaux poissonneuses près de ses installations du Mont Wright et de la mine de Fire Lake entre 2014 et 2022. Le responsable des dossier minier chez Au Secours, Émile Cloutier-Brassard, estime que le gouvernement devrait serrer la vis davantage.
4: Il faut le rappeler, l'encadrement environnemental des mineurs au Québec et au Canada est assez laxiste. La logique voudrait que la compagnie mette ses opérations sur pause le temps de mettre à niveau ses pratiques en matière de respect de l'environnement et des populations voisines. C'est ce qui serait exigé de n'importe quelle autre entreprise dans un autre secteur industriel, mais parce que c'est une mineure, on lui permet de continuer d'opérer. Et ça, je vous avoue que ça nous renverse de se dire que le gouvernement n'ose pas aller en ce sens.
3: ArcelorMittal affirme avoir depuis investi plus de 400 millions de dollars dans des infrastructures de contrôle et de traitement de l'eau afin de répondre à ces enjeux opérationnels. Et puis enfin, Donald Trump est de retour à Washington après un sommet de deux jours avec son homologue Xi Jinping à Pékin. Outre l'engagement de la Chine à acheter du bœuf américain et 200 appareils de Boeing, les deux leaders n'ont rien annoncé de concret, mais ils ont vanté la stabilité de leurs relations. Voici le directeur de l'Institut sur la Chine à l'Université de l'Alberta à Edmonton et ancien diplomate canadien en Chine, Philippe Rowe.
5: Pour les deux côtés, ce qu'on veut faire, c'est tout simplement établir un cadre stratégique de stabilité. Parce que en surface, on a beaucoup d'enjeux, mais la réalité est que les deux pays font face à des difficultés économiques, chacun à leur manière. Et la dernière chose qu'ils veulent, c'est de s'embourber dans une nouvelle guerre commerciale qui causerait des ennuis économiques soit à Pékin ou soit à Washington.
3: La guerre au Moyen-Orient a été le principal sujet de discussion entre les deux hommes. Pékin réclame un cessez-le-feu complet et la réouverture du détroit d'Hormuz. C'était les informations.

0: pantalon 73 73 73 73. Et quand elle tournera la langue de ta bouche, tu penseras aussi que cette langue-là, elle n'est pas la même que celle de tes ancêtres, ni la même que celle de ta propre mère.
1: Ce qu'on vient d'entendre, un peu hors contexte, c'est un extrait d'un vidéo-poème de Dardia Garcelle-Joseph qui a remporté le prix Choix du public dans la catégorie culture lors du dernier gala Dynastie. C'est une poétesse qui est aussi dans ses temps libres avocate et directrice adjointe de la clinique juridique de Saint-Michel. Bonsoir, bienvenue Bonsoir. Dardia. C'est vraiment là, moi, que je t'ai découverte au gala Dynastie au mois d'avril dernier. Parce que ton discours de remerciement a touché beaucoup de personnes. Je sais pas si tu t'en es rendu compte. Tu disais, en somme, plus j'espère ne pas te gêner, mais tu disais, je vais te citer, dans mon quotidien, ce que je vois des vies noires, en fait, c'est tous les régimes qui tendent à les minimiser, à les rendre plus petites au monde, alors que chacun de vous continue à faire en sorte que la beauté du monde soit préservée, alors qu'il y a tant de forces qui veulent facilement la détruire. C'était vraiment, c'est pas, je veux dire, tu travailles avec les mots, donc évidemment, t'as trouvé les bons mots pour, entre autres, cristalliser tes multiples identités, mais j'avais l'impression que ça mettait un baume sur quelque chose pour toi.
2: Vraiment. Ouais. Vraiment. Donc le Gala Dynastie, c'était la 10e édition en avril.
1: Et ça célèbre l'excellence des Afro-descendants
2: au Québec. Et je pense que pour plusieurs d'entre nous, on est habitué un peu d'être des licornes. C'est-à-dire que dans chaque milieu où on passe, on est souvent les seuls. Et je pense que moi, ce qui me touchait, j'en parle maintenant et je suis encore, je pense, émue. J'ai l'émotion facile, certains diraient, mais bon. c'est le fait que on n'est pas des licornes, en fait. Ouais. Je pense que c'était ça, c'est-à-dire que on a une salle qui est remplie de gens en son, de gens en poésie, de gens en mode, de gens en styliste. Donc je pense qu'il y a quelque chose de ça qui me touchait, cette espèce d'abondance de beauté.
1: Ouais. Je faisais rupture peut-être avec ton quotidien, poétesse, ouais. Dramaturge en devenir, c'est pas pour rien qu'on t'a assise à côté de Steve Gagnon, ouais. Avocate, et au cœur de tout ça, il y a les mots, il y a l'éloquence. Comment t'as développé cet art oratoire et littéraire? Est-ce que c'est un truc de on l'a ou on l'a pas?
2: Non, je pense pas. Je pense que c'est un rapport au monde. Je pense que chaque personne a ses langages. Il y a des gens qui ont le corps comme rapport au monde.
1: C'est
2: vrai. Moi, j'aimerais ça, avoir le corps comme rapport au monde. Que le corps, c'est leur langage. Il y a des gens qui ont les ors. Puis moi, je pense que mon rapport au monde passe par les mots.
3: Si je peux me permettre, ça s'apprend.
1: Ça s'apprend aussi, tu dis? Ça se peaufine?
3: Ah, ça s'apprend, ça se peaufine. Vraiment, je suis toujours en apprentissage, mais j'ai appris. Sauf que c'est parce que je dis ça parce que il y a beaucoup de gens qui devraient apprendre à s'exprimer.
1: Qui ont
3: à prendre la parole dans les médias, qui s'expriment, mais de manière absolument gênante. Puis tu dis, ça s'apprend.
1: C'est pas le cas de Dardia, en tout cas.
3: Non, là, ça l'apprend.
1: Comment on pourrait décrire? J'ai beaucoup de difficultés à décrire ta pratique artistique multidisciplinaire. J'ai dit vidéo, poème, tantôt. Il y a des sons aussi, des collages audio, il y a des parcours déambulatoires. C'est un peu banal comme question, mais comment tu décrirais ça?
2: C'est une très bonne question. Je pense que je suis un peu dans, c'est comme l'indisciplinarité ou la disciplinarité, c'est-à-dire comme un peu cette idée où, pour moi, comme beaucoup d'autres, c'est le projet au départ qui est important et après ça, la forme vient. Donc, ce que j'essaie de trouver, c'est toujours, mais j'ai envie de dire quelque chose.
1: J'ai quelque chose à dire par où ça passe.
2: Puis des fois, ça passe par la littérature, puis des fois, ça passe par le poème, puis des fois, ça passe par le son. Donc, je pense que ce qui unifie après ça tout ça, c'est un rapport à l'oralité, c'est un rapport au son, c'est un rapport à l'écriture, c'est un rapport à la poésie, c'est un rapport à la scène aussi, aux arts vivants. Donc, dire les choses sur scène et en présence de corps, en présence d'altérité radicale, moi, ça m'active.
1: D'altérité radicale. Wow! Il y a juste les poètes qui peuvent parler comme ça. Le droit d'Ardia, c'est l'application de règles, des fois des règles abstraites, à des problèmes. Trouver des solutions concrètes. Alors, où et comment ça rejoint la poésie?
2: Pour moi, c'est comme une question, on en discutait un petit peu avant de commencer l'entretien.
1: On te la pose souvent.
2: Oui, on me la pose souvent.
1: Parce que c'est étonnant.
2: Et pourtant, pour moi, c'est vraiment proche, c'est vraiment similaire. C'est-à-dire que le droit, comme la poésie, c'est des rapports au monde, c'est un rapport aux mots, puis c'est un rapport au réel, en fait. Je pense que leurs finalités sont pas les mêmes. Donc les finalités, les buts que ces cultures disciplinaires-là poursuivent sont pas les mêmes. Il y a souvent un peu cette question de, tu vois, est-ce que la poésie peut sauver le monde, je pense pas. C'est-à-dire que je pense pas que c'est ça en but. Je pense pas que c'est sa finalité. Est-ce qu'elle peut rendre le monde plus doux? Est-ce qu'elle peut le rendre plus beau? Est-ce qu'elle peut dire quelque chose du monde? Oui. Puis je pense que le droit fait la même chose.
1: On dirait que je comprends mieux quand c'est Suzy Bouchard, qui est ancienne avocate, qui devient humoriste. Je sais pas, pour moi, il y a comme un lien qui se fait plus facilement. Là. Qu'est-ce que tu allais dire, Thomas?
4: En vous écoutant, en fait, moi, j'ai côtoyé beaucoup de personnes de deuxième ou troisième génération de familles immigrantes qui ont eu souvent un parcours tracé par des parents qui disaient « j'ai fait plein de sacrifices, mais mon enfant, toi, tu vas choisir une profession libérale. » Puis après ça, il y a souvent la vocation artistique qui a de la misère à trouver sa place là-dedans. Puis en vous écoutant, en fait, je trouve ça beau parce que ça cohabite ensemble. C'est quoi votre rapport avec toute cette situation-là? Est-ce que vous venez d'une famille où la poésie était encouragée? Peut-être que j'ai un billet. Comment ça
2: La question est excellente. Non, c'est comme un peu classique enfants d'immigrants. Moi, je suis née à Port-au-Prince. J'ai grandi ici. Donc, il y a toujours eu un peu ces idées-là de valoir...
1: Médecin, ingénieur ou avocat.
2: Voilà. valoir le coût du sacrifice. Ouais. Je veux dire, je pense qu'on... je viens d'histoires où les endroits d'où je parle, c'est... Tu sais, on se construit sur le corps de nos parents. On se construit sur leur sacrifice. Donc, un peu, tout le parcours de transclasse, pour ça rajouter la racialisation. Donc, je pense que c'est de là que je viens. Cela étant dit, l'art a toujours été là. Puis, je tiens à dire aussi que ça dépend aussi de la pratique que vous faites. C'est-à-dire que moi, la pratique que j'ai, c'est une pratique en droit public, c'est une pratique en droit constitutionnel. Mmh. J'enseigne le droit public à l'Université de Montréal, puis bientôt à l'Université d'Ottawa comme chargée de cours. Et donc, ça fait en sorte que c'est déjà des régimes qui sont très abstraits. C'est-à-dire comme les chartes, puis les libertés. Oui. Puis je parle en litige comme, tu sais.
1: Ouais.
2: Donc, il y a quelque chose aussi où des choses...

0: le choix du droit que je fais, je pense aussi, permet un arrimage.
1: Oui, parlons-en, parce que dans ton quotidien d'Ardia, tu tentes entre autres d'améliorer l'accès à la justice et de lutter contre le profilage racial. Et là, la clinique, elle est impliquée dans un dossier, c'est ça qui est important, parce que la Cour supérieure du Québec avait considéré que le profilage racial était systémique au sein du SPVM, du service de police de la ville de Montréal, mais la ville est allée en appel. Et je me demandais comment ton implication dans ce dossier-là colore en fait ta vision des avancées, des reculs en fait de ces enjeux.
0: C'est une excellente question. Mais pour situer un petit peu ce que c'est la clinique juridique de Saint-Michel, donc c'est un organisme à but non lucratif qui a été fondé en 2019 par Maître Fernando Belton et Maître Martine Engrand. Et donc c'est des avocats, des notaires, des étudiants en droit bénévole qui travaillent à améliorer l'accessibilité à la justice par une pléthore de moyens. Puis un de ces moyens-là, c'est la lutte contre le profilage racial. Puis la particularité de la CJSM, c'est qu'on fait beaucoup d'interventions.
1: Ouais.
0: Donc on intervient en appel, on intervient à la Cour suprême, et dans le dossier que tu mentionnes, Rebecca, c'est un dossier où la clinique avait un statut d'intervenant. Donc, on n'était pas une des parties au dossier.
1: Ouais.
0: On est venu dire à la Cour, écoutez, on pense qu'on a comme quelque chose à dire sur ce sujet-là. J'étais pas seule. Il y avait Maître Fernando Belton, il y avait Maître Adama aussi qui était là. Et c'est la première fois que moi, je plaidais, par contre, à la Cour d'appel dans ce dossier. Puis, je me dis que il y avait quelque chose qui me touchait grandement, en fait, pour répondre à ta question. Parce que j'avais l'impression que, au moins on a une discussion avec le pouvoir. C'est-à-dire que pour moi, être dans ces enceintes-là, c'est quand même être capable de regarder le pouvoir et que le pouvoir te regarde et que tu lui dises quelque chose et qu'il t'entende, en fait. Donc, je pense qu'il y a quelque chose pour moi, indépendamment de l'issue, en fait, de cette cause-là, l'idée de pouvoir se tenir debout et de dire quelque chose, to power.
1: Ouais.
0: Ça, il y a quelque chose qui m'émeut grandement dans ça.
1: Et la clinique a reçu une enveloppe de 290 000 $, je pense, d'Ottawa. Donc, ça te rend optimiste, j'imagine.
0: Oui, vraiment.
1: Vous allez pouvoir continuer.
0: Oui. Après, cela étant dit, puis c'est pas pour enlever quoi que ce soit, la reconnaissance qu'on a de ce financement-là, c'est le fait que on ne résout pas 400 ans comme d'oppression en une enveloppe de 200 000 $. Donc, ça fait en sorte que je pense qu'en termes de financement, il y a quelque chose dans penser des financements qui sont pérennes, qui sont structurels, qui sont par projet. On a un peu les mêmes problèmes dans le milieu culturel. C'est-à-dire que, penser en fait des cycles de financement qui nous permettent d'avoir un peu plus de prévisibilité financière.
1: Ouais.
0: Bon, là, c'est la directrice générale adjointe qui parle, mais ça, c'est quelque chose qui me plairait beaucoup.
1: J'aimerais reparler à l'artiste. Donc, Dada, c'est ton nom de plume, si c'est lui que tu as choisi. Je pense que c'est ce que tes amis et tes proches t'appellent. Tu vas monter sur la scène du Théâtre Prospero.
0: Exact.
1: Le 31 mai. Ça s'appelle Autoportrait d'un produit culturel.
0: Exact.
1: C'est quand même un titre qui est assez franc. Qui fabrique ce produit culturel-là?
0: Ah, ta question est très bonne. Moi-même.
2: Chaque question est très bonne.
0: Ouais, mais pour vrai, je suis comme, waouh! Je suis contente. Autoportrait d'un produit culturel, c'est ma première création. Ça va avoir lieu dans le cadre du OFTEA, qui est un festival en art vivant. Le OFTEA, c'est un festival qui est comme, dans lequel il y a beaucoup de personnes qui sont passées. Il y a Manny Solimanou, notamment, qui est passé par là. Donc, c'est un espace, en fait, qui me permet, d'éprouver un peu cette forme à la scène pour la première fois. Autoportrait, c'est un monologue polyphonique qui parle d'un plein de choses. Je dirais que ça parle d'un rapport à la honte, de rapport à la respectabilité. Donc, ça répond un peu à la question que tu posais précédemment. Puis, c'est surtout comme essayer de créer un espace de liberté. Je pense que dans tout ce que je fais, puis c'est peut-être le lien qui unit tout ce que je fais, c'est essayer toujours d'étendre en fait ma liberté, trouver des espaces de liberté, les accroître. Je pense qu'on est tellement défini, on est tellement contraint par une pléthore de choses qui nous rendent profondément inadéquats. Et donc je pense que tant par l'entremise du droit, que par l'entremise du poème, que par l'entremise de la scène, j'essaie d'accroître un peu plus au monde mon espace de liberté.
1: Est-ce que t'es nerveuse?
0: Ah, vraiment, je suis.
1: Oui. Pour vrai, c'est plus stressant, ça, que d'aller plaider devant.
0: Évidemment. Il y a tellement de choses qui se recoupent, en fait.
1: Ouais.
0: Tu sais, avoir des collègues juristes dans la salle, des amis artistes, les gens du théâtre. Je sais pas, moi, il y a quelque chose de ça qui me terrifie. Après ça, j'ai la chance d'être accompagnée. Par des gens que j'adore. Puis je tiens à le mentionner, comme dans le temps qui reste, là. C'est-à-dire que Moi, j'ai la chance d'être accompagnée par un organisme génial qui s'appelle La Serre Art Vivant.
1: Ouais.
0: Puis je voulais faire, moi, je trouve ça tellement important de nommer les gens, en fait, qui nous permettent de rêver puis d'aller là où on est.
1: Ouais.
0: Donc, Rachel Loca, Claudel Doucet, Marianne Rouche, Eva, Manu Schink. Je voulais juste comme prendre aussi cette plateforme-là pour dire, il y a des gens qui font un travail absolument fascinant. Puis voilà, je voulais juste leur dire
1: un gros shout-out. On dirait qu'elle se prépare déjà à faire des discours de remerciement quand elle aura gagné.
3: Non, mais c'est vrai que c'est important de le nommer, bravo.
1: C'est très chouette.
3: Et puis ça, je comprends que ce soit effrayant, là, mais en fait, le soir du... C'est quoi, c'est le 31
1: mai? C'est le 31 mai, 3 juin, 5 juin.
3: À une personne que tu adores dans la salle, tu offres le spectacle à cette personne-là. Des fois, ça aide à oublier... toutes les personnes.
1: Un conseil d'un vieux vétéran. J'adore
2: vieux
1: ça. Ça fait l'autoportrait d'un... Oui, c'est comme un pléonasme. Autoportrait d'un produit culturel, donc au Théâtre Prospero, 31 mai, 3 juin, 5 juin, dans le cadre du OFTEA. Merci beaucoup, Dardia. C'est un plaisir de t'accueillir.
0: Merci.

0: L'émission se termine avec Thomas Leblanc. Ce qu'on vient d'entendre, c'est un rapport, évidemment, c'est un lien avec ce dont tu veux nous parler.
1: Oui, Rebecca, as-tu des cigarettes?
0: Ça, c'est Samy Landry.
1: C'est Samy Landry, à la manière de notre Samy Landry adoré sur TikTok. Je te pose la question parce que pas plus tard que la semaine dernière, la chanteuse Charlie XCX, qu'on vient d'entendre, faisait paraître le clip de sa nouvelle chanson Rock Music, dans lequel elle enfile les clubs comme une Québécoise habituée d'un bingo dans les années 80. Mais pour ceux qui ne la connaîtraient pas, Charlie, c'est la matante milléniale préférée, sur le party préféré des Gen Z, surtout depuis son album Brat, paru en 2024. Elle aime tellement faire la fête que Taylor Swift l'a surnommée Coke Barbie sur son dernier album. Donc, dans le clip de Rock Music, on voit Charlie se déplacer dans un appartement de Brooklyn. En noir et blanc, entre des montagnes de mégots tellement hautes qu'elles font la taille d'un humain. Et ceux qui suivent Charlie savent que ça fait des années qu'elle s'expose en ligne, son amour du tabac cancérigène, glamorisant le bâton de nicotine, allant même jusqu'à inclure des bols de cigarettes dans la déco de son mariage en septembre dernier. Et ça, je vous garantis que l'idée a dû se retrouver sur plusieurs boards Pinterest en prévision de la saison des mariages 2026. Vous comprendrez que les fabricants de cigarettes doivent se réjouir quand même de voir une vedette de l'heure faire l'apologie de la cigarette comme ça. Mais ils comptent pas uniquement sur Charlie présentement pour faire ce retour de la cigarette sur les médias sociaux. Ils ont un peu gagné à la loto-célébrité cette année parce que les têtes d'affiche de la série Heated Rivalry, une série sportive quand même, rappelle, n'ont plus peur de s'exposer cigarette au bec sur les médias sociaux. La série commençait avec une scène où les deux protagonistes fument une cigarette ensemble.
0: C'est vrai,
1: très habilement, Hudson Williams, Connor Story, notre cher François Arnault mêle mode et club dans des éditoriaux et des sorties en ville documentées sur Instagram.
0: Oui, c'est vrai.
1: Loin de moi l'idée de tomber dans la morale panique, c'est-à-dire, mais je suis pas meilleur que les autres pour reconnaître quand même que ce conditionnement qui fait voir la cigarette comme un objet de désir fonctionne encore chez moi. C'est ça que j'ai envie de creuser en ce moment parce que je vois ces images-là. On les voit beaucoup.
0: T'as le goût d'en griller.
1: Ouais, voilà. Il en fallait pas plus il y a quelques semaines pour que Decote, le vertical fashion de New York Magazine, se demande si on allait tous se remettre à fumer comme Carrie Bradshaw dans Sex and the City.
0: Oh my God.
1: L'autrice du texte, Xochitl Gonzalez, c'est une femme de la génération X, donc née au 20e siècle, qui a connu les dernières belles années de la Marlboro avant que celle-ci soit cancelled dans les années 2000, mais elle a jamais été complètement fumeuse. Et aujourd'hui, face à ce tsunami d'images de cigarettes, elle flirte ouvertement dans son texte avec l'idée de devenir une vraie smoker en 2026. Mais pourquoi, Rebecca, tout ce tabac? Mais demandez-vous.
0: Bravo! Voilà. Ça, c'est brillant.
1: Mais je me suis penché sur la question, j'ai plusieurs hypothèses. La première, d'abord, c'est que le vaping, la vapoteuse, c'est pour les enfants. Désolée d'être aussi crue, mais la vapoteuse, qui est aussi dangereuse et addictive que la cigarette, est associée aux saveurs de bonbons et aux étudiants qui pompent leurs petits jouets colorés entre deux cours de cégep. La cigarette, c'est le poison originel.
0: C'est vrai.
1: Associée à l'émancipation féminine des suffragettes. On savait ça, que quand elles descendaient dans la rue pour voter, on les faisait fumer. Au glamour des stars hollywoodiennes, mais aussi à l'énergie rebelle du rock. C'est avant qu'on réalise, évidemment, que le cancer du poumon, l'emphysème, les problèmes de santé extrêmes associés au goudron qu'on inhale n'ont vraiment rien de sexy, je veux être clair. La clope a été plutôt discrète depuis 20 ans, mais elle fait vraiment un retour. Et pendant que vous vous animez, plutôt Rebecca, sur l'écran derrière, il y a CNN qui joue. Et sur
0: la bande,
1: on disait que le taux de cancer du

0: poumons recommence à augmenter. Donc, bon. On est dans ce contexte-là. Les derniers moments où la cigarette était en vogue, c'était à l'époque Indie Sleeves, il y a une vingtaine d'années, alors qu'on célébrait
1: les années 2000, ouais,
0: le rock de Brooklyn et du Mile End avec des pantalons skinny et on pouvait encore fumer dans les bars, je me souviens, en 2003.
1: Mon Dieu, moi aussi, je m'en rappelle.
2: Les restaurants aussi.
1: Oui, c'est vrai.
0: Et avec la nostalgie des années 2000, dont je vous ai parlé ici il y a quelques années, ben, il y a quand même ce désir de se prendre pour un hipster cigarette au bec. À l'autre extrême de tout ça, pour moi, fumer la cigarette, c'est aussi, et surtout s'exposer sur les médias sociaux.
1: Je pense que
0: c'est deux choses. Il y a la fumée dans la vie. Je vais pas stigmatiser nécessairement les fumeurs, mais où il y a aussi de la fumée sur les médias sociaux. Oui. Ce qui est différent, à mon avis. Pour moi, c'est une façon aussi de se rébeller contre l'esthétique clean girl.
1: Ah oui, on a beaucoup parlé cette époque.
0: Des influenceuses, oui. Hailey Bieber, vous savez, la garde-robe de teintes neutres, les smoothies, le pilates, la routine de skincare. Mais fumer, c'est vraiment objectivement inutile. C'est mauvais pour la peau, c'est cher, c'est puant. Évidemment, il y a la stigmatisation sociale dont je parlais.
1: Absolument.
0: Mais fumer, c'est aussi d'une certaine façon, je dis pas que c'est une bonne chose, mais c'est aussi une certaine façon
1: dans l'analyse, là.
0: De refuser le discours d'optimisation du corps et de la beauté.
1: Le looks maxime,
0: le looks
1: c'est
0: maxime,
1: vrai, ça.
0: Quand même.
1: Quand on fume, c'est comme si on disait on s'en fout.
0: Je m'en fous un peu de
2: dirty
0: tout ça.
2: Dirty girl.
0: Voilà, exactement. Dirty girl. Okay. Dirty girl. Et Charlie, c'est quand même, c'est ce qu'elle incarne.
2: Dirty, oui.
0: Petite recherche rapide, je me demandais les Lux Maxeux, ils pensent quoi de la
1: nicotine?
0: Oui,
1: cette communauté de jeunes hommes, tu vas savoir ça, qui se cassent la mâchoire puis qui prennent des peptides pour être le plus beau possible. Parenthèse, oui.
0: Et en fait, ils aiment pas du tout ça. Pour la simple et bonne raison, en fait, que ça augmente pas la testostérone. Alors, je vivais quand même un conflit, Rebecca. Je me disais, bon, est-ce que quel camp je choisis, les fumeurs ou les masculinistes? Ça me donnait quand même l'idée d'en griller une. Mais est-ce que c'est vraiment une tendance? Parce qu'on a tendance, des fois, dans les médias, justement, à prendre quelques personnalités publiques et en faire un texte polémique, comme ce que je suis en train de faire. Donc, les moins de 30 ans, moi, je me demandais, ils sont quand même connus pour être anxieux, la génération Z. Est-ce qu'ils se risqueraient vraiment, c'est ça, à jouer à l'auto-cancer? Mais j'ai quand même de mauvaises nouvelles pour la santé publique. Donc, c'est documenté quand même que la génération Z boit moins d'alcool, ferait moins l'amour. Mais un article de Global nous apprenait en février qu'elle consomme plus de produits du tabac et de la nicotine que les générations plus âgées. 7% des Gen Z canadiens consomment un produit de la nicotine à tous les jours.
1: Ah oui!
0: C'est immense. Alors qu'on pense, par exemple, pour les 60 ans et plus, ce sont 5% des 60 ans et plus qui consomment de l'alcool à tous les jours. On est quand même on est dans des marges quand même assez élevées. Et faut noter aussi, selon les experts, qu'une grande part de ces jeunes-là vapotent. Plus qu'ils ne fument la cigarette, faut quand même
1: Parce que ça goûte la fraise.
0: Donc, il y a tout ce contexte-là. Et en même temps, présentement, donc il y a les risques, évidemment, qu'on connaît qui sont littéralement écrit sur le paquet de cigarettes. Fumer, c'est tellement dangereux qu'au Royaume-Uni, à partir de cette année ou l'année prochaine, on a annoncé que les personnes nées après 2009 ne pourront jamais acheter légalement des cigarettes, même quand elles seront majeures.
1: Mais ces gens-là qui sont nés en 2009, là, aujourd'hui,
0: qui auront 18 ans.
1: Non, mais eux autres, ils doivent se dire comme non, je vais trouver une manière de comme d'engriller.
0: D'abord, il y a le marché noir, j'imagine.
1: Par esprit de contradiction.
0: Le marché noir aussi, mais aussi acheter des cigarettes comme tout au Royaume-Uni coûte très cher.
1: Oui, c'est vrai.
0: Même, ça tue un peu le buzz.
1: Le fun.
0: Donc, même lorsqu'elles seront adultes. Vous savez, Rebecca, qu'au Mexique, c'est illégal de fumer sur la plage et dans la rue. On se fait avertir, on peut être arrêté. Donc, là, au Japon aussi, c'est ça. Donc, on est comme dans cette espèce de contradiction, c'est ça. Et le risque pour la santé, est-ce que c'est peut-être ça qui justifie aussi le retour de la cigarette? Et si devant l'état du monde, on voulait tenter le destin, mourir peut-être à petit feu, une petite roulette russe, là. Et après tout, on meurt pas autant du cancer qu'avant. C'est moins les images de personnes en fin de vie qui, même si le cancer du poumon est omniprésent, c'est un des cancers les plus qui touche le plus de personnes.
1: Ouais.
0: On les connaît, les crises auxquelles on fait face, Rebecca. Polarisation, guerre, haine. Le tsunami de l'IA qui va transformer la société comme l'électricité, la locomotive, la télévision, mais fois 1 million. Nos sociétés arrivent plus à convaincre que le progrès technologique équivaut à du progrès social. Il y a vraiment une rupture à ce niveau-là. Fait que des fois, avant tout ça, j'avoue que des fois, la tentation d'en griller une sur Instagram peut être assez forte. Donc, mais alors qu'on croyait quand même la cigarette bannie de l'espace public, surtout dans le monde anglo-saxon, je me risque avec une dernière analyse, Rebecca. Historiquement, la cigarette s'est associée à l'Amérique, le Marlboro, le cowboy, les grands espaces. Mais moi, je dirais qu'aujourd'hui, la cigarette, c'est un peu devenu synonyme du rêve européen.
1: Mm-hmm.
0: Avec les États-Unis qui s'effondrent en temps réel sur nos écrans, le mythe du mode de vie méditerranéen, des terrasses de la vie plus lente et moins affectée par le capitalisme devient attrayant.
1: Ouais.
0: Je dis pas que c'est une bonne chose, mais c'est attrayant. Et quand on regarde les stats, deux fois plus d'Européens adultes fument la cigarette que de Québécois ou de Nord-Américains.
1: OK.
0: Et c'est le moment de vous dévoiler, Rebecca, que moi, je suis pas au-dessus de tout ça, l'appel du tabac.
1: Je sais ce que tu as fait.
0: Mais au lieu de la cigarette,

0: Moi, mon vice, c'est le cigare. Associé à la culture cuir pour la communauté gay, c'est aussi ma manière de me faire croire que je suis pas un vrai fumeur. Mais je souhaite pas ici, vraiment, je vais être clair, je ne souhaite pas ici glamoriser le retour de la cigarette comme marqueur du coup. Je crois que c'est une pente excessivement glissante de voir repartir la popularité des produits du tabac à la hausse. Mm. Mais je vais pas non plus tomber dans la panique morale. Ça, je laisse ça au gouvernement qui doit reprendre les campagnes de prévention. Mais honnêtement, si j'étais la santé publique, je m'inquiéterais.
1: Ouais, il y a quand même de quoi s'inquiéter. Merci pour ça. Bon, c'est quoi? C'est des Roméo et Juliette, des habaneros?
0: Oui, tout ça.
1: Oh mon Dieu, t'es cette personne-là. Merci Thomas Leblanc. Merci à la belle équipe pour cette émission. On sera de retour vendredi prochain. Bon week-end tout le monde.

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6: Vous êtes taureau, Pierre. Hein?
7: Le taureau, exactement.
6: Alors, vous êtes en pleine forme. Le moral est fantastique. Yeah. Idées lumineuses. La journée sera constructive au travail. En affaires et au jeu, une pointe d'audace vous servira.
8: Oh, il a quand même ressorti son veston des bleus poils.
7: Exactement. On travaille pour la télé, on dirait.
6: Amour et amitié dans votre cercle. On apprécie votre ouverture et votre chaleur. En amour, si vous prenez les devants, ce sera tout simplement... enchanteur.
7: Oh, un petit renouveau, là, ça sent bien.
6: Alors, ben, c'est très, très bien, ça.
7: Vous êtes, vous logez à quelle enseigne, côté, Zodiac?
6: Mon Dieu, moi, ça fait des années que je suis en scorpion. Je sais pas si je vais changer bientôt, là. J'ai fait le tour, peut-être, de ce signe-là.
7: Il y a moyen de changer, mais c'est une opération. Il y a des chirurgiens.
6: C'est complexe.
7: Et Olivier,
6: Olivier, lui, est Gémeaux. C'est le 3 juin, Olivier, son anniversaire. C'est la même date d'anniversaire que Pierre Poilievre.
8: Voilà.
6: Non seulement c'est la même date d'anniversaire, c'est la même année. Alors, vous êtes étouffé de ça, hein?
9: Étouffé parce que j'ai une annonce à vous faire.
6: Ah, mon Dieu, mais c'est bien, quoi?
9: Ben, moi, c'est ça. Cherchez-moi pas samedi soir.
6: C'est-à-dire?
9: Ben, je serai pas chez nous.
6: Cool, quoi.
9: Il y a un gros
6: match. Vous allez être au Lamiac? Ou...
9: Non, je vais être au Centre Bell.
6: Pardon?
9: Je mens pas. Je vous l'annonce en primaire.
6: Vous allez... Mais pourquoi vous allez au Centre Bell?
9: C'est un accident de parcours. Ben, c'est une belle... Je... Ben, pour vrai.
6: Mais pourquoi?
9: C'est arrivé hier. Je reçois un message vocal d'une personne qui habituellement est très calme, mais d'une fébrilité. Là. Pierre, faudrait que tu me rappelles.
6: Ouais.
9: C'est mon ami Pierre Verville
6: qui
9: me dit qu'il y a des billets pour le hockey.
6: Mon Dieu, c'est payant le monde des oiseaux.
9: C'est ça, ben oui. Alors, de sa branche, il m'a dit, effectivement, il y a un rouge-gorge, là, je peux pas aller loin des oiseaux, je les connais pas tous. Puis, il me dit, je suis invité, et ça serait dans... Là, je sais, ça a l'air des gars qui se vantent.
6: Ouais.
9: C'est pas un, on n'est pas une émission où faut mentir.
6: Ah oui, non, c'est ça.
9: Alors donc, bref, il me dit, j'aurais un billet dans une...
6: Quoi?
9: Dans une loge.
6: Mais Pierre,
9: je sais, je suis sûr à l'oreille des auditeurs tout ça, mais puis je suis pas le plus grand spécialiste,
6: mais,
9: on
6: mais
9: le
6: non,
9: sait.
6: Mais non, mais c'est ça, c'est pour ça que ça me fâche. Mais c'est du gaspillage.
9: Non, je vais être impliqué. Pierre,
6: c'est comme si on me donnait des billets pour aller voir Katz à moi au lieu de Jean-Sébastien. Vous comprenez ce que je veux dire?
9: Oh, c'est bon. Non, mais j'ai demandé, je lui fais la demande maintenant à Pierre d'apporter des jumelles. Parce que depuis l'âge de 8 ans, j'ai la misère à suivre la POC. Alors, on va avoir des grosses jumelles d'ornithologues, puis je vais checker ça de la passerelle.
6: Mais non, ça marche pas. Êtes-vous déjà allé dans une loge?
9: Pierre, oui, je suis allé il y a très longtemps, mais c'est à l'époque que j'animais, je crois que Flash, puis c'était Jennifer Lopez qui chantait. c'était une soirée d'un ennui total.
6: Non, même si j'aime beaucoup la petite dans des spectacles de musique, mais
9: oui, mais j'aime beaucoup cet artiste-là, Jennifer Lopez,
6: super.
9: Par exemple.
6: Mais donc là, samedi, vous allez dans une loge voir les Canadiens.
9: Je sais, c'est l'improbable arrive enfin.
6: Mais dans quel... Puis là, je sais pas si on peut aller là, mais Pierre Verville, je sais que ça va bien, sa vie et tout, mais là, une loge?

0: Oui, mais il est bien entouré
1: Ah, ok.
0: par une firme
1: Ok.
0: et qui l'a invité. Et
1: Un syndicat de
0: puis,
1: faillite?
0: non, pas du tout, ça va
1: Non,
0: bien.
1: mais je sais pas, je pose la
0: question. Ça fait longtemps qu'il roule, Colin,
1: mais c'est pas
0: mais
1: ça mon
0: aucun.
1: point.
0: Mais justement, il est bien entouré.
1: Une firme.
0: Attendez, c'est
1: pas de loi tes touches.
0: Ben non, mais c'est pas les non plus. C'est
1: ça. Il y a l'autre, là.
0: Ah oui, voilà.
1: Raymond Chabot.
0: Mais non, c'est une compagnie.
1: Grant Thornton.
0: C'est une compagnie de placement, de consultation.
1: La caisse
0: ça
1: de dépôt.
0: Ça s'appelle IG, j'irai pas plus loin.
1: Ok, donc, voilà. Parfait.
0: Non, c'est pas la caisse de dépôt.
1: Ok, parfait.
0: Il y en sera pas question aujourd'hui.
1: Non, mais je sais pas si on loge à la caisse de dépôt, ça serait bien bête qu'ils nous invitent pas après tout ça.
0: Ah oui, c'est notre bas de laine des Québécois.
1: Exact.
0: C'est ça, je sais que ça, on me dit que ça provoque pas tant.
1: J'aurais préféré ne pas le savoir.
0: Ah.
2: En plus, je pense que Jean-Sébastien est allé aussi cette
0: mais je
2: semaine.
0: Sais,
2: hein?
0: C'est comme ça, c'est la semaine des privilégiés.
1: Ça, c'est un sale scandale. Oui. Parce qu'il a invité sa mère et il a invité une amie, Marie-Claude Bocage. On la nommera pas, mais je ne pense que... Je pense pas qu'il y a aucune de ces personnes-là qui
2: non.
1: Ça n'a aucun sens. Ils ont pris trois places.
0: Je sais. C'est en fait, ça.
1: Je sais même pas s'ils sont levés au bon moment. Vous comprenez ce que je veux dire?
0: C'est ça. Ça ouvre un débat. Est-ce que les gens qui méritent d'être au Centre Bell ont vraiment les qualificatifs?
1: Non, mais c'est
0: ça. Et là, on a
1: ça,
0: des beaux exemples.
1: Mais voulez-vous que je vous dise? Dans le temps que c'était le peuple qui achetait bien.
0: Mm.
1: C'était les gens qui supportaient Canadiens qui allaient. Maintenant, je veux dire, sa mère, elle voit plus rien. Je veux dire, non, mais elle a des gros cataractes, elle s'est fait opérer récemment, ça va mieux, là, mais.
0: Mais, cela dit, je veux quand même rendre hommage à Pierre, qui a été élégant, qui a dit, qui a d'abord pensé à sa femme, mais est à l'extérieur du pays, à son fils, mais est à l'extérieur du pays.
1: Ah,
0: et
1: ouais.
0: Finalement, sa fille, non, on va attendre que son chum soit là. Fait qu'il y avait une belle élégance dans tout ça.
1: Ouais.
0: Fait que moi, la bonne femme, elle était sortie.
2: Choix,
0: je suis un des septièmes choix. Je sais pas grave si, je veux dire, Manuel Tadros était avant moi, parce que...
1: mais la liste de succession est quand même, je veux dire, j'étais pas loin dans la liste de succession, techniquement, là, comme quand on descend
0: oui,
1: comme ça.
0: Ça tombe plus, puis c'était ma succession qui y allait.
1: Mon Dieu, ben, refusé, puis on verra si je recevrai un appel.
0: En tout cas,
1: il me reste juste 40 secondes, j'avais une liste, là, mais bon.
0: Désolé pour ça.
1: Non, pas de problème. Vous savez, c'est parce que je parlais, vous allez recevoir une serviette blanche. Je sais pas si dans les loges, c'est une serviette blanche ou un tissu brodé d'or, mais normalement, quand on va au Centre Bell, on a une serviette, OK?
0: Oui,
1: je faisais une blague de la provenance de ça, là, parce qu'il paraît-il, ben, j'avais niaisé que c'était un soir où est-ce que Jean Béliveau avait la grippe, là, je sais pas. Mais la vraie histoire, ça date des années 80, en fait. C'est un arbitre... en fait, c'est les arbitres qui étaient si mauvais qu'un ancien coach, un peu comme brandit sa serviette blanche les huées.
0: Ouais.
1: Et puis ensuite, c'était dans le coin de Vancouver. Et puis ensuite, les partisans l'ont fait dans les matchs qui ont suivi. Puis c'est devenu ça. Alors, tout ça pour dire que... Ben bon match, mon maudit.
3: On en parle pas, par exemple.
1: Que vous allez dans une loge.
0: Mais oui, mais c'est un concours de circonstances.
1: Est-ce que vous êtes invité dans la loge de la Caisse de dépôt et placement?
0: Je ne sais pas s'ils en ont une.
1: Vous savez, on reçoit M. Charlemont aujourd'hui, on pourra lui demander. Mais en attendant, Canadien 6.
2: Ah, ben non, mais ça, c'est moi.
1: J'ai juste des prédictions selon le feeling.
0: C'est pas fini demain.
1: Ben, t'es ça.
2: Oui.
1: Ben oui, c'est en 6. Pierre.
0: Ah, c'est ça. J'ai tellement hâte d'être là. Vous lisez mon compte rendu sur lapresse.ca. Hey, j'ai essayé de m'imbriquer dans la conversation hier. J'ai dit, oh, c'est plus zen ici qu'en regardant la télé parce que ça me stresse un peu.
1: Dans le chat de...
0: Oui, de Monsieur Sol Orange, l'Orange.
1: Simon Olivier
0: Lorange. J'ai jamais vu mon mot passer, là. J'ai même plugué la journée, t'es encore jeune.
1: C'est vrai?
0: J'ai dit, je vais être de là demain, mais ça n'a rien.
2: C'est une grosse soirée.
1: C'est une grosse soirée. Que vous soyez au hockey.
0: Oui, c'est. Mais on exige réparation.
1: Merci. Vous écoutez la journée, t'es encore jeune, ce jour première. Ben oui, le Canadien a gagné. Demain, Pierre Brassard ira au match dans une loge et on reçoit Charlemont de la Caisse de dépôt. J'appelle ça la Caisse de dépôt et placement, Charlemont, mais c'est plus ça depuis un an. C'est comme c'est rendu la Caisse.
4: Non, Caisse de dépôt et placement du Québec, c'est encore là. Okay. La Caisse, ça remplace CDPQ, c'est la marque. Mais le nom total officiel, Caisse de dépôt et placement du Québec,
1: c'est toujours
4: la Caisse,
1: parce que pour nous, la Caisse, c'est Desjardins, là.
4: Ouais, ben bon, vous pensez que c'est nous autres maintenant.
0: Ben non. CDPQ infra aussi.
4: C'est pas la même de laisser, c'est un
0: autre. Ah, qui est désolé. Ouais, comme
4: mais la Caisse.
1: On va vous appeler pour avoir des ristournes dans pas long. En attendant, on va regarder ce qui s'est passé en politique et peut-être qu'on va aller se promener dans le coin des tramways de Québec puis on revient à vous tout de suite après, monsieur.
5: Olivier.
1: Vous avez été dans une loge qui Brassard.
0: Je sais pas.
1: C'est dégueulasse parce que vous savez même pas si... qui sont les joueurs du Canadien? Le premier trio.
0: Ben, il y a quand même, Demidov,
1: il est deuxième.
0: Mais bravo pour son but. C'est son premier puis il a été câliné par Martin Saint-Louis.
1: Okay. Mais la première ligne?
0: Est-ce que Cole Caulfield, c'est une bonne réponse?
1: Oui.
0: Ah, quand même, hein?
1: Oui.
0: Suzuki?
1: Oui.
0: OK. Hudson? Non, ça, c'est un village.
1: Lane Hudson. Désolé.

0: Et je vous laisse
1: démasquer.
0: Je vous laisse 20 minutes pour trouver, Olivier.
2: Oui, mais on s'en va au Saguenay pour commencer.
3: Un climat tendu à Saint-Honoré.
2: Oui, ça brasse à Saint-Honoré, cette banlieue de Chicoutimi-Nord, où des petits bums font la pluie et le beau temps, semble-t-il. Ça a l'air un peu absurde, là, ce que je vous dis là, mais non, il y a un réel problème de violence à Saint-Honoré. La fin de semaine dernière, de jeunes honoriens ont fait pas mal de grabuges, selon cette animatrice de Kik, qui est résidente du coin, qui est allée voir ce qui se passait.
4: Il y a eu des plaintes parce qu'ils tiraient des roches sur des chars. Il y a eu une genre de guerre de clémentines congelées. Mais le lendemain matin, on s'est ramassé avec des clémentines absolument partout dans le quartier. Fait que je suis allée voir une des gangs de jeunes, puis le jeune était en panique. Il me dit, c'est des fous, puis ils m'ont couru après avec une machette, puis tout le monde a des battes de baseball. Il y avait vraiment beaucoup de jeunes, puis tout le monde était un peu armé, entre parenthèses, d'un bat de baseball ou d'un bâton de bois.
2: Oui, donc une machette et des clémentines, on dirait l'ouverture d'un kiosque de jus de fruits frais qui est mal viré. Donc le cartel de Sinaloa qui utilise des grenades, mais le cartel de Saint-Honoré préfère des petits fruits riches en vitamine C. Bon, pourquoi se donner la peine d'aller acheter des clémentines, les faire congeler, ensuite les pitcher sur des maisons? Ça, l'histoire le dit pas, mais en tout cas, en entrevue à Kik, le maire de Saint-Honoré a voulu minimiser l'ampleur de la situation.
5: Donc, on est quand même loin des gangs de rue, puis on est quand même loin aussi des mafias, de la mafia puis de la drogue, là. Il y a beaucoup de jeunes à Saint-Honoré, vous l'avez dit tantôt, puis il y a des gens qui sont peut-être un peu moins intentionnés, puis qui ont peut-être tendance à être un peu plus tomboy, là.
2: Oui, sont moins attentionnés. Et un peu tomboy.
0: Les gens tremblés partis, c'est moins ça,
2: Saint-Honoré. C'est Falardeau, lui.
0: Oui, c'est à côté.
2: Ah, ouais. Donc, tomboy, le mot que ma tante utilisait en 87 pour décrire la petite voisine qui avait les cheveux courts. Donc, on est loin des gangs de rue, dit-il, mais les gangs de rang, par exemple, c'est pas tellement mieux. La même soirée des clémentines, la situation a dégénéré par la suite, telle que rapportée par TVA, on est passé à Grand Theft Auto Saint-Honoré.
6: La présumée victime rapporte que le conducteur arrivait dans cette direction. Les phares éteints, il les aurait allumés à la dernière seconde avant d'apper le premier piéton à cet endroit-ci. Aurait ensuite fait demi-tour, serait venu atteindre le deuxième piéton avant de prendre la fuite.
2: Oui, on parle de blessures légères quand même. Et remarquez que le conducteur qui a été arrêté, il était âgé dans la trentaine. Donc, il y a peut-être rien à voir avec les fameux tomboys.
0: Il y a peut-être des pamplemousses.
2: Peut-être. L'enquête est en cours. On trouve ça drôle un petit peu, les clémentines congelées, mais c'est du sérieux. Le maire de Saint-Honoré dit par contre que c'est le genre de choses qui peut arriver ailleurs aussi.
5: Chaque secteur, il y a des secteurs...
7: Mais là, Monsieur Villeneuve, à Chicoutimi, il n'y a quand même pas des endroits que ça fait 3 semaines qu'ils ne sont pas capables de dormir parce qu'il y a des oranges congelées qui ont été garochées sur les portes. Là.
5: Je n'ai pas ça. Là. Mais je pense qu'il faut quand même relativer les choses, là. C'est pas tout le monde qui reçoit des tomates chez eux.
2: Oui, donc les clémentines sont devenues des oranges. Il y a des tomates aussi. Une certaine enflure, disons, dans cette histoire-là, ce qui fait que c'est difficile de savoir ce qui se passe vraiment. Mais c'est ça, il n'y a pas juste à Montréal ou sur Internet qu'il y a de la violence. Là, les tensions sociales, c'est partout. On passe maintenant à une déclaration choc qui a fait le tour du monde.
8: Honnêtement, c'est la déclaration de l'année à date.
2: Oui, la déclaration de l'année, c'est l'histoire moderne du Québec s'écrit sous nos yeux avec cette citation de François-Philippe Champagne à propos du tramway de Québec.
9: Hey, moi, je me rappelle avec le maire Labeaume, on avait fait ça sur une napkin. Vous demanderez, là. Mais c'est un des premiers projets qu'on avait fait.
2: Oui, honte de choc, donc, parce que M. Champagne vient de réussir ce que les opposants au tramway n'avaient pas réussi en 10 ans, prouver leur thèse. Ça fait des années qu'ils disent que ce projet-là a été planifié sur une napkin, contrairement au REM, j'imagine. D'où ça vient, cette histoire-là de napkin? Ben, quelqu'un aurait vu Régis Labeaume avec possiblement M. Champagne écrire des chiffres sur une napkin dans un resto, comme l'explique Yannick Marceau de Boulevard FM.
10: La personne qui nous avait donné l'information, il a vu la napkin être écrite avec des gros montants qui étaient écrits dessus, puis des pourcentages. Fait que moi, je suis pas plus fou qu'un autre. J'ai Régis Labeaume en entrevue, je dis « Monsieur Labeaume, ça a l'air d'être un projet qui est écrit sur une napkin, cette affaire-là. » Et depuis ce jour-là, puis je suis pas le seul, on avait tout le temps achalé Régis Labeaume comme quoi c'est un projet qui avait été écrit sur une napkin.
2: C'est ça l'histoire, donc c'est pas une figure de style, c'était littéralement une napkin. En même temps, les pourcentages écrits sur une napkin, peut-être qu'ils calculaient le pourboire pour la serveuse du Cosmos, on sait pas. Les gens de Québec trouvent que le ministre est un petit peu déconnecté de ce qui se passe chez eux s'ils connaissaient pas cette histoire de napkin-là. Alors, il est allé au FM 93 pour un peu trop se confondre en excuses montage.
11: J'ai fait une erreur, j'ai utilisé une figure de style qui n'était pas appropriée. J'étais pas conscient honnêtement que cette figure de style-là avait été utilisée. Mais je pense qu'en politique, il faut faire preuve d'humilité. Cette figure de style-là malheureuse que j'ai employée, cette formulation malheureuse, puis moi je pense qu'en politique, moi je pense que quand on se trompe, on le dit. C'est ça en politique, quand on se trompe, on le dit. Puis j'essaie de dire dans une figure de style malheureuse. Je l'admets, j'en conviens, je me suis rétracté.
10: On apprécie.
11: Désolé d'avoir créé cette confusion-là hier, mais quand on se trompe, on l'admet, puis on avance.
2: Il était pas mal contrit.
1: Pas tout match, peut-être.
2: Donc, il dit, c'est ça, on l'admet, on avance. On avance peut-être pas dans un tramway parce que le fédéral a toujours pas confirmé sa participation. Du côté du troisième lien maintenant, Jean-François Simard, le ministre responsable de la Capitale-Nationale, a répondu aux questions de Québec solidaire à ce sujet.
12: Vous évoquiez donc des sommes associées à la réalisation du troisième lien. Saviez-vous que ces milliards dont vous parlez, c'est des milliards en salaire qui seront versés à des travailleurs qui, tous les jours, vont aller, vont se lever, vont avoir de quoi à faire, vont pouvoir amener un travail décent, femmes et hommes confondus, vont pouvoir aller au restaurant, vont pouvoir aller au cinéma, vont pouvoir aller s'acheter un quatre-roues, un bain-skidou, même si vous n'aimez pas ça. Ça va enrichir la collectivité de Québec.
2: Je pensais qu'on avait fait le tour des arguments du troisième lien, mais j'avais pas vu venir le bénéfice des travailleurs qui vont pouvoir s'acheter des skidou. Je serais curieux de savoir combien de skidou la construction du REM a généré.
13: Ça va prendre beaucoup de cours pour les entreprises.
2: Sûrement. On termine avec une autre affaire d'infrastructure. Les municipalités aimeraient être mieux financées, comme l'expliquait Stephen Blainey, le maire de Lévis, chez nos collègues de Québec.
14: Si on regarde du côté des municipalités, c'est un peu le parent pauvre de tout ça, avec, on le voit bien, nos routes, hein, pas besoin de parler des pieds de poule ce matin.
2: Les pieds de poule, oui, les municipalités sont en détresse, c'est un SOS.
13: Je vous remercie beaucoup, Olivier, bravo pour celle-là.
15: Slavkovski.
13: C'est quelqu'un qui vous a écrit.
15: Non, j'ai googlé.
2: Ah, j'ai mis.
13: Mais bravo. Charles Aymon, président et chef de direction de la Caisse, très heureux de vous recevoir pour votre tournée, j'allais dire annuelle. À chaque fois qu'on ouvre une nouvelle antenne du REM, vous faites le travail de porte-parole, à quelque part.
15: Oui.
13: Ce travail-là de porte-parole, vous vouliez pas le donner justement à un porte-parole?
15: Ben, c'est quand même des moments importants. C'est un chapitre à chaque fois. C'est la troisième antenne. Il va rester juste celle de l'aéroport. Puis je suis toujours content de venir un peu, je dirais, là. Moi, j'apporte les bonnes nouvelles. Ça, c'est mon travail.
13: Ben, en même temps,
15: je laisse les mauvaises à mes
13: équipes. mais justement, je me dis, dans le travail que vous avez à accomplir chaque jour, il me semble que la job de faire la tournée, est-ce que ça doit pas être votre journée préférée?
15: Non, j'aime ça. En fait, ça me permet d'expliquer la caisse aux gens. Ça permet aussi de parler d'autres sujets. Il y a plein de choses dans l'actualité. Alors, j'aime ça pouvoir expliquer un peu pourquoi on fait ce projet-là, ramener un peu la genèse de pourquoi, qu'est-ce que ça vient apporter aux Québécois, aux Montréalais. Puis, s'il y a d'autres sujets que les gens veulent nous parler, comprendre la caisse, l'organisation, je suis toujours disponible.
13: Est-ce que vous allez faire la même chose, genre de tournée médiatique avec les médias de Québec quand le tramway va ouvrir?
15: Ben oui.
13: Ah oui?
15: Mon Dieu. Je suis allé les voir déjà.
13: Je vais vous suivre pour celle-là, je pense. Parce que le tramway de Québec, bon, c'est aussi chapeauté, pas de la même façon, mais chapeauté aussi par la caisse.
15: Oui.
13: Quand je dis pas de la même façon, est-ce que vous allez, puisque vous l'avez dit en commission parlementaire cette semaine, vous auriez fait des choses différemment pour ce qui est du REM.
15: Ouais.
13: Ça va être fait comment différemment?
15: Il y a peut-être deux choses qui viennent à l'esprit. C'est les projets se ressemblent. C'est des projets d'infrastructure, de transport collectif, mais on le financerait pas de la même façon.
13: Ouais.
15: Puis on l'opérerait pas. Donc, pas le financer de la même façon. C'est que dans le REM, la caisse a financé au début d'avance la vaste majeure partie de tout ça.
13: Fait que
15: pendant qu'il y a une construction, il n'y a pas de rendement pour votre pension.
13: Ouais.
15: Ça le ferait différemment.
13: Je veux pas de pension.
15: L'opérer, c'est juste comme un peu comme en immobilier. On avait dit, on va acheter des buildings, on va en vendre, mais on va pas les opérer, faire la gestion du building. Mais c'est un peu la même affaire. Il y a un réseau de transport de la capitale là-bas, sont bonnes,
13: peuvent le faire. Gestion, ouais.
15: On va se concentrer dans quoi qu'on est le meilleur.
13: Ben justement, dans cette commission parlementaire-là, puis le rendement, ça c'est vraiment le mot clé. À chaque fois qu'on parle du REM, c'est le rendement. Surtout le REM en association avec la Caisse de dépôt, un rendement agréable, satisfaisant. On parle de 8 à 9%. Vous avez dit que sur 50 ans, on va atteindre le 8-9%. Évidemment, 50 ans, et ma question est toute simple, est-ce que 50 ans, c'était le chiffre à atteindre lorsque vous vouliez arriver au grand calcul de 8 à 9%? Ça aurait pu être 77, là, mais ça a donné que c'était 50.
15: On va
13: vous auriez aimé ça que ça soit 22, genre.
15: Non, il fait 8% déjà ce matin. Mais depuis la première pelletée, aujourd'hui, on est à 8% déjà.
13: Grâce aux séries du Canadien.
15: Exactement. On l'avait pas dans la deuxième ronde. Mais blague à part, on fait 8%. C'est juste que j'explique que dans la durée, ce qui est bien, c'est d'avoir un rendement dans la durée, parce que les pensions, on regarde ça sur plus qu'une génération. C'est ça qui est agréable, c'est d'avoir un rendement assez stable de 8 à 9%. C'est ça que c'est un dossier comme ça procure. Mais en date d'aujourd'hui, il est déjà à 8%, il est rentable.
13: Mais il est rentable maintenant, il va être remboursé quand?
15: Remboursé, dans le sens qu'on on finance ça. À un moment donné, il y a une partie d'argent qu'on peut aller financer sur les marchés avec des banques, les marchés financiers, puis on reprend un peu de notre capital, puis on continue à faire le 8%. Fait on est dérisqué, puis on continue à faire 8% sur le temps.

0: travail. Ah. Nous, on trouvait qu'il y avait une technologie qui était trop récente, ouais, des coûts importants, c'est un projet en développement, des possibilités d'excédent de coûts, fait qu'on a dit non à ce moment-là. Mais ça invalide pas la thèse que pour le gouvernement, Investissement Québec, les autres peuvent regarder ça avec une autre paire de lunettes.
1: Mais vous avez sûrement des discussions quand même avec le ministre des Finances, le ministre de l'Industrie, bon, sur la valeur de certains projets, parce que sur la filière batterie, on en a parlé, puis c'était supposé être gros, très gros. Ça, c'est notre ami Fitzgibbon qui nous disait ça. Ouais. Il y a eu des discussions par la suite. J'imagine que vous recevez des appels du gouvernement. Ouais. Vous avez justement vos spécialistes qui vous disent, écoutez, peut-être oui, peut-être que non. Aujourd'hui, là, en date de mai 2026, si on vous appelle pour parler de la filière batterie, la mise à jour, c'est moins profitable qu'on pensait.
0: Mais c'est sûr que c'est une industrie, mais elle a eu une tempête parfaite. Elle a eu, plusieurs choses. Trump arrive avec tout l'aspect du renouvelable, il est un peu contre ça. C'est la fin des subventions en Europe et en Allemagne pour les véhicules électriques. Puis la Chine domine ce marché-là, puis peut faire domper les prix, puis ça devient difficile. Fait que c'est ça qui est arrivé un peu dans Northvolt. Si on regarde même aux États-Unis, le gouvernement a investi dans des projets similaires, puis ont perdu 600, 700, 800 millions. Donc, ça va revenir, il y a une tendance, le véhicule électrique est là pour rester. Des fois, c'est juste que, comme dans n'importe quel cycle très fort, ben il y a du monde qui meurt en cours de route, et puis il y a des gagnants qui vont finir par émerger. Puis des fois, c'est juste ce cycle-là. C'est une question d'être en première manche, deuxième manche, troisième manche versus à fond.
1: Ben justement, dans la suite des choses, la caisse de dépôt, en fait, appelons-la la caisse.
0: La caisse,
1: on va se pratiquer là-dessus. La caisse a 1000 branches, 1000 façons de, en fait, 1000 domaines dans lesquels il peut travailler. Ouais. Puis je disais tout à l'heure, c'est le rendement qui fait foi de tout ultimement. Combien ça prend de rendement pour que Charlemont dorme bien un soir, genre, tu sais, comme... T'sais, non, mais tu sais, je disais, une nuit de 6 heures, genre, c'est quoi, c'est 7-8%, une nuit de 8 heures, c'est 9-10?
0: Ben, ce que les gens oublient souvent dans la notion de rendement, c'est que, en premier lieu, il y a toujours la notion de risque.
1: Oui,
0: nos déposants, que ce soit, disons, la Régie des rentes du Québec, Retraite Québec ou un autre, ils nous disent, moi, je veux pas prendre plus de risque que ça. Qu'est-ce que tu peux faire de mieux en te limitant avec ça? Mais en gros, même s'il y a 50 déposants de la Société d'assurance automobile, la Commission de santé et sécurité, Retraite Québec, c'est comme gérer de l'argent pour une famille, de ta grand-mère jusqu'à ta nièce. Ils ont toutes des politiques de placement différentes, ils veulent pas la même chose, mais au total, ça prend 6,5-7% de rendement pour que les pensions soient garanties.
1: Supposons que vous faisiez 6,5-7%, est-ce que ce serait plutôt 4,5% que vous seriez à l'aise de dire?
0: Non. Écoute, il y a des années, ce qui est bon pour la caisse, c'est qu'on essaie d'avoir un véhicule. Les gens disent, pourquoi c'est pas comparé à la bourse la même affaire? On essaie de faire un peu moins quand la bourse monte de façon stratosphérique. On essaie de descendre beaucoup moins comme en 2022, tout s'écrase, dans un corridor. Donc, on vise j'appelle ça des simples puis des doubles, tout le temps, au lieu de faire des coups de circuit une fois de temps en temps. Parce qu'il faut que les régimes soient en santé à chaque année.
2: Mais est-ce que... avez-vous un bon sommeil? Ça, c'est les gens aussi...
0: Oui, un excellent sommeil, oui.
2: Parce que c'est pas évident de ce temps-ci.
1: Mais oui.
2: Pas de pilule, rien. C'est combien votre moyenne de sommeil?
1: Mais après ça, c'est intéressant, parce que vous avez votre Apple Watch, là.
0: Ben oui, non, c'est ça. Oui, exactement.
1: Entre 6 et 8?
0: Je me couche habituellement vers 11h, puis à 5h30, 6h, je suis...
1: Vous voyez?
0: Ouais, je dors bien.
2: C'est une petite fenêtre.
1: C'est comme mais c'est vrai que c'est une petite fenêtre. Oui. Moi, je me suis réveillé à 5h30 aujourd'hui, puis je me suis couché à 11h, puis j'étais déçu, même. Mais en même temps, tu sais, on dirait que j'avais rien, j'avais moins d'affaires à faire que vous, là.
2: Ouais.
1: Il reste, théoriquement, il vous reste une ronde de tournée médiatique. Ouais. C'est celle, de l'antenne pour l'aéroport.
0: Ouais.
1: Bon. Écoutez. Ce que je calcule, c'est que c'est supposé être à la fin de 2027.
0: Ouais.
1: Donc, il nous reste deux étés à avoir bien honte de notre ville en revenant de voyage. Et
0: ouais, c'est pas facile.
1: C'est bien tentant de se dire, mais on dirait que ça arrivera pas.
0: Ouais.
1: Entre vous et moi, là.
0: Oui.
1: Là, je peux même fermer le micro.
0: OK. On chuchote.
1: Ça va-tu arriver pour vrai?
0: Oui. Non. Ça va arriver pour vrai. Mais voyons. L'antenne, en fait, vraiment, c'est la seule station de tout le réseau, l'aéroport, qui est pas fait par la caisse.
1: Oui, c'est ça.
0: Par l'aéroport. Ben, ils voulaient la faire.
1: Oh boy,
2: ah,
1: ça me semble. Ok.
0: Mais j'étais pas là à l'époque, mais ils voulaient la faire.
1: Ah oui, bon, ok.
0: C'est leur.
1: Parce que là, le tunnel est fait
0: chez eux.
1: Votre job est fait là.
0: Ouais, nous autres, c'est prêt. On est prêt à se connecter. Tout est fait. Les tests ont été faits en décembre. On va faire d'autres tests dynamiques cet été. Mais quand ils nous disent go, on est prêt. Puis ils nous ont dit 2027. Puis je vois que l'échéancier, il y a rien qui nous indique que ça va pas être respecté.
1: Okay.
0: Puis c'est important quand on y pense. Cette antenne-là, c'était la genèse du projet.
1: Oui, ben je disais, mon Dieu, c'est la dernière. C'est ça qu'on comprend pas aussi là-dedans. Il me semble que c'était plus... Puis là, je veux dire, évidemment, toutes les antennes sont importantes, c'est pas ça le point. Mais l'aéroport, c'est quand même assez majeur.
0: C'est ça. Fait qu'on a hâte de la livrer aux gens, puis que l'expérience puisse être là pour tout le monde. Puis surtout, c'est le premier coup d'œil, tu arrives à l'aéroport, t'es un touriste, puis là, s'il arrive ça, c'est sûr que c'est moins évident.
2: C'est compliqué. En ce moment, c'est moins le beau coup d'œil.
1: Mais vous avez tout à fait raison.
2: Bon, j'ai des lunettes roses.
1: Pierre vient d'écrire, là, il voulait pas vous le dire, mais...

0: Est-ce que vous avez une loge, vous, au Centre Bell?
1: Ah, c'est une bonne question. Non, la caisse, on gère vos épargnes.
2: Ben, c'est
1: on
2: notre
1: peut utiliser
2: loge.
1: Votre épargne pour payer pour une loge.
0: À mon avis, on si vous ça. Aviez des loges et que vous vendiez avec des Shylock, vous feriez un meilleur rendement que 10% en ce moment.
1: Alors peut-être que c'est sûr qu'actuellement, les biggies vendent bien.
0: Oui, c'est ça que je me disais. Ouais. Donc, vous allez pas au match ce samedi?
1: Non, j'ai été plutôt durant les séries éliminatoires. Ah. En fait, j'avais pris le REM, fait que j'ai pu expérimenter le REM ce soir-là. Ça marche très bien. J'étais heureux.
0: Ben, c'est une maudite chance que les séries soient l'été, par exemple.
1: Ben, c'est sûr.
2: Oui, c'est gratuit. Ça, en fin de semaine, Lance Alorme, tout ça.
1: Ben, oui, c'est ça. Alors, le monde va pouvoir se rendre. Exactement.
2: Toute la fin de semaine?
1: Oui.
2: Bien, sûr, de Montréal. Là.
0: Ben oui, ouais, tout de Montréal.
1: Les gens, les résidents d'Ouest.
2: Ben oui.
0: J'ai dernier truc. Là, évidemment, vous êtes... c'est votre 6e année à la caisse?
1: Oui.
0: L'objectif, en fait, une carrière pour une personne comme Charles Lémont, qui, après 6, 8, 10 ans à la caisse, ça va être quoi la suite? On imagine que ce sera pas comme être co-porte-parole de Québec solidaire, là, mais la suite logique, ce serait quoi pour vrai? C'est une vraie question. Quand on se rend comme ça,
1: Je pense pas à ça vraiment, non. Pour être honnête avec vous. Non, ben, j'ai un travail actuellement qui est prenant, qui est emballant, qui vraiment, c'est un privilège. Alors, je veux continuer mon travail. Il y a beaucoup à faire. Je verrai par la suite, mais c'est certain, je l'admets, que tu te dis après, c'est tellement un beau poste qu'on cherche un défi après ça à la hauteur de ce que l'institution m'a pu me procurer. Mais je veux continuer. Puis si les gens veulent de moi encore, je suis prêt à rester.
0: Ben peut-être que Pierre, vous allez prendre votre retraite, puis il y aura une place de chroniqueur un peu fun les vendredis de libre à la fin de. Ben d'ailleurs, vous quittez quand? Est-ce que c'est des mandats qui se renouvellent ou
1: c'est des mandats de 5 ans. Donc premier mandat, j'ai été renouvelé après 4 ans. Puis là, j'ai ma troisième année. Il me reste 2 ans, 2 ans et demi.
0: Parfait. Bon, on
1: j'ai le temps d'en revenir.
0: Ben mon Dieu, vous allez finir votre tenue à la caisse à l'ouverture presque
1: de l'aéroport. Ouais. Je viendrai vous voir sur m'inviter, bon,
0: ça va être excitant, ça. Ouais. Charles Lémont, merci beaucoup.
1: Merci, c'est toujours un plaisir.
0: Toujours un grand plaisir.
3: Oui, ton monde
0: je peux pas encore que vous allez au Canada.
2: On en parle dans le pré-prologue ou dans l'extrologue, je sais pas comment ça s'appelle. Alors, pour ça, j'ai fait un test aujourd'hui. Là. J'ai imaginé vous présenter une chronique sans jeu de mots douteux et tiré par les cheveux. Voici ce que ça donne. Voilà. Alors, dans mon algorithme recensement, moi aussi, j'ai mon mot à dire sur le recensement. Non, mais c'est pas des fonctionnaires qu'il faut confier ça. C'est à un humoriste qui est sur la scène du bordel, là, t'sais. Ben oui, par l'applaudissement, il y en a combien dans le monde dans la salle qui parle français, un petit peu l'anglais, qui ont plus qu'un secondaire 2 puis qui ont accès à un champ d'épuration? Parfait, je coche, envoie, send! Lecture, l'article le plus bobo de la semaine, un cadeau de notre collègue Marc Cassivi, en direct de Cannes, extrait, là, c'est Marc qui parle. Madame la Présidente, lui ai-je dit en accueillant Monia Chokri, dans le lobby de son hôtel de la Croisette, où je venais de croiser Pierre Lescure, ex-président du Festival de Cannes. Je suis une présidente sans assistante, a-t-elle répondu en riant, en me guidant vers un café qui sert du matcha. Rue Hoche.
0: C'est pas vrai que c'est ça, c'est pas vrai.
2: Non, tout ça, c'est vrai.
0: C'est tel quel.
2: C'est son, comme on dit, là, son lead, son chapeau d'article cette semaine.
0: Il va falloir lui en parler. On y parle la semaine prochaine.
2: Bon, observation, je sais pas si vous avez remarqué, mais on parle beaucoup de hockey ces temps-ci. Mais faut pas oublier nos filles, là, la victoire, ça.
0: Je sais,
2: ils s'en vont en finale, en fait, la victoire. Et c'est la folie avec le Canadien. Même moi, je suis contaminé avec ma chronique. Je suis envahi par le hockey. Bonne deuxième période, mesdames, messieurs. Brassard s'empare de l'humour absurde. Ricochet vers le micro d'ici première. Le sujet niché rebondit sur personne. Heureusement, Niquet réagit, mais plutôt... Ah, il est enterré par le rire tonitruant de Vautier. Ça n'ira pas plus loin. On reprend zone de l'imitation. Brassard le long de la bande arrose l'adversaire de 3 personnages.
4: Le genre de son pays, ce sont genre de paroles.
2: Voilà, Vigneault passe à Pierre Bruno. Bonjour. Et la rondelle bloquée par Bob Binette.
5: Elle sait.
2: Devant le filet. Voilà une subtile référence aux années 90, la belle époque, comme on dit. Le disque est remis en jeu, on en profite pour faire des changements ici première. Néron s'en va l'après-midi, Desrochers le week-end. Oh! Brassard qui quitte la patinoire, débarque chez Tim Horton, fait une razzia au niveau des sandwichs. Yeah! Raymond Beaudoin pique le lunch et va le porter directement sur un plateau de tournage d'une série télé québécoise, en référence à la crise financière dont est victime le petit écran d'ici. Le public est très nombreux ce soir, attend toujours le punch. Malheureusement, Kioupi est plus efficace que Brassard dans les gradins côté divertissement, mais... Oh! Il n'a pas dit son dernier mot et lance son imitation de Claude Dubois. Si Dieu existe et qu'il t'aime, lance et compte! Oh! La chronique n'est toujours pas terminée. On est à 439 mots. Mais comme on le sait, le règlement de la Ligue nationale, c'est 150 mots par minute à 4 minutes pour un total de 600 mots. Sinon, Brassard visitera le cachot. Il doit respecter son contrat de jeune joueur de réserve de 60 ans. Voilà 4!

0: contre 175 mots. Le compte y est presque. Ça s'étire, comme toute bonne conversation avec Brassard en coulisses à la journée, quand il vous rabat les oreilles à propos de son chien. Oh! Voilà, c'est complété. 600 mots. Bonne soirée, mesdames et messieurs. Vous comprendrez qu'on est en fin de saison.
1: Oui. Vous avez pas le même genre de matin, Charles et Pierre, hein, quand même. Non. Deux types de production, évidemment.
0: Oui. Il m'a manqué le début de votre phrase par rapport à Charles.
1: Je disais que vous aviez pas le même genre de matin, Pierre.
0: Ah, non, c'est ça. Ben, moi, j'ai dormi 5 heures. Ça Alors, pouvez-vous répéter la question, 19h?
1: Merci beaucoup. Merci, Charles et moi. Bon week-end, tout le monde. On se voit mardi.
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5: Bonsoir, ici Louis de Belval. Voici les informations. Les premiers ministres du Canada et de l'Alberta ont scellé leur vision commune en vue de la construction d'un nouvel oléoduc. Ottawa s'engage à désigner le futur pipeline vers la côte ouest comme un projet d'intérêt national. Sur le front de la tarification carbone, le Canada et l'Alberta ont aussi confirmé leur intention de créer des marchés garantissant un prix réel du carbone de 130 $ la tonne d'ici 2040 plutôt que de 170 $ dès 2030. Voici Mark Carney et Daniel Smith.
6: Nous mettons en place un marché du carbone qui fonctionne. Un marché efficace qui offrira aux investisseurs la certitude à long terme nécessaire pour faire progresser les grands projets.
7: That clearly sets out a pathway to the construction of a new oil pipeline to Asian markets, commencing as early as September 1st, 2027.
5: Selon Daniel Smith, la construction du futur oléoduc destiné à alimenter les marchés asiatiques pourrait commencer dès le 1er septembre 2027. C'était l'une de ses promesses de la course à la direction de la CAQ. Christine Fréchette annonce le remboursement de la taxe carbone pour les agriculteurs. Certains poussent un soupir de soulagement, mais d'autres en attendaient davantage. Charlotte Marchal.
8: Les près de 16 000 agriculteurs du Québec recevront un remboursement de la taxe carbone dans le but, selon la première ministre, de diminuer la pression financière sur le secteur agricole.
9: On veut encourager en fait l'autonomie alimentaire, la sécurité alimentaire et on veut aussi assurer une meilleure compétitivité.
8: La mesure prévoit de verser 87 millions de dollars à la financière agricole du Québec. Le gouvernement prévoit un premier remboursement de 41 millions de dollars par chèque ou dépôt direct en juillet.
10: Ça répond à ce que j'ai payé en taxe carbone. Fait que le calcul a vraiment été bien fait.
8: Pour le président de l'Union des producteurs agricoles de la capitale nationale Côte-Nord, Yves Laurencel, le coup de pouce est bienvenu.
10: Moi, je suis un producteur de bovins, là, ferme moyenne, là, avec une centaine de têtes chez moi. Moi, ça va représenter, là, environ, là, 1 800 $ de remboursement.
8: Mais pour Gilles Dion, qui est producteur de grains dans la région de Québec, la mesure reste insuffisante pour combler les pertes engendrées par la hausse des coûts du carburant et des engrais. L'agriculteur demande l'abolition totale de la taxe pour son secteur.
11: Notre produit net est complètement dilapidé. Les autres provinces, ils l'ont eu, ça a été aboli, puis ils ont été remboursés. Tandis que nous autres, même s'il y a un remboursement pour 2026, on continue quand même à la payer à chaque litre d'essence qu'on va mettre dans nos machines.
8: Gilles Dion estime que la taxe lui fait perdre chaque année entre 2000 et 3000 $ de revenus nets, mais que les pertes pourraient s'élever à des centaines de milliers de dollars pour d'autres agriculteurs. Ici Charlotte Marchal, Radio-Canada, Québec.
5: La compagnie ArcelorMittal est condamnée par la Cour du Québec a payé une amende record de 100 millions de dollars à la suite d'infractions à la loi sur les pêches. La minière a pollué les eaux à ses installations de Fire Lake et du Mont Wright sur la côte nord. Le résumé de Michel Bouchard.
12: La minière a reconnu avoir rejeté différentes substances nocives, comme du zinc et du nickel, dans des eaux poissonneuses. ArcelorMittal est condamné par la Cour du Québec à payer une amende record de 100 millions de dollars à la suite d'infractions à la loi sur les pêches. Selon le Service des poursuites pénales du Canada, il s'agit de la peine la plus élevée jamais imposée. Et dans un communiqué, ArcelorMittal a réagi à cette condamnation et rapporte que 96% des infractions sont survenues avant 2018. L'organisme au secours considère que l'infraction pourrait s'avérer dissuasive. Le responsable des dossiers miniers pense que ce n'est pas le montant de l'amende, mais plutôt l'image qu'elle renvoie au public qui a un effet sur l'entreprise. Émile Cloutier-Brassard ajoute que même si la minière a amélioré ses pratiques, il considère que le gouvernement devrait lui serrer la vis.
13: Pour le rappeler, l'encadrement environnemental des mineurs au Québec et au Canada est assez laxiste. La logique voudrait que la compagnie mette ses opérations sur pause le temps de mettre à niveau ses pratiques en matière de respect de l'environnement et des populations voisines. C'est ce qui serait exigé de n'importe quelle autre entreprise dans un autre secteur industriel, mais parce que c'est une mineure, on lui permet de continuer d'opérer. Et ça, je vous avoue que ça nous renverse de se dire que le gouvernement n'ose pas aller en ce sens.
12: Finalement, la minière se défend, mentionnant que depuis, elle a investi plus de 400 millions de dollars dans des infrastructures pour le contrôle et le traitement de l'eau afin de répondre aux enjeux opérationnels. Ici Michel Bouchard, Radio-Canada, à Baie-Comeau.
5: L'Ukraine a procédé à des frappes contre une raffinerie près de Moscou qui, selon le Kremlin, ont fait au moins 4 morts et une douzaine de blessés. Ces bombardements étaient une réponse à une attaque aérienne russe qui a fait au moins 24 morts hier à Kiev. Un immeuble tout entier se serait écroulé comme un château de cartes. Cette attaque se hisse au rang des offensives les plus meurtrières depuis le début du conflit entre la Russie et l'Ukraine. Le journaliste indépendant Pierre Alonso raconte l'émotion sur les lieux.
14: Il y avait des petits groupes d'adolescents qui étaient là, qui s'enlaçaient, on les sentait très inquiets. Et ce qu'on a appris ce soir, c'est qu'il y avait 3 enfants qui avaient été tués dans cette attaque, et notamment 2 sœurs. Et là où l'émotion est très forte ce soir, c'est que ces 2 sœurs, leur père a été tué sur le front en 2023. Et donc ça, c'est une tragédie qui, ce soir, émeut à peu près toute l'Ukraine, je pense.
5: Le président ukrainien Volodymyr Zelensky a prévenu la Russie qu'il continuera à viser des sites pétroliers et militaires russes en cas de nouvelle offensive sur son territoire. Et puis enfin, Liban et Israël vont prolonger de 45 jours leur trêve qui devait arriver à échéance dimanche. À la suite de cet accord, le premier ministre libanais, Nawaf Salam, a reproché au Hezbollah d'avoir entraîné le Liban dans une autre guerre irresponsable. Il a également soutenu que seule l'armée devrait avoir le droit de posséder des armes dans le pays. C'était les informations.
15: Bonsoir, ici Jean-Philippe Plot. Ça fait 5 ans que l'animateur Serge Bouchard nous a quittés. Toute la semaine, on vous a fait réentendre sa voix en présentant d'anciens épisodes de certaines émissions qu'il a animées. Ce soir et toute la nuit, oui, vous avez bien compris, ICI Première diffuse en version intégrale son livre audio « C'était au temps des mammouths laineux ». Donc, pour clore cet hommage, je vous souhaite de vous laisser porter par sa voix au cours des prochaines heures, une belle écoute et de belles rêveries éveillées.
16: C'était au temps des mammouths laineux. Je dis souvent à mes petits-enfants et à ma fille aussi, encore jeune et toute petite, qu'il fut un temps où les ordinateurs n'existaient pas. Je leur explique que ce temps-là, eh bien, je l'ai connu. Oui, mes enfants, mes beaux petits-enfants, j'ai vécu dans un monde sans touche ni écran. Cela leur semble si impensable qu'ils en restent bouche bée, incrédules, me dévisageant comme si j'étais un homme de 1000 ans. Je puis en mettre et en remettre encore, car il y a tant à dire. Oui, mes enfants, quand j'étais petit comme vous, il n'y avait pas de télévision dans nos maisons. J'avais 8 ans quand mes parents ont acheté la première, en noir et blanc. Bien sûr, avec des antennes bizarres qui ne garantissaient jamais une bonne réception. Plus je leur parle de ma jeunesse, plus leurs yeux s'écarquillent, plus le doute s'installe dans leur petit cerveau. Cela n'est pas possible, c'est une histoire de grand-papa, comme lorsqu'il nous raconte qu'il a mangé de l'ours couché sous la neige, ou vu des milliers de caribous. Ou, la meilleure encore, qu'il a failli mourir noyé dans l'océan Arctique. Un jour sombre de novembre, qu'il fut recueilli par une belle esquimaude qui l'avait pris pour un blanchon. En vieillissant, on se raconte des histoires. On en raconte à nos enfants. Et le reste coule de source, qui est la source universelle de notre propre nostalgie. Doit-on priver les vieux de leur primale nostalgie en disqualifiant avec violence les mondes qu'ils ont habités, qui n'existent plus, mais qui les habitent encore? Même si tout se bouscule avec une puissance et une finesse technologique sans précédent dans l'histoire, il reste que le temps d'aujourd'hui a toujours existé, qu'il existera toujours, comme existeront toujours les temps passés et les temps à venir. Je raconte à mes enfants que je suis né dans un autre pays, celui de mon enfance, Je leur dis qu'eux-mêmes entreprennent un voyage qui les mènera très loin de là où ils se trouvent aujourd'hui. En face de moi, en face de leur écran, les écouteurs de leur iPod dans les oreilles, et que leur monde, comme le mien, s'en ira lui aussi au rayon des charriages, réminiscences et menteries. Quand la télévision est arrivée dans notre salon, la programmation n'était pas continue. Il n'y avait pas de petit bonhomme toute la journée. C'est lentement que la télévision s'est infiltrée dans nos vies. Il a fallu qu'elle emprunte le fil du temps. Elle n'est donc pas débarquée comme ça à pleine puissance avec ses chaînes spécialisées, son câble, son satellite. Non, elle s'est révélée par petits pas, une image après l'autre, améliorant sa définition étape par étape, et il a fallu des années avant qu'elle n'affiche ses vraies couleurs. On sait que les papous avaient une peur bleue des caméras et des appareils photos. Comme eux, par une sorte de prudence primitive, nos parents ne voulaient pas que nous regardions librement ce nouvel écran. Pépineau et Capucine, la lutte des nains, une période de hockey, les soirs de Coupe Stanley, c'était tout. Une heure ou deux par semaine. Oui, nos parents avaient la prudence élémentaire des papous et des zoulous. Ils savaient que la télévision pouvait avoir des effets pervers sur notre vision. Ils se méfiaient de cette lampe mystérieuse qui éclairait en faisceau nos visages ébahis. Et mes enfants de demander, que faisiez-vous sans Wi-Fi, sans iPod, sans chaîne câblée spécialisée, sans réception HD, sans jeu d'ordinateur, sans Internet, sans vidéo dans l'auto, sans cinéma 3D? Je leur réponds que je ne me souviens plus très bien. Nous ne faisions rien de spécial. Nous faisions beaucoup de vélo en été, cela je le sais, sans casque ni aucune surveillance. Pendant tout un été, le mien de vélo n'avait même pas de frein. Il ne s'est trouvé aucun adulte pour s'en alarmer. Nous étions des petites bandes pédalantes patrouillant les ruelles du quartier à la recherche de rien du tout. Nous imaginions des courses, des fuites et des poursuites. Non, je ne me souviens plus très bien, mais il y avait d'interminables parties de hockey dans la rue, avec une balle bleue, blanc, rouge, sur la neige, sur l'asphalte. Des parties de baseball en été avec une vieille balle supposée être dure et blanche, mais qui était brune, molle et décousue. Quelques baignades dans le fleuve et d'autres niaiseries sans importance. Tout est bien flou et mon bâton de mémoire n'a pas la puissance souhaitée. Il est vrai que nous étions dehors, automne, hiver, printemps, été. Cependant, je crois qu'il n'existait pas le mot « activité ». Nous n'avions pas d'ordinateur, pas de parents pour jouer, pas d'intervenants pour nous encadrer, pas de moniteur. Et il n'y avait pas de téléphone cellulaire, il n'y avait pas de téléphone sans fil. Nous ne téléphonions pas. Je ne me souviens pas d'avoir eu une conversation téléphonique avec un ami. Les photos de nous étaient rares, parfois très belles, car nous étions endimanchés, mais personne ne disait que nous étions beaux. Ma mère n'a jamais mis mes dessins sur la porte du réfrigérateur. Il n'y avait pas de photos de nous dans la maison, nous n'avions pas de chambre particulière. Petits, nous étions trois à dormir dans la même pièce. Et le soir, avant de nous endormir, je racontais des histoires inventées à mon frère et à ma sœur. La vie était plate à mourir. Après le vide des vacances d'été, l'école commençait. Avec son train de nouveautés, qui n'en était guère, un tableau vert plutôt que noir, de la craie jaune plutôt que blanche, l'arrivée d'un nouvel élève, la disparition inexpliquée d'un ancien, et l'attente de la neige, peut-être même des grosses tempêtes. L'hiver, nous pelletions des patinoires, des entrées de garage, des trottoirs. Je me souviens d'avoir beaucoup pelleté, apprenant l'art de créer des petits chemins parfaits dans la neige, des sculptures à la pelle. Alors pourquoi ce monde, qui n'avait rien du tout, qui était sans ceci, sans cela, sans souffleuse individuelle, sans miracle et sans Miracle Mart, sans argent non plus, pourquoi ce monde privé et amputé m'apparaît-il si plein de tout quand il m'arrive de me le rappeler? Car nous vivions dans la noirceur, nous allions innocents en noir et blanc, ignorant de tant d'affaires et ignorant l'immensité du

monde. Dans ce temps-là, mes enfants, les chiens allaient sans laisse en ville. Ils se faisaient frapper par les automobiles, ils mordaient les mollets des passants, oui, cela arrivait, et les passants sacraient, bottaient le flanc du chien, mais ils ne se rendaient pas d'urgence au premier hôpital. Il n'y avait pas d'autobus scolaire, nous marchions. Personne ne parlait de sécurité, de violence à l'école, d'intimidation, de compétences et de performances. C'était des temps obscurs où les professeurs nous battaient si nous avions le malheur de mériter la strappe, courroie de cuir qui nous terrorisait au même titre que les verges, les bâtons et les retenues. Nous donnions et recevions des coups de poing sur la gueule, la cour d'école était une dure école, nous nous frappions la tête sur la glace des patinoires extérieures, nul ne connaissait le terme « commotion cérébrale », les rondelles nous cassaient des dents. Le sang coulait sur la neige blanche, mais jamais personne n'appelait sa mère. Je fus gardien de but sans masque, sans casque. Je jouais pour l'équipe de Providence. J'ai toujours aimé ce mot « Providence », le plus beau nom de ville qui se puisse imaginer. Car le frère du Sacré-Cœur, qui organisait la Ligue de hockey, donnait à nos équipes des noms de villes de la Ligue américaine. Amusant. J'ai reçu 3 rondelles au visage. J'en ai encore des cicatrices, 55 ans plus tard. Mais nous avions gagné la petite coupe de je ne sais quoi, et nous étions contents. Moyen âge, je vous dis. Le bâton de hockey était si précieux. Il devait durer 2 ans, car un bris signifiait la fin de la saison pour les pauvres malchanceux que nous étions. Il n'était pas question d'en acheter un nouveau sur l'heure. Nous étions de très bons petits joueurs. Certains d'entre nous ont même fini dans les rangs professionnels avec le club des Rangers de New York. À l'école, les professeurs ne se posaient pas de questions. Silence dans la classe et apprends ce qu'on t'enseigne. Par cœur. Par répétition, par punition, de bon ou de mauvais cœur, apprends. Nous pensions tous que ce temps-là n'était rien d'autre que le temps d'une petite prison. Il ne serait venu à l'idée de personne que l'école fût là pour notre joie ou notre plaisir. Le prof était un prof, l'élève était l'élève, le prof avait tous les droits, nous n'en avions aucun, et tout allait pour le mieux. Quand le prof disait quelque chose, personne ne le croyait, surtout quand il parlait de Bernadette Soubirous, du père Brébeuf, de la nécessité d'être charitable ou de l'importance d'apprendre par cœur les curieuses fables de La Fontaine. Le petit Paquette est mort dans l'incendie de sa maison. Le petit Chagnon s'est noyé dans un trou creusé pour installer l'aqueduc. Le petit Laviolette s'est fait couper les deux jambes, tombé en bas du train auquel il s'accrochait pour venir à l'école. Je ne me souviens pas qu'un psychologue soit venu nous consoler, nous rassurer. Au contraire, on se servait de ces drames pour nous terroriser, pour faire image et nous élever. Mais ça ne fonctionnait pas. Nous dormions quand même le soir à point fermé. Je ne me souviens de rien. Mais je sais que nous avons joué, beaucoup joué, et que le temps de cette jeunesse s'est écoulé sans qu'on le sache. Nous sommes arrivés à 20 ans, beaux et belles comme des fleurs, forts et fortes comme des chevaux, libres de courir où nous voulions, libres de devenir les héros que nous imaginions. Nos parents nous chassaient tôt de la maison, comme la mère ours qui pousse son jeune à s'en aller. Pas question de tourner autour d'un foyer qui n'était plus. Rien n'était parfait, tout allait de travers, mais nous allions ailleurs. On entreprenait des études sans avoir un sou en poche. Il y avait les prêts d'honneur, les emprunts divers, le travail en parallèle. Personne ne pensait à son manque et à son malheur. Comme s'il faisait toujours soleil, sans compte épargne études, nous n'avions peur de rien. Nous dormions encore le soir, nous dormions tels des innocents sur les montagnes de nos dettes, bercés par les vagues de nos incertitudes. Nous avons grandi sans Mario Bros. Cela est-il possible? Depuis quelque temps, les choses ont bien changé. À présent, les

enfants reviennent de l'école avec des phrases qu'ils répètent à tout vent. Ils ont tendance à croire tout ce que leur professeur raconte. Le phénomène a débuté avec mon fils, qui a aujourd'hui 35 ans. Fumer la cigarette est un crime contre soi, contre les autres, contre la vie. On ne lui a rien dit du ciel et de la terre, du fait que Dieu est partout, que le Saint-Esprit a des ailes et une tête frisée, que l'après-midi du vendredi saint des nuages noirs s'accumulent, le temps d'une culpabilité difficile à racheter. Personne ne lui a parlé de l'éternité et des flammes de l'enfer. Non, on lui a parlé de la fumée de cigarette et du poison mortel. Mais ce premier constat moral n'était rien encore. D'autres certitudes ont suivi. Il faut sauver la planète, composter, recycler, sauver les animaux sauvages, les arbres, ne pas rouler en voiture, ne pas faire tourner son moteur pour rien, ne pas brûler du bois, ne pas manger de viande de bœuf. Il faut respecter les autres cultures. Et les gens avant n'étaient ni grands, ni gentils, ni fins. Ils ne savaient pas mieux. Il faut leur pardonner. Ils étaient petits. Ils s'ennuyaient. En fait, la Bible des temps modernes s'écrivait. Nous ne savions pas qu'il y avait d'autres cultures. Nous ignorions tout de la diversité du monde. C'était l'époque des Canadiens français, imaginez. Et pourtant, il y avait dans ma petite rue un couple de vieux Allemands qui ne parlaient pas français, mais avec qui nous parlions quand même avec les yeux, je crois. Le dépanneur était tenu par une Polonaise qui le parlait à peine le français, mais qui nous surveillait avec son regard polonais pour ne pas que nous chipions des palettes de chocolat. Il y avait des Italiens, des Irlandais, ou était-ce des Écossais? Mais il y avait aussi deux familles du lac Saint-Jean, les Villeneuve et les Fortin. Et dans ma classe au collège, des Serafini, des Gregorato, des Kofsky, des Horvat, des Dockstader, un Medvedev, des Brown, des McNulty, des Cameron, des Duff et des McDuff, des Campbell, des Nelson et des McLaughlin, un Haïtien perdu, et des beaux soleils, des métis de l'Ouest canadien, de la région de la Talle des Saules, ainsi que quelques Français de France, comme nous disions pour le pain, les pâtisseries et les cerises. C'était au temps des mammouths. Nous allions libres dans les rues de la ville, à la recherche de petits Anglais pour les insulter et leur lancer des roches, ou dans les boisés en imaginant que nous étions en train de découvrir les grandes forêts vierges du Missouri, chapeau de Davy Crockett sur le coco, par des 30 degrés Celsius qui clouaient jusqu'au bec des grillons, quand on pense que ces boisés étaient de petites forêts à meurtre où les mafieux de Montréal venaient régler leurs comptes. Nous nous blessions souvent aux genoux. Nous avions de grosses gales aux coudes durant tout l'été, et l'hiver, les oreilles nous gelaient autant que les orteils, à devenir bleus et noirs, assez bleus et assez noirs, pour que je me souvienne encore de la douleur des dégels. Nous n'avions ni pédiatre, ni psychologue, ni instructeur. Les docteurs faisaient des points de suture, ils nous donnaient des sirops imbuvables, ils grognaient quelques phrases toujours rassurantes. Le dentiste, lui, nous arrachait les dents. Je regardais le fleuve pendant des heures, juste pour l'imaginer couler tranquille dans la nuit des temps. J'apprenais le nom des bateaux transatlantiques par cœur. Je me suis amouraché d'un vieil orme, me disant qu'il avait vu passer les canots des Indiens. J'ai adopté des crapauds que j'allais chercher dans les puisards malodorants. Je rêvais de grandes routes, je rêvais de camions, je les suivais en imagination, tous ces gros camions remorques qui n'arrêtaient jamais de rouler dans les rues de nos récréations. Mastodontes que nous devions éviter dans l'idée simple de ne pas nous faire écraser. Les autobus de la ville étaient beaux, bruns et beiges, avec des rondeurs humaines. Nous les regardions passer et repasser jusqu'à reconnaître leur numéro et le visage des chauffeurs. Papa était absent, tout
Tous les papas du monde travaillaient au loin. D'ailleurs, personne ne voulait voir cela, un papa à la maison, les jours normaux de semaine. Un père présent, cela sentait le drame, l'accident, le chômage. La place d'un papa était d'être ailleurs, en train de faire de l'argent. Chez nous, il ne venait que pour dormir ou pour jaser avec ma mère. Pas question de le déranger. Il venait porter son magot, le vendredi bien souvent, de l'argent comptant dans une enveloppe brune. C'est vrai, dans ce temps-là, il n'y avait pas de carte de crédit, pas de carte de guichet, pas de NIP, pas de mot de passe. Il n'y avait que de l'argent papier et des sous noirs. Un monde de scènes noires, de piastres et de deux piastres. Et nous, nous n'avions pas une scène dans nos poches. Ma mère aussi rêvait de partir, de travailler d'argent et de liberté. Nous étions ses amours, certes. Mais nous étions surtout ses poids et ses charges, ses attaches et ses menottes. La maison était son donjon. Elle pestait contre les curés, contre Duplessis, contre le pape, contre les hommes et contre le monde entier. Elle buvait un seul petit Coca-Cola par jour, avec deux pailles tachées de son rouge à lèvres. Plaisir qu'elle y tirait tout le jour, parlant au téléphone avec tante Georgette, des heures de Elle nous éloignait des soutanes et elle nous forçait à lire les œuvres de Jack London. Pourquoi Jack London? Allez savoir. Elle nous obligeait à lire l'Encyclopédie de la jeunesse et la Comtesse de Ségur. Pourquoi la Comtesse de Ségur? Allez savoir. Mémoire d'un âne et Cro-Blanc furent mes premiers livres avec un bon petit diable. Nous étions tous d'ailleurs des bons petits diables. Dans la ruelle, nous avons fait des pièces de théâtre, costumes, scènes, apprentissage de texte. Petite bande de comédiens qui peinaient pendant deux semaines pour donner un spectacle qui ne valait rien du tout. Un pirate, une fanfreluche, un clown triste. Avec mon vélo, je faisais des fausses livraisons. Oui, je livrais de faux paquets à l'autre bout du quartier, en rédigeant de fausses factures. Je jouais, mes enfants, je jouais aux livreurs, aux chauffeurs, aux camionneurs. J'allais loin, jusqu'au champ, en bordure de la ville. J'apprenais la longue distance, la solitude, et mes mollets étaient en fer. Je voulais être un ermite ensauvagé, mais l'affaire se présentait mal, avec tant d'amis, dans les alentours. Sans ordinateur, sans iPad, sans vélo de montagne, notre vie était notre propre cinéma et nous faisions une montagne de rien. Comment avons-nous pu grandir dans ce désert de rien? Sans électronique, sans traitement de texte, sans Future Shop, ni méga centres commerciaux, sans rien. Il n'y avait même pas de McDonald's. Pour manger du poulet Saint-Hubert, il fallait aller jusqu'à la rue Saint-Hubert. C'était un monde sans poutine ni pizza congelée. Nous n'avions pour nous sustenter que le roi de la patate, une ou deux fois par été, deux stimées moutardes choux, une patate, un petit coke et le coup était marqué. J'ai écrit un petit livre à l'âge de 7 ans. Les aventures de Tim Horton et de Madame Dessureau. Ce souvenir est surréaliste quand on considère, mes enfants, que les restaurants Tim Horton n'existaient pas à cette époque. C'était simplement le nom d'un joueur de hockey, le défenseur portant le dossard numéro 7 des Maple Leafs de Toronto. J'aimais son nom, j'aimais son visage sur les cartes de hockey, tout simplement. Il avait la gueule du héros qui trottait dans ma tête. C'est quand même incroyable si on m'avait dit que mon héros deviendrait une chaîne de beigne dont le logo est plus touchant que le drapeau canadien, je ne l'aurais pas cru. Mon livre, je l'écris avec un crayon à mine, reproduisant les caractères typographiques d'un livre normal. Il n'était pas enluminé, nous n'avions pas de crayon de couleur. Une corde attachait les feuillets à une couverture en carton, sur laquelle j'avais mis le titre en gros et mon nom. Fabriqué en un seul exemplaire, c'est aujourd'hui un livre très rare. Madame Dessureau, c'était la femme, la beauté de la femme.
Comme j'aimais la douceur de la main de ma maîtresse d'école et l'odeur de son parfum, comme j'imaginais ses jambes. Combien nous aimions, nous les petits garçons, espionner la voisine qui étendait son linge les beaux après-midi d'été, alors qu'elle s'étirait un peu du bout des pieds et que nous pouvions apercevoir le début de la rondeur de sa fesse, ce qui nous donnait des mois à rêver. Notre vie était pleine de ces mystères, de ces cachettes, de ces apprentissages interminables, de désirs impossibles, des désirs riches qui allaient occuper nos esprits pendant des années et des années. Car c'était quasiment impossible de voir une femme toute nue. Sans YouTube, nous étions condamnés au désir. D'ailleurs, côté musique, à l'aube de la révolution millénaire du rock, nous avions 2 minutes pour écouter « Don't Be Cruel » d'Elvis Presley au hit parade de CKVL à 17h30 avec Léon Lachance. Oui, nous n'avions que la radio. Il fallait écouter la réclame d'un vendeur de tapis, 3 navets romantiques et la présentation du disque jockey pour entendre une seule fois la chanson magique. Et c'était tout. C'était un monde qui grichait, comme ses 45 tours sous l'aiguille émoussée, ses 45 tours ondulant sur la table d'un tourne-disque fatigué. Il est déjà mort, ce mot qui n'a pas eu le temps de vieillir. Tourne-disque. Comme sont morts les paysages tristes et quétaines de mon insignifiante jeunesse. Gravier, briques rouges, poussière de ciment, carcasse paléo-industrielle des usines surannées, salon funéraire, délicatessen, cuisine canadienne et cantine à patates, térébenthine de la quincaillerie et autres cours arrière de la petite histoire des quartiers sans nom. Le temps des grands-pères appartient aux grands-pères. Voilà une planète depuis longtemps explosée, dont les débris s'éparpillent dans l'infini des temps passés. Il n'y avait pas de camp de jour, pas de service de garde, pas de vacances, pas d'avion pour aller voir papa en France ou pour aller dans le sud en hiver. Il n'y avait rien. On passait des jours et des jours à ne rien faire, devant un poteau de téléphone, entre 2 poteaux de clôture, à faire le poteau justement. On s'essoufflait comme des chiens sans laisse, pour rien. On regardait les carouges à épaulettes dont le cri annonçait la fin de l'école, le début des jours de liberté le long de la traque, à l'ombre des wagons de charbon, là où poussaient les chardons, les craquias, les herbes hautes et les herbes piquantes. D'ailleurs, c'était nous, ces herbes sauvages des recoins de ville. Nous poussions comme de la mauvaise herbe en bordure des routes, comme les quenouilles brunes ou les asclépiades, remarquables anonymes des jardins oubliés. Peut-on imaginer un monde sans glissade d'eau, sans piscine à vagues, sans fêtes d'enfants, sans montagne de cadeaux, sans semaine de relâche, sans télé à écran plasma, sans cinéma maison, sans manette, sans touche delete, sans cut and paste, sans Facebook, sans Twitter, sans Wikipédia, sans tout ce savoir et ces facilités auxquelles nos enfants sont exposés à la vitesse de la lumière et qui les rend, paraît-il, si allumés. Ils pensent vite, ils apprennent, ils savent, ils voyagent, ils voient, ils sont en train de devenir une espèce supérieure des êtres de clavier, de fichiers, de trucs numériques et de phrases courtes. Que feront-elles, ma fille et mes petites filles, de tout ce pouvoir? Que feront nos petits de tous ces plaisirs? La Terre et Google vont-ils googliser leur vie? Dans les archives de leur time machine, qui leur expliquera le temps? Qui leur parlera du doute, de l'angoisse, de la douleur, de la force et de l'élan de vivre? Qui leur dira que leur main est autre chose qu'un pouce sur une souris, qu'un doigt sur une touche? Ils verront le monde en résumé de résumé de résumé. Un GPS intellectuel leur montrera tous les recoins de la pensée humaine.
Cliquez la pensée des Navajos.

et vous l'aurez sous vos yeux, expliqué en 20 lignes, sous la même rubrique que la pensée des Omaticaya dans la saga des Avatars sur la planète Pandora. La guerre des étoiles est mieux connue que la guerre de 14. Et qu'arrivera-t-il de leur corps? Les humains ont gagné leurs épaulettes. Ils ne forcent plus. Non, le travail de force n'existe plus. La console informatique est devenue un outil de travail. Les professionnels poussent des boutons, ils appuient sur une touche. Ils manipulent une commande. Ils ont tout réduit à la précision et à la puissance d'un Universal Joystick. Tout est devenu un jeu d'enfant. Piloter un avion géant, faire avancer, creuser, pivoter les grosses machines, l'outil est une manette ou une commande à distance. Bravo, la partie riche de l'humanité a gagné son ciel sur Terre. Les cabines des tracteurs sont fermées sur l'extérieur, elles sont chauffées en hiver, climatisées en été. On n'y entend plus la musique du moteur, mais de la vraie musique. Plus rien ne force, grince ou hurle. Plus rien ne sent l'essence ou le diesel. Plus rien ne perd de l'huile. Il n'y a de sueur que dans les gyms ou sur des appareils surréalistes. Faux vélo, fausse charge, faux mouvement. Chacun mesure son effort, la perte de son gras, sa pulsation cardiaque et ses performances inutiles. Nous avions peur de devenir des numéros, nous sommes devenus carrément numérique. Je suis un grand-père du temps des mammouths laineux. Je suis d'une race lourde et lente, éteinte depuis longtemps. Et c'est miracle que je puisse encore parler la même langue que vous, apercevoir vos beaux yeux écarquillés et vos minois surpris, votre étonnement devant pareille révélation. Cela a existé un temps passé où rien ne se passait. Nous avons cheminé quand même à travers nos propres miroirs. Dans notre monde où l'imagerie était faible, l'imaginaire était puissant. Je me revois jeune, je revois le grand ciel bleu au-delà des réservoirs d'essence de la Shell. Je me souviens de mon amour des orages et du vent, de mon amour des chiens, de la vie et de l'hiver. Et nous pensions alors que nos mains étaient faites pour prendre, que nos jambes étaient faites pour courir, que nos bouches étaient faites pour parler. Nous ne pouvions pas savoir que nous faisions fausse route et que l'avenir allait tout redresser. Sur les genoux de mon père, quand il prenait 2 secondes pour se rassurer et s'assurer de notre existence, je regardais les volutes de fumée de sa cigarette lui sortir de la bouche, par nuages compacts et ourlés. Cela sentait bon. Il nous contait 1 ou 2 mensonges merveilleux, des mensonges dont je me rappelle encore les tenants et ficelles. Puis il reprenait la route avec sa gueule d'acteur américain, en nous disant que nous étions forts, que nous étions neufs et qu'il ne fallait croire qu'en nous-mêmes. De quelques morceaux d'une vie. Je suis l'anthropologue. Oui, je suis l'anthropologue. L'expression me colle à la peau. Comme si on disait le docteur, le comédien. Peu importe qui est Serge Bouchard, il suffit de savoir que c'est lui, l'anthropologue qu'on entend à la radio. Celui qui écrit dans le journal, que l'on aperçoit dans des documentaires à la télé, bref, cet anthropologue-là qui s'exprime à gauche et à droite. Avec le temps qui passe, et il passe, je réalise de plus en plus que mon métier a un côté qui lui est propre. Il fascine encore. L'anthropologie est pourtant une science humaine, comme les autres. Mais Dieu sait pourquoi elle a conservé son caractère un peu mystérieux. Elle a gardé ses marges floues à l'intérieur desquelles certaines réalités qui échappent aux sciences dures prennent malgré tout une pleine mesure de sens. L'anthropologie se prête bien à la fiction, à l'imaginaire et au rêve. Cette science de l'ancien a quelque chose de neuf. Elle n'exclut pas l'esprit des gens et le sacré des choses. Au contraire, ce sont ses sujets. Elle les recherche et s'en nourrit.

C'est le temps et c'est l'espace et c'est l'humanité en tout cela. Le succès populaire d'un personnage comme Indiana Jones montre combien l'archéologie fascine. Or, l'anthropologie, c'est l'archéologie de tout. Nous sommes des fabriques à souvenirs. Nous multiplions les débris, les artefacts, les antiquités. Nous sommes des traces dans des traces. Il y a les anciennes, les modernes, les actuelles, les avenirs, et tout se boucle à la fin en une sorte d'éternel retour. Puisque rien ne se perd, il suffit de fouiller, de gratter, de creuser, il suffit de se mettre à déterrer les souvenirs, les anciens savoirs, pour s'apercevoir qu'une image n'est jamais ancienne quand elle revient à la surface du jour. Elle revient, c'est tout. Comme si elle avait été toujours là, autant vraie que profonde, familière, vivante. Je suis venu tout jeune à ma passion. J'avais 14 ans quand j'ai lu mon premier ouvrage d'anthropologie. C'était un livre de vulgarisation de la paléontologie, « Les premiers âges de l'homme » de Ashley Montagu. Je n'en suis jamais revenu. Voyez cet adolescent, un après-midi de novembre, dans la sombre bibliothèque de son collège du centre-ville de Montréal en 1961, en train de lire un livre qui parle des hommes de Néandertal et de Cro-Magnon. Le temps était maussade, ce jour-là, il neigeait une neige grise, des flocons lourds, lents et mouillés. Mais moi, j'étais déjà à l'autre bout des temps, j'étais parti bien loin dans la savane, sous le soleil ancien de la très vieille Afrique, dans le froid fossile des aires glaciaires, dans la lumière vacillante des grottes, dans les forêts mémoires de l'Europe. Il m'était facile de me souvenir de ces longues rêveries d'enfance, sous un orme plusieurs fois centenaire, au bord de l'eau, à Pointe-aux-Trembles. J'imaginais le fleuve, 1000 ans, 10 000 ans avant moi, avant le moment présent, avant les grands navires et les cargos, avant les raffineries de pétrole, avant la ville, j'imaginais l'Amérique des paléo-indiens. Oui, la vie est ainsi faite. Nous avons parfois la chance inouïe de devenir ce que nous sommes. J'étais au début de ma route, il fallait bien que je la suive. Le chemin fut long qui me mena à l'étiquette d'anthropologue patenté. La première partie fut livresque et studieuse. Je délaissai très tôt la lecture des romans pour me consacrer aux écrits sur les Indiens de l'Amérique du Nord. Dès l'âge de 21 ans, je possédais un savoir étonnant sur les Amérindiens, sur les Algonquins notamment. Dans la patience et la passion, j'avais à peu près lu tout ce qui pouvait se lire sur le sujet. Je le faisais par jeu, par habitude. Je quêtais des livres anciens, des articles rares. Je sautais sur les notes et les archives. Je me suis intéressé aux climats anciens, à la géologie, à l'archéologie, aux fondations de tout. Les mots wisconsiniens et vurmiens, magdaléniens et acheuléens m'était aussi familier que les titres des chansons de rock'n'roll. Je regardais des cartes géographiques du Canada et du Québec et je me mettais à rêver. J'imaginais ces grands espaces en vert sur les cartes, ces pans entiers d'immensité, là où il devenait facile de ressentir la tranquillité moult fois millénaire des grandes régions sauvages. Je lisais des noms de lieux uniques, Nichikun, Muscuaro, Atikonak, Nouveau Comptoir, Mingan, fin du monde. À 22 ans, moi, le jeune urbain, le studieux, le rêveur qui aurait pu partir pour l'Australie ou pour l'Afrique, me voilà qui débarque d'un vieux DC-3, mon premier voyage en avion. Juste en dessous du Grand Nord, dans la taïga labradorienne, sur la terre que Dieu donna à Caïn, au pays des Innus Montagnais, ces Indiens dont je connaissais tout, dont je ne connaissais rien. J'allais vivre l'épreuve du terrain, rite initiatique hautement valorisé parmi la tribu des anthropologues.
J'ai mis des années à essayer de comprendre, des années à apprendre. La langue inoue d'abord, que j'ai fini par entendre au prix de tant d'efforts, mais que je n'ai jamais réussi à maîtriser. Puis la mémoire collective, les visions du monde, les manières, l'insaisissable passé, le présent fuyant, l'innommable ennui de la vie sur la réserve indienne des affaires indiennes. J'appris à sentir le poids de l'espace, l'insidieux pouvoir des armées monotones d'épinettes noires, sentinelles de l'éternité. Je touchais à la sacralité de la taïga. Je connus les chamans animistes, les vieilles sages et rieuses, les vieux aux jambes arquées qui marmonnaient le nez dans leur missel, incapables de lire, mais maîtres de l'incantation. Des gens étonnants qui parlaient des forces de la vie, des pierres qui marchent, de la lune et du pouvoir des mouches, tout en buvant un Pepsi. Je devenais métamorphose bien ordinaire à la portée de n'importe qui d'assez naïf pour voir, aimer et écouter. Je changeais à jamais, ayant compris que derrière les choses se cachent des choses, que sous les apparences il y a des profondeurs, que sous la face des signes foisonnent des rayons de sens. Nous, les humains, sommes des joueurs et des créateurs. Nous, décoder les uns les autres, demande non seulement du temps, beaucoup de temps, mais aussi et surtout de la finesse. Après 5 ans de ce régime et une maîtrise en poche, je changeais de voie. En 1975, je prenais la route, c'est le cas de le dire, pour me consacrer à l'étude de la culture des camionneurs de longue distance dans le nord québécois. Alors que je commençais à peine à porter l'étiquette de spécialiste des cultures amérindiennes, voilà que j'allais aussi être désigné comme celui qui a fait sa thèse d'anthropologie sur les troqueurs. L'affaire me prit 5 ans encore, 5 ans de route, de lecture, de rédaction et de diesel. Même taïga, les interminables trajets dans l'infini des épinettes, le froid tranchant, la radisonie, je savais en moi-même que je tournais autour du même sujet, le nomadisme de l'esprit. Le reste est une affaire de temps, de mûrissement, de vieillissement, d'heures et de kilométrage. Lentement mais sûrement, ma jeunesse s'en est allée dans les petites cases de choses faites et passées. Je ne suis jamais devenu professeur d'université par choix, par imprudence, par prétention. À l'époque où j'obtins mon doctorat, un instinct me poussait fort à l'aventure. Je voulais exister hors de l'académie, gagner ma vie sans décrocher d'emploi. Je devins donc chercheur mercenaire, conseiller consultant, n'importe quoi pour être anthropologue de métier. Mais c'était un métier qui n'existait pas. Il fallait donc tout inventer. La liste est longue des lieux, des sujets, des projets et des consultations qui m'occupèrent en ces temps-là. Vie de mercenaire oblige. Du Yukon au Labrador, je passais une décennie à tâter de tout, de l'ethno-histoire aux revendications territoriales des Premières Nations, des questions de justice jusqu'aux réalités du changement culturel. Sans m'enrichir financièrement, j'accumulais des richesses de savoir et de regard. Je puis dire aujourd'hui que j'atteignis la maturité professionnelle vers l'âge de 40 ans. Je sais que c'est bien tard, mais il faut donner du temps au temps. Tout changea lorsque je me mis à l'écriture. Je développai aussi une passion pour la communication orale. Je devins encore plus ce que j'étais, un conteur enquêteux dans sa quête, un humain sur sa route, en appétit des autres, fasciné par les histoires du monde. Depuis longtemps maintenant, j'écris comme bon me semble. Depuis longtemps aussi, je donne des conférences sur un interminable circuit qui me conduit de Kapuskasing à Moncton en passant par Chibougamo. J'ai gardé intacte ma passion d'origine, les livres rares, les routes les plus longues, les épinettes et les gens. Et je suis encore de bons ou de mauvais conseils pour ceux qui croient que le regard anthropologique a un sens pratique. Ce chemin m'a même conduit jusqu'en Europe, où j'ai été pendant plus de 5 ans consultant en changement culturel au sein d'une grosse entreprise industrielle.

J'ai signé pendant 2 ans des chroniques dans le journal Le Devoir. Elles étaient bien appréciées du public, ces chroniques, je le sais. Seule la direction du journal les aimait moins, en tout cas pas assez pour me garder. Malgré tout, j'écris au quotidien comme un pianiste qui fait ses gammes. Le conférencier, quant à lui, poursuit sa longue course. Ce sont elles, mes conférences, qui me gardent sur la route, sur le plancher vivant des vaches, où s'usent lentement les routiers. Je rencontre des Amérindiens partout, et je fréquente des forestiers, des policiers, des fonctionnaires, des pêcheurs, des gens et des gens encore. Cela me tue et me nourrit. Je refais avec chacun des publics la longue histoire de l'Amérique, de notre histoire à tous, à la recherche de ce que nous sommes, de ce que nous aurions pu être. Sur un autre front, je suis de plus en plus reconnu par ma voix à la radio de Radio-Canada, où je fais des chroniques et des émissions depuis une dizaine d'années. Les chemins de travers des dimanches soirs d'été, une épinette noire nommée Diesel et de remarquables oubliés. Les lieux communs, autant de prestations qui me valent à la fin une manière de notoriété. Je suis fou de la radio, certes, à cause de la voix, à cause de l'ouïe, à cause de la magie du média. Voilà la grotte préhistorique de la tradition orale, point zéro de la philosophie et de la poésie. Alors c'est moi, Serge Bouchard, l'anthropologue, ce petit garçon en quête de lui-même depuis ce sombre après-midi dans la bibliothèque de son vieux collège, là où un seul livre a tout changé. Quand on me demande ce que je fais dans la vie, je ne sais quoi répondre. Historien, philosophe, mais encore. Écrivain, animateur de radio, conférencier itinérant, routier. Je me contenterai bien du titre d'humaniste. Vieillir calme et mûrir arrondi. Il est bon qu'avec le temps, nos curriculums s'arrondissent aussi, qu'ils prennent la forme d'une belle petite histoire plutôt que le format efficace d'un trop court résumé. De l'importance d'aimer les autobus. En 1952, le village de Pointe-aux-Trembles vivait encore. Il était traversé de bout en bout par la vieille rue Notre-Dame, le fameux chemin du roi, le plus ancien chemin d'Amérique septentrionale, de Montréal jusqu'à Québec et vice-versa. La route longeait le Saint-Laurent, bien sûr, une fidélité d'un autre temps, celui où les voitures suivaient les courbes du fil de l'eau, comme si elles se souvenaient de leur parenté avec les barques et les canaux. La paroisse de Pointe-aux-Trembles, dont le nom est si beau, est l'une des plus anciennes de l'île de Montréal. Sa fondation remonte au temps de Ville-Marie. En 1952, nous y vivions au bord de l'eau, au bout de l'île, dans un monde irréel. Le savions-nous parce que rendu au bout de sa course traditionnelle. Une église, un couvent, un collège, des commerces dans le petit centre, de très belles maisons sur d'immenses terrains qui donnaient directement sur le fleuve. Des maisons de juges, de médecins, de notaires, des arbres centenaires, ormes, grands trembles et érables argentés couronnaient la rue Notre-Dame et lui donnaient en été des allures de boulevard éternel, ombragé, où le jeu de la lumière se faisait fin et subtil, comme un tableau impressionniste habité par une image absolue et intemporelle. Nous étions isolés du monde. 8 raffineries, 1 cimenterie et 1 usine chimique, bref, une frontière, nous séparait de la grande ville. Pour nous, les premières rues de Montréal commençaient à Tétroville et le centre-ville à la rue Frontenac. La belle rive était aux riches, le chemin de fer aux ouvriers. Je me souviens des wagons de charbon, des locomotives noires, des maisons pauvres le long de la traque, de ce petit monde attaché aux compagnies d'huile, chauffeurs de camions, plombiers industriels, machinistes, gardiens, Union Carbide, Noranda Copper, BA Shawinigan, FINA, Canada Ciment, Joseph Élie, Shell, nous avions la toponymie convenue. Et le fleuve,

charriait autant d'huile que d'eau. L'air était de la poussière fine de ciment, le raffinage complétait le tout avec une odeur d'œuf pourri que ma mémoire olfactive retient encore aujourd'hui. Nous savons tous que les odeurs sont aux sources des plus puissantes nostalgies. Petit garçon, mon frère et moi, nous attendions souvent le retour de notre père qui conduisait un taxi en ville. C'était un jeu, c'était à qui apercevait le premier la voiture noire, Diamond Taxi, permis 69, une Dodge 1954. Il travaillait la nuit et rentrait vers 8 heures du matin. Combien de fois nous sommes-nous postés sur le trottoir de la rue Notre-Dame, les yeux rivés vers l'ouest, espérant à chaque auto lointaine que ce serait la bonne. C'est là, sans le savoir, que je m'intéressais aux autobus. Durant nos longues attentes, les autobus n'arrêtaient pas de passer et de repasser, ce qui est exactement leur nature dans la vie. Ils étaient beaux, le dos rond, brun de couleur, brun et beige en vérité. Je commençais à enregistrer leur numéro dans ma tête, le visage de ces machines me devenait familier, la tête des chauffeurs aussi. Ces derniers portaient képi et uniforme gris. L'autobus avait son bruit, accélérant, ralentissant, il avait une allure très caractéristique. Je parle des véhicules Canadian Car des années 50, numérotés dans les 600, opérant sur la ligne 86, Notre-Dame. Lentement, sans le savoir, sans y penser, une carte du monde se dessinait dans ma tête. J'allais prendre beaucoup d'autobus dans ma jeunesse. Nous étions de Pointe-aux-Trembles, le bout de l'île, le bout du monde, et nous étudions au collège Mont-Saint-Louis, en ville, angle Sanguinet et Sherbrooke. De 1959 à 1967, nous faisions le long trajet soir et matin, 1 heure et demie à l'aller, 1 heure et demie au retour. La fameuse 86 d'abord, qui nous sortait de notre monde, traversant le territoire mystérieux et spectaculaire des compagnies d'huile de Montréal-Est. Nous descendions au terminus Georges V, aux portes de Tétroville. Munis de notre correspondance, qu'on appelait un transfert, nous nous transportions sur la ligne 185 et roulions tout Sherbrooke-Est jusqu'au terminus P9, où nous montions sur la ligne 4, Sherbrooke-Centreville. Cet autobus, enfin, nous menait à la rue Saint-Denis et donc au collège. Pendant des années, l'affaire des autobus grandit en moi. Je n'en parlais à personne, ni à mes frères, ni à mes compagnons de voyagement, mais cela finit par se remarquer. Je connaissais chaque véhicule personnellement, observant au fil des jours son affectation, ses allées et venues. Je notais l'arrivée des nouveaux autobus flambant neufs, les numéros 4600 puis 4700. Je notais aussi la mise au rancard des plus vieux. Ce ne fut pas long que je me mis à collectionner les transferts du début des années 1960. Ma carte du monde prenait du galon. Notre-Dame 22, Ontario 33, avec les autobus Mac au visage plus bourru et au corps plus ramassé, Hochelaga 85, Sainte-Catherine 15, Papineau 45, Amherst, avec ses derniers trolleybus, et la fameuse rue Saint-Denis, autobus GM, le style américain de l'après-guerre. J'étais, adolescent, atteint d'une douce folie. L'autobus avait autant d'importance dans mon éducation que l'histoire de Rome ou la grammaire grecque. Je classais, retenais, observais, je huilais et nourrissais mon cerveau avec de la matière aussi impossible qu'improbable. 3 heures par jour, à organiser une sorte d'univers mental que je ne pouvais partager avec personne. Mais que de bonheur, que de paix, que de consolation. L'autobus devenait un rempart contre les agressions constantes de la vie en ces temps-là. J'échouais en mathématiques,
Un professeur m'humiliait, une fille me brisait le cœur, j'avais toujours mes autobus pour me consoler. Contre l'obstacle et la routine des petits jours, j'étais devenu un autobus, celui-là pas un autre, un Canadian Car brun et beige, le numéro 4624. Je ne pouvais pas comprendre ce qui se passait à cette époque, j'étais trop jeune. Seul un penchant naturel et une sorte d'instinct me poussaient dans la direction zen de l'aller-retour, de la voie céleste, de la sagesse et de l'humilité, temporalité, espace et terminus. Le mouvement perpétuel entre le repos et la dépense, la fidélité, la répétition, l'unité du lieu, l'incroyable gamme des correspondances. Je faisais là un voyage qu'aucun champignon hallucinogène du chaman de Castaneda n'aurait jamais pu me procurer. Entre 1967 et 1973, je m'absentais du monde connu. Il faut bien que jeunesse exulte, et j'explorais encore plus loin mes univers déroutants. Jeune, j'avais pris l'autobus. Je ne pouvais pas me douter que je n'allais plus en descendre. C'est juste que j'empruntais d'autres circuits. Je partis au Labrador et voyageais de par le monde. Ethnographe, je devins maniaque, encore plus fou, certainement plus marginal. J'étais un algonquin, une épinette, je me plaisais dans l'ethnohistoire. J'abordais les rivages de sujets très obscurs, la sémantique comparée, le structuralisme, les taxonomies, les classifications, les visions du monde, l'oralité, le paganisme, l'imaginaire et le sacré. Parce que j'étais dans mon autobus et que je n'en descendais jamais, j'ai tout raté des spectacles de ce qui aurait dû être mon époque. En mai 1968, je n'étais pas sur la terre modernité. Les nouvelles de la crise d'octobre en 1970 ne nous sont pas parvenues au lac Winnewakapar entre Michikamau et Ministuknipi. Dans mon radar, il n'était point de Bourgo ou de Hubert Aquin. Dans ma tête, il n'y avait rien des actualités de cette époque, de ces tendances, de ces idées. Déjà, je n'avais pas été élevé dans la religion catholique pour avoir eu une mère anticléricale et agnostique. Imaginez combien j'étais loin des courants de la Révolution tranquille. Je ne fus ni marxiste, ni nationaliste, ni rien du tout. Aujourd'hui encore, lorsque j'entends les discussions à propos de cette période historique, au Québec comme en Occident, je me vois tel un martien au regard éloigné. Je n'en voulais ni aux Anglais, ni aux prêtres, ni aux riches. Je n'en voulais qu'à la raison, qu'à l'arrogance du logos envers nos pensées sauvages dites primitives, décrétées inférieures. J'en voulais à la raison de l'anglais comme à celle du français, à l'étroitesse cléricale, à la pauvreté du riche, à son calcul et à sa discrétion. J'en voulais aux injustices des regards et aux mensonges historiques. En 1975, solitaire dans mes itinéraires extrêmes, je suis devenu un camion pour les fins d'un doctorat en anthropologie. Ce n'était pas pour me rapprocher du monde réel, et je roulais encore plus loin aux frontières de mes études sur l'imaginaire et sur le symbolisme. Dans ma folie, je m'enfonçais. La vie devint une longue route, d'immenses boucles couvrant d'interminables allers-retours. Ce qu'elle est longue, la 11 en Ontario, et j'aimais les camions comme les aiment leurs chauffeurs. Et c'est là qu'un beau soir, entre deux voyages, en regardant de vieux papiers cachés dans une armoire, je trouvai une pile fort curieuse, ma collection complète des correspondances d'autobus du début des années 1960 à Montréal. J'avais accumulé ce trésor sans trop m'en apercevoir, au temps de mon cours classique et de mes incessants va-et-vient entre Pointe-aux-Trembles et centre-ville. Voilà que je le retrouvais 15 ans plus tard, ce trésor, et il me fit grand effet. J'avais retrouvé les papiers, je pouvais revoir les circuits, les terminus, mais je me demandais où était passé ce monde qui déjà n'existait plus. En vérité, ils étaient morts. Mes autobus. Ils étaient morts en 1974, lorsque la ville de Montréal avait décidé de prendre un virage, comme ça, brutalement et sans respect des traditions.
De brun, mes autobus avaient tourné au bleu pâle, un petit bleu malade qui allait devenir

0: la couleur de toute la machine politique québécoise, un bleu technocratique et inquiétant. Pire encore, on avait renouvelé la flotte, il n'était plus rond avec fesses et visage, mon autobus, il était devenu carré comme une vulgaire boîte à savon, anguleux et sans âme. Au lieu de ses yeux bien proportionnés, aux arcades bien dessinées, il avait un pare-brise panoramique qui lui enlevait toute mimique. Il avait le style d'un aquarium. Sans courbe et sans minois, il perdait tout son charme. Ah, la nostalgie, maladie humaine qui est le propre de la conscience, maladie qui nous ramène à nos origines. Chaque cerveau humain est une galaxie et il est des milliards de galaxies. Chacune brille quelque part dans l'espace, chacune a son histoire et sa mémoire, mais les lois sont les mêmes pour toutes. Le local est universel et c'est justement parce qu'une chose est locale qu'elle est universelle. L'autobus régulier n'est jamais sorti de son circuit, mais il aura malgré tout fait le tour du monde. Le grand secret dans la voûte était écrit dans le ciel. Le point de départ sera toujours le point d'arrivée. Pourquoi ai-je tant aimé les autobus? Pourquoi ai-je fait cette collection de transferts? Pourquoi ai-je une photographie de deux autobus Canadian Car de la série 600 se croisant rue Saint-Hubert en 1956, photographie encadrée et bien en vue au mur de ma chambre, cadeau d'anniversaire de ma blonde qui s'est donné la peine de se rendre aux archives de la Société de transport de Montréal pour la retrouver? Et pourquoi ma blonde a-t-elle entrepris cette quête surprenante? J'imagine la tête de l'archiviste de la société quand elle lui a dit que c'était pour un cadeau d'anniversaire. Rien au monde ne ferait plus plaisir à mon chum que d'avoir une photographie ordinaire d'un moment ordinaire dans la vie de deux autobus en hiver, rue Saint-Hubert, la 669 et la 627 se croisant un mercredi après-midi. Nous sommes tous des petits sauvages attendant sur le trottoir que notre père revienne de la chasse. Il faut tourner en rond. Il est impératif de se bercer d'illusions. Pourquoi sommes-nous tous des petits garçons et des petites filles qui attendent leur mère? Comme s'il existait un autobus imaginaire possédant le pouvoir de nous ramener loin en arrière, jusqu'au début, au tout début. Et la langue populaire est bien normale quand elle a le penchant de dire « une autobus ». Mais il faut se faire une raison. Nul ne revient jamais sur ses pas, pas vraiment. J'étais enfant amoureux et émerveillé. J'ai aimé un orme, un crapaud, un bâton de hockey, un mur de pierre, un fleuve magique, une petite voisine, Sylvie, mes frères, ma sœur, mes billes, ma maîtresse de deuxième année, Hélène, l'autobus brun et mon vélo. Des images inutiles et sans valeur. L'orme a été coupé, le crapaud a éclaté, le bâton est depuis longtemps brisé. Je n'ai jamais revu Sylvie, j'ai perdu mes billes au jeu. J'ai perdu mes frères et ma sœur à la vie et à la mort. Et mon vélo s'est envolé. Il n'a jamais existé ce chauffeur aux cheveux blancs qui conduisait son autobus sur la ligne 86. Chemise grise empesée, képi bien droit avec le logo de la commission de transport, une flèche traversant un cercle. Ce chauffeur plus beau qu'un notaire, qu'un médecin, qui tenait le gros volant comme s'il était très important, ce chauffeur qui portait des gants comme un pilote, comme un géant. Terminus, tout le monde descend. Rien de tout cela n'existe. Tout était une illusion. Mon circuit 86 était un court-circuit. Je faisais fausse route. Pourtant, j'ai persisté, j'ai simplement erré, apercevant cet autobus comme les anciens Aïda avaient pensé le corbeau, comme les Jicarillas avaient raconté le coyote, comme les Anishinaabés avaient vu le grand lièvre. Nous sommes des voyageurs sur la terre, passagers, très passagers. Le tambour des Innus vibrant au rythme des pas des chasseurs n'était rien d'autre que le bruit du moteur de l'autobus qui résonne dans la grisaille d'un matin infini en ville. Et ce gros camion Mack qui traverse la nuit en hurlant, avec une âme humaine à bord, c'est encore la même chose. Musique du monde, rebondissement et sifflement, la complainte et la plainte, le bruit répétitif que fait le monde quand il se pense, quand il se crée et quand il passe. Murmure berçant de l'illusion, berceuse, berceuse. Les chapitres s'ouvrent, les titres défilent, des portes apparaissent où l'on pénètre dans des champs, les territoires inextricables des questions qui resteront à jamais sans réponse. Où nous verrons la théorie des points d'origine, celle des points d'arrivée, suivie d'un essai sur le mouvement perpétuel, réflexion sur l'aller, sur le retour, recherche sur les correspondances entre l'estomac de la baleine et le ventre de la mer, entre le miel et la civilisation, entre le cru et le cuit, le poids du ciel dans notre tête, la forme de la tortue, les courbes de l'autobus, essai sur l'art, le style, la culture et la représentation, topographie des terminus, relais et réseaux, le visage d'un camion, les circuits entre les cellules, mythologies et archétypes, la théorie des portes, des murs et des obstacles, des percées et des rebondissements. Mon autobus était un saumon qui était un arbre où se cachait la corde pour attraper la lune. Il me reste mes transferts, ma collection de transferts, de petits bouts de papier, brun et beige. Je les regarde, perplexe, n'osant les prendre entre mes doigts, de peur qu'ils ne s'effacent et se dématérialisent, emportant dans le vide la dernière preuve de mon passage. L'artefact idéal, petit papier qui prend de la valeur avec le temps. Terminus Frontenac, tout le monde débarque. Au mois de juillet de l'année 1944, Le Devoir rapportait la mort tragique du frère Marie Victorin, décédé lors d'un accident de voiture. Plus bas sur la page, un entrefilet, une petite nouvelle presque rien. En voici le sujet qui m'a jeté par terre. On annonçait la mort à Boston de Jack Wimsley à l'âge de 44 ans. Jeune prodige, il fut virtuose du piano dès l'âge de 8 ans. Il parlait 8 langues à l'âge de 10 ans et il fut le plus jeune diplômé de l'université Harvard en physique nucléaire. Mais à 20 ans, il avait tout abandonné puis travaillé toute sa vie comme commis obscur dans une bibliothèque du quartier. On ne lui connaissait qu'une publication, un essai de 300 pages intitulé « De l'importance de collectionner les correspondances d'autobus ».
1: Je vous invite à rester à l'écoute tout de suite après le bulletin de nouvelles. On vous présente la suite du livre audio « C'était au temps des mammouths laineux » de Serge Bouchard, paru en février 2012 chez Boréal. Un des livres dont il était très fier.
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7: Bonsoir, ici Louis de Belleval. Voici les informations. Le gouvernement Carney désignera un projet de pipeline qui serait soumis par l'Alberta.

0: Enfin, la nouvelle équipe professionnelle d'hockey féminin de Détroit sera dirigée par une Québécoise. Il s'agit de Manon Réaume, qui a notamment œuvré au sein de l'organisation des Kings de Los Angeles dans la Ligue nationale d'hockey. La ville américaine a obtenu cette semaine l'une des trois équipes d'expansion de la LPHF aux côtés de Las Vegas et de Hamilton, ce qui portera à 11 le nombre de formations au sein de la Ligue professionnelle. Une 12e équipe pourrait s'ajouter d'ici le début de la saison cet automne. C'était les informations.
1: Bonsoir, ici Jean-Philippe Plot. Ça fait 5 ans que l'animateur Serge Bouchard nous a quittés. Toute la semaine, on vous a fait réentendre sa voix en présentant d'anciens épisodes de certaines émissions qu'il a animées. Ce soir et toute la nuit, oui, vous avez bien compris, ICI Première diffuse en version intégrale son livre audio « C'était au temps des mammouths laineux ». Donc, pour clore cet hommage, je vous souhaite de vous laisser porter par sa voix au cours des prochaines heures, une belle écoute et de belles rêveries éveillées.
2: L'itinéraire d'un enfant gâté par la malchance. Je n'ai jamais cru en Dieu. Disons que je n'en ai jamais fait grand cas. Plus je vieillis et plus la chose devient surprenante à mes yeux. Mes interlocuteurs s'étonnent, doutent et ne me croient pas quand je leur dis que la religion catholique n'a jamais eu de prise sur mon esprit, ni à 6 ans, ni à 15 ans, ni à 20 ans. Je suis pourtant un modèle 1947. J'aurais dû respirer la sacristie, le Saint-Esprit et le surplis. Cependant, la foi n'est pas un phénomène naturel, semble-t-il. Le déterminisme culturel n'est pas une loi absolue. L'histoire nous cache souvent l'essentiel et quand j'entends les gens raconter avec émoi leur enfance à l'eau bénite, je comprends, je compatis. Mais je ne me sens pas appartenir à la même tribu. Je fus de ce monde sans l'être vraiment, et j'avalai l'hostie sans y croire un instant. Ma mère était athée. Outre son anticléricalisme virulent et sa haine du pape, elle ne se préoccupait guère de la question de Dieu. Mon père non plus, qui n'a jamais parlé à ses enfants de la chose religieuse, ni du ciel ni de l'enfer. Je n'ai donc aucun souvenir d'une famille à la messe, d'un père ou d'une mère à l'église, de chapelets ou de visites paroissiales. Nul n'invoquait les saints chez moi, hormis le temps d'un bon blasphème, qui pour nous n'en était pas un. J'avais le droit de sacrer à la maison, pourvu que le sacre en question soit bien placé, bien dit, bien rendu. Pas question de développer un tic de langage. Ma mère aurait plus tiqué sur un « t'sais veut dire » ou un genre style que sur un bon « hostie de face de crise de chanoine à amarde ». Ma mère tenait à ce que nous parlions bien. Je fus pourtant baptisé, comme mes frères et ma sœur. Je reçus même, sans émoi particulier, une gifle du cardinal Léger, ce qui n'est pas rien. J'avais suivi les cours du catéchisme, fait ma première communion, été confirmé, la gifle du cardinal, et même été pendant une brève semaine enfant de cœur, avant d'être expulsé pour cause de fou rire durant l'élévation des saintes espèces. Nous étions des chrétiens sans foi, des imposteurs en somme. Chez moi, personne ne s'intéressait à Dieu, au diable, au péché véniel, ni à la confession. Pour nous, les prêtres étaient des hommes en soutane, possiblement vicieux en raison de leur abstinence sexuelle alléguée, ou parfois sympathiques avec leur bonne bouille de curé simple et honnête. La messe, un spectacle, l'église, un théâtre, et le tout était une affaire bien normal. Les processions de la fête Dieu faisaient partie du décor, sans plus. Pas de drapeau jaune du Vatican au mur extérieur, aucun crucifix au mur intérieur du logement. Ma mère n'a jamais milité pour une société laïque, elle n'a jamais réclamé des cours spéciaux pour nous. D'ailleurs, si ma mère gourmandait P12, elle s'en prenait aussi aux riches, ses voleurs protégés. Elle disait que l'argent était une grande arnaque et que les dés de l'économie étaient pipés. Elle croyait en la conjuration des nantis pour maintenir les pauvres dans la pauvreté. Ma mère n'avait aucun respect pour le travail.

travail au salaire du petit pain, et elle ne pensait pas que les riches avaient quelque vertu que ce soit. Bien au contraire. Et puis, elle vilipendait la société patriarcale. Elle croyait que la femme pouvait faire autant et mieux que l'homme. Autrement dit, à 10 ans, mon éducation familiale m'avait déjà montré qu'il ne fallait pas prendre le clergé au sérieux, que la religion était une baliverne, que l'inégale répartition de la richesse était la cause de l'injustice sociale, que la pauvreté était le résultat de l'enrichissement de quelques-uns, que les hommes exerçaient un pouvoir scandaleux sur les femmes, et ainsi de suite. Nous étions en 1957 dans une famille plutôt pauvre de l'Est de Montréal. Et rien de tout cela n'était dramatique. Méfiez-vous de l'élite, des premiers de classe et des enfants de riches. La justice n'est pas une valeur en ce monde. Pie XII est un fasciste, Duplessis un vendu et le reste à l'avenant. Voilà ce que nous entendions en guise de sermon autour de la table de cuisine. Je m'intéressais très tôt à l'histoire et à la géographie. J'avais 13 ans lorsque je décidais de devenir anthropologue en raison d'un livre lu dans la bibliothèque du Collège Mont-Saint-Louis. Car si ma mère n'avait aucune religion, elle en avait une dans le fond, la religion de l'éducation. Selon elle, s'il existait une issue, il se trouvait dans les livres et le savoir. Il y avait des livres à la maison, toute l'énergie de mes parents était canalisée vers un seul but, l'éducation des enfants. Pour 1 heure de vélo, 1 heure de lecture. Pour 1 match de hockey, 1 heure de lecture. Éduqués, nous le fûmes. Les 4 enfants firent des études supérieures, 2 obtinrent des doctorats de l'Université McGill, l'un en géologie, l'autre en anthropologie. Mes parents avaient gagné leur pari. Mon père, ce héros, ma mère, ce grand maître, voilà qu'ils accordèrent le sens de leur vie. Que leur fils ne soit pas obligatoirement des salariés du petit pain, que leur fille puisse choisir la vie qui lui plairait. Je rêvais du Grand Nord. En 1969, étudiant en anthropologie, je fus choisi pour aller sur le terrain au pays des Esquimaux. J'étais à l'époque un étudiant sérieux, passionné par la nordicité, les Algonquins, le chamanisme, les Inuits. C'était un rêve, une passion, assez pour m'éloigner encore plus d'un monde qui m'entourait, certes, mais dans lequel je n'étais pas. Je lisais Hallowell à propos de la vision du monde des Ojibwés et Marcel Mauss sur le concept universel de la machine ou Benjamin Lee Whorf sur la notion du temps chez les Navajos. J'étais dans une galaxie plus loin que le refus global. J'avais 22 ans, j'étais marié, j'avais un grand besoin d'argent pour poursuivre mes études. Dans l'enthousiasme, pour ne pas dire l'euphorie, je me préparais à partir chez les Esquimaux. J'étais naïvement disposé à commencer mon grand voyage d'anthropologue. Mais le mauvais œil tourna une première fois son attention vers moi. Le professeur qui m'avait choisi fut pris entre-temps d'un désir fou pour une jeune femme étudiante dans notre groupe. Comme mon ami Bernard Arcan se plaisait à le dire, le sexe est un sujet puissant. Ne pouvant se retenir et préférant passer quelques mois dans le Grand Nord en sa compagnie plutôt qu'en la mienne, le bon professeur m'évinça du projet à la dernière minute au profit de sa belle. La déception ne fut rien à regard des contrariétés. Je dus me trouver un emploi d'été et je finis au 7e étage d'un vieil édifice des affaires indiennes à Ottawa. Plutôt que de découvrir la toundra nordique, je passais un été enfermé dans un bureau peuplé de fonctionnaires anglophones sortis tout droit du 19e siècle. J'étais franchement loin du compte. D'ailleurs, c'est à mon compte que j'allais faire mon chemin. Ne pouvant profiter du patronage d'un professeur, je partis seul chez les Indiens pour ma recherche de maîtrise. En 1970, j'étais ailleurs, absolument absorbé par une démarche difficile en ethnosémantique et en ethnohistoire. Je passais beaucoup de temps sur le terrain à Mingan. Pour moi, la crise d'octobre n'a pas existé, on me l'a raconté. J'étais pauvre comme un fugitif en cavale. Le centre d'études nordiques m'avait refusé une bourse parce que je travaillais dans la taïga et non dans la toundra. Manque de peau, mauvais œil, je persistais quand même, j'investissais dans mon avenir.

en m'endettant lourdement. En 1973, je décrochais ma maîtrise en anthropologie au moment où mon épouse obtenait son bac en géographie. Ensemble, nous devions 18 000 $ en dette d'honneur. Cela part bien un petit couple. Pour ne rien arranger, j'entrepris une recherche doctorale. En 1975-76, je vivais sur les routes du Nord, dans les gros camions. Encore une fois, le Centre des études nordiques me refusa des bourses, sous le prétexte cette fois que mon sujet sur les camionneurs ne cadrait pas avec ses programmes. Je dus improviser, c'est-à-dire me crever le cœur à travailler pour pallier l'absence de subventions. Tout en camionnant, tout en rédigeant ma thèse, j'écrivis deux livres. Je fis de la recherche et de la consultation au Yukon, à la baie James, en Ungava. En 1980, l'aventure doctorale terminée, j'avais l'âge du Christ, j'en avais l'allure, la fatigue et la pauvreté. Cependant, être comme le Christ quand on est athée, cela ne sert à rien. J'étais docteur en anthropologie, consultant, mais en réalité, j'étais sans emploi, endetté jusqu'à la moelle épinière. Rien dans mon histoire ne pouvait impressionner le gérant de la Caisse populaire. Mais nous avions l'espérance des naïfs. Ma soutenance de thèse en anthropologie sur la culture des camionneurs au long cours avait piqué la curiosité de certains journalistes, celle aussi d'un cinéaste. Bernard Gosselin, de l'école de Pierre Perrault, me fit part de son intention de faire un film sur les camionneurs à partir de ma recherche. L'Office national du film, admirable institution, acheta les droits. J'étais aux anges, bien entendu. J'allais récolter le fruit de mon labeur solitaire et obscur. Qui sait où cela m'aurait conduit si le film avait vu le jour? Mais le mauvais œil veillait toujours au grain. Un autre cinéaste, Gilles Carl, ratissa les budgets de l'Office afin de terminer son Maria Chapdelaine, assassinant tout de go le projet de Gosselin qui s'apprêtait à démarrer son propre tournage. Les camionneurs retournèrent à leur camion, moi je rentrai chez moi et plus personne ne reparla jamais de l'affaire. Intimidé par les créanciers, je me mis en quête d'un emploi stable. Je ne sais combien de cégeps refusèrent de m'embaucher comme professeur, j'étais surqualifié. Ma malchance atteignit son comble lorsque ma candidature fut rejetée par le département de sociologie de l'Université du Québec à Montréal, sous le fabuleux prétexte que les résultats de mon entrevue révélaient des orientations idéologiques incompatibles avec celles du département. Il est vrai que je n'étais pas marxiste. D'ailleurs, la conjuration marxiste avait noyauté les sciences humaines dans les cégeps, ce qui expliquait ma supposée surqualification. J'étais un bonobo orphelin. Comme un draveur qui saute de bille en bille, comme un funambule qui gigote sur son fil, je devins un artiste de la pige, allant d'un contrat à l'autre, faisant des ponts, des bricolages financiers, des bouts et des rabouts, toujours à grand risque de me casser le cou. Mais je respirais l'aventure, je survivais, et je faisais un beau voyage dans des univers variés. Entre 1982 et 1992, j'ai vécu des expériences étonnantes. À défaut de m'enrichir en espèces, je m'enrichissais en ouvrages. Je fus chercheur et conseiller en éducation, en droit, en ethno-histoire des Amérindiens, en environnement, en gestion des ressources humaines, en affaires policières, en santé au travail, en anthropologie du travail et des métiers. La nécessité me poussait. J'enquêtais, je rédigeais des rapports, j'enseignais, je donnais des conférences, bref, je m'occupais. J'étais routier, en somme, à l'étude de tous les villages, villes et recoins du territoire. Une bibitte de motel de passe, un petit missionnaire qui portait inlassablement sa parole de bonne entente entre les cultures, de souris dans les maritimes à rayons de lune en Ontario. Je publiais en 1991 un ouvrage improbable. Le moineau domestique, une soixantaine de petits textes à propos de tout et de rien.
Comme je n'étais accointé avec personne dans le cercle restreint du Québec intellectuel,

ouvrage passa totalement inaperçu. Un autre livre sur une pile de livres écrit par ceux et celles qui écrivent des livres. C'était bien normal. C'était bien dommage aussi, car je tiens encore aujourd'hui ce livre pour important. Il fondait une manière, il révélait un style, et il ne se comparait à rien, mais surtout, il allait engendrer la série des lieux communs. Je dois à Georges Leroux, un authentique homme de culture, d'avoir fait du moineau domestique le sujet de sa toute première chronique littéraire à la chaîne culturelle de la radio, à Radio-Canada. De tribulations en culbute, la chance me sourit, et je devins une voix à la radio de Radio-Canada et un auteur chez Boréal grâce au lieu commun, émission réalisée par François Ismer et diffusée à la chaîne culturelle de 1993 à 1998. Grand malheur, mauvais œil, la chaîne culturelle rendue l'âme, elle fut assassinée. Nous sommes tombés dans un trou noir en même temps que les décrocheurs d'étoiles de Michel Garneau. Malgré tout, j'ajoutais des cordes à mon arc. Je commençais aussi une longue collaboration comme chroniqueur à la populaire émission de Marie-France Bazot. Ce n'était pas le pirou rapport au salaire de l'effort, mais cela me donnait de l'allant. Toutefois, le mauvais œil habitait aussi la maison. En 1995, ma femme mourut, après plus d'une décennie de lutte contre le cancer. Je me retrouvais seul avec mon fils, aussi désemparé que moi, dans le milieu de nulle part. L'argent de l'assurance se perdit dans les impôts, les dettes et les chicanes de famille. Un désastre de téléroman triste. Les très maigres émoluments de Radio-Canada, qui payaient $75 chacune de mes chroniques, ne suffisaient pas à payer l'épicerie, encore moins les anciennes dettes. À cette époque, je travaillais en France à titre d'anthropologue conseil en gestion au sein d'une grosse entreprise, ce qui me permit de tenir. Épuisé après 13 enquêtes de fonds et 5 ans de voyagement à moitié au Québec, à moitié en France, j'acceptais une offre de la Sûreté du Québec pour une étude délicate et difficile sur la culture de la police criminelle. Muni d'un lucratif contrat d'un an, j'étais heureux d'entrer à la maison et j'amorçais l'impossible mission. Tout allait bien jusqu'au jour où le gouvernement institua une commission d'enquête, invalidant sur le coup mon mandat. Mauvais œil encore, après un mois de travail, je me retrouvais sur la touche, sans contrat. Dans la culture des pigistes, cela s'appelle une bien mauvaise passe. En 1998, à 51 ans, j'étais théoriquement en faillite. J'avais une nouvelle femme dans ma vie, en route vers Huberdeau, sur une petite route sinueuse, propice aux confidences, je lui dis calmement, j'ai la cinquantaine, il me reste $2 dans ma poche. Elle s'en souvient encore. Cependant, cette faillite, je l'évitais avec patience et longueur de temps. Les affaires reprirent lentement, je devins collaborateur au journal Le Devoir. Je signais tous les lundis une chronique pour laquelle j'avais carte blanche. C'était prestigieux, mais encore une fois, pas très payant. Après 2 ans, au moment de reprendre la 3e saison, je reçus un coup de téléphone de Monsieur Sans Façon, qui, fidèle à son nom, me dit simplement « plus de chronique » en raison du manque d'argent. Je recevais $100 la chronique. Le journal Le Devoir était à $100 près de survivre. Je suis honoré d'avoir tant contribué à sa pérennité. Mauvais œil, mauvais œil. Mes textes ne devaient pas être si mauvais. Ils furent tous réunis et publiés dans un livre. Les corneilles ne sont pas les épouses des corbeaux, édité chez Boréal. Mais le livre devait être bien insignifiant, puisque malgré le fait que c'était le 11e à paraître sous mon nom, je ne fus invité à aucune, mais absolument aucune tribune pour le présenter. Ce n'est vraiment pas facile d'être un cow-boy solitaire. Je poursuivis ma route, c'est le cas de le dire, de Val-d'Or à Gaspé, de Sept-Îles à Kapuskasing. Je roulais 70 000 kilomètres par année. J'usais des pneus et crevais des voitures. Dans les tempêtes de neige,

voyage dans les orages d'été, de ville en ville, de réserve indienne en réserve indienne, au bout des routes de gravier ou de vieil asphalte gris et fissuré, je répétais mes épuisantes conférences, comme un artiste en éternelle tournée, seul dans mon char, comme un voyageur de commerce des années 1950. Rouler fait penser, et je pensais beaucoup. Je rencontrais tant de monde, des policiers, des travailleurs forestiers, des commerçants, des fonctionnaires, et bien sûr des Amérindiens, à Pikogan, Kipawa, Obidjuan, Betsiamis, Restigouche. Toujours la même histoire, l'histoire des heures et des heures de présentation magistrale, performance solitaire, itinéraire sans fin, peut-être même sans but. Dans les années 2000, tout en continuant de rouler au long cours, je sautais encore plus sérieusement sur le bio de la radio. Avec mes chemins de travers, une épinette noire nommée Diesel et surtout de remarquables oubliés, je devins comme un employé à la Société Radio-Canada. Pour la première fois de ma vie, je goûtais aux joies d'une relative aisance, la sécurité, disons, d'un professeur. J'ai la passion de l'histoire, la passion du micro, la passion aussi des gens. J'allais donc travailler dans la grande tour comme un joueur du Canadien s'en va jouer au hockey au Centre Bell, toujours heureux de chausser les patins. Toutes les quinzaines, un chèque, le monde à l'ordre, les impôts, les cotisations, les assurances. Victime de mes propres illusions, je fis l'erreur de me croire arrivé quelque part. Je délaissai un peu mes vieux circuits, mon vieux réseau de conférences. Je me concentrai sur mes émissions. J'apportais en matière de contenu une vie entière de recherche et d'expérience sur le terrain. De remarquables oubliés connus un grand succès, mais il semble hélas que l'émission portait le titre de son propre destin. Mauvais œil, mauvais œil. Je recevais l'autre jour un simple coup de téléphone, sans cérémonie aucune. Il n'y aura plus de remarquables oubliés, plus de passion et de plaisir, plus de chèques aux 15 jours, plus d'assurance invalidité, plus de radio en somme. Ne le prenez pas personnel, ce sont les coupures, vous comprenez, nous devons choisir et... Question délicate, en effet. L'histoire ne raconte pas le principal. Elle retiendra de ma génération la cohorte des enfants gâtés qui profitèrent de tous les postes de fonctionnaires, de tous les moyens, de toutes les chances, pour faire des livres, des films, de la radio. L'histoire parle déjà des baby-boomers, sociétés obsédées de fonds de pension, de retraite, d'éternelle jeunesse, ces épicuriens égoïstes qui n'auront jamais pensé qu'à eux, allant d'années sabbatiques en période de congé, d'épuisement, toujours payé, toujours couvert. Ils l'ont eu facile, tout cuit dans le bec, et ils s'accrochent au plat de bonbons. Tout cela n'est pas faux, je comprends. Cependant, je ne sais pas pourquoi, mais cela ne me rappelle rien. Retour à la case départ. Je dois sauter sur une autre baie dans la rivière tumultueuse. Jadis, tous les draveurs finissaient un jour ou l'autre par se casser la vie. Les vieux surtout, qui perdaient l'énergie du saut au fil des saisons. Cela tombe mal, je n'ai plus qu'une jambe. L'autre m'ayant abandonné à la suite d'un bris de dos. Hostie de face de crise de monde à amarde, dit-il avant de sauter dans le vide une autre fois. Je n'ai jamais cru en Dieu, mais je commence étrangement à croire au diable. Août 2009. Octobre 1970, ou la mouche qui sait. Mes souvenirs de la crise d'octobre sont vagues. Ils sont d'un vague coupable, inavouable. J'avais 23 ans à l'époque et le pouvoir répressif aurait dû m'avoir à l'œil. Mais je n'étais pas sur les listes des suspects. La police secrète ne s'intéressait pas aux anthropologues américanistes. Cet automne-là, je terminais la lecture de Naskapi, The Savage Hunter of the Labrador Peninsula de Frank J. Speck, ouvrage publié par les presses de l'Université de l'Oklahoma dans les années 1920. Si les policiers étaient venus consulter ma bibliothèque afin de m'inculper de sédition, de lèse-majesté ou

quoi encore, je ne sais pas ce qu'ils auraient pensé de mes milliers de fiches sur le chamanisme boréalien circumterrestre, sur la scapulomancie sibérienne, sur la classification des langues amérindiennes, et ainsi de suite. J'étais passionné par la diversité culturelle originelle de l'Amérique. J'essayais de comprendre le sens du mot « Irinu » en le mettant en relation avec les mots « Innu », « Illinu », « Iyu », « Kiristinu » et autres « Illinois ». Philologie linguistique algonquienne qui m'isolait du monde, jeune savant fou et néanmoins agréable de sa personne. Car j'étais par ailleurs bien normal, pantalon à pattes d'éléphant, cheveux à la John Lennon, barbe, bagou, dégaine et tous les signes de mon époque. J'avais l'air ridicule de ce temps-là. Mais cela n'est-il pas une loi universelle? Le ridicule ne tue point, il fait la mode, tout simplement. Il faut croire que mes allures étaient un déguisement. Mis à part la religion des Canadiens de Montréal au hockey sur glace, celle des Bears de Chicago au football américain ou celle des Expos au baseball, rien ne me reliait aux événements du jour. En octobre 1970, les Sabres de Buffalo jouaient contre nous leur premier match dans la Ligue nationale. Henri Richard sautait sur la glace pour sa première mise au jeu. J'étais marié de ces mariages modernes d'un temps où nous pensions refaire les lois du monde, de l'amour, de la parenté. Ma blonde voyageait sur le continent de la liberté, de la pilule contraceptive, du goût sincère de s'amuser, de voir le monde, de construire son destin. Nous étions des partenaires et des complices dans un plan flou de bonheur, nous roulions en coccinelle et déjà nous avions vu la Californie, l'Oregon et parcouru l'entièreté de la route transcanadienne. Nous allions souvent à New York et adorions Chicago. Elle apprenait l'espagnol et moi l'allemand. Il fallait que je la retienne. Elle voulait faire le tour du monde, voir Moscou, refaire sa vie à Madagascar. Et nous n'avions pas un traître sou. Mais nous étions jeunes et beaux, forts au point de ne jamais dormir, et il n'y avait pas assez d'espace et pas assez de temps pour l'étalement de nos foleries et ambitions. J'étais ailleurs, très loin ailleurs, dans les territoires de chasse des cris de Mistassini, au poste de Nichikun et jusqu'à Goose Bay, au pays des Innus. Le téléjournal du jeune Bernard de Rome ne parlait pas de la remontée des caribous vers le nord, de l'apparition des orignaux dans le Labrador, des déboires des ours. Le cri de rage d'Harold Cardinal, la société injuste, à propos des conditions faites aux Indiens du Canada, n'avait pas attiré l'attention des journalistes en 1970. Et je me demandais pourquoi. Personne ne disait rien dans le journal à propos de la souveraineté des Iroquois ou de l'histoire de Caughnawaga, alors qu'on attachait tant d'importance à la Trudeau-manie, au FLQ et autres actualités. Je rageais en secret contre le nouveau drapeau canadien qui s'inspirait de l'érable rouge en lieu et place de l'épinette noire, et je n'en reviens pas encore. Je ne me suis jamais vraiment intéressé à la politique contemporaine. J'étais distrait dans l'histoire, perdu dans l'espace aussi, un véritable intrus dans ma propre famille. Les grandes questions de l'époque ne faisaient pas le poids devant ma passion à éclaircir le mystère de la Confédération des Pieds Noirs, dit Blackfeet au Canada anglais, Blackfoot en américain. Ce corps politique dominé par les Siksikawa, mais regroupant aussi les Bloods, les Gros-Ventres Idatsa et les Sarcis. Ces derniers étant des damnés athapascans, je voyais mal comment ils s'étaient associés à des Algonquiens de l'Ouest. J'ai travaillé très fort pour résoudre l'affaire et je n'étais pas peu fier et émerveillé lorsque j'ai finalement établi les bons liens. Cela m'ouvrait tout un pan de la nature des confédérations dans les prairies. L'histoire de ce pays se distingue par la petitesse de beaucoup de ses premiers ministres. Le plus ancien de tous, John A. Macdonald, alcoolique, corrompu et normalement raciste,

avait envoyé l'armée canadienne lui aussi pour réprimer des rebelles en 1885. Connaissez-vous l'histoire de ce vieux de 90 ans qui se battait pour ses droits de métis, une Winchester dans les mains, couché dans l'herbe, tirant sur les soldats canadiens du général britannique et qui est mort ce matin-là à Batoche, non pas de vieillesse ou par la négligence d'un CHSLD, mais d'une balle dans le front en criant « Justice ». Ce vieux métis s'appelait José Ouellette. Nous n'étions pas en octobre, mais c'était une vraie crise. 8 pendus plus tard, de nombreux morts dans les champs de bataille et quelques vraies misères plus loin, le rêve de la nouvelle nation métisse et des Indiens de l'Ouest était dûment écrasé. En 1970, de jeunes exaltés, là du morne train des choses, poussés par l'enthousiasme de leur époque, conscients de leur « nous », ont posé des bombes dans les quartiers anglais de Montréal. Ils ont enlevé un homme, James Cross, puis un autre, Pierre Laporte, celui-là de leur propre tribu. Le second est mort par accident. Jamais les kidnappeurs n'avaient eu l'idée de tuer qui que ce soit. Tragédie sans nom que la mort inutile d'un homme qui ne méritait en rien ce destin. Nous en savons aujourd'hui tout l'absurde. Il faut relire le manifeste du FLQ pour s'attendrir devant la naïveté des auteurs. Et même Jérôme Choquette, le grand policier inflexible de l'époque, admet aujourd'hui avec candeur qu'il savait en cours de drame que ces jeunes fous avaient un cœur. Des cellules révolutionnaires isolées et marginales, quasiment inoffensives face à un gouvernement hystérique faisant grand déshonneur à la notion de responsabilité dirigeante. Voilà l'affaire. Car il ne s'est trouvé personne à l'époque pour bien lire la réalité sociale et pour dédramatiser les événements dès le début. Pauvre Canada, avait-on besoin d'appliquer la loi sur les mesures de guerre en octobre 1970? Qui a cru que le Québec en son entier allait se soulever, que même les vieux de 90 ans prendraient les armes en cachette et que nous étions tous prêts à mourir une balle dans le front pour que le Québec soit libre, que les travailleurs soient mieux payés, que les Anglais décampent, que le français s'affiche partout? Avant que n'éclate la crise, la police montée du gouvernement fédéral possédait une liste des révolutionnaires francophones dangereux, une liste aussi précise qu'interminable d'intellectuels armés, organisés et entraînés. Mais étions-nous si nombreux à vouloir égorger les Anglais à Westmount, faire brûler le Parlement, emprisonner les politiciens, faire des procès aux méchants? Les services de renseignement ne savaient pas encore que les révolutionnaires étaient tout simplement en train de mariner dans leurs salons enfumés, en essayant de comprendre Marx et Althusser. Pierre-Éliott Trudeau parlait d'une société juste, son hoquet politique, et il n'hésitait pas à nous rappeler que le Canada portait en 1970 l'étendard de la démocratie la plus achevée au monde. Plus péremptoire qu'un jésuite, plus délirant que deux, il avait déclaré le Canada bilingue, montrant par là que les Canadiens avaient réglé une fois pour toutes la question de la culture, des identités culturelles et des langues maternelles. Biculturalisme, multiculturalisme en prime, le Canada innovait dans l'histoire universelle. Dans son euphorie abstraite et son enthousiasme rationnel, notre brillant premier ministre, jeune et en forme, séduisant et charismatique, celui-là même qui nous amenait ailleurs, dans un nouveau Canada dénationalisé, dans le paradis des succès de la personne, ce premier ministre cultivé avait oublié les Indiens. Juste ça. Or, ces Indiens du Canada faisaient partie du Canada sans en être pour autant des citoyens. Ils n'avaient pas besoin d'une charte des droits de la personne, les Indiens. Ils n'étaient même pas des personnes. La loi sur les sauvages de 1876, votée sous l'admirable John A. Macdonald, le dandy aviné, avait bel et bien statué que les Indiens étaient mineurs chroniques au regard de la règle du jeu canadienne. Non, les Indiens n'avaient pas besoin de protection de la personne, ils avaient besoin d'une charte pour la reconnaissance du droit des peuples. Ils avaient besoin des territoires.

d'excuses officielles, de réparation, de reconnaissance, d'oxygène, d'un peu de respect. Il n'avait certes pas mérité les réponses impolies d'un politicien arrogant qui, de toute façon, méprisait aussi les mangeurs de hot-dogs, aussi bien dire les mangeurs de l'art. Cette dernière expression appartient à l'histoire du Canada. Elle représente le nom précis que les Anglais et les Américains donnaient aux francophones d'Amérique, les Canadiens. Il y a comme un mélange culinaire assez codé dans la fameuse expression, puisqu'elle est également reliée à l'insulte « pea soup ». Il y a de la couenne de cochon derrière cette poésie du mépris. Dans la démocratie la plus avancée de l'histoire de l'humanité, des sauvages spoliés et humiliés, vivant dans le désespoir et l'indignité, existaient à la marge de l'actualité, loin de l'œil des journalistes, loin du cœur des éditorialistes. Car qui connaissait les peuples autochtones du Québec dans les milieux cultivés de la presse écrite ou parlée en 1970? Personne. Il y avait Bélois Beau dans les belles histoires des pays d'en haut, et le beau Jean-Paul Nollet, dont la voix grave étonnait à chaque fois qu'il apparaissait sur nos écrans de télévision. Parfois, quelqu'un soulignait que ce Jean-Paul était un Indien, un bel Indien, puisqu'il avait une fort belle gueule d'Indien. Je n'ai pas de souvenir brûlant d'octobre 1970, si ce n'est que M. Trudeau, ayant rejeté fort impoliment les demandes collectives des Premières Nations, était sur le point de mettre sur pied un mécanisme compliqué de revendication territoriale des Indiens à l'échelle nationale. Faites la preuve que vous avez formé jadis un peuple. Faites la preuve que vous avez occupé un territoire. Prouvez que vous êtes. Nous vous donnerons des fonds pour que vous développiez vos argumentaires et pour que vous puissiez payer vos avocats. Au terme de ce long corridor juridique, la Cour suprême tranchera. Pauvre Cour suprême. En 1970, j'arrivais à Mingan et Kwanishit. L'homme qui m'a reçu, nourri, logé, puis apprécié, avait un beau visage à la peau très foncée, cuivrée, des dents très blanches, des yeux noirs, des cheveux encore plus noirs, le visage rond, le regard bon, un très beau sourire. Il ne parlait pas français ni anglais. C'était un Innu, un vrai chasseur, un homme du territoire. Il s'appelait Michel Moinen. Il descendait des familles qui exploitaient les territoires en haut de Tchihatchit. Il avait une façon de marcher sur les affleurements rocheux, de s'asseoir sur les mollets. Il transportait son canot comme personne, faisant corps avec l'esquif, devenant une sorte d'insecte habile, traversant un passage abrupt. Il avait la gentillesse de la préhistoire, une délicatesse profonde et une patience tibétaine. Il était plus proche des Mongols que des Celtes, disons. J'avais 23 ans et je vivais là-bas. Georges, mon ami, avait le même âge que moi. Lui, il descendait du clan des Mestocochô, des grands chasseurs du Labrador. Il est mort aujourd'hui. De son vivant, nous avons été comme deux frères, vivant une amitié profonde qui s'est scellée en 1970, justement. Il me racontait souvent l'histoire de son séjour en prison au Havre-Saint-Pierre en 1967. C'est que tout jeune, il avait fait des dommages aux installations du club privé de pêche au saumon qui appartenait aux Américains. Il avait sectionné le fil du téléphone, brisé des vitres. Dans sa tête de jeune Innu rebelle, il accomplissait ses gestes pour protester contre ce qui lui apparaissait injuste et anormal. L'interdiction faite aux Innus de pêcher le saumon, la prise en otage par les étrangers de la rivière comme si elle était leur propriété privée. La police l'avait arrêté et conduit en prison. Il avait été jugé par un juge de la cour itinérante, un bon juge qui le réprimanda. Il n'est pas correct qu'un Indien saccage les biens des Américains. Octobre 1970, l'automne à Mingan, les yeux tournés vers le nord, au-delà de la tête des collines,

travers la vallée de la Patamo-Chipo, qui rejoint celle de la Wanaman, en direction de Winawakapar jusqu'à Tehachit, un vaste pays perdu, vidé de sa mémoire. J'aurais dû dire à Michel Moinen, « Tu n'existes pas. » Ni toi, ni ta mère, tu es un fantôme. Il n'y a plus d'innu. Ta langue n'existe pas, non plus que tes souvenirs. Le premier ministre là-bas, il veut que tu sois un citoyen du monde. Ton pays ne peut pas exister à l'intérieur d'un autre pays, un pays nommé Canada, qui est un contrat social et juridique agréant à la conscience individuelle de 30 millions de personnes. Vous, les 20 000 Innus de la Terre, vous n'existez pas vraiment. Les malheurs qui sont les vôtres, la perte de vos enfants, la perte de votre dignité, tout cela n'est que nostalgie de mauvais aloi. Bienvenue au Canada multiculturel sous le chapiteau de la Charte des droits. Le Canada n'avait pas encore 20 ans qu'il avait pendu Riel et une demi-douzaine de sauvages à la fin du 19e siècle pour réprimer un désaccord. Au début du siècle suivant, Sir Wilfrid Laurier interdisait aux Indiens de voter aux élections fédérales. En 1914, Borden contestait aux Indiens le droit de payer des impôts sous prétexte qu'ils étaient sous la tutelle de l'État. Le même Borden autorisa la conscription parmi les Indiens, mais refusa de leur verser la pension des vétérans, du fait qu'ils étaient déjà, en tant qu'Indiens, à la charge de l'État. Il suffit ensuite de compléter le tableau en s'instruisant à propos de la sensibilité humaniste de Mackenzie King durant la Seconde Guerre mondiale pour se décourager bien net devant la grandeur de nos dirigeants. Mackenzie King trouvait en effet qu'un nouveau juif réfugié au Canada était déjà un juif de trop. Pauvre Canada! Moi, en octobre 1970, je m'en allais ailleurs. J'étudiais le livre de Benjamin Lee Whorf sur la notion de temps dans la langue navajo, sur les concepts de vision du monde et de structure linguistique. Whorf était un ancien vendeur d'assurance qui s'était pris d'une passion folle pour la langue des Navajos. À coquiner avec Edward Sapir, le grand ethnolinguiste de son époque, il avait formulé une hypothèse considérable, l'hypothèse Sapir-Whorf, suggérant que la langue structurait la réalité, si bien que la diversité culturelle et linguistique des humains traduisait des façons différentes d'appréhender le monde. Autrement dit, la culture, loin d'être un vernis folklorique, est un ancrage très profond qui donne un sens à la grande affaire qu'est la conscience de l'être. Le lion d'un Britannique n'est pas le bison d'un Métis, qui n'est pas le corbeau d'un Kakwakawa, qui n'est pas l'orignal d'un Canadien français et qui n'est surtout pas le loup d'un Français de France, grand méchant loup qui mange les mères grandes et petites filles habillées de rouge. Qu'est-ce qu'une mouche à chevreuil dans la tête d'un innu? Un frappe-à-bord dans la tête d'un bûcheron? Un embarras dans la tête d'un draveur? Un troc dans la tête d'un troqueur? Et moi, de la tribu des Canadiens français, de quoi est-ce que je parle et de quelle façon? Comment le monde s'organise-t-il dans ma langue maternelle? Et quelle est la valeur unique de nos expressions humaines particulières? Cela veut dire quoi, un pays? Cela veut dire quoi, manger des bines? Il y a le temps, il y a l'espace, il y a la vie, la mort, l'amour, la haine, le bon, le beau, le laid, le rouge, le bleu. Cela est aussi universel que variable. Ces univers sont si complexes que c'est leur faire honneur que de bien les envisager. En octobre 1970, mes héros étaient des chercheurs patients et obscurs, des anthropologues, Rémi Savard, José Mayotte, Madeleine Lefebvre, Sylvie Vincent, Laurent Giroir. C'étaient des Amérindianistes passionnés. Ils passaient par les mythes, par la langue, par les artefacts. Y a-t-il une lune américaine, un rire précolombien, des oiseaux d'été, un carcajou facétieux? Il y a

Il y avait dans ces questions une sorte de désobéissance, en effet. Cette cellule de révolutionnaires amérindianistes s'intéressait à une dimension oubliée, autant par les fédéralistes que par les séparatistes ou les gauchistes. Les Indiens ne formaient pas un syndicat, ils n'étaient ni anglo-orangistes, ni franco-victimes, ni néo-canadiens. Rémi Savard a vu très vite que ce qui blessait le plus les Autochtones, c'était l'insulte folklorique faite à leur intelligence culturelle, insulte qui s'apparentait tout à fait à celle faite à la culture franco-canadienne. « Ta langue n'est pas une vraie langue, ton histoire n'est pas une vraie histoire, ta culture est juste assez bonne pour en faire une carte postale. » Les Rémi Savard de ce monde cherchaient à réparer une blessure, celle de l'ignorance engendrant l'impolitesse, exactement la position de Trudeau en face des Indiens. Les anciens Canadiens français aux Escoumins, en Abitibi, au Havre-Saint-Pierre, à Métabetchouane, connaissaient bien les Innus, les Algonquins, les Abénakis, et ainsi de suite. Sur la côte nord, de nombreux francophones comprenaient la langue Innu. Il y eut des mariages, des amours, des amitiés, des aventures communes, même si les mondes étaient bien différents et bien distincts. Et je ne parle pas du métissage et de la francophonie dans l'Ouest canadien, dans les territoires du Nord-Ouest, mais aussi au Kansas et en Oregon. Tout cela fut oublié au profit d'une vision vraiment simpliste du Canada moderne. Deux peuples fondateurs, deux cultures, deux langues. Tout cela fut oublié, point. Le Québec nationaliste allait-il refaire aux Indiens ce que le Canada faisait à la culture distincte du Québec? En octobre 1970, je m'apprêtais à travailler sur le mystère des quatre sortes d'ours inuits. Mark, Wapak, Mistamark et Kachitwark. Je ne dis rien de la mouche à chevreuil qui est en fait Misnak, la maîtresse des caribous et des rivières à saumon, comme le soulignait un informateur montagnais de Frank J. Specht en 1927. Les Mi'kmaq et les Innus auraient certes des raisons de faire une crise pour attirer l'attention sur le drame des saumons et autres indignités inacceptables. Ils auraient pu enlever un pêcheur américain pour manifester leur mauvaise humeur, mais cela, la police l'ignorait. La police, comme le gouvernement, ne prenait pas les Indiens au sérieux. Il n'y a jamais eu à Ottawa de liste d'Indiens dangereux prêts à tout faire sauter au nom de la justice. Les guerriers anciens ne font plus peur à personne. Non, Georges Mistoukoucho ne coupait plus de fils de téléphone. Il ne brisait plus les vitres de l'injustice criante. Il essayait avec moi d'interroger les vieux et les vieilles à propos de la maîtresse du saumon, la grosse mouche qui sait. Il classait avec moi les sortes de canards. Il s'étonnait devant la beauté des mots anciens, devant la richesse des histoires oubliées. Il disait le poil du lynx, les griffes de l'aigle, les noms des lacs, des arbres, des portages, des lieux de naissance et la vertu de la patience. Et nous écoutions Johnny Cash. Pourquoi les ponts s'appellent-ils Pierre Laporte? Les aéroports, Pierre-Elliott Trudeau. Les boulevards, Laurier. Pour la même raison que nous avons nommé nos villages Sainte-Cunégonde, Saint-Élie, Saint-Adolphe, Saint-Jovite et jusqu'à l'épuisement du martyrologue. Pour la même raison que nous multiplions au Canada les Kingston, Victoria, Prince Édouard, Queensway, Prince Albert et Regina. Tout est auréole ou bien couronne, avant que de plonger dans le florilège des personnalités marquantes de l'histoire canadienne contemporaine. Là où l'autoroute Jean Lesage rencontre l'autoroute John Diefenbaker, c'est-à-dire au beau milieu d'un infini nulle part. Qui se souvient du cri du vieux José Ouellet à Batoche? Qui se souvient de la tristesse de Gabriel Dumont s'enfuyant vers le Montana? Qui se souvient du visage désabusé de Miss Tamark? Gros ours, le chef des cris rebelles, photographié au portail de la prison de

0: Winnipeg en 1885. Qui se souvient du Canada qui aurait pu être? Dans la besace du Canadien instruit et cultivé, dans le visage du Québécois moderne, il n'est pas une seule trace de la mouche à caribou, l'ancienne maîtresse des saumons. Pas une allusion à la vision du monde de Pied de Corbeau, chef pied noir, dont nous connaissons quelques bribes intéressantes. Rien sur le combat d'esprit errant ou sur la mort de Chanadizit, sur l'enlèvement de Donnacona, sur celui de ses fils, sur le sacrifice de Tecumseh ou sur l'exil de Lévis général. Rien sur l'avenir de dizaines de langues autochtones, toutes riches, toutes belles. Où sont les drames de notre histoire? Finalement, mes souvenirs de la crise d'octobre ne sont pas si vagues. C'est juste que ma pensée s'en va toujours ailleurs. Elle suit immanquablement un chemin de travers. Elle penche de côté, elle vagabonde et nomadise et finit par trébucher dans les fossés de la mémoire. Je m'inquiète de la mouche qui sait. Mon pays, ce n'est pas un pays, c'est un arrangement juridique mal commode et une montagne d'inculture historique. Pierre Elliott Trudeau fut un grand premier ministre canadien. Il aimait bien faire du canot avec sa veste à franges sur la rivière d'un parc national. Il aimait projeter cette image d'un canoteur solitaire dans une région sauvage en s'assurant qu'il n'y ait plus aucun sauvage dans les environs. Novembre 2010.
1: Je vous invite à rester à l'écoute tout de suite après le bulletin de nouvelles. 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Un des livres dont il était très fier.
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8: Ici Louis de Belleval, voici les informations. Les premiers ministres du Canada et de l'Alberta ont scellé leur vision commune en vue de la construction d'un nouvel oléoduc. Mark Carney s'est engagé à désigner le futur pipeline vers la côte ouest comme projet d'intérêt national. Le premier ministre canadien était à Calgary pour officialiser une entente sur l'énergie avec son homologue albertaine. Le compte-rendu de Julianne Lapointe.
9: Tout sourire pour s'échanger leur solennelle poignée de main et signer ensemble un accord qui marque le début officiel d'une collaboration.
10: Today is a good day for Alberta.
9: La première ministre de l'Alberta, Danielle Smith. L'entente trace la voie à un nouveau pipeline vers les marchés asiatiques. Pour ce faire, le premier ministre Mark Carney met de l'avant certains assouplissements.
11: C'est le marché du carbone qui fonctionne.
9: À commencer par la réduction du prix industriel sur le carbone. À 130 $ la tonne, la tarification sera en vigueur en 2040, 10 ans plus tard que prévu.
11: Un marché efficace qui offrira aux investisseurs la certitude à long terme nécessaire pour faire progresser les grands projets.
9: On exigera désormais qu'une seule évaluation environnementale, un moyen d'accélérer l'approbation des projets. Mais encore faudra-t-il que le pipeline vers l'ouest soit approuvé par les Premières Nations et la Colombie-Britannique et qu'un investisseur lève la main.
12: Tout est connecté, y compris d'avoir un promoteur privé.
9: Le premier ministre Mark Carney.
12: C'est la responsabilité du province de l'Alberta.
9: L'ancienne ministre libérale de l'Environnement, Catherine McKenna, est sceptique.
13: Il n'y a même pas de promoteur du secteur privé. C'est pas à cause des risques des politiques climatiques. C'est à cause de la transition énergétique qui se fait maintenant.
9: Selon l'échéancier du gouvernement, l'Alberta dispose maintenant de moins de 2 mois pour présenter son projet d'oléoduc. Si toutes les conditions sont satisfaites, la construction du pipeline pourrait commencer au plus tôt le 1er septembre 2027. Ici Juliane Lapointe, Radio-Canada, Ottawa.
8: Les agriculteurs du Québec applaudissent la décision du gouvernement de Christine Fréchette.

0: Hachette de leur rembourser la taxe carbone. Québec a confirmé cette mesure dans le but de donner un peu de répit au secteur agricole dans le contexte de la guerre tarifaire avec Washington. Mais des agriculteurs affirment déjà que ce ne sera pas suffisant pour faire face aux enjeux qui frappent l'industrie. Le reportage d'Étienne Perrault.
1: Avec la montée en flèche des prix du pétrole, le remboursement de la taxe carbone aux agriculteurs leur permettra de souffler un peu.
2: Ça va les aider. Ils seront pas plus rentables. Encore.
1: Mais certains, comme le producteur de grains de la région de Québec, Gilles Dion, estiment que cette mesure n'est pas suffisante pour faire face aux défis auxquels est confronté le milieu agricole.
2: Même s'ils nous donnent un coup de pouce, là, le climat a fait baisser énormément les rendements, mais on a trop d'imprévus. Ça va être très difficile.
1: Maintenant que les agriculteurs ne seront plus pénalisés pour leur consommation de pétrole, certains considèrent qu'il s'agit d'un recul dans la transition énergétique. Voici le titulaire de la chaire de gestion de l'énergie au HEC Montréal, Pierre-Olivier Pinault.
3: Surtout, on donne la perspective à tous ceux qui sont assujettis à la contrainte que finalement, il y a peut-être des portes de sortie et que peut-être que c'est pas la peine de s'adapter parce que le gouvernement va créer un assouplissement ou va enlever la loi.
1: La première ministre Christine Fréchette n'est pas de cet avis.
4: Je suis convaincue que le secteur agricole va poursuivre ses démarches, ses initiatives pour réduire son empreinte carbone. Ils sont parmi les premiers affectés par les changements climatiques.
1: Les quelques 15 500 agriculteurs qui profiteront de cette mesure peuvent s'attendre à un remboursement dès le mois de juillet. Ici Étienne Perrault, Radio-Canada, Montréal.
0: Des entreprises de télécommunications et de réseaux sociaux menacent de retirer leurs services du Canada en raison du projet de loi C-22 du gouvernement fédéral. Le texte vise à faciliter l'accès pour les policiers à certaines informations en ligne dans le cadre d'enquêtes, mais il se heurte à une vive opposition de groupes de défense des libertés civiles. Hugo Métro a plus de détails.
5: Ce projet de loi pourrait notamment obliger les fabricants de téléphones à donner accès aux policiers à certaines données de plateformes de messagerie. Ottawa affirme vouloir mieux outiller les forces de l'ordre face aux nouvelles réalités sur le numérique.
6: On est favorable dans l'ensemble des parties du projet de loi.
5: Le directeur général de l'Association des directeurs de police du Québec, Didier Deramont.
6: La loi... Je pense qu'il y a une nécessité de la moderniser, de la faire évoluer.
5: Mais le texte soulève aussi d'importantes inquiétudes. D'abord sur la vie privée, certaines informations sur les utilisateurs pourraient être consultées simplement sur la base de soupçons raisonnables. Et c'est ce point qui inquiète le professeur émérite à la faculté de droit de l'Université de Montréal, Pierre Trudel.
7: Pourrait très certainement être contesté comme étant une limite qui n'est pas raisonnable au droit constitutionnel des Canadiens.
5: Autre inquiétude, la cybersécurité. L'expert Jean-Philippe Descaries-Mathieu prévient que ce projet de loi va créer une faille dans la sécurité de certaines applications.
8: Un des dangers premiers avec cette porte dérobée-là, c'est à comment elle pourrait être utilisée à mauvais escient par des acteurs malicieux externes.
5: Le cabinet du ministre de la Sécurité publique, Gare Ananda Sangari, rejette catégoriquement les affirmations de surveillance des Canadiens. Ici Hugo Métro, Radio-Canada, Montréal.
0: Et puis enfin, le Liban et Israël vont prolonger de 45 jours leur trêve qui devait arriver à échéance dimanche. À la suite de cet accord, le premier ministre libanais, Nawaf Salam, a reproché au Hezbollah d'avoir entraîné le Liban dans une autre guerre irresponsable. Il a également soutenu que seule l'armée devait avoir le droit de posséder des armes dans le pays. C'était les informations.
9: Bonsoir, ici Jean-Philippe Plot. Ça fait 5 ans que l'animateur Serge Bouchard nous a quittés. Toute la semaine, on vous a fait réentendre sa voix en présentant d'anciens épisodes de certaines émissions qu'il a animées. Ce soir et toute la nuit, oui, vous avez bien compris, ICI Première diffuse en version intégrale son livre audio « C'était au temps des mammouths laineux ». Donc, pour clore cet hommage, je vous souhaite de vous laisser porter par sa voix au cours des prochaines heures, une belle écoute et de belles rêveries éveillées.
10: Chibougamienne. Première semaine du mois d'octobre. Je dois me rendre à Chibougamau. Nous sommes un mercredi. Je quitte donc Montréal sur l'heure de midi au volant de mon camion rouge. L'automne a le secret de ces belles journées. Quand le soleil réussit à éclairer aussi fraîchement, on ne parle plus d'ensoleillement, on parle d'illumination. C'est la route idéale. Les chauffeurs du dimanche sont à leur boulot sédentaire.

provinciale à la transcanadienne fédérale de la rive sud du fleuve. Je m'échappe par la porte de Repentigny, songeant à Agathe du même nom, dont je viens d'enregistrer l'histoire pour la radio de Radio-Canada. Agathe de Saint-Père, femme du seigneur Le Gardeur de Repentigny, grande femme d'affaires qui fit fortune vers 1660 dans le textile, le sucre d'érable et les bonbons, la traite des fourrures et la spéculation immobilière. L'histoire est un perpétuel étonnement quand on y pense assez longtemps. Et justement, je pense, puisque je roule, j'écoute distraitement l'émission de Maisonneuve à la radio. Les sujets d'actualité s'estompent dans ma tête. J'entends le bruit répétitif des commentaires semblables qui s'appliquent à chacun des sujets. Mais lentement, le son de mon moteur de camion m'amène ailleurs. Je me dis que les autoroutes changent vraiment le monde. Sur la 40, Bercy est devenu un relais routier, un oasis de beigne et de café. Louisville, un AEW, Yamachiche, une grande courbe, et ainsi de suite, qui fait que la géographie générale se transforme en une liste de sorties de route. Nous sommes loin de la route où l'on rencontre. La fameuse route des face-à-face. Yamachiche, Maskinongé, chemin des petites terres, quelle belle toponymie, pourtant, et combien de souvenirs précieux. Je devais avoir 6 ans lorsqu'un beau dimanche, mon père nous a promenés pour la première fois à l'extérieur de Montréal à bord de son vieux taxi qu'il avait tenté de nettoyer pour en faire une voiture familiale, le temps d'un bel après-midi. Peine perdue. Je me souviens du vieux taxi, de son odeur, de sa fatigue, l'empreinte de mon père rassurant qui invente des histoires, qui imagine un monde que nous croyons vrai. Il n'en est resté que l'image d'un taxi noir et le souvenir de la voix d'un homme. À Yamachiche, j'avais cueilli du foin que j'avais roulé en une boule de la grosseur d'une grosse bille, et je m'étais dit dans mon espérance naïve de petit garçon que j'allais garder cette petite boule de foin pour toujours. Ce toujours dura bien 25 ans, et je me demande maintenant ce qu'elle est devenue, cette boule de foin de Yamachiche. Je longe le lac Saint-Pierre, je songe à Radisson, et je vois des outardes et des oies, de la brume et du sang. Je termine justement la lecture du journal de Radisson. Il y a du fantastique dans l'air. La route commence à m'envahir, d'âme et de corps, et je me mets à respirer au rythme lent de la longue distance. Je frôle 3 rivières, je pense aux Algonquins, à des groseilliers, mais le pont qui enjambe le fleuve, sur ma droite, s'appelle La Violette, pas Tessouat. Voilà que dans ma tête, je grogne et je rebâche. Combien de fois suis-je passé ici, sur cette route? Je quitte le fleuve et la vallée, et j'enfile l'autoroute 55, direction Franc-Nord. Il y court, ce tronçon d'autoroute, rêve brisé d'une transe québécoise espérée de Sherbrooke au lac Saint-Jean, route droite et franche pour un Québec indépendant et debout. C'est bel et bien le symbole d'une route inachevée, inachevable. Les voies divisées viennent rapidement mourir au pont qui passe le Saint-Maurice, une rivière bien magnifique. La route 155 suit fidèlement le cours de cette rivière. Elle la remonte comme un long et sinueux portage, comme si nous filions en canot. Mes pensées se bousculent, les images surgissent. Ce chemin, je l'emprunte depuis 1967. La rivière d'alors était remplie de billots de 4 pieds, des millions et des millions de pitounes qui s'en allaient vers les moulins d'en bas. Aujourd'hui, plus question de racler le fond, de dynamiter les embâcles ou d'assommer les poissons. Le bois voyage en camion, les draveurs se sont faits routiers. C'est le temps des couleurs d'automne. Je vois des paysages déroutants de beauté. Ces paysages sont très beaux à cause de la vallée, des montagnes rapprochées et de la rivière. De l'autre côté, c'est le parc fédéral, vaste territoire sauvage qui affiche sa pureté.
Une chance qu'il est là, ce parc.

autant de nature mise en réserve, me dis-je. J'arrive à Latuc. Ce nom est peut-être la déformation française de Latique, des Algonquins, des Atikamekw, des Cris et des Innus, qui signifie le caribou. Peut-être. Chose certaine, c'est la petite ville natale de Félix Leclerc. Rien n'y paraît que l'isolement d'une petite ville au milieu des grands bois, capitale des chemins forestiers qui sillonnent la Haute-Mauricie, de Ouémont-Tachy à Aubé-Juan, de Parent à la Chamouchouane. Je songe au pensionnat indien, à la forêt dévastée, surexploitée, à ce terrain d'usine où s'empilent des montagnes de bouleaux qui servent à faire des bâtons de popsicle. Je suis venu souvent donner des conférences en tous ces endroits. Je me souviens des nuits de poudrerie, des camions surdimensionnés, de petits motels du bout du monde. Et puis je pense à mon fils, qui s'est initié à l'ermitage dans la nature sauvage sur un lac absolument perdu entre Latuc et Aubé-Juan, ce qui me rappelle le dernier voyage de ma première femme Ginette, venue avec moi annoncer à notre fils, en ce lac perdu nommé Totem, qu'elle allait bientôt mourir. Aveu solennel au cœur d'une forêt de pins gris au milieu des cocottes et des perdrix. À Latuc, il vend toujours un peu plus à mesure qu'on rase les forêts autour. À tout cela, je pense intensément, comme à chaque fois que je passe par là. La route est une blessure ouverte, me dis-je, quand elle refoule des pensées nostalgiques ou des commentaires politiques intimes. J'enfile vers le nord encore, sur le tronçon isolé qui va de Latuc à Chambord, au lac Saint-Jean. La dernière maison est à la Bostonnais. Puis j'attends d'arriver au lac écarté, à Kiskissing, pour voir la petite pancarte bleue parfaitement banale qui me dit « Vous entrez dans la région touristique du lac Saint-Jean ». Je me remets à radoter. Pourquoi faut-il qu'une région ne soit que touristique? Pourquoi faut-il qu'elle soit ressource, éloignée, périphérique et tutti quanti? Pourquoi faut-il qu'une région soit une région? Ne pourrait-elle pas être une terre, un pays, une dignité historique, un univers culturel remarquable, que nous verrions dans les paysages, dans les histoires inventées, racontées, dans l'architecture et le bâti? Nous en sommes loin. L'affichage n'est pas à la fierté. L'architecture n'est pas à l'originalité. Les paysages sont laissés pour compte. Tout traîne et languit. En attendant, je languis moi aussi. Sans m'en rendre compte, perdu dans mes pensées, je me suis emmêlé dans une colonne de gros camions. Il y en a devant moi, derrière moi, qui charrient des copeaux, qui charrient de tout. Des panneaux désolants et bosselés, mal placés et à moitié effacés, annoncent, tant bien que mal, des travaux routiers sur plusieurs kilomètres. « Nous n'avons même pas la fierté de notre asphalte, me dis-je. » Cela se fait dans l'à-peu-près. Un camion lourd décharge du sable. Nous devons tous nous arrêter quelques minutes. Je descends et je pisse dans le fossé, avec 5 routiers comparses qui font de même, bien entendu. Nous nous voyons sans nous regarder. Nous nous comprenons à travers les gestes et les postures de chauffeurs qui empilent les heures dans leur cabine et qui, tels des huards marchant sur terre, se dandinent dans une sorte de malhabilité lente et de déséquilibre calculé. Hors du camion, point de salut. 5 minutes d'immobilité, des moteurs diesel qui ronronnent. Prenons cela pour une pause. Finalement, le lac. Il s'appelait Piquagami. Suivant une vieille habitude, je fais le plein d'essence à la croisée des routes, celle d'où je viens, de Latuc, lac des Commissaires et lac Bouchette, et celle qui fait le tour du lac maintenant nommé Saint-Jean, jonction qui se fait à Chambord, dont je ne connais que le relais routier pour camionneurs épuisés et ma station-service familière. Je roule depuis plus de 4 heures. J'achète des cachous et un petit ballon de 7-Up sans sucre, songeant à ma santé, et je reprends la route comme on reprend le fil de ses pensées. Roberval, Pointe-Bleue, Saint-Prime, Saint-Félicien. Je suis au bout du lac,

en direction de l'adorer. C'est l'Angelus et le trafic m'abandonnent. Je monte la côte vers le nord au sortir de l'adorer. J'entre dans la troisième dimension de la méditation routière. La route est isolée sur une distance de 2 heures. La végétation change, les épinettes noires me saluent, la forêt boréale vient lécher le lac tout juste au nord de l'adorée. Le soleil se couche et je sais que j'aurai son éclat dans les yeux à sa descente finale. Il faut être attentif, je roule au train d'un gros camion, plutôt lentement que vite, rapport aux orignaux qui se déplacent beaucoup au temps des amours automnales et qui se retrouvent souvent sur la route. Je songe à cet orignal-là, celui qui a failli me tuer l'année dernière à Sudbury. Mais le moment est béni. Ma lenteur me sert bien puisque j'ajuste mon rythme à celui d'un soleil qui se couche. Oui, le ciel devient orange, puis rouge, puis feu. Les têtes d'épinettes finissent par disparaître quand le fond violet vire à la vraie noirceur. Je suis à Chibougamau à 8 heures du soir. C'est une ville minière dans la forêt boréale. Alors c'est ça. L'entrée par la route est d'une laideur remarquable. Dépôts d'essence, garages, entrepôts, paysages de grosses machineries défaites en morceaux. Une manière de désordre complet, collection de traîneries immenses empilées ça et là. Remorques rouillées, pneus, une cour des miracles pour ferrailles qui ont servi, qui ne serviront plus, mais que l'on garde en cas de rien. Ville qui affiche son essence éphémère depuis sa naissance en 1954. Cela s'appelle travail, argent, passage et on repartira quand ce sera fini. L'architecture et l'urbanisme sont à l'avenant. Tout et n'importe quoi qui va du stucco espagnol au métal ondulé. Pourtant, le site est beau. J'aime passionnément l'endroit. Chibougamau, mot marqué au coin de la dérision des coins perdus, mot caricatural en québécois qui signifie calvaire et dépression, ville isolée, laide et perdue, référence d'humoriste. Bravo, tu es transféré à Chibougamau. Mais encore, Chibougamau, en langue algonquienne, la rivière qui est un lac, est entourée de magnifiques plans d'eau, de belles collines et d'une forêt subarctique d'une très grande splendeur. Mais dans la ville, rien ne se voit qui pourrait faire la magie du lieu. En 1969, j'ai fait mon voyage de noces ici, à Chibougamau, pour la beauté du pays, justement. J'ai appris alors que ma vie n'allait pas être normale dans un monde québécois où la seule mention du mot Chibougamau fait rire à tout coup. Je loge à l'hôtel qui porte le nom mythique d'Aricana. Autre mot, autre connotation. Celui-là fait rêver les Français de France. J'ai vu bâtir cet hôtel il y a 25 ans, investissement visant à satisfaire les Européens en mal de grands espaces, de motoneiges et d'Indiens. Mais il semble bien que ce plan d'affaires soit un échec, puisque l'hôtel est aujourd'hui en décrépitude. Il est vaste, vide, déprimant, mal entretenu, mal servi. J'occupe une suite qui n'a de suite que le nom. Double chambre vide, meublé sans goût, une chambre d'où l'on veut sortir. Ne reste que la télé et le droit de fumer. Je fais venir une pizza avec un 7-Up sans sucre. Je pense encore à ma santé. J'appelle ma blonde à Montréal. Bonsoir de Chibougamau. La route a été sans histoire. Je t'aime à 750 kilomètres de toi. Dans cette chambre laide, je m'exerce à dormir. Mais le sommeil ne vient pas facilement à qui tombe et sombre dans le tournoi de ses pensées. Jeudi, je suis debout à 6 heures du matin. La chambre semble avoir empiré dans sa laideur et son insignifiance. Je réalise qu'il y a un bar vide qui occupe un tiers de l'espace de la suite.
Je veux prendre ma douche, mais il n'y a pas de douche. Il n'y a qu'un de ces gros bains tourbillons prétentieux, si populaires en ces lieux. Comme si j'allais prendre un bain tourbillon à 6 heures du matin, un jeudi d'octobre, à Chibougamau. Belle place pour s'ouvrir les veines. Je me lave à la mitaine et je fuis le lieu. Me voilà au restaurant d'à côté, petit restaurant comme il y en a des milliers au Québec, ouvert avant l'aurore, où la serveuse te reçoit, la cafetière à la main, te dirige vers la section fumeur, juste parce qu'elle t'a deviné à ta voix, à ton allure, à tes gestes. Restaurant formica construit avec tous les matériaux pas chers et disparates, avec ses indicibles panneaux affichant le menu, espace chargé de passages humains, où la serveuse se situe entre ta mère et ses femmes fatiguées qui cherchent à refaire leur vie brisée, scrutant clients et passants pour voir si les miracles existent, la serveuse des relais routiers et des restaurants ouverts 24 heures, cuisine canadienne. 2 œufs bacon, pain blanc, pain brun, des gretons au choix. Je quitte ma solitude à 8 heures, alors que je commence à parler devant une 50aine de personnes dans la belle salle d'une école. J'ai devant moi des policiers de la Sûreté du Québec et des administrateurs municipaux. Les policiers sont jeunes, ils sont pareils à mon fils, policier lui aussi. Je suis donc parmi les miens parfaitement à l'aise. Et voilà ma routine, comme un comédien en tournée, je répète ma performance. L'Amérique des Premières Nations, l'histoire, les Français, les Anglais, géopolitique, économie, et focus sur le Québec, les Cris, les Atikameks, Chibougamau, Mistassini, le père Albanel, etc. Je monologue, la représentation dure 8 heures. Jeudi, 8 heures du soir, je suis brisé. J'ai mal aux jambes pour avoir déclamé mon propos toute la journée, debout. Mais les gens ont beaucoup aimé. Ils sont bouleversés. Les commentaires se répètent qui me réconfortent dans ce que je suis et ce que je dis. On ne verra plus les Indiens de la même manière, me dit-on. Pourquoi nous a-t-on caché tout cela? L'histoire, c'est passionnant lorsque c'est présenté comme vous le faites. Comment faites-vous pour vous rappeler tout cela et pour parler sans arrêt, sans notes et sans papier? J'ai gagné la conscience, la confiance et le cœur de mon public une autre fois. Une millième fois peut-être. Mais la soirée sera bien longue. Il faudra bien que je la passe. Pas question de rentrer dans la cage de stucco qu'est ma chambre. Demain sera une autre journée de conférence. La clarté de fin d'après-midi me permet de circuler avec mon camion, d'aller voir aux alentours. Il est difficile à Chibougamau de retrouver la nature du lieu. C'est comme si personne ne voulait voir la forêt, les rivières et les lacs. La ville n'a jamais pensé à être belle, je crois, ni à s'ouvrir sur la beauté. Soirée tranquille en vérité. Je suis trop fatigué pour faire quoi que ce soit. Le dos, les jambes, la tête, tout craint. Restaurant, platitude, télévision, et je me couche, longueur de temps. Le lendemain ramène la même journée. Restaurant à l'aube, lever de soleil sur les cours à scrap, serveuse avec une cafetière à la main, chacun le nez dans son café, et un journal, pas le journal du jour, nous sommes trop loin, juste le journal de Montréal de la journée d'hier. Comme si cela faisait une différence. La date importe peu, le journal est éternel, intemporel. C'est de l'encre sur du papier, des feuillets salissants qui saisissent la poussière des petits jours. Lire ce journal trop souvent n'est pas recommandé. Mais la presse n'est pas mieux et le devoir est pire. Univers d'opinion et rapports d'occasion. Vision des titres, culture des magazines. Moi, je regarde par la fenêtre et j'écris quelques notes dans un cahier noir que je traîne toujours avec moi. J'écris. Je suis en Sibérie, très loin dans le nord, dans l'est, dans les chicots des soviets, métal rouillé des sous-marins abandonnés,
grisaille absolue de l'exil, laideur, laideur. Pourtant, ce matin, le soleil est radieux, le temps est clair, et je vois, entre deux murs de tôle, une petite portion de colline cambrienne coiffée d'épinettes filiformes.

énorme, centenaire, vert profond tirant sur le noir, beauté permienne. La deuxième journée de la conférence a autant de succès que la première. C'est pour moi, c'est pour vous, il ne faut pas trop s'en faire. Je suis rassuré par les commentaires des gens qui apprécient vraiment, et les 5 heures du soir, je pars rapidement. Bien sûr, je suis crevé, mais cette crevaison m'est si familière. Je suis aux limites de l'épuisement total, mais cette totalité m'est bien connue. Il est bon de faire le plein quand on est vidé. Je fais donc le plein dans la rue centrale, à une station-service quelconque. Mais elle n'est pas quelconque, justement. Je me rends compte que je fais le plein à la même station-service de Chibougamau depuis des années. Je connais le visage du mécanicien, celui du pompiste. Je reconnais cette vieille remorque dans le recoin du parking. Bref, tout cela est dans ma tête. Paysage familier, laideur rassurante. Les grands voyageurs sont plates et routiniers. Ils repassent dans les mêmes pas, des mêmes sentiers, encore et encore. Je laisse Chibougamau derrière, cap sur Montréal, non-stop. Conférence de jour, longue distance le soir, 2 journées en une. Il faut qu'elles s'usent, les machines. J'aime ces moments où l'on quitte une ville, un village, une place. Sorte d'acquittement et de libération, simulacre de remise en liberté. Voilà 8 heures de grâce devant moi dans la solitude, dans le camion. Mes jambes goûtent un repos bien mérité. Je me suis tenu debout 16 heures en 2 jours, 16 heures sur le mode magistral, à m'époumoner généreusement comme un comédien dans sa passion, 16 heures à déclamer une composition connue. Qui sommes-nous? Mémoire des chemins parcourus. Redécoudre son chemin, revenir sur ses pas, retourner au silence de sa propre voix, les pneus qui sifflent, le vent sur le métal, le bruit du moteur, mon bien-aimé pare-brise. Belle noirceur en vérité, vol de nuit, sur le fil de la réflexion. Maintenant, le pays se devine. Il fait noir comme chez le loup. Il fait noir comme dans le cul d'un ours. Vendredi, il est minuit, bientôt samedi matin. Je suis sur la 40, voilà la porte de Repentigny. L'éclairage de la ville, tant de lumière en un seul endroit, l'éclat d'une étoile au sortir de l'obscurité. Je rentre à Montréal, telle une sonde en provenance du cosmos. Je sens que je décroche du temps suspendu. Demain, je repartirai. Ces voyages ne s'arrêtent jamais. Kapuskasing, Miramichi, Maniwaki, Espanola. Comme si la vérité se trouvait toujours devant soi, au prochain détour, au-delà de ces petites villes, un petit peu plus loin. J'ai fait mon voyage de noces à Chibougamau, jadis et autrefois. Rooter Glen, Palmarol, Raguenau, autant de lieux mystérieux dont on ne revient jamais. Mai 2007. Quatrevis. Il fallait bien que quelque affaire arrive. Un bris, une cassure. Car il est entendu que tout ce qui est s'use. La roche lentement, la vie plus rapidement. Je ne suis pas tombé de haut ou de bas. Je n'ai pas eu d'accident particulier. C'est bien naturellement que mon échine s'est désaxée à force de plier, de se redresser, à force de tenir. Blessure des routines accumulées, rien de spectaculaire. Fatigue de la structure, comme on dit. Fatigue du métal. Oui, il fallait bien que quelque chose lâche. Vieillissement simple d'un système longuement mis sous tension. Usure normale du corps humain. Comme l'âge d'une machine, chaque chose ayant son espérance propre, une date ultime, au-delà de laquelle plus rien n'est garanti. Et le corps est un compagnon fidèle pour le temps qui lui est imparti. Mais vient un moment où il vous lâche en tout ou en partie.
Cet abandon est on ne peut plus normal dans les registres de la longue durée. C'est à peine perdu que le très vieux et la très vieille maudissent l'érosion de leurs facultés. Cela n'existe pas un vieux qui mène un train d'enfer. L'humain a bel et bien une date de péremption. J'ai eu cet été 60 ans, ce qui n'est pas rien, mais ce qui est un peu court pour avoir ainsi le dos brisé. L'épine dorsale imaginée. Tel un camion qui n'a fait que rouler, que fendre le vent, tel un camion qui a passé sa vie à plonger dans l'espace avec toute l'énergie de son automobilité et que l'on retrouve immobile dans la cour d'un garage où il attend impuissant que les mécaniciens le réparent et lui remplacent une pièce essentielle, je me suis retrouvé moi aussi sur la touche, arrêté, bête et surpris, en face de ma propre incapacité. Et rien ne suggère plus l'immobilité que le mobile paralysé. Comme le camion, comme lui, j'ai eu l'air bête et la falbasse. Basse. Machine piteuse qui ravale sa superbe, qui ramasse son orgueil en cachette, comme le goéland blessé, qui fait mine de se reposer sur les galets, mais qui en réalité plie et déplie son aile brisée en espérant qu'elle se replacera par magie. Et de ce goéland, j'avais tout l'air. Je suis donc passé au garage. Les spécialistes m'ont examiné. Heureusement, ce n'était pas le moteur. Car le cœur y est encore, et même beaucoup. Rien de brisé dans les fluides, les huiles, la transmission, les pneumatiques ou l'essentiel du système. Tout était beau, hormis la colonne. Mais quand même, cela supporte tout le reste. Nul ne se redresse sans dos. Nul ne transporte ni ne déménage, nul ne court ni ne s'active sans colonne vertébrale. Nous sommes des vertébrés et j'avais une vertèbre en cavale. Heureusement encore, cela se réparait. Honneur à la médecine moderne, honneur aux mécaniciens contemporains. Si la chose m'était arrivée au temps de mon grand-père Adélard en 1915, j'eusse été bon pour la paralysie des jambes, j'eusse roulé en chaise le restant de ma route. Car jadis, le médecin ne disposait pas des moyens actuels, imagerie, chirurgie, technique et savoir-faire. L'orthopédiste m'a fait asseoir à ses côtés et nous avons examiné ensemble sur écran les résultats de la résonance magnétique. Le cabinet traditionnel s'est transformé en salle informatique. Le jeu des images est fantastique. Voilà ma colonne vertébrale, pas une colonne anonyme ou abstraite, mais bien ma colonne à moi, cette bonne vieille épine qui m'a fidèlement suivi partout, celle qui porte en sa mémoire osseuse toutes les vibrations et tous les chaos de ma vie. Une image vaut mille mots, et puis ensuite les mots multiplient les images. Pas besoin d'avoir suivi un cours de médecine pour comprendre ce qui arrive, mais surtout pour voir. Elle était là la coupable, facilement repérable parce que désalignée dans l'axe de superposition des vertèbres. Ainsi déplacée, elle attaquait la moelle épinière, et cela me tombait sur les nerfs au point d'en perdre pied. La moitié avant de mon pied droit était morte. Je ne rebondissais plus. Donc, je boitais, je claudiquais, je tirais de la patte, je battais de l'aile. Mais cela n'était rien en soi, car un boiteux peut aller loin, et je n'ai pas cette coquetterie de la symétrie, de la légèreté ou de la facilité. J'ai toujours eu la démarche assez lourde. Je verrais même une sorte d'élégance dans ma gaucherie, car j'ai toujours porté mes cicatrices comme des marques d'honneur. Qui a vécu montrera fièrement les traces de ses voyagements. Le véritable problème, ce n'était pas la boiterie, c'était la souffrance. Les nerfs sont le siège même des coups aigus. Mis à mal, ils te le font savoir d'une manière fort cruelle. Je ne m'apercevais de rien, ni du déclin, ni de la chute. J'espérais que le mal disparaîtrait comme il était venu. Mais c'est bel et bien la douleur qui a gagné la partie. Mes jambes se sont mises à brûler, constamment transpercées par des aiguillons. Ce mal s'installa à demeure, me réveillant la nuit, m'empêchant de faire mon travail.
Finalement, j'ai réalisé bien tard que je tenais à peine debout. Passer du bureau au studio s'avérait une expédition de misère. Passer 2 heures au micro devenait une torture. Le regard des autres a éveillé ma conscience encore plus. Mes collègues me regardaient tel un malade en crise. Leur compassion devenait si manifeste que je ne pouvais plus mentir, ni à eux, ni à moi-même. J'avançais tel un blessé de guerre qui fait comme si aucune balle ne lui a traversé le corps. Les autres me voyaient titubant, grimaçant, voulant encore faire la parade militaire, alors qu'il était évident que j'appartenais déjà au monde de la civière. C'est bien là le plus difficile. Comment faire pour déposer les armes? Comment s'abandonner et s'en remettre aux soins des autres? L'orthopédiste me dit « Qu'allons-nous faire? Qu'allons-nous faire? » Nous n'avons pas le choix. Il faut vous opérer. Vous replacez la vertèbre coupable, la visser à la saine colonne. 4 vis, et souhaitez que le canal des nerfs reprenne sa forme ovale au niveau où il est actuellement tordu et coincé. Ainsi, vous retrouverez le confort, la vigueur, la locomotion, mais surtout, vous éviterez la paralysie complète de vos jambes, car c'est bien ce qui va vous arriver si nous ne faisons rien. Je ne crois pas que votre pied droit s'en remette. Le mal est fait. Vous allez donc boiter légèrement, j'espère, pour le restant de vos jours. Cependant, vous n'aurez plus de problème de dos ou de douleur. Bon, me voilà sur la civière de la vie, toujours vivant, bien vivant, mais immobilisé, arrêté dans mes libres courses, contraint de m'abandonner, ordre de faire une parenthèse. Fini l'arrogance, la défiance et les bravades. Il me fallait d'urgence rentrer au garage, à l'écurie. L'heure était à la réparation et à l'acte d'humilité. Me voilà face à ma blonde, à ma fille, à mon fils. Me voilà face à mes amis. Les autres qui te voient et qui t'aiment savent mieux que toi ce qui t'arrive. Ils s'inquiètent, ils sont surpris aussi de voir le vieux râleur rencontrer son mur de briques. Cela tombe sous le sens, après tout. On ne peut pas tout éviter à la blague. Il est humain, notre homme, notre papa, notre ami. Il est humain et vulnérable. La santé est un état précaire qui ne présage rien de bon. C'est ma citation favorite, une phrase du vieux Jankélévitch. Éreinté, échiné, cassé, c'est bien cela avoir le dos brisé, n'est-ce pas? Mieux vaut avoir le dos brisé que des cellules en folie. À tout prendre, je chéris le mal que j'avais, celui-là qui m'a diverti des autres, jusqu'à nouvel ordre. Finalement, cela était bon. Il n'était pas question de choix, il était plutôt question de destin. Parfois, l'histoire d'une vie tient à un mot du médecin. Et le docteur de dire, vous savez, vous avez de la chance. Pour les mêmes symptômes, vous auriez pu hériter d'un diagnostic différent. Tumeur cancéreuse à la colonne vertébrale. Cancer du trognon, ai-je traduit dans ma tête. Nous aurions été pas mal plus démunis. La balle à l'épaule est toujours préférable à la balle au front. Je revois dans ma tête les personnages de la série des remarquables oubliés sur lesquels j'ai tant lu et travaillé depuis des mois. Voici le trappeur, voyageur et voleur de chevaux, Jean-Baptiste Chalifou, boiteux. Voici François-Xavier Aubry, convoyeur et grand cavalier, légende sur la piste de Santa Fe, boiteux. Voici encore David Thompson, grand marcheur, cartographe, arpenteur. Boiteux. Étienne Brûlé et Georges Drouillard sont morts trop jeunes pour tirer de la patte. S'ils n'avaient pas été démembrés et mangés par des ennemis malcommodes, qui sait s'ils n'auraient pas boité ces deux-là comme tout le monde à un moment donné. Jusqu'à Marie de l'Incarnation qui se cherchait des douleurs à offrir à Dieu. Lorsque je racontais votre histoire derrière mon micro, chère Marie, je souffrais le martyre. Voyez comme les choses s'accordent. Lorsqu'on refait la vie d'une personne dans le but de la raconter, il arrive toujours ce point,
apparemment mineur, où le héros ressent les premiers effets d'un mal qui finalement l'emportera. Lui qui était si fort, qui a traversé d'immenses distances, qui a survécu aux pires épreuves, qui a mené les plus grands combats, lui qui a répété les exploits, l'infatigable, le résistant, celui qui a fait face à l'inconnu, à l'improbable, qui a eu froid, qui a eu peur, qui est parti tant de fois pour revenir fidèlement, voilà que l'increvable tousse ou rhumatise. Voilà qu'il ralentit et se fragilise. Voilà qu'il s'encabane, se recroqueville et réfléchit. Le rappel est si simple. Nous n'avons pas tout le temps du monde et personne n'a jamais vu une vie s'éterniser. Chaque corps est une histoire qui est celle de sa finitude. Les os se souviennent, ils enregistrent les petits coups, les gros coups, les blessures, les usures. Les muscles finissent par s'atrophier, les réflexes s'amenuisent, la vue baisse, la tête et le cœur y sont de moins en moins. Le grand chauffeur de camion n'est plus capable de simplement monter dans sa cabine. Il ne sait plus danser avec sa machine. Tous les routiers, un jour ou l'autre, en viennent à remettre leurs clés, à déposer le bilan de leur course. Devant ce qui nous dépasse, il est inutile de faire son intelligent, comme si nous avions quelque part là-dedans. Que s'est-il passé? Pourquoi ma vertèbre a-t-elle cédé? Pourquoi? Comment? Il serait bien prétentieux d'en faire l'analyse. Ce qui s'est passé, les années, mon ami, les années, les kilomètres et les heures, les soucis et les dépenses, la répétition des performances, l'écoulement naturel de l'énergie vitale, la descente sur la courbe de l'élan de la vie. Alexis le trotteur ne vivait qu'avec ses jambes. Un train lui est passé dessus qui les lui a coupées. Louis Cyr tirait sa force herculéenne de son cœur plus gros que la normale, et c'est ce cœur qui l'aura prématurément lâché. Comme quoi, l'être est souvent victime de sa qualité. Sa fortune devient sa mauvaise fortune. Le loup n'est plus rien s'il a la mâchoire brisée. Sa forte mâchoire, c'est tout ce qu'il avait. Contre ce mal qu'est la vie finie, la vie friable, l'humain dispose de sa conscience en jouant de la sagesse et de l'espérance. Que sont-ils ces sources intangibles, ces intimes retours à l'essentiel? Que sont-ils sinon notre dignité, notre pouvoir, notre force? Face à la déchéance, nous devons nous tenir. Toutes les cultures depuis toujours ont habillé et enrobé le phénomène de la vieillesse, de la maladie, du déclin, d'une foule de commentaires, de rituels et de manières. Les anciens Algonquiens, chasseurs nomades, pratiquaient l'abandon des vieux et des vieilles qui ne pouvaient plus marcher. Cruel, certes, mais sage. Depuis toujours, l'humain se penche sur sa propre brièveté. Les modernes pérorent sur le progrès, et ils s'entendent pour dire que les humains d'hier faisaient bien pitié d'ainsi mourir et d'ainsi vieillir en pagaille et en vitesse. Aujourd'hui, selon les rumeurs, la science a bien pris le contrôle. Nous ne vieillirons plus comme d'ordinaire. La vie dure longuement, nous mourrons à 125 ans. Nous serons encore jeunes et fringants à 90 ans et la médecine progresse si rapidement que, rendu au temps de partir, une autre découverte fantastique nous conduira à 175 ans et ainsi de suite, rapportant indéfiniment la mort de l'être. Ces faux espoirs sont pathétiques. L'arthrite d'hier est celle d'aujourd'hui. L'angoisse d'hier est celle d'aujourd'hui. La vie consciente n'est pas plus résolue qu'elle ne l'était hier. Le saut quantique entre le mortel et l'immortel n'a pas été franchi, et le report au lendemain est une ruse enfantine qui n'arrange pas l'affaire. Bien sûr, il y a maintenant des vices, du ramonage d'artères, des techniques et des moyens renversants d'efficacité. Cela répare dans les ateliers, les spécialistes remplacent des pièces et ouvrent des moteurs. Bref, on intervient avec dextérité.
Mais sur le fond, les bris sont des rappels. Les réparations

patients ont des sursis de remisage. Elles permettent de vieillir et de mieux vieillir, mais elles ne redonnent pas la jeunesse. Comme chacun sait, la vie magane. Je pense à Walter Payton, l'athlète fabuleux, le coureur d'intelligence et de puissance des Bears de Chicago, le joueur de football par excellence, foudroyé en pleine course, non pas par un plaqueur adverse, mais bien par un cancer. Je pense à Mohamed Ali, le bel homme incarné, machine parfaite, danseur, magicien de son corps, boxeur parfait. Je pense à lui, branlant et frissonnant, prisonnier du Parkinson. Imaginons les milliards de destins privés, chacun dans sa cabane qui égrène le temps, ce temps qui nous rattrape et dont nous savons bien qu'il viendra à manquer. Un petit sourire avec ça, le plus beau sourire du monde, celui ridé de l'humain, le sourire du vieux qui a fini de s'énerver, regard résolu, sachant que les jeux sont faits et qu'il a fait de vieux os. Pourquoi aller jusqu'au bout du fini? Avec des vis dans le dos, de la quincaillerie dans le corps, des tiges et des plaques de métal pour mieux nous faire tenir. Novembre 2007. Un été animal. Samedi. Où est Humberside? Voilà que je tiens un héron, le grand héron bleu. Il m'échappait depuis des jours, mais aujourd'hui, il s'est livré. Comme le diraient les vieux Innus des temps anciens, il est venu dans ma tête. C'est que, voyez-vous, j'écris un bestiaire. En fait, j'en écris un second. En 2006, à pareille date, je mettais la dernière main à un manuscrit insolite, Confessions animales, bestiaire. J'y donnais la parole à 23 animaux sauvages, les faisant comparaître à une sorte de commission publique où chacun se présentait au lecteur pour afficher ses splendeurs, avouer ses travers, grogner, croasser, hurler ses misères. Le livre, bellement illustré, a eu assez de succès pour que l'éditeur me demande une suite. Je me suis levé tôt ce matin, disons vers 6 heures. Marie dort là-haut dans le grand lit avec Lou, notre fille. J'ai passé du temps à écrire le témoignage du Huard, le plus beau des plongeons. Café et cigarette, tranquillité profonde, je travaille sous les conifères qui entourent notre maison dans les bois. Dehors, les geais bleus lancent leurs cris méchants, les tourterelles tristes roucoulent leur mélancolie. Le jour se lève, les ratons et le grand polatouche, qui ont passé la nuit dans la mangeoire à se disputer les graines, vont se coucher. Nous sommes bien loin du monde, à Huberdeau, près de Mont-Tremblant, dans les Laurentides. Si loin que le correcteur intégré à mon ordinateur suggère de changer Huberdeau pour Humberside. Ici, la grande forêt est reine. Rien n'est campagnard, tout est sauvage. L'endroit est idéal pour entendre les voix animales et sentir l'haleine des mélèzes. Vers 11 heures, puisqu'il ne pleut pas, ce qui a été rare cet été, je monte sur mon tracteur, un vieux massé des années 1950. Comme à chaque fin d'été, je coupe les foins dans les clairières du domaine. L'odeur du fioul, le bruit du moteur diesel qui claque régulièrement, les allers-retours dans les champs, tout m'emporte. Il ne se fait pas assez d'études sur les liens entre le bonheur et les moteurs. Et c'est là que le grand héron m'apparaît. C'est sur mon vieux tracteur qu'il est venu me visiter. Dimanche. Bête de foire. Ce matin, le temps d'une cafetière, je transcris les dires du grand héron. Il fait beau en matinée, mais de gros orages menacent. En après-midi, je dois partir à Montréal pour animer ma série des remarquables oubliés sur les ondes de Radio-Canada. Gros été sur ce front, 58 heures en ondes, 26 soirées en studio. Mais j'aime passionnément ce métier, parler, raconter, refaire le chemin de l'Amérique française, métisse amérindienne, à travers la vie de personnages aussi bouleversants que méconnus. Me voilà donc sur la route,

0: trajet familier, 2 heures à réfléchir, à méditer. J'ai des ours blancs dans la tête, des outardes et des urubus à tête rouge. Le bestiaire m'habite et la voiture est comme le tracteur. Tout ce qui roule me fait penser. Aux animaux sauvages s'ajoute la vie d'Étienne Provost, ce grand homme des montagnes, celui qui vint au monde à Chambly, près de Montréal, et qui fut le premier homme blanc à voir le Grand Lac Salé au 19e siècle. Plus personne ne se souvient de lui. Saurais-je lui faire honneur? Je repasse aussi la vie de Nancy Columbia, cette Esquimaude née à Chicago, d'une mère qui, à l'instar d'une vingtaine de familles inuites du Labrador, fut amenée au sud contre prime au début du 20e siècle pour se donner en spectacle aux Américains et aux Européens, objet de curiosité, bête de foire. À mi-chemin, l'automne se bouchonne, les orages éclatent, c'est le déluge. Changement climatique, dit la radio. Quel est l'état de la circulation au centre-ville? Les Russes ont-ils quitté la Géorgie? Le Canada est-il satisfait des performances de ses athlètes à Pékin? Tout cela en quelques minutes. Finalement, j'arrive, je passe de ma voiture au studio. L'émission terminée, je découpe ma route. Retour à Huberdeau, sous les étoiles, le ciel s'est dégagé, la lune est pleine, l'autoroute est maintenant tranquille, 2 bonnes heures à penser. Lundi, triste journée. Je dois aller à Latuc. La journée sera costaude, 1000 kilomètres aller-retour. On me demande là-bas de raconter l'histoire des pensionnats indiens devant une assemblée de gens intéressés à créer un mémorial sur ce sujet. Personne ne va jamais à Latuc, personne ne s'arrête à Latuc. C'est le village natal de Félix Leclerc, mais les souvenirs du poète se trouvent à l'île d'Orléans. Je quitte Huberdeau aux aurores, distance oblige. La route 155 est réputée difficile, elle longe de près la rivière Saint-Maurice, sinueuse comme son courant, encombrée de camions lourds qui charrient des arbres. C'est que nous sommes en terre sauvage. La petite ville n'a pas un hôtel digne de ce nom, communauté forestière et isolée au pays des Atikameks. Je connais bien le trajet, je l'ai fait et refait en hiver souvent dans la poudrerie. Mais ce matin, c'est la pluie diluvienne, le ciel est noir, la conduite n'est pas commode. Dans une salle sans style, néon, café tiède, dans un verre de styrofoam, je raconte l'histoire de la politique canadienne d'assimilation qui, pendant des décennies, a permis qu'on arrache aux familles indiennes leurs enfants pour les exiler dans les pensionnats afin qu'ils oublient leur langue, leur identité, leur passé. Programme tragique et désastreux qui a brisé la vie de milliers de personnes, pratique absurde dont vient de s'excuser officiellement le gouvernement fédéral. Ici, à Latuc, il y a eu un gros pensionnat entre 1963 et 1980. Jusqu'à 500 jeunes cris y résidaient à l'année, bien loin de leur radicerie natale. Il fallait mettre de la distance pour éviter les fugues. Après 1980, le bâtiment principal a été abandonné, il est devenu une ruine, et l'année dernière, on procédait à sa démolition. Comme si on avait voulu en effacer toute trace. Ne reste que la chapelle misérable. C'est elle que les gens veulent sauver, question de ne pas oublier. Ma présentation terminée, je reprends la route vers Huberdeau. Les orages me poursuivent comme une punition du bon Dieu. Je roule pendant 6 heures sous le déluge. Enfin, me voilà sous mes mélèzes, de retour à la maison. Et ma blonde de me demander comment fut la journée. Triste, Marie, triste. Mardi. Fourrure grise. Dehors, la nature est mouillée et la terre gorgée d'eau. Au petit matin, je rédige la version finale du wapiti et corrige le témoignage de la souris. Alors que je travaille sur le sujet, Lou attrape justement 2 souris forestières qui se sont aventurées sur la terrasse, attirées par les graines des oiseaux. Du coup, voilà Marie en train d'improviser un habitat pour les petites aventurières. Nous pouvons les observer à loisir. Elles sont franchement irrésistibles. Ce n'est pas long qu'elles ont des noms, Pirouette et Cacahuète. À 9h pile, une équipe de Winnipeg débarque chez moi. Documentaire sur Louis Riel et la révolte des Métis de l'Ouest canadien en 1870 et en 1885. La terrasse se transforme en plateau de tournage. Le groupe s'intéresse brièvement aux deux souris. Lou s'intéresse au microphone enrobé d'une fourrure grise mystérieuse. Finalement, on tourne. Je raconte l'histoire à la caméra. L'affaire est menée rondement. L'équipe repart à 2h de l'après-midi. La maison retrouve son calme. Nous libérons les souris dans les bois en grande cérémonie. Pirouette et Cacahuète disparaissent dans la mousse, retrouvent leur destin si vulnérable dans un monde si vaste. Mercredi, cet arbre n'a jamais pris l'avion. Les arbres sont plus émouvants que jamais. Cette grosse épinette tutélaire dont la tête pointue dépasse toutes les autres, cet arbre maître plus que centenaire, avec lequel j'échange depuis 35 ans, n'est jamais allé à Montréal. Il regarde le ciel et les alentours fixement. Il n'a jamais pris l'avion, jamais écrit de livre et ni donné d'entrevue. Pourtant, il confère juste à être. La terre fait pour lui le voyage. Cet arbre est une bibliothèque en forme de pilier. Et me murmurait-il récemment, il connaît les palmiers, lui le nordique. Il penche un peu vers la lumière. Formule secrète de la nostalgie, écho du grand Jankélévitch, les grands arbres savent qu'il est inutile de partir pour s'en aller ailleurs. Jeudi, Génération Oui. Branle-bas de combat, toute la famille s'en va à Montréal pour 2 jours. Nous roulons sur la petite route qui mène à Mont-Tremblant où passe l'autoroute des Laurentides. Les feuillus déjà changent de couleur et annoncent les feux de l'automne. À 10h, nous sommes dans la cohue du centre-ville. Je dépose Marie à son bureau. Lou et moi entrons dans un studio où j'enregistre les voix des animaux sauvages pour un CD qui accompagnera le Bestiaire 2. Tandis que je m'immisce dans la peau de l'ours, dans celle du lynx, du wapiti, à quelques pas dans un salon attenant, Lou est aux oiseaux. On l'a branché, littéralement, à une console Wii, grand écran et baseball virtuel. Essayez maintenant de faire jouer les enfants dehors, dans un vrai champ, au vrai baseball. Vendredi, tracteur bonheur. Nous voici à Radio-Canada, où je dois animer une émission de radio, ma dernière de l'été. Sur la façade de l'édifice, dans les pierres des murs, il y a des fossiles, des coquillages, et des algues anciennes. Lou et moi allons de pierre en pierre, émus par chaque trouvaille. Des moineaux domestiques s'attroupent dans le parking. Lou me demande si on peut acheter des graines à l'intérieur pour les nourrir. Elle veut aussi acheter des bonbons, c'est important. 10 minutes plus tard, je suis en onde. Dans la régie, Lou mange des bonbons. Elle dessine des dinosaures. Elle entend le bruit de fond qu'est la voix grave de son père. Fin de soirée, la famille réunie, nous retournons à notre maison sous les Mélèzes, à Humberside. Lou dort sur la banquette arrière. Marie aussi s'est endormie, bercée par le mouvement de la voiture qui danse ses 150 kilomètres sans à-coups. Nous arrivons à minuit. Dans la lumière des phares qui mordent dans la noirceur la plus noire, j'aperçois le nez de mon vieux tracteur et je me dis « Bonheur ! Demain sera une journée diesel, nous couperons les foins et les fardoches, je capterai la voix d'un autre animal sauvage, une corneille incomprise peut-être, ou un coyote fatigué. » Septembre 2008.
1: Je vous invite à rester à l'écoute tout de suite après le bulletin de nouvelles. On vous présente la suite du livre audio « C'était au temps des mammouths laineux » de Serge Bouchard, paru en février 2012 chez Boréal. Un des livres dont il était très fier.
2: Ici Isabelle Richer, une adolescente de 17 ans poignardée à mort dans une station-service pendant la nuit. 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
5: Ici Louis de Belleval, voici les informations. Les premiers ministres du Canada et de l'Alberta ont scellé leur vision commune en vue de la construction d'un nouvel oléoduc. Mark Carney s'est engagé à désigner le futur pipeline vers la côte ouest comme projet d'intérêt national. Le premier ministre canadien était à Calgary pour officialiser une entente sur l'énergie avec son homologue albertaine. Le compte-rendu de Julianne Lapointe.
6: Tout sourire pour s'échanger leur solennelle poignée de main et signer ensemble un accord qui marque le début officiel d'une collaboration.
7: Today is a good day for Alberta.
6: La première ministre de l'Alberta, Danielle Smith.
7: The construction of a new oil pipeline.
6: L'entente trace la voie à un nouveau pipeline vers les marchés asiatiques. Pour ce faire, le premier ministre Mark Carney met de l'avant certains assouplissements.
8: C'est le marché du carbone qui fonctionne.
6: À commencer par la réduction du prix industriel sur le carbone. À 130 $ la tonne, la tarification sera en vigueur en 2040, 10 ans plus tard que prévu.
8: Un marché efficace qui offrira aux investisseurs la certitude à long terme nécessaire pour faire progresser les grands projets.
6: On n'exigera désormais qu'une seule évaluation environnementale, un moyen d'accélérer l'approbation des projets. Mais encore faudra-t-il que le pipeline vers l'ouest soit approuvé par les Premières Nations et la Colombie-Britannique et qu'un investisseur lève la main.
9: Tout est connecté, y compris d'avoir un promoteur privé.
6: Le premier ministre Mark Carney.
9: C'est la responsabilité du province de l'Alberta.
6: L'ancienne ministre libérale de l'Environnement, Catherine McKenna, est sceptique.
10: Il n'y a même pas de promoteur du secteur privé. C'est pas à cause des risques des politiques climatiques. C'est à cause de la transition énergétique qui se fait maintenant.
6: Selon l'échéancier du gouvernement, l'Alberta dispose maintenant de moins de 2 mois pour présenter son projet d'oléoduc. Si toutes les conditions sont satisfaites, la construction du pipeline pourrait commencer au plus tôt le 1er septembre 2027. Ici Julianne Lapointe, Radio-Canada, Ottawa.
5: Les agriculteurs du Québec applaudissent la décision du gouvernement de Christine Fréchette de leur rembourser la taxe carbone. Québec a confirmé cette mesure dans le but de donner un peu de répit au secteur agricole dans le contexte de la guerre tarifaire avec Washington. Mais des agriculteurs affirme déjà que ce ne sera pas suffisant pour faire face aux enjeux qui frappent l'industrie. Le reportage d'Étienne Perrault.
11: Avec la montée en flèche des prix du pétrole, le remboursement de la taxe carbone aux agriculteurs leur permettra de souffler un peu.
12: Ça va les aider. Ils seront pas plus rentables encore.
11: Mais certains, comme le producteur de grains de la région de Québec, Gilles Dion, estiment que cette mesure n'est pas suffisante pour faire face aux défis auxquels est confronté le milieu agricole.
12: Même s'il nous donne un coup de pouce, là, le climat a fait baisser énormément les rendements, mais on a trop d'imprévus. Ça va être très difficile.
11: Maintenant que les agriculteurs ne seront plus pénalisés pour leur consommation de pétrole, certains considèrent qu'il s'agit d'un recul dans la transition énergétique. Voici le titulaire de la chaire de gestion de l'énergie au HEC Montréal, Pierre-Olivier Pinault.
13: Surtout, on donne la perspective à tous ceux qui sont assujettis à la contrainte que finalement, il y a peut-être des portes de sortie et que peut-être que c'est pas la peine de s'adapter parce que le gouvernement va créer un assouplissement ou va enlever la loi.
11: La première ministre Christine Fréchette n'est pas de cet avis.
14: Je suis convaincue que le secteur agricole va poursuivre ses démarches, ses initiatives pour réduire son empreinte carbone. Ils sont parmi les premiers affectés par les changements climatiques.
11: Les quelques 15 500 agriculteurs qui profiteront de cette mesure peuvent s'attendre à un remboursement dès le mois de juillet. Ici Étienne Perrault, Radio-Canada, Montréal.
5: Des entreprises de télécommunications et de réseaux sociaux menacent de retirer leurs services du Canada en raison du projet de loi C-22 du gouvernement fédéral. Le texte vise à faciliter l'accès pour les policiers à certaines informations en ligne dans le cadre d'enquêtes, mais il se heurte à une vive opposition de groupes de défense des libertés civiles. Hugo Métro a plus de détails.
15: Ce projet de loi pourrait notamment obliger les fabricants de téléphones à donner accès aux policiers à certaines données de plateformes de messagerie. Ottawa affirme vouloir mieux outiller les forces de l'ordre face aux nouvelles réalités sur le numérique.
16: On est favorable dans l'ensemble des parties du projet de loi.

0: Autre inquiétude, la cybersécurité. L'expert Jean-Philippe Descaries-Mathieu prévient que ce projet de loi va créer une faille dans la sécurité de certaines applications.
1: Un des dangers premiers avec cette porte dérobée-là, c'est à comment elle pourrait être utilisée à mauvais escient par des acteurs malicieux externes.
0: Le cabinet du ministre de la Sécurité publique, Gare Ananda Sangari, rejette catégoriquement les affirmations de surveillance des Canadiens. Ici Hugo Métro, Radio-Canada, Montréal.
2: Et puis enfin, le Liban et Israël vont prolonger de 45 jours leur trêve qui devait arriver à échéance dimanche. À la suite de cet accord, le premier ministre libanais, Nawaf Salam, a reproché au Hezbollah d'avoir entraîné le Liban dans une autre guerre irresponsable. Il a également soutenu que seule l'armée devait avoir le droit de posséder des armes dans le pays. C'était les informations.
3: Bonsoir, ici Jean-Philippe Plot. Ça fait 5 ans que l'animateur Serge Bouchard nous a quittés. Toute la semaine, on vous a fait réentendre sa voix en présentant d'anciens épisodes de certaines émissions qu'il a animées. Ce soir et toute la nuit, oui, oui, vous avez bien compris, ICI Première diffuse en version intégrale son livre audio « C'était au temps des mammouths laineux ». Donc, pour clore cet hommage, je vous souhaite de vous laisser porter par sa voix au cours des prochaines heures, une belle écoute et de belles rêveries éveillées.
4: Cet hiver, je ne suis pas allé dans le sud. J'ai plutôt traversé le nord de bord en bord, et j'ai passé la saison froide au froid, à rouler sur de l'asphalte craquelé, bosselé, saupoudré de calcium. Je cahote sur des pavés brisés comme de la glace océane, des vagues qui auraient dansé sous la pression des vents et des courants, et qui se seraient figées en brisures et fissures. Des plaques marines entrechoquées, saisies soudainement, nous donnant à la fin un chemin tout défait par le froid et le gel. Roulement douloureux, bruyant, qui rend compte de la cruauté de la saison. Oui, le pavé parcheminé nous fait la vie dure, à nous les routiers. Nous ne savons plus si nous sautillons dans le salé ou dans le sucré. La gratte des neiges de chemin et la saleuse, le sale, c'est bien connu. Autrement, nous serions bien en peine de traverser cette carte postale, comme si le paysage n'était qu'un immense glaçage blanc sur un gâteau au chocolat. Car c'est bien cela, la neige dans les épinettes, du sucre en poudre sur un conifère, d'où l'expression « poudrerie ». Cette nuit, je n'ai pas eu à éviter les chevreuils qui viennent sur la route pour lécher le sel. Il faisait trop froid, peut-être. Moi, je l'appellerais bien la route du lèche-chevreuil, mais qui suis-je pour me mêler de toponymie? Il fallait bien que je quitte ma confortable cabane pour aller à Montréal. 45 minutes d'une petite route enneigée pleine de croches dans les montagnes. Ce sont les anciennes pistes des chevaux, des calèches et des charrettes, un tracé sans compromis aucun. Il faut encore aujourd'hui épouser les courbes de ces plis cambriens. Cela tourne et puis descend, à travers monts et chevreuils, puisque nous traversons 3 ou 4 ravages. Après ce trajet, dans les collines très anciennes, il y a encore 1 heure à faire, 1 heure d'autoroute achalandée, dans le crachin et la saleté, les bouchons et les fils de gros camions, avant d'aboutir dans la laideur classique de la métropolitaine, une merveille du monde, une merveille usée. À cause des moyens dont nous disposons pour faire des merveilles de nos jours, les merveilles du monde sont plus courantes que jadis, que ma voiture est sale, que ma voiture est sale. Les rues trouées de Montréal sont encombrées de monticules glacés qui découpent de façon irrégulière les côtés des trottoirs, les voitures stationnées s'accumulant pagaille, paralysées dans les bancs de neige. Les gens marchent au pas de la résignation, avec le dos courbé de la tortue frissonnante. La ville est anarchique, la glace est mauvaise sous nos pieds, trouée elle aussi, transpercée par des grains de sel qui ont fini par ne plus faire effet, sablée de façon irrégulière, parfois glissante, parfois pas. Il faut contourner les obstacles, des formes cachées sous la vieille neige granuleuse et séchée, une borne fontaine, un arbre rachitique blessé, l'écorce arrachée par des chenillettes en folie. Rien n'est d'équerre. Je stationne sans problème dans le grand stationnement de la tour de radio.

Canada, près de la porte de côté, dans les places réservées aux boiteux et aux patrons. Je suis boiteux, pas patron. Ma voiture noire est blanche comme du lait, et Dieu que le monde est à l'avenant, grillait. La ville est comme l'intérieur abandonné d'un vieux congélateur. En soirée, je reviens dans les bois, laissant derrière moi les lumières fatiguées de la ville. Il fait 6 février et 6-11 heures le soir que ces lumières éclairent le vide pour rien. Personne n'est dehors pour apprécier cette dépense d'énergie. Il faut deviner la route, tant tout est sale, embrouillé, flou. Les lignes blanches sur l'asphalte noir sont effacées depuis longtemps, et ce n'est pas demain qu'on va les refaire. Le ministère est condamnable, me dis-je. Mais à force de ne penser à rien, d'écouter la radio des sportifs, j'arrive dans le fond de ma petite vallée, au bout du chemin de glace. Ma maison apparaît illuminée, seule dans le noir. Une bonne nouvelle à la fin de la journée. Demain, je pourrai reprendre le fil des jours, remonter dans le temps et m'enfoncer plus encore dans ma douce folie. Le routier est une créature d'habitude, tout se répète jusqu'à l'idée fixe. Petite journée de petite lumière, longue noirceur qui commence à 16 heures. Ma maison dans le bois s'illumine comme à la chandelle. Éclairage feutré, abat-jour rouge, orange, couleur du feu, reflet de braise. Le garage est chauffé et la voiture dégèle, blanche de sel. Il fallait que j'écrive, que je lise, que je me fasse une tête. Puis, rentrer du bois, mettre des bûches dans le foyer avant de réfléchir encore et de mettre ensemble les morceaux du puzzle. Comment cela est-il possible? Charles Langlade, de la Baie Verte, connaissait François Gautier, celui-là même qui était allé au Wyoming pour voir les montagnes luisantes et qui allait périr lors du naufrage de l'Auguste en novembre 1761 au large de l'île du Cap-Breton. Vraiment, on en découvre des choses dans l'histoire du Wisconsin, de la Butte des Morts, de la Prairie du Chien et de Trempealeau. Oui, le mont Trempealeau de Nicolas Perrault. J'ai le sentiment de faire naufrage moi aussi dans une dimension qui échappe à l'attention courante. Mes sujets sont tellement oubliés. Je ferai bien un jour une petite liste des patronymes métis du Grand Nord-Ouest. La fantaisie, la fournaise, la corde, la déroute, la débauche. Tout un programme, mon beau Bouchard, dit Jolicoeur. Le lendemain, il a fallu repartir, seulement pour aller au village. Je devais acheter du lait, des pains pour me faire un hamburger, peut-être deux, puis passer à la poste pour prendre mon courrier. La route sera très courte, quelques kilomètres, 10 tout au plus, aller et retour. Mais il est des kilomètres plus longs que d'autres. Ce matin, la route est glacée noire et le ciel bien bas. Sur le toit de son camion, un voisin transporte le cadavre d'un coyote gelé. Il est figé si dur que l'on croirait une sculpture de bronze qui ne dépliera jamais. Il s'en va, Dieu sait où, le porter, le montrer. Mais où donc va cet homme avec un coyote sur le toit de son pick-up? Les déneigeurs déneigent, ils poussent la neige, ils la soufflent, ils en parlent, ils l'attendent. Ce sont des vigies qui ne veulent pas se faire surprendre par les tempêtes. Il a fait froid parfois. Tous les matins, avant de faire mon café, je regarde le thermomètre qui me donne la température extérieure. Une fois cet hiver, il marquait moins 37 degrés centigrades. Il est bon alors de prendre sa douche bien chaude, de boire son café encore plus chaud, en regardant dehors les petites mésanges, les citelles et les sizerins flammés. Ils sont gros comme des serins et ils survivent à moins 37 degrés centigrades, sans boire de café, sans association de défense pour les petits oiseaux sans chaleur. La radio joue, les voix défilent, les unes après les autres, qui parlent de théâtre, de météo, de circulation, de sport. Des skieurs allemands descendent des pentes au nom imprononçable, montent sur des podiums et gagnent des médailles, toutes choses fort importantes dont nous informe le journaliste à 6h45
du matin. La nouvelle ne m'intéresse pas vraiment, tout comme le concours excité qui me propose de gagner un voyage à Paris. Gagner, encore gagner, comme s'il fallait toujours gagner. Dans ma tête, je suis toujours au lac des Cristineaux, où s'est dit lac à la pluie, avant de s'appeler Rainy Lake. Pire que tout, je suis au lac des Assiniboines, le fameux lac des îles des Cris de Montsonny. Dans le courrier, justement, un ami anthropologue m'a envoyé un petit colis. C'est un vieux livre du 19e siècle qui parle de l'ouest des Canadiens français et des Métis athapascans de l'Athabasca. Je grogne, je grommelle, comme celui qui s'apprête à écrire un gros livre intitulé « La liste complète de tout ce que je hais ». Un jour, je l'écrirai ce livre, comme j'ai d'ailleurs l'impression de l'écrire un peu tous les jours. Je hais la face cachée de mon ordinateur. Je connais bien ses dimensions bénéfiques, son côté dactylographique, sa mémoire qui traite le texte, qui est le paradis de l'écrivain, qui fait, refait, défait, efface, coupe, refait une autre fois, ampute, ajoute, déplace, ajuste, revise, revisite, reprend, se bat jusqu'à la folie pour le juste mot. Je hais les gens qui ne savent pas savourer une phrase écrite comme on savoure une belle composition musicale. Mais il y a tant de gens aujourd'hui qui ne savent pas faire la différence entre un bon et un mauvais hamburger. Je hais l'intelligence artificielle de mon ordinateur lorsqu'il prétend bêtement m'en imposer alors qu'il fait lui-même des liens stupides. Je l'adore quand je le fais plier et que je l'oblige à faire ce que je veux. Mon ordinateur s'ennuie, il est au bagne de l'ancienne écriture. Il se demande pourquoi mes courriels ont 10 000 caractères. Pourquoi il doit enregistrer des textes originaux alors qu'il pourrait enregistrer des tonnes et des jeux. Pourquoi je n'ai pas d'amis sur Facebook? Pourquoi je suis sans tweet? Pourquoi je ne fais pas confiance à Wikipédia? Pourquoi je ne trouve rien sur YouTube? Pourquoi je n'utilise jamais les milliards d'applications qui le rendraient si heureux d'être finalement performant? Mon ordinateur, c'est une Formule 1 que j'utilise pour labourer un champ. Un site n'a plus rien de géographique. C'est un lieu que l'on retrouve sur un site. Je suis seul dans l'hiver, seul avec mon ordinateur dont j'ignore la nature. Beaucoup de gens autour de moi sont partis en silence. Un soir, une nuit, ils ont pris l'avion pour une destination soleil. Ma blonde s'en est allée à Mérida, au Mexique, avec notre fille Lou. Avec elle, la sœur de Marie, mon beau-frère et leur fille. Et nous sommes convenus de communiquer via les nouveaux médias. Ma fille a un iPod, mon beau-frère un ordinateur portable, plus un iPad. Nous allons utiliser Skype. Je ne savais pas que mon écran avait un œil. Non, je ne savais pas cela. Si je l'avais su, je me serais encore plus méfié. Je connais très bien Skype. J'ai vu des gens se parler à distance avec cette image des autres qui apparaît à l'écran. La famille parle à la famille, nous dans les Laurentides, eux en Australie, ici la nuit, là-bas le jour, ici l'hiver, là-bas l'été. Je connais donc Skype pour avoir vu les autres l'utiliser, pour avoir entendu mon beau-frère m'expliquer qu'il tient de nombreuses réunions professionnelles ayant recours à Skype. Plus besoin de se déplacer. L'œil de Caïn est là qui te regarde, alors autant le regarder en retour. Mais là, je suis seul en hiver, ma blonde est dans le sud, pas question d'avoir le regard éloigné et dédaigneux de celui qui surveille le Skype des autres. Pour parler au mien, il faut que je fasse un homme normal de moi, que je m'implique directement, de façon autonome, et que je sois à mes affaires comme les gens sont à leur écran, petit, moyen, gros, avec des claviers qu'ils réussissent à utiliser malgré des nanotouches que je ne parviendrai jamais à toucher avec mes gros pouces, voire avec n'importe lequel de mes doigts gourds. Je téléphone, est-ce le terme, une première fois. Le premier soir, pour m'assurer qu'elles sont bien rendues à destination. L'utilisateur n'est pas connecté.
Quand et comment l'utilisateur se connectera, Dieu seul le sait. Pour le moment, la fenêtre Skype de mon ordinateur affiche une liste de noms. Plusieurs sont connectés, mais pas ma blonde. Il me vient le vieux réflexe préhistorique de prendre le téléphone normal et de composer le numéro de la maison où elle doit se trouver dans le centre-ville de Mérida afin de lui demander de se connecter. Une voix me dit la formule familière de l'ère du téléphone. Il n'y a pas de service au numéro que vous avez composé. En dernier recours, j'envoie un courriel à l'adresse de ma blonde, lui demandant de communiquer avec moi via l'ordinateur de mon beau-frère. Elle prendra ses courriels à distance et elle verra vite que je ne suis pas rassuré. La soirée se passe sans réponse, la nuit aussi, et je commence à m'inquiéter. Elle m'avait dit que nous allions nous parler dès son arrivée à Bonport. Toute la journée du lendemain, j'essaie d'entrer en contact avec le Skype. Loin là-bas, l'utilisateur n'est toujours pas connecté. Et je me bute au téléphone ancien qui lui aussi ne répond pas. Finalement, en soirée, 24 heures d'inquiétude plus tard, mon Skype fait un bruit bizarre, comme une sonnerie qui n'en est pas une, et je clique sur l'icône qui m'intime de répondre. Bang! Ma blonde est à l'écran, plein visage, et un petit voyant s'allume en haut du cadre, à la hauteur de mon front. Elle me voit, je la vois, elle m'entend, je l'entends, tout va bien, nous sommes connectés. L'image n'est vraiment pas belle, le son est saccadé, tout est assez bizarre. Pour faire fonctionner le cellulaire de notre hôte, il faut acheter une carte, et nous ne l'avons pas achetée puisque nous savions que nous allions skyper. Voilà ce qui explique pourquoi je suis incapable de les joindre par téléphone. Il me faut comprendre que téléphoner à quelqu'un est une chose qui ne se fait plus. Et puis, il y a une panne informatique dans le quartier, voilà pourquoi. Et puis, il ne faut jamais éloigner l'ordinateur du Wi-Fi pour que Skype fonctionne. Voilà pourquoi. Par contre, il faut savoir que Skype fonctionne sur le iPod de ma fille Lou et sur le iPad de mon beau-frère, alors pas de problème, je suis rassuré. Ce même beau-frère qui n'a peur de rien me fait visiter la maison en mode Skype. On ne voit rien, pas vraiment, mais c'est impressionnant quand même. Impressionnant surtout de voir la joie de mon beau-frère. Et puis l'irréparable, la communication a été interrompue. Pourquoi avoir gaspillé tout ce temps Skype à me faire visiter des lieux dans lesquels je n'irai jamais? L'art de la conversation s'est bien perdu au téléphone, je ne crois pas qu'il s'améliore sur Skype. Mais j'avais vu la rue à Mérida déjà sur Google Earth, qui voit toutes les maisons de la Terre. Commence alors un petit cauchemar qui va durer 2 semaines. L'utilisateur n'est pas connecté. L'histoire sera de plus en plus banale. On se rejoint, on ne se rejoint pas, dans tous les cas de figure. Se voir sans s'entendre, s'entendre pour discuter de pourquoi on ne se voit pas, se voir en sachant que l'on s'est vu mais pas l'autre, le son qui coupe et ainsi de suite, sans pouvoir se téléphoner parce que nous n'avons toujours pas acheté une carte. Puisque nous allons communiquer par Skype. La liste interminable des gens que je ne veux pas joindre indique que leur Skype est connecté et que je pourrais joindre le monde entier sans problème, mais pas ma blonde. Tous les Skypes sont en ligne, mais pas celui que je voudrais. À l'autre bout, Lou et ma Marie m'envoient des messages écrits sur Skype, ce qui me déroute totalement pour me dire que je ne suis jamais connecté. Et moi, je ne sais pas comment texter à partir de mon ordinateur pour rejoindre le iPod de Lou ou le iPad de mon beau-frère via la partie texto de Skype. Et je regarde mon téléphone cellulaire qui ne sert à rien, qui est obsolète de toute façon. Mon téléphone cellulaire que j'utilise comme un téléphone qui peut recevoir des textos que je suis incapable de lire.
J'arrête ici ma complainte. Il est clair que je suis le coupable. L'image de Skype me trouble. Elle est trouble. Elle est au désavantage des visages. Et si la conversation téléphonique est dure et cruelle lorsqu'on parle à quelqu'un au loin, le Skype est mille fois pire. Il est spectral et ensorcelé, comme si nous parlions aux morts et aux esprits. Je me redis que c'est un grand plaisir de communiquer à distance pour se rassurer de quelque façon que ce soit. Mais déjà, le téléphone avait ses revers. Si tu me téléphones, c'est que tu n'es pas là. Les mauvaises nouvelles viennent souvent par téléphone. Sans parler de ces téléphones qui ne sonnent jamais ou de celui auquel nul ne répond. La sonnerie téléphonique fait partie des plus grands scénarios tragiques. Imaginez le potentiel de Skype. Franchement, ce Skype me fait un bien mauvais effet. Oui, il est spectral et sépulcral. Rien de pire qu'une mauvaise image, qu'une sensation d'être qui est celle du non-être. Une image triste du néant. Il faut quand même que l'utilisateur y mette un peu du sien. Je suis un mauvais utilisateur. Il y a plus. Il y a pire. En l'absence de ma fille de 10 ans et de ma femme, qui sont sur Skype, à Mérida, au Mexique, moi je suis le gardien des lapins dans la forêt du Berdeau, dans les Laurentides. Oui, nous avons deux lapins à la maison, un mâle et une femelle. Pendant 15 jours, je dois m'assurer qu'ils ont de l'eau et de la nourriture, je dois nettoyer le clapier et me soucier de leur survie. Car s'il fallait que les lapins meurent. Un soir de tempête, alors que je veux aller me coucher, sachant que je voyage le lendemain, sachant aussi qu'il est inutile d'attendre un message de Skype dont les utilisateurs sont toujours déconnectés, voilà qu'arrive cette chose dramatique. Les deux lapins se sont échappés du clapier. Ils courent partout dans la maison. Je dois les retrouver. Le mâle est facile à attraper puisqu'il se laisse approcher, mais la femelle est intraitable. Me voilà en chasse dans ma propre maison, moi en caleçon, la lapine en fuite, rappelons-nous que je suis boiteux, ce qui rend la scène proprement comique. J'en ris autant que j'en rage. Au terme d'une poursuite indescriptible, 100 fois battue par l'intelligence fugitive de la lapine traquée, une fois bien humilié, très essoufflé, me répétant que ma réputation est sauve car ma misère est sans témoin, je réussis finalement à l'attraper, la lapine cruelle. Et voilà les rongeurs au clapier. Ce n'est pas demain que vous en ressortirez. Je vais à mon tour me mettre au lit lorsque soudain la sonnerie de Skype se fait entendre. Pour une rare fois, ma blonde et ma fille réussissent à me joindre. Tu es là, je suis là, nous sommes là, alors comment ça va? Ma fille Lou me confie qu'elle s'ennuie et elle me demande quoi? Je veux voir mes lapins, peux-tu me les montrer sur Skype? Le lendemain, je sors la voiture du garage, il neige encore beaucoup. Dans la poudreuse, je roule ma route du Lèche-Chevreuil, direction le stationnement des Boiteux à Radio-Canada. Ce n'est pas long que ma voiture s'enneige, le derrière tout blanc comme un wapiti. Mais j'adore rouler sur la neige fraîchement tombée, je fais des traces de pneus sur la surface immaculée et je médite mes journées. J'aime l'hiver démesurément. Le palmier se souvient qu'il a été une épinette autrefois et l'épinette pense au temps des palmiers. Il est des distances que nous ne pouvons plus combler. Ce sont celles de la nostalgie. Je hais les voyages dans le sud, surtout ceux qui impliquent une relation Skype. Je hais la condition touristique, les avions, les départs, les arrivées, le teint bronzé. Je ne veux pas gagner un voyage à Paris. Je ne m'intéresse pas aux performances des skieurs allemands. Et je dis en pensée à ma blonde, « Reviens à la maison, Marie, reviens t'occuper des lapins. » Mai 2011. La mort est un chat. Tout meurt, les morts aussi. La mort est le lieu commun par excellence. Je la vois telle une fosse commune qui reçoit indifféremment les uns comme s'ils étaient les autres. Une fosse insensible qui se joue des distinctions et qui nous réunit
tous dans une sorte de renversante banalité. La mort est folle, et il me semble évident qu'elle ne sait pas vivre. Elle fauche dans le tas, elle est aussi aveugle que l'amour. Elle est animale, pour ne pas dire cruellement naturelle. César, mort, est un mort commun. Le poignard qui le tue ne sait pas qui il tue.

L'empereur rejoint son soldat dans la simple posture de l'homme terminé. Si le nom dit a un sens, les morts en disent beaucoup par l'épaisseur de leur silence. L'agenda des morts est infiniment simple. Ils entrent tous en réunion sans échéance aucune. La fin des échéances est une fin de dette, un acquittement, une quittance, une libération. Car la mort est vivante, c'est cela son secret. La seule mort que nous connaissions, c'est bien celle de la vie. Quand la mort se rapproche de nous, c'est comme une porte qui s'ouvre, impossible de décrire le courant d'air. La mort nous silence, en effet, elle fait le calme inquiétant. La mort ne se cache pas, mais elle conserve son secret. Nous la voyons depuis toujours, mais nous n'en avons jamais rien su. La mort est tellement ordinaire. J'ai su plusieurs années avant toi que tu ne pourrais pas échapper à ton destin. La mort était là, un chat tenant la souris, mais un chat souverain, sans inquiétude, ne craignant pas d'être inquiété, regardant ailleurs, griffant une fois, mordillant une autre, faisant comme si la chose ne l'intéressait plus. La mort s'est amusée de toi pendant des années. Elle n'avait pas à se presser. Elle te tenait. Je me souviens des premiers mots de la sentence. Cancer infiltrant, croissance rapide, sein, carcinome, chance de survie et tout ce qui change tout. Le premier soir chez nous, à la noirceur, tu as pleuré dans mes bras. Tu m'as dit, cancer, ce n'est pas rien. Tu avais 34 ans. Nous étions en janvier et jamais un janvier ne m'a paru si froid. Malgré la présence familière de la mort, nous allions vivre des années sans la désigner, sans la montrer du doigt. Crier à la mort, cela ne se fait pas. Tout commença par une tumeur grosse comme une balle de golf, disions-nous. C'était une balle de fusil. Je me rappelle ton premier cri lors de ta première biopsie. Je me rappelle cette première année de mort proche. Nous vivions avec la peur, mais le traitement rassure, les histoires entretiennent l'espoir, et la vie est tout entière à la vie. Il y a toujours des survivants, des miraculés, rien n'est fini tant que la partie n'est pas terminée. Tu as joué le jeu, patiente, modèle, ton caractère ne changeait pas. Tu riais, tu parlais, tu vivais. Je me souviens de ta mauvaise humeur parce que le point marquant la cible de radiothérapie était indélébile sur ta peau. Tu pensais à ta peau. Tu pensais aux marques et aux cicatrices que le chat te faisait en regardant ailleurs. Une première chirurgie t'enleva une partie de ton sein. Et tu aimais tes seins. Tu n'aimais pas tes jambes, ton nez, ton corps, mais tu aimais tes seins. On aurait dit que le chat le savait. Une autre tumeur toucha l'autre sein l'année suivante. Le chat te tenait bel et bien. Tu avais encore plus peur. Nous savions que la mort se faisait insistante. Mais nous nous sommes jetés avec plus de détermination dans le quotidien de la résistance. Nous commencions à nous familiariser avec l'hôpital, la clinique, les médecins, les infirmières, les autres cancéreuses. Il y avait des choses à faire, des rendez-vous, des trajets, des projets. Nous étions occupés, tu aimais les occupations. Tu t'es rapproché de Marie, plus jeune que toi, mais plus avancée sur le chemin de son cancer. Vous étiez des amis de mauvaise fortune. Elle t'encourageait, vous alliez manger ensemble, elle te faisait rire. Son optimisme confinait à l'innocence. Tu l'aimais beaucoup, autant que tu aimais la vie, le fleuve, la mer, les voyages, la neige, le monde, et je ne finirai jamais la liste de tes émerveillements. Tu aimais chaque journée du temps qui passait. Je me souviens de cette seconde chirurgie, de tes pleurs, de ta peur, de ton refus de cette nouvelle marque sur ta peau. Une autre coupure, un autre mal. Mais il y avait encore la chimiothérapie, la routine du traitement, l'espérance à nourrir. Nous allions chaque mois à la clinique, une semaine durant, pendant 18 mois. Ce fut long. Chaque fois, tu en ressortais malade, nauséeuse, blême et faible. Mais tu travaillais quand même, quittant la clinique pour aller à ton bureau,
maquillé, masqué. Ces visites régulières à l'hôpital nous rapprochaient. Elles étaient inscrites à mon agenda. J'ai souvenir de ces jours sombres d'hiver où le stationnement près de la clinique était impossible et où nous nous amusions de mes manières de toujours réussir à trouver une place. Il fallait bien que je serve à quelque chose. Nous avions nos habitudes, nos façons de rire quand même, nos façons de faire et d'être simplement ensemble. Nous étions solidaires parce que cela nous rassurait tous les deux. Mettre de la vie, beaucoup de vie, dans le petit rien, dans le vide, pouvait peut-être impressionner la mort. Tu n'aimais pas ton médecin principal, mais tu appréciais beaucoup l'oncologue de l'hôpital. Moi aussi. Et c'est durant cette deuxième année, pendant un de tes traitements, qu'il me fit venir dans son bureau. Là, il me dit que ton cas était difficile et qu'il était probable que tu n'en réchappes pas. J'étais assommé. Nous avons convenu de ne pas te le dire parce qu'il ne savait pas comment la maladie allait évoluer. Tout ce qu'il savait, c'est que tu allais mourir et que la médecine ne pouvait que retarder l'échéance. Nous savions, mais nous ne savions ni quand ni comment. J'ai gardé ce secret pour moi. Avec le médecin, j'étais seul à savoir, et je n'en ai jamais parlé. Deux années ont passé. Nous avons appris le sens du mot « rémission ». Tu espérais passer le cap de 5 années sans histoire dans l'attente de te faire dire que tu étais guéri. Comme s'il fallait que tu te fasses toute petite, tranquille, discrète, pour ne pas attirer l'attention du chat. À la longue, il t'oublierait peut-être. Mais rien n'y fit. Une troisième tumeur apparut. Tu venais d'avoir 38 ans. On procéda alors à l'ablation complète de tes seins. Je me souviens de ton regard quand tu t'es réveillé après l'opération. L'irréparable s'était produit. Tu pensais plus à ton corps qu'à ta vie. Ta poitrine sanglée par un pansement en disait assez sur le vide qu'il cachait. J'ai essayé de te convaincre, mais ai-je été assez convaincant? J'avais peur et je savais que tu avais raison. À quoi servaient ces souffrances et ces plaies, ces chirurgies, ces amputations? Je savais que tu ne pouvais pas vivre heureuse sans tes seins. Et nous ne savions pas si ces sacrifices allaient servir à quelque chose. Cinq années ont passé. Tu oubliais presque ton cancer, mais tu n'oubliais pas ton corps. Selon tes propres et simples mots, tu n'étais plus une femme. Je ne pouvais plus t'approcher, te toucher, te regarder. Tu souffrais trop. Mais la vie continuait. À 43 ans, tu as pris une grande décision. Tu voulais retrouver tes seins. Le docteur, devenu ton ami, te le déconseillait. Moi aussi. Nous avions peur que cette opération ne réveille le chat endormi. Mais tu entendais des histoires, tu lisais des articles, tu t'informais de tout ce qui regarde la chirurgie esthétique. Tu parlais d'une nouvelle technique brésilienne, je crois, qui ne se pratiquait qu'à Toronto, mais qu'un médecin montréalais avait maintenant maîtrisée. Nous avons trouvé ce médecin et nous l'avons rencontré. Tu as décidé de te faire opérer, malgré les risques et malgré nos avis. Ça a été un désastre. Tu es resté longtemps à l'hôpital, tu as été très malade, les greffes n'ont pas pris, tu as développé des nécroses, le nettoyage de tes plaies t'a fait souffrir comme une bête, et tu devais désormais vivre avec le résultat pire qu'avant. Une année entière a été nécessaire pour te remettre physiquement de cette terrible aventure. L'année suivante, le chat se réveilla pour une quatrième fois. Puisqu'il n'avait plus de sein pour se jouer de toi, il s'en prit à ta peau. Notre ami le docteur crut que c'était l'attaque finale. Il te prescrivit une lourde chimiothérapie qui te fit entièrement perdre tes cheveux. Comme tes seins, tu aimais tes cheveux, et il est vrai qu'ils étaient beaux. Je me revois en train de les ramasser par terre et de les faire disparaître sans que tu les voies. C'était trop triste. Mais nous avons acheté la perruque et tu t'es battue comme une tigresse. Tu es devenue chauve comme moi et nous avons bien ri. L'improbable se produisit. En une année et demie, tu vins à bout de ce cancer de peau. Tu avais 45 ans. Le docteur n'en revenait pas. Il était fier de toi,
de lui, de nous tous.

Il me confia que tu étais imprévisible, atypique, et qu'il avait réellement pensé que ce cancer de peau allait avoir le dernier mot. Il ne savait plus quoi penser, d'ailleurs. Tu ne répondais pas aux courbes des études, aux prévisions statistiques, aux normes de la maladie. Tu étais peut-être une souris particulière. Nous croyons tous que nous sommes des super-souris. Toi, tu commençais à en faire la preuve. Je me suis mis à croire que tu pouvais tout surmonter. L'année suivante, ta bonne amie Marie mourut. Tu lui avais rendu visite la veille de sa mort et tu étais revenu à la maison complètement bouleversé. Tu avais vu la mort dans ses yeux, disais-tu, et elle était si maigre et si souffrante. À son enterrement, tu te mis à me répéter que tu allais la suivre de près. Et tu pleurais. Je te rassurai jusqu'à ma dernière goutte d'espérance. Toi, disais-je, tu n'es pas pareil aux autres. À l'automne de tes 46 ans, le chat porta un coup qui montrait qu'il voulait en finir. Ce fut comme un coup de griffe dans tes côtes. Je me souviens de ce soir-là. J'entends encore, j'entends souvent ton cri de douleur, comme si un poignard te transperçait. Nous avons pensé à un muscle déchiré, à une côte fêlée, à n'importe quoi pour ne pas penser au pire. Mais une fois devant le docteur, notre ami, il fallut se rendre à l'évidence. Le visage lui changea, comme on dit, quand il regarda les radiographies. C'était un cancer de la plèvre. Nous ne connaissions pas ce mot, cette partie du corps, mais nous l'apprîmes ce lundi-là, disons l'enveloppe du poumon. C'est peut-être le cancer le plus douloureux qui soit, en raison de la concentration des nerfs dans ces parages. Le bon médecin se leva, il te prit dans ses bras, toi qu'il admirait, toi qu'il connaissait, si bien depuis 11 ans qu'il te soignait, et il pleura. Ce cinquième cancer allait être le dernier. Notre ami prescrivit une chimio expérimentale, à l'aveugle, dans l'espoir d'un miracle. Nous étions en septembre, il fallut avertir nos proches. Tu me disais, comment fait-on cela mourir? Comment meurt-on? Tu voulais savoir comment les choses allaient se passer, et je ne le savais pas. Je nous revois ensemble, dans les corridors de l'hôpital, recevant des nouvelles, toutes plus éprouvantes les unes que les autres, examinant des radiographies qui se lisaient d'elles-mêmes. Je nous revois dans l'auto, tu discutais de l'après, de ce qu'il fallait faire, de ce qu'il ne fallait pas faire. Nous faisions pitié et nous avions si peur. Notre fils te fit une lettre qu'il laissa sur ta table de chevet. Je te revois prendre la lettre, la lire et me la remettre. Il te disait que tu avais le droit de partir, que tu étais une grande soldate et que tu allais renaître dans le corps d'un chevreuil dans les Laurentides. Tu aimais tellement les chevreuils. Il te disait que nous étions fiers de toi et que nous n'allions jamais t'oublier. Tu continuais à travailler comme si de rien n'était. Quelqu'un nous a donné le livre tibétain de la vie et de la mort, mais nous ne l'avons pas lu. Nous allions en chimiothérapie comme des automates, des condamnés. Nous faisions semblant de vivre. Mais le chat resserrait sa prise à tous les jours. Il avait entrepris de t'étouffer. Tu toussais, tu respirais de plus en plus mal. Tu as voulu faire un dernier voyage en Grèce. C'était impossible, voire dangereux, mais nous l'avons fait quand même. Dans cet hôtel triste d'Athènes, où tu râlais dans ton sommeil, j'implorais Dieu de me donner le moyen de tuer ce monstre. Mais Dieu ne me répondait pas. J'étais impuissant comme cela ne peut s'imaginer. Nous sommes revenus en avion, en sachant que nous devions passer au dernier acte. Puis ce fut aussi ta dernière visite à notre maison dans les Laurentides. Ton dernier... Ton dernier Noël, ton dernier anniversaire, tes adieux à tes nombreux amis. Tu étouffais. Notre ami le docteur me fit venir pour une dernière réunion. La chimio ne donnait aucun...

aucun résultat, il ne voulait plus la continuer, il abdiquait. Nous repartîmes avec des prescriptions de nouveaux médicaments. Il y en avait beaucoup et de bien des sortes. Quelques semaines plus tard, par un soir de printemps, tu rentras à la maison et tu me dis d'annuler tous mes engagements pour la prochaine semaine. Tu avais cette manière de dire les choses directement. Mais je vis dans tes yeux tout le désespoir du monde. Nous sommes allés dans un parc près du fleuve. Tu m'as dit que cette sortie était ta dernière.

Une fois rentré, tu as précisé que tu voulais t'installer près de la fenêtre donnant sur le fleuve dans ton récamier. Tu toussais de plus en plus, tu n'arrivais plus à respirer. Cela a duré quelques jours, et un soir, alors que tu tenais à peine debout et que j'essayais avec la plus grande difficulté de te faire avaler toutes ces pilules, dans la cuisine près de l'évier, tu m'as pris par le bras et m'as soufflé à l'oreille. J'abandonne. Cela a duré quelques jours et un soir, alors que tu tenais à peine debout et que j'essayais avec grande difficulté de te faire avaler toutes les pilules dans la cuisine, près de l'évier, tu m'as pris par le bras et tu m'as soufflé à l'oreille. J'abandonne. Je suis déjà morte. C'est trop dur. Cela fait trop mal. Tu t'es installée finalement dans ton récamier entouré de fleurs d'hibiscus près de la fenêtre. Je me suis assis près de toi, tu as repris ton masque à oxygène. Les heures passaient. C'était comme si tu dormais avec ton toutou serré contre ta poitrine. Je te tenais la main. Tu t'es réveillé, tu voulais me parler. Tu as murmuré, je ne vois plus que des ombres. Puis des larmes ont coulé sur tes joues. Tu as continué, je ne verrai plus mon fils. Je ne verrai plus le beau visage de mon fils. Je ne pouvais répondre, je t'ai serré la main. Puis je me suis penché vers toi et je t'ai dit « Je t'aime ». Tu as répondu « Moi aussi ». Ta tête s'est penchée sur le côté, tu as sombré dans une sorte de sommeil. Le lendemain, le soleil se leva sur le fleuve et il faisait un temps magnifique. C'était le 25 mai, tu venais d'avoir 47 ans. Le chat n'était plus là. Pour la première fois depuis 13 ans, le chat n'était plus là. Cela se voyait sur ton visage. Je lui ai trouvé une paix que rien ne peut décrire. Je lui ai trouvé une beauté que personne ne pourrait reproduire. Il fallait que nous soyons des ombres pour te permettre de respirer. Je t'ai pris la main, elle était froide. Dans ma tête, je t'ai félicité. Tu vois, c'était si simple. Là où tu es, là où tu es, la mort ne peut plus rien. Un mois plus tard, j'étais reçu chez nos amis, où nous allions régulièrement ensemble à la campagne. Pendant le souper, alors que nous parlions de toi et convenions de ton bonheur de ne plus avoir à combattre l'impossible, j'ai vu leur chat sur la pelouse en train de jouer avec la vie d'une petite souris. Il était heureux, le chat. La souris n'essayait même pas de s'enfuir. Elle se savait prise. Le chat faisait durer le plaisir. J'ai été saisi d'une incontrôlable crise de larmes que mes hôtes ont attribuée à la normalité du deuil. Mais ce n'était pas toi dans la mort qui me faisait pleurer, c'était toi dans les griffes du chat. J'étais seul et vivant. J'avais la vie en héritage. Je réalisais que j'avais été la souris d'à côté, la souris qui avait tout vu, mais qui n'avait rien pu faire que de rester à tes côtés. On invente toutes les armes pour tuer la vie, mais aucune pour tuer la mort. J'ai été le désarmé. Un chat est un chat, nous mourons au chat, aux balles perdues, au simple temps qui passe. Vivants, nous sommes tous à la portée de ces malheurs ordinaires, c'est la vie. Mais les morts, eux, reposent en paix. Il ne semble pas que la souffrance et l'insupportable les atteignent au-delà d'une certaine porte. Tu l'as refermée, cette porte, trop longtemps entrouverte. Tu l'as refermée.

dormais doucement sur une chambre de peine. Mais il était bon de te savoir finalement sorti. Je n'en voulais pas à la mort qui te faisait libre, j'en voulais à la seule chose que je sais. J'en voulais à la vie, à cette vie si belle que nous pleurons quand il nous faut renoncer à sa beauté, mais à cette vie si cruelle qu'elle ne devrait pas avoir le droit d'exister. Voilà ce que je me disais, qui était la pensée floue d'une âme en peine. Une chose est sûre, mourir nous libère de la mort, ce qui n'est pas rien. Décembre 2000. Le dernier sourire du prophète. Pour être rebelle de nos jours, il suffit d'être humain. Les anciens Innus du Nord, les nomades algonquiens de la Boréalie, n'avaient pas de chef. Quelle ironie, quel paradoxe, des Indiens sans chef. Pour avancer, ce qui est fondamental dans le cas des nomades, ils s'en remettaient aux meneurs, aux guides, aux éclaireurs. Nul n'était tenu de les suivre. Tous savaient pourtant que celui-là voyait et voyait mieux que quiconque. Tous savaient reconnaître celui ou celle qui marquait le chemin. Que voyait-il ce guide que les autres discernaient moins bien? Rien de spectaculaire. Il portait simplement en lui-même les authentiques tenants et aboutissants de la vie humaine sur la terre. Il saisissait l'enjeu. Il poursuivait un but. S'il fallait résumer, nous dirions ceci qui est si pertinent dans les bruits et cohues d'aujourd'hui. Être innu, c'est-à-dire humain, n'est pas donné. Cela constitue un effort, une quête, une élévation et un recueillement. Tous n'étaient pas innu d'office, car tous dans la communauté n'acceptaient pas les conditions de la quête, l'effort pour être toujours plus humain. Que cherchait-il? Que rejetait-il cet innu modèle? Il valorisait l'unité du monde, la parole, la conscience, la communauté du vivant. Il animait l'immatériel, prêtait sa voix aux animaux, incluait la mort dans le vivant, sacralisait l'échange, croyait aux rêves, tenait les enfants pour précieux, savait que les vieillardes et les vieux avaient leur place autour du feu. Il savait que l'être seul est un être mort. Il pensait à tout, il voyait à tout, avec la sensibilité très pratique de ceux et celles qui se dépensent totalement pour que chacun mange, que chacun se sente bien dans le cercle, à la chaleur humaine de la famille humaine. À l'inverse, il craignait la paresse intellectuelle et physique. Il abhorrait la tricherie, l'égocentrisme, le pouvoir maléfique, du pouvoir tout court. Il détestait tout ce qui brisait l'unité du cercle animé d'un monde qui ne demandait qu'à bien tourner. L'homme cherche à faire le monde, à le refaire et le refaire, c'est-à-dire à tout embrasser jour après jour. Marche bien, parle bien, rêve bien, aie de l'empathie pour l'animal que tu tues, sois reconnaissant envers l'animal que tu manges, sois généreux envers ton hôte, aide la famille dans le besoin, fais l'effort nécessaire pour surmonter l'adversité, ne perds jamais de vue là où tu es, là où tu dois aller. Et puis, il y avait le rire. Savoir rire est aussi important que savoir pleurer, que savoir parler, chanter, danser, marcher. L'humain rit. J'ai souvenir de ma dernière rencontre avec mon frère innu, descendant malheureux d'une longue lignée de grands nomades. Petit Georges Loutarde était mon ami, nous avions le même âge. Nous nous étions donné rendez-vous dans un restaurant morose de la ville de Sept-Îles. Il est arrivé péniblement, soufflant, souffrant sur ses deux jambes artificielles, s'appuyant sur sa canne. « Tu sais qu'il n'y a que 6 îles à Sept-Îles », a-t-il dit en entrant, juste pour rire. Je n'ai pas connu beaucoup de plus beaux sourires que celui de petit Georges Loutarde. Et nous avions bien besoin de rire cette journée-là, car il allait bientôt mourir. Il le savait.

Je le savais, nous savions que nous allions ce midi-là prendre une dernière tasse de thé ensemble. Deux club sandwich que nous n'avons pas mangés. Petit Georges a 58 ans. Il meurt du diabète, trop de bière, trop de sucre, trop de réserves indiennes. C'est un enfant des pensionnats. Cela dit tout. J'ai tellement eu peur, dit-il, quand ils sont venus me chercher. J'ai tellement eu peur sur le bateau qui nous amenait ailleurs. Je n'avais que 6 ans, tu comprends? Et dans ce restaurant triste, l'homme qui rit naturellement, bellement, maintenant, pleure. Mourir n'est pas simple, après tout, surtout quand on a le sentiment qu'on s'est fait voler sa vie. Mais encore, il parle un si beau français, mon ami. Il a lu tant de livres. Il a retenu tant de choses. Un esprit original et puissant, me direz-vous. Un intellectuel sans audience, un artiste sans public, un philosophe sans élève, un simple indien. Il dit « J'aurais aimé être ce que j'étais ». Chasseur et voyageur, sur les chemins de mon père, mais aussi vivre en Italie, apprendre le chinois, parcourir le monde, voir le ciel du Montana, me recueillir sur la tombe de Crazy Horse, il y a tant de choses. Mais voilà, je n'ai pas eu la force d'aller de l'épinette jusqu'au palmier, de mon village à toutes ces villes, de la taïga au désert. Il avait été si beau dans sa jeunesse, quand nous nous sommes connus, il y a 40 ans. Il était fort aussi, chasseur d'outardes, pagayeur, marcheur, les dents blanches qui découpaient son magnifique sourire, la peau très foncée, les cheveux noirs corbeaux. Il sentait l'eau des lacs, le sel de la mer, le mélèze brûlé, le caribou séché. Celui qui va mourir reconnaît bien la blessure mortelle à l'origine de sa fin présente. Je n'avais que 6 ans, nous avions tellement peur sur le bateau qui nous amenait ailleurs. Jambes coupées du grand marcheur de rêve. Souffle coupé de l'esprit de l'outarde. Nous avons eu ensemble un dernier rire quand nous nous sommes quittés. Je l'ai embrassé sur le front, je lui ai tenu la main, il m'a regardé en souriant, le visage amaigri par le mal de la mort qui le tenait. Les quelques dents qui lui restaient lui donnaient un air de petit diable tout souffrant, mais beau quand même, et malgré tout, alors que moi aussi, je me suis mis à rire tendrement en lui soufflant. Je sais mon frère, il faut partir, mais nous avons été, et rien n'est vraiment perdu. Il s'est levé péniblement, reprenant sa canne, et a traversé le restaurant. Au moment de sortir pour de bon, il m'a jeté un dernier regard, un regard si intelligent que je ne l'oublierai jamais. Il y avait dans ses yeux le résumé de toutes nos joies passées, de toutes nos espérances de jeunesse, de toutes nos conversations. Mon ami est mort. L'homme outarde a terminé son voyage, quelque part entre Sept-Îles et Mingan, sur cette côte ingrate que les anciens appelaient le paradis, la terre des hommes. Nous étions si profondément spirituels qu'il nous a toujours été très difficile d'être religieux, disait Nadzo, un prophète d'Ené Tlico. Au nord de la petite ville de Couteau Jaune, sur les rives du grand lac Satou, pour parler comme les médias, disons, un autochtone du lac du Grand Ours dans les territoires du Nord-Ouest. Pied de Corbeau, le malheureux maître Pied Noir, est réputé pour avoir dit au moment de mourir, « La vie n'est pas plus que la brume du souffle du bison », petit nuage fragile qui flotte un instant dans l'air glacial du petit matin. Elle n'est pas plus que l'éclair minuscule de la luciole dans la nuit. Mais connais-tu quelque chose de plus beau qu'une luciole dans la nuit noire, qu'une silhouette de bison à l'aube dans la prairie? La vie est tout ce que nous avons.
Il faut savoir vivre jusqu'à sa

propre mort, tout vivre, ses victoires comme ses défaites, ses élans heureux comme ses élans malheureux. Ananda Bijou, le premier homme, grand éclaireur innu, qui devait être bien impressionnant pour porter un nom semblable, fut parmi les premiers Amérindiens à rencontrer les Européens en Amérique du Nord. Cela se passait à Tadoussac, en 1603. Il aurait dit aux Français, « Nous les humains d'ici et vous les humains de là-bas, nous allons nous mêler, nous embrasser et faire un nouveau monde. » Je suis allé aux funérailles de Petit Georges Loutarde. J'ai pris la route de bon matin pour parcourir les 1100 kilomètres qui longent le grand fleuve en descendant jusqu'à Mingan. 11 heures de recueillement passant par Tadoussac, l'antique Mecque des Innus, roulant sur la route 138, pénétrant toujours plus avant dans la planète d'épinettes noires, sur ma droite le fleuve qui se donne des airs d'océan, sur ma gauche l'immensité de la Boréalie qui traverse tout le continent. J'ai pensé à lui, rien qu'à lui, en me rappelant que Petit Georges avait été musicien et qu'il projetait d'écrire un livre. Devant la petite maison de Petit Georges, je stationne ma voiture et j'en descends, un peu étourdi par tant d'heures de route. Il pleut. La réserve indienne de Mingan est si triste quand il pleut. Je reconnais bien le village, ses allures laides et délabrées, ses manières de vous souffler à l'oreille, ici l'ennui, ici nulle part. Une trentaine d'enfants volaient autour de moi, me regardant, riant, courant, tombant. Julie, la femme de Petit Georges, sort sur le balcon au milieu de quelques hommes qui s'y tiennent. Je monte les escaliers de bois gris. Julie me prend par le bras et me conduit à l'intérieur. L'homme Outarde est là, dans son cercueil, exposé dans le salon. Mais il y a tant de monde, de la porte jusqu'aux morts, une petite foule compressée qui occupe toute la place disponible. Comment est-ce possible? Tout le village veille au corps. Ils sont tous là, ceux et celles que je connais bien, et sont tous là aussi ceux et celles que je ne connais pas, depuis 30 ans que je ne viens plus à Mingan, très souvent. Julie me fraye un passage au travers du groupe et elle m'offre une chaise à côté du cercueil. Il n'y a que 3 chaises, une pour Julie, une pour un vieil homme et l'autre pour moi. La pièce est à peu près silencieuse. On murmure, on chuchote. Dehors, les chiens jappent, les enfants crient. Le temps passe et rien n'arrive. C'est long. Le temps continue à passer et c'est plus long encore. Il y a bien 2 heures que je tiens sur ma chaise, immobile. Tous savent que je suis l'ami de Petit Georges, celui qui parle à la radio, celui qu'on voit à la télévision, qui écrit des livres, mais surtout celui qui a jadis vécu ici à Mingan et à qui il est arrivé tant d'histoires drôles que les plus vieux se les racontent encore. Celui qui a écrit les 10 rinous de Mathieu Mestocochot, le père de Petit Georges, grand chasseur, grand monsieur. Je me lève, je touche le front de mon ami, je lui dis, « C'est bien que tu sois mort, mais c'était bien quand tu vivais. Je sais combien cette tête a pensé, a tenté de réparer ce qui était brisé. Maintenant, repose-toi. » Je sors un moment sur le perron pour fumer une cigarette. Il est là le village, elle est là la réserve indienne. En 1885, au terme de son procès pour rébellion, le chef Grosour a dit, avant l'arrivée des Blancs, nous étions nombreux, nous étions forts, nos pays étaient vastes et nous étions beaux. Eux, les Blancs, ils étaient faibles, peu nombreux au début, souvent malades et démunis. Nous les avons aidés, ils se sont mariés avec nos femmes, nous les avons guidés, nous les avons accueillis. Mais d'autres sont venus, très nombreux, le chemin de fer, les arpenteurs, les militaires, les gouvernements. Ils ont pris les terres de nos ancêtres. À présent, c'est nous qui sommes malades, affamés, peu nombreux, dispersés, enfermés dans des réserves, et je ne vois plus de beaux Indiens. Car ce sont les Blancs qui sont beaux à présent, et nous, nous sommes devenus laids.

0: se mettent à pleurer bruyamment jusqu'à pousser des cris déchirants. La pièce, si silencieuse depuis des heures, s'est transformée en un théâtre d'émotions incontrôlables. Tous les gens du village, des enfants, des chiens, tous ont marché derrière le corbillard en une longue file indienne sous la pluie. Petit Georges n'était pas un chef. Il n'a pas fait de politique. Il n'a pas écrit de livres, ni chanté de chansons. Il a été un guide, tout simplement, un éclaireur malheureux qui a toujours gardé espoir. Il ralliait et rassemblait rien qu'à être. Au cimetière, quelqu'un me dit, tous le consultaient et il ne donnait jamais d'avis. Les prophètes ne sont pas ceux qu'on pense, finalement. Petit Georges n'a pas pu surmonter sa peur. Il n'est jamais revenu du pensionnat qui l'avait détruit. Il a joué une très mauvaise partie dans la chaîne de l'histoire. La rencontre a mal tourné. Elle a tourné au cauchemar. Les Indiens sont devenus des Autochtones. Les Innus, les Cris, les Pieds-Noirs, les Anishinabés, les Dénés, les Aïdas, les Micmacs sont devenus des Autochtones. Le Canada s'est drapé dans l'amnésie historique. Le métissage culturel a bien eu lieu, mais il a été nié dans la conscience collective. Tout a versé dans le politique, le socio-économique, le juridique, l'idéologique. Mais Petit Georges était ailleurs, ni amer ni haineux, il s'était construit un monde dans sa tête. Demain, ailleurs et autrement, les enfants du futur sauront se rencontrer les uns les autres. Nos enfants seront des enfants du monde. Ils voyageront, s'enrichiront de leurs multiples expériences, parleront plusieurs langues. Mais ils seront Innus, de nouveaux Innus, plus beaux que jamais parce que plus humains que jamais. Quand tout allait très mal, l'homme outarde riait comme jappent les outardes à contrevent qui survolent les grandes villes hostiles. Oui, la dignité est un combat. Nous n'avons pas toujours la force, mais il faut toujours s'efforcer. Petit Georges aimait les humains car c'était un humain. Il savait et vivait les affres de l'échec historique, mais il voyait les merveilles de l'ouverture. Il avait l'appétit des autres. Tous le consultaient, mais il ne donnait jamais d'avis. Il ne faisait que montrer de ses yeux et de son rire là où nous devrions aller. Pontiac, le grand prophète des Ottawa, disait en 1760 « Soyons tous réunis, soyons ensemble, nous les Indiens, formons un seul peuple. Apprenons les arts utiles, les arts subtils, apprenons des autres, soyons un grand peuple parmi les autres. Créons un monde nouveau qui n'a jamais existé, au-delà des guerres, des injustices et de la misère. » Mais Pontiac est devenu une voiture GM. Nous avions trop de vision pour être politiques. Ceux qui s'ouvrent les yeux voient grand. La beauté est partout. J'ai pris leçon profonde de mon frère Innu. Nous n'étions pas du même monde et nous étions du même monde. Il ne faut pas désespérer, mais bien plutôt cultiver l'espérance. Les prophètes rebelles seront de plus en plus nombreux. Ils ont toujours été nombreux. Ils sont et seront philosophes, artistes, poètes, penseurs sauvages en rébellion contre la pensée convenue. Méfions-nous des chefs, des grands comme des petits. Méfions-nous de ceux qui demandent obéissance. Mais sachons reconnaître le prophète rebelle qui marche calmement dans les tempêtes du monde. Il n'est pas de distance entre deux humains qui ne saurait être parcouru à la vitesse de la lumière, par raccourci poétique. Chemin de travers et non pas de traverse. Trêve de géométrie, de programme de calcul et d'analyse. Deux êtres qui se touchent, c'est touchant. Une frontière n'est jamais une frontière quand elle peut être franchie avec joie. Nous sommes des passeurs. Alors, passons à autre chose. Novembre 2006.
1: Bonsoir, ici Jean-Philippe Plot. Ça fait 5 ans que l'animateur Serge Bouchard nous a quittés.

0: Toute la semaine, on vous a fait réentendre sa voix en présentant d'anciens épisodes de certaines émissions qu'il a animées. Ce soir et toute la nuit, oui, oui, vous avez bien compris, ici Première diffuse en version intégrale son livre audio « C'était au temps des mammouths laineux ». Donc, pour clore cet hommage, je vous souhaite de vous laisser porter par sa voix au cours des prochaines heures, une belle écoute et de belles rêveries éveillées.
1: Elle attend la mort. Ce matin, ma mère n'est pas morte. Elle s'appelle Émilienne et je ne cesse de me répéter que cette femme vieillit bien au-delà de ses capacités. Il y a longtemps qu'elle aurait dû, un certain crépuscule, pencher la tête sur son épaule et s'endormir pour de bon. La vie est ainsi faite, elle ne mène nulle part. Dans cette direction, il n'est pas bon de s'enfoncer trop avant. Le vieillissement inconsidéré pousse les gens dans une mauvaise passe. Loin des affaires humaines et loin encore des âmes mortes, un lieu réputé inconfortable. Rien ne s'améliore, tout se détériore et le terrain perdu ne se regagnera jamais. Trop avancée en âge, ma mère se retrouve à demeure sur la liste des blessés. Il est long le naufrage du bateau échoué. Prisonnier des galets, vulnérable sur la grève, cela craque, cela grince, les marées vous ballottent juste assez pour vous donner le mal de mer. Mais la grosse vague libératrice, la scélérate qui vous achève, celle-là, tant souhaitée, se fait cruellement attendre. Son prochain anniversaire sera son 92e. Rendu là, l'esprit peut dormir tranquille en sachant à l'avance tirer orgueil des chiffres qui apparaîtront sur la pierre tombale. Toute date qui viendra s'accoler à 1919 fera belle figure sur le terrain du cimetière. Le passant du dimanche, s'il n'est pas trop distrait, pourra s'arrêter devant sa tombe, lire les chiffres, calculer l'écart pour se dire en lui-même que cette Émilienne-là a passé son lot de temps sur Terre. Ma mère appartient à ce club, celui de la longévité. Aller la voir de son vivant revient à remonter dans le passé. Elle est artefact, une pièce témoin qui a traversé les époques. Elle sent la crise, la grande crise de 1929. Elle sent la guerre, la Seconde Guerre mondiale. Elle respire les films en noir et blanc. Chaque vie humaine compte pour une grande histoire du simple fait d'avoir été. Mais il vient un moment où les années n'ajoutent plus rien au récit. Le temps s'étire inutilement. Et l'on se dit chaque année, passera-t-elle l'hiver? Émilienne adore voir le soleil se lever. Il aura toujours fallu dans sa vie que sa fenêtre de chambre regarde vers l'est. Les matins se succèdent et elle est toujours là, une chandelle qui menace de s'éteindre mais qui ne s'éteint pas. Nul ne saura jamais le véritable principe de la lenteur. La longévité combat la rapidité de l'érosion. Elle défie la rupture brutale. Elle évite soigneusement la cassure radicale. Le cœur se ruine assurément. Il se ruine à petit feu, parfois à très petit feu, si bien qu'il bat à peine. Tout se défait, s'affaiblit, tout se meurt, et finalement, rien ne s'anéantit. C'est comme avancer à pas d'escargot sur la crête du précipice. Il n'y a pas de retour en arrière. Sur le rebord, on s'installe, quasiment immobile, mais bougeant cependant toujours un peu plus près de l'échéance. Tout descend égal. Cela devient un jeu tragi-comique. La mort m'a oublié, la mort me boude, la mort me laisse sécher sur place. C'est long, c'est bien trop long. C'est en effet une assez grande cruauté que de laisser l'être vivant s'entortiller dans le filet de ses incapacités. Juste à respirer, ma mère pose le problème de la vieillesse dans sa totale absurdité. Elle n'est ni sénile ni débile dans le sens d'être retombée en enfance. Elle souffre plutôt de la malédiction provoquée par ce mal dont on dit trop vite que c'est un bien. Elle a encore toute sa tête. Mais qui donc voudrait avoir toute

sa tête, alors que l'échéance approche sans vraiment s'approcher, alors que toutes ses fonctions vitales, les unes après les autres, commencent à faire défaut. La conscience aiguisée ne s'avère pas toujours une bonne façon de voir. Celui qui ne meurt pas se condamne à vieillir, et dans les affaires humaines, la longue durée n'a pas de valeur en soi. La mouette ne volera plus jamais. Regardez ses ailes repliées, ses plumes périmées. Quelle est haute la falaise et longue la journée. Quelle est triste la plage, qu'ils sont gris les graviers lorsque tu sais. La nature, dans sa bienfaisance, a normalement prévu le coup. Au fil du temps qui s'éternise, elle enlève graduellement la vue à la créature qui vieillit. Elle réduit sa capacité d'entendre les sons. Elle entrave sa mobilité en lui paralysant les ailes ou les jambes. Et, comble d'intelligence, elle euthanasie lentement le cerveau. Une conscience au ralenti supporte mieux l'inéluctable naufrage. L'engourdissement des sens devient le bouclier essentiel dans ce combat absurde. Ma mère dit « La grande vieillesse est une maladie incurable. Laissez les médecins et leurs batteries de tests s'occuper des jeunes récupérables. Il faut réparer le réparable. Mais moi, tout ce que je demande à la médecine, c'est de m'empêcher de souffrir, de me calmer aux besoins et dans un monde meilleur qui viendra bien un jour, de m'endormir tout simplement et de me faire partir dans la dignité. » La vieille lionne qui s'affale dans son trou de terre séchée, qui souffle et se raidit de douleur parce que sa patte avant ne fonctionne plus, parce que ses crocs la font souffrir, ne boira plus, ne mangera plus, car elle sait d'instinct à quoi ressemble la fin du chemin. De son trou, elle regarde au loin courir les zèbres et les gazelles, reconnaissant qu'elle n'ira plus chasser avec ses amis lionnes. Maintenant immobile, la grande coureuse va rêver à ses anciennes poursuites. Il y aura des impalas dans sa tête, et pour mieux les voir, elle devra fermer les yeux. Elle s'endormira finalement, emportée par le troupeau imaginaire qui bondit dans sa mémoire, et ne pouvant plus vivre, elle s'en ira bien naturellement au paradis des lionnes, prostrée dans sa méditation finale. La nature, cependant, est parfois brouillonne et un peu distraite. Elle laisse traîner les choses sans qu'on sache les causes. Elle oublie des sujets sur la touche, les laissant étonnés et sans voix. Ma mère est cette lionne qui n'a pas su trouver son trou, qui a continué sur le sentier malgré ses pattes chancelantes, ses crocs émoussés, son petit souffle court. Elle est diabétique depuis des lunes. Voilà une maladie sournoise qui tue très lentement, si lentement qu'on se demande parfois si elle tue vraiment. Son diagnostic remonte à 1970. Le chemin de sa détérioration fut long, imperceptible. Devenue octogénaire, Émilienne vivait encore très bien et en santé. Elle vaquait à ses affaires, trônait dans son appartement au sixième étage d'une tour remplie de vieux autonomes, observant la course du soleil et le courant paresseux de la rivière des Prairies. Elle lisait à longueur de jour, se promenait à petits trots, heureuse de sa routine comme une vieille dame orgueilleuse qui ne concède plus rien à personne. Les années passaient et Émilienne coulait de beaux jours dans sa solitude, dans ses lectures, ses petites gâteries, ses repos. Un jour, dans la 86e année de son âge, elle eut une forte grippe qui l'affaiblit beaucoup. À partir de là, elle prit ce qu'on appelle un coup de vieux. Depuis, elle s'étiole lentement. Émilienne a cessé de fumer à 89 ans, contre son gré. Comme quoi la cigarette tue bien lentement, à la manière du diabète qui parfois traîne de la pâte et prend son temps. C'était la recette parfaite pour se tuer, nicotine et grignotine. Mais il faut croire que cela ne fonctionne pas à tous les coups. D'ailleurs, depuis qu'elle ne fume plus, ma mère se sent moins bien et elle doit prendre des calmants. Le cancer l'habite probablement, mais ce cancer n'a rien à se mettre sous la dent. Ma mère pèse une plume, elle pourrait bien s'évaporer avant de s'éteindre. Selon son opinion, la route s'éternise sans raison
et elle ne voit plus très bien à quoi lui sert de vivre, puisque la

pente descendante et sans retour possible. Il y a ces pilules, ces nombreuses pilules, pour la pression, pour uriner, pour dormir, pour le cœur, pour le mal de cœur, pour le sucre dans le sang et j'en passe. Il lui faut une injection d'insuline par jour, un timbre de nitro pour réveiller la petite pompe. La simple gestion de la pharmacie vous occupe une vieille une bonne partie de la journée. Depuis 2 ou 3 ans, Émilienne ne mène plus un bien grand train. Elle se lève à peine le matin, passant du lit à sa chaise roulante. Elle fait semblant de déjeuner, une gorgée de café, un brin de rien et des pots de protestation. La revue des maux qui affligent les vieux corps, une autre journée a duré, pourquoi mon Dieu fallait-il que cela tombe sur moi? Avec l'aide de la femme qui s'occupe d'elle tous les jours, Émilienne prend sa douche. Elle ne chante pas sous le pommeau. Bien au contraire, voilà le lavage humiliant de celle qui ne tient plus debout dans un environnement où tout menace, l'eau, le savon, le plancher mouillé, le courant d'air, le regard de l'autre. Cette douche quotidienne demeure une grande victoire. Ma mère ne veut pas sentir le vieux. Toutes les vieilles se souviennent des vieux de leur enfance, de ce dont ils avaient l'air, mais surtout des odeurs qu'ils dégageaient. Aussi demande-t-elle pour Noël son parfum arpège de l'an 20. Ironiquement, cela traduit son grand âge, car même le très conservateur magasin L'Abbé ne le tient plus. Oui, c'est au tour d'Émilienne de supporter le regard des autres, elle qui jadis l'attirait. Elle qui séduisait les hommes, qui relevait la tête, le nez, qui marchait fort et travaillait infiniment. La voilà qui se regarde dans le miroir. Insupportable image du corps fini. La nature ne fait pas dans la dentelle. Puis il faut aller aux toilettes, même si elle n'est pas vraiment malade, même si elle n'est que trop vieille pour vivre avec un diabète qui tergiverse et ne l'achève pas. Les inconvénients sont nombreux. Reviennent souvent les diarrhées et les constipations, les vomissements et les maux de cœur. La salle de bain est une salle d'opération où se multiplient les gestes à risque, les mille et une précautions. D'ailleurs, ce que les intervenants en vieux et vieilles appellent les transferts sont des processus qui s'avèrent toujours des moments de suspense, des instants énervants où la vieille risque de tomber. La chute d'un vieux conduit à des fractures irréparables, de la hanche bien souvent. Ma mère est tombée à plusieurs reprises avant de se résoudre à s'asseoir pour de bon. Heureusement, au-delà du spectaculaire hématome, elle ne s'est jamais rien brisée, habituée comme elle est de rebondir sur les contrariétés. Voilà probablement son secret. C'est une grande rebondisseuse. Or, Jean Kelevitch le mentionnait, vivre se résume à rebondir. La vie est essentiellement pneumatique, une inspiration, une expiration, les deux mots disent tout. Nous sommes des balles et des ballons lancés à l'aveuglette dans une allée de ronces et de pierres acérées, autant d'épingles et de pointus qui menacent notre existence. Nous roulons et déboulons, nous nous entrechoquons jusqu'à l'ultime crevaison. Comme des bulles de savon soufflées dans l'air, allez savoir pourquoi, certaines voyagent loin et longtemps, tandis que d'autres crèvent rapidement. Une fois le cap des affaires intimes franchi, la journée commence. Voilà Émilienne dans sa chaise roulante, prête à je ne sais quoi. Jusqu'à récemment, elle passait son temps à lire. Cette grande autodidacte a lu durant toute sa longue vie des livres et des livres, à raison de 3 ou 4 par semaine. Et puis, ses yeux s'en sont allés. Elle, qui devrait être aveugle depuis longtemps à cause de son diabète, l'est devenue d'avoir trop lu de livres. Ma mère aimait lire en buvant du café et en fumant des cigarettes. Tout a foutu le camp en même temps. Que faire d'une longue journée assise dans une chaise roulante, sans yeux pour lire et sans la permission de fumer des cigarettes? Que faire sinon maudire les gens qui vous organisent une vie supposée bonne pour votre santé? Émilienne regarde la télévision pour son plus grand ennui, car elle n'aime pas ce qu'elle voit, encore moins ce qu'elle entend.
La liste de ses détestations est infinie. On dirait qu'elle profite de la triste programmation de la télé pour se tenir en forme rapport aux critiques qu'elle a toujours faites dans sa vie. Elle n'a jamais cru aux journalistes, encore moins aux politiciens. Elle commente les informations, dispute les experts, se désole de tout. Émilienne n'a jamais eu le culte des vedettes, loin de là. Elle n'a jamais lu de magazine consacré aux célébrités. Elle croit que de nos jours, elle se raconte n'importe quoi, exactement comme dans son temps. Elle se méfie de la médecine et du pouvoir des docteurs, croyant fermement que lorsque les gens sont très malades, il arrive qu'ils meurent. Ma mère a toujours contesté le pouvoir, celui de Dieu, celui des prêtres, celui des hommes, celui des riches, celui des politiciens et finalement celui de la science. Seuls les livres de culture générale et les romans auront trouvé grâce à ses yeux. Elle aime les histoires, elle n'a jamais aimé les faits. Peut-être est-ce pour cela qu'elle a vécu une éternité avec un homme irréel et surréaliste, un homme tellement ancré dans son imaginaire qu'il n'a jamais mis les pieds sur terre. Je parle bien sûr de mon père. Ma mère radote et elle parle de gens encore plus vieux qu'elle. Imaginez. Mes mères lavaient encore ses planchers au lendemain de ses 99 ans. Elle est morte en dormant, sans se douter qu'elle ne se réveillerait plus jamais. Ses planchers étaient propres, mais allait-il le demeurer désormais? Autrefois, dans les taudis, c'était propre. La dite mémère datait de 1828. Elle avait 9 ans au temps des patriotes. Selon les dires d'Émilienne, elle en parlait encore dans ses souvenirs de vieille. Alors moi, je calcule. Ma mère, qui est là devant moi et qui parle de sa jeunesse, se souvient d'une femme née en 1828, une femme qu'elle a connue alors qu'elle-même n'avait que 9 ans. Nous parlons de ces choses en 2010, et je me dis qu'une femme de 91 ans, qui parle à son fils de 63 ans, d'une mémère qu'elle a connue dans sa jeunesse et qui avait 99 ans, cela couvre une période de 182 ans. Pas mal. Voilà à quoi un fils pense quand il est assis à côté de sa vieille mère qui raconte des histoires. Elle a des souvenirs heureux. Elle mangerait bien des huîtres avec un bon vin, du saumon fumé, du champagne. Elle éprouve encore des pulsions et des désirs, mais elle ne goûte ni ne digère plus rien. Elle se revoit à New York, au Waldorf Astoria, en train de boire un martini sec sous le regard intéressé des hommes. Grosse voiture américaine, liasse d'argent, les réceptions et la poudre aux yeux, le luxe, elle s'en ira avec ses secrets, ma mère. D'où venait tout ce pouvoir? Pourquoi détestait-elle tant les curés, les églises, les hommes et les gens? Pourquoi ces peurs paniques du feu, du froid, de l'abandon et de la solitude? Émilienne parle avec autant de dureté que de tendresse de son mari Roméo, un amour aussi profond que rocambolesque, un amour qui a duré 54 ans. L'homme était beau, menteur, fabulateur et ratoureux. Il a tout eu, ton père. Il est mort au bon moment, à l'âge normal de 82 ans. Il est mort sans souffrir, sans avoir été malade, sans trop le réaliser finalement. Les hommes meurent souvent d'une crise cardiaque, et cela est un grand avantage. Comme d'habitude, Méo a eu la partie belle. Il avait toujours la meilleure partie. Il n'aura jamais connu le calvaire de la longue durée. Il n'a jamais vu le médecin. Il n'a jamais eu un mal de tête. Maudits hommes. Elle rappelle volontiers les infidélités de Roméo qui avait le malheur de trop aimer les femmes. Mais elle reste muette sur les siennes. D'ailleurs, c'est bien cela un vieux. C'est un silence, un secret, une menterie, un mystère. Nos vies sont des affaires que nous finissons nous-mêmes par ne plus savoir résoudre. Il y a tant de fils tissés, tant de corridors, tant de croisées de chemin. Il y a tant de non-dits, de non-avoués, que le dossier entier finit par nous échapper. De quoi se souvient-on à la fin?
Ma main repasse dans sa tête les personnages, les rôles, les dialogues, mais elle ne sait plus très bien de quelle pièce il s'agit. Il y a sa mère, morte à 30 ans et qu'elle n'a pas connue. Il y a son père indigne qui a abandonné ses 4 filles pour se refaire une famille. Il y a la pauvreté et la solidarité des pauvres, des mémères et des matantes, des pépères et des mononcles, des gens qui ont pris soin d'elle et de ses sœurs dans les taudis du faubourg à Amelas. Elle raconte l'histoire de sa tante Ida, qui fut sa mère de remplacement, celle de sa sœur Thérèse, morte de tuberculose à 19 ans. Pas chanceuse. Elle raconte encore l'histoire de sa sœur Jeanne, une fille tombée, morte à 20 ans, en accouchant d'un petit bâtard, devenu mon parrain. Émilienne voulait étudier, pratiquer le métier de médecin, se sortir de la misère, mais Montréal était une ville cruelle pour une jeune femme sans argent en 1933. Elle n'avait aucune chance de trouver assez de ressources pour devenir ne serait-ce qu'infirmière. Elle était belle, je vous l'ai dit, et ce ne fut pas long qu'elle rencontra son Casanova, son Roméo en fait. Une famille a suivi, 8 grossesses, 4 enfants survivants. Elle nous a élevés pauvrement mais dignement, puis elle est devenue mystérieusement riche, un gros succès financier, des voyages en automobile à New York et à Washington. Ses destinations préférées, allez savoir pourquoi. Puis une faillite aussi spectaculaire que dévastatrice. Elle s'est cachée dans le fond d'une chambre. Elle a essayé d'oublier. Le temps a passé. Elle parle de ses enfants, de l'image de ses enfants, les uns après les autres, de ce qu'elle a fait, de ce qu'elle n'a pas fait, de ce qu'elle aurait dû faire. Il lui fallut enterrer sa sœur Georgette, la dernière des 4 orphelines de 1923, puis son Roméo, puis sa fille, puis subir l'éloignement de ses fils qui lui reprochent d'avoir été une mauvaise femme. Je suis le dernier de sa couvée à demeurer dans ses parages. Depuis plusieurs années, je m'occupe d'elle comme on s'occupe de sa vieille mère. Il faut passer la voir, la rassurer, l'écouter. Elle vit désormais chez mon fils en pleine forêt, juste à côté de chez moi. Elle, la citadine invétérée, pour qui une forêt ressemble obligatoirement au parc La Fontaine à Montréal, elle se retrouve devant une fenêtre où elle voit des horizons d'épinettes. Si elle n'était quasiment sourde, elle entendrait hurler les loups. Mais peu importe, les arbres et les coyotes, elle n'a connu d'autres loups que les requins de la ville, que les maquereaux endimanchés. Elle n'a connu d'autres arbres que les érables argentés le long des trottoirs des quartiers. Elle ne sait des oiseaux que le moineau domestique et le pigeon biset. Ce qu'elle imagine dans sa tête en regardant par sa fenêtre, ce ne sont pas des Laurentides. Elle voit des tramways passer, des autobus des années 50. Elle voit Dupuis Frères, Morgan, Simpson et Labbé. Elle voit la rue Sanguinette, la rue Drolette, les marchands du quartier, le 5-10-15. Elle a la mémoire courbe des grandes fatigues de la ville, sa vraie place. Les murs de son âme sont faits de pierres grises, de briques couleur rouille, de sloches brunes en hiver. C'est une fille de ruelle et de nids d'asphalte brisé, rue Mont-Royal, 1000 ans avant le plateau. À 80 ans, en 1999, maman prenait l'avion pour la première fois de sa vie. Elle s'envolait en direction de Los Angeles afin de rendre visite à Monique, sa plus jeune sœur d'un deuxième lit, avec laquelle elle s'entendait très bien. Monique n'avait que 60 ans et elle vivait en Californie depuis 1960. Elle avait suivi son mari, qui avait dû quitter Montréal précipitamment à la suite d'affaires louches. Émilienne fut reçue avec faste par la surprenante Monique, qui l'attendait dans la suite d'un des plus grands hôtels de la ville.
Sa sœur lui révéla qu'elle vivait dans ce luxueux penthouse depuis plusieurs années, gracieuseté d'un des plus importants chefs de la pègre de Los Angeles,

0: dont elle avait été la maîtresse. Les deux femmes passèrent un bon moment ensemble, allant dans les beaux restaurants manger des langoustines et boire du champagne, dans les magasins chics, en limousine, comme des personnalités de cinéma. Elles ont ri, se rappelle ma mère, elles ont beaucoup ri. Personne ne saura jamais ce que les deux sœurs purent se confier l'une à l'autre en rapport à leur vie. Appelons ce film « La vengeance des petites filles du Faubourg Amelas ». La vieillesse autorise à dire des choses qu'autrement on ne dirait pas. Ma mère fait bon usage de ce privilège. Monique est morte trop jeune d'un cancer à la gorge. Elle n'avait jamais fumé. Tu vois, mon fils, ceux qui fument enterrent les non-fumeurs. Et si Monique avait fumé, elle serait peut-être morte trop jeune, peut-être pas, mais elle aurait été satisfaite et contentée, et son cancer de la gorge aurait été mieux expliqué. Heureusement, être au pas de la mort pour cause de grande vieillesse adoucit tout de même les mœurs. Émilienne fut jadis belliqueuse, manipulatrice, très souvent mesquine et dure. Aujourd'hui, le sabre d'abordage est ramolli, émoussé, elle n'a plus la force de soutenir ses élans. Alors, elle se moque d'elle-même et des autres, elle fait semblant de ne plus rien ressentir, elle transforme son début de cécité en principe de philosophie. J'ai le regard trop éloigné, et être objectif, c'est comme ne plus rien voir. La vieille parle bien. Elle a l'expression assurée de quelqu'un qui a beaucoup lu. Elle mesure la cadence de son débit et choisit bien ses mots, même les plus vulgaires. Et pourtant, elle n'a pas la sagesse que l'on prête aux anciens. Elle est souvent inquiète et triste la plupart du temps, s'alarmant de tout. Rien de plus aigre que l'amertume d'une vieille qui se faisait déjà beaucoup de bile quand elle était jeune femme. C'est une vieille machine à idées noires que personne au monde ne serait en mesure d'enrayer. Lorsqu'elle parle de son état en maudissant tous les saints du ciel et les démons aussi, elle a raison. Jamais on ne laisserait pareillement dépérir les animaux. Elle a remercié pour toujours sa coiffeuse. De dos, on voit ses longs cheveux d'une blancheur intemporelle qui lui descendent comme des cordelettes jusqu'aux reins. Les cheveux blancs longs et en bataille sont des appels de phare. Vient-en la mort, vient-en la mort. Les vieilles femmes qui s'endorment recroquevillées dans leur lit ont des pensées étonnantes et mystérieuses. Elles rient, elles s'attendrissent, elles se rappellent des morceaux de leurs rêves et de leurs angoisses. La coupe est pleine d'amour et de regrets, de blessures non refermées, de vies données, de vies perdues, de méchancetés et de bontés. Lorsque je regarde le corps minuscule de ma mère qui se perd au milieu de son lit, je peux comprendre la densité de la mémoire affective qui se trouve concentrée dans un aussi petit paquet. Elle est encore une enfant paniquée, apeurée, traversant en hiver le parc La Fontaine avec ses sœurs, les petites mains dans les petites mains, leur père leur ayant fermé sa porte et son cœur pour refaire sa vie. Émilienne cultive sa surdité, ferme ses yeux pour mieux entendre. Voilà une autre sourde qui entend tout, jusqu'à distinguer le moindre pli dans l'âme de son fils. Plus tu vis, plus tu vois les gens mourir autour de toi, jusqu'à ta fille, oui, jusqu'à tes enfants. Comble de la difficulté d'être et comble de la beauté du monde, elle reçoit souvent dans sa chambre ses arrière-petits-enfants qui vivent dans la même maison, juste dans les pièces d'à côté. Il n'est rien de plus beau qu'un enfant de 2 ans grimpant sur les genoux frêles d'une femme de 91 ans, qu'un petit garçon de 3 ans qui essaie d'intéresser la vieille à ses petits jeux électroniques et à ses chevaliers sidéraux. Cependant, elle s'épuise vite, Elle s'inquiète en anticipant pour elle et pour eux les souffrances que la vie leur réserve. Dans quelle société vivront ces beaux enfants? Regarde comme ils sont innocents. Ils n'ont pas demandé à venir au monde et voilà qu'ils devront l'affronter, cette maudite vie. Personne ne veut pareille peine. Devoir partir, vouloir partir et avoir peur de partir. La fatigue de l'âme s'installe à demeure et les ombres s'élèvent jusqu'aux régions les plus lumineuses de l'être. Les vieux connaissent si bien la perte qu'ils se recroquevillent dans leur chaise, muets, afin de ne pas avoir à hurler leur désespoir devant l'immense dérision de l'existence. La vie est un affront dont personne n'a jamais su se protéger. Un autre jour se lève, Émilienne passe du lit à sa chaise roulante. Au mur, sa photo quand elle avait 20 ans. Parmi les effluves de l'Anvin, elle attend la mort. Et cela indispose fort les vivants. Février 2011. De beaux mensonges. Au bout du compte. J'écrirai bien un jour un long essai sur la menterie. Mais ce serait un conte, une histoire inventée de toutes les pièces que je pourrais ramasser sur le plancher de ma mémoire d'homme. Car j'ai tellement entendu d'histoires et je les ai tellement aimées. Le vrai, le faux, le supposé réel et l'irréel soupçonné, nous savons tous que bien des affaires se perdent dans les emportements de nos récits. Mais nous savons tous que bien des affaires y gagnent aussi. Oui, ce jeu est à qui perd gagne. Nous sommes des têtes folles et merveilleuses. L'exaltation fut notre premier choix. Et ce que nous gagnons en exactitude, nous le perdons en poésie. Ce que nous gagnons en étonnement, nous le perdons en rectitude. Les légendes et les mythes furent jugés sévèrement par la raison, notamment celle de l'Occident, qui prend sa source chez les philosophes grecs comme de raison. Socrate n'aimait pas la nature. Ce grand citoyen citadin, marcheur de rue et amateur d'agora ensoleillée, ce péripatéticien de toutes les clairières bien nettoyées, cet annonciateur précoce d'un monde totalement urbanisé et dénaturé, n'avait cure des légendes et des mythes que les forêts ont toujours proposés. Socrate n'eut prêté aucune attention aux dires et croyances des Amérindiens. Il aurait dit de ces légendes ce qu'il disait des mythologies des anciens Grecs. Foutaise, enfantillage et brouillaménie de l'esprit. Car il avait son idée sur les sauvages et les monstres de la forêt. Ils sont pires que les barbares, ces sombres habitants des forêts primitives. Tout ce qui vient d'eux est à combattre, notamment l'errance qui ne peut être qu'une erreur. Les sauvages baignent dans l'oralité comme dans le mensonge, mais soyons magnanimes à leur égard, car ils fabulent en toute innocence. Ce sont des enfants, mais des enfants sales et cruels. Le philosophe des philosophes de l'Occident marche à pied assurément. La démarche de Socrate s'appuie sur un monde qu'il piétine, c'est-à-dire domine et détruit. C'est le jardin païen, sa poésie, ses légendes et ses dires que le philosophe aborde. Donc, ce que Socrate saccage, c'est le monde de la Grèce d'origine, la païenne, la sauvage, car elle a existé, la Grèce forestière et débordante. Pour en arriver à un Apollon imberbe, finement musclé, parfumé, il a fallu raser les énergies premières d'une nature prodigue en foisonnements divers, en types variés. Là où les nains côtoyaient les géants, les farfadets se posaient sur des branches qui étaient les bras des arbres pourvus de jambes, monde féminin de la nature de la poésie et de la muse sauvage qui caresse et qui tue dans un même mouvement, monde d'Artémis, d'Astarté et de Dionysos. Nous sommes des conteurs et des menteurs invétérés,
1: Qui parle main, dit un vieux proverbe slave. Les légendes, les contes, les histoires et les mythes n'opposent pas le vrai et le faux. Ils ne prétendent pas la vérité, pas plus qu'ils ne glorifient le mensonge. Le vrai et le faux sont pour le conte une polarité impertinente et stérile. Le conte sert la pensée pour autant que la pensée humaine ne se résume pas à raisonner. Le conte est beau, intéressant, émouvant, satisfaisant pour notre imaginaire et notre besoin de beauté. Il traite de nos plus vieilles peurs et de nos plus anciens défis, car les guerres que nous menions dans nos têtes n'étaient pas celles du vrai ou du faux, c'était plutôt celles du fantastique, du merveilleux, de l'horrible et de l'horreur. Il y a aussi une vérité, la vérité des thèmes humains qui reviennent et reviennent, des combinatoires et des combinaisons possibles, les bribes et les morceaux de nos vieux rêves archétypaux, les solutions des problèmes de la conscience collective. Les légendes traitent des rapports entre les hommes et les femmes, entre nous et les autres, entre les vivants et les morts, entre la peur et le courage, entre les animaux et les humains, entre la force bénéfique et la force maléfique, entre le sexe et la parenté, entre les jours et les nuits, entre la matière et l'esprit. Il en faut de la ruse, de l'intelligence, de la chance, de la foi. Il en faut de l'inouï pour survivre à la vie, pour passer au travers de son destin. La légende sera la meilleure explication du monde, la référence des absolus dans la beauté comme dans l'horreur, dans le tout et dans les détails, du poil blanc entre les oreilles d'un ours jusqu'à la couleur émouvante d'une petite fleur. Les légendes amérindiennes relèvent des univers très ordinaires de la vie humaine. Se conter des histoires, en fabriquer, dire le monde, mimer les animaux, raconter la vie, penser la société, tout cela est humain, profondément humain. Il n'y a rien d'extraordinaire, en effet, à raconter la légende des géants, à s'inventer des amusants et des menaçants, des allants et des revenants, des constructeurs et des destructeurs, des braves et des méchants, des monstres et des fantômes. C'est normal de réfléchir à la lune, au soleil, au monde souterrain. L'héritage culturel des mythes et des légendes se retrouve dans toutes les sociétés de chasseurs-cueilleurs et d'agriculteurs, des temps que l'on a dit anciens et traditionnels, que l'on a aussi dit sauvages et primitifs. Mais tout cela, c'est nous aussi. Le carcajou, le plus gros de tous les blaireaux du monde, le plus intelligent, le plus féroce et le plus fort, est l'animal de référence de très nombreuses cultures amérindiennes, des Lakota Sioux aux Algonquins. C'est un joueur de tour, c'est-à-dire un jongleur, qui détruit et reconstruit le monde. Il joue avec tout, détraque et ramanche, défait et refait, bricole, si bien que ses histoires expliquent tout ce qui nous entoure, de bien et de moins bien. Le carcajou est plus fort que l'humain, il est plus ancien. Il a partie liée avec les esprits, il va de soi qu'il en est un. La femme qui crée et engendre le monde est aussi présente avec les frères ennemis, l'un bon, l'autre méchant, qui est le mythe de la Genèse chez les Iroquois. Le méchant tuera le bon, et le monde sera ce qu'il est, imparfait et dangereux. Atansik vaut bien Astarté, énergie primale qui enfante des femmes, femmes originelles qui ne connaît ni le bien ni le mal, qui est une force vive et létale dont les qualités seront détournées par l'incompétence de sa descendance, force pure, manitouesque, profanée par l'irresponsabilité des mandataires d'un pouvoir qu'elle a choisi pour s'occuper qui de l'eau, qui des saisons, qui de la couleur du ciel. Ces personnages seront brouillons, oublieux, malins. Les héros culturels vont de frasque en étant simplement au monde. Plus au sud, Coyote joue le rôle de jongleur, celui réservé à Carcajou au nord. On confirme que la distraction et l'imprévoyance, l'amateurisme et l'étourderie de Coyote expliquent toutes les misères du monde. Car le Coyote est extrêmement brouillon. Il gâche tout ce que le Créateur a pu faire de bon à l'origine. Où l'on voit que les animaux ne sont pas de simples bêtes sauvages, mais plutôt des symboles en chair et en os de tout ce monde qui nous dépasse, mais qui, en même temps, nous habite de part en part. De l'aigle au corbeau, du saumon à l'écureuil, du jaguar au serpent, de l'ours au carcajou, du lynx au jais, il n'est jusqu'à la mouche qu'il ne soit invité à la table des légendes. Les Iroquois viennent du Sud et dans leur mythe de la création, cette idée de gâchis revient souvent. Dans le monde idéal et parfait de l'origine, le paradis terrestre des Iroquois, les rivières coulaient dans les deux sens, si bien que l'on pouvait les descendre à l'aller comme au retour, ce qui est une grande idée. Mais le joueur de tour a bousillé cette perfection seulement en y touchant. Depuis que le jongleur s'est mêlé des rivières, il faut ramer et remonter, c'est-à-dire en arracher. L'humain n'est pas en faute ni en cause. Ce sont des personnages mythiques qui se situent entre le principe de tout et la vie de tous les jours, des médiums en quelque sorte qui interviennent dans le plan des dieux. Au sud toujours, et cela jusqu'au Mexique, la femme et le serpent débattent. C'est le serpent qui tient à ce que les humains travaillent et peinent et suent. La femme mère serait plutôt du genre à donner tout cuit dans le bec, tout le bien-être à sa portée. Mais le serpent l'emporte justement, et c'est lui qui fait que les humains doivent chasser, travailler et dépenser. Comment ne pas voir l'unité de nos regards humains? Le serpent, si important chez les Amérindiens du Sud, entretient des relations de compagnonnage avec la femme originelle, et c'est lui qui plaide pour un monde difficile qui sera le lot des humains. Dans la vieille Europe païenne, le serpent introduit le désir et la jouissance entre les cuisses de la déesse Astarté. La femme et le serpent de la Bible ne feront pas autrement. Une autre grande image humaine, celle du déluge, ou plutôt celle de l'absence de terre. Les Amérindiens font partie du concert des archétypes humains. Au début, il n'y avait que de l'eau. Il a bien fallu trouver des animaux pour plonger vers le fond, afin de ramener à la surface un peu de terre. Beaucoup périrent noyés en tentant la chose, mais finalement, il s'en trouve toujours un pour réussir. Et voilà l'origine du monde. Une toute petite île faite d'un minimum de boue ramenée du fond des abîmes liquides par un animal héroïque. Puis, par les moyens de la danse, de la marche et de la course, chacun des êtres vivants, des lièvres aux humains, a depuis toujours eu la charge d'agrandir le domaine, puisque c'est en marchant la terre que la terre s'étend. Voilà pourquoi les lièvres sautillent nerveusement. Voilà pourquoi le loup marche pendant 10 ans. Voilà pourquoi les humains sont capables de marcher si longtemps. Pour le nomade, marcher, c'est faire de la terre. Les Innus ont leur homme araignée, Tchakaapesh, le garçon qui traîne une corde avec lui toujours. Il se métamorphose, tantôt petit, tantôt fort et puissant. Il est décevant dans le sens de rusé, se montre faible devant les méchants et les mal intentionnés, mais les tue cruellement. Tchakaapesh ira dans le soleil, là où les écureuils abondent et où la lumière est merveilleuse. Il prendra la lune au collet, dans son filet, dirait-on. Il vivra moult aventures incroyables, se faisant avaler par un poisson, vengeant le meurtre de ses parents par un animal dont la description ressemble à celle d'un mammouth, sorte de dragon de la taïga que notre petit bonhomme retrouve. Et dessus. À défaut de temps et d'espace, parce que ceci n'est pas ce bel essai sur la menterie que j'écrirai un jour, j'abrège et ne dis rien ici du Wendigo des Ojibwe Anishinaabe, des vagins mordants, des géants cannibales, des roches ambulantes, des lièvres gros comme

misours, des arbres qui parlent et des dimensions cachées entre le temps et l'espace. D'ailleurs, ne croyez jamais ces petits livres intéressants sur les contes et les légendes de qui que ce soit. Ce n'est jamais la vérité. Ce n'est jamais un mensonge. Les légendes sont de vieux témoignages. Elles sortent de la bouche et de la mémoire des conteurs et conteuses qui n'arrêtent pas de relayer dans le temps et l'espace, au fil des générations et des pays, des histoires sans queue ni tête, le radotage universel de notre poésie originelle. Mai 2008. Tous les chemins mènent en Oregon. Entre ce temps et l'autre temps, voici une marche continue, des lignes sur une carte, la somme de toutes les cicatrices, les histoires de l'histoire. Avons-nous assez eu l'humidité de la déroute? Avons-nous assez vu la trace de la fuite? La feuille de route de l'humanité est remplie de taches, de chimères, de sang, de sueur. Ce n'est pas une quête, ce n'est pas une mission, il n'y a jamais eu de plan. C'est un délire dans l'espace, une dérive aux mille aléas, mauvaises rencontres et chocs brutaux, dont la somme a engendré le monde comme nous le connaissons aujourd'hui, regrettable. Les chemins de travers sont les sentiers battus par ceux et celles qui n'ont pas su marcher au pas, préférant le penchant de l'âme à la droiture de la raison. Ceux-là qui se sont habitués à marcher dans le fossé, à rouler dans le clos pour l'avoir pris une fois pour toutes. Le clos, n'essayant plus d'en sortir, mais explorant plutôt ses possibilités, s'accoutumant à ramasser les richesses des bas-côtés, qui sont des rejets, bien entendu. Ces chemins font un pied de nez au chemin de traverse. L'expression « chemin de travers » n'existe même pas. Elle n'est pas française. Des auditeurs me le rappellent constamment. Ils me corrigent et insistent pour souligner que le titre de mon émission de radio, « Les chemins de travers », devrait se dire « Les chemins de traverse ». Et le pire, c'est qu'ils ont bien raison, ces auditeurs correcteurs, car cela n'existe pas dans la langue prescrite « Les chemins de travers ». Cependant, à quiconque espère retrouver les états d'âme que notre mémoire n'arrête pas de tuer, je suggère d'emprunter les chemins de travers. Lorsque nous visons un point qui n'est nulle part, il est bon de prendre un chemin qui n'existe pas, une piste que même la langue ne parvient pas à suivre. Alors ce sera aux voyageurs d'inventer, de nommer, de fabriquer les expressions. Côte sans dessin, montagne des gros tétons, rivière gros ventre, montagne coupée, montagne au dos brisé, la passe de la femme tout nue, le lac de l'homme noyé. Ce qu'ils sont beaux, ces toponymes anciens, le long du Missouri. Cache la poudre, rivière à deux faces, rivière aux roches jaunes, rivière enragée, la dangereuse, l'ennuyante, la plate ou la sauteuse. Il ne serait pas venu à l'idée de ces marcheurs anonymes qui savaient si bien dire les choses, d'appeler une baie Angoulême, une montagne royale, une île Isabella ou un continent Nouvelle-Espagne. Ils n'avaient pas de lettres de noblesse, c'étaient des illettrés, des sans-titres. Qui va sans lettres parlera beaucoup, parole poétique des humbles silencieux, tout le contraire des prétentieux explorateurs qui écrivaient l'histoire en se donnant à l'avance le plus beau rôle, à plat ventre devant Dieu et les rois. Christophe Colomb n'est pas Gérard Depardieu jouant sur grand écran le rôle d'un immense important. Le vrai film sur Colomb n'a pas encore été tourné. Il serait triste à mourir. Le grand amiral était un fort petit homme. Colomb était peut-être juif, certain.

dirait, un juif errant. Se trouvera-t-il encore une âme assez sombre pour reprocher à un juif d'avoir découvert l'Amérique? D'autant que l'idée a longtemps circulé que les Indiens étaient une tribu perdue d'Israël. Christophe Colomb était un marin médiocre, grand mythomane, grand parleur, menteur, peut-être le plus perdu des hommes de son temps, égaré dans sa tête, écarté dans ses voyages. Mais il nous a fallu fabriquer le héros à tout prix, à grands coups d'omission. Il a fallu que nous mentions à notre tour, par le travers des épopées, pour ne pas découvrir le visage décevant de cette âme mesquine. Isabelle de Castille l'a trouvé beau et séduisant. Elle s'est laissée convaincre par ce charisme, ce charme, cette éloquence. Car il était beau, selon toute apparence. Il n'a pas découvert l'Amérique, cet homme petit. Il a buté sur une terre que lui-même n'aura jamais reconnue. Il se peut que l'attitude d'Isabelle ait convaincu Ferdinand de Léon de tenter le tout pour le tout. Trésor et or, et de laisser aller Colomb sur la mer des ténèbres afin qu'il s'y perde à jamais, question d'éloigner pour de bon un rival. Mais personne n'avait prévu que celui qui est totalement perdu risque de finir par trouver. L'histoire de Colomb n'est pas une belle histoire. C'est une histoire triste à mourir à partir de sa vie personnelle jusqu'à ses conséquences universelles. Et les fêtes du 500e anniversaire de la découverte de l'Amérique auraient été cruelles et déplacées si nous avions eu le culot d'en célébrer la gloire. Le plat eût été trop froid. L'Amérique n'a pas été découverte. Elle a été tuée. Elle a été assassinée, torturée, violée. Colomb était peut-être génois, un Italien du temps où l'Italie n'existait pas encore. Bien des villes et des villages se prétendent le lieu de sa naissance. Moi, si j'étais né à Mange-d'Épée, je ne voudrais pas que ma chambre de commerce entre en lice pour dire que c'est à Mange-d'Épée que Colomb est né. Pourquoi en effet une ville ou un village se chercherait-il une honte indicible pour mieux se mettre sur la carte? Ne dites jamais la vérité, multipliez les leurs et les mensonges, comme ça vous sèmerez la graine de la certitude. Colomb, le mystère. Sa jeunesse se perd dans le mensonge et dans les fables. Il mentait tellement. Comme Jacques Cartier, comme Verrazzano, comme Samuel de Champlain, ces hommes n'avaient pas de passé avant d'entrer dans l'espace de leur mythe. Samuel de Champlain était-il huguenot? Il n'est pas Saint-Ongeois de Saint-Onge. Les mauvaises langues rapportent qu'il agissait comme agent double au service de l'Espagne pour mieux tromper l'Espagne. Menteur, falsificateur, excellent géographe, magnifique stratège. Et Colomb, lui, était-il vraiment ce qu'il n'a pas dit qu'il était? Les marins de Palos voient tout de suite que ce grand prétentieux ne connaissait rien à la mer. En tout cas, pas assez pour inspirer le respect à ses pairs. Ils ne veulent pas s'enrôler pour un incompétent qui ne trouve rien de mieux à faire que de réquisitionner pour son compte le plus gros navire dans la rade, une grosse patache qui sera lente et branleuse, empêtrée dans les vagues durant toute la traversée. Mais à l'amiral, il faut un gros navire. Colomb est fou d'honneur et maniaque d'insigne. Les titres sont les titres. N'oublions pas qu'il espère devenir aussi riche qu'un roi. La Santa Maria ne s'appelait pas Santa Maria. C'est Colomb qui la rebaptise ainsi, elle qui portait le nom de la Marie Galante. Les marins n'apprécient pas cet excès religieux qui est un accroc à la coutume maritime. En fait, ils voient en lui un homme dangereux parce qu'irresponsable. Il sonne faux aux yeux des vrais. Il faudra la participation de Martin Alonso Pinzon, un navigateur reconnu, un vrai, pour que les marins acceptent le défi de se lancer à l'aveugle sur la mer des ténèbres. C'est Pinzon qui a fait fabriquer et protéger Colomb. C'est lui qui a mené la traversée. Il en a financé la moitié. Il a été le véritable navigateur à bord de la Pinta, le meilleur voilier de l'escadrille. Sur la grosse Santa Maria, Colomb méprisait ses marins. Il les maltraitait.

part avant le marin de la Pinta. Il refuse de verser l'argent. Juste ce fait, ce simple fait, nous dit beaucoup sur l'homme. Christophe Colomb est un tricheur, un monstre d'égoïsme, un être absolument désagréable. Sa vie sera celle d'un raté, ses voyages, son destin, tout tournera à l'échec. Cet homme n'était pas d'équerre, mais la somme de ses échecs fera l'épopée de la découverte de l'Amérique. Martin Alonso Pinzón est mort, malade et épuisé dès son retour en Espagne. Les vrais hommes dans cette affaire seront vite oubliés car ils n'auront pas droit au mythe. Colomb lui-même ne s'en tire pas vraiment de son vivant. Déchu, il finit dans des dérives spirituelles et religieuses, amer peut-être, fou certainement. Mais les portes de l'Amérique étaient maintenant toutes grandes ouvertes. À partir de 1492, l'Espagne put lâcher ses chiens, au sens propre comme au sens figuré. Ce fut la curée. Une des plus grandes tragédies de l'histoire de l'humanité pouvait commencer. Et Colomb, mort dans la déchéance, pouvait devenir le grand Colomb de la légende. Ne vous fiez pas aux êtres perdus, ou plutôt, fiez-vous-y. Nul ne sait droitement les chemins tortueux de l'histoire. Il est des croches qui ne se redressent pas. Au fil des siècles, les Espagnols feront moult avancées sur le vaste territoire devant eux. La Californie, le Colorado, le Mississippi, le Tennessee. Ils tueront et se feront tuer. Partout, ils chercheront de l'or. Coronado, DeSoto, Narvaez, Pizarro, Cortés, Ponce de Léon, autant d'histoires d'horreur, la sente de l'or, le fleuve de sang, de la tristesse, de la poussière, un film violent, le hoquetement d'un scénario qui se répète tout simplement. Mes canons et mes mousquets, mes microbes et mes virus, vous allez tous mourir si vous ne nous tuez pas. Nous sommes venus pour vous réduire, vous saisir, vous détruire. Lors de son second voyage, Colomb ramènera des centaines et des centaines d'esclaves indiens Arawak ou Canibas en Espagne. Jamais de compassion, jamais de peine ni de regret pour ses propres hommes disparus, rien dans ce cœur froid qui nous indiquerait un brin d'humanité. Le fou sera fou jusqu'au bout. Dans sa tête, il se convainc que les Indiens feront de très bons esclaves, que les Espagnols iront jusqu'à la cour impériale du Grand Khan, et qu'alors en prime, les catholiques de l'Occident pourront, avec l'aide des catholiques de Cathay, on croyait que les Chinois comptaient de nombreux chrétiens, pourront charcuter les musulmans situés entre les deux mondes. Éradiquer les Arabes de la carte, quel projet! Quiconque veut apprendre Colomb doit obligatoirement passer par la lecture de Las Casas, où l'on verra l'origine du drame. Les explorateurs portugais s'étaient exercés dans les Canaries, quelques années avant la découverte de l'Amérique. Peu de temps après l'arrivée des Portugais dans les îles, les Canariens n'existaient plus. Aucun n'avait survécu à l'effroyable cruauté des nouveaux arrivants. Las Casas commence d'ailleurs son long réquisitoire par cet exemple. Le triste destin des Canariens, une population désarmée, pacifique, insulaire, massacrée et réduite en esclavage par les Portugais et les Espagnols, dans le temps de le dire. Ce drame annonçait celui de l'Amérique. Colomb était un homme perfide, un moderne dans tous les sens du terme. Il voulait devenir roi des Indes, riche comme le Grand Khan, puissant et immortel comme un dieu au-dessus de la loi. Jamais il n'a pleuré sur le sort de quiconque, disions-nous. Jamais il n'a même aperçu la douleur de l'autre. Fou de lui-même, capable de demander 10% des richesses de tout un monde, incapable de se situer dans le temps comme dans l'espace, le personnage annonçait le futur composé du présent antérieur. Oui, tous les chemins mènent en or.

brigands. C'est là que s'est finalement cousu le point final qui a suturé l'immense blessure de la triste histoire de l'Amérique. Le continent fut traversé de part en part, de l'est à l'ouest, du sud au nord. Les Clatsop et les Walla Walla furent parmi les dernières sociétés américaines à périr dans la marmite des premiers contacts. C'était en 1805, lorsque l'expédition de Lewis et Clark atteignit le fleuve Columbia. Le Columbia, imaginez. Le rideau allait se refermer sur ces misères innommables, sur l'indicible gâchis commencé en octobre 1492 sur la plage d'une petite île, désarmée, peuplée par des Taïnos tout nus, trop innocents pour même reconnaître le tranchant de nos épées, et achevée à la fin du 19e siècle, alors que l'armée américaine terminait la campagne contre les nez percés du chef Joseph dans l'État de Washington. Meriwether Lewis fut un autre colon, encore le triste mythe d'un homme qui aimait mieux son chien que les humains, le mythe scandaleux d'un individu qui méprisait les hommes mêmes qui lui permettaient de survivre, d'avancer et de réussir un voyage a posteriori décrété fantastique, mais qui n'eût jamais réussi s'il avait été laissé aux seuls soins de Lewis. Comme colon, Lewis n'avait pas vraiment d'amis. Il n'avait aucune qualité particulière. C'était un mélancolique, un homme souffrant, sujet à de fréquentes attaques de désespoir. Il a su se poser comme la vedette de la légende Lewis Clark avant de mettre fin à ses tristes jours quelques années plus tard. Mais lui aussi annonçait le présent, l'ennui de la personne universelle qui poursuit sa mission, tout unifié, tout aplanir, traverser les paradis sans les apercevoir pour mieux ensuite les marquer au rouge de son propre enfer. Montréal s'enorgueillit peut-être d'avoir une rue qui porte le nom maudit d'Amherst, en mémoire douloureuse de ce criminel de guerre du 18e siècle. Et je vais mourir avant que cette situation déplorable ne soit corrigée. Mais Montréal a aussi une rue nommée Christophe Colomb. Personne ne s'en émeut, ni dans un sens, ni dans l'autre. Comme quoi le déshonneur s'écrit au quotidien sur les petites plaques qui désignent les sombres couloirs de nos villes. En attendant, que n'est-il pas un boulevard des Algonquins à Montréal, une rue du Borgne de l'île, une place du bâtard flamand? Et pourquoi suis-je si triste en remontant le boulevard Pie-Neuf jusqu'à la rue Sherbrooke avant de m'arrêter à Saint-Zotique? Quel cochon ai-je gardé avec un pape et qui était Zotique? La mémoire des GPS me dira-t-elle un jour où se trouve le boulevard des Écossais, l'autoroute des voyageurs, la grande avenue des Métis, la station Assiniboine, et j'en passe, qui nous rappellerait que Montréal rayonnait hier jusqu'en Athabasca et en Oregon. Les chemins de la mémoire sont tortueux. À choisir mes mensonges, je retiens les plus fins. C'est Batista Bermejo qui a découvert l'Amérique, et c'est Pinzon qui a concrètement réalisé la première traversée de l'Atlantique, des Açores aux Barbades. C'est le Basque Sebastián del Cano qui fut le premier humain à faire le tour complet de la Terre en pilotant le retour du Victoria, Magellan s'étant fait tuer en Océanie. C'est Lucier qui fut le premier cultivateur de l'Oregon, originaire de la vallée du Saint-Laurent, coureur de bois retraité, médaillé des brigades des fourrures de la Hudson Bay Company, qui faisait en canot et à pied l'aller-retour Montréal-Seattle, sans cligner de l'œil ni écrire à sa mère. L'aventure espagnole en Amérique, c'est aussi Esteban, un noir mahométan, originaire du Soudan, mais esclave en Égypte, capturé par les chrétiens espagnols en Méditerranée, avant de rejoindre l'armada pour les Amériques, au service aveugle des conquistadors Panfilo Narvaez et
Coronado, explorateur débridé, malheureux, Esteban qui survécut pendant une décennie dans des territoires

0: inconnu, pieds nus, entre Tallahassee et Santa Fe, passant pour un grand dieu noir aux yeux des Amérindiens, jusqu'à ce que ceux-ci, las de s'interroger, l'égorgent dans un pueblo zuni pour avoir séduit des vierges et offensé un chef. Oui, les chemins de l'histoire sont inextricables. Ils mènent partout, en sens unique et en sens contraire, à contresens. Christophe Colomb est certainement un personnage riche et mystérieux. Il tient sa place dans nos mémoires. Au chapitre de l'histoire universelle, il devrait apparaître sous la rubrique « Remarquable farfelu dont les folies ont désespéré le monde ». Il est épais le livre qui fait l'éloge des plus vils. Il est cruel le livre qui glorifie les marches sanglantes du passé. Sur les chemins de travers, l'histoire s'éclaire d'une toute autre lumière. Nous sommes à la merci des détraqués et tout se résume bien souvent à trafiquer la feuille de route pour mieux nourrir la fable d'une humanité en marche. Février 2007.
1: Je vous invite à rester à l'écoute tout de suite après le bulletin de nouvelles. On vous présente la suite du livre audio « C'était au temps des mammouths laineux » de Serge Bouchard, paru en février 2012 chez Boréal. Un des livres dont il était très fier.
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7: Ici Louis de Belleval, voici les informations. Les premiers ministres du Canada et de l'Alberta ont scellé leur vision commune en vue de la construction d'un nouvel oléoduc. Mark Carney s'est engagé à désigner le futur pipeline vers la côte ouest comme projet d'intérêt national. Le premier ministre canadien était à Calgary pour officialiser une entente sur l'énergie avec son homologue albertaine. Le compte-rendu de Julianne Lapointe.
8: Tout sourire pour s'échanger leur solennelle poignée de main et signer ensemble un accord qui marque le début officiel d'une collaboration.
9: Today is a good day for Alberta.
8: La première ministre de l'Alberta, Danielle Smith.
9: The construction of a new oil pipeline.
8: L'entente trace la voie à un nouveau pipeline vers les marchés asiatiques. Pour ce faire, le premier ministre Mark Carney met de l'avant certains assouplissements.
10: C'est le marché du carbone qui fonctionne.
8: À commencer par la réduction du prix industriel sur le carbone. À 130 $ la tonne, la tarification sera en vigueur en 2040, 10 ans plus tard que prévu.
10: Un marché efficace qui offrira aux investisseurs la certitude à long terme nécessaire pour faire progresser les grands projets.
8: On n'exigera désormais qu'une seule évaluation environnementale, un moyen d'accélérer l'approbation des projets. Mais encore faudra-t-il que le pipeline vers l'ouest soit approuvé par les Premières Nations et la Colombie-Britannique et qu'un investisseur lève la main.
11: Tout est connecté, y compris d'avoir un promoteur privé.
8: Le premier ministre Mark Carney.
11: C'est la responsabilité du province de l'Alberta.
8: L'ancienne ministre libérale de l'Environnement, Catherine McKenna, est sceptique.
12: Il n'y a même pas de promoteur du secteur privé. C'est pas à cause des risques des politiques climatiques. C'est à cause de la transition énergétique qui se fait maintenant.
8: Selon l'échéancier du gouvernement, l'Alberta dispose maintenant de moins de 2 mois pour présenter son projet d'oléoduc. Si toutes les conditions sont satisfaites, la construction du pipeline pourrait commencer au plus tôt le 1er septembre 2027. Ici Julianne Lapointe, Radio-Canada, Ottawa.
7: Les agriculteurs du Québec applaudissent la décision du gouvernement de Christine Fréchette de leur rembourser la taxe carbone. Québec a confirmé cette mesure dans le but de donner un peu de répit au secteur agricole dans le contexte de la guerre tarifaire avec Washington. Mais des agriculteurs affirme déjà que ce ne sera pas suffisant pour faire face aux enjeux qui frappent l'industrie. Le reportage d'Étienne Perrault.
13: Avec la montée en flèche des prix du pétrole, le remboursement de la taxe carbone aux agriculteurs leur permettra de souffler un peu.
14: Ça va les aider. Ils ne seront pas plus rentables encore.
13: Mais certains, comme le producteur de grains de la région de Québec, Gilles Dion, estime que cette mesure n'est pas suffisante pour faire face aux défis auxquels est confronté le milieu agricole.
15: Même s'il nous donne un coup de pouce, là, le climat a fait baisser énormément les rendements, mais on a trop d'imprévus. Ça va être très difficile.
13: Maintenant que les agriculteurs ne seront plus pénalisés pour leur consommation de pétrole, certains considèrent qu'il s'agit d'un recul dans la transition énergétique. Voici le titulaire de la chaire de gestion de l'énergie au HEC Montréal, Pierre-Olivier Pinault.
16: Surtout, on donne la perspective à tous ceux qui sont assujettis à la contrainte que finalement, il y a peut-être des portes de sortie et que peut-être que c'est pas la peine de s'adapter parce que le gouvernement va créer un assouplissement ou va enlever la loi.
13: La première ministre Christine Fréchette n'est pas de cet avis.
17: Je suis convaincue que le secteur agricole va poursuivre ses démarches, ses initiatives pour réduire son empreinte carbone. Ils sont parmi les premiers affectés par les changements climatiques.
13: Les quelques 15 500 agriculteurs qui profiteront de cette mesure peuvent s'attendre à un remboursement dès le mois de juillet. Ici Étienne Perrault, Radio-Canada, Montréal.
7: Des entreprises de télécommunications et de réseaux sociaux menacent de retirer leurs services du Canada en raison du projet de loi C-22 du gouvernement fédéral. Le texte vise à faciliter l'accès pour les policiers à certaines informations en ligne dans le cadre d'enquêtes, mais il se heurte à une vive opposition de groupes de défense des libertés civiles. Hugo Métro a plus de détails.
18: Ce projet de loi pourrait notamment obliger les fabricants de téléphones à donner accès aux policiers à certaines données de plateformes de messagerie. Ottawa affirme vouloir mieux outiller les forces de l'ordre face aux nouvelles réalités sur le numérique.
19: On est favorable dans l'ensemble des parties du projet de loi.
18: Le directeur général de l'Association des directeurs de police du Québec, Didier Deramont.
19: La loi, je pense qu'il y a une nécessité de la moderniser, de la faire évoluer.
18: Mais le texte soulève aussi d'importantes inquiétudes. D'abord sur la vie privée, certaines informations sur les utilisateurs pourraient être consultées simplement sur la base de soupçons raisonnables. Et c'est ce point qui inquiète le professeur émérite à la faculté de droit de l'Université de Montréal, Pierre Trudel.
20: Pourrait très certainement être contesté comme étant une limite qui n'est pas raisonnable au droit constitutionnel des Canadiens.
18: Autre inquiétude, la cybersécurité. L'expert Jean-Philippe Descaries-Mathieu prévient que ce projet de loi va créer une faille dans la sécurité de certaines applications.
21: Un des dangers premiers avec cette porte dérobée-là, c'est à comment elle pourrait être utilisée à mauvais escient par des acteurs malicieux externes.
18: Le cabinet du ministre de la Sécurité publique, Gare Ananda Sangari, rejette catégoriquement les affirmations de surveillance des Canadiens. Ici Hugo Métro, Radio-Canada, Montréal.
7: Et puis enfin, le Liban et Israël vont prolonger de 45 jours leur trêve qui devait arriver à échéance dimanche. À la suite de cet accord, le premier ministre libanais, Nawaf Salam, a reproché au Hezbollah d'avoir entraîné le Liban dans une autre guerre irresponsable. Il a également soutenu que seule l'armée devait avoir le droit de posséder des armes dans le pays. C'était les informations.
1: Bonsoir, ici Jean-Philippe Plot. Ça fait 5 ans que l'animateur Serge Bouchard nous a quittés. Toute la semaine, on vous a fait réentendre sa voix en présentant d'anciens épisodes de certaines émissions qu'il a animées. Ce soir et toute la nuit, oui, vous avez bien compris, ici Première diffuse en version intégrale son livre audio « C'était au temps des mammouths laineux ». Donc, pour clore cet hommage, je vous souhaite de vous laisser porter par sa voix au cours des prochaines heures, une belle écoute et de belles rêveries éveillées.
0: Elles s'appelaient toutes Hirondelles. On May 29 of the year 1833, the steamboat Yellowstone, Captain Bernard Pratt, reached Fort Pierre on the west bank of the Missouri, 3 miles above the mouth of Teton River. And here came the half-breed Dorion, whose grandfather had briefly served Lewis and Clark, whose father the historians had made famous, and whose brother was to excite the admiration of Francis Parkman, Bernard de Voto. C'est le silence ou la musique? Je suis allé autant de livres étonnants, des textes valeureux, utiles à ma tête, en apparence éclectiques, mais cependant tous liés, apparentés au sein d'une histoire que je n'arriverai jamais à dire. J'écris aussi de la même manière, un peu ceci, un peu cela, tous les textes s'interpellant. C'est le contredire de Lévi-Strauss, ce vieux Lévi-Strauss, justement, bientôt centenaire et toujours bien vivant. J'avais commencé il y a quelque temps à relire des passages de Tristes Tropiques, ne serait-ce que pour ses qualités littéraires, et me voilà dans l'homme nu, comme si de rien n'était. Livres lus il y a tant d'années, au temps des études et de ma jeunesse, livres entendus avec ma tête de 20 ans, redécouverts maintenant. Comme quoi, en ces affaires, il est normal de repasser sur son chemin plusieurs fois. Ce ne sont pas les mythes en eux-mêmes, ni même les analyses pénétrantes des transformations et permutations, ni le sens maniaque des détails qui m'intéressaient chez Lévi-Strauss. Ce sont plutôt sa synthèse, son regard et sa manière, son ethnographie aussi. L'Amérique du Nord de Lévi-Strauss, c'est le bassin du fleuve Columbia, le nord californien, l'Oregon, le sud et la côte de la Colombie-Britannique, le monde culturel et linguistique le plus richement éclaté que l'on puisse imaginer. Nous sommes au pays de John McLaughlin, de Gabriel Franchère et ainsi de suite, qui poursuit et construit l'histoire dont personne ne parle parce qu'elle nous est invisible. Langue salishane, wakashane, pinusienne, shahaptine, algonquienne, hokane et sioux. Dans l'homme nu défilent les petits peuples, tête plate, nez percé, modoc, klamath, yurok, karok, chinook, thompson, cœur d'haleine, snake chauchon, assiniboine, mandant, pied noir, arapaho, et ainsi de suite. Voilà aussi le monde de la Hudson Bay Company, des Michel Laframboise, Chrysologue Pembrun et Peter Skeen Ogden, les hommes de l'empereur de Fort Vancouver et d'Oregon City. J'écris des chapitres sur les camionneurs au long cours, sur la libre pensée sauvage. Et l'histoire me rattrape. Me voilà dans un texte de Le Goff, Lévi-Strauss en broquéliande. Sur l'origine des hiérarchies mentales et institutionnelles, sur la métaphore militaire de l'arc dit sauvage. L'homme anarchique, parce que désorganisé, le rustre des bois. L'homme sauvage qui est l'homme d'en face, celui qui deviendra celui d'en bas. Il faut dire aussi que j'ai relu récemment de bons passages de Bergson et de Bachelard, pensées riches que je relis toujours aux travaux de Robert Graves sur les fondements païens de la civilisation occidentale, par la poésie primale d'abord, par la mythologie grecque ensuite, qui n'est rien d'autre que le passage de la déesse à Dieu, de la femme-mère à l'homme-père. Rien que cela. Lévi-Strauss, 6 disert sur la musique et le roman, sur les mythes et les contes, est avare de commentaires sur la poésie. Il est étonnant que Graves et Lévi-Strauss, pourtant contemporains, n'aient pas dialogué, ni non plus Zumthor qui a tant réfléchi sur les fondements de l'oralité. Mais enfin, comme tout cela se rejoint. Puis viennent mes remarquables oubliés, qui m'ont bien occupé ces derniers mois. Faire de l'histoire à la radio, quel étonnement. Je suis dans les explorations de Samuel Hearne, sorte de radisson des années 1770, solitaire qui marche avec Matonabi et les siens, Chippewyan, Athapascan, Déné, de forts princes de Galles, Churchill aujourd'hui, jusqu'à l'estuaire de la rivière Coppermine dans l'Arctique. Je pense à ma nouvelle liste de personnages, un axe nord-nord-ouest. Big Bear, Samuel Hearne, Émile Petitot, Albert Lacombe, Thompson et Mackenzie. En voilà 6 déjà. J'entends refaire l'histoire de François-Xavier Aubry pour avoir trouvé une nouvelle source. Et je ne dis rien de Madame Montour et de Marie de l'Incarnation. Dans le brouillard et les confins, les 3 générations de Dorion, Toussaint Charbonneau, Jean-Baptiste Gervais, l'interprète Lheureux, Chouteau, Leroux, l'Arpenteur et ainsi de suite. Je lis « Across the Wide Missouri » de Bernard DeVoto, un gros ouvrage de référence. tout y fait sens, qui rejoint le Nord-Ouest et la Californie, Saint-Louis et le Missouri, les petits peuples de Lévi-Strauss, les voyageurs franco-canadiens et les Métis, et les compagnies de fourrure, la Hudson Bay Company, l'American Fur Company, la Pacific, la Rocky Mountain, Ashley, la Nord-Ouest de Montréal. La fourrure et l'espace, les femmes et la liberté, les risques et la mort, l'intense vie de la frontière, en face de tous les autres, soi-même transformé au confluent de toutes les cultures, entre le mythe et l'histoire, entre fortune et malheur, avec mères et enfants, toujours en mouvement, libre et enchaîné au destin de sa propre limite. Entre le potentat Norton qui gouverne Fort Prince de Galles en 1770 et le tsar de Fort Vancouver McLaughlin en 1835, entre ses coureurs de bois, membres des brigades au long cours, ses ermites aussi et ses nombreux ensauvagés et ses milliers d'Amérindiens dérivant vers le commerce des fourrures, souvent malades, souvent battus, mais toujours là, invisible, parfois balayé par ce genre de lumière qui balaie des réalités enfouies sous des distances géographiques et culturelles considérables. Je retrouve Mathieu Mestogocho. Son discours sur la Grèce, proposition lévi-straussienne, son discours sur la vie quotidienne, réponse au silence des chroniqueurs des temps de la fourrure quant à ce que faisaient les Indiens dans le bois. Il me faudrait écrire ce que je raconte, dit et contredit. Cette autre histoire de l'Amérique, avec ses centaines de pays, de langues, avec ses gens et ses déceptions, ses rêves et ses chimères, le petit chemin des trahisons, le crépuscule et la chronique d'une indicible catastrophe et d'un puissant cover-up. Cela commence avec la première Amérique, celle du degré zéro de l'histoire officielle, celle de ses centaines de petits peuples, puis on s'en doute, les dénonciations de Las Casas et les aveux de Bernal Diaz del Castillo, un regard nouveau sur le mythe de la découverte, sur Colomb, une tristesse et tout le reste. Jusqu'aux cow-boys, camionneurs dans l'âme et indiens de nos jours, lire, écrire, dire, redire, où sont ces mois et ces mois et ces mois où je pourrais sans distraction. Ce camionneur qui m'écrit du Texas et qui écoute mes émissions radiophoniques par radio satellite. Je suis un camionneur et je suis avec intérêt vos histoires de route, vos histoires tout court, celles de François-Xavier Aubry, l'ancêtre des convoyeurs. Je sais la route de Santa Fe, la route de l'Oregon, la route de la Californie, Minnesota-Montréal, même combat. Les chemins de travers sont vraiment des chemins de travers, bas-côtés, fossés, sentes, de travers dans le chemin. Passage, tout est dans le passage. Les camionneurs sont des passeurs. C'est qu'ils camionnaient beaucoup les anciens, les gens d'hier, les Indiens et les autres, ceux-là même qui ne connaissaient pas la roue. Ils marchaient, raquetaient, canotaient, avant de chevaucher et de muleter. Les Indiens passaient et passaient. Ils allaient aux frontières, les traversaient, aller-retour incessant, aux grandes rencontres et aux grandes solitudes. Et je dirais, comme le vieux Lévi-Strauss, l'Amérique amérindienne avait un mythe, les dénicheurs d'oiseaux, l'homme enceint, la femme jalouse, cet homme nu qui grimpe et reste piégé dans l'arbre dont le faîte se perd dans le ciel. L'Amérique n'a qu'une histoire, celle du bouillon de ses cultures, métisses, sans mêlée, frontières traversées, traverses et travers, travestissements jamais enregistrés, trahis, gommés par des histoires nationales mensongères, histoires pauvres parce qu'elles ne savent pas lire la vie, ni les contes parce qu'elles ne veulent résolument rien dire. Grande tragédie, crime parfait dans le silence, piège à ours devenu piège tout court. Matonabi, le Chippewayan, guidait Samuel Hearn dans son incroyable expédition dans les territoires du Nord-Ouest, au nord du pays des couteaux jaunes, au nord aussi du pays des plats côtés de chiens. En 1770, Matonabbee était connu de tous à travers un territoire immense. Sans lui, Hearne ne serait jamais revenu et personne au monde n'aurait retrouvé sa dépouille. Les Indiens tenaient l'Anglais en vie. Ils ont tenu l'histoire à bout de bras. Matonabbee avait 8 épouses. Elles s'appelaient toutes Hirondelles. Dans 3 jours, ma prochaine émission de radio porte sur la mort, justement. Pourquoi ai-je lu 2 fois le gros volume de Vladimir Jankélévitch sur le sujet? Simplement intitulé « La mort », l'interminable texte commence par cette phrase « Là-dessus, il n'y a rien à dire ». Pourquoi moi-même ai-je tant dit, tant écrit sur la mort? C'est l'étonnement, je crois. Le trésor se trouvera toujours dans la vallée lointaine du « nous n'en savons rien ». Toutes nos terres sont incognita, comme la mort, bien simplement, comme la mise à mort de notre mémoire. J'étais seul l'autre soir dans ma maison à Huberdeau, autant dire dans le bois, entre coyotes et mésanges. Je lisais un vieux livre comme autrefois les vieux consultaient les grimoires, c'est-à-dire sans hâte, avec respect, dans le plus grand des calmes. Je lisais le journal d'Henry Marie Brackenridge. En 1811, ce jeune Américain originaire de Pittsburgh, mais élevé à la Nouvelle-Orléans, ce qui fait qu'il parlait le français et l'espagnol mieux que l'anglais, se trouvait à Saint-Louis dans le but d'entreprendre un voyage sur le Missouri avec une brigade des fourrures, celle de Manuel Lisa. Ils quittèrent Saint-Louis vers l'ouest en espérant rattraper l'expédition de Hunt, l'Astorien. On sait que Pierre Dorion, accompagné de sa femme Marie Laiowa, guidait les gens d'Astor. Mais Brackenridge rapporte ce fait extraordinaire et ignoré. Le guide de Manuel Lisa n'était nul autre que Toussaint Charbonneau, accompagné de sa femme, Sacagawea. Il faut lire un vieux livre rare, un auteur oublié, il faut lire ce que personne ne lit plus et ne lira jamais pour découvrir pareille affaire. Ma tête est à Pierre, au Dakota, sur la rivière Coppermine, aux confins de la Taïga, au Labrador Innu, dans le Saskatchewan Métis, à Willow Bunch. Et l'on me demande si j'ai lu le dernier essai de Bernard-Henri Lévy sur l'Amérique. C'est l'étonnement encore. Où prendrais-je le temps de lire Bernard-Henri Lévy, je vous le demande, quand je n'ai même pas terminé la lecture de la vie de Thomas Chichi, ce chef Choctaw du Tanassee, à la vie si riche, venu à Québec avant la conquête pour offrir ses services militaires aux Français. Et ce rapport d'impôt oublié, caché entre 2 livres, rares et anciens, un oubli habité de soucis, qui me distrait, malfaisant. Mai 2006. La vie heureuse de Pancho Villa. Nous ne voulons plus rien savoir du monde. Peut-être l'avons-nous trop arpenté. Serions-nous assommés par l'incroyable inventaire de nos divertissements? La consommation du présent s'avère si séduisante qu'il est devenu tout à fait insupportable d'attendre quoi que ce soit. Il faut que la vitesse soit haute, autant que la lumière, ce qui compresse l'espace au point de l'aplatir. Ce faisant, le temps disparaît, la Terre suit dans son sillage. Le monde, en effet, ce n'est rien d'autre que du temps, des montagnes d'histoires empilées, des sédiments de vies humaines, des couches et des couches de rêves brisés, de maisons écroulées, de cités englouties. Mais nous ne voulons rien savoir du temps, de l'histoire, des passages, des obstacles, des murs. Il en va des nations comme des personnes. Le vieux est hors sujet,

Le grand obstacle est aboli. Nous n'allons ni vieillir, ni mourir, nous allons rester jeunes. Voilà les tables du Nouveau Testament. Le présent éclaire le passé qui, lui, n'a plus d'avenir. Ce monde, sans odeur ni couleur, ce monde sans tâche ni délai, nous propose avec insistance des courses sans obstacle. Il faut que trancher son oignon se fasse sans pleurer. Les dégâts se ramassent au chiffon magique. Les octogénaires sont souriants, alertes et entraînés. Ils attendent confiants que les cellules souches viennent les refaire à la pièce. Les vieux n'ont plus peur de glisser en prenant leur bain. D'ailleurs, les vieux ne sont plus des vieux. La souffrance est une affaire démodée, et nous allons ainsi sans rire, poussant notre panier roulant, immense et métallique, en traversant un stationnement encombré d'automobiles vers l'entrée d'un Costco, juste à côté de l'agence de voyage qui nous organise des séjours de rêve à Punta Cana. Facile d'accès, c'est juste à côté de Gulf Town, vous voyez. La fin de semaine de magasinage est la fin de l'histoire, une longue phrase superficielle dont plus personne ne se soucie de la grammaire. Le Canada pourrait être rebaptisé Canadian Tire, que personne ne le remarquerait. Nos cartes géographiques sont essentiellement touristiques et notre vision du monde est journalistique. Chacun connaît son Mexique à travers des sites mythiques de farniente, de repos, d'hôtels de soleil, de plages. Les plus perspicaces d'entre nous pousseront l'intérêt jusqu'au trésor précolombien. Il n'y a rien comme une pyramide pour vous remonter la côte d'un site. La nouvelle carte mondiale est une carte de crédit. Nous voulons tous nous payer une dose de DPI. Cela est en somme un forfait. Chacun sait que le monde souffre par la guerre, les horreurs, les catastrophes naturelles et la pauvreté scandaleuse. Les chefs d'antenne se pressent sur les lieux des drames afin que nous ayons le sentiment de nous rapprocher de la souffrance. Il faut bien que diffuseurs diffusent. Nous sommes devenus les globe-trotteurs d'une terre achalandée, les nouveaux explorateurs d'un monde archiconnu. Oui, chacun est la vedette de son propre cliché, sur fond de photos et de vidéos. Nous sommes les légendes instantanées d'un grand album Internet qui nous permet de montrer notre face à l'écran. Nous faisons la file au pied du Kilimandjaro et des allers-retours en Thaïlande, sans autre effort que le transport de nos valises dans les corridors de l'aéroport. Mais où s'en vont les reportages personnels, les Twitter, les chats, les Facebook de nos tribulations modernes, les milliards de photos numériques de nous-mêmes? Nous sommes devenus des petits mois chronophobes rebondissant en jet aux quatre coins de la planète. Mais que savons-nous du sol que nous foulons? Nous souvenons-nous qu'il n'est qu'un seul voyage, celui de notre vie, et que ce voyage-là n'est pas une partie de plaisir, surtout vers la fin. En 1900, quelque part dans le pays de Durango, vivait un jeune homme fort curieux nommé Doroteo Arango Arambula. Il avait 24 ans et il ne savait pas écrire. Il n'avait pas fréquenté une école militaire de prestige, il n'avait pas assisté au séminaire des grandes écoles de gestion et ses manières laissaient à désirer. Les mauvaises langues rapportent même qu'il parlait un très mauvais espagnol. Autrement dit, c'était un pauvre bougre, un pauvre tout court, inculte et ignorant, voué à rien du tout. Il ne savait du monde que son injustice, sa dureté, lui, le fils du désert du nord du Mexique, une sorte de nomade, heureux avec les mules et les chevaux, heureux aussi de faire la fête et de courir les femmes. Cependant, pour ne rien arranger, il avait tué un homme. Un riche propriétaire terrien qui s'était pris de désir pour sa sœur, une très belle fille. Les fleurs du désert ne sont-elles pas les plus belles? Puisque le propriétaire se croyait tout permis, comme cela arrive dans les sociétés de pouvoir, il essaya d'enlever de force la jeune beauté qui résistait à ses avances grotesques. Voyant cela, pour résoudre l'affaire, Doroteo crut bon de simplement lui faire sauter la cervelle. Il était comme ça, Doroteo. Il ne croyait qu'en la justice du revolver, un vrai film d'Hollywood. Le meurtre d'un riche par un pauvre n'est jamais une mince affaire. Doroteo devint

fugitif, n'ayant d'autre choix que de se faire bandit. C'est alors qu'il changea son nom, prenant celui d'une légende locale, un desperado mort depuis longtemps, Francisco Villa. L'ancien criminel ressuscita dans le nouveau destin de Doroteo, car les gens ne pouvaient pas ignorer le caractère extraordinaire de cet homme qui prenait un malin plaisir à terroriser et à détrousser les hacendados, c'est-à-dire les riches. Un bandit, certes, mais un bandit qui faisait l'admiration des pauvres de la région. Lorsque la Révolution mexicaine éclata en 1910, Francisco avait 34 ans. Et il avait toujours échappé à ses poursuivants. De gibier en cavale, il devint chef guérillero et monta une bande révolutionnaire. Alors que Francisco Madero prenait le pouvoir à Mexico en 1911, Villa soulevait les pauvres du Nord en accord avec le nouveau régime. Sa petite bande devint une grosse bande. La bande devint une véritable armée. Francisco Villa fascinait tellement les gens que des milliers de paysans se joignirent à lui. Au fil extraordinairement tordu des développements de la Révolution, il eut à mener des campagnes cruciales contre l'armée fédérale du Mexique, multipliant les affrontements et les grandes batailles. Sa division del Norte devint une sorte de mythe national, voire international, l'invincible armée de Francisco Villa. Le petit bandit local était devenu un général, qui plus est, un général de génie. C'est lui qui défie les forces du dictateur Victoriano Huerta, l'assassin de Madero, ouvrant la porte à Venustiano Carranza, qui exerça la présidence. Mais Carranza, en toute ingratitude, en toute crainte surtout, en vint à se méfier de Villa et de ses guérilleros. Villa s'allia alors à son alter ego du Sud, qui, comme lui, allait devenir un mythe révolutionnaire, Emiliano Zapata. Francisco Villa était un guerrier extraordinaire. Il n'était jamais là où on l'attendait, attaquant ce qu'il devait éviter, évitant ce qu'il devait attaquer. À cheval ou en chemin de fer, il déplaçait ses milliers d'hommes à des vitesses inouïes. Le président révolutionnaire Carranza dépêcha le général Obregón pour maîtriser la bête fauve. Car Villa allait sans projet ni idéologie. Il faisait avec sa grosse armée ce qu'il faisait tout seul jadis, terroriser les riches et les puissants. C'était l'homme de la vengeance aveugle. À la table des politiques, Villa devenait insupportable, tout comme le très pur Zapata, qui croyait sincèrement aux droits des paysans et des Indiens. Zapata se battait pour la terre et la liberté, des détails qui ne nous intéressent plus aujourd'hui. Internet, haute vitesse, cinéma maison, écran plat, vacances, confort, condos et autres patentes plaisantes s'accordent mal avec les rêves de Zapata. La technologie et la consommation englobent à présent toutes nos aliénations et nos désaffectations. Villa fut finalement battu par le général Obregón. Il fallait bien que le pouvoir maîtrise la bête fauve. Mais nul n'a pu enrayer la machine à mythe. Francisco Villa savait tout de l'effet de sa propre saga. Le général de génie, qui n'avait jamais été à l'école militaire, le vaquero ignorant, qui n'avait fréquenté ni les écoles de gestion ni les écoles de relations publiques, connaissait bien les pouvoirs de l'image. Il avait vendu les droits de sa personne à des producteurs d'Hollywood et des équipes de tournage américaines filmaient en direct les exploits de sa célèbre division du Nord. On rapporte même qu'il s'arrangeait pour porter ses attaques dans le bon angle du soleil afin de ne pas nuire à l'œil de la caméra. Villa en savait un bout en matière d'éclairage. Battu par son gouvernement, il redevint bandit, attaqua des trains, tua des Américains innocents, pénétra au Nouveau-Mexique, tua encore des Américains, reprit la fuite au Sonora, où le général Pershing le poursuivit en vain pendant 4 ans. Finalement, il déposa les armes et accepta une offre de pardon gouvernementale avant de se retirer dans un ranch de la province de Chihuahua. Il avait 45 ans
et promettait de se tenir tranquille. Sa retraite ne dura pas des lunes, puisque 3 ans plus tard, le nouveau président du Mexique, le général Obregón, le vainqueur de Villa sur le terrain, inquiet de la notoriété du personnage, le fit tout simplement assassiner, endeuillant du coup sa femme légitime, ses 27 maîtresses et une armée d'enfants. En 48 ans de vie, le petit pauvre de Durango n'avait pas perdu son temps. Au terme d'une pareille saga, 1000 questions se posent. Francisco Villa avait-il suivi des cours de préparation à la retraite? Songeait-il dans son ranch à la valeur de son fonds de pension, dans le contexte de l'augmentation spectaculaire de l'espérance de vie? Consultait-il régulièrement son médecin afin de vérifier son taux de cholestérol? Et surtout, comptait-il sur les services d'un psychologue pour calmer ses angoisses et mieux faire face à ses démons? Par ailleurs, quel médecin aurait consenti à lui vérifier la prostate? Une chose est sûre, Francisco Villa n'a pas vieilli. Par la conscience de son image, cet homme était on ne peut plus moderne. Il se voyait lui-même dans le miroir de toutes les pellicules. Cependant, il appartenait à un autre monde, très réel celui-là, celui de la résolution face à la mort. Pour ne pas vieillir, il faut mourir, avant son propre vieillissement, sans s'étonner du passage rapide et du train des affaires. Dans le cas contraire, qui donc se surprendra du déclin de son corps? Le Mexique n'est pas une terre de tout repos. Voilà le paradoxe. D'ailleurs, la vie n'est pas un sport tranquille. Notre chronophobie tient à ce simple principe. Nous en sommes venus à croire que le passage est facile. Toutes les difficultés reliées au temps et à l'espace s'abolissent. Nous ne sommes là que pour le plaisir de jouer au golf, se faire bronzer, dormir dans un hôtel 5 étoiles. Manger des langoustines, suivre les directives d'un animateur jovialiste, plonger sous l'eau des lagunes turquoises, cela n'est pas très difficile. Mais voilà ce qui nous intéresse. Pancho Villa est lui aussi devenu un produit de consommation, un personnage de scénario. Le film est bon, le film est d'abord une histoire, et l'histoire de Villa est étonnante. Le révolutionnaire était un grand acteur, finalement. Pancho Villa ne savait pas écrire, mais il a, somme toute, beaucoup écrit. De la difficulté d'être mexicain, de la dureté des choses, tout ça pour ça. Le soleil n'est pas un gage de bonheur, autant de chefs-d'œuvre qu'il aurait pu dicter. Pancho Villa est passé au folklore de toutes les cucarachas du monde. Large sombrero, cordon de bal en bandoulière. Vive le Mexique, sa musique, son soleil. En perdant la mémoire, nous avons perdu le fil du temps. La mémoire est dans la time machine de nos ordinateurs personnels. L'histoire est un tissu d'obstacles. Nous frapperons toujours les murs que nous croyons pouvoir ignorer. Cela arrive de vieillir, cela arrive de mourir, mais dans l'instant qui nous occupe, le temps est annulé. Février 2010. Pardon à Détroit. Jeune, j'avais des rêves, j'avais l'appétit plus grand que la panse, l'énergie, la naïveté de celui qui n'attend que le signal de départ pour aller courir les routes de son imaginaire. Certains de ces rêves sont devenus des réalités, ce qui déjà n'est pas rien. J'écris, je parle, je cherche. Certains n'étaient pas assez sérieux pour survivre au passage des années. D'autres me tiennent encore au cœur et à l'esprit, même s'il n'est plus question de les réaliser. Parmi eux, celui de devenir le gardien de but de l'équipe des Red Wings de Détroit. Je ne serai jamais au temple de la renommée du hockey avec mon beau gilet rouge, le logo des Red Wings bien en vue. En ces domaines, l'occasion passe rapidement. Le temps de jouer ne dure que l'espace d'une courte jeunesse. Cependant, encore aujourd'hui, lorsque j'aperçois l'équipe de Détroit à la télévision, je ne peux m'empêcher de ressentir un petit pincement de nostalgie. Nous avons tous des villes à cœur. Allez savoir pourquoi, des images et des mythes, des souvenirs, des habitudes, telle une toile où se nouent les lignes de nos penchants,
Une carte existe dans chacune de

tête. Une carte aussi fausse qu'intime, qui enjolive et déforme au gré de nos fantaisies, une liste qui classe, incluant, excluant, béatifiant à outrance, disqualifiant injustement. Beaucoup aiment Paris sans condition, la plaçant en tête des villes du monde, sans réfléchir une seconde, juste par habitude. D'autres fantasment sur des noms et des images, cartes postales achevées, villes chouchoutes comme Venise, Barcelone, Prague, Rome. Nous pardonnons tout à un nom prestigieux. Nous reniflons les effluves des formules magiques. Je m'en vais à Shanghai. Je reviens de Bangkok. Les villes du monde affichent leur nom. Elles cultivent une image. Toute l'affaire se résume à un immense concours dont nul ne maîtrise les règles, dont nul ne connaît les juges. À ce jeu, Détroit tient une grande place dans mon esprit. Personne ne me comprend. Personne ne veut entendre quelle est cette idée de rêver à Détroit. Pourtant, cela m'arrive. J'y songe et j'y pense. Je voudrais l'oublier que je la retrouve au hasard de mes lectures en histoire. Elle est toujours sur ma route, dans mon champ de vision, impossible d'y échapper. Je ne peux pas la contourner. Elle est là, au pied du Michigan, aux portes de la route de Chicago, autant dire de Saint-Louis. Elle fait partie de mon histoire autant que de l'histoire. Une ville dangereuse dont le pouvoir d'attraction est insidieux. Détroit se classe première au palmarès de ma tête folle et il est clair que je me dois quelques explications. Réfléchir à Détroit n'est pas une mince affaire. Prendre pour Détroit n'a pas beaucoup de sens. Lorsque nous refaisons l'Amérique dans nos têtes, l'universitaire pense à Boston, l'artiste à New York, le politicien à Washington, l'actrice à Los Angeles, l'esthète à San Francisco, l'historien à Philadelphie. Nous imaginons Las Vegas pour le spectacle dans le désert, Phoenix pour la chaleur et pour la santé de nos poumons. Mais qui songe à des villes comme Pittsburgh ou Détroit? Qui sait qu'il est là? Le nœud du mystère, le passage de la pensée productive, le chemin du cheminement, la place forte. Détroit, disais-je, demande des explications. Je crois même qu'elle demande des excuses. La ville est en souffrance, elle est pauvre et perdante, comme si les dieux l'avaient maudite, comme si le sort l'avait lâchée. Hier encore, elle se classait quatrième au palmarès des plus grandes villes américaines. Elle était la fierté de la culture automobile, la Cadillac du circuit. C'était le Vatican de l'automobilité, la ville piston, la dimension chromée des paysages imaginaires américains. Et puis soudain, voilà la ville coupable, la ville martyre, celle que l'on quitte, que l'on oublie, la ville punition qui crève dans son recoin sans que personne ne regrette sa misère, le pauvre bouc émissaire de la faillite de l'industrie américaine. Je ne sais pas pourquoi Détroit me rattrape ainsi au détour. Il y a quelques mois, je roulais dans son centre-ville, je marchais sur sa place centrale, juste au bord de l'eau, à l'ombre de ses gratte-ciels, comme au cœur d'une tempête apaisée, comme sur les lieux d'une fête terminée, au lendemain d'une danse interrompue, espace triste, calme, désaffecté. Et je me disais, combien l'histoire est curieuse. Voilà une ville qui avait tout, voilà une ville qui n'a plus rien, sinon la force de tenir, de survivre et de recommencer. La ville où le destin de l'Amérique s'est joué à répétition. Détroit fut officiellement fondée en 1701 par un opportuniste français du nom de François Lomet. Mais comme Lomet faisait trop simple et que ce genre d'individu ne vivait que pour l'argent, le pouvoir et la particule, il adopta le nom pompeux de La Motte Cadillac. C'était un ami personnel de Frontenac, un membre de la coterie du commerce des fourrures et des fortunes vite acquises dans une colonie où devenir riche était l'obsession d'aristocrates souvent déchus dans leur France natale, exilés en Amérique pour se refaire un nom ou s'en inventer un, comme ce fut le cas de Cadillac. À l'origine, Détroit est un projet de Québec. Curieuse association, ne serait-ce que par les noms. Québec serait un vieux mot algonquin signifiant Détroit, justement.
Québec aurait voulu créer son double, qu'elle n'aurait pas agi autrement. En vérité, le projet de Cadillac était de fonder une deuxième Nouvelle-France, au-delà du lac Ontario, aux confins du lac Michigan, à la tête de l'Ohio, aux portes du pays des Illinois, à la portée du puissant Mississippi. L'ambition dépassait celle d'un poste de traite ou d'un fort. Cadillac avait en tête un nouveau pays, le sien, un empire quasiment privé au cœur de l'Amérique. Plus que des aventuriers, ce sont des familles et des colons que Cadillac conduisit sur place. Des Canadiens et des Français dont on retrouve les noms sur le monument consacré aux fondateurs, au bord de l'eau, à l'ombre des gratte-ciels du détroit d'aujourd'hui. Souvenons-nous des Janice de Trois-Rivières, des Cuillerier, des Langlade, mais aussi des Ladéroute et des Ladébauche, des noms métis ou canadiens que l'on retrouvera plus tard au Wisconsin, en Illinois, au Missouri, jusqu'au Colorado. Isabelle Montour, la magnifique métisse de Trois-Rivières, brisera bien des cœurs à Détroit au temps de Cadillac. Elle brisera aussi bien des complots, car elle faisait de la politique. Parmi ses victimes, Cadillac lui-même. Il est probable qu'il désirait cette femme, et à défaut de la posséder, il la fit jeter en prison. Elle lui préférait les soldats et les beaux ojibwés. Indépendante et féroce, elle était bien plus fascinante que le monde perruqué qui reluquait l'Amérique comme on reluque un bien privé. Isabelle Montour sera interprète et espionne, allant de Français en Canadiens et d'Indiens en Métis, défendant les intérêts des siens contre les gens de pouvoir. Elle verra se construire le fort de Détroit, se défricher les champs aux alentours. Elle connaîtra les Wendat Hurons, victimes des Iroquois, venus se réfugier de l'autre côté de la rivière Sainte-Claire, répétition de leur regroupement à Québec un demi-siècle auparavant. Pendant longtemps, Détroit aura, comme Québec, ses Hurons sous la main, mercenaires fidèles dans le bras de fer entre Français et Anglais. Comme Cadillac voulait la prospérité de son Détroit au détriment du poste de la grande tortue Michilimackinac, il attira autour de sa colonie les Chippewas, les Renards, les Ottawas et bien d'autres nations amérindiennes. À la fin, Isabelle, la diplomate et l'intrigante, fera le pont entre tous ces gens. Ses amours et ses actions auraient pu alimenter une légende superbe, mais elle sera plutôt oubliée dans la mémoire des lieux, ainsi que Cadillac, qui passera à l'histoire comme la marque de la voiture trônant au sommet de la pyramide automobile. Posséder une Cadillac du temps de mon père était la réalisation du rêve ultime. Puis vint Pontiac. Avant de devenir une automobile à l'instar de Cadillac ou de Lincoln, Pontiac fut un grand personnage historique. C'était un chef de la nation Ottawa, farouchement opposé à l'expansion britannique au-delà des Appalaches. Il était présent à Pittsburgh lorsque les Amérindiens, aidés de quelques Français, anéantirent l'armée du général Braddock en 1755. 8 ans plus tard, sous l'inspiration du prophète Neolin, d'origine Lou Delaware, aussi dit Lenni Lenape, qui prêchait la réunion de tous les peuples autochtones d'Amérique contre un seul ennemi commun, Pontiac réunira une internationale de guerriers amérindiens afin de reprendre aux Anglais tous les postes français tombés sous leur gouverne après la capitulation de Montréal. Pontiac réussira partout, sauf à Détroit, où il se butera au mur du fort. L'histoire eût suivi un autre cours si Pontiac avait pris Détroit, mais cela ne s'est pas trouvé. Versailles n'a jamais pris le héros Ottawa au sérieux. De tergiversation en abandon, au fil de ses désintérêts et trahisons, la France baissera les bras et l'Amérique française s'évanouira en même temps que l'Amérindienne. Car Paris ne voyait pas l'importance de Détroit en 1763 et ses politiques n'avaient plus aucun égard pour les alliances avec les sauvages. Le parfum ridicule des beaux parleurs et les perruques poudrées des aristocrates refusaient de s'encanailler. Il fallait rompre avec le musc de castor des métis ensauvagés.
Le maquillage qui blanchissait à outrance la peau des précieux Français de Paris ne se reconnaissait pas dans les peintures de guerre et les tatouages de leurs fidèles alliés amérindiens ou dans la peau foncée burinée des Canadiens. Les lumières n'étaient pas attirées par ce grand désert, par cette Amérique

Amérique obscure, une Amérique trop froide, trop sauvage, trop vaste au goût de Voltaire. Ils reviendront en retard, les Lafayette et les Tocqueville. Ils reviendront après les faits, constater le succès américain, oubliant le rôle navrant de la France dans ce gros dossier qui ne lui fera jamais honneur. Après l'échec de Pontiac aux portes de Détroit, le miroir de Québec était brisé. Les grandes alliances franco-amérindiennes, héritage d'un siècle et demi de voyage et de diplomatie éreintante, s'effondraient. Le deuil fut porté par une foule d'anonymes qui résistèrent envers et contre tout. Pendant des années, Détroit fut le passage des aventuriers canadiens qui refusaient

passée, épousant des Lakotas, des Illinoises, des Algonquiennes de toutes nations. Mais cette saga passionnante fut et demeure parfaitement oubliée. Détroit revint à l'avant de la grande scène de l'histoire lors de la guerre de 1812-1815 entre les Américains et les Britanniques. Un autre grand personnage amérindien fit son apparition. Tecumseh, l'étoile filante. Avant de devenir la marque commerciale d'un petit moteur à piston, un moteur à deux temps, ce rebelle magnifique d'origine Shawnee tenta l'impossible. Lui aussi s'appuya sur la voix d'un prophète, et le message était toujours le même, la triste complainte des peuples qui ne veulent pas mourir. Tecumseh fit de nombreux discours historiques. C'était un orateur remarquable et voua sa vie au mouvement pan-indianiste. Unissons-nous, toutes nations amérindiennes confondues, et combattons les Américains avides de terres. Défendons nos terres, défendons nos modes de vie, créons un grand pays amérindien aux côtés des États-Unis et du Canada britannique. Et pour cette grande idée, Tecumseh prit les armes, réunit une force amérindienne multinationale, s'allia aux Britanniques et combattit l'armée américaine dans la région de Détroit. C'est d'ailleurs à Détroit même qu'il avait choisi de faire la résistance finale. N'eût été de l'incurie et de l'incompétence du général britannique qui ordonna la retraite à l'intérieur du Haut-Canada, l'histoire, oui, l'histoire encore, eût suivi un autre cours. À Détroit mourut le dernier espoir des Premières Nations d'Amérique. Après la mort de Tecumseh sur le champ de bataille en 1813, les Américains, dans leur grand pays, et les Anglais, dans leur dominion, purent, à leur guise, disposer des sauvages, les déporter, les civiliser, les mettre en réserve et, au besoin, les anéantir, au fur et à mesure que le rouleau compresseur de la colonisation poursuivait sa course vers le Pacifique. Finies les alliances et les discussions, le rêve politique des Indiens confédérés n'allait jamais se réaliser. Quelques décennies plus tard, il ne restera plus un Indien en Indiana. C'est alors qu'afflueront les Noirs en provenance du Sud. Détroit deviendra le terminus nordique du chemin de fer clandestin qui conduisait les esclaves en fuite vers le Nord libre. Sur la place centrale, près du bord de l'eau, à l'ombre des gratte-ciels, près du monument des Canadiens, fondateurs de la ville, se trouve un autre monument en mémoire de ces Noirs qui vinrent vivre dans la ville en apportant leur espoir de liberté. Puis ce fut l'explosion de la croissance. Détroit devint une grande ville. Elle devint la fierté de l'Amérique américaine en se targuant du titre de capitale de l'automobile. C'était l'Amérique qui travaillait, qui manufacturait, qui produisait de la richesse dans l'esprit des idéaux de la République. Faire des voitures automobiles pour que les ouvriers qui les fabriquent puissent les acheter. Mobilité rime avec liberté. Le bonheur a bel et bien un lien avec les moteurs. Ce fut l'âge d'or de Ford, de General Motors et de Chrysler, à chacun sa voiture Chevrolet, sa Pontiac et bien sûr, une Cadillac à la fin de vos jours. Le rêve était d'acier, il était autoroutier. Avec ses courbes et ses couleurs, ses exagérations, il fut à la source d'un empire. Le temps fait son œuvre. Vinrent le déclin, les erreurs de jugement. La grosse américaine en a pris pour son rhume, la réputation des travailleurs aussi. Aujourd'hui, la ville de l'automobile est ébranlée jusque dans ses tours les plus grandes. Ils sont au bord de la faillite, les trois grands de l'automobile. L'équipe de football, les Lions de Détroit, a perdu la totalité de ses matchs en saison régulière, 16 défaites en 16 rencontres. Le maire a récemment été destitué. On placarde les devantures. La cité se meurt. Il est de bon ton sur la côte est, sur la côte ouest, de se moquer de Détroit, là où personne de nos jours ne voudrait aboutir. Cependant, d'une manière ou d'une autre, c'est l'indifférence qui fait le plus mal. Mine de rien, Détroit porte encore le destin de l'Amérique sur ses épaules. Il faudra plus que des penseurs de la côte Est ou des bien-pensants de la côte Ouest pour reconstruire les États-Unis. Il faudra Détroit, il faudra que Détroit renaisse, car ils sont là les restes et les débris qui traînent sur le boulevard des rêves brisés. Ici, l'Amérique n'est pas profonde, comme l'entendent les journalistes. Elle est fatiguée. La rouille a saisi le métal de la prospérité. Le béton s'effrite, la grisaille en

0: envahi la ville, les bungalows de Toledo n'ont pas survécu au départ des adolescents. Oui, les rêves passent, ils s'usent, ils meurent, ils renaissent. Ils doivent se confronter au temps qui passe, au petit temps de tous les petits jours. Nos regards distraits se dirigent vers les cibles faciles. Dans nos têtes enflammées, tout se joue à Washington, à New York, dans le sud mythique ou dans l'ouest légendaire, autant de divertissements. Mais à Détroit, nul ne ment. Dense, grave, remplie d'une histoire que nul ne raconte jamais, Détroit se situe dans le milieu de nulle part. Elle a un visage humain. C'est une ville finie. J'aurais tant aimé garder les buts des Red Wings de Détroit. J'aurais tant voulu m'appeler Tecumseh Bouchard, jouer à l'aréna Joe Louis. Sur mon masque, les portraits peints de Pontiac et d'Isabelle Montour. J'aurais parlé français à mes poteaux, leur citant le Huron de Voltaire. Malgré mon gros salaire, je n'aurais pas eu de Cadillac. J'aurais conté aux journalistes sportifs médusés l'histoire du chef Blackhawks à Chicago, celle du Shawnee Blue Jacket à Columbus, tout en buvant une bière Salomon Juno de Milwaukee. Que dire de l'Illinois d'Abraham Lincoln, de l'Illinois d'Obama, des esclaves libérés du métissage? Illinois. Mot algonquin qui veut dire « les humains ». Mais qu'importe, rien de cela n'est jamais arrivé. Février 2009.
1: Le Facebook de Montaigne. Il disait qu'on ne pense bien qu'à cheval. Sacré Montaigne, dont les bons mots passent à travers les siècles des siècles. Le balancement du cavalier qui se laisse bercer par le pas régulier du cheval, allant au rythme des longs chemins, est un mouvement répétitif, fort séduisant pour les neurones, pensait-il. Il faut laisser le temps au temps, bien sûr, mais surtout laisser du temps au cheval. Si Ibn Khaldoun avait relancé Montaigne, il aurait probablement dit qu'on ne pense bien qu'à d'autres chameaux. La proposition est forte, le mouvement ondulatoire a plus d'amplitude sur le dos de cette grande bête des routes du commerce que sur celui du cheval. Plus sauteux, plus nerveux. Chameau faisant, le désert en rajoute, augmente le défi de la longueur du vide. Le sable inspire l'ermite qui tourne un immense rond autour des dunes éphémères de l'esprit. Jean-Jacques Rousseau n'est pas en reste. Il se promène à pied dans le premier boisé venu. On ne pense bien qu'en se promenant dans un boisé laurentien, dégagé par les bons soins des manants anonymes. D'ailleurs, la marche est bien le pas du cœur. Marcher fait réfléchir, surtout lorsque personne n'est là pour vous distraire. Il faut que promeneur soit solitaire. Il est bon de se taire, puisque ne pas parler favorise le discours de l'âme qui déambule en même temps que le corps qu'elle habite. Rousseau parlait de rêverie, de promenade et de solitude. Montaigne avait le sens de la lenteur. Tout branle, y compris la montagne, dont le branlement est si lent qu'il est imperceptible, disait-il. Henry David Thoreau en a fait tout un plat de cette marche infinie au cœur des vieilles montagnes de la Nouvelle-Angleterre. Il faut dire et décrire, peindre, représenter, inventer, bref, la tête du marcheur est une tête occupée et souvent besogneuse. Un monde en sortira si nous apprenons à respirer par le nez. Nous tâcherons d'accoucher de quelque chose. D'ailleurs, pourquoi pas d'une montagne? Se pourrait-il que la dormance soit une donnée avec laquelle tout sage a le devoir de composer? Si oui, il est bon de dormir, de s'engourdir et de rêvasser lentement. pour que le cerveau atteigne la pleine puissance de sa capacité de réflexion. Lao Tzu va plus loin. Il propose de bouger en restant immobile, comme la montagne de montagne, et le grand voyagement céleste commencera aux univers de la pensée globale, alors même que nous aurons atteint l'état de l'immobilité mobile. Je ne sais trop ce qu'en aurait dit Shankara, qui honorait le sens profond du mot « tranquillité », mais nous savons ce qu'en pensait Pied de Corbeau et le chef cri gros ours. Depuis l'arrivée des Blancs, on ne pense pas assez longtemps et trop de langues sont fourchues. Traduction. Vous parlez trop vite et sans savoir ce qui est dans les mots. Les anciens Amérindiens avaient un faible pour l'esprit et tout devenait manitouesque quand il s'agissait de recueillement. Leur philosophie était tranchante et profonde. Sachons que l'illumination frise l'endormitoire, au dire des gens, qui eurent quand même de grands flashs, comme on dirait dans la France d'aujourd'hui. De l'Inde au Colorado et du lac Nechikun jusqu'à la Chine des grands fleuves, le bruit des pas de l'âme a été entendu par des oreilles fines, à travers des siècles et des siècles de calme et de grandes tourmentes. En fait, ce sont moins des bruits de pas que le bruit du vent dans les feuilles du tremble, celui de la cocotte d'épinette qui tombe dans la mousse, ou encore le sifflement discret du coup d'aile des corbeaux qui traversent le ciel en rase campagne. Or, cela est intéressant, les réflexions telluriques et cosmiques les plus prégnantes sont bel et bien pré-socratiques. Car après Socrate, il n'était déjà plus possible de penser tranquillement le foisonnement du monde, quoique Socrate semble avoir beaucoup marché en songeant fort justement la chose. Cependant, le péripatéticien ne mettait pas les pieds dans n'importe quel sujet. Il fallait que la voie publique soit nettoyée. Hegel dira « On ne pense bien qu'en ville ». Il signale la raison des encombrés des miasmes des mythologies sauvages. Il pense aux rues propres et bien tracées. Il est entièrement à l'épure et au lisse. Il est clair et carré, cultivé, quasiment cassant. Surtout, il poursuit la vérité. Il faut quand même secouer les puces des rêveries et flâneries de l'esprit et empêcher que cet esprit ne s'égare sur des chemins inexplorés. Pensons juste, pensons droit. Et surtout, soyons clairs, c'est l'origine du fameux « get to the point ». Cependant, Hegel oublie que les nomades ont connu des paysages dont la nature était immensément supérieure à l'ordonnancement de la raison. Je me suis moi-même penché sur le sujet pour finir par me dire « on ne pense bien qu'en gros camion ». Revoilà le mouvement, la cadence, la course longue d'une bête de somme qui carbure au diesel et qui traverse l'Amérique sans mot dire. Mais au fond, de quoi s'agit-il? Il s'agit du souffle de l'esprit, de l'âme qui anime et fait le monde comme il est, c'est-à-dire à notre convenance spirituelle. Harmonie et pneumonie, l'autre originel qui se gonfle et se dégonfle, le va-et-vient du grand piston, la vie en somme, une énergie vitale branchée sur une pensée vivante. L'élan de création s'adapte à tous les pas, cela existe un éclair de génie. Mais la plupart du temps, la percée n'est pas une accélération soudaine, ni une explosion d'énergie. C'est un fleuve tranquille qui s'en va inéluctablement vers son but. J'ajouterais d'expérience qu'on ne pense bien qu'à vélo, qu'en canot ou sur un tracteur de ferme occupé à faire les foins. La vraie cassure de la modernité humaine, qui rend l'imbécile si important, c'est l'apparition du brainstorming. Le cerveau en pagaille est un cerveau en tempête. Nous sommes la société de la commotion cérébrale permanente, quotidienne et perçue comme brillante. Nous étions déjà noyés sous les charges d'opinion, voilà que nous étouffons sous les avortons d'idées. Il y a trop d'images, écrit Bernard Raymond, mais il y a aussi trop d'idées qui clignotent, trop de clips, Trop de bulles, d'infos, nous avons depuis longtemps crevé nos montures à force de courir les lièvres de la distraction. Mademoiselle Branding, sa cousine Miss Label et Monsieur Brainstorm se retrouvent ensemble sur la planète Pôle dans la galaxie nommée Sondage. Ils font ensemble la marque de la philosophie, le look de l'histoire et l'image tendance de la sociologie. Avez-vous remarqué combien se multiplient les études depuis que l'humain ne pense plus par lui-même, ni ne réfléchit de façon autonome? Les études sont légion, et elles sont bêtes comme de la paille. Attachez vos tuques, les recherches démontrent hors de tout doute que le monde n'est plus ce qu'il était. Le monde ne veut plus rien savoir. Il veut planer, surfer, vibrer, triper sur des images fugace et fugitive. Et l'anima se métamorphose en effet. Elle devient une animation agitée, une danse de Saint-Guy. Alors, que les souris dansent. Nous vous dirons sur le web ce qu'il faut en penser. Tout change dans le temps de l'écrire. L'achat d'un iPad est démodé sur l'heure. Les abeilles butinent d'une technologie à l'autre, d'un objet à l'autre. Les nouvelles technologies, qui ne sont plus nouvelles du tout puisque la nouveauté est leur nature, permettent la prolifération des imbéciles heureux. Chacun y va de son incantation, langage sans assises, images sans fondement, présentation PowerPoint avec des dessins du niveau d'une classe de maternelle, diagnostic fallacieux, mais quand même. On écoute ce grand bruit, on tripe, on fly, on déménage. Et je te le partage sur Google où nous ferons du trampoline de nos idées sur des plateformes, des multiplateformes, un multilogue envahi et déformé par Internet, la télévision, la web-télé, le tweet, le Facebook, un discours jeune qui cligne de l'œil, clinquant du contenant, interactivisme infantilisant. Il n'est plus nécessaire de savoir, il faut que tout soit charabia. Il suffit de marquer le coup, le faiseur d'images envahit le monde du visuel et du sonore. On ne pense bien qu'à l'intérieur d'un clip de 140 caractères. Hot et cool sont deux températures indéfinies qui fondent les moules d'un nouveau savoir. Kundera est hot et puis Cervantes est cool. Nos enfants consomment les mythes comme des jouets de plastique que l'on jette dans les poubelles aménagées à cet effet au sortir du McDonald's. Pire, nous sommes en lien, nous ne cessons de partager, nous sommes des fichiers ouverts. Notre mot de passe à tous, fun.com. Tout presse, mon ami, tout presse. Le cheval de montagne s'est emballé et la bête est crevée. Mon camion crache du feu et nous filons tous à la vitesse de la lumière. Le savoir ne sert plus de rien, la réflexion non plus. Nous devons maîtriser le clavier et nous devons penser avec nos doigts, nous plier aux contraintes de l'intelligence artificielle. Tout est format, tout est format. On gère, on formate, on remplit les cases des chemins surlignés et des liens préconçus. Tout baigne dans l'euphorie du sous la main, mais peu importe, on ne pense plus, on brainstorm, on ne parle plus, on jase. On n'apprend plus, on clique. Ce PowerPoint est le résultat d'un brainstorm à propos d'un sondage sur le net qui révèle que le cortex est entré dans le vortex du tweet qui chatte, du hacker qui hack, du Facebook qui YouTube et que la communication doit se transformer pour mieux se positionner dans cette offre variée afin de répondre aux besoins du nouveau client citoyen qui sera l'homo wow de demain. Quitte à embrocher la garde vieillissante, fidèle depuis toujours à une certaine forme de pensée et qui ne comprend rien à la soudaine apparition de cette ambiance sanctifiée par les faiseurs d'images qui savent mieux que tout le monde ce que l'humain désire. La révolution technologique est fascinante et les termes ne trompent pas. Explorer, Safari, nous voilà en voyage et nous naviguons sur la toile. La révolution Internet a vraiment ouvert une nouvelle dimension dans notre quête de création. Cette puissante technologie a une valeur immense, mais elle vaut plus que ce qui lui arrive de nos jours. Elle pourrait tellement transcender nos comportements qui sont par ailleurs lamentables. Nous dirons d'Internet ce que nous disons encore de la télévision. Un jour, nous saurons nous en servir à bon escient. D'ailleurs, tous ceux et celles qui s'en servent pour ce que la chose est, c'est-à-dire un outil ultra-puissant et ultra-performant, savent atteindre des résultats jadis inimaginables dans leur domaine. Mais cela n'est pas le principal. Si j'étais la toile, je me secouerais vigoureusement pour me débarrasser des puces qui s'accumulent sur mon réseau. Car le grand outil n'est certainement pas coupable des maladies mentales des utilisateurs. Si nous lui prêtions une âme à l'ordi, nous saurions que cette âme souffre déjà énormément. Je passe des heures devant mon écran, j'écris des notes et des textes, archivant et confiant à la mémoire de la machine des tas de brouillons et d'ébauches. Je puis aller dans le moindre recoin des archives, les plus improbables. Je surprends des informations précieuses, je relis ceci à cela et voilà que j'ai découvert une chose, cela mène à une autre et ainsi va le monde. Ma capacité de produire a été multipliée par 1000 depuis la déferlante informatique. Cependant, cela finit toujours par un livre à la poste, par des fichiers numériques à lire en longueur, par du travail sur des contenus. Le mot « document » fait encore partie du lexique. L'examen critique des documents, la reconstitution des puzzles, tout cela revient à un cerveau humain placé devant une intelligence artificielle. Ce n'est pas tout de naviguer, il faut prendre le temps encore de le faire avec circonspection. Cela devrait exister, une critique de l'Internet pur. Car si la raison a ses limites, imaginez celle de l'intelligence artificielle. Il est extrêmement pernicieux de sacrifier au dieu ordi. Je travaille à la radio avec des jeunes qui n'ont jamais connu autre monde que celui dans lequel nous vivons. Cette phrase n'a jamais été aussi vraie. Nous tenons des réunions de production où il est question de partager nos idées. Nous les partageons en grand sur Google Doc. Personne ne regarde personne. Nous sommes 5 autour d'une table. Je suis le seul à regarder les autres dans les yeux. C'est difficile car les regards sont ailleurs. Chacun est derrière le couvercle argent de son portable, ouvert, petite pomme blanche bien en vue. Il fixe des écrans, virtuose claviériste, et dès que je nomme un personnage ou un lieu, un concept ou une référence historique, j'entends des clics, clics, clics. Indications sonores que mes amis cherchent sur Google Maps, sur YouTube, sur Wikipédia, n'importe où, pourvu que ce soit maintenant et tout de suite une confirmation de ce que je viens de dire. Les jeunes ne font rien par eux-mêmes et jamais ils ne feront confiance à leur cerveau comme ils le font avec le clavier de leur ordinateur. Autrement dit, ils pensent avec leur instrument, ils parlent comme leur instrument, ils ont intégré l'intelligence artificielle comme leur propre intelligence et cela donne en effet des réunions où les petits ordinateurs dictent le style des échanges. Les contenus ne sont que des prétextes pour mettre en relief la puissance du contenant. Le dinosaure autonome que je suis est constamment sujet à vérification. Il faut que j'entre dans le cadre des liens préétablis. Lors des entrevues, l'inévitable se produit. Je me lance souvent en créations improvisées. Je me sers de ma vraie tête pour faire des liens issus de ma pensée sauvage, de mon imaginaire, de mes intuitions et connaissances accumulées. Et je me sens à l'aise de nager dans l'infini sans bouée, ce qui est ma vie normale. Mais alors, les jeunes ne me suivent plus, parce qu'ils sont incapables de sortir du format. Ils sont désorientés, déroutés, hors de leur contenant. Ils reviennent vite à la sécurité de la mémoire programmée. Voilà bien le résultat. Des émissions de radio saccadées, souffrant d'une surdose de formatage, des contenus convenus et sans surprise, se présentant pourtant comme inconvenants et surprenants. C'est une radio sans profondeur, on ne s'attache à rien. Notre attention butine, même les rires sont en format commandé. Cela n'existe plus, raconter une histoire, prendre le temps de penser à voix haute. D'ailleurs, on se fout de la voix. Les sujets sont sans importance, ils sont tous équivalents pourvu que l'on fasse marcher la machine. Au bataillon de la culture, le passé ne répond plus présent. Et l'humain ne fait pas le poids devant les exploits d'Internet. C'est une question de mémoire, c'est une question de mémoire humaine. On ne pense bien qu'assis devant son écran, surveillant ses courriels, aux 2 minutes, naviguant sur le net, googlant des sujets, butinant et glanant des infos, mettant un tas de choses en forme, son image d'abord et ses affaires personnelles, de gros égos que l'on communique à tout

monde. Pourquoi lire? Pourquoi écouter lorsque l'offre des plaisirs les plus niais est si alléchante? La victoire appartient à ceux qui ne liront jamais Montaigne à propos de l'amitié, de l'éducation et des livres. Les réseaux d'amis ne sont pas de l'univers des sentiments de Montaigne envers la Boétie. Beethoven ne sera bientôt plus une icône, ni Mozart, ni Tolstoï, ni Camus. Pas le temps de regarder en arrière, surtout si nos arrières sont d'immenses contenus qu'il faudrait du temps pour simplement apercevoir. Moi, Camus, plus que 3 minutes, pas capable. Cependant, il est trop clair que le fou, c'est moi. Je voulais ces jouets pour raconter encore plus d'histoires, pour transmettre encore plus de savoir. Je voulais cette technologie pour la gaver de contenu. À quoi sert un tweet si c'est pour faire de nous des super tweets? À quoi sert un iPlook si c'est pour nous euthanasier dans un immense avachissement ludique? À quoi sert l'encyclopédie numérique si c'est pour faire de nous des ignorants qui se tiennent à distance des meilleurs sites de connaissances? À quoi bon le numérique s'il ne sert qu'à mettre en ligne et visionner le pire de nous-mêmes, qu'à communiquer des bagatelles? Lorsque nous constatons sur YouTube que les clips les plus débiles sur le pipi caca et autres concours de pets suscitent des millions de vues, on ne peut s'empêcher de penser que même par beau temps, il y a des centaines de milliers de pauvres désœuvrés qui, face à leur écran, se régalent du trou de rien. La tempête du cerveau a laissé nos têtes en lambeaux, la pensée en 1000 miettes. Elle disperse la mémoire en millions de copeaux. Tout n'est plus que bribes et hoquets, sautillements et rires nerveux. Il nous faudra encore du temps, de la tranquillité, pour trouver la formule, je dirais, les formules qui feront de nous, des utilisateurs humains à intelligence autonome. En attendant, le sens s'étiole, s'amenuise et s'érode. La culture y perd ses plus belles plumes. Tout ce qui est complexe et qui résiste au rétrécissement superficiel de tout ne sera jamais exploité. Moi, je voulais simplement vous parler de Pantaléon Bouchard, cultivateur de Saint-Irénée dans Charlevoix. Un des esprits les plus brillants de son siècle, selon Jean-Charles Harvé, qui l'a bien connu au pensionnat. Pantaléon Bouchard, vous avez choisi la terre, la culture de la terre, la ferme et la forêt, les bâtiments, les animaux et les champs, dans les pentes et les côtes, une vie dans les montagnes, et vous étiez si beau, monsieur Bouchard. D'ailleurs, le dirons-nous encore, juste à voir votre photo, une magnifique photo, on le voit bien que vous êtes un Indien. Vous avez le visage de taureau assis et celui de Géronimo. Aussi, vous avez le visage d'Anadabidjou, un nom ancien qui signifie « le premier homme ». Dans ces montagnes des montagnais, un portrait qui nous échappe, mais que l'on imagine. Un Canadien de Charlevoix, amérindien jusqu'à la moelle, et dites-moi, qui est cet Anadabidjou, l'ancêtre direct de Pantaléon? Mais nous ne le saurons jamais. Ces histoires n'ont pas l'importance des chures de mouches d'idées qui nous sont aujourd'hui proposées à la télévision, des connaisseurs en public cibles. Vous connaîtrez personnellement 100 tueurs si proches et vous verrez 100 dévorés vivants. Vous entendrez la vie de Charles Trenet en 15 épisodes en reprise et vous verrez 100 reportages et 100 documentaires à propos des algues de Bretagne ou des trottoirs de Bilbao, mais pas un mot sur le beau Pantaléon Bouchard qui avait une si belle tête. Jean-Louis Riel et Marie-Angélique Riel apparaissent sur une photographie prise en 1882, 3 ans avant la bataille de Batoche. Le garçon a peut-être 8 ans et sa sœur est plus jeune. Ce sont les enfants de Louis Riel et de Marguerite Monet Bellumeur, une métisse franco-sioux du Montana. Le portrait montre 2 enfants au fort très amérindien, très beaux, qualité qu'ils tenaient certainement de leur mère. Après la pendaison de son père et l'ignominieux opprobre qui s'abattit sur la famille, le petit Jean-Louis fut envoyé à Montréal, d'où il ne revint jamais, devenant ingénieur des mines pour le gouvernement du Québec sous le nom de Jean-Louis Monet Bellumeur, préférant porter le nom de fille de sa mère plutôt que celui de son père. S'appeler Riel, ce n'était pas fameux,
au pays de Don Cherry. Jean-Louis mourut accidentellement en 1907, soit 25 ans après la prise de photo qui nous le montre enfant à la Rivière Rouge. Sa petite sœur Marie-Angélique n'a pas vécu longtemps elle non plus. La tuberculose l'emportait en 1896 alors qu'elle devait avoir moins de 20 ans. Les photographies commencent en effet à se cumuler depuis 160 ans. Le grand Facebook de l'auto-cliché a explosé. On ne pense bien qu'à cheval, mais nous n'avons pas en tête la gueule du cheval de montagne. Peut-on le voir sur YouTube? Pour ma part, je suis très attaché au cheval de Gabriel Dumont. Les hommes des plaines, les métis qui parlaient français et qui parlaient le sauteux ou le cri ou la siniboine, sioux, ces hommes des grandes plaines qui chassaient le bison. Ils ne furent pas des western cowboys, ils ne furent pas des gauchos de la pampa, ils ne furent pas des desperados de la sierra. Qui furent-ils? Ils ne furent rien du tout finalement. Ils n'ont pas eu assez d'amis dans leur réseau social. Angélique Chalifoux, une Algonquine orgueilleuse dont on voit la belle photographie datant de 1885 aux côtés de son époux Ambroise Desormont, fut une des premières femmes colons dans les villages des Laurentides. Le couple digne dans ses habits du dimanche pose pour la postérité. Ce sont des défricheurs de terre et les bâtisseurs d'un nouveau village. Ils portent des noms typiquement canadiens-français, mais Angélique est algonquine. Voilà que les colons des Laurentides étaient aussi des Indiens, fondateurs de villages catholiques dans la vallée de la Rivière Rouge. De quoi surprendre, de quoi dire et raconter, de quoi s'étonner? On ne pense bien qu'en brainstormant, jusqu'à ce que les idées hâtent entraînent un burn-out cataclysmique, à l'origine de trous noirs, obligeant les internautes à se reposer le cerveau en regardant des séries cool sur le net, question de se refroidir la matière grise. La roue tourne rapidement comme le cerceau du super hamster universel, allant jusqu'à cannibaliser le temps, l'espace et le sens, jusqu'à confusion totale. Les temps changent, montagne, les temps changent. Haute vitesse et effets spéciaux. Le cheval Pégase vole à la vitesse de la lumière. Il se décompose et se transforme. Il est un rayon laser, mais il ne veut plus rien dire. Plus le temps de penser à hier. Allez vous rhabiller, Madame Angélique Chalifoux. Et que dire de Jean Lheureux? Né près de Montréal, il voulait devenir un prêtre missionnaire dans l'Ouest canadien dans la dernière moitié du 19e siècle. Il ne devint jamais prêtre pour avoir été souvent pris en flagrant délit de sodomie. Cependant, notre saint homosexuel se rendit quand même parmi les Sioux du Montana et parmi les pieds noirs du sud de l'Alberta. Il portait la soutane et se faisait passer pour un bon prêtre catholique auprès des Indiens. À beau mentir qui vient à cheval. Il était prêtre au jour le jour, installé à demeure parmi les Indiens et fort apprécié d'eux, si bien qu'il devint le meilleur interprète Sioux et Algonquin de l'Ouest canadien et américain. Durant les négociations politiques, les Sioux et les Pieds-Noirs exigeaient sa présence à chaque réunion officielle aux grandes dames des autorités qui, travaillant à l'enfiroipage final des Amérindiens dans l'Ouest, se devait de reconnaître l'importance du personnage. Jean Lheureux apparaît sur quelques photographies anciennes et célèbres, du moins pour ceux qui s'intéressent à cette histoire. Cependant, les chroniques sont généralement silencieuses à son sujet, parce que personne ne se vantait d'avoir fréquenté ce faux prêtre ouvertement homosexuel. Notre homme ne se cachait plus depuis que, à sa grande surprise, il avait constaté que ses orientations sexuelles étaient considérées comme tout à fait normales parmi les Amérindiens. Je ne sais pas ce qu'en pensaient les Laboucanes, des métis du village dit Laboucane en Alberta. Le bon père Albert Lacombe n'a jamais insisté sur le fait que Jean Lheureux était à ses côtés lors de la bataille des Pieds-Noirs contre les Sioux, alors que l'Oblat fut touché par une balle perdue. C'est le faux prêtre qui prit soin du vrai,
pour le sauver du pire. Et puis l'heureux était là, important.

0: lors des négociations et des signatures du traité numéro 6. Et il accompagnait Pied de Corbeau et Albert Lacombe lors de leur voyage à bord du Canadien Pacifique dans l'est du Canada, à Ottawa et à Montréal vers 1886. Pied de Corbeau de demander dans sa langue algonquienne Siksikawa. Alors, monsieur Lheureux, on ne pense bien qu'en train? Croyez-vous que l'Internet sauvera les pauvres pieds noirs de leur malheureux destin, monsieur Lheureux? La révolution Facebook va-t-elle nous éviter le pire ou serons-nous l'objet d'un jeu éducatif interactif sur des plateformes convergentes à l'usage des utilisateurs qui papillonnent de mémoire en mémoire? Dites-moi, monsieur Lheureux, devrais-je tweeter et à qui? Comment décrit-on des milliers d'années de beaux regards d'enfants dans le vent sain des plaines en 140 caractères? Est-il vrai, monsieur Lheureux, que les bisons reviendront par dizaines de milliers sur grand écran par la magie de la reconstitution numérique? Le pauvre fou que je suis s'en retourne sur son vieux tracteur grave, basse révolution et petite vitesse, claquement du fidèle moteur diesel, et remonte aussi profondément qu'inutilement la courbe du temps. On ne pense bien qu'avec sa tête, me dis-je, entre le premier et le deuxième champ, dans la passe des grandes épinettes. Ce qu'elle est lente, mon histoire, ce qu'elle est lente. Juste au-delà de la colline, un village où vécut Angélique Chalifou. Tu es née à Terrebonne, Angélique, probablement au Ouest-Carigny, ces Indiens dits de la petite nation. Tu avais une sœur, une Algonquine comme toi, et ta mère était une petite Boivin. Tu t'es mariée en 1845, dans un village nommé Papineau, près de Montebello, au temps du seigneur de la petite nation. Louis-Joseph Papineau, alors que tu avais 20 ans. Tu as eu 3 enfants. Tu as vécu à Saint-Rémy dans les Laurentides, village voisin du Berdeau, avec ton colon de mari Ambroise, aussi trappeur que bûcheron. Et tu serais morte en 1910 à Montebello, emportant avec toi le mystère algonquin de ta vie. Oui, de penser le pauvre fou. C'est une question de mémoire, c'est une question de mémoire humaine. Juillet 2011.
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0: Du pays de nos âmes. Pour une politique des points de vue. Les paysages sont les lieux communs par excellence. Il faut voir le territoire comme un immense domaine composé d'innombrables paysages livrés librement à la découverte et à la jouissance de tous. Bien des mots et autant d'expressions viennent à l'esprit quand on pense aux millions de regards possibles sur l'espace qui nous entoure. La Terre est grande et bien diverse. C'est dans sa nature, à la nature, que de montrer tant de visages. Mais encore faut-il avoir les yeux ouverts, c'est-à-dire développer et entretenir la sensibilité nécessaire à la captation de semblables dimensions. Il faut un penchant, une disposition d'esprit, pour ne pas dire un état d'âme. L'état des lieux est donc à l'origine un état d'âme. Ici, le regard est véritablement une réflexion. La beauté dans l'œil de celui qui regarde. Certains regards sont bien éteints. La vue est un sens qui se cultive et la sensibilité se nourrit de sens. Nous pouvons être aveugles à l'évidente beauté qui nous entoure. L'œil se ferme alors même que nous devrions avoir les yeux ouverts. À la nature des choses, déjà belle en soi, déjà offerte à l'appréciation de l'œil intelligent, s'ajoute la nature de nos propres créations. L'humain est un aménagiste. Il tond, coupe, déblaye, taille,

corrige, défait, refait, invente les espaces. Il a ce pouvoir de création. Voyons donc les choses sous cet angle. La nature sauvage fut longtemps celle du Créateur. La nature humaine est celle de nombreux petits créateurs que nous sommes, demi-dieux qui exercent leur pouvoir de créer leur environnement. Nous nous créons nous-mêmes comme nous créons l'espace qui nous entoure. D'ailleurs, ceci est le résultat de cela. Le paysage humain est bel et bien le reflet de ce que nous sommes. Voir ou ne pas voir, voilà la question. Vouloir ou ne pas vouloir, sentir ou ne pas sentir, et rechercher le beau comme ayant une valeur en soi sacrée. Dès lors, le paysage humain reflète l'état d'esprit de la société des demi-dieux, c'est-à-dire l'état général de la culture, du monde habitant un lieu. Le coup d'œil en vaut la peine parce qu'il révèle l'état du monde. Nous pourrions tenir l'argument à partir de la planète entière en le déclinant successivement en autant de niveaux jusqu'au lieu précis où chacun se trouve en cet instant même. Est-ce beau? Laid? Bien? Mal? Est-ce en projet? À l'abandon? Irrécupérable? Détruit? Pour enfourcher le cheval de la beauté, il faut avoir le goût de chevaucher vers l'absolu. Or, le goût se cultive. Revoilà la culture, et puis voilà ce goût dont on dit qu'il ne se discute pas. Tous les goûts sont dans la nature, dit-on ad nauseam. Mais tous les goûts n'ont pas la même valeur dans l'aventure humaine, car le pouvoir de création appelle la responsabilité de faire beau. Cependant, qui a le talent de créer a aussi la capacité de détruire. D'ailleurs, on peut créer de la laideur, par mauvais goût, par laisser aller, par dévaluation de la beauté elle-même, par survalorisation d'une autre dimension. Le paysage humain est souvent le résidu d'une autre aventure, celle des absolus de l'impérialisme économique. La nature doit rapporter, elle est ressource à exploiter, richesse à créer, matière à transformer, et personne ne se soucie du reste, c'est-à-dire des restants. La beauté n'est donc pas notre premier sujet. C'est l'enrichissement à tout prix qui nous allume. Être riche d'abord, être beau ensuite. D'ailleurs, voilà bien une loi de l'histoire, semble-t-il. La beauté résulte de la richesse. Les riches cultivent des jardins de beauté, à l'écart des déserts et des espaces dévastés, des terrains vacants et abandonnés, habités par les marginaux et les perdants, des espaces tristes et vulgaires causés par la création de la richesse injustement. La laideur ambiante et générale de nos paysages humains sont le prix à payer pour la beauté que nous parvenons à créer dans des espaces réservés aux classes supérieures de la société. N'ont-ils pas de la culture et du goût, les riches? Le Québec est-il laid? Qu'en est-il de nos paysages sauvages, de nos paysages humains, de nos terres, villes et villages? Qu'avons-nous fait? Qu'avons-nous dit? Quel est l'état de notre culture à cet égard, jadis, aujourd'hui et demain? Il n'est pas de réponse simple à ces questions, mais nous pouvons bien tourner autour du sujet. Jacques Cartier a lancé un mouvement. Le mépris pour les paysages nordiques, la taïga en particulier, la forêt boréale. Il déteste ces épinettes rabougries, cette froide monotonie, ces horizons qui ne lui inspirent que de la dureté. Puis il parlera peu des paysages laurentiens, presque pas de la vallée du Saint-Laurent. Avait-il la tête ailleurs? Certainement. Les premiers missionnaires aimeront les paysages de la région de Montréal, paysages qui leur rappellent l'Europe. Mais il y a peu de témoignages ou de rapports quant à l'appréciation des paysages par les anciens. L'élite bourgeoise était en ville, mais elle avait des terres. Elle ne laissera pas grand-chose en héritage, car elle écrit peu sur le sujet. Les seigneurs aimait-il leur seigneurie autrement que pour les richesses qu'elle représentait? Que pensait Louis Joliette de la Mingannie, Repentigny de Repentigny? Plus tard, que pensait Henri Bourassa de la petite nation? Nous sommes pauvres en confidence. Les coureurs de bois aimaient le bois. Radisson nous a laissé des passages dans son journal où il avoue ses sentiments face à ce qu'il considère souvent comme les plus beaux environnements du monde. Il est aux

Antipode de quartier, notre radisson mal-aimé, très loin des prêtres catholiques aussi, pour qui la nature sauvage est un lieu de perdition, le domaine du diable. Il aurait fallu une chapelle sur chaque lac et des chemins de croix sur tous les sentiers pour que la religion s'intéresse à l'immense territoire. Il aurait fallu que l'espace soit entièrement béni pour trouver grâce aux yeux de l'ordre religieux. Et puis, il y a cette observation de Marcel Rioux qui reprend une vieille idée. L'habitant canadien-français n'aime pas les arbres, source de beautés diverses en raison de leur silhouette, de leur présence dans les vides de l'espace et de la lumière et des couleurs. À l'inverse, la culture canadienne-anglaise et même anglo-américaine privilégie les grands arbres. D'où viennent cette différence et ces traits particuliers? Il se peut que nos ancêtres bûcherons en aient eu soupé des arbres pour en avoir trop coupé. Il se peut que nos ancêtres colons n'aient pas pu voir un arbre en peinture. Il se peut que la pauvreté des moyens ait joué, que notre héritage franco-français ait influencé nos visions jusque dans ces aspects. Le lot français n'est pas le pré anglais, et ainsi de suite, qui trouve une réponse dans les armoires de la culture collective. Où l'on voit que notre rapport au paysage est total, puisqu'il en va dans notre rapport collectif au monde. D'ailleurs, cela se fait toujours à deux niveaux, le fond naturel, sauvage d'un pays donné, et l'action humaine dans ce qui est naturellement donné. Il faut avoir l'esprit en paix, un petit paquet de certitudes, et les moyens de ses ambitions pour aménager les lieux que nous aimons, fréquentons, habitons. Voilà ce qu'avaient les communautés religieuses catholiques, qui soignaient la beauté de leur domaine, terres et habitations. Les communautés avaient foi dans leurs choses à elles, et l'argent ne manquait pas. Comme des seigneurs, les ordres religieux cultivaient leurs jardins en se taillant des noyaux de beauté au cœur des grandes désolations environnantes. Les domaines devinrent des héritages culturels, des morceaux de choix, notre seul patrimoine, bien souvent. D'ailleurs, la foi déplace les montagnes. Nous pourrions dire qu'elle l'est détruite aussi. Croire en l'économie à tout prix nous dispense de sentiments autres que ceux liés à la mathématique du rendement et des résultats. La foi fait dans les deux sens. Elle embellit, elle enlaidit, selon la fin de la croyance. La plus grande manufacture de laideur aura été le monde des manufactures, justement. Celui des usines, des industries, le monde de la révolution industrielle. C'est donc l'industrie qui a historiquement manufacturé le lait. Quand une région n'est qu'une ressource, quand un quartier est ouvrier, lorsqu'une ville entière est dédiée à une activité économique et seulement économique, bref, quand la logique économique devient nécessité, cette nécessité fera la loi. Pour du gravier, on grugera une montagne, fût-elle isolée dans le paysage et remarquable montérégienne. On rasera des forêts sans se soucier des effets visuels permanents. On érigera n'importe quoi dans le décor humain, des murs, des cheminées, des monuments à l'efficience, mais des horreurs pour la conscience. Et l'architecture sera l'avenant, c'est-à-dire absolument absente. Nous sommes passés de la santé relative d'un monde traditionnel qui songeait à l'allure de son environnement humain par simple réflexe culturel à la grande maladie du paléotechnique, puis du moderno-superficiel, qui n'ont plus de culture commune hormis la commerciale et celle encore plus triste du « tout est permis » du moment que tu possèdes un permis. Ici, la beauté est une fois de plus l'apanage des arts et de la culture des riches, des quartiers réservés, des domaines privés. C'est le paradoxe des humains qui détruisent le monde en prétendant l'enrichir. Ceux qui détruisent le monde se feront une beauté derrière des hautes clôtures, se réserveront des villes dites culturelles, des joyaux particuliers. Que le reste crève, nous ne le verrons plus. Il sera caché dans la mémoire, il sera hors culture. Le territoire à l'abandon sera une terre abandonnée aux ressources qu'elle peut fournir. L'architecture des villes et des villages sera une non-architecture soumise aux lois des matériaux les moins coûteux, soumise aux lois du moindre effort, quand le faux succès de quelques agglomérations se réduira à copier les boulevards tachereaux du monde entier. Avoir ou ne pas avoir son Canadian Tire,
Voilà la question. Bien sûr, l'humain est résilient et se fera du sens partout, à partir de n'importe quoi. Camus dit que c'est dans les paysages les plus vulgaires que se cachent les dimensions les plus subtiles de l'âme humaine collective. Il a raison. Sa remarque s'adresse à la condition historique des humains, au scandale des grandes injustices. Lorsque j'étais jeune et enfant dans l'Est de Montréal, nous étions attachés au paysage des raffineries de pétrole, des cimenteries et des usines de l'industrie chimique. Cela, comme le reste, devient matière à nostalgie. Mais dans un projet de société, dans un rêve collectif, pourquoi aurions-nous la laideur en partage? Être beau demande beaucoup d'ouvrage. Novembre 2004. Les trois sapins de la GM. Je me mets facilement dans la peau des arbres. Ce jeu m'apaise et contribue depuis toujours au maintien de ma santé mentale. Semblable manie a l'avantage d'intéresser, de distraire, de cultiver tranquillement le champ de l'imaginaire. Je me détourne moi-même en m'accrochant au premier chicot venu, et voilà que je vois tout sous son angle. La thérapie la plus efficace n'est souvent qu'une manière simple de voir le monde. Cela se sent la vie. La conscience a ceci de grand qu'elle se pose où elle veut. Les sapins bleus sont apparus chez nous dans les années 1950, après la guerre, il y a plus d'un demi-siècle. Mode, révolution tranquille dans les parterres, rejet de nos épinettes quotidiennes, de nos sapins baumiers, de nos identités conifériennes, naturellement jugées médiocres, négation de notre propre histoire, fardoche. Il fallait des arbres nouveaux pour l'ornementation d'un monde nouveau. Je crois que nos jardins traduisent toujours nos états d'âme. Pour nos bungalows, nos bâtisses, nos usines et nos parcs autoroutiers, nous plantions, dans les années 1960, des arbres achetés à la pépinière. Je veux un sapin, certes, mais un sapin d'ailleurs, de Géorgie ou du Colorado, un sapin bleu qui a de la classe. Nos paysagistes sont les portraitistes de ceux que nous sommes devenus. Nous qui étions des sauvages, voilà que nous sommes des arrangements d'arbustes et de touffes diverses, en façade et au pourtour de nos fragiles bâtis humains. Devant l'usine de la GM à Sainte-Thérèse, il y a plus de 40 ans, aux instants euphoriques de la grande ouverture, on a bel et bien planté trois petits sapins bleus. Future colonne d'épines et présumé témoin de la pérennité des choses, ces trois petits sapins travaillaient dès lors pour la GM, provoquant du coup l'envie des arbres ordinaires qui n'avaient pas la chance de tenir un aussi beau rôle. L'autoroute 15, en ces temps-là, était neuve comme un jouet brillant. Ces petits sapins ont connu les postes de péage, la prospérité des années 1970, la crise du pétrole, les angoisses des grèves, l'espoir de jours meilleurs, des camaros à la pochetée. Ils ont connu les bons salaires, des bouchons mémorables, des temps passables, des hivers et des étés, la dégringolade du voisin d'en face, la Kenworth, sa renaissance et, à l'instar de tous les arbres, la simple mais râpeuse usure du temps. La route a vieilli, les Laurentides aussi. La GM a brûlé le carburant de son destin. Les rêves et les réalités s'en sont ensemble envolés. L'actif est passé au passif. Les sapins bleus sont devenus un peu plus grands, humbles portiers et gardiens fiables de l'édifice à bureaux qui se trouvait devant la grosse usine. Mais ils savent aujourd'hui que les affaires humaines changent vite de cap. Car l'usine est passée sous les pics des démolisseurs. À l'heure où j'écris ces lignes, les trois sapins regardent encore l'autoroute, mais tout s'est écroulé dans leur dos. La raison de leur existence a disparu. Les travailleurs sont partis, le parking est désert, la GM n'est plus, mais les trois sapins bleus sont encore là, sentinelles d'un rêve devenu cauchemar. Le temps des arbres n'est pas celui des hommes. Les arbres croient naïvement que le jeu consiste à durer. À ce titre, nos trois sapins doivent être monumentalement désorientés.
Ils ont l'air de quoi présents au milieu de ces ruines, comme s'ils étaient les seuls survivants d'une grande catastrophe, d'un incendie de forêt, d'une bombe, de tornades et de tempêtes qui auraient tout détruit.

Ils doivent se dire que la vie est plus sauvage dans le business que dans le plus profond des bois. Je passe souvent sur l'autoroute en direction du Berdeau, de Val-d'Or ou de plus loin encore. Je vois à chaque fois mes trois sapins de la GM. Je compatis. J'en parlais récemment à un de mes thérapeutes, un mélèze de ma connaissance, vieil arbre assez tordu qui vit le long d'une route secondaire dans la vallée de la Rouge, au sortir de Weir, en direction d'Arundel. Ce mélèze soutient que les arbres vivent de lumière, d'eau et de paradoxes, ce qui les pousse aux plus grandes ironies. Les arbres se battent pour sortir du peloton, pour dépasser les autres, pour durer et prendre le plus d'espace possible. Mais en même temps, leur salut tient à la sécurité du lot. Ils sont solides dans une forêt dense. Ils sont moins en péril lorsque fondus dans l'armée de leurs semblables. Autrement dit, chaque arbre rêve d'espace et de solitude, de lumière à lui seul. Il rêve de la mort des autres. Chacun veut être roi ou reine, majestueux selon ses gènes, beau cerisier d'automne, chêne royal, orme magnifique. Mais une fois parvenu au sommet de sa classe, il est marqué et remarqué. Mieux vaut bousser pour rien le long d'une route tranquille qu'en vedette le long d'une autoroute. La vie est un champ de mines. Nous sommes sous les bombes. Il suffit de vivre assez longtemps pour voir tomber autour de soi les gens. Inutile de trop s'exposer. Voilà bien ce que me disait le mélèze, inquiet du sort des trois sapins de la GM. Car sont-ils dans les plans de la reconversion du site? Va-t-on reconstruire le prochain rêve autour d'eux? Ou va-t-on simplement les abattre, comme les murs de l'usine? Ou pire, les laisser là, ridicules et frileux, au beau milieu d'un terrain vague? Prions Sainte Thérèse, patronne de je ne sais quoi, des usines de pointe qui naissent, qui s'émoussent, qui meurent et puis s'en vont. Prions Sainte Thérèse des petits sapins bleus, patronne des terrains vagues, sainte de la poussière, protectrice des espaces gris où les arbres perdus se cherchent de l'ouvrage. Février 2005. De la forêt et des temples. Toutes les forêts ne se ressemblent pas, bien sûr, mais les forêts sont toujours des forêts, disons des océans d'arbres. Elles sont jeunes, vieilles, vierges, en repousse, brûlées, vigoureuses, mal en point, tropicales, pluvieuses, boréales, tempérées, chaudes, froides, hantées. Leur humidité et leur brume sont comme la sueur de l'histoire. Elles furent d'abord impénétrables, puis habitables, habitées, coupées, rasées, détruites. Les forêts se fossilisent comme les trilobites, elles se condensent comme les souvenirs. Puisque la forêt est une explosion lente de vie, elle aura la mort lente des grands cycles, les courbes longues et calmes des sourdes vagues du temps. Elle va, elle vient, disparaît, renaît de ses cendres, littéralement parlant. Sa vigueur est celle de la nature, sa fragilité aussi. Il y a des choses qui écœurent la forêt, le capitalisme, la raison, les insectes et le feu notamment. Il en est d'autres qui la vivifient, le soleil et l'esprit, la paix et puis la pluie. La forêt s'est répétée depuis longtemps. Elle est le symbole de l'ancien, une sorte de mémoire accumulée par sédiments qui plonge dans le creux du temps. Le pétrole, le gaz naturel et le charbon sont des énergies qui nous viennent des forêts anciennes, des gigantesques futaies du carbonifère. Il en reste ces gaz, ce liquide noir et ce minerai poudreux. La nature, cette dame, carbone, se recycle et carbure. Elle garde tout et se nourrit de ses morts répétées. Entre l'humus et l'humain, un lien. Dans la forêt, les arbres nous observent. Ils savent que nous sommes constamment sur le point de nous perdre. Les arbres nous épient. Le passant est-il un allié, un ennemi? Car la forêt connaît l'alliance et elle connaît la guerre. Il est notoire que les arbres se font la guerre, mais que ces grands combats regroupent des armées, des classes et des espèces. Cela s'appelle

la biodiversité aujourd'hui. Cela s'appelait la vie hier. Les arbres passaient en rangée. Ils défilaient en allant au combat. Chacun avait son style. Les arbres marchent quand ils doivent marcher.

toucher jusqu'au moindre brindille. Car la forêt parle, elle n'est qu'un long murmure, un silence plein, une récitation, un bruissement des chants, des frottements, des craquements, qui sont les fondements de toutes les poésies du monde. Elle est un langage, un souffle et un rythme. Elle raconte, pour qui sait l'entendre, une histoire sans fin qui est si belle et si grave que cela ne peut s'écouter d'un coup. Il faut des marches et des marches, des méditations et des promenades, s'asseoir et ouvrir bien grandes les oreilles de son âme, refaire ses sentiers et ses centres, fixer longuement le ruisseau et tout ce qui ruisselle, passer du caillou au bloc erratique, de la branche morte au pouce de l'année. Il ne reste plus que 20% des forêts originales de la Terre. Ce sont celles qui étaient trop reculées, trop éloignées pour être exploitées sous la main, sur le champ, à portée de cognée. Celles que notre appétit se réservait en dernier pour n'avoir plus accès aux autres plus proches que nous avons rasées. Nous sommes en train de les abattre aujourd'hui, les dernières grandes forêts du monde. Nous éradiquons la source d'une immense partie de notre mémoire. Bientôt ce sera terminé, et là peut-être la forêt sauvage rendra finalement l'âme, notre âme, sans que nous le sachions vraiment. Il y a de cela 3 ou 4 000 ans, le pays méditerranéen était un pays forestier qui devait être d'une très grande beauté. Homère le décrit, pins, chênes et cèdres magnifiques, mais il ne reste plus rien. Il ne reste que de la pierraille, des sols évanouis, des raretés d'eau, la construction des bateaux, des maisons, les besoins en bois de chauffage pour les foyers comme pour l'industrie. Rien n'a pu empêcher la déforestation méditerranéenne de glisser jusqu'en bas de la pente de la désertification. La Gaule chevelue, toute l'Europe tempérée, les interminables forêts de chênes, de hêtres, de frênes, seront déforestés au Moyen-Âge. À la fin, il ne restera que des boisés, des talles de forêt dans une mer de champs humains. La Chine fera de même et deviendra l'ennemi des grands arbres. Viendront les Amériques et ainsi de suite où l'arbre acquérera une valeur marchande dont il ne se remettra jamais. Nous brûlons et puisons à bâtons nos temples les plus anciens. Comme si nous défaisions Notre-Dame de Paris sous prétexte que la pierre qui fait ses murs vaut quelques millions de dollars américains. La forêt est profonde. Nous nous y enfonçons comme dans la nuit des temps. Plus on s'éloigne des foyers humains, plus on remonte dans le temps. Plus on avance, plus on retourne. Plus l'on va, plus l'on revient. Plus on s'enfonce, plus on s'élève. C'est d'ailleurs le principe de l'égarement. L'humain perdu tourne en rond comme autour du tronc d'un arbre. Les cercles de croissance sont des cercles magiques, semblables à des toiles qui nous prennent à ces capteurs de rêves que les Indiens fabriquent. Les arbres creux façonnent des couloirs qui remontent ou s'avancent dans le temps. La forêt est une sorte de labyrinthe. Pour qui ne sait rien de la nature du chemin. Marcher en forêt, c'est toujours marcher de travers, de détour en contour, la ligne droite ne sert à rien. C'est la ligne gauche qui est le mieux. Vous comprendrez que la forêt sauvage n'est pas le fort des rationnels, des raisonneurs, des calculateurs et des organisés. Elle n'enjôle pas l'esprit civilisé raffiné au précieux. Le précieux est son ennemi, car si le commerce lui est fatal, si l'appât du gain lui est maléfique, l'idéologie l'est encore plus. La forêt sauvage fut frappée au coin des œuvres du diable, considérée comme le refuge des déchus et du malin, le royaume de la bestialité et de la fornication, un monde abandonné de Dieu, le domaine de l'ombre, là où tout foisonne et s'enchevêtre, là où l'entremêlement des vies devient inextricable, le lieu de la confusion totale et primale. Il n'y a plus moyen de distinguer l'humain de la bête et les arbres parlent trop, ils prennent trop de place. Ainsi aperçue, elle n'avait plus de chance, pauvre forêt du début des âges. Ce fut l'obstacle à abattre, le refuge à violer, l'ombre à éradiquer. Le fouillis désordonné devait être mis à l'ordre, redressé, clarifié.

Il y a dans le mot clarifier le mot clairière. La petite clairière devait s'agrandir jusqu'à tout faire disparaître. Elle mange la forêt de l'intérieur, si bien que nous en arrivons à ne plus avoir de mots pour la désigner. Nous parlons de ville et de campagne, et il n'y a plus rien d'autre. La forêt sauvage, la forêt tout court, pousse sur une autre planète où nous n'allons plus. Il n'y a plus moyen de tenir feu et lieu au milieu de l'océan forêt. Non, nous allons plutôt de villes en campagne, dans la lumière et l'éclaircie de tout. Alors venons-y. Elle est magique, la forêt. Les animaux sauvages y prennent une dimension qui habite entièrement notre vision poétique, un imaginaire qui rassasie en quelque sorte notre appétit de fantastique. Elle est bonne à penser, la forêt bonne à dire. C'est la première de nos grammaires, le pied boisé des plus belles constructions de notre esprit. Nous sommes des créatures naturelles et nous appartenons au monde qui nous entoure. Or, ce monde est nature. Il est arbre, mousse, vent, cycle, régénérescence, croissance et décrépitude. À ce compte, si nous étions répétitifs et tranquilles comme une forêt lointaine, nous serions éternels comme tous les retours et les retournements. Nous aurions à tout le moins une conscience furtive de l'éternité. Qui ne connaît pas la taïga ne comprend pas l'éternité. La forêt, c'est du temps. Il est vrai que la forêt fait une bonne part à l'ombre. Elle est noirceur et nuit. Ici, le soleil est la source de sa vie. Elle fait tout pour le tenir à distance respectable, tout pour ne pas en faire le premier de ses sujets. La forêt aime la pénombre. Elle est résolument raffinée sur la question de l'éclairage, ni trop fort, ni trop faible, juste ce qu'il faut pour qu'elle pompe et respire. Elle est pneumatique autant que nous, la forêt, une formidable pompe à eau et à air. Il faut que la pression soit juste, ce souffle puissant et ses fins effluves ne supportent pas les déséquilibres et les grandes dérives. Ces cauchemars tiennent dans les déluges, les chablis, les redoutables coups de vent, le feu, la foudre. Oui, la forêt a peur du feu. Pas du feu régénérateur, pas du feu de la vie. Elle a peur du feu universel, celui qui la consumerait entièrement. Elle a peur finalement du soleil. Pensez-y bien. L'humanité la plus destructive est celle qui a choisi le soleil, la lumière, le feu sacrificiel et maléfique. Celle qui, dans l'histoire récente, a choisi l'or et l'argent. Les empires du soleil ont cultivé le sang, la violence, la lumière éclatante à tout prix. La forêt, qui est le contraire de l'éclat, en a pris pour son rhume. Sa sombreté l'a condamnée aux yeux des prêtres intolérants du progrès et des lumières vives. La forêt avait peur du soleil des humains, elle avait peur de l'inquisition des hommes, de la machine à purifier. Les amants de la forêt, poètes primitifs et premiers, sont des amants de la lune. Quand la forêt sait que tu es lunaire, elle devient ton allié, ton ami. Tu ne pourras pas vraiment t'y perdre, sauf pour le bénéfice du sentiment. L'ermite heureux s'est retiré d'un monde qui le tuait. La forêt est une maîtresse qui initie les innocents afin de les conduire sur les chemins de la sublimation de l'apparent réel. Manitou, Artemis, Mana, et combien d'autres déités uniques qui tissaient les liens de l'unicité. La forêt nous apprend à prier, tout simplement. Elle connaît les formules sacrées. Les forêts sont désormais commerciales, coupées à blanc, marquées au rouge, le rouge de l'abattage, les forêts dans standing, devenues des réserves de chasse profane et de pêche permise. Elles rapportent de l'or et de l'argent. Elles sont en cubes et en volume, en miettes et en copeaux, traversées de trophées de sports extrêmes, pornographiées jusque dans les ébats nocturnes des souris à cou gris, dans les chemins des loups numérotés, dans le repos des canards bagués, dans l'inquiétude des espèces menacées, dans les réglementations gouvernementales. Les forêts sont des zones d'exploitation contrôlées, des aires de pique-nique.
Il n'est plus un arbre qui n'a pas entendu le bruit d'un moteur d'avion crépiter, pétaradé ou siffler au-dessus de sa tête. Plus un lynx qui n'a pas eu à traverser une route humaine. Plus une épinette qui ne craint pour son éternité. La forêt n'a plus le temps de respirer. Hegel était un urbain et croyait que la philosophie appartenait à la ville. Socrate détestait la nature. La forêt est mythique et la raison dit « su au mythe », « mort au mythe ». Socrate n'était pas un poète, Hegel non plus. Mais nous avons en héritage le poids de cette immense petitesse. Quel terrible bûcheron que ces philosophes de la cité des encombrés, que la nature crève au nom des lumières ou des poussières de la ville. Cependant, il doit bien rester des lambeaux de cette profonde unité. Il doit bien y avoir un ours qui rôde à gauche, à droite, porteur de la mémoire des ours, un orignal fantastique que les temps mauvais ont épargné, un carcajou, surtout un carcajou, qui s'apprête à refaire le monde primal, sachant que tout revient et reviendra, sachant bien que c'est le carcajou qui rira le dernier. Il doit y avoir une mouche, maîtresse de tous les animaux, des humains et de la vie, qui vole inaperçue au-dessus d'un étang inconnu et qui s'apprête à porter un grand coup, un coup de ses ailes magiques. Car serait-il possible que nous ayons jeté, pillé, brûlé cette bibliothèque plus grande que mille fois celle d'Alexandrie, que nous ayons renié tous les poèmes de cette poésie, que nous ne soyons plus capables d'avoir la force d'un arbre, d'avoir sa dureté en même temps que sa sagesse et son humilité? Serait-il possible que nous soyons venus à bout de notre propre magie? Novembre 2005. Le Mélèze et la symphonie du monde. L'année 2001 sera la première du prochain millénaire. On ne s'en méfie pas assez. La voilà qui se pointe, mine de rien, pareille à une année ordinaire, une année semblable à toutes celles que nous avons connues, mais que nous avons oubliées. Elle ne passera pas à l'histoire à moins d'une malheureuse surprise. Or, nous n'aimons pas vraiment les surprises. Notre joie est prévisible, notre exaltation planifiée. Le 1er janvier 2000, nous devions d'être émus. Ce fut la nuit de la joie obligatoire. Nous téléguidons nos fêtes et obéissons aux ordres du calendrier. Le reste se retrouve dans les cases de la routine. À cause de sa régularité, notre calendrier est d'une platitude sans précédent dans l'histoire des humains. L'an 2001 sera au millénaire ce que 6 heures du matin est au lundi d'une dure fin de semaine. Le réveil de lendemain de veille. Il faut reprendre le collier, le travail. La routine. L'an 2001 n'aura pas l'avantage du chiffre rond qui frappe l'imagination. Certains chiffres sont moins nobles que d'autres. Certaines années plus anonymes. 2001, ce n'est déjà plus un chiffre fascinant et magique, un gros point sur la ligne du temps. Le party du millénaire fut un gros party comme un gros samedi soir que reviendrait tous les 1000 ans, tandis que 2001 ne saurait être autre chose que le glissement dans la continuité. Ce sera long jusqu'en l'an 3000. Pas de catastrophe annoncée pour 2001. Pas de nuée de sauterelles métalliques et mordantes. Pas de nouveau messie virtuel. Pas de jugement dernier. Tant il est peu probable que le destin choisisse une si petite année pour porter son grand coup. L'an 2001 sera une petite année et les petites années ne nous intéressent pas d'emblée. Mettre le temps en boîte, le penser, l'imaginer, le commenter sont une affaire exclusivement humaine. Mais le sujet est si vaste que nous préférons réduire le champ de nos visions et le cadre de nos discussions. En l'an 2000, il nous aurait été donné de réfléchir plus longuement sur notre convention calendaire. Nous aurions pu faire le point sur cette convention. Nous savons qu'elle est récente et qu'elle n'est pas encore universelle. C'est le compte de l'Occident qui ne s'en sert que depuis 800 ans.
Les êtres humains ont toujours remarqué le cycle du soleil, les cycles de la lune, les intensités successives de la lumière.

Oui, les saisons sont archétypales, le cycle annuel aussi. Nous sommes tous des terriens après tout, et nous avons des yeux pour voir, une tête pour penser. Nous avons depuis toujours une sensibilité cosmique, et contrairement à ce que l'on raconte aujourd'hui, les anciens étaient moins dupes que nous quand ils regardaient le ciel. Le calendrier cosmique, fondé sur le retour des saisons et de l'année, finit par nous faire voir le monde tel une roue, jetant par là les fondements de la philosophie païenne de l'éternel retour. Si les saisons sont éternelles, l'année de notre calendrier est conventionnelle, c'est-à-dire culturelle. À la convention du calendrier, toutes les cultures ne furent pas invitées. Au contraire, cela nous conduit à une drôle de remarque. Le calendrier que nous utilisons et qui nous situe en l'an 2000, par pure abstraction, se trouve être le chrono de la domination de l'Occident sur le monde entier. Voyez-vous Colomb expliquer aux Taïnos des Bahamas qu'il s'en vient leur donner leur juste. Nous sommes, mesdames, messieurs, en octobre 1492, et vous, où en êtes-vous rendus? Avons-nous à l'esprit ce genre de malentendu? Je crois bien que non, comme nous avons oublié que c'est l'Europe qui a imposé son calendrier au monde entier, celui du temps de la spoliation, du brigandage universel que l'Occident a toujours nommé progrès. C'est une manière de dire à l'autre à quelle date nous entendons le faire mourir. On n'arrête pas le progrès comme on n'arrête pas le temps qui passe et qui appartient exclusivement à l'Europe. Le temps est européen à partir du moment où l'agenda mondial est européen. Pourquoi un calendrier domine-t-il tous les autres? Depuis quand? Le compte de nos années est le simple décompte de la déconfiture des mondes au profit d'un seul. Ces grandes dates que l'Occident célèbre, ce sont les dates de ses propres victoires sur les autres, pour qui les mêmes dates en sont venues à signifier le deuil. Soumettre l'autre, le voler, le détruire, c'est aussi brûler son agenda, sa mémoire, son rapport au temps, ses chiffres à lui. Mais plutôt que de faire véritablement le point sur cet énorme problème historique, nous en sommes simplement restés au bug de l'an 2000. Comme calamité mondiale, nous aurions pu trouver mieux pour exciter nos peurs. Toutefois, nous avons les peurs que nous méritons. Le bug, c'est nous. La chose montre bien jusqu'à quel point notre imagination est malade. La santé de nos ordinateurs conditionne désormais la nôtre, et un dérèglement des systèmes informatiques nous fait plus peur que les intentions du diable, que la peste, la famine, la sécheresse, les inondations, la révolte des pauvres. Ainsi, en l'an 2000 qui s'achève, nous ne nous sommes pas vraiment penchés sur le temps. L'occasion était belle pourtant. Voyant que le bug ne se manifestait pas, nous sommes retournés à nos affaires dans le confort de nos certitudes. Nous sommes retournés à la programmation régulière. Nous nous sommes crus vraiment en l'an 2000. Mais quand on y réfléchit, le temps ouvre une porte sur l'infini. Nous ne sommes pas en l'an 2000. Nous ne serons jamais en l'an 2001 ou 2011 ou 2021. Cela tombe sous le sens. En vérité, nous ne savons pas du tout où nous en sommes dans l'univers du temps et de l'espace. Alors que dire d'une nouvelle année qui commence, sinon qu'il faudra bien aller travailler, inscrire les enfants à l'école, inhumer les morts, entretenir sa voiture, payer régulièrement son hypothèque, prendre ses vacances annuelles, d'un coup ou par petits coups, fêter les anniversaires d'un certain nombre de gens, traverser la déprime de novembre, fêter Noël et le jour de l'an, puis l'euphorie du printemps. Que dire de plus sinon que cette année, on le souhaite, sera pareille à la dernière, en mieux de ce que chaque année a à offrir, c'est-à-dire du simple temps de vie, un supplément de vie. Voilà ce qu'est l'année supplémentaire, celle qui s'ouvre devant nous et que nous nous félicitons d'atteindre. Le plus grand danger qui nous guette, c'est la routine. C'est souvent à cause d'elle que les avions tombent, que les accidents surviennent. Quand les pilotes des gros porteurs entreprennent leur 4597e traversée de l'Atlantique par un soir de novembre, alors qu'il ne s'est rien produit depuis 31 ans, jour après jour, nuit après nuit, ils ne s'attendent pas à ce que l'improbable survienne justement ce soir.

L'improbable qui est toujours improbable l'est doublement quand on ne l'attend pas. Toute année nouvelle est dangereuse dans la mesure où personne ne la voit venir et qu'on la pressent comme les autres, sans éclat. Elle est dangereuse car elle n'annonce rien. Mais nous devrions savoir que le pire ne s'annonce jamais. Et nous entreprenons la durée en nous disant que le pire qui puisse nous arriver est que nous soyons bouffés par l'ennui. Nous sentons monter en nous cette fatigue des petits lundis. L'esprit se relâche, la répétition nous engourdit, les années passent, c'est le cas de le dire, et le poids s'accumule sur nos dos de plus en plus voûtés. Cela s'appelle justement le poids des années. La nuit du 1er janvier dernier, j'observais une épinette de ma connaissance. Pour elle, cette nuit-là n'avait rien de spécial. C'était une nuit comme les autres. La nature sait que tout arrive et que tout peut arriver. Mais elle ne s'excite pas pour autant. L'épinette sait qu'elle ne peut rien contre le vent si le vent se met en frais de la déraciner. Elle ne peut rien contre la compagnie forestière qui se prépare à la récolter. Et le sapin ne peut rien contre Noël. En attendant, nous avons oublié les anciennes sagesses. Plus nous comptons les années qui s'empilent, plus elles deviennent lourdes. Nous avons oublié que pour s'inscrire dans le temps, il faut apprendre à mourir régulièrement, conscient d'appartenir à l'univers et d'en partager le destin. Je préfère l'agenda du mélèze à celui de l'être prisonnier de ses horaires arbitraires, de ses déplacements planifiés, de son temps fabriqué. Si le mélèze comptait ses heures et ses années, s'il se croyait en 2001 ou en 2011, après la naissance d'un mélèze venu racheter les péchés des mélèzes du monde entier au nom d'un père mélèze qui pousse dans le ciel, alors je crois que le mélèze s'ennuierait. Il remarquerait son immobilité, il saurait son âge et refuserait de vieillir. Il trouverait sa routine insupportable, il irait même jusqu'à maudire ses racines pour mieux envier l'olivier. Or, le mélèze, qui n'est pas en 2001 ni en 2011, et qui ne se soucie guère de nos calendriers et de nos ambitions, ne maudit ni ses racines ni la perte de ses aiguilles en automne. Il participe à la symphonie du monde, il joue sa partition, il sait qu'il va tomber, mais que la terre le reprendra, qu'il renaîtra dans l'œil d'un cheval, dans la tige d'une fleur de ruisseau, dans le métal luisant du vieux pare-choc d'une ancienne machine. On ne sort pas de l'univers, disaient les anciens philosophes chinois et les vieux penseurs de l'Inde. Pour voyager très loin et être plus rapide que l'éclair, il suffit de s'asseoir sur une pierre et de réfléchir quelques secondes. On ne sort pas de l'univers parce que l'univers est trop grand. Il est grand comme le temps dont il dispose. Notre manière de voir le temps fait partie de tous les symptômes de notre grande platitude. Comme si nous nous dirigions vers quelque part en bon ordre de marche, nos montres ajustées, comme si nous allions vers un but et que ce but était rigoureusement fixé. Nous sommes prisonniers d'une colonne de chiffres morts et désincarnés. La fourmilière humaine marche désormais vers son destin chiffré, incapable de se relier au souffle cosmique du monde. L'an 2001 suit l'an 2000 et précède l'an 2002. C'est plate, mais c'est comme ça. Janvier 2001. Une petite ville dans le lointain. Pour voir le ciel, il est bon d'être loin, d'être seul, être hors de la lumière trop intense des grandes réunions d'hommes. C'est une question d'échelle, c'est une question d'espace aussi. Quand une ville est petite, seule, éloignée et laissée à elle-même dans l'écart, c'est-à-dire écartée, le ciel s'offre alors à elle dans toute sa profonde noirceur. Il en vient même à habiter l'esprit des gens, il est pénétrant. Nous connaissons la tradition des villes frontières, des villes champignons qui naissent tout d'un coup, qui apparaissent pour une mine ou pour une autre, marquées dès le début au coin de l'éphémère, mais qui ne meurent pas, qui s'éternisent dans leur solitude, toujours surpris.

0: cessent d'être ailleurs et si loin, reprenant constamment le racontage de leur trop courte histoire. Surprise aussi de toujours être là, d'être encore et simplement là. Alors, elle se met à perdurer, à mourir d'inquiétude, et l'inquiétude n'est rien d'autre que l'angoisse permanente de leur fermeture, qui est leur mort, comme on sait. Au fil du temps, la solitude augmente, elle se creuse, et le fil du temps, justement, se met à lier les choses. En face d'une pareille nuit, la société peut bien être tricotée serrée. Gens et choses s'attachent. Il devient difficile de garder l'anonymat et de passer inaperçu. Tout le monde, c'est tout de tout le monde. Pas moyen de faire un pas dans la neige sans que la trace soit commentée. Il en faut de l'espace pour être ainsi perdu. Or, de l'espace, il y en a. Malgré le train, malgré l'avion, les routes et les camions, loin demeure loin. Coincé entre ciel et terre, la petite ville isolée est comme un havre au milieu de la mer. Une île dont on a bien fait le tour. Voilà un lieu qui sera un cercle, un petit trou rond dans l'infinie forêt. La ville isolée, c'est un peu l'histoire ancienne du monde, dans ses rapports avec l'immense. Nous voilà hors du monde, à l'extérieur de la normalité, dans des régions dites sauvages, peuplées de pionniers à l'aventure, chacun en train de refaire ce que l'humanité n'a jamais cessé de faire, c'est-à-dire voyager dans l'espace et être là où les autres ne sont pas. La ville ermite attire les malheureux, les accidentés de la vie, les ambitieux aussi, beaucoup d'âmes qui essaient de se faire oublier ou qui tentent désespérément de se pardonner à elles-mêmes. La population locale est assez colorée. Voilà le monde en résumé. Cette marginalité se retrouve partout où il y a de l'espace pour se perdre et encore plus pour se retrouver. On se répare, on se refait. On attend et on s'installe dans le vouloir revenir. Le Nord est le lointain. Il n'a jamais cessé d'attirer les âmes en peine. La forêt a toujours été le refuge de la marginalité et les grands espaces portent bien leur nom. Ils sont grands à n'en plus finir. Nous avons l'éternelle nordicité, nous avons la forêt sauvage, la profonde laurentienne et l'infini boréal, jusqu'à la toundra. Et nous aurions 1000 sagas racontées à propos de nos aventures si nous nous y mettions, si seulement nous voulions le dire, pour en faire toute une histoire. Matagami, Joutel, Chibougamau, Chapay, Gagnon, Wabush, Schefferville, Murdochville et combien d'autres places plus petites, plus éphémères encore, autant de lieux, et chacun de ces lieux a un mystère et un drame, des espoirs et des désespoirs, des destins uniques et des routines banales. Qui n'a pas ressenti l'esprit d'une place en débarquant de l'avion ou en arrivant tout simplement dans des endroits du bout du monde, là où rentrer et sortir est un problème? Ici, les distances ne sont pas abolies. Elles ne sont pas choses du passé, même que l'isolement augmente en proportion des grandes concentrations de la modernité. Plus le monde rapetisse, plus l'éloignement s'éloigne. Rien n'est pareil, même si tout se ressemble. L'air est plus vif, la lumière est différente, le ciel encore, et le temps et les distances qui sont les rois et les maîtres des lieux. L'instinct nous dit que cet ici est bel et bien un ailleurs. La nature est toujours dans votre dos, elle est toujours dans votre face, autant dire qu'elle enveloppe tout. La nature vous humilie, vous défie. Cette vie qui pourtant s'anime est imprégnée d'une grande solitude. Et à l'argent, nous sommes ici pour donner la claque. Nous sommes venus pour le salaire du lointain. Et les villes isolées sont souvent le résultat d'une ruée soudaine où les promesses de l'aube étaient hier encore mirobolantes. Le temporaire, c'est simplement le temps de s'enrichir, ce qui bien sûr est un piège, puisque la partie n'est jamais vraiment finie. Les petites villes perdues se souviennent toutes de leur fringant début. Chacune parle de son Eldorado, là où tout a commencé. Puis il y a eu des bas, puis une reprise, un autre échec, et ainsi de suite. La ville va de mur frappé en mur frappé, d'obstacle répété en obstacle insurmontable, vent contraire qu'elle finit par surmonter en tenant bon tout simplement. Être, c'est durer. Et il y a la télévision, cet œil ouvert qui met un monde en image. Ce monde n'existe pas, mais il vient quand même s'infiltrer dans l'imaginaire de tous ceux qui passent leur temps devant le petit écran. On regarde beaucoup la télévision quand on est loin, et le monde vu de loin prend l'allure d'une télésérie. Des intrigues, des fictions délirantes, des méchants, des suspenses, toutes ces histoires ont un effet à la longue. On devient lentement ce que l'on voit au fil du temps, c'est-à-dire une irréalité agissante, toujours plus décrochée de ce qui est autour à la portée. On se passionnera des ours de la télé sans se soucier des ours qui sont juste à côté, dans la cour. Il y a la laideur, ces architectures paléotechniques, dont l'ancienneté est terriblement jeune. Rien n'a été fait pour durer, pourtant le temps passe. Dans ces conditions, il ne faut pas beaucoup d'années pour que tout rouille, traîne, se débâtisse, laissant l'impression que l'on se fout du lieu, que l'on abandonne ce qui sera de toute façon abandonné. Des tuyaux, des morceaux de métal, des matériaux temporaires, des façades prématurément vieillies, des arrangements qui imitent ce qui se fait ailleurs mais qui tournent à la copie dérisoire, des faux parcs, des fausses tentatives. Ici, tout avorte. Quand on cherche de l'or, c'est dur de rouler fer sur fer. Le lointain est une source, c'est aussi un delta. Voilà un cours, un filon, un passeport qui nous ouvrait la route vers la plus belle des beautés. Nous aurions pu être si beaux, en effet, mais les yeux, au lieu de s'ouvrir, se sont fermés. En face de la Voie lactée, nous avons érigé nos murs de tôle ondulée. Nous sommes des chercheurs d'or qui n'ont jamais rien trouvé. Ce qu'il est pauvre, l'Eldorado, au firmament des rêves brisés. Février 2006.
1: Je vous invite à rester à l'écoute tout de suite après le bulletin de nouvelles. On vous présente la suite du livre audio « C'était au temps des mammouths laineux » de Serge Bouchard, paru en février 2012 chez Boréal. Un des livres dont il était très fier.
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7: Bonjour, ici Nathalie Babin-Gagnon. Le gouvernement Carney désignera un projet de pipeline qui serait soumis par l'Alberta comme projet d'intérêt national d'ici l'automne. Le premier ministre Mark Carney en a fait l'annonce aux côtés de son homologue albertaine Danielle Smith à Calgary. Aucun projet n'a toutefois été présenté par la province pour l'instant et aucun promoteur privé ne s'est manifesté pour construire un oléoduc dans le but d'alimenter le marché asiatique. Selon le professeur de sciences politiques à l'Université de l'Alberta, Frédéric Boilly, les conditions ne sont pas encore réunies pour attirer une entreprise du privé.
8: Moi, j'ai l'impression que c'est pas encore assez tant qu'on n'aura pas des nouvelles, des négociations qui vont être enclenchées avec le gouvernement de la Colombie-Britannique et surtout avec les Premières Nations. Je dis surtout avec les Premières Nations parce que je pense que le gouvernement de David Eby est en position de faiblesse présentement et que lui-même, son gouvernement a des projets en ce qui concerne le gaz naturel liquéfié. Donc, il pourrait être peut-être dans un mode un peu plus de concession malgré ce qu'il dit publiquement.
7: Ottawa et l'Alberta ont aussi confirmé leur entente en vue de réduire la tarification industrielle sur le carbone. Au Québec, le gouvernement de Christine Fréchette adopte des mesures pour soutenir les agriculteurs. De passage à Drummondville, la première ministre a annoncé que la province remboursera la taxe sur le carbone aux entreprises agricoles à compter de cette année. Le gouvernement prévoit verser près de 90 millions de dollars à la financière agricole pour soutenir ce programme qui profitera à 16 000 agriculteurs. L'initiative vise à réduire la pression dans le contexte des

0: tensions commerciales avec Washington. Le président de l'Union des producteurs agricoles, Martin Caron, se réjouit de la mesure.
1: Il faut réaliser ici qu'on est le seul endroit au niveau du Canada qui a cette tarification carbone-là. Et même côté américain, il y a juste deux États parmi les 50 États qui ont des choses comme ça. Mais on est sur les mêmes marchés. Alors donc, il fallait remédier à la situation pour amener l'aspect de compétitivité de nos entreprises.
0: L'argent sera versé directement aux agriculteurs par chèque ou dépôt direct afin de réduire la bureaucratie. Le ministère de la Santé de l'Ontario a amorcé le dépistage des personnes asymptomatiques en lien avec le navire de croisière touché par l'antivirus. Les autorités de la province précisent que les trois voyageurs jugés à haut risque devront demeurer en isolement strict, peu importe le résultat de leur test. Pour ce qui est des autres contacts jugés à faible risque, ils pourront mettre un terme à leur isolement, recommandé de 45 jours si leur test est négatif. La pertinence du dépistage des personnes asymptomatiques a été soulevée dans les derniers jours, compte tenu de la période d'incubation du virus qui peut durer jusqu'à 8 semaines. Donald Trump est de retour à Washington après un sommet de 2 jours avec son homologue Xi Jinping à Pékin. Outre l'engagement de la Chine à acheter du bœuf américain et 200 appareils de Boeing, les deux leaders n'ont rien annoncé de concret, mais ils ont vanté la nouvelle stabilité de leurs relations. Voici le directeur de l'Institut sur la Chine à l'Université de l'Alberta à Edmonton et ancien diplomate canadien en Chine, Philippe Roux.
2: Pour les deux côtés, ce qu'on veut faire, c'est tout simplement établir un cadre stratégique de stabilité. Parce que en surface, il y a beaucoup d'enjeux, mais la réalité est que les deux pays font face à des difficultés économiques, chacun à leur manière. Et la dernière chose qu'ils veulent, c'est de s'embourber dans une nouvelle guerre commerciale qui causerait des ennuis économiques soit à Pékin ou soit à Washington.
0: La guerre au Moyen-Orient a été le principal sujet de discussion entre les deux hommes. Pékin réclame un cessez-le-feu complet et la réouverture du détroit d'Ormuz. Le rappeur torontois Drake a réalisé un coup d'éclat en faisant paraître 3 nouveaux disques d'un coup. Ce sont 43 titres et quelques 150 minutes de musique que l'artiste a offert à ses admirateurs. Drake n'avait pas lancé d'album depuis 2024 et il a surtout retenu l'attention ces dernières années pour son conflit hautement médiatisé avec le rappeur américain Kendrick Lamar. Jérémy Bélanger a préparé ce qui suit. Hey.
3: Ce n'est ni un, ni deux, mais bien 3 albums qui ont été dévoilés par le musicien originaire de Toronto. Après avoir annoncé la sortie d'Iceman il y a un mois, les opus Maid of Honor et Abipti s'ajoutent à la collection. Au total, 43 nouveaux morceaux entreront dans le répertoire de Drake, ce qui en surprend plus d'un.
4: Tout le monde pensait qu'il allait avoir seulement un. 3, c'est intéressant, mais c'est trop de quantité pour moi.
5: Man, that's sick. Like, I was expecting one album. All of a sudden, I see the last room, so there's gonna be 3 albums.
6: I did like many of the beats.
3: Kaden, qui attendait la sortie avec impatience, n'est pas resté sur sa faim. Alexander, lui, mentionne que si les trames sonores sont bonnes, les paroles ne sont pas aussi percutantes que par le passé. Ces sorties font réagir l'industrie de la musique. L'animateur de radio Tristan Triss Douglas croit que ces albums briseront des records.
7: Out of this project, we're going to see multiple records climb into the top 10.
3: Nous allons assister à plusieurs records dans le palmarès. Certains titres se retrouveront sans doute dans le top 10, dit-il. Chaque album explorant un genre musical différent, tous devraient y trouver son compte. Ici Jérémy Bélanger, Radio-Canada, Toronto.
0: C'est avec ce reportage que se concluent les informations. Pour d'autres nouvelles, vous pouvez consulter l'application Radio-Canada Info. Bon début de journée à notre antenne.
8: Bonsoir, ici Jean-Philippe Plot. Ça fait 5 ans que l'animateur Serge Bouchard nous a quittés. Toute la semaine, on vous a fait réentendre sa voix en présentant d'anciens épisodes de certaines émissions qu'il a animées. Ce soir et toute la nuit, oui, vous avez bien compris, ICI Première diffuse en version intégrale son livre audio « C'était au temps des mammouths laineux ». Donc, pour clore cet hommage, je vous souhaite de vous laisser porter par sa voix au cours des prochaines heures, une belle écoute et de belles rêveries éveillées.
9: Éloge de la platitude. Les humanités de tous les âges ont longtemps conçu le monde tel un disque plat. L'idée générale d'une terre sphérique ne remonte qu'à 2000 ans, en somme.

Curieux de constater le fait suivant. Quand la terre était plate dans l'esprit des gens, le temps, lui, était circulaire. Il s'appuyait sur le mythe de l'éternel retour. Les anciens fumaient calmement la pipe de leur paix d'esprit. Mais depuis que nous savons que la terre est ronde, et que nous en avons fait la preuve, en faisant le tour, voici que le temps est devenu linéaire. La flèche du temps trace une ligne plate, et le décompte est inéluctablement invariable. Une unité suit l'autre. Il n'est pas exagéré de soutenir que les temps sont de plus en plus plats depuis que l'univers est courbe. La vérité a ce défaut. Elle est toujours plus plate que le mystère. Soit, le Big Bang fut divertissant, mais depuis, les choses traînent en longueur. Il est des roches et des pierres qui s'ennuient des temps passés où elles vivaient des événements remarquables, des voyages métamorphiques, des sauteries volcaniques, des chaleurs telluriques et des glissades de lave, quand ce n'était pas le plaisir suprême de l'impact météoritique. Cependant, les roches connaissent d'interminables intervalles, et quand rien ne se passe plus, même les roches rondes se trouvent plates. La Lune, pour ne parler que de la Lune, n'est pas un objet excité. Quand l'univers sera vieux dans 50 milliards d'années, la distance séparant les amas, les nébuleuses, les galaxies et les objets sera si grande que le noir séparant les points lumineux effacera toute lumière. Les étoiles seront aveugles les unes aux autres parce que le noir aura tout noirci. Nous serons bien avancés. L'expansion de l'univers connu est l'annonce d'une immense solitude, d'un isolement glacial dans le milieu de rien. Or, voilà la finalité du monde, l'érosion, l'épuisement, l'aplatissement. Car il est clair que l'univers manufacture du rien à la vitesse de la lumière. Il fabrique du vide à la mesure d'une énergie qu'il disperse à l'infini. Nous sommes un mince filet entre deux néants. Le temps passé qui s'accumule et le futur qui est si creux que nous ne parviendrons jamais à le meubler. Après cela, on se demande pourquoi nous nous cherchons de l'ouvrage. Le néant est si plat que la lumière y meurt d'ennui. Cet espace n'est rien d'autre que du temps, ce temps précieux qui finit toujours par nous manquer. L'univers est routinier. Nous devrions envier la lune et sa mer de tranquillité. Car la platitude est tout ce qu'il nous reste. La vie s'accroche à son étoile comme la pierre à sa montagne. Remercions le ciel de ne pas nous tomber sur la tête. Que la terre soit ronde ou plate, cela revient au même. Le temps file et il tisse la toile de notre réconfort. Vive le plat qui nous garde d'équerre. Les plaines sont la représentation physique de la platitude. Entendez Brel chanter la Belgique. Le plat pays qui est le sien se chante lentement, en autant de longueur et en calme refrain. Non, la Belgique n'est pas la Suisse. Les chants de montagne sont tyroliens, hautes notes et poumons pleins. Les chants de plaine sont des chants bas, plaignards, languissants, comme ceux des bateliers de la Volga. La plaine attire la plainte, la montagne les sons aigus. Étouffante platitude qui est le berceau argileux de toutes les nostalgies. Gens des plaines ne sont pas gens des plateaux. Les Indiens des grandes plaines américaines, quand même, en connaissaient un bout sur la platitude géomorphologique. Leur topo était on ne peut plus en ligne avec l'horizon lointain. La grande prairie est plate pour aussi loin que porte l'œil humain. Le ciel s'écrase sur la terre. Mais les Indiens vivent en liberté. La course sans fin, la longue distance sans entrave et l'immensité des cieux. Oui, dans la plaine, le ciel prend tout son sens. La plaine laisse toute sa place à l'espace et elle donne son plein sens à la route, à la voie, au chemin, à la piste. Le plat étant le royaume de la mobilité, il est normal de s'installer dans sa propre course. La platitude est idéale pour les rebonds.
Il faut que plancher soit plein.

là pour que le ballon rebondisse. On ne joue pas au basket par monts et par veaux. Or, encore une fois, soulignons que la vie est une suite de rebondissements. Plus l'espace est lisse, sans entrave, plus il est possible de bondir et de rebondir sans frapper de mur. Plus c'est plat, plus il y a de manœuvres possibles. À ce titre, c'est connu, les montagnes sont des murs contre lesquels nous butons. L'avion se pose dans la plaine, dans les montagnes, il s'écrase. C'est le plat qui fait le relief. Que serait la montagne si elle n'avait pas la plaine pour lui donner du relief et de la personnalité? Cela est un immense problème, une question fascinante. Tout se mettra à exister en raison de la présence de son contraire. La terre est d'autant plus ferme que l'océan est liquide. Le froid est d'autant plus coupant que le vent pourrait être si doux. Et la montagne est d'autant plus visible quand elle se découpe sur fond de plaine. C'est la magie de la platitude que de toujours promettre son contraire. Qui s'installe dans la tranquillité de son ennui et l'accepte volontiers comme un état souhaitable, se place dans l'enviable position d'avoir à jouir de tout. Le moindre sera remarqué. Cela s'appelle l'essentiel. Celui ou celle qui cultive l'essentiel verra qu'il est plus facile de s'émouvoir quand notre sensibilité est entraînée dans le sens du plat de la routine. De la visite rare est toujours plus précieuse qu'un va-et-vient continu de fêtes tard. Le moindre petit détail est apprécié à sa juste valeur. Nul ne manque rien de rien quand le rien est son pain quotidien. Bref, nous traitons injustement l'ennui. Ne rien faire, n'avoir rien à faire, n'aller chez personne et n'attendre la visite de personne, autant de choses honnies, détestées, sans que nous sachions vraiment pourquoi. Nous vivons dans un monde si excité que plus personne ne sait pourquoi il danse et après quoi il court. Je soutiens au contraire qu'il est heureux celui qui peut se permettre d'arrêter. Il faut du temps pour soi. Car ce qu'on appelle des creux, ce sont en réalité des calmes. Le calme plat a bien des avantages sous-estimés. Il permet le saint repos. Quand le navire de votre vie s'arrête sans que les voiles aient été baissées, sans que l'ancre ait été jetée, c'est que vous êtes arrivé en quelque havre inattendu, un havre de paix. Plutôt que de craindre l'ennui, comme la peste bubonique, nous devrions faire honneur à ces calmes plats, à la platitude des heures bénies où il nous est enfin permis de respirer à l'aise. Le cœur a ses routines, nos poumons aussi. Respirer à l'aise veut dire respirer profondément et régulièrement. C'est toujours dans la tranquillité que l'on réalise le véritable vœu de la rencontre avec soi-même, la conversation tant recherchée de soi avec son âme. Il est rare que les sages soient des paquets de nerfs, que les sages soient du monde de parté. Pourtant, nous menons nos vies comme s'il était impératif de meubler tout notre temps, comme s'il était tragique de n'avoir rien à faire. L'âme aime la tranquillité. C'est elle, après tout, qui va la négocier, l'interminable éternité. Je vous raconte cette histoire. L'État de Géorgie, le Georgia State des États-Unis, fut fondé par un dénommé Oglethorpe. Il arriva en Amérique vers 1733, alors que ses états de service en Europe étaient déjà fort longs. En matière de politique, d'idées et de faits d'armes, il était hautement respecté. Il avait 50 ans quand il entreprit de développer cette colonie au nom d'une société en fiducie anglaise. Les premiers colons étaient des gens emprisonnés pour dette, dossier sur lequel Oglethorpe avait travaillé en Angleterre en dénonçant les lois injustes qui permettaient cette pratique. La colonie représentait une issue digne en ce que les colons pouvaient rembourser par le travail une dette qu'ils ne pouvaient pas régler en restant en prison. La colonie de Géorgie était en grande partie le pays de la nation Creek. Oglethorpe dut négocier avec le chef des Creek.

Savana, le vieux Tomoshishi. Ce dernier avait 90 ans quand il rencontra Oglethorpe. Ils s'entendirent fort bien, tant et si bien qu'Oglethorpe invita Tomoshishi à rencontrer le roi d'Angleterre. La scène se passa en 1735 au Kensington Palace. Alors âgé de 92 ans, au terme d'un voyage de 2 mois en mer, Tomoshishi se préparait à la rencontre en revêtant ses plus beaux atours creek, avec plumes pendantes, veste de daim, de serre de Virginie, mocassins et tout. Mais il avait, selon sa tradition, les deux fesses à l'air, peintes de motifs représentant le pouvoir et la guerre. Le protocole de la cour anglaise le dissuada avec la plus grande des difficultés de se présenter ainsi devant sa majesté. On ne rencontre pas le roi des fesses à l'air. Mais Tomoshishi trouvait, de son point de vue, inconvenant que le roi soit assis sur une tribune alors que lui parlait à partir du plancher. Bref, des malentendus comiques mais bourrés d'enseignements. Tomoshishi revint sain et sauf en 1736, à 93 ans de son voyage européen. Plus tard, il participa à la guerre contre les Espagnols dans le nord de la Floride, et c'est lui qui rallia la nation Chickasaw aux Britanniques. Il mourut centenaire, les fesses toujours à l'air. Quant à Oglethorpe, son ami, puisqu'ils le furent, il poursuivit son dessein colonial, s'opposant notamment de toutes ses forces à l'établissement de l'esclavage dans la colonie de Géorgie. Il perdit son combat en même temps que ses illusions et il rentra en Angleterre. Plus tard, alors qu'il atteignait l'âge de 90 ans, on le pressentit pour prendre le commandement des armées britanniques en Amérique lors de la Révolution américaine. Sa candidature fut rejetée sous prétexte qu'il était trop humain pour faire le travail. Oglethorpe mourut centenaire, lui aussi, en parfaite santé, dit-on. La morale de cette histoire irait comme ceci. Les histoires les plus intéressantes sont celles que nous ne racontons jamais. Il est tant de films que nous n'avons pas encore tournés, tant d'histoires que nous avons carrément oubliées. Lisez entre les lignes des grandes épopées dans l'infra-histoire et vous verrez se démarquer des personnages beaucoup plus remarquables que ceux que l'on tient d'habitude pour extraordinaires. Nous vivons 100 ans, nous en vivons 20. Comment juger du temps humain? Toutes les vies ont le suspense du passage. Le temps ne juge pas de l'ordinaire et de l'extraordinaire. La seule différence entre la sagesse du sage et la folerie du fou, c'est l'angoisse tranquille du premier. Et la tranquillité est une grande vertu quand on pense aux aléas du destin. La tranquillité repère le détail important. Et la routine fonde autant l'histoire que les révolutions. Je reviens sur cette idée. Je suis un grand lecteur de Vladimir Jankélévitch, le philosophe. Il a vécu tout le XXe siècle à Paris, à l'ombre de tous les Sartres, l'excité du bocal de ce monde. Juif russe devenu français jusqu'à la moelle, musicien, pianiste virtuose, Jankélévitch n'a jamais cherché à paraître à l'avant-scène. Il n'a pas été populaire, comme on dit. Il chérissait sa routine, n'a jamais voyagé beaucoup hors de l'Île-de-France, où il avait un appartement, allait régulièrement donner ses cours à l'université. Il écrivait des livres philosophiques, il jouissait de la musique qu'il aimait tant. Jankélévitch est le plus grand philosophe des petits riens. Son écriture est longue, calme, interminable. Sa pensée est circulaire et répétitive. Sage ermite qui médite dans le creux de son appartement parisien, insensible aux modes et aux brouillages de l'actualité. Il dit
Le sens profond se cache dans les événements en apparence les plus insignifiants de notre vie. Les grandes tragédies héroïques et les grands moments de l'histoire épuisent vite leur signification et surtout, ils appartiennent à un passé que nous savons étranger à nous-mêmes. C'est dans la symphonie domestique que se terre le sens profond de nos vies. Tout est intime. La vie de tous les jours est la plus riche et c'est l'ordinaire qui porte l'authentique merveilleux. Notre seule espérance est de transformer l'ennui en puissante nostalgie. Parce que nous sommes des animaux nostalgiques, il faut regretter le passé, espérer le futur. Nous n'avons pas de choix. La vraie patrie est ailleurs. Nous regretterons toujours notre jeunesse et la sagesse consiste à comprendre que nous ne pouvons rien contre le temps qui nous emporte ailleurs. Inutile de s'exciter. La routine est la grande aventure héroïque de ceux et celles qui ont compris. Depuis des années, je dis que si j'avais à refaire ma vie ailleurs, je la referais à Pittsburgh. C'est une conviction plus qu'une boutade. Si nous ne faisons jamais de pèlerinage à Détroit, c'est que nous continuons à croire aux mensonges de Venise. En général, nous sommes plus de Détroit que de Paris. Mais Paris exerce toujours sa magie. Ce qui est un leurre, même à Venise, le défi du quotidien se pose et cela existe. Un Vénitien au fil des jours ou un Romain qui meurt d'ennui. Cela existe aussi un Parisien qui trouve le temps de Paris trop gris, la ville trop animée, le métro trop odorant et ainsi de suite. Le Vénitien partira en Chine, le Parisien à l'autre bout du monde, pour fuir la platitude d'un lieu, où d'autres viendront pour se changer les idées. Où l'on voit que la platitude de l'un sera l'émerveillement de l'autre. Tout est relatif à ce que l'on fuit. Ce que nous ne voyons plus, ce que nous ne voyons pas, ne peut nous émouvoir. La platitude, nous la fuyons comme si la fuite était possible. Alors qu'il est clair que la fuite est impossible, ce qu'il nous est possible de conserver, de cultiver, c'est notre sens de l'émerveillement. Alors, le goût de fuir s'estompe, quand tout nous émeut dans l'apparente insignifiance des choses. Je regarde passer les avions, les camions, les autobus, les bateaux. Je regarde pousser les arbres, voler les oiseaux. Je regarde les nuages, les gens, les moindres animaux, même le loup commun. Pas besoin d'un panda dans ma mire pour faire ma journée. Pas besoin de capri pour mourir. Je ne viendrai jamais à bout d'épuiser la richesse des merveilles de ma propre cour. Je crois qu'à Pittsburgh, il y a des trésors à découvrir, des gens, des rues, des parcs, un restaurant, un quartier, une équipe de football, des musées et des poteaux électriques. Je prétends ainsi que l'ennui vaut plus pour notre bien qu'il ne vaut pour notre mal, en autant que l'on apprenne à rebondir sur lui, à s'en servir pour lire et entendre ce qui autrement nous échappe absolument. Toute cette affaire se rapporte au temps. Notre rapport au monde est un rapport au temps. Il faut savoir pencher dans le sens du temps, jouir de ses longueurs, regretter sa manie de passer, mais remercier le ciel à tous les bouts de champ d'en avoir encore un peu devant soi. La vie est un passe-temps, rien de plus, rien de moins. Je vois toute action pressante comme une insulte au temps. Il sera toujours temps. Tout vient à point à qui sait attendre, la mort surtout. En attendant, le rythme est aussi lent qu'inéluctable. Il est bon que le temps soit long et ennuyant. Il est bon que la plaine soit immense, que le paysage soit monotone, car il est bon de comprendre l'éternité. Je suis moi-même assez plate. Quand j'étais jeune, je jouais avec l'ennuyance. La voix endort, je ne suis pas un excité. Novembre 2009. La mort de Mumba. L'humour a un sens. Cela s'appelle le sens de l'humour. Dans une société désorientée, il est normal que l'humour subisse un vent d'appel.
Cet humour-là vient en quelque sorte combler un vide, il compense, il se glisse là.

télévisée Les Bougans, c'est aussi ça la vie, me posait la question « Depuis quand rit-on ?» La réponse n'est pas simple, mais le sens commun ne nuit pas quand l'insoluble se présente. Des savants redoutables et obstinés se penchent sur la question, des philosophes et bien sûr des anthropologues se cassent les méninges sur la pierre dure de ce mystère. La naissance de la conscience, la venue au monde de l'intelligence, de la pensée réflexive, c'est-à-dire de la pensée réfléchie, ce cerveau qui se penche sur le cerveau qui pense. Où, quand, comment? Mais surtout, que s'est-il passé au degré zéro de cette incroyable histoire? Dans cette savane, sous un arbre, sur une colline, la nuit, en Afrique assurément, un être s'est mis à réfléchir, comme une lanterne qui s'allume, une flamme nouvelle, une première. Avant de parler, avant de dire un mot de ce langage articulé propre à la conscience, il est probable qu'il a souri. Peut-être même qu'il a ri. Sourire de satisfaction, rire de la liberté, le rire est vieux, il précède le langage. Le chien branle la queue. Le dauphin s'excite, le singe gesticule, mais les animaux ne rient pas. Jamais nous ne verrons un puma s'esclaffer devant un autre puma qui a raté son saut et qui culbute les quatre pattes en l'air, se retrouvant penaud et déconfit en bas de la falaise. D'ailleurs, je crois souvent que la condition simiesque est extrêmement frustrante, si près du rire, si près du dire. La grimace des grands singes est une grimace tragique. Elle dit tout ce que les singes voudraient dire, mais qu'ils n'arriveront jamais à exprimer. Voilà pourquoi les chimpanzés sont si touchants. Ils n'ont plus que leurs yeux pour nous envisager et nous envoyer leurs messages. Nous, les singes, sommes allés jusqu'aux portes de la conscience, juste de l'autre côté de la barrière, mais nous ne l'avons pas franchie. Quel malheur, nous y étions presque, même libres et sauvages, nous sommes tristes et encagés. Pourquoi, homme, quand tu es passé de l'autre côté du mur, ne m'as-tu pas tenu la main pour m'amener avec toi? Voilà ce dont les singes discutent dans leur colloque à eux. Oui, le rire est le propre de l'homme, comme le langage articulé. Le rire a son histoire, comme les langues parlées. Alors, depuis quand rit-on? De quoi riait-on jadis? Dans le temps et dans l'espace, quelles ont été, quelles sont encore les variations et les universels du rire humain? Existe-t-il un rire noir, blanc, rouge, jaune? L'humanité est l'humour même, elle est drôle sui generis. Nous sommes des animaux à sang comique. Un bébé naissant n'est pas encore un humain tant qu'un guli-guli ne l'a pas fait rire dans son berceau. Je te chatouille jusqu'à ce que je puisse vérifier si tu es vraiment venu au monde. L'humour est donc une affaire très sérieuse, une chose grave, une très grande question pour qui s'intéresse à la nature humaine. L'humour est une forme supérieure d'intelligence, elle nargue la raison. C'est l'arme fatale contre les abus de clarté, de positivisme, d'empirisme, de causalité, de réalisme, de lumière et de rationalité. L'humour est le contrepoison de la clarté, ce soleil insupportable si bien décrit dans L'Étranger d'Albert Camus. L'humain qui ne rit pas est un humain en danger, ou bien un humain dangereux, ce qui revient au même. L'humour est une quête, un voyage, une recherche, une exploration. Il en va de l'humour comme de la poésie. Chacun croit sérieusement que ce sont des luxes de la vie, sans jamais réfléchir un instant que la poésie nous est aussi nécessaire que l'air que nous respirons et que le rire est le soubresaut de l'âme. Cependant, qui sommes-nous, sinon des êtres de grâce, d'élévations et de révélations? Henri Bergson, prix Nobel de littérature, ce qui est déjà assez drôle, a écrit des pages magnifiques au sujet de l'intelligence et de la création. Mais qui lit Bergson? Il affirme que la raison peut devenir une pathologie de l'intelligence quand elle prétend occuper tout le champ de l'esprit. Il ajoute que l'esprit humain

humain est beaucoup plus intelligent que la raison le prétend. L'intuition, l'émotion, l'appréhension synthétique par l'imaginaire et la poésie, toutes ces forces spirituelles agissent puissamment dans l'évolution créatrice de la pensée humaine. En cela, Bergson rejoint Descartes. Oui, Descartes, qui a écrit que la poésie pouvait, en une phrase, résoudre une question que la raison mettrait 100 ans à embrouiller. Il était drôle, Descartes. Mais en général, dans l'histoire récente d'un Occident prétentieux et impérialiste sous le rapport de l'intellectualisme, la raison s'est fait un devoir de terroriser l'émotion, l'intuition et tout le reste. Elle a décrété irrationnel tout ce qui n'était pas elle. Or, la raison n'est pas particulièrement drôle. Disons que l'humour n'est pas son premier sujet. L'absence d'humour est un symptôme de certitude, de dogmatisme, d'intolérance, de mauvaise humeur, de production bilieuse provoquant la paralysie de l'esprit humain, ce qui conduit à la nécrose des canaux empathiques. Le rationalisme n'a rien d'original, c'est une certitude comme une autre. Il a, en quelque sorte, pris le relais des religions monothéistes, des religions pas drôles du tout. Car il ne faut pas rire de Dieu, de Yahvé, d'Allah. Les talibans ne se demandent pas s'il y a trop d'humour en talibanie. D'ailleurs, tout cela est si évident que la conclusion en est amusante. Qui aurait eu le courage de se moquer de la moustache d'Hitler en pleine réunion de l'état-major aryen? Qui aurait pu rire de Staline dans une Union soviétique qui chassait les historiens universitaires dont les thèses soutenaient que les Russes étaient d'origine varègue plutôt que slave? Et dites-moi si cela n'est pas absolument délirant. Est-ce que cela existe, des dieux comiques? Oui, chez les animistes et les polythéistes, chez les gens d'avant l'impérialisme des dogmatiques, chez les sauvages, les poètes et les païens, dans le monde normal en somme, là où l'humour et la poésie font naturellement partie de la vie. Le plus bel humour est celui qui se réclame de la pensée sauvage, si bien définie par Claude Lévi-Strauss, car l'humour déconstruit et reconstruit, il recycle du vieux matériel, et il associe les éléments en apparence épars, mais qui s'emboîtent au fil d'une architecture spirituelle et symbolique qui nous réunit, des associations irrésistibles et inattendues, des raccourcis, toutes choses bonnes à penser pour le plaisir de rire ensemble, jeu de mots, jeu d'idées, jeu d'images. Le carcajou mythique des Algonquiens est drôle, le coyote des Pueblos est drôle, chez les sauvages on aime rire. D'ailleurs, les peuples contrariés, ceux qui font face à l'obstacle, ceux qui reconnaissent humblement que l'humain frappe souvent un mur, ceux-là sont les peuples les plus drôles. Au Canada, il est notoire que les Terre-Neuviens ont un sens de l'humour absolument renversant. Car comment ne pas rire dans un pays où le brouillard et le vent intimident même les avions d'Air Canada? Un des peuples les plus rieurs de la Terre, le peuple des Inuits, n'a-t-il pas vécu et créé son monde culturel dans l'environnement naturel le plus dur et le plus cruel? Les exemples pleuvent du rire des Inuits jusqu'à l'humour juif. Condamner les sauvages, honnir les païens, haïr tout simplement les autres, revient à les déclarer irrationnels, possédés, envoûtés. La religion catholique ne niaisait pas avec le rire, grimace du diable, gesticulation démoniaque, perte de contrôle, fou rire. J'ai de très beaux souvenirs d'enfance de ces rires contagieux, incontrôlables, lorsque le prêtre élevait l'hostie ou s'apprêtait à la briser en deux. Au moment le plus sacré de la cérémonie, où nous devions pencher la tête sous peine de sacrilège. Alors, le fou rire nous prenait, et Dieu seul, j'imagine, pouvait apprécier notre humaine humanité. Rire pendant un chant grégorien, rire au salon mortuaire, supposer un paradis drôle, une éternité comique, un Dieu de bonne humeur, quoi de plus naturel? Nos campagnes électorales sont d'un ennui mortel, nos politiciens tristes à mourir. Il y a une raison à cela.

c'est qu'ils ne sont pas drôles, tout simplement. Ils s'en vont sans idées nouvelles, sans élan créatif. Aucun énoncé politique ne provoque l'adhésion festive et ludique. Il n'y a que les journalistes spécialisés pour trouver la politique canadienne contemporaine d'un quelconque intérêt. Je rêve d'un humain politique dont les discours et les conférences de presse seraient courus pour le caractère exceptionnel de leur contenu. Un homme ou une femme politique qui nous amènerait ailleurs. Sous mon gouvernement, les enfants deviendraient une priorité nationale, les vieux et les vieilles aussi. Je me préoccuperais des ours noirs, des souris des bois, de la couleur des autobus. Je donnerais des amendes au Canal D chaque fois qu'il diffuserait un documentaire sur un meurtre non résolu au Minnesota. J'interdirais la présence du clown Ronald McDonald sur le territoire canadien. Les enfants étant une priorité, étant qu'à y être, j'aurais mon plan vert. Sous mon gouvernement, les moteurs à piston deviendraient illégaux, les voitures automobiles aussi. Nous importerions massivement des ânes du Cotentin pour assurer le transport des marchandises, la mobilité des personnes et les interventions ambulancières. Bref, je ralentirais la cadence, tout en mettant un peu de piquant dans les débats publics. L'espace me manque pour exposer tous les tournants de ma pensée politique. Lorsque je lis le journal, je m'ennuie tellement que je ne le lis pas vraiment. Je regarde les gros titres, c'est-à-dire les gros caractères. Ma vue baissant au rythme de mon intérêt, voyez comme la nature est bien faite. Je ne m'attarde plus à lire des éditoriaux sérieux et prévisibles, des textes de chroniqueurs hoqueteux et nombrilistes, dont j'imagine le teint olivâtre, des résultats d'enquêtes ridicules et des analyses de sondages pathétiques. Même la page des chiens écrasés devient répétitive. Et la section santé rejoint celle des affaires. Profitez pleinement de votre retraite, l'espérance de vie augmente, cela n'existe plus être vieux. Je me tords de rire quand on me propose d'être actif et dynamique à 80 ans, en train de dépenser un fonds de pension qui me permet d'aller à Venise au printemps, au Costa Rica en hiver. Je rigole quand on me propose une vieillesse à jouer au golf, à faire du trampoline ou de la plongée sous-marine. Pour mes vieux jours, je ne veux pas de ce charabia. Je veux naturellement une berçante, la maudite paix et une loupe pour lire. Je veux que mes proches me protègent, me respectent et viennent me voir le moins souvent possible. Je veux la chance de la santé qui décline lentement, sans à-coups. Je veux jusqu'au bout conserver le sens de l'humour et garder le sourire pendant le naufrage. Il n'est rien comme le sourire du fusillé pour laisser un doute profond dans l'esprit du peloton d'exécution. Cependant, l'autre jour, un article du journal de l'ennui a véritablement attiré mon attention, et pour la première fois depuis des lunes, je l'ai lu. Dans l'actualité si morne, le titre était irrésistible. Mumba a rejoint le paradis des gorilles. Qui donc est ce Mumba et pourquoi sa mort est-elle si triste? Mumba est né en 1960, quelque part en un lieu que l'article ne mentionne pas, mais qui aurait tant intéressé le bon lecteur. Pour une raison inconnue, le bébé Mumba s'est trouvé orphelin et il a été adopté par un couple d'humains, un homme et une femme de Granby, dans la province de Québec, au Canada. Déjà, l'affaire est extraordinaire. Un bébé gorille aux portes de l'Estrie, à Granby, aux premières années de la Révolution tranquille, vivait donc un petit gorille qu'un couple élevait comme un petit bonhomme. Il portait des couches, se faisait faire des guli-gulis, affection, tendresse et télévision en noir et blanc. Mais un gorille est un gorille et celui-là ne faisait pas exception. En grandissant, il prenait de la place dans la maison. La décision fut prise de le confier au zoo de Granby, bien sûr. Et Mumba de s'installer dans sa loge pour le restant de ses jours. Dans le cours de ma vie, je suis allé à plusieurs reprises à ce zoo et j'ai bien connu Mumba. Des milliers de gens comme moi ont connu Mumba. Mes enfants et un tas d'enfants que je ne connais pas ont rencontré Mumba. Il était le deuxième plus vieux gorille en cage du monde. Il s'est montré jour après jour. Il en a donné des représentations.

l'apparition. Puis il est mort, l'autre nuit, pendant son sommeil, dans son lit, de sa belle mort. Sous mon gouvernement, les gorilles de nos connaissances auraient des funérailles nationales. La mort d'un vieil orme serait soulignée, nous aurions une commission permanente sur la beauté du monde, une autre sur la finitude de l'être vivant, et je ferais pression auprès du Canal D pour que Mumba soit le sujet numéro un de la prochaine série Biographie. Le rire est un outil, c'est une arme redoutable, une arme à 10 tranchants. On peut mourir de rire, tuer quelqu'un en se moquant de lui. L'humour méchant existe, le mot est parfois assassin. Il reste cependant que sous son meilleur jour, il est fondamental le sens de l'humour. L'échange d'un sourire entre deux inconnus ouvre la porte à ce que nous avons de plus beau. Rire ensemble tisse des liens profonds. Il est tant de sujets intraitables que seul l'humour peut aborder. Nous sommes des créatures caricaturales, des êtres finis et dérisoires. De notre déconfiture, nous avons le pouvoir de nous moquer. Du fond de sa cage, Mumba le voyait bien. Tout comme il a bien vu, pendant 45 ans, le sourire des enfants qui défilaient devant lui. Et dans sa tête de grand gorille, il a dû ronger son frein. Pourquoi l'humain est-il si ridicule? Pourquoi est-il si beau? C'est son sourire, mon vieux Mumba, c'est son sourire. Novembre 2008. Épilogue. Salut, Bernard. La mort nous surprendra toujours, surtout quand elle survient. Bernard Arcan fut pris par cette surprise. Et nous sommes encore là, mais plus lui. Voilà que simplement, il échappe à notre champ de mire, anéanti peut-être, parti assurément, à l'âge trop jeune de 63 ans. Il était grand et robuste, carrure de débardeur. Je l'ai connu en 1974, je me souviens de notre première rencontre. Lui aussi s'en souvenait, il en avait gardé la date exacte et me la rappelait parfois, comme pour me surprendre et me confirmer que cette date était importante pour nous deux. J'étais jeune encore, en quête d'un directeur de thèse pour mon doctorat. Lui, déjà, avait une belle réputation de chercheur. Dans son bureau de l'Université McGill, il représentait l'anthropologie naissante au Québec, une anthropologie fraîche, riche de tous les possibles. Bernard arrivait du Danemark, où il avait entamé sa carrière de professeur. Il parlait le danois, ce qui est bien original, mais l'affaire est assez facile à comprendre. À Cambridge, où il avait fait ses études doctorales, il avait rencontré une étudiante danoise, Ulla Hoff. Qui n'aurait pas appris la langue dans ces circonstances-là? L'amour rend ingénieux, et Bernard avait du renard l'intelligence rebondissante. J'étais absolument impressionné, car je l'avais d'abord connu au cinéma, oui, au grand écran, dans le cadre d'un cours sur le cinéma ethnographique que j'avais suivi à l'Université Laval. La BBC, je crois, avait réalisé un documentaire sur une population amérindienne de chasseurs en Amazonie, où séjournait un jeune anthropologue parmi les Indiens Cuiva. Très beau documentaire en vérité. L'anthropologue n'était nul autre que Bernard. J'allais donc à la rencontre d'une vedette, un authentique jeune professeur qui s'intéressait aux sociétés de chasseurs-cueilleurs, qui avait étudié en Europe dans une université prestigieuse, vécu à Copenhague, fait du terrain en Amazonie et qui revenait au pays en occupant un poste à l'université McGill. De quoi rendre jaloux. Et jaloux, je le fus, forcément. Apprenant à mieux le connaître, j'en vins à tout envier de lui. Il était né dans un des plus beaux villages du Québec, Deschambault. Son père avait été pilote sur le Saint-Laurent. Il parlait magnifiquement l'anglais avec un accent british. Il avait fait son cours classique chez les Jésuites au Collège Sainte-Marie. Il était grand, il avait des cheveux, il avait même joué un rôle de jeune premier dans un court-métrage de l'ONF. Moi, j'avais la calvitie précoce. J'étais un batailleur de l'Est de Montréal, élève des frères des écoles chrétiennes.

enfant du Mont-Saint-Louis. Mon père avait conduit des camions, ma mère était une athée, anticléricale avant la lettre, je n'avais rien d'un enfant des jésuites. Mais comme Bernard, l'anthropologie me consumait. J'étais un jeune ethnographe des Innus sur le terrain du Moyen-Orient. Mon Amazonie, c'était le Labrador. Et parlant de camions, je venais, lors de cette première rencontre, lui demander de diriger ma thèse portant sur la culture et le mode de vie des camionneurs au long cours. Franchement, ce n'était pas donné, mais il avait vu ma passion des nomades et ma fascination pour les imaginaires. Il fut un maître formidable. Malgré sa jeunesse, nous avions presque le même âge, il s'installa dans son rôle de professeur et s'intéressa à ma démarche comme si c'était la sienne. Il avait ce sens de l'écoute et de la répartie, mélange de doute et d'enthousiasme qui fait avancer les choses. Dans les années qui ont suivi ma soutenance devant un jury très conservateur, à l'intérieur des murs graves et sérieux de l'Université McGill, notre relation s'est poursuivie. Nous étions devenus des amis. Face aux universitaires réticents devant mon type de créativité, Bernard avait aussi fait ma soutenance de thèse avec une finesse que je n'ai jamais oubliée. La loyauté est une pierre précieuse. Il a quitté Montréal pour Québec, devenant professeur au département d'anthropologie de l'Université Laval. C'était la belle époque et l'équipe de Québec avait de très bons joueurs. Moi, je suis parti sur les routes, tournant le dos à une carrière universitaire, dans l'intention naïve et avouée de pratiquer de par le monde un métier qui n'existe pas. Je gagnais ma vie en me présentant sur les places publiques comme un anthropologue. Pendant quelques années, nous nous sommes observés l'un et l'autre, lui dans son département d'anthropologie, moi dans mes courses folles. Le dialogue entre nous se nourrissait de la distance qui nous séparait. Il était riche de notre différence. Bernard publia un livre en collaboration avec une de mes grandes amies, Sylvie Vincent. L'image de l'Amérindien dans les manuels scolaires du Québec. Malgré le titre assez technique, l'ouvrage est fondamental et précieux. Il représente une grande contribution dans le monde universitaire. Bernard avait un vif intérêt pour le monde amérindien. Jeune étudiant, il avait connu un faux départ dans le nord canadien, menacé de mort au Yukon par un Indien dené ivre et passant proche de se noyer en Ongava. Cela explique peut-être son goût de s'éloigner plus encore, d'aller vers le soleil jusqu'en Colombie. Mais en Amérique du Sud, parmi les Cuivas, les affaires avaient été sérieuses et dramatiques. Les Indiens se faisaient tuer à vue dans les années 1970. La thèse de doctorat de Bernard fut mise sous scellé pour cette raison précise, cacher l'information pour ne pas qu'elle tombe dans les mains des malfaisants. Bernard fut très actif dans l'élaboration d'une dénonciation internationale de cette grande tragédie. Puis il publia un essai remarquable, « Le jaguar et le tamanoir, voyage intemporel et culturel dans l'univers de la pornographie ». Dans cet ouvrage, Bernard donne sa pleine mesure. La publication de son essai lui valut le prix du gouverneur général du Canada. Elle lui valut aussi une certaine notoriété dans ce qu'on appelle le monde des médias. Le sexe est un sujet puissant. Documentaristes, journalistes, recherchistes commencèrent à mander ses services. Et l'on vit sa bonne bouille apparaître sur nos écrans. C'était nouveau et divertissant. Dans un monde qui fait peu de cas de ses penseurs, personne n'a vu en Bernard l'apparition d'un intellectuel d'envergure, auteur d'un essai qui allait être traduit dans plusieurs langues. Ce qu'on a surtout retenu, c'est l'universitaire facile à insérer dans des clips de 20 secondes. Bernard était original et il avait le sens du punch. Il passait bien à l'écran. Nous échangions beaucoup à cette époque. Bernard me confiait ses déceptions au sein d'un département d'anthropologie qui se sclérosait, cloître de faux combats entre collègues qui carburaient à la mesquinerie. Rien n'est pire que d'enfermer des anthropologues dans un bocal.
Bernard étouffait, et nos échanges continus furent en quelque sorte sa planche de salut. Mais misère dans le monde, cruel de la consultation et du conseil, mes tentatives pour exister brelin-brelant le faisaient rire. L'interrogeait, le fascinait. Je n'étais pas dans le bocal, j'étais dans l'océan, et cette allure sauvage qui me définissait, mes problèmes financiers, mes revers, mes fatigues et mes cicatrices, mes voyages et mon rire en face de tout, le fascinait. Nous discutions sans cesse de mille et un sujets, et nous le faisions dans la plus saine des bonnes humeurs. Deux ironistes, voilà ce que nous étions. Nous n'arrêtions pas de nous relancer dans l'ordre de la consolation mutuelle. De mon côté, je me lançai dans l'écriture, pulsion oblige. Je publiai un ouvrage inclassable en 1991, Le moineau domestique, recueil de petits textes sur des sujets improbables, tels le gazon, la calvitie, la condition physique, et ainsi de suite. Bien sûr, ce livre passa totalement inaperçu dans le milieu littéraire, dans le milieu culturel et dans le milieu tout court. L'œuvre d'un inconnu au genre nouveau ne saurait retenir l'attention de qui que ce soit. Mais Bernard, lui, était intarissable. Il avait des commentaires à faire sur chacun de mes textes. Notre dialogue augmentait en intensité. Il avait cette qualité rare. Il poussait la pensée plus avant. L'art de la conversation est un art perdu. Bernard savait dire mon contraire, sans jamais simplifier, sans jamais polariser. Il dansait avec mes images et mes idées. Il ironisait sur mon ironie. Quel plaisir quand j'y repense. François Ismer, réalisateur à la chaîne culturelle de Radio-Canada, avait lu Le Moineau domestique. C'était à l'époque où les réalisateurs de radio avaient encore une marge de liberté dans la grande maison. Ayant pris contact avec moi, il me suggéra d'écrire des textes pour ses émissions. Qui plus est, entendant ma voix, il m'offrit un micro. Rapidement, après une année de collaboration, François me proposa une émission en bonne et due forme. Je craignais de me lancer seul dans l'aventure, c'était trop de travail. C'est alors que je proposai un duo, faire à la radio ce que Bernard et moi faisions constamment depuis des lunes, nous relancer et nous répondre dans une sorte de dialogue continu. Ismer donna son accord et cela donna les lieux communs. L'émission connut un beau succès et nous avons tenu l'antenne pendant 6 ans. Il est impossible de rendre compte de l'impossible. Encore aujourd'hui, je réalise à peine le plaisir qui nous entraînait ensemble dans la création de ces lieux communs. Il enseignait à l'université, dirigeait des thèses, faisait partie d'une grande commission environnementale dans le Grand Nord québécois, était sollicité de gauche et de droite pour des documentaires ou des collaborations variées, et chaque semaine, il écrivait ses 20 feuillets sur des sujets que je choisissais toujours, sujets qui le décourageaient joyeusement. Le béton, les gros arbres, le pâté chinois, les étoiles ou les portes. Belle époque, profonde amitié, heureuse folie, force de l'âge. Nous nous retrouvions une fois par semaine dans un studio radio pour découvrir les textes de l'autre, puisque nous ne nous consultions jamais pendant nos rédactions. Lui, l'habile, l'érudit, l'ironiste, aux démonstrations claires et intelligentes, à l'aise au 4e degré du sens. Moi, l'intuitif, l'imagé, le paradoxal, le délinquant, nous deux à la recherche de tous les sens. 6 recueils des lieux communs furent publiés par les éditions du Boréal, plus un autre faisant la synthèse des meilleurs lieux communs. Peut-être. Nous étions devenus inséparables, un véritable couple dans la création, faisant la promotion de nos livres ensemble, prononçant des conférences ensemble. Puis il y eut d'autres projets communs, des expositions au Musée de la civilisation, un livre intitulé « Cowboy dans l'âme ». Bernard donnait sa pleine mesure, il exerçait son regard et exprimait son anthropologie en explorant tous les domaines. Il publia seul un petit livre qui fut très populaire, « Abolissons l'hiver ». Comment rendre justice à un pareil cheminement ? Bernard Arcan a finalement beaucoup écrit, il savait rire, mais surtout,
Il savait déconstruire, examiner et

0: reconstruire. C'était une sorte de structuraliste impénitent qui observait et commentait. Ensemble, pendant des années, nous avons contribué à vulgariser l'anthropologie. Le temps de Bernard était universel, son espace était immense. Derrière l'infinie diversité des genres et des cultures, il savait retrouver le fil élémentaire. Pour un nouveau lien dans les motifs de la pensée, il aurait donné son âme. Sur le soir d'une vie qu'il ne voyait pas s'écourter de façon aussi abrupte, il avait l'ambition d'écrire son plus gros ouvrage, l'édition finale de sa thèse de doctorat sur les Cuivas. Mais la mort l'a démenti. Au-delà du divertissement, il y avait cet homme sérieux, de formation classique, dont chaque expression était fondée et travaillée. L'ironie est une forme mal connue de l'esprit. La belle ironie n'est jamais méchante. Elle rend justice à la gravité qu'elle combat. Un jour, quelqu'un verra dans l'héritage anthropologique de Bernard quant au sérieux de l'intention. Bernard était un homme d'habitude, un routinier, un homme de famille. C'était aussi un tenace. Il connaissait les vertus du travail et du travail bien fait. Il admirait les œuvres magistrales, les travaux savants, le beau et le réussi. Il savait la différence entre un bon livre et un mauvais livre, entre un bon film et un mauvais film, entre une bonne et une mauvaise conversation. Dans les circonstances de notre monde, il est facile de comprendre que c'était ce qu'on appelle maladroitement un inadapté, qui se soignait bien. Car son esprit de finesse était un baume sur l'âpreté de notre temps. Bernard Arquin avait un style. Il détestait la petitesse, l'étroitesse, la méchanceté inutile, l'intolérance et la gratuité des opinions. L'humour fut son arme de prédilection, un humour créateur, protecteur et consolateur, un humour philosophique. Ce fut aussi sa dernière douille, car la maladie foudroyante qui l'a emporté l'aura pris de court. Un mois avant qu'il n'entende l'effrayant diagnostic de la bouche de son médecin, nous rédigeons notre chronique pour la revue Québec Science sur les notices nécrologiques dans les journaux. Leur nature, leur révolution, leur signification. Plus tard, se sachant condamné, il trouvait l'affaire assez drôle et il n'en revenait pas. D'ailleurs, au fil des années, nous avions tant écrit sur la mort pour conclure, à l'instar de Jean Kelevitch, que sur ce grand sujet, il n'y avait rien à dire. Il eut la délicatesse de me faire rire jusqu'aux adieux. Tant de gens nous confondaient en nous prenant sincèrement l'un pour l'autre. Bernard se faisait régulièrement féliciter pour sa belle voix à la radio et pour son émission des Remarquables Oubliés. Moi, les gens m'appelaient Arquin et me parlaient du livre « Abolissons l'hiver » qu'ils avaient trouvé bien bon. Selon Bernard, la mort s'était simplement trompée. Il y a, dans les pires moments des dernières conversations, une espèce de beauté qui transcende le mal et qui défie l'absurde. Cela reste un mystère. Je connaissais toutes ses faiblesses et je croyais connaître toutes ses forces. Mais il en a révélé une à la fin, une que seule la vraie perspective de la mort peut nous révéler, le courage sacré en face de l'irréversible. Je savais l'ours fort, mais il était plus encore. Montaigne disait, philosophie, c'est apprendre à mourir. Mais Montaigne s'y connaissait aussi en amitié. Je n'attendrai plus un appel téléphonique de Bernard pour me réprimander amicalement à propos d'une de mes performances à la radio ou pour me pousser plus avant dans un sujet qu'il croyait prometteur. Il n'est pas bon de perdre son ami. Mais cela se trouve le plus simplement du monde, et son absence s'ajoute au lot du reste de ma vie. Janvier-avril 2009. Vous venez d'entendre « C'était au temps des mammouths laineux » de l'auteur Serge Bouchard, édition Boréal. L'ouvrage est lu par Serge Bouchard, sous la direction et la réalisation de Michel Montreuil.
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8: Bonjour, ici Nathalie Babin-Gagnon. Israël mène de nouvelles frappes sur le sud du Liban malgré la prolongation d'un mois et demi de la trêve entre les deux pays conclue hier à Washington. L'Agence nationale d'information libanaise rapporte des frappes sur au moins 5 villages. L'armée israélienne dit avoir visé des infrastructures du Hezbollah. Elle avait auparavant ordonné aux habitants d'évacuer les régions ciblées. Les États-Unis et le Nigeria annoncent la mort d'un chef du groupe armé État islamique dans une opération conjointe menée dans ce pays d'Afrique de l'Ouest. Cette opération, annoncée par Donald Trump, a visé Abu Bilal al-Minuki, que le président américain a présenté comme le numéro 2 du groupe dans le monde. Il s'agit de la deuxième intervention de l'armée américaine au Nigeria en 5 mois. Le pays lutte contre une insurrection djihadiste depuis près de 20 ans. Les premiers ministres du Canada et de l'Alberta ont scellé leur vision commune en vue de la construction d'un nouvel oléoduc en sol albertain. Mark Carney s'est engagé à désigner un futur pipeline vers la côte ouest comme projet d'intérêt national. Le compte-rendu de Julianne Lapointe.
9: Tout sourire pour s'échanger leur solennelle poignée de main et signer ensemble un accord qui marque le début officiel d'une collaboration.
10: Is a good day for Alberta.
9: La première ministre de l'Alberta, Danielle Smith. L'entente trace la voie à un nouveau pipeline vers les marchés asiatiques. Pour ce faire, le premier ministre Mark Carney met de l'avant certains assouplissements.
11: C'est le marché du carbone qui fonctionne.
9: À commencer par la réduction du prix industriel sur le carbone. À 130 $ la tonne, la tarification sera en vigueur en 2040, 10 ans plus tard que prévu.
11: Un marché efficace qui offrira aux investisseurs la certitude à long terme nécessaire pour faire progresser les grands projet.
9: On n'exigera désormais qu'une seule évaluation environnementale, un moyen d'accélérer l'approbation des projets. Mais encore faudra-t-il que le pipeline vers l'ouest soit approuvé par les Premières Nations et la Colombie-Britannique et qu'un investisseur lève la main.
12: Tout est connecté, y compris d'avoir un promoteur privé.
9: Le premier ministre Mark Carney.
12: C'est la responsabilité du province de l'Alberta.
9: L'ancienne ministre libérale de l'Environnement, Catherine McKenna, est sceptique.
13: Il n'y a même pas de promoteur du secteur privé. C'est pas à cause des risques des politiques climatiques. C'est à cause de la transition énergétique qui se fait maintenant.
9: Selon l'échéancier du gouvernement, l'Alberta dispose maintenant de moins de 2 mois pour présenter son projet d'oléoduc. Si toutes les conditions sont satisfaites, la construction du pipeline pourrait commencer au plus tôt le 1er septembre 2027. Ici Julianne Lapointe, Radio-Canada, Ottawa.
8: Le Parti québécois accuse le chef du Parti conservateur du Québec d'avoir menti sur ses dépenses électorales lors de l'élection partielle dans la circonscription d'Arthabasca l'été dernier. Des allégations qui ont été transmises à Élections Québec et qui ont été démenties par Éric Duhem. Le reportage de Mathieu Papillon.
14: En cours de campagne, on se rendait compte d'un certain nombre de choses inusitées.
15: Des soupçons qui se sont transformés en plaintes auprès du directeur général des élections. Le Parti québécois soutient que les dépenses électorales d'Éric Duhem pendant l'élection partielle dans Arthabasca pourraient s'élever à 237 000 $, soit plus du double de ce qui avait été déclaré. Le chef péquiste, Paul Saint-Pierre Plamondon.
16: S'il y a un parti qui déclare pas tout puis qui dépense plus que ce qui est permis, ben là, évidemment, notre système électoral fonctionnera pas.
15: Le plafond des dépenses permises n'a donc pas été respecté, selon le PQ, qui reproche notamment à Éric Duhem la distribution d'exemplaires de sa biographie, payé plus bas que le prix courant, ce qui contrevient à la loi. Le chef conservateur se défend.
17: Avant même d'avoir effectué cette dépense-là, le Parti conservateur du Québec avait demandé un avis au DGEQ et on l'a fait suivant les normes du directeur général des élections.
15: Éric Duhaime nie d'ailleurs l'ensemble des allégations et dénonce une campagne de salissage.
17: Il veut descendre dans les égouts pour faire de la politique de cette nature-là.
15: On ignore pour l'instant si le directeur général des élections compte ouvrir une enquête, mais si les soupçons du PQ s'avèrent, Éric Duhaime pourrait perdre le droit de se présenter à une élection. Ici Mathieu Papillon, Radio-Canada, Québec.
8: Le ministre québécois de l'Agriculture, des Pêcheries et de l'Alimentation assure que son ministère a tous les outils d'analyse pour détecter des produits contrefaits. Une enquête de Radio-Canada révèle que le MAPAC a été incapable de détecter un sirop d'érable frelaté à la suite de la plainte d'un consommateur en mars 2025. Le producteur concerné est le même qui a été visé récemment par les révélations de l'émission Enquête, dont les analyses ont montré que son sirop était falsifié avec au moins 50 % de sucre de canne. Le ministre Donald Martel se dit préoccupé par la situation, mais appelle aussi à la prudence.
18: On prend ça très au sérieux. Faut juste faire attention là, de pas généraliser cette situation-là. Le MAPAC a tous les outils pour faire les bonnes analyses, mais c'est sûr que j'ai posé des questions. On va s'assurer que ça se reproduise pas, mais... S'il vous plaît, généralisons pas. On est fiers de notre produit d'érable.
8: Le producteur visé par les révélations d'enquête fait actuellement l'objet d'une demande d'action collective. Et au hockey, le Canadien de Montréal tentera d'éliminer les Sabres de Buffalo ce soir au Centre Bell. Le tricolore mène la série 3-2. Si un septième match est nécessaire, il aura lieu lundi à Buffalo. Et au hockey féminin, la victoire de Montréal et la charge d'Ottawa vont s'affronter cet après-midi à la place Belle à Laval, dans le deuxième match de la finale. Le premier a été remporté par la victoire. Voilà, c'était les informations de Radio-Canada. Bon début de journée.

0: Bienvenue à l'émission Chers Lève-Tôt. L'équipe est avec moi en studio. Geneviève est là, Charles-Antoine aussi. Évelyne Charvet avec vous. J'espère que vous êtes en forme ce matin. Avez-vous passé une belle semaine? Nos auditeurs du Nouveau-Brunswick ont voté aux élections municipales. J'ai même noté une première mairesse à Dieppe. Saviez-vous que le mot « fac » est rentré au dictionnaire, le Robert aussi cette semaine? Oui, c'est la contraction de « ça fait que ». C'est un mot qu'on utilise souvent pour remplacer chez nous « donc », « alors » et « du coup » aussi, qui est très, très populaire et apprécié chez les Français. Fac, allez-vous l'utiliser davantage maintenant qu'il est au dictionnaire? Et cette semaine aussi, c'était la fin du recensement au Canada. Dans notre écoute, il y a eu beaucoup, beaucoup d'entrevues à ce sujet. Vous devriez normalement avoir répondu aux questions cette semaine. En formule courte ou en formule longue, moi j'ai été déçue d'avoir seulement la formule courte. Cette année, l'année passée, j'ai eu le privilège d'avoir le formulaire long. Je sais qu'il y en a qui aiment pas ça, mais moi, j'aime me sentir utile, je pense. Et en remplissant le formulaire, je me disais, ah ouais, je vais vraiment aider mon pays. Est-ce que je suis seule, docteur? Bref, on a écouté toutes sortes d'émissions, de contenus. Et dans notre sélection des stations d'ici première cette semaine, vous allez voir, on est un peu bigarrés. J'espère que vous allez nous suivre. On va parler de sport, de sciences, de culture, d'histoire, d'entrepreneuriat aussi. Mais on va partir la machine avec l'émission L'heure de pointe en Acadie. J'ai fait la découverte d'une femme influente qui prend sa retraite après 25 ans à la direction de l'Association acadienne des artistes professionnels du Nouveau-Brunswick. Elle s'appelle Carmen Gibbs. Elle a vraiment laissé sa marque pendant son mandat. Elle a notamment piloté les états généraux des arts et de la culture au Nouveau-Brunswick. Elle a milité pour l'adoption de la loi sur le statut de l'artiste. Madame Gibbs sait se faire convaincante. Vous allez l'entendre au micro d'Amélie Gosselin.
1: Vous avez, Carmen, piloté plusieurs dossiers en 25 ans. On en nomme quelques-uns, là, les états généraux des arts et de la culture, la stratégie globale pour l'intégration des arts et de la culture dans la société acadienne. Tout ce travail aussi qui a mené à l'adoption récente de la loi sur le statut de l'artiste. Quel est le dénominateur commun, vous diriez, à ces avancées?
2: Mais je crois que la détermination. Mais je crois aussi que de pouvoir mettre à la table des personnes de tous les horizons pour que le regard soit pluriel et que ne soit pas seulement un regard qui vienne des artistes, du milieu culturel, mais de mettre à contribution les municipalités, le milieu de l'éducation, c'est que ça a amené énormément de cohésion. Et quand on a comme ADN le réseautage, le rassemblement, ça peut, pour une petite société qui est l'Acadie, ça peut nous amener à faire des choses beaucoup plus grandes qu'on puisse le penser. Juste les états généraux ont été nommés à deux reprises aux cités gouvernements locaux unis, qui réunit à peu près 180 pays au monde, et a été nommé comme pratique exemplaire jamais vue dans ce monde, traduit en anglais et en espagnol, et sont sur le site web de 80 pays au monde. On oublie que on peut faire des grandes choses ici. Moi, je suis très contente de ça. Je suis très contente aussi d'avoir pu amener les Éloises au national, qui n'était pas le cas 25 ans passés.
1: Vous voulez dire à travers la télévision?
2: À travers la télévision, oui. Donc au national. Donc ça, c'est vraiment un avancée énorme parce que c'est un outil de visibilité des nôtres. Je crois que ma plus grande fierté depuis dans cette petite révolution culturelle, c'est d'avoir créé des ambassadeurs dans des secteurs où on n'aurait jamais même pu imaginer que ça se puisse. Qu'on pense aujourd'hui, moi, quand je suis rentré en poste, il y avait à peu près deux municipalités de langue française qui avaient des politiques culturelles. Il y en avait 21, 22, 23, 24 maintenant. On a développé 19 avec les... Et puis, on a fait un forum il y a un an à peine où 25 des 30 maires et directions générales des municipalités étaient au rendez-vous pour 3 jours de rencontres, arts et municipalités. Je suis sûr qu'on avait fait ça 15 ans passés, puis il y en avait eu 2. Mm-hmm. Donc, en fait...
1: Il y a eu un éveil.
2: Il y a eu un éveil. Évident. Et puis, je crois que ça, ce leg-là, va rester parce que c'est ancré dans le cœur et des gens... Et ça, c'est, je dirais, ma source de plus grande fierté. Un leg, puis aussi ben, que la profession d'artiste soit finalement reconnue, parce que pour moi, c'était absolument injuste et impensable que cette profession-là ne soit pas reconnue sur notre territoire. On a encore du chemin à faire pour y donner des galons, mais il fallait avoir une loi, cette profession reconnu sur notre territoire pour essayer d'avoir d'autres mesures pour que le filet social des artistes soit plus fort.
1: Au moins, il faut que ça commence par là. Il y a 25 ans, Carmen Gibbs, est-ce que vous étiez consciente de tout ce qui était à faire au Nouveau-Brunswick? Quand vous avez dit oui au poste, là, est-ce que vous partiez un peu à l'aveuglette? Est-ce que c'était très, très clair ce que vous pensiez avoir à faire dans cette fonction?
2: Je crois pas, parce que je crois que j'aurais sorti de la porte très vite.
1: Ah oui?
2: Mais par contre, j'avais de l'ambition.
1: OK.
2: Je me suis rendu compte dès le départ, parce que j'ai fait beaucoup de politique au Québec pendant les 18 ans que j'ai été là, je me suis rendu compte qu'on n'était pas positionné de la façon qu'on devait être positionné pour faire reconnaître la part inestimable des artistes et de l'art au développement de notre peuple, au développement de notre société. Ça, je l'avais, je l'ai constaté tout de suite. Maintenant, chaque projet en a amené un autre. Moi, je suis une développeuse. Je vendrais un frigo en Sibérie.
1: Okay.
2: Donc, j'étais persuadée avec les équipes, les conseils d'administration, on a travaillé ensemble, projet après projet, pour aménager l'Acadie et faire de ce peuple ici, de cette nation ici, du Nouveau-Brunswick, un lieu où les gens sont fiers, pas seulement résilients, sont fiers. Et puis, en plus, ben, tu sais, je le dis souvent, les artistes sont les plus grands gardiens et gardiennes de l'humanité, de la cohésion sociale. Donc, quelle belle cause à défendre pour faire avancer l'Acadie.
1: Ouais, mais malgré tout, tous ces efforts, tous ces projets, il y en a certains qui diront que le milieu artistique, le milieu culturel, il est encore loin d'être reconnu en termes d'artistes qui vivent encore très, très, très difficilement de leur art. Comment est-ce qu'on va arriver, comme société, à davantage comprendre cet impact-là?
2: En fait, on a gagné beaucoup de choses, puis il y a des choses qui ne relèvent pas toujours de nous, malheureusement. Les artistes vivent

0: plus ici maintenant qu'ils vivaient ici 25 ans passés. Ils ont moins
1: où
0: à partir.
1: Ils reviennent, oui.
0: Où ils reviennent, où ils partent, mais ils reviennent plus vite. Ça, oui. Mais au niveau du financement, au niveau de l'appui aux organismes, aux festivals, tu sais, à tous ces aides qui se donnent corps et âme, il y a une chose que moi, je m'explique mal, c'est pourquoi les gouvernements ne reconnaissent pas la quatrième industrie la plus importante au Nouveau-Brunswick comme une industrie à part entière, d'une part. Et pourquoi, quand on parle du bien-être, on parle de l'éducation et de la santé, on ne regarde pas la part que les arts et la culture ont au niveau du bien-être, de la santé des gens, et ont aussi sur la réussite scolaire et le développement de l'enfant et de l'expression. C'est comme si on oublie que les arts, c'est pas un secteur d'activité, c'est un secteur transversal. Mmh, mmh. Donc, et je crois que si on reconnaissait ça, puis malheureusement, on fait face à de la méconnaissance.
1: Et parce que c'est reconnu comme ça ailleurs.
0: C'est reconnu comme ça ailleurs au monde. Notamment au Québec.
1: Ben oui.
0: Et puis, on a un exemple droit à côté. Ça, c'est peut-être la chose où je suis très... Je parle de la terre haute, le sentiment du devoir accompli. Mais ça, malgré tout, et les efforts qu'on a faits, on réussit pas encore à percer ça. Je sais pas qu'est-ce que ça va prendre pour que les gouvernements comprennent que on est les artistes sont les plus grands remparts du bien-être de notre société.
1: Les artistes sont des remparts, c'est vrai, mais on leur en demande beaucoup, je trouve, aux artistes, pour une maigre reconnaissance financière, sociale. Madame Gibbs parlait de représentation aussi dans ce segment de radio. Représentation de la culture et des artistes acadiens. Ben, elle sera certainement contente de découvrir l'acteur Robin Joel Cool en premier ministre du Canada dans la série Bon Cop, Bad Cop, tout récemment arrivé sur la plateforme Crave. Le personnage de policier québécois de Patrick Huard reprend du service aux côtés d'un confrère ontarien après deux longs métrages. C'est donc une mouture en série télé. Je ne sais pas si vous vous souvenez, mais au départ, on s'appuyait beaucoup sur les différences culturelles et linguistiques entre les deux flics ontariens et québécois. Ben, ça, c'est encore présent dans la série. Mais je dirais que ça va même plus loin dans la représentation des identités canadiennes. Robin Joel Cool décrivait ça très, très bien cette semaine à l'émission Votre Samedi.
2: Je suis un fan fini de Bon Cop, Bad Cop. Quand c'est sorti, j'ai trouvé ça extraordinaire. Je trouvais que c'était rassembleur comme film, c'était drôle. À l'époque, il y avait des cascades, c'était un film canadien, québécois en même temps, qui intégrait les deux solitudes. Je trouvais l'exercice extraordinaire. Quand ça a sorti, moi, j'étais déjà fan. C'est quand Patrick et Annick m'ont approché pour faire... Vraiment, je savais pas pourquoi ils voulaient que j'aille là. Ils m'ont invité chez eux. Ils m'ont dit, ils restaient près de chez moi, mais je ne connaissais pas tant. Là. Fait, je vais chez Patrick, tu vois, ça ma blonde, à ma mère. Puis là, il me parle de ce projet-là. Il veut faire un nouveau Bon Cop, Bad Cop en série, intégrer les communautés autochtones. Je fais ça, ah, je trouve ça le fun. Je trouve ça, oui, ça fait de la suite dans cette espèce de triple solitude, finalement, d'élargir ça. Puis, puis là, à la fin, il me demande, donc tu dois te poser la question, qu'est-ce que tu veux qu'on fasse? Je dis, ouais. Et là, c'est là qu'ils m'ont annoncé qu'ils voulaient que je sois le premier ministre du Canada et moi de faire, ben, voyons mon don. Ce qu'ils savaient pas, c'est que moi, en première année, j'avais dit à ma mère, j'ai dit, un jour, j'aimerais ça être premier ministre du Canada. Fait là, j'ai rappelé ma mère, j'ai dit, mamie, tu devineras jamais quoi, je vais être premier ministre du Canada. Mais les autres, ils m'ont vu. En fait, je pense qu'ils avaient l'idée au début de pas faire une parodie, mais de s'inspirer de Justin Trudeau. Puis là, ils m'ont vu, à tout le monde en parle, ma dégaine, la façon que j'avais de parler. Puis, ils ont eu cette épiphanie-là que le premier ministre pourrait être acadien. Parce que là, on parle vraiment de l'anglais, français. Donc, avoir une entité qui pouvait un peu jouer dans les deux. C'est sûr qu'il y avait une vision, comme beaucoup de Québécois, des gens qui pensent que tous les Acadiens sont chiacs. Ils disent, ah, ça pourrait être un chiac. Là, j'ai dit, ouais, le chiac, c'est une langue. Puis moi, je suis pas tant chiac. Fait, je me suis approché d'amis à Moncton. Ils m'ont envoyé le texte qui était extrêmement bien écrit. C'était drôle. Puis finalement, je leur ai revenu avec une idée que ça serait plus le code switching, qui est un terme utilisé au Nouveau-Brunswick. Je pense que c'était plus adéquat, puis c'était plus respectueux envers les chiacs, que je sais qu'il y a des poètes chiacs. C'est vraiment pour moi une langue que j'admire beaucoup, que je trouve qui est riche, qui a vraiment beaucoup à dire par chez nous. Fait donc, mais j'ai trouvé ça intéressant, la vision de Patrick.

0: tu vois, d'avoir un premier ministre acadien qui naviguait entre les deux langues, puis d'intégrer les communautés autochtones, la Gaskabéguiac, je trouve ça beau, je trouve ça touchant, je trouve que c'est enfin, on est là à faire ça. Puis je pense que c'est pour ça que Patrick a voulu faire une série et non un film, parce que c'est un sujet qu'il fallait qu'il prenne le temps pour pouvoir se permettre aussi d'en rire, puis d'aller plus loin dans cet exercice-là de rencontre, puis une série populaire comme ça, d'ouvrir les portes. Premier ministre acadien, communauté autochtone, on n'est plus dans juste l'anglais français, la guéguerre français-anglais entre l'Ontario puis le Québec. On ratisse plus large. Et j'ai trouvé ça une expérience fun, magnifique. Puis je pense que les gens qui vont le voir, écoute, c'est pas plat. Ça se mange, c'est brillant, ça fait rire. C'est vraiment un beau moment passé en famille. Allez voir mon combat.
1: On l'aime beaucoup, hein? Robin Joël Cool. Il était de passage à l'émission Votre samedi en Atlantique. Vous écoutez Lève-tôt, votre voyage hebdomadaire à travers la programmation d'ICI Première. La radio est toujours allumée chez moi, peut-être que chez vous aussi. Et en après-midi, j'ai dû m'arrêter cette semaine pour écouter attentivement les propos sensibles, je dirais, du pianiste Sofiane Pamart. Il était à l'émission Il restera toujours la culture. C'était Eugénie Lépine-Blondeau à l'animation ce jour-là. J'ai découvert un être sensible, posé, cohérent. Et quand il s'est mis au piano dans le studio 41 de la maison de Radio-Canada, ouf, c'était magnifique. Voici un extrait.
2: C'est l'album qui m'a permis de comprendre la portée que pouvait avoir ma musique et le passage de ma vie d'avant à ma vie d'aujourd'hui. Avant, j'étais tellement concentré sur le fait de travailler beaucoup, d'être concentré sur le fait d'enfoncer les portes, que j'avais pas encore pris mon envol complètement. Et j'ai l'impression de le prendre vraiment avec cet album. Et c'est un album qui décrit profondément qui je suis. Mon premier acte, vraiment, ça a été Planète, mon tout premier album. C'est la première fois que je me présentais au monde, où j'osais le faire avec un album de piano solo, ce qui représentait beaucoup de choses pour tout premier album d'artiste est vraiment très, très, très symbolique. Et là, donc j'ai fait une trilogie dans ce sens-là, de piano solo. Mais là, c'est la première fois où j'ai l'impression que maintenant j'ouvre une nouvelle ère qui est la nouvelle ère de ma nouvelle vie.
3: Comment les œuvres, les ballades de Chopin ont été déterminantes dans votre vie, Sofiane Pamart?
2: Parce qu'elles m'ont expliqué un rapport à la vie que je n'avais pas encore découvert. En fait, ce qui est vraiment impressionnant quand on commence à étudier la musique classique très jeune, c'est qu'on a des histoires d'adultes qui ont vécu des choses extraordinaires dans leur vie, et on y a accès par leur partition. Donc évidemment, on n'a pas du tout le recul, la capacité de recevoir la charge émotionnelle qu'ils ont mis dans leurs œuvres, mais ça nous tire vers le haut. Ça nous tire vers le haut dans le parcours des émotions. Et ça, c'est quelque chose qui m'a beaucoup aidé dans mon éducation émotionnelle et dans mon éducation d'humain de fréquenter de grandes œuvres.

C'est beau, hein? Il a un style tout à fait contemporain, style vestimentaire, des petites lunettes. En fait, pour le voir à l'œuvre, il était de passage à l'émission Tout le monde en parle dimanche dernier. Vous pourrez retrouver ça sur Ici Télé. Allons maintenant dans une capitale canadienne, Iqaluit au Nunavut, une ville de 7000 habitants au nord de la baie de Frobisher. Bon, je vous aide un peu à vous situer. Vous avez en tête la province du Québec. L'île de Baffin se trouve juste au-dessus, de l'autre côté du détroit d'Hudson. Et c'est là, au creux d'une longue baie, qu'on va trouver Iqaluit, pas très loin du cercle polaire arctique. C'est aussi là que mon invité a trouvé son bonheur après avoir longuement voyagé. Il choisit le Nunavut avec sa famille. Depuis une douzaine d'années, il est installé là. Il est amoureux du Grand Nord, de l'aventure et du plein air. Et on a le bonheur de lui parler ce matin. Bon

0: Avec ce vent-là, qu'est-ce que vous en faites? Est-ce que vous continuez à mener vos activités?
1: Bon, on essaie toujours de s'adapter à l'environnement. Comme je l'ai toujours dit, ta culture, elle vient toujours de ton environnement. Et ça, c'est partout sur la planète, c'est vrai. Donc, quand on s'adapte à un environnement, on découvre un petit peu plus son identité, qu'est-ce qu'on est capable de s'affronter à. Et c'est là qu'on, d'après moi, on devient un peu plus vivant, plus fort, plus intelligent, plus réceptif sur la vie.
0: Qu'est-ce que vous aimez le plus de votre lieu de vie à Iqaluit?
1: Ben, c'est l'hiver. Moi, j'ai une culture de la neige, une culture du froid. C'est dans ces moments-là que je me sens le plus fort, le plus cool. c'est mon environnement. C'est ça que j'aime.
0: Mais vous êtes pourtant un Montréalais de naissance. Ça vient d'où, ce coup de cœur pour le Grand Nord?
1: Ben, je pense que j'ai grandi dans un Montréal où on se lançait en bas des balcons du deuxième, dans la neige, puis où on était tout le temps dehors. Mes parents, ils barraient la porte quand on jouait dehors, fait qu'on pouvait pas rentrer dans la maison. Mon père, il faisait des patinoires dans notre cour, et puis fait qu'on passait nos journées à jouer dehors. Et c'est un peu ça qui m'a rendu l'homme que je suis aujourd'hui, où j'ai besoin de cet environnement-là. Et j'ai l'impression que nos sociétés commencent à dépérir parce qu'on reste trop dans la maison. On est de plus en plus casaniers. Et ça, c'est un peu la perte de notre identité, soit québécoise, canadienne, arctique ou peu importe. Là. Fait que c'est comme ça que je peux comprendre ce qui se passe.
0: Mm-hmm. Benoît, vous en faites même un métier, cet amour du plein air. Vous avez fondé une entreprise qui s'appelle L'Ours Blanc. Qu'est-ce que vous proposez comme activité?
1: Ben, c'est assez simple. Je veux juste amener les gens dehors. Je veux leur trouver des choses de fun à faire dehors. Comme je suis installé dans l'Arctique, donc il faut jouer avec les éléments de l'Arctique. Et malheureusement, de plus en plus, on a des gens qui viennent ici temporairement pour faire beaucoup d'argent et ensuite ils partent. Et ça, le tissu social en souffre beaucoup. Présentement, je le vois avec ma business, où les écoles sont de plus en plus réticentes à amener les jeunes dehors. Je sais que chez vous, on mesure les bancs de neige pour aller jouer dans le cours d'école. C'est quand même tragique. Fait que ce que j'essaie de faire, moi, c'est vraiment d'amener le jeune dans des situations où il doit développer son courage. Donc, en ayant peur de dehors, il faut faire face à ça et développer son courage. Alors ça, ça fait partie de mon approche. Donc, j'amène des tout jeunes enfants dehors, même à moins 30, moins 40, et on essaie de s'amuser dans un cadre sécuritaire, évidemment, là. Donc, les engelures, c'est correct, ça fait partie de la patente. On perd un peu de peau. Comme on prend un coup de soleil, on perd la peau. Ben, c'est la même chose l'hiver, on peut perdre un peu de peau à cause des engelures.
0: Ouf.
1: Mais ça nous arrête pas pour être dehors. Alors, il faut être plus fort.
0: Plus fort, plus courageux et aussi s'adapter parce que, évidemment, les conditions météo vont dicter non seulement comment vous allez vous habiller, mais ce que vous allez faire, la distance parcourue, tout ça. Puisqu'on est sur le sujet de l'adaptation, Benoît, je voulais vous entendre sur les défis d'adaptation au Nunavut. Vous êtes là depuis plus qu'une douzaine d'années maintenant. Quels ont été les plus grands défis pour vous, pour votre famille?
1: Ben, les plus grands défis, en fait, c'est vraiment d'accepter qu'on est sur le territoire inuit, que la culture inuite doit devenir notre culture aussi. Malheureusement, on n'a pas appris le langage l'inuktitut parce que bon, à l'école c'est difficile. Il n'y a pas de prof pour nous enseigner l'inuktitut. Moi, je pense que c'est ça qui est le plus difficile.
0: Mm-hmm. Et sur le plan social, est-ce que c'est facile de se faire des amis à Iqaluit?
1: Ben, avec certains, oui. Avec d'autres, non. Ça dépend. On a chacun nos personnalités.
0: Comme partout.
1: Et puis, que ça soit Inuit ou autre, ça change rien. C'est juste, c'est ça. Il y a des personnes avec qui on s'entend mieux, puis d'autres moins. Mais l'engagement d'une communauté, elle est importante. Puis c'est pour ça que moi, mon travail, c'est un travail de fond. C'est un travail sur le tissu.

0: sociale à l'origine, au fondement, là. Donc, je travaille avec les jeunes pour comprendre cette réalité-là. Mm-hmm. Donc, la personne qui a peur de l'hiver puis qui aime pas la neige, ben c'est de valeur, mais c'est ça l'article. Qu'est-ce que tu viens faire dans l'article si t'aimes pas la neige puis t'as peur de l'hiver? Ça, c'est ma compréhension là, première.
1: Vous nous faites vraiment voyager en ce petit samedi matin. Benoît Havard, merci d'avoir pris quelques minutes avec nous. Je rappelle que vous êtes guide et animateur de plein air et éducateur à Iqaluit, président du Carrefour Nunavut. Merci encore.
0: C'est moi qui vous remercie. Bonne journée.
1: Parmi les sujets entendus plusieurs fois sur nos ondes cette semaine, il y a l'arrivée des fleurs fraîches et locales sur le marché. Renée Dumais-Baudouin, l'animatrice de Première Escale en Gaspésie, a parlé avec Sophie Cassis, la propriétaire de la micro-ferme La Repousse. Elle a dévoilé ses méthodes innovantes pour faire grandir, pousser, croître les bulbes aux îles de la Madeleine. Vous allez entendre aussi sa vision d'une consommation de fleurs éthique et durable.
2: Comment est-ce que vous réussissez à avoir des tulipes aussi resplendissantes, parce qu'on nous dit qu'elles sont magnifiques, là, alors que le sol est à peine dégelé?
3: Ouais. Je vous cacherai pas, c'est avec quand même beaucoup de foi, de travail et d'énergie propre.
2: Et vous procédez par forçage des bulbes. Qu'est-ce que c'est cette façon de faire? Parce que vous trompez un peu la nature, hein, si j'ai compris.
3: C'est un peu ça, en fait. Je joue avec la nature. Donc, l'idée pour le forçage des bulbes, c'est de... On force la floraison, pardon. Donc, on va essayer de créer des conditions. C'est comme là, je faisais le calcul pour me préparer ce matin. Puis c'est ma 16e semaine de récolte de fleurs. Aïe. Donc, je suis dans la récolte de tulipes depuis la 3e semaine de janvier. J'ai fait une partie de la production à l'intérieur, donc dans mon bâtiment où je fais aussi là, des micro-pousses. Donc, faut que je crée les conditions, je reproduis, si on veut, les conditions naturelles, c'est-à-dire que les tulipes s'enracinent dans une chambre froide, soit dans des cases en terre où je les garde à sec au froid, puis parce que je fais une partie en hydroponie aussi. Donc, après ça, ben, je les réchauffe, je les sors dans une pièce qui est un peu tempérée pour stimuler l'arrivée du printemps. Donc, tout ça est un calcul de nombre de semaines où les bulbes ont été refroidis, nombre de semaines où les bulbes sont à une certaine température pour arriver à synchroniser là, la floraison avec des dates précises.
2: C'est quand même fascinant. Ces fleurs-là sont toujours cultivées à l'intérieur, si j'ai bien compris.
3: Pour jusqu'à la semaine dernière, je vous dirais, j'avais que des fleurs qui étaient cultivées à l'intérieur parce que moi, j'ai pas de terre chauffée. Mais depuis la semaine passée, donc là, j'ai entamé la transition, puis là, je suis dans les fleurs qui sont dans la serre, non chauffées.
2: Mais comment c'est possible de réussir ça sans chauffer sa serre?
3: Ben, tu sais, mon tunnel est quand même d'une certaine longueur, fait qu'il y a une masse avec le soleil.
2: OK, ça fait le travail.
3: Oui. Puis les tulipes, comme c'est des fleurs de printemps, ils n'ont pas besoin d'être à 25 degrés. À une température de 10-13, c'est quand même... C'est bon pour faire la croissance là des fleurs comme telles. Puis ben je vous le cache pas, j'utilise aussi un mini tunnel pour protéger par les plus grands froids. Ce qui fait, quand je disais du jus de bras, c'est d'aller ouvrir le mini tunnel, fermer le mini tunnel, je veux leur donner de la lumière, faut pas qu'il y ait trop chaud.
2: Oui, je comprends. Donc, on les bichonne là.
3: Oui, chaque fleur est bichonnée à souhait.
2: Et pourquoi la tulipe, à vos yeux, c'est la fleur parfaite pour la fête des mères?
3: Parce que sa culture, dans le fond, ça me permet d'avoir des fleurs locales à cette date-ci. Par exemple, pour avoir des roses ou d'autres types de fleurs, il faudrait avoir soit des serres chauffées ou des conditions de production qui sont un peu plus exigeantes. Donc, ça m'apparaît comme une fleur qui est pas... C'est quand même complexe, mais pas trop pour y arriver. C'est une alternative pour moi qui est responsable dans le sens où moi, je fais venir des bulles, mais ensuite, il n'y a pas de transport en avion ou les fleurs n'ont pas été traitées avec des produits chimiques, des pesticides, etc. Donc, il y a tellement de variétés de formes, de couleurs différentes que ça me permet d'en avoir pour tous les goûts. Il y a des tulipes qui ont l'air de pivoine, il y a des tulipes toutes simples avec la forme traditionnelle qu'on imagine quand on pense à une tulipe. Donc, c'est un peu tout ça, je vous dirais.
2: Et là, ça commence par la tulipe, là, mais ensuite, vous poursuivez tout au

0: cours de l'été, là, la floraison, et même que vous offrez des paniers de fleurs. Là. On peut s'abonner à un panier de fleurs.
1: Oui, effectivement. C'est le même principe des paniers de légumes. Donc, il existe les abonnements floraux. Il y a des entreprises en Gaspésie aussi qui l'offrent. Puis dans plusieurs régions du Québec, là, il y a plein de fermes florales qui offrent des abonnements. C'est le même principe, comme je disais, des légumes. Donc, les gens s'engagent à l'avance. Ils sont assurés de recevoir un bouquet de fleurs. Moi, mes abonnements, j'offre les bouquets aux 2 semaines parce que souvent, un bouquet va durer 10 jours. Donc, je voulais pas arriver à chaque semaine avec des fleurs. Puis, ça me permet aussi, cette façon de faire-là, je voudrais que je finisse par connaître mes clients. Je fais bouquet sur mesure en pensant à telle personne. Puis quand je fais des tests, comme là, j'ai des tests de renoncule papillon, j'en ai une très petite quantité, c'est mes bouquets d'abonnement qui vont les avoir. C'est un peu un donnant-donnant.
0: Oui, oui, ils ont l'exclusivité, là. Et vous, oui, ça vous donne des sous pour pouvoir permettre là de garantir la saison d'une certaine manière et de pouvoir travailler.
1: Ça permet, oui, de couvrir les frais de départ, puis même l'achat des bulbes, qui est quand même assez... c'est un coût important là qu'il faut faire à l'avance.
2: On l'observe vraiment, là, cet engouement pour les fleurs locales. On entendait des entrevues cette semaine à l'Île-du-Prince-Édouard, mais c'est aussi présent en Ontario, au Québec, et je trouve que c'est tant mieux. Imaginez, là, une renoncule qui a poussé tout près de chez vous dure plus longtemps, elle a servi à la faune locale, elle est moins impactante aussi que les fleurs qui viennent des Pays-Bas, de la Chine ou de la Colombie, qui sont les 3 plus grands exportateurs de fleurs coupées au monde.

0: Nos collègues de la Colombie-Britannique ont souligné l'événement fondateur à Vancouver qui s'appelle Expo 86. Oui, l'année de l'Expo dans cette ville-là, c'était pas 76, c'était 86, un événement international qui a littéralement mis Vancouver sur la map monde. 40 ans plus tard, quel est l'héritage d'Expo 86? Qu'est-ce qui en reste dans le paysage, dans les infrastructures? La journaliste Victoria Kopilov nous permet de mesurer l'audace de la ville à l'époque. Et Marc Fournier, qui est vraiment une encyclopédie musicale sur pattes, raconte ses souvenirs de concerts marquants de l'Expo 86.
1: Mais d'abord, Victoria, peut-être on peut commencer par rappeler à quoi ça ressemblait, cette exposition internationale. Ça a duré 165 jours quand même.
2: Oui, c'est ça, 22 millions de personnes, comme vous le disiez, Mireille. Donc c'était une énorme foire internationale thématique et le thème c'était communication et transport. Ça, l'Expo 86 permettait aussi de célébrer les 100 ans de la ville. Mm-hmm. 54 pays ont participé officiellement et c'était un événement unique aussi pour l'époque car il a réussi à réunir les trois grandes puissances mondiales qui étaient les États-Unis, l'URSS et la Chine sur un même site en pleine période de tension internationale. Souvenez-vous, on était en pleine guerre froide en 86. Donc elles étaient là pour montrer leurs avancées de la conquête spatiale. Par exemple, les Soviétiques qui ont été les premiers à aller dans l'espace ont évidemment veillé à que tout le monde se souvienne de ça durant l'Expo 86. Et l'entrée de leur pavillon était surmontée d'une statue plus grande que nature, comme ils aimaient tant les faire, du premier homme à avoir orbité autour de la Terre, à savoir Yuri Gagarin, en 1961.
1: On reste dans l'ambiance 80.
2: J'adore. En tout cas, il y a eu en tout 41 pavillons internationaux, 9 des provinces et territoires canadiens, 3 des États américains et 9 consacrés à des grandes entreprises comme par exemple Air Canada. L'Expo 86 a attiré aussi un mélange impressionnant là de vedettes, de royauté, de chefs d'État. Prince Charles, Diana, Bryan Adams, Depeche Mode, Jacques Cousteau ou encore Miles Davis.
1: Et bien sûr, Marc, vous y étiez.
3: Et puis spécialement. Cet événement-là. Premièrement, c'était la première édition du Festival de Jazz de Vancouver qui fête ses 40 ans.
1: Vous en avez déjà parlé.
3: Et il y avait aussi Wynton Marsalis, l'autre grand trompettiste américain qui était dans la même ville et il y avait cette rivalité qui existait.
1: Ah oui, il y a une compétition
3: entre les
1: deux musiciens.
2: Deux générations différentes.
1: Aussi.
3: Oui, et il y a des rumeurs. On ne sait pas trop ce qui s'est passé, mais il paraît que Wynton Marsalis, quand il a entendu

0: parlé que Miles Davis était sur scène. Il s'est immiscé en arrière-scène, il était sur le côté, et pour essayer de faire peut-être une pièce ensemble. Donc il attendait d'être invité, et Miles Davis l'a regardé en disant... Toi, tu vas pas venir sur ma scène.
1: On partage pas.
0: Non. Donc, mais c'est un truc de légende qui a aussi mis au monde le Festival de Jazz de Vancouver, ouais. Parce que pour une première édition, c'est un sacré événement.
2: Ouais, c'est
1: fort. Oui, ça fait le tour. Tout le monde a retenu cet événement.
0: Ah, absolument, absolument. D'autres musiciens qui étaient là que j'ai vu parce qu'il y avait un théâtre qui s'appelait Expo Theater, qui était mi-couvert, mi-fermé. Vous pouvez vanter beaucoup à l'intérieur du théâtre aussi. Mais il y a, imaginez qui sont venus. Ray Charles, B.B. Wow. King, Fats Domino, Roy Orbison, les Norvégiens de Aha, Youssou N'Dour et Doudou Ndia des Roses du Sénégal sont venus. Eurythmics, Loverboy, qui sont de Coquitlam, faut pas oublier. Joe Jackson, Deux Soirs. D'ailleurs, il y a un album live qui est paru plusieurs années plus tard où on entend des enregistrements de ce concert qui était absolument mythique. Parachute Club, Stevie Ray Vaughan, Johnny Cash, Brian Adams, vous l'avez dit, Victoria, The Nylons et le groupe progressif jazz Uzeb. Il y a eu de l'opéra aussi avec Kilite Kanawa de Nouvelle-Zélande et Maureen Forrester. C'était vraiment... Il y avait des concerts à tous les jours et à tous les soirs. C'était merveilleux.
2: Peut-être qu'un jour, vous et moi, on va dire, Victoria, ah oui, on était là à tel spectacle et à tel événement
1: Taylor
2: il y a
1: Swift.
2: 30 ans. Taylor Swift, c'est à ça que je pensais aussi, au spectacle de la FIFA. Bon, on en reparlera plus tard cet été. Mais bref, l'Expo 86... Ça permet à Vancouver vraiment de se faire connaître à l'international. Et pour ça, la ville a dû subir des transformations importantes. Là, toute la zone de False Creek, entre autres.
1: Oui, complètement. Aujourd'hui, le secteur de False Creek, eh bien, c'est l'une des cartes postales de Vancouver. Il y a le quartier huppé de Yelton, il y a le Seawall, il y a les petits traversiers qu'on peut prendre qui nous amènent de l'île Granville. Les petits bateaux jusqu'au Science World, là, la grosse boule qui a été construite pour l'événement, qui est le musée aujourd'hui des sciences. Et d'ailleurs, si les compagnies, la False Creek Ferries et Aquabus avaient timidement commencé leurs activités en 82-85, eh bien c'est vraiment l'afflux des visiteurs de 86 qui a véritablement là cimenté la viabilité de ces petits traversiers. Mm-hmm. On peut aussi voir le métro aérien à False Creek, le SkyTrain passer, le SkyTrain qui a vu le jour grâce à l'Expo 86. Bref, aujourd'hui on aime s'y promener, y naviguer, se restaurer, faire courir nos chiens et nos enfants. Mais Mireille, avant ça là, avant 86, on n'aurait jamais fait, en tout cas, courir nos enfants là-bas ou voir faire du kayak.
2: On n'allait pas nager.
1: Non. Même naviguer, je crois que c'était pas si évident que ça. Mm-hmm. Et quand on regarde les photos avant 86 et 85, cette zone-là, elle était vraiment polluée. C'était un secteur qui était marqué par près d'un siècle d'exploitation intensive, avec pour conséquence donc une forte pollution, notamment des eaux. Et dès les années 1880, en fait, sous l'impulsion du chemin de fer canadien Pacifique, qui possédait les terres de la zone de False Creek, eh bien, on a dépouillé ce secteur de ses forêts pour laisser place à une infrastructure massive. Et jusqu'aux années 70, le paysage était en fait surtout structuré par l'industrie forestière. L'eau était recouverte de radeaux de bois, les scieries étaient omniprésentes sur les rives et utilisaient des grands incinérateurs de sciure qui recrachaient continuellement une épaisse fumée dans le ciel.
2: Rien à voir avec la carte postale quand
1: aujourd'hui. Ah oui, voilà, c'était une sorte de carte postale. Et en plus de l'industrie forestière, le site était aussi marqué par les infrastructures ferroviaires et l'industrie de transformation, notamment il y avait des abattoirs. Alors le changement de vocation de False Creek, il a commencé timidement dans les années 70 avec la fermeture de certaines usines et la création du marché de l'île Granville sur la rive sud. Mais c'est surtout la préparation de l'Expo 86 qui a forcé la ville et la province à nettoyer la zone à grande échelle. Les industries restantes sur les rives nord ont été rasées, les sols ont été décontaminés, l'eau a été nettoyée pour préparer le terrain et la métamorphose urbaine de la ville de Vancouver.
2: C'est fascinant. Culture et confiture, c'est diffusé dans tout l'Ouest canadien et au Yukon. D'est en Ouest, en tout cas cette semaine, c'était vraiment la folie du hockey. Avez-vous été emporté par la vague d'amour des séries éliminatoires? D'un côté, il y avait les Wildcats contre les Saguenayens dans la Ligue de hockey junior maritime Québec, une série vraiment enlevante. Mais les soirs de match de la Coupe Stanley... Ouf, l'ambiance est survoltée. Même les entreprises d'ici changent leur logo, prennent les couleurs bleu, blanc, rouge de Montréal. C'est vraiment impossible d'y échapper. L'équipe des Années-Lumière s'est demandé pourquoi les grands événements sportifs ont

0: autant d'effets sur la société. Marie-Pierre Elie offre ici un regard scientifique sur le fanatisme sportif et sur la théorie de l'identité sociale.
1: Quand on s'identifie à une équipe sportive, ces succès deviennent en quelque sorte les nôtres. Mmh. Ça nous craint l'estime personnelle et ça renforce notre sentiment d'appartenance.
2: C'est vrai.
1: Parce que ça entraîne une catégorisation assez simpliste. Là, il y a nous et il y a eux. Puis c'est tellement fort que les jours de match, au réveil, l'anticipation d'une possible victoire fait augmenter l'humeur positive de 50% par rapport à une journée normale.
2: Ah oui?
1: Et puis si notre équipe gagne bel et bien, on ajoute un petit 14% d'humeur positive par-dessus ça, si on en croit une étude qui a été menée auprès de fans espagnols lors de la finale de la Coupe du monde de la FIFA en 2010.
2: Eh ben.
1: Toujours selon cette étude-là, les fans de l'équipe gagnante profiter encore d'une humeur supérieure à la normale 4 jours après la fin du tournoi. Les émotions positives, sachons-le, liées à la victoire persisteraient plus longtemps que les émotions négatives liées à la défaite.
2: Ben, c'est une bonne nouvelle, ça. Ça a du sens aussi. Ça reste peut-être un peu flou ou mou, on pourrait dire. Est-ce que, non pas psychologiquement, mais là, physiologiquement, il se passe vraiment des choses dans le corps d'un fan, par exemple, qui gagne ou un fan qui perd?
1: Oui. Si on commence par ce qui se passe entre nos deux oreilles, on a le privilège d'avoir les neurones qui s'activent un peu si on jouait nous-mêmes la partie, mais sans devoir subir les mises en échec. Il y a plusieurs études qui ont montré que le simple fait d'observer une action peut avoir un réel effet dans le cerveau et dans les muscles du spectateur. Par exemple, un lancer franc au basketball va stimuler les muscles de la main de celui qu'il regarde de manière imperceptible, bien évidemment, sauf avec de l'équipement spécialisé. Donc, même bien assis là, dans notre sofa à déguster nos chips et nos bâtonnets de mozzarella panés.
2: Bâtonnets de mozzarella, d'accord, c'est ça que vous mangez.
3: Parfois, parfois. Hey, c'est bon des bâtonnets de mozzarella.
2: Ah, d'accord, oui. Excusez-moi, mon Dieu.
1: Mais il y a aussi le stress qui fait accélérer notre rythme cardiaque, notre respiration, au point où une étude menée en Allemagne lors de la Coupe du monde de soccer de 2006 a montré que le risque de subir un événement cardiovasculaire est plus que doublé les jours de match. Côté hormonal, c'est aussi le branle-bas de combat. Personne ne sera étonné d'apprendre que le cortisol, mieux connu sous le nom d'hormone du stress, selon une étude publiée en 2012, était plus élevé chez les fans lors de la finale de la Coupe du monde de soccer et que l'augmentation était directement proportionnelle au niveau d'attachement à l'équipe. Et aussi la testostérone, d'autres études ont montré que son niveau moyen augmente chez les partisans des équipes gagnantes et qu'il diminue quand notre équipe perd.
2: Là, tout ça, là, est-ce que ces fluctuations hormonales, là, ça pourrait pousser certaines personnes à poser des gestes qu'ils n'auraient pas posés en temps normal? Là, j'ai en tête les émeutes, par exemple. Des fois, il en survient à la fin des matchs.
1: Ben, c'est certain que les débordements hormonaux pourraient avoir un lien avec les débordements qu'on observe parfois dans les rues, là, surtout si on ajoute à tout ça l'alcool, ouais, hein, ouais, qui entraîne beaucoup de désinhibition. Ce qui a été documenté avec le football, c'est qu'une défaite inattendue de l'équipe locale dans la NFL entraîne une augmentation de 10% des rapports de violence conjugale.
2: Oh.
1: Et ça grimpe encore plus quand on parle d'un match crucial, par exemple lors d'une course aux séries, ou quand le match est particulièrement frustrant avec beaucoup de pénalités. Et puis non, on peut malheureusement pas se dire que ça concerne seulement nos voisins du Sud. Une étude menée à Calgary a noté une hausse de 15% des appels pour violence conjugale quand les Stampeders affrontaient leurs grands rivaux, et un bond de 40% lors de la finale de la Coupe Grey.
2: Ah, oui. Et cette frustration-là, on l'a liée au sport, bien sûr. Est-ce que ça peut affecter les professionnels qu'on croirait totalement impartiaux? Parce qu'eux autres aussi, ils sont perméables à tout ça. Je pense aux juges, aux arbitres.
1: Oui, ils le sont. Des économistes ont analysé en 2016 les décisions des juges dans des tribunaux pour mineurs en Louisiane. Ils ont découvert que lors de la semaine qui suivait une défaite inattendue de l'équipe de football universitaire locale, les juges imposaient des peines beaucoup plus sévères aux jeunes accusés. On parle d'une augmentation moyenne de 35 jours de peine.
2: Quand même.
1: Et si le juge en question avait fait ses études de premier cycle à cette même université-là, la peine augmentait de 74 jours. Ça montre bel et bien là, que personne n'est entièrement immunisé contre les chocs émotionnels et les biais cognitifs engendrés par une défaite sportive.
2: Et là, on dit ça souvent, là. Est-ce que c'est vrai que les soirs de match, quand il y a des séries, en tout cas, c'est le meilleur moment pour aller à l'hôpital si on veut attendre un petit peu moins longtemps?
1: Ben, ça semble vrai si on en croit quelques études qui se sont penchées là-dessus. Une des études en question a analysé les visites à l'urgence en Ontario pendant la finale de hockey masculin aux Jeux olympiques en 2010. Le volume total de patients a chuté de 17%, ce qui représente environ 136 patients de moins par heure pendant la diffusion.
2: Ah ouais.
1: Et c'est cohérent avec un reportage de la presse canadienne qui nous apprenait il y a 2 jours qu'entre 17h et 23h, les soirs de match des séries, selon Santé Québec, ben, il y a une baisse d'achalandage dans

0: plusieurs régions du Québec. Mais là, et ça va boucler la boucle avec ce qu'on disait un peu plus tôt, l'étude ontarienne a aussi montré qu'il y avait eu une légère augmentation des urgences cardiaques pendant la partie. Et la chef de l'urgence de l'Institut de cardiologie de Montréal confiait à la presse canadienne que les urgences cardiaques étaient bel et bien en hausse les soirs de match.
1: Et là, si on vient au hockey lui-même, là, parce que bon, ces temps-ci, c'est quand même un peu à glace qui nous excite, qui nous énerve. Il y a des aspects plus statistiques aussi de tout ça. On parle souvent de l'avantage de la glace. Est-ce que ça se vérifie quand on étudie tout ça? Est-ce que c'est vrai, ça, l'avantage de la glace?
0: Ben, c'est assez bien documenté et les statistiques sont claires. Les équipes à domicile gagnent généralement plus de 50% de leurs matchs. Mais ça nous dit pas pourquoi exactement. Est-ce que c'est la patinoire sur laquelle on est plus habitué de jouer, l'avantage du dernier changement, la fatigue du voyage pour l'équipe adverse ou la foule, le fameux septième joueur au hockey? Un événement a fourni une occasion unique d'isoler cette dernière variable, la pandémie de COVID-19, qui a transformé les arénas, les gymnases et les terrains de football en laboratoire grâce aux matchs joués devant des gradins vides.
1: C'est vrai.
0: En compilant 26 études sur des parties de soccer jouées sans public, des chercheurs de l'Université de Salzbourg ont constaté que l'avantage à domicile diminuait dans la vaste majorité des études recensées. Et une autre analyse qui portait sur différents sports, dont le hockey, publiée dans Scientific Reports, a montré que dans la LNH, l'avantage à domicile a presque disparu dans la bulle COVID, là, ce qui porte à croire que la foule joue un rôle majeur dans cet avantage de la glace.
1: Est-ce que les arbitres sont aussi perméables à tout ça? Est-ce que l'arbitrage pourrait avoir quelque chose à voir avec l'avantage de la glace?
0: Ben, on a encore en travers de la gorge hein, certaines décisions douteuses des arbitres de la série contre Tampa Bay. Ça ne nous a pas empêché de vaincre. Une analyse des décisions des arbitres de la LNH pendant les séries éliminatoires de 2020, publiée en 2021 dans la revue PLOS One, a ici aussi fourni des révélations assez intéressantes. Normalement, dans un aréna rempli, les arbitres subissent une énorme pression. Oui. Ils ont tendance à donner significativement moins de pénalités à l'équipe locale qu'à l'équipe visiteuse. C'est un biais d'omission là, qui les pousse peut-être malgré eux à retenir quelques coups de sifflet pour ne pas s'attirer les foudres de tous ces spectateurs fâchés. Mais dans les arénas vides pendant la pandémie, ben cet avantage pour l'équipe locale a complètement fondu. Les arbitres, libérés de la pression de la foule, punissaient les deux équipes de manière égale.
2: On a encore plus de raisons de suivre le sport professionnel parce que ça bouge aussi du côté du sport féminin. La victoire de Montréal est passée en finale de la Ligue de hockey féminin. On a appris aussi qu'il y avait une nouvelle équipe en création à Hamilton, en Ontario, pour la prochaine saison de la LPHF. Et on a vécu une soirée historique cette semaine à Toronto. C'était le tout premier match du Tempo. L'équipe de la WNBA, qui a vraiment la volonté de faire sa place aux côtés des Raptors. Une ambition aussi de représenter le Canada au grand complet. Là-dessus, à la matinale, il n'y a pas deux matins pareils à Toronto. J'ai été impressionnée par les propos de la joueuse du Tempo, Julie Allemand, qui est, ma foi, très éloquente.
3: On essaye de s'identifier nous. On prend évidemment quelques exemples, mais on veut devenir la meilleure version de nous-mêmes, pas devenir comme quelqu'un d'autre. On sait que là ici avec le nouveau CBA, franchement, c'est bien. Quand je pense à beaucoup de joueuses des américaines qui ont fait, je sais pas, 15-20 ans dans la ligue, j'avais vu un article qui disait que en 10 ans, il y en a une ici cette année, elle a plus que les autres qui ont eu en 10 ans, quoi. Donc c'est vraiment exceptionnel. C'est un bonbon. C'est vraiment positif et c'est pour ça que maintenant il y a beaucoup plus d'Européennes aussi qui veulent venir. Maintenant, je pense qu'on est encore vraiment loin, évidemment, de la NBA. Je pense qu'on n'arrivera jamais à les atteindre. Mais bon, ça, on sait que la différence entre les garçons et les filles, ça a toujours été comme ça. Mais je trouve que c'est quand même bien et qu'il faut quand même pouvoir profiter justement de ce nouveau cap. Et donc, moi qui viens d'Europe, je trouve qu'en Europe, c'est vraiment pas assez. Et ici, c'est toujours différent, les médias, à quel point on veut vraiment parler, faire connaître l'équipe. Je veux dire, ici, en plus, c'est super important. Personne ne connaît le Tempo, c'est vraiment nouveau. Ben, je trouve que justement, il y a beaucoup de choses qui sont mises en place pour essayer de nous connaître et pour voilà faire de la visibilité, pour faire en sorte que les gens ils viennent aussi nous voir au match. Voilà, j'espère que tous les matchs ce sera sold out parce que c'est vraiment important et j'espère qu'on aura des victoires parce que je sais que quand on gagne, ben, t'as encore plus de gens qui veulent suivre. Donc ça va être vraiment important de nous faire le boulot aussi sur le terrain pour qu'en dehors, ben, il y ait vraiment un bel engouement. Et on a Kia Nurse dans notre équipe qui nous disait à la fin du match, vous allez changer la vision des jeunes, en fait. Ils vont avoir des exemples, on va être leur exemple et peut-être vous allez changer toute leur destiny. On va être leur idole, en fait. Et ça, elle disait, c'est super important pour le Canada, c'est vraiment grand, énorme ce qui se passe. C'est génial et si on peut vraiment créer un lien avec

0: tous les supporters. Moi, j'adore faire ça. Le partage, c'est vraiment une de mes priorités. Donc j'espère que voilà, à chaque fois, on pourra avoir plein de gens pour venir nous supporter.
1: Et ce qui est génial avec ce projet, c'est que le Tempo ne veut pas être juste l'équipe de Toronto, mais un peu comme les Raptors, elle veut être l'équipe de tout le Canada. L'équipe prévoit d'ailleurs déjà des matchs à Montréal et Vancouver pour sa première saison. Léo Molinier, notre collègue, a rencontré une légende du basket canadien, Chantal Vallée, qui a mené les Lancers de l'Université de Windsor à 5 championnats de suite entre 2011 et 2015. Elle nous parle de la portée nationale de cette équipe et de la vague mondiale aussi sur laquelle surfe le sport féminin en ce moment.
2: Comme les Raptors, au niveau masculin, sont devenus l'équipe un peu du Canada, le Tempo aussi deviendra cette équipe. Et d'ailleurs, pour aider à ceci se faire, ben, la présidente, Thierry Suresh, a décidé que c'est sûr que le Tempo, c'est l'équipe de Toronto, mais ils vont aller jouer 2 matchs à Montréal, ils vont aller jouer 2 matchs à Vancouver. Donc, vraiment, ils ont déjà commencé à mettre des matchs de ligue dans notre ville canadienne pour vraiment essayer d'aller chercher là, la fan base qu'il peut aller avoir pour une équipe, la seule équipe WNBA dans le fond du Canada. Et on sait qu'au Canada, on n'a pas de ligue professionnelle de basketball féminin qui opère à temps plein comme ça, où est-ce qu'on paye vraiment les joueurs un salaire où ils sont capables de gagner leur vie. Je pense que c'est une super belle augure. On a des jeunes femmes ici qui jouent partout à travers le pays qui vont pouvoir regarder ça et se dire « oui, je peux faire ma vie, je peux devenir professionnelle ». Et c'est pas juste aux États-Unis, ça peut se faire au Canada aussi. Moi qui ai travaillé dans le sport féminin toute ma vie, ça fait quand même une vingtaine d'années que je suis entraîneur professionnel au niveau du sport féminin. Moi, j'ai toujours vu et j'ai toujours cru que c'était un produit qui était super le fun à regarder, qu'il y avait beaucoup, on pouvait faire un beau marketing à travers ça. Mais c'était comme un peu si l'accent est mis seulement sur les hommes pour l'instant dans le monde. Mais je pense que les médias sociaux ont changé ça. C'est-à-dire que quand les gens commençaient à utiliser les médias sociaux comme leur source d'information, ils ont commencé à avoir plus de jeux, de soccer, de hockey, de ce que les femmes peuvent faire, les Olympiques, être toujours, bien sûr, aux Olympiques. On sait très bien que les événements là, qui vont chercher des femmes ou des hommes sont aussi, les deux aussi, qui sont à regarder. Donc, je pense que tout ça, ça a fait un changement dans la société, puis on s'est rendu compte, wow, c'est donc bien le fun de regarder les femmes jouer. Et là, ben, les gens se sont mis à investir, les médias, télévision, tout ça se sont mis à avoir de faire du broadcasting. Donc, je pense que ça a vraiment changé un petit peu l'aspect. Mais c'est comme pour moi, c'est un peu cocasse parce que c'est comme drôle. C'est comme soudainement, le monde se rend compte que, tu sais, c'est le fun de regarder des femmes à faire du sport quand ça l'a toujours été, là.
3: Chantal Vallée, c'est l'entraîneuse des Lancers de l'Université de Windsor, une vraie pionnière dans le monde du basket féminin au Canada, une des forces vives de ce sport qui est en pleine expansion chez nous. En terminant, je voulais vous laisser notre adresse courriel lefto@radiotradeunioncanada.ca. Vous pouvez nous joindre également via l'application Radio-Canada Audio. Je vous remercie de commencer la journée en notre compagnie. Vous ne les entendez pas, là, mais ils sont vraiment là, présents, essentiels à la préparation de l'émission chaque semaine. Annette Gontier à la recherche, Charles-Antoine Lemay à la technique, Geneviève Denomé-Leduc qui réalise l'émission. Merci beaucoup à vous. Évelyne Charruet au micro. Je vous offre une nouveauté musicale pour vous donner de l'élan dans votre samedi matin. Ça s'appelle « Je vois tout » du duo Fleur de Peau. Bonne journée.

0: Salut, c'est Monique Néron. On est là en pleine forme pour débuter la longue fin de semaine avec Cathy Gauthier, Alpha Rococo et une prestation musicale de Claude Cobra. À tout de suite.
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5: Bonjour, ici Miguel-Éloïse Lachance à Rimouski. Voici les informations. La compagnie ArcelorMittal est condamnée par la Cour du Québec à payer une amende record de 100 millions de dollars à la suite d'infractions à la loi sur les pêches. La minière a pollué les eaux à ses installations minières de Fire Lake et du Mont Wright sur la côte nord. Le résumé de Michel Bouchard.
6: La minière a reconnu avoir rejeté différentes substances nocives, comme du zinc et du nickel, dans des eaux poissonneuses. ArcelorMittal est condamné par la Cour du Québec à payer une amende record de 100 millions de dollars à la suite d'infractions à la loi sur les pêches. Selon le Service des poursuites pénales du Canada, il s'agit de la peine la plus élevée jamais imposée. Et dans un communiqué, ArcelorMittal a réagi à cette condamnation et rapporte que 96% des infractions sont survenues avant 2018. L'organisme au secours considère que l'infraction pourrait s'avérer dissuasive. Le responsable des dossiers miniers pense que ce n'est pas le montant de l'amende, mais plutôt l'image qu'elle renvoie au public qui a un effet sur l'entreprise. Émile Cloutier-Brassard ajoute que même si la minière a amélioré ses pratiques, il considère que le gouvernement devrait lui serrer la vis.
7: Il faut le rappeler, l'encadrement environnemental des minières au Québec et au Canada est assez laxiste. La logique voudrait que la compagnie mette ses opérations sur pause le temps de mettre à niveau ses pratiques en matière de respect de l'environnement et des populations voisines. C'est ce qui serait exigé de n'importe quelle autre entreprise dans un autre secteur industriel, mais parce que c'est une minière, on lui permet de continuer d'opérer. Et ça, je vous avoue que ça nous renverse de se dire que le gouvernement n'ose pas aller en ce sens.
6: Finalement, la minière se défend, mentionnant que depuis, elle a investi plus de 400 millions de dollars dans des infrastructures pour le contrôle et le traitement de l'eau, afin de répondre aux enjeux opérationnels. Ici Michel Bouchard, Radio-Canada, à Baie-Comeau.
5: La présidente directrice générale de la Société des traversiers du Québec ne renouvelle pas son mandat. Greta Bédard quittera donc ses fonctions prochainement pour des raisons personnelles. Elle avait été nommée à ce poste par le Conseil des ministres en 2023. Avant de devenir la première femme à diriger la STQ, Greta Bédard avait gravi les échelons de la Société d'État pendant près de 20 ans. Le député de Matane-Matapédia, Pascal Bérubé, aimerait être consulté au sujet de la nomination de la prochaine personne à occuper le poste.
8: C'est évidemment une nomination du Conseil des ministres, mais j'aimerais être consulté quant à la personne qui va succéder à Mme Bédard, compte tenu de l'enjeu stratégique de la traverse Matane-Côte-d'Or. Ceci étant dit, la priorité quant à moi devrait être le service à la clientèle. C'est vraiment là, ce qu'il y a de plus important, s'assurer d'avoir le moins d'annulations possibles.
5: Greta Bédard restera en poste jusqu'à ce que son successeur ou sa successeure soit nommé. La date de nomination n'est pas encore connue. Et la période de mise en candidature pour la préfecture de la MRC des Basques a pris fin hier après-midi. Après 2 semaines de mise en candidature, 2 noms seront inscrits sur les bulletins de vote. Celui de la mairesse de Saint-Clément, Manon-Josée d'Auteuil, et celui du conseiller municipal de Notre-Dame-des-Neiges, Jérôme Gagnon. Les 2 candidats tenteront de succéder à Gabriel Belzile, décédé en mars dernier. Les citoyens de la MRC seront appelés aux urnes le 14 juin. Voici le président d'élection et trésorier de la MRC des Basques, Philippe Massé.
9: Peu importe qui va être élu le 14 au soir, moi, ça va me faire plaisir de travailler avec cette personne-là. On va être des fidèles, des étroits collaborateurs. Donc, que ce soit Mme Dauteuil, que ce soit M. Gagnon, on va travailler ensemble, on va faire avancer les dossiers et les intérêts de la MRC des Basques.
5: Une entreprise québécoise a conçu un robot conversationnel pour briser la solitude des aînés. Le système, baptisé Pauline, se retrouve dans 70 résidences intermédiaires au Québec. René-Charles Quérion nous en dit davantage.
10: Bonjour!
3: C'est Pauline, comment ça va aujourd'hui?
10: Oui, très bien, vous?
11: Denis Veilleux de la résidence Fleury-Bois de Sherbrooke discute avec le robot conversationnel Pauline. La météo, les sports, des moments réconfortants, des sujets de conversation simples pour le raccrocher au moment présent. Daily Rodriguez, qui est coordonnatrice aux soins, constate les bienfaits pour les personnes atteintes de troubles neurocognitifs.
12: Et dans un corps de travail où on peut attirer l'attention du résident pendant 15 minutes parce qu'il va être occupé.

0: à parler au téléphone, c'est déjà gagnant dans les comportements.
1: Le cofondateur de l'entreprise amicale Tony Aubé s'est inspiré de la situation de sa grand-mère vivant avec la maladie d'Alzheimer pour développer le robot conversationnel Pauline.
2: Pendant la conversation, il y a un deuxième système qui écoute la conversation en temps réel, qui détecte s'il y a des problèmes, si la conversation s'en va dans une bonne direction, qui est capable de rediriger. Puis aussi, s'il y a des problèmes pendant l'appel, on est capable d'avertir le personnel ou la famille, justement, pour qu'ils puissent adresser les problèmes également.
1: Pauline est présente dans 70 résidences au Québec et Amicale veut poursuivre son expansion ailleurs au Canada, aux États-Unis et en Europe. Ici René-Charles Quirion, Radio-Canada, Sherbrooke.
3: Et en terminant, la gouverneure générale retire l'Ordre du Canada à deux anciens lauréats. Mary Simon destitue ainsi l'ancien PDG de SNC-Lavalin, Jacques Lamarre. Il était officier depuis 2005, mais il a été reconnu coupable de collusion et de corruption en août dernier par le Conseil de discipline de l'Ordre des ingénieurs du Québec. Jacques Lamarre aurait versé des millions de dollars au fils de l'ex-dictateur libyen Muammar Kadhafi. Peter Dalgish, aussi membre de l'Ordre depuis 2016, a lui aussi été destitué. Il a été condamné en 2019 pour des agressions sexuelles contre deux garçons au Népal. Voilà.
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0: 7h06. Il y a comme une douce fébrilité dans l'air, je trouve, qui s'installe. Parce que quand même, on commence à se réveiller ce matin. Et sur le chemin de Radio-Canada, je sais pas pour vous, mais en venant ce matin, bon, la ville est endormie à Montréal. On a ce privilège-là de rouler dans une ville ou de marcher ou de peu importe, là, dans une ville endormie. Et j'avais l'impression que c'était un peu le calme avant la tempête.
1: C'est vrai.
0: Hein? Vous vous sentez ça aussi?
2: Oui. Mais hier après-midi, avec le beau temps, bonjour Monique, bonjour aux auditeurs
0: oui.
2: du samedi.
0: Oui. C'est vrai que je vous présente d'habitude, ça doit être mon rhume de cerveau qui me mélange. À la revue de presse, mesdames et messieurs, Caroline Morin, à la culture, Julie Larouche, au sport Hello. Et société, Diane Sauvé.
3: Hello.
0: En plus, vous êtes un trio réuni pour la première fois, je crois.
2: Oui,
0: tout à
2: oui.
0: fait.
3: C'est vrai.
0: Ben oui, j'ai tenu pour acquis que tout le monde vous connaît
3: trio.
0: De toute façon.
3: Oui.
0: Exact, absolument, un premier trio. Et donc, je parlais de cette fébrilité,
2: oui,
0: Caroline.
2: Oui, je disais qu'hier après-midi, avec le retour enfin du oui. soleil et du beau temps, on sentait la fébrilité aussi
0: oui.
2: hein, du printemps. Vraiment partout dans les rues, les terrasses qui commencent à s'animer. C'était assez extraordinaire. Mmh. Mêlé à ça avec le match de ce soir, oui, on peut parler de fébrilité.
3: Les drapeaux des Canadiens aussi,
0: oui.
3: quand même, qui sont partout, sur toutes les voitures ou presque.
0: Oui, mais mm-hmm. pas juste sur les voitures, sur les structures aussi,
3: c'est vrai.
0: Dans les
3: mm-hmm.
0: villes, oui. pas qu'à Montréal, partout, en province, on l'a vu, mm-hmm. là, ça sent plus que jamais cette fièvre du hockey et cette fébrilité.

0: C'est comme l'air, c'est ça, c'est comme ça que j'entendais en trame de fond sonore en m'en venant ce matin, c'était méditatif, un air qu'on va entendre plus d'une fois ce soir au Centre Bell.
1: J'ai l'impression, chers amis, que ce samedi s'annonce glorieux. N'est-ce pas? Buffalo est au bord du gouffre, une défaite et les sabres troquent leurs lames pour un fer de golf. Ce soir, le Canadien pourrait trancher. OK, je vais arrêter mes jeux de mots douteux. On s'attend à un Centre Bell complètement dément. Ouais. Et croyez-moi, c'est vraiment, vraiment assourdissant pour l'avoir vécu. Pendant cette série contre Buffalo, l'amphithéâtre a atteint des sommets par moment de 112 décibels. Ça, c'est l'équivalent d'un survol d'un avion de chasse à 300 mètres. Les partisans, oui, c'est énorme. Les partisans s'enflamment, évidemment. La flanelle fait tout pour les aider. Du grand hockey, des émotions fortes, quelques cheveux gris en prime. Et jeudi dernier, les plus jeunes ont vraiment pris les commandes. Lane Hudson a continué d'être hallucinant. Demidoff a finalement marqué son premier but des séries.
0: Oui.
1: Et il y en a un qui s'est drôlement

0: hautement racheté après un début de match, disons-le, chancelant. Yacoub s'est dressé devant le filet, telle une muraille. Pas de Charlevoix. Il a vraiment le don de se faire des amis d'Aubèche. Je sais pas si vous vous souvenez de ceci.
1: Ça va?
0: Quel moment magique.
2: Ouais, ouais. Et il y avait le sourire qui venait avec. Hein?
0: Oui, absolument. Mais c'était candide comme sourire et deux mots en français pour que le Centre Bell soit vraiment survolté. Le plafond a explosé. Moment magique. Et attention, ce soir, c'est à 20h. Hein? On n'est pas obligé d'avaler nos hot dogs tout ronds. Entre-temps, à la place Bell, la Victoire tentera de remporter un deuxième match de suite en grande finale de la LPHF contre la Charge d'Ottawa. Finale au format de 3-5, faut-il le dire. Jeudi, c'était un match complètement dément, fou. La Victoire a égalé la marque à 3 secondes de la fin du temps réglementaire pour l'emporter en prolongation sur un but complètement loufoque d'Abby Rock avec l'aide de Laura Stacy qui se tordait de douleur en troisième période. Elle est revenue, là, des vraies guerrières. Ce deuxième match est à 14h cet après-midi, là. Pas de conflit d'horreur avec la flanelle. Et puisque ce samedi est parfait, chers amis, fredonnons ensemble avec Rock.

0: Et si Montréalais gagnait tout ça?
1: Imaginez. C'est pour ça que je vous dis que c'est le calme avant la tempête.
0: Ce sera la joie dans notre cour, comme diraient les cowboys.
1: Absolument. Puisqu'on est dans le hockey, j'ai eu vent depuis quelques semaines, mais là, j'ai parlé à plusieurs personnes, qu'il y a comme une recrudescence, semble-t-il, de l'engouement pour les cartes de hockey. Mm-hmm. On est une équipe féminine autour de la table mm-hmm. aujourd'hui. Ça ne veut pas dire que les filles ne collectionnaient pas les cartes de hockey. Diane, collectionnez-vous les cartes de hockey?
2: C'était pas mon genre.
1: Non, c'est ça. Mais peut-être qu'on avait des frères, des cousins. Mon fils, moi, on a collectionné
2: Un peu, mais là, il s'est mis aux cartes de soccer. Parce que c'est sa discipline. Mais les cartes de hockey, j'en ai pas vu beaucoup dernièrement.
1: Et là, loin de moi l'idée de vouloir genrer ça, là, hein, parce que je sais qu'aujourd'hui, c'est moins ça. Mais à l'époque, c'était beaucoup nos amis de gars qui avaient leur cartable de hockey. Et là, dans les écoles, semble-t-il qu'on échange de plus en plus de cartes de hockey. Il y a vraiment, vraiment un engouement. Et j'aimerais ça vous lire sur, justement, les cartes de hockey. Parce qu'on va en reparler un peu plus tard à l'émission. Puis on veut vous entendre, on veut vous lire. Est-ce que vous avez gardé vos collections de cartes? Est-ce que vous avez des cartes, là, vous savez que ça vaut cher, là, parce que c'est vraiment unique. Vous aviez mis la main sur la carte que tout le monde voulait à l'époque. Avez-vous perdu vos cartes? Les avez-vous données?
0: C'est ça l'affaire. Les avez-vous données, sachant après, 10 ans plus tard, que ça valait une fortune?
1: Ça peut valoir cher, Diane, des cartes.
0: Absolument. Mon conjoint a une boîte de chaussures pleine à rabord de cartes. On ne sait pas, peut-être qu'on dort sur une mine d'or.
1: Vous l'avez pas ouvert pour regarder ce qu'il y avait dedans?
0: Oui, j'ai regardé, mais je connais rien aux cartes.
1: OK, d'accord.
0: Je connais rien aux cartes, mais je connais, je sais qu'il y a un engouement, puis il y aura toujours aussi des passionnés de cartes de hockey.
3: Chez nous, c'est des cartes Pokémon, et comme Diane, je n'ose pas m'en débarrasser parce que je me dis qu'il y en a peut-être une qui vaut très, très cher dedans. Mais moi, vous savez, ce que j'apprécie en ce moment, c'est que je regarde des gens sur Internet qui déballent des paquets de cartes de hockey et qui commentent justement chacune de ces cartes-là et qui disent « Ah, ben ça, c'en est une bonne. » Tout le monde veut avoir, j'ai remarqué, celle de Lane Hudson ou celle de Debèche.
1: Oui.
3: C'est les deux en ce moment que les
1: gens... très convoité en ce moment. Donc, écrivez-nous vos anecdotes de cartes de hockey. On veut tout lire, surtout celles qui sont un peu plus insolites. Vous nous écrivez par texto ou courriel via la bulle de conversation de l'application Radio-Canada Audio à partir de maintenant et on va vous lire un peu plus tard à l'émission. Caroline, on parlait de hot dog. Tantôt, il y a un voleur albertain en une du site du Washington Post?
3: Ben oui, une histoire canadienne qui est en une du site du Washington Post dont je voulais vous parler, c'est très léger, mais longue fin de semaine, chaleur, match des Canadiens, qu'est-ce que ça veut dire? Probablement des barbecues, probablement qu'il y a des gens qui vont y aller généreusement en fin de semaine. Mais faites attention parce que la police canadienne, la GRC, qui a annoncé avoir arrêté cette semaine un voleur de hot dog. Et le bandit, dit-on, n'a fait aucune tentative pour dissimuler les preuves. Alors, vous allez voir la photo, si vous allez sur le site du Washington Post, d'un beau renard roux, la gueule pleine de saucisses. Alors, il y avait à peu près 6...

0: hot dog dans la gueule. C'est vraiment les gens de la GRC qui faisaient une patrouille. Ils ont aperçu le renard avec les hot dogs dans la gueule. Ils l'ont photographié. Ils l'ont mis sur leur site. Et là, ça a vraiment c'est parti, là. Vous savez comment c'est, les réseaux sociaux. Les gens ont partagé la photo. Il y a des milliers de personnes qui ont commenté, qui ont insisté, puis qui ont plaisanté autour de ce renard. Ils ont pris vraiment la défense du renard en disant qu'il avait été accusé à tort. Il est innocent, a écrit quelqu'un. Il aurait pu se procurer ces saucisses-là n'importe où. Le suspect demande à être pris en considération en raison de son extrême mignonnerie, et qui peut-on lire? Et donc, le suspect a été relâché sans condition de la GRC et le ventre plein, bien sûr. Alors, faites attention à vos hot-dogs, parce que justement, c'est la saison en ce moment où les femelles donnent naissance. Peut-être qu'elles ont plus faim aussi pour nourrir leurs petits renardos.
1: Mais quand même, la une du Washington Post.
0: Sur le site du Washington Post.
1: Oui, c'est ça, exact. C'était, comme on dit dans le jargon slow news.
0: Oui, tout à fait. On va passer aux choses sérieuses dans les
2: Oui, absolument. Une cavale au musée, Julie, signée Dior.
3: Ah oui, parce qu'on va vous parler tapis rouge et festival de Cannes un peu plus tard, mais la haute couture s'invite aussi au musée, ici à Montréal. L'exposition, voire l'expérience Céline en Dior, un moment éblouissant, s'est présenté au public depuis hier au musée McCord Stewart. Donc, c'est possible de voir la robe, the robe portée par Céline Dion lors de la cérémonie d'ouverture des Jeux olympiques de Paris 2024. Et là, il y a une mise en scène vraiment formidable qui laisse la place à toute l'émotion. Et la robe, elle est éclatante. C'est vraiment une belle occasion de voir de près le savoir-faire de la maison Dior, les petites mains. Là, on en parle souvent. Il y a 1000 heures de travail derrière ça. J'ai vraiment apprécié cette visite. Okay. Monique, vous allez tout aimer.
1: Ben, j'ai hâte de vous entendre parce que même si je suis, je pense que c'est plus un secret pour personne, une grande fan de Céline, on dirait que je me disais la robe, oui, la voir, mais est-ce que ça vaut tant que ça le détour? On dirait que je me dis qu'est-ce qu'ils ont fait autour pour susciter l'intérêt d'aller outre le fait d'aller voir cette robe là et puis je suis très très curieuse de vous entendre, Julie.
3: Et je reviendrai aussi sur l'impact de ces matchs des Canadiens sur la scène culturelle. Jeudi, j'avais une grosse sortie de couverture et ma foi, d'abord à commencer par ici, ce concert sur mesure de Gab Bouchard qui était diffusé en direct sur Récit Musique, mais c'était important de mentionner le pointage à chaque moment, à chaque pause musicale. Et par la suite, je suis allée à la 300e du Gong Show au Théâtre Saint-Denis. Et là aussi, il y avait des petites mentions du pointage. Et à l'entracte, c'était fou de voir les gens qui se précipitaient sur leur téléphone et là qui avaient quand même 10 minutes pour voir le match en direct. Alors oui, ça a quand même un impact dans
1: Emmanuel
3: les salles.
1: Bilodeau, il disait dans la pièce Les Buzz la semaine passée. Moi, j'étais en spectacle aussi. J'étais pas en spectacle. J'ai assisté à un spectacle dimanche soir. Et dans de Brine Leboeuf qui était venu nous rendre visite.
3: Oui.
1: J'étais allée voir son spectacle. C'était vraiment, vraiment excellent. Quelle belle plongée de nostalgie dans l'univers d'Offenbach. Un réel hommage à Offenbach. Et tout ça pour dire que pendant le spectacle aussi, on donnait le...
3: Oui.
1: Mais vous savez, c'est ça. Tout le monde est hockey. Les hôpitaux sont vides. Et j'ai la ville de Laval, j'ai vu ça la semaine dernière, a remarqué la consommation d'eau qui a un pic là à chaque entracte. Et on peut voir clairement là les trois montées flagrantes de consommation d'eau. Autrement dit, pendant le match, ça diminue drastiquement et après ça, ça augmente.
0: Donc, tout le monde va aux toilettes en même temps.
1: Vous cherchez un verre d'eau ou peu importe.
3: Ou c'est le moment pour aller se laver les cheveux là.
1: C'est ça. Merci à vous trois. On vous retrouve un peu plus tard. Pour ce qui est de la météo, on va faire un bref survol. Pour Montréal, c'est généralement ensoleillé avec un ennuagement tard cet après-midi, ce sera venteux. 30 km/h avec des rafales à 50, maximum 23. 40% de probabilité d'averse ce soir, mais un dimanche 100% ensoleillé avec 22 degrés. Trois-Rivières, du soleil. Les nuages qui devraient s'installer en après-midi, ennuagement avec des rafales de vent jusqu'à 40 km/h, maximum 18. Dimanche, possibilité d'averse le matin. Ça se dégage ensuite 16 degrés. Sherbrooke, généralement ensoleillé avec quelques nuages en mi-journée, maximum 22. Des averses demain, le ciel qui se dégage en après-midi, maximum 19. Québec, soleil, le ciel qui pourrait se couvrir en après-midi. Ce sera légèrement venteux, maximum 19. 17 pour dimanche, des nuages, 40% de probabilité d'averse le matin, avec un dégagement prévu en mi-journée. Saguenay, soleil, nuages, 30% de probabilité d'averse cet après-midi, maximum 22. 30% de probabilité d'averse averses pour dimanche matin, mais ça se dégage ensuite 13 degrés. Cette île, léger brouillard pour vous ce matin et vous aurez droit à une alternance soleil-nuage, 30 % de probabilité d'averses cet après-midi. Ce sera venteux quand même, maximum 15. Demain matin, faible risque de pluie, ça se dégage.

0: en journée, 14 degrés. Rimouski, soleil, passage nuageux, avec des vents qui vont souffler à 30 km/h, rafale à 50, maximum 20 degrés pour vous, Rimouski. Et pour dimanche, des averses qui devraient cesser en mi-journée, température stable à près de 12 degrés. Gaspé, alternant soleil-nuage, 30 % de probabilité d'averse cet après-midi, maximum 19, 40 % de probabilité d'averse tôt. Demain matin, le ciel qui devrait se dégager en après-midi, 18 au mercure. Gatineau, soleil-nuage qui arrive en mi-journée, 30 % de probabilité d'averse en après-midi, maximum 21. Et ce sera soleil, passage nuageux pour la journée de dimanche, maximum 21. Et Rouyn-Noranda, 30 % de probabilité d'averse ce matin, risque d'orage en journée, ce sera venteux, maximum 17. Et demain, généralement nuageux, avec un dégagement prévu en mi-journée, maximum 13.
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0: Alors, Caroline, qu'est-ce qui retient l'attention ce matin?
2: Oui, l'armée israélienne a confirmé aujourd'hui avoir tué le chef de la branche armée du mouvement islamiste palestinien Hamas, Ezzedine Al-Haddad, qui est présenté comme l'un des principaux architectes de l'attaque du 7 octobre 2023. Et ça s'est passé lors d'une frappe la veille dans la bande de Gaza. On avait annoncé donc qu'il y avait eu cette frappe-là, mais on n'avait pas annoncé encore la mort d'Ezzedine Al-Haddad. Et l'armée israélienne, donc, et le Shin Bet, ont vraiment confirmé sa mort dans un communiqué à l'AFP ce matin. D'autre part, la diplomatie américaine a annoncé une prolongation du cessez-le-feu déjà largement violé de 45 jours entre Israël et le Liban. Le premier ministre libanais Nawaf Salam a fustigé le Hezbollah pour avoir entraîné le Liban dans une nouvelle guerre irresponsable et a ajouté que seules les forces armées devraient détenir les armes dans le pays. Vous pouvez lire le site à la une du monde.fr. À la une de nos journaux maintenant, à la une du Devoir, on nous amène dans les pas de l'hyper première ministre. C'est Marco Belair Cirino qui a suivi Christine Fréchette les jours qui ont précédé sa prise de pouvoir et qui ont suivi sa prise de pouvoir, donc le jour même aussi, il la suivait pas à pas. Vous pouvez lire ça dans le Devoir. C'est toujours intéressant d'être dans les coulisses du pouvoir.
0: Absolument. Oui.
2: Exactement. Le rêve devenu réalité de Bolduc. Bolduc, c'est Zachary, bien sûr, l'attaquant des Canadiens, qui porte les couleurs de cœur, donc, de sa famille. On le voit tout petit avec son pyjama des Canadiens, avec son meilleur ami. C'est très mignon. Il y a de la joie aussi, hein. Deux jours dans la vie de Paul. C'est le titre du nouvel album de Michel Rabagliati, dont le nom, d'ailleurs, est entré cette semaine dans le petit
0: C'était
2: très touchant de le voir. À vous. Nabi Alexandre Gentil qui lui a apporté le Robert pour la première fois et qui a pu le voir avec son nom dedans. Peut-être Louis-Philippe Pouilly, mais je me souviens plus lequel des deux chroniqueurs culturels, mais en tout cas, il était très, très ému. À la une de la Presse Plus, maintenant, comment surmonter un trauma en 3 ans après avoir subi de la violence conjugale? C'est la question que pose Rima El-Khoury en une de la Presse. Vous savez, depuis la réforme de l'IVAC en 2021, 3 ans, c'est la durée maximale pour pouvoir recevoir des prestations du programme d'indemnisation des victimes d'actes criminels, alors que pour certaines victimes, c'est pas assez pour se reconstruire. C'est court quand même 3 ans, hein, avec aussi les démarches judiciaires qui viennent avec, quand on a subi des graves traumas. Puis, il y a l'accès qui est difficile à certains services de soutien psychologique qui font en sorte qu'après 3 ans, il y a beaucoup de victimes qui disent qu'elles sont pas prêtes à retourner au travail ou à reprendre une vie régulière. Mais de son côté, le ministère de la Justice ne prévoit pas prolonger cette période-là, malgré plusieurs demandes en ce sens. Aussi, on nous amène chez Bozo, hein, dont on a vécu la renaissance cette semaine, un moment de pure magie, écrit-on, toujours en une de la Presse Plus. Donc, la presse a assisté à la soirée de réouverture de la mythique boîte à chansons, soirée à laquelle également était présente Clémence Desrochers, qui est la seule survivante des Bozo. Elle a vraiment apprécié sa soirée. Et si vous lisez le texte, il y a Isabelle Boulay qui a appris juste avant de monter sur scène que Clémence était dans la salle,
0: oui,
2: a dit
0: hein?
2: que tout à coup, parce qu'elle allait chanter La vie de factory.
0: Ouais.
2: Et là, quand elle a appris que Clémence était là, elle s'est mise à avoir un petit peu de trac, mais je suis sûre qu'elle a très bien fait ça. On nous présente aussi en une de la Presse Plus l'homme qui programme le cerveau de Yacoub Debech. C'est vraiment intéressant.
0: Ah oui,
2: donc, le préparateur mental,
0: ouais.
2: Hein, il y a des notions d'hypnose là-dedans, entre autres. On comprend d'où vient donc la concentration et le focus du gardien du Canadien. Aussi, on nous emmène dans les pièges à touristes. Donc, Sylvia Galipo nous donne 8 conseils pour éviter de tomber dans le panneau. J'y reviendrai peut-être, c'est intéressant. À la une du Journal de Montréal maintenant, abonné aux pannes électriques, on nous présente la carte des pannes au Québec. Qui sont les Québécois qui manquent le plus souvent d'électricité? Eh bien, l'épicentre urbain se trouve à Côte-Saint-Luc, à Montréal, où il y a des milliers de résidents qui ont perdu l'électricité jusqu'à 62 heures fin janvier. Et le pire secteur à la grandeur du Québec, c'est à Caen-de-la-Sarcelle, à la baie James, au nord de Chibougamau, avec 194 heures de panne de

0: on est plus tant étonné de ça.
1: Non, exactement.
0: Ouais.
1: Par contre, le REM, c'est nouveau.
0: Oui, hein? Oui, le REM. Ah, bien sûr, oui. Oui.
1: Avez-vous amené votre fils faire un tour de REM?
0: En fait, savez-vous quoi? Mon fils a pris le REM plusieurs fois et moi, pas encore.
1: Ah, chanceux. Moi non plus, je suis pas encore allée.
0: Il y a plusieurs fois avec une de ses gardiennes de qui il est très proche depuis qu'il est tout petit. Donc, il a fait plein de tours de REM. C'est lui qui me dit, maman, faudrait que tu le laisses à un moment donné. C'est bien pour dire. Là.
1: Eh bien, c'est votre chance en fin de semaine puisque c'est gratuit pour découvrir ces quatre nouvelles stations et vraiment, les nouvelles antennes vont être officiellement en service lundi selon les horaires et les tarifs habituels.
0: Oui, merci beaucoup. Caroline, est-ce que avez-vous terminé?
1: Vu que mon temps était terminé, mais j'en avais d'autres.
0: De toute façon, on vous retrouve tout à l'heure pour la suite. Oui. Merci beaucoup.

0: On ne vous apprend rien. Le Québec est hockey et ce soir, c'est la soirée rêvée pour le Canadien.
1: Premier match des séries présenté un samedi soir pour le Canadien ce printemps. Long week-end. C'est à domicile. Une chance en or d'éliminer Buffalo. Ça excite tout le monde, les joueurs aussi, mais pas Martin Saint-Louis.
0: Non. Martin Saint-Louis, là, c'est fascinant.
1: Lui qui vit et continue de vivre dans le ici et maintenant.
0: Ouais.
1: Le lendemain, ça ne l'intéresse pas. La veille, ça ne l'intéresse pas. C'est maintenant. Buffalo va jouer avec l'énergie du désespoir. On s'en doute, le Canadien connaît le refrain. Souvenez-vous du sixième match contre Tampa. Montréal pouvait sortir Tampa, mais le Lightning avait forcé un septième match. Le défenseur Alex Carrier s'en souvient très bien. Et pour lui, c'est très clair, ce sera le match ce soir le plus difficile de la série.
2: On sait que ça peut se rendre en 7, fait que pour nous, c'est vraiment de se concentrer sur le prochain match. On vient à la maison. On l'a vécu première série. On n'a pas eu le résultat qu'on a voulu. Fait que je pense qu'on vient à la maison avec le couteau entre les dents puis on veut terminer ça. Mais non, il n'y a personne qui pense que c'est fini.
1: Mais toutes les raisons sont bonnes pour le partisan de la flanelle de bomber le torse. Depuis jeudi, Demidov a marqué son premier but. Lane Hutson continue de faire briller tout le monde autour de lui. Il a 10 passes en 12 matchs. Le premier trio est sorti de sa torpeur. Caulfield a enfilé son premier but à 5 contre 5. Et Dobesch, qu'on décide de laisser devant le filet jeudi, même après avoir donné 3 buts sur 4 tirs, il termine ça en beauté avec 32 arrêts de suite. Mais ce qui impressionne beaucoup chez cette jeune équipe, c'est qu'elle parvient à se sortir d'un passage à vide, à corriger un mauvais début de match, sans paniquer. La maturité n'a pas d'âge, dit Martin Saint-Louis. Et voici la recette de Martin Saint-Louis.
3: Mais je pense qu'il faut que tu essaies d'enlever le tableau de l'équation, tu sais, puis juste avoir de la vérité où ce qu'on est, puis que ce soit après la game, durant la game, entre les périodes. C'est dur des fois, durant la période, de te corriger, tu sais, de vraiment collectivement, tu sais, t'essaies de pas te faire trop mal. Entre les périodes, je pense que tu peux calmer le groupe beaucoup plus. Durant les périodes, c'est beaucoup chaotique, surtout à ce temps-ci de l'année. C'est très bruyant, c'est dur à parler à ton équipe. C'est rester sur le processus, puis essayer d'enlever le tableau de l'équation.
4: Le tableau.
0: Oui.
4: D'ailleurs, dans le journal de Montréal, il y a Jean-Nicolas Blanchet qui signe un texte, Martin Saint-Louis, tête de pioche.
0: Ça lui sert.
4: Oui, c'est ça exactement, à quel point ça lui sert en ce moment, parce qu'il garde les décisions qu'il a prises et il fait confiance à ses joueurs, alors que d'autres auraient peut-être paniqué, voilà. Ils auraient retiré. Et puis c'est ça qui fait un peu la force et qui fait que les joueurs gardent leur confiance finalement.
1: Absolument, absolument. Comme Kirby Dack, oui. Qui avait commis une erreur, une bourde monumentale qui avait coûté la victoire. Et qui finalement a décidé de garder au sein de l'alignement et ça a été payant pour lui.
5: Et l'image la plus belle de cette semaine, c'est qui a circulé beaucoup sur les réseaux sociaux, c'est celle de Martin Saint-Louis qui vient féliciter Demidov pour son premier but dans la LNH. Cette image-là était tellement touchante. C'était vraiment, oui. C'est venu comme le bon père de famille qui vient féliciter son
6: petit mot à l'oreille.
5: Oh, c'était mignon.
7: Les municipalités du Québec se lèvent pour la victoire.
8: Pour la première fois, c'est une entraîneuse qui va soulever la Coupe Walter.
9: Ouais! Nicolette est derrière Anne-Renée Desbiens.
10: Ouais! Gaspé est derrière Catherine Dubois. Ouais!
11: Saint-Adèle est derrière l'entraîneur Caroline Ouellet. Ouais!
1: On a vu plusieurs
0: partisans. On plonge dans la victoire.
1: De oui. La victoire, oui. Crier haut et fort leur allégeance comme l'Union des municipalités du Québec. On a reconnu la mairesse de Montréal, le maire de Laval. La victoire qui dispute cet après-midi son deuxième match en finale de la LPHF contre la Charge d'Ottawa, 14h, Place Belle à Laval. Faut dire que le premier match de la victoire n'a pas ménagé nos nerfs.

0: hier jeudi soir, c'est 2-1 Ottawa. Et Laura Stacy, de la victoire, s'effondre sur la glace à 18 secondes de la fin du match. Puis Nicole Gosling égale la marque avec 3 secondes à faire au cadran. En prolongation, Stacy, qu'on croyait à l'infirmerie, revient, obtient une passe sur le but d'Abby Rock qui marque sur son propre casque. La victoire l'emporte 3-2. Voici la muraille, la vraie, de Charlevoix.
1: On vient de sortir d'une série qui a été très émotionnelle contre le Frost. On n'a pas eu beaucoup de temps pour se revirer de bord. Donc, de voir de la façon justement qu'on a réagi, qu'on s'est ajusté, qu'on a bataillé, on a montré beaucoup de caractère, de résilience. Donc, on est vraiment contente justement d'avoir pu remporter cette première partie-là. Puis, on se doute que ça va être une bataille. À chaque partie, à chaque mise au jeu, à chaque période, ça va être serré, ça va être physique.
0: Et les fans ont fait entendre leur mécontentement devant le manque de couverture médiatique oui. de la victoire. Il y a notre collègue Eugénie Lépine-Blondeau, animatrice d'Admission Générale, l'a aussi fait en exprimant sa déception envers la presse qui accorde moins de place à la victoire. Eh bien, la presse a entendu le message. Dès aujourd'hui, il y aura des alertes web à chaque but et un résumé à la fin de chaque période sur l'application mobile.
2: Bravo, Eugénie. Mais j'avais remarqué parce que pendant le match, je voulais avoir le résultat et je faisais des recherches sur la victoire et j'essayais d'actualiser l'actualité. Voilà. Il n'y avait rien qui sortait. Là. Ça n'avait aucun sens. C'était comme impossible d'aller chercher le résultat.
0: Et cela dit, justement, ouais. la Ligue a aussi du travail à faire pour bien communiquer à ses fans. Reporter le match 5 du premier tour avec comme seule explication la maladie, ça soulève beaucoup de questions. Pourquoi ne pas utiliser les réservistes? Pourquoi savait-on rapidement que ce serait le lendemain, le match? La Ligue qui est propriétaire des équipes, est-ce qu'elle se soucie vraiment du marché de Montréal? Deux matchs en même temps que ceux du Canadien, est-ce qu'on aurait pu éviter ça? On sait qu'il y a des contraintes à Ottawa pour l'amphithéâtre, mais est-ce que c'était pas impossible de présenter deux matchs en deux soirs? Parce que jeudi, il y avait 5000 spectateurs seulement pour le premier match de la finale, alors qu'ils étaient 9300 au premier match des séries. Autre question, pourquoi une diffusion sur Amazon Prime au premier tour? Et pourquoi Montréal, hier, n'avait personne pour parler de sa finale pendant qu'Ottawa avait des joueuses au micro? Alors, on veut de la visibilité.
2: Autrement dit, le club n'envoie pas de joueuses pour, disons, alimenter la couverture médiatique.
0: Voilà, que ce soit les joueuses ou des gens au sein du personnel entraîneur. Caroline Ouellet aurait très bien aurait pu faire le travail.
2: C'est sûr que quand il y a personne qui parle, c'est difficile quand même de s'accrocher à quelque chose pour
0: c'est
2: la couverture médiatique.
0: C'est ça, on veut rallier les fans, mais s'il vous plaît, mettez-les dans le coup.
2: Absolument. Merci Diane, c'est bien dit.
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2: Le 28 mai prochain, ce sera la Journée mondiale de la santé menstruelle. Et on a appris cette semaine qu'il y a plusieurs pharmacies québécoises qui ont choisi de vendre leurs produits menstruels au prix coûtant. Et ce, jusqu'à la fin de l'année. Pourquoi? Parce que quand on regarde les statistiques, il y a une femme sur 6 au Canada qui vit ce qu'on appelle de la précarité menstruelle. C'est-à-dire qu'ils n'ont pas les moyens d'avoir accès à des produits de base menstruelle. Et en février dernier, à l'école secondaire du Bosquet à Drummondville, il y a une élève qui a mis sur pied le projet Carré Rose qui offre des protections menstruelles gratuites en cas d'urgence. Cette élève s'appelle Elisabeth Parent. Elle a 17 ans et elle est notre citoyenne de la semaine avec nous en studio. Bonjour Elisabeth.
4: Bonjour.
2: Merci d'être parmi nous ce matin. Vraiment, on l'apprécie. D'abord, d'où est venue l'idée de ce projet Carré Rose?
4: L'idée est venue par le fait qu'on avait des élections à l'école. Alors, on nous a dit qu'on devait prévoir un projet pour embellir notre école. Et c'est là que j'ai repensé à une ancienne expérience que j'avais vécue à une ancienne école. Je m'étais retrouvée dans une situation du fait que j'avais pas de protection hygiénique et j'étais vraiment tout seule à ce moment-là. Et je me suis dit, embellir l'école, je pense qu'il y avait rien de mieux à faire que juste me rappeler ce souvenir-là et d'en trouver une solution
2: pour
4: être
2: sûre. Et faire quelque chose avec
4: exactement.
2: Ça. Exact. Donc, tu t'es présentée aux élections de ton école. Tu as gagné tes élections. Tu es devenue première ministre de l'école. Félicitations. Et tu avais donc une promesse électorale à tenir, ce qu'il fallait que tu passes à l'action à ce moment-là.
4: Exactement. Alors, on n'a vraiment pas perdu de temps avec ça, avec ma directrice et d'autres membres du personnel. On s'est vraiment mis en action dès le moment où est-ce que les élections ont été gagnées. Les semaines suivantes ont été vraiment un gros remue-ménage. Ça a été très compliqué au début de vouloir structurer une idée claire et précise. On ne savait pas trop où c'était qu'on s'en allait. On ne savait pas comment faire venir le projet, de quelle manière on allait le mettre exactement, parce qu'il faut suivre

0: les règles et le code de vie de notre école. Et après ça, j'ai vraiment eu beaucoup d'aide au niveau du personnel. J'ai vraiment 4 personnes qui m'ont beaucoup aidée. Donc, Danica, Martine et Amélie, plus ma directrice.
1: Vous étiez 4 dans ce projet-là, d'où le carré rose.
0: Oui,
1: les
0: exactement.
1: 4 pionnières de cette initiative-là. Et là, il faut parler de toutes les démarches. Parce que, bon, tu le dis un petit peu quand même, là, c'était pas gagné d'avance, même si ça peut avoir l'air simple d'emblée, mais ça l'est pas du tout. T'as communiqué avec combien de personnes à peu près pour que ça fonctionne?
0: Environ 47 47 au total.
1: Pharmacies ou en tout cas personnes au total?
0: Personnes, je dirais, ouais, okay. Donc entreprises et autres.
1: Parce qu'il fallait trouver des commandites.
0: Oui, c'était ça le but premier. C'était plus difficile que ce qu'on pensait au début. On s'était dit qu'en 2 mois, on aurait peut-être possibilité de trouver quelque chose, quelqu'un. Ça a pris vraiment plus de temps que 2 mois.
1: Combien de temps?
0: Je dirais que nous, on pensait qu'en décembre, on aurait quelque chose d'un peu plus construit. Et finalement, ça s'est envoyé vers le mois de février. Donc, ça a vraiment été plus complexe. On a eu envie de lâcher, mais on a vraiment
1: poursuivi. Vous avez continué.
0: Oui.
1: Et en bon français, c'était quoi le pitch? T'sais, quand, mettons, t'appelais une pharmacie pour avoir commandite ou autre, là, c'était quoi le message envoyé pour qu'ils embarquent dans le projet?
0: Je commençais vraiment par dire que j'étais une élève qui avait besoin d'aide. Donc, je les sollicitais, eux, pour dire vraiment que votre entreprise, on vous remarque et nous, on a vraiment besoin de vous pour notre école. On veut que vous embarquiez avec nous dans ce projet-là qui est vraiment important pour l'école. Donc, c'était vraiment une avance comme ça qu'on y allait vraiment dans le sens sensibilisation. Donc, pour dire que ça pourrait faire un grand bien à notre école. Donc, c'est vraiment le principe.
1: Et à bon nombre d'adolescentes aussi, parce qu'il y a de réelles conséquences. Je pense que c'est important de les rappeler. Ça peut être quoi quand on est à l'école puis on n'a pas de protection menstruelle, par exemple?
0: Oui, ça peut être vraiment difficile pour l'adolescente vraiment en question. Ça peut être très difficile. Déjà que c'est un sujet tabou qui devrait pas l'être. Donc, pour les adolescentes, ça peut être gênant et honteux d'aller voir quelqu'un, ce qui est pas vraiment... Pour moi, c'est pas une normalité. Ça devrait pas l'être, en tout cas. Puis, je trouve ça vraiment décevant, triste. Et en même temps, c'est là qu'il faut se dire qu'il faut faire quelque chose.
1: Et tu voulais absolument que ce soit gratuit. Hein? C'est important
0: j'ai vraiment
1: pour toi, ça. Et à un moment donné, ben, ça a fonctionné. Ça a mordu. Il y a quelqu'un qui a dit « oui, OK, j'embarque ».
0: Oui, exactement. Donc, la pharmacie à Wickham. Donc, Marie-Andrée Parent m'a contactée pour me dire « moi, ton projet, je le trouve incroyable. Donc, je veux en faire partie. Je veux vous aider ».
1: Il n'y a pas parente avec toi. Hein? C'est parce que vous avez le même nom de famille. Exact. Mais c'est pas, exemple, ta tante qui dit « oui, c'est beau, je vais t'encourager ».
0: Non, c'est juste un drôle de hasard.
1: Oui, c'est un drôle de hasard. Donc, elle embarque tu lui as dit de quoi tu avais besoin. Donc, des boîtes de serviettes sanitaires, de tampons et tout ça. Et là, raconte-moi ce moment-là, le jour où on t'appelle à l'intercom de l'école.
0: Ah, moment stressant. En fait, je me fais appeler durant la pause. Je me dis, je me fais jamais appeler pendant la pause. Donc,
1: tu dis, qu'est-ce que j'ai fait de pas correct?
0: Exactement. Je fais rien de pas correct, mais on se dit tout à ce moment-là, on a peut-être une chance que quelqu'un nous aille pogner à faire de quoi qu'on n'a pas fait. Donc, je descends vraiment très stressée et on m'attend avec un grand sourire. Là, je me dis, mais voyons donc. Alors, je continue. Je dis bonjour, il y a Danica et elle est accompagnée avec ma directrice et ils me disent on a un petit quelque chose à te montrer. Fait que là, je dis comme d'accord, allez-y. Et elle me montre une photo sur leur téléphone. On avait un grand chariot à roulettes où est-ce qu'il y avait plein de boîtes, de serviettes sanitaires et de tampons. Et là, c'est là que j'ouvre les yeux. Je me dis, mais attends, mais c'est qui ça? Puis on me dit que la personne justement que j'avais contactée, elle était venue en personne me porter toute la commandite au complet, donc tout ce que j'avais demandé. J'avais peur qu'elle trouve ça un peu énorme. Donc, par surprise, elle était venue nous porter à l'école. Et à ce moment-là, mon Dieu, apportez-moi des mouchoirs, s'il vous plaît. J'étais heureuse,
1: c'est ça. Et là, vous avez pu faire donc cette boîte qui est disponible et accessible pour quiconque en a besoin dans l'école.
0: Exactement. Ouais. Donc, c'est à partir de ce moment-là qu'on s'est dit... On a les fournitures, on a déjà le logo, donc on cherche les boîtes, puis ça roule. Là. Donc on a vraiment, en un mois, on a fait beaucoup de pas en un mois. Donc ça s'est vraiment aligné vite dès qu'on a eu la commandite.
1: Élisabeth, tu sièges sur plusieurs comités, le Parlement étudiant, on le disait, tu es première ministre de ton école. Dans notre temps, c'était pas... dans notre temps, quand je parle comme ça, on avait 80 ans, là, mais c'était pas première ministre. Hein,
2: c'était président
1: de l'école. Ouais. J'adore ça, première ministre de l'école. Du comité du bal, de l'album, du comité en soutien à la communauté LGBTQ+. Et j'ai envie de

0: savoir qu'est-ce qui te motive comme ça, toi, à t'impliquer. Qu'est-ce qui fait que, tu sais, parce que tu vas à l'école, tu as plein de choses à faire, mais tu décides quand même de faire une différence pour les autres.
1: En fait, ça vient de plusieurs facteurs, mais le premier, je vais vraiment nommer ma mère qui me répète toujours, tu ne peux pas sauver tout le monde. Et moi, dans ma petite tête, comme oui, mais je peux en sauver une majorité. Donc, j'essaie vraiment, je veux aider les gens, je veux les voir s'épanouir, être heureux, je veux voir qu'ils peuvent faire confiance à une personne comme moi, qu'ils peuvent aller me voir et me dire, hey, j'ai envie de te parler de quelque chose, et que je sois une personne aussi de confiance, de référence aussi, qu'on se dise que je suis une personne engagée quand même dans mon école, mais c'est aussi pour aider partout. Je veux avoir une présence et sentir aussi que j'ai participé à ça, que j'ai eu vraiment un impact décisif là-dessus.
0: Un impact. Et tout ça en cinquième secondaire seulement. Donc, je n'ose imaginer tout ce que tu vas accomplir pour la suite. As-tu rapidement une petite idée de ton choix de carrière déjà?
1: Pour l'instant, on tourne alentour de la médecine, aussi peut-être politique. Donc, c'est vraiment un pas
0: Diane
1: ou l'autre.
0: Est d'accord. Diane,
2: les deux peuvent se conjuguer. Hein?
0: Tu vas avoir le vote de Diane Sauvé. En tout cas, ça, c'est clair. Elisabeth Parent, je rappelle, secondaire 5, donc école secondaire du Bosquet à Drummondville. Tu es l'instigatrice du projet Carré Rose, première ministre de l'école. Bravo.
1: Merci.
0: Vraiment pour ce sens de l'initiative, pour ton sens de la justice, pour ta débrouillardise aussi. Et j'ai envie de dire à ta mère, merci, de t'avoir mise au monde, mais aussi de te laisser changer le monde à ta façon, parce que c'est ça que tu fais, tu passes à l'action et ça, c'est extraordinairement inspirant. Et c'est pour ça qu'on avait envie de mettre en lumière ton initiative ce matin. Bravo, vraiment. Je suis certaine qu'on va continuer d'entendre parler de toi. Merci beaucoup, Elisabeth.
1: Merci à vous.
0: Et j'aimerais aussi souligner, puisqu'on parle de ce sujet-là, il y a une auditrice qui m'a écrit à l'École internationale de Montréal. Il y a aussi une distribution de protection menstruelle gratuite et c'est également le projet d'une élève de l'école qui en a fait un projet personnel, sa thèse de secondaire, qui a implanté un casier. Elle, ce qu'elle a décidé de faire, c'est vraiment un casier avec, donc on peut l'ouvrir, il y a des tampons, il y a des serviettes et les filles étaient gênées un peu au début, mais il semble que ça a ouvert plein de discussions, que ça contribue à normaliser les règles aussi chez les garçons. Et sur le casier, il y a plein de mythes, par exemple, liés aux menstruations, plein d'indications aussi, donc c'est vraiment très informatif en même temps. Donc, bravo également à cet élève de l'École internationale de Montréal.

0: voit la maman en régie d'Elisabeth qui est super émue. On vous salue, mais je comprends, c'est tellement un beau moment, mère-fille, auquel on assiste en ce moment. Tout ça, je parlais de front, de l'importance d'oser, tout ça. S'il y en a bien une qui a fait ça, c'est Mitsou dans sa carrière.
1: Absolument.
0: Nouveauté musicale.
1: Oui, et c'est un grand retour cette semaine.
0: Elle est magnifique.
1: Ah, tout à fait.
0: Ça n'a aucun sens.
1: Ouais. Voilà, Mitsou qui lance cette nouvelle version de son succès, C'est chaud. C'est paru en 1994. Moi, j'ai l'impression d'être à la fin du secondaire, un peu à l'âge de notre invitée précédente. Ça sent l'été, le soleil, les terrasses. C'est très bon, très dansant. Quelle belle collaboration avec le Montréalais d'origine congolaise, Yacé Tidon, et le réalisateur marocain Toko. Mitsou qui mentionnait dans un communiqué qu'elle a toujours été fière de cette chanson et que c'est d'ailleurs la préférée de ses filles. Alors, elle avait envie de leur faire un petit clin d'œil. On l'apprécie. Et la bonne nouvelle, c'est que cette sortie, c'est la première étape de son retour parce qu'il y aura d'autres chansons revisitées, d'autres duos à venir dans les prochains mois.
0: On imagine des grands classiques de Mitsou revisités.
1: Et il y en a plusieurs.
0: Et il y en a plein. Hey, veux-tu une bonne? Je vais faire ça rapidement. Là, je ne veux pas voler trop de temps. Mais hier, je suis en train de déménager puis j'ai encore des boîtes. Et il y a des boîtes que je n'ai jamais ouvertes depuis mon arrivée à Montréal en 2003 puis qui ont passé d'un appart à l'autre, d'une maison à l'autre, d'un condo à l'autre. Et là, j'ai ouvert ça et j'ai trouvé la cassette de Mitsou. La cassette, OK?

0: Ça nous ramène là, début des années 90.
1: Ben voilà,
0: là.
1: Moi, c'est ma petite sœur.
0: Incroyable.
1: Qui capotait sur Mitsou. On écoutait beaucoup ça à la maison.
0: Oui.
1: Effectivement, on salue ce retour. Bravo. Maintenant, on va se diriger vers le quartier Limoilou à Québec avec le rappeur Webster, qui est de retour avec un nouvel album, son 10e en carrière. Ça s'intitule Web Dubois. C'est vraiment retour aux sources, un plongeon dans les années 90. Une période qui a été aussi marquante qu'inspirante pour l'artiste. Et j'ai choisi ce matin de vous faire entendre la pièce « Que du bon » avec une brillante collaboration de Valérie Clio et Guillaume Tondreau.

0: très bon. Maintenant, quelque chose de plus costaud, de plus abrasif, dans le stoner rock, le punk, nouveauté du Quatuor Fudge cette semaine. C'est très dense, diversifié comme proposition, entre la distorsion et la guitare acoustique et même quelques mini-passages prog. Le groupe mené par David Bugeaud célèbre son 10e anniversaire cette année. Avis aux intéressés, le spectacle de lancement aura lieu le 18 juin au Fofone Électrique dans le cadre des Franco de Montréal. Il est 7h45. Là, j'ai choisi quand même quelque chose d'assez doux pour nos oreilles. Voici la chanson.
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0: Oui, c'est ça. Voici ma joie m'étrangle.

0: quatrième album studio du groupe Fudge qui s'intitule Les Horribles. Connaissez-vous mon oncle Jason?
1: Non.
2: Oui. L'Acadien.
0: Oui, voilà. Oui. L'auteur, compositeur, interprète acadien, alter ego de Jason LeBlanc, qui a fait paraître cette semaine un nouvel opus intitulé Allô chanceux, son quatrième album en carrière. On écoute Palourde.

Une dizaine de chansons en tout, des histoires de famille, de traditions orales qui ont été enregistrées dans son coin de pays natal au Nouveau-Brunswick. Un personnage fort sympathique. Le lancement officiel de cet album, c'est ce mardi au Centre des arts et de la culture de Dieppe. Et finalement, près de 10 ans après son dernier album original, c'est Ima qui a dévoilé cette semaine « Je reprends tout », une œuvre très personnelle. Elle a dit que c'est bien plus qu'un retour musical, c'est une renaissance, tant sur le plan artistique qu'humain. C'est aussi un album qui lui permet de souligner ses 25 ans de carrière. On va se laisser avec la chanson « Prends ma main ».

0: 7h50. Est-ce que Manu d'Amérique, ça collectionne les cartes de hockey?
1: Moi, là, quand j'étais jeune, j'avais tellement des cartes de hockey de Bobby Orr, Guy Lafleur, Maurice Richard, Frank Mavlich. Ils avaient toutes les cartes vintage qui valent 1 000 000 $ aujourd'hui.
0: Puis t'en as fait quoi?
1: Puis mes frères m'ont donné leurs siennes qu'ils avaient. Comme, je n'avais un gros sac plein de cartes rares.
2: Elles sont où?
1: Je sais pas. Et on a déménagé à un moment donné quand j'étais en secondaire 1, puis ils ont disparu. Je m'en suis pas rendu compte tout de suite. À un moment donné, j'ai fait, hey, mes cartes, je les voyais, je les avais, ils ont disparu. Quelqu'un dans ma famille, un parent ou un frère et soeur, les a mis au recyclage à un moment donné, ou au vidange carrément. C'est un drame familial et j'en rêve encore de mes cartes.
0: Tragédie.
1: Je les aimais tellement.
0: Ben, là, c'est exactement ce genre d'anecdote-là qu'on veut lire de la part de nos auditeurs.
1: Ah, ben, okay? L'écrire,
0: écrivez-moi. Oui, c'est ça. Écrivez-nous donc via la bulle de conversation sur l'application Radio-Canada Audio. Est-ce que vous aussi, vous avez perdu ou donné vos cartes puis vous regrettez? Est-ce que vos enfants échangent en ce moment des cartes de hockey? Est-ce que vous étiez convaincu d'avoir justement des cartes vraiment très, très,
1: avez-vous
0: très rares?
1: Avez-vous mon sac avec un sac de lait avec plein de cartes à cette fois?
0: C'est un sac de lait.
1: En 82. S'il vous plaît, okay. Rapportez-moi les.
0: On va trouver tes cartes, Manu. Mais sinon, on parle aujourd'hui principalement de notre attention. Parce notre attention, c'est une denrée rare, n'est-ce pas?
1: Oui,
0: et tout le monde
1: c'est
0: se l'arrache.
1: Très convoité.
0: Le numérique, les réseaux sociaux, la pub, tout le monde veut notre attention. Est-ce qu'un Manu d'Amérique, c'est capable de se concentrer longtemps ou ça virevolte?
1: Ah, ben moi, je suis un riche mélange des deux. Normalement, ça virevolte plus que je suis capable de me concentrer. Mais moi, je me souviens, depuis le plus longtemps que je me souvienne, j'ai toujours été quand même capable d'écouter quand les gens me parlent. J'aime ça écouter. Et je me trouve un peu bizarre d'être ici souvent, depuis que je suis devenu un peu connu, de parler plus que j'écoute.
0: Un peu connu.
1: Un peu connu, mais tu sais, à un moment donné, quand t'es un peu connu, ils te posent des questions,
0: oui,
1: les journalistes.
0: Oui, oui.
1: Moi, j'étais un journaliste dans l'âme, j'aimais ça, poser des questions, puis écouter, puis apprendre. Puis là, c'est comme je le fais moins ou presque plus, mais quand des amis veulent me parler, ils savent que j'ai une bonne oreille, puis que je suis une tombe.
0: Mais tu peux quand même être difficile d'attention aussi.
1: Je suis très difficile d'attention.
0: Oui, c'est ça.
1: Oui, oui, je suis un peu éparpillé, je dois l'avouer.
0: Tu peux faire 34 choses en même temps.
1: J'adore faire 34 choses en même temps. Moi, là, si j'avais pas de famille, pas de blonde, là, puis pas d'enfants, puis les enfants, ça aussi, ça te perturbe l'attention quand même, ça te percute. En tout cas, ça te parasite l'attention. J'adore faire, mettons, mon souper de rêve, là, quand je suis tout seul, là, quand je me retrouve seul des fois, c'est d'avoir l'Internet pas loin, la télé ouverte. RDI ou un match de hockey, écrire quelque chose, mettons une chronique ou un show d'humour, boire, manger, faire à manger, avoir 22 projets ouverts, faire un peu de réno, avoir une sauteuse pas loin pour gosser quelque chose, tout ça un peu en parallèle. J'adore ça, je sais pas pourquoi, je me sens comme toutes mes skills en bon français sont sollicités, je sais pas, je me sens vivant.
0: Et ta vie, et tu dis que c'est comme ça, c'est comme deux vitesses. C'est soit off ou vitesse maximale.
1: Ouais, je suis très lent à partir, par exemple. Le matin, je me lève, là, ça va me prendre beaucoup de temps à me faire... Mais tu retrouves ma bonne humeur. Premièrement, essayer de faire un petit rituel de respiration quelconque, sinon je suis comme, mon Dieu, ça prend du temps avant que le café embarque. Puis quand je pars, par exemple, tassez-vous de là. Ça revole. Puis même dans la cuisine, je deviens un peu comme désagréable parce que je pars des projets de cuisine en même temps que je pars mon texte. Fait que j'ai besoin de mon espace, puis ma blonde, elle sait quand je suis dans la cuisine. Des fois...
0: Change de pièce.
1: Ouais, je change de pièce. J'ai un bon niveau de batterie qui roule. Là. C'est comme un char électrique qui va pas bien. Là. C'est comme ça va trop vite. J'ai trop survolté.
0: Et là, il a fallu à un moment donné que tu apprennes à te concentrer, puis ça a passé un peu par la méditation. Ça a-tu fonctionné?
1: Ah, j'ai pris 3-4 cours de méditation à un moment donné avec un gars qui s'appelle Pascal Auclair, un ancien comédien merveilleux, qui est vraiment un kingpin de la méditation. Que tu passes 3-4, je vais en faire tous les jours. Là. Je suis pas bon en méditation. Mais lui, il nous a appris à tous, juste quand on fait quelque chose, là, mettons, je prends une gorgée, là, j'y pense, je prends ma tasse, je pense à ce que je fais. Je la bois, je pense à ce que je fais. Sinon, on vient fou, puis on fait des erreurs, puis on échappe des tasses de café, puis on s'en fâche, puis notre vie prend moins de sens. Fait que là, j'ai appris à juste à être là dans l'instant présent, mais tu sais, j'ai appris, ça débarque immédiatement dès qu'il y a une game de hockey le soir, qui s'en vient, on vient tout fou. Mais je me parle, j'essaie d'évoluer dans tout ça, parce que c'est pathétique d'être dans un déficit d'attention permanent, on vient aussi moins plein.
0: Et
1: oui, Diane, vous avez une question de...
3: Oui, en fait, vous faites comme MSL, Martin Saint-Louis, pleine conscience.
1: Oui, pleine conscience.
0: Ici, l'instant, je me tape sur le chest.
1: Ouah, ouah, ouah.
0: Instant présent. La game.
1: Hey, la game est tellement énervante.
0: Là, c'était le système, tantôt, le mot-clé, je ne me souviens plus. On va y revenir.

0: Et comme tout le monde, tu es dans le milieu du numérique. Donc, parce que c'est ça aussi, les écrans. Est-ce que tu peux échapper aux écrans? Parce que ça aide pas là, pour l'attention.
1: Non, j'échappe pas beaucoup aux écrans. J'adore, depuis toujours, la technologie. Depuis que les padgets existent, depuis que les petits bidules pour pogner nos messages à distance existent, on faisait à distance avec un petit bidule. J'ai toujours aimé être joignable. J'ai toujours aimé être au courant de ce qui se passe. Je suis un mordu d'informations. J'arrête pas de lire les nouvelles sur mon téléphone. Des fois, je tombe dans l'abîme infini des reels. Je regarde ça passionnément pendant 8 minutes, puis je fais, mon Dieu, qu'est-ce que je viens de faire là? Je me suis encore évadé.
0: J'ai encore perdu du temps.
1: Le vortex qui aspire mon attention. Puis même, j'ai essayé.
0: J'allais dire, récemment, tu as fait une expérience.
1: Oui, j'ai fait une expérience.
0: Tu nous parles de ça ce matin pour capter l'attention sur les réseaux sociaux. C'était une expérience.
1: Ben, c'était pas la première fois, mais là, j'ai comme vraiment vécu comme expérience parce que ma fille, comédienne, elle m'a parlé du fait que c'était important pour son métier. Ça se faisait dire de plus en plus par ses agents, les producteurs, qu'il faut être présent sur les réseaux. Fait que là, j'étais avec elle dans le char, c'est rare que je fais ça, puis c'est rare que je suis seul avec elle dans un char. Quand on parlait de ça, puis ma fille et moi, on est habitués de jouer ensemble des personnages. Toute son enfance, j'ai fait le méchant, elle a fait un enfant kidnappé, on a joué ensemble dans Curling, on est habitués de jouer des personnages. Fait que là, on a fait, rapidement, en 2 secondes, j'ai même pas pensé, un personnage de gros dégueu, un peu, qui est avec sa nouvelle blonde, je fais semblant que j'étais avec, que j'ai quitté ma blonde, puis il faut capter l'attention en 3 secondes sur les réseaux, j'ai compris ça. Ma fille m'a bien expliqué que rapidement, il faut capter l'attention. Là, je fais semblant d'être un peu vaseux sur, je me suis séparé de ma blonde, mais ça veut dire depuis quelques semaines, depuis quelques heures, pour la retrouver dans 2 jours parce que je m'en vais à Québec. Je suis comme pas séparé pour vrai, mais je laisse entendre que oui. Là, ça capte l'attention tellement qu'il y a tellement de monde qui ont cru que j'étais en train d'avoir une nouvelle blonde jeune qui dit bonjour en personnage. Elle niaise un peu. On niaise, on fait de l'humour. Mais il y a eu 400 000 views sur Instagram, 200 000 sur TikTok. C'est comme c'est affolant à quel point du niaisage peut se retrouver viral. Là, je le savais déjà, mais là, je l'ai vécu moi-même.
0: 359 000 vues, c'est ça, exact. Ça a été super rapide.
1: Oui. Je sais pas si c'est de l'humour douteux, les gens n'ont pas tout catché la joke, mais...
0: Oui, c'est ça, parce que qu'est-ce que ça fait quand les gens comprennent moins bien ce qui se passe?
1: Ils font juste vivre avec ça, puis tant pis pour eux, mais...
0: L'équipe, on est plusieurs à avoir vu passer la nouvelle sur les sites à potins, là, séparation pour Emmanuel Bilodeau.
1: Séparation, OK, là.
0: Ben, séparation, oui, non.
1: J'ai senti ça, puis quelques heures plus tard, je n'ai refait un autre, là, pour un peu calmer le jeu, puis niaiser, mais tu sais, je fais des jokes, puis je niaiseux, fait que les gens, ils peuvent bien penser que je suis séparé, ça change rien à ma vie, tant que ça blesse personne.
0: Moi, ce que je veux, c'est blesser personne. L'expérience était quand même concluante là, sur l'attention.
1: Oui, c'est concluant. J'ai compris qu'il faut vraiment capter l'attention. C'est un marché de milliards de dollars, mais c'était peurant parce que ce marché-là, il nous mène où, tu sais, avec l'IA puis tout ça?
0: Ils ne veulent pas qu'on sorte de l'algorithme. En terminant, tu as fait ton cours de droit, on le sait, on l'a appris ici. D'ailleurs, le barreau du Québec t'a engagé pour animer le balado juridique et vous avez abordé justement le marché de l'attention. Qu'est-ce que tu as appris?
1: Oui, j'ai appris d'abord un invité que j'ai interviewé pendant 1 heure et quart et j'ai été capable de l'écouter sans perdre mon attention. J'ai été vraiment captivé. On a parlé de liberté cognitive. Ça, c'est comme tranquillement, pas vite, avec les algorithmes, avec l'intelligence artificielle, on parle notre capacité à même nuancer notre pensée. Ils aspirent notre pensée, puis on devient de moins en moins capable de réfléchir. Notre liberté cognitive est menacée, celle de nos jeunes aussi. On est de moins en moins capable d'avoir notre propre opinion, notre propre pensée, notre propre liberté créative, puis que c'est un enjeu qui est dangereux. Fait que les cellulaires en bas de 16 ans, ça serait le fun.
0: Les
1: réseaux sociaux, au moins. Ouais.
0: On est aspirés parce que tu viens de nous dire merci beaucoup, notre Manu d'Amérique. On se retrouve dans 3 semaines.
1: Ouais. Là,
0: à bientôt.
1: Je pars en corvée, le déménagement.
0: On en parle au retour.
1: Yes.
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6: Bonjour, ici Miguel Héloïse Lachance de Rimouski. Voici les informations. La Cour suprême du Canada reconnaît la violence entre partenaires intimes

0: comme un délit juridique distinct. Le plus haut tribunal du pays estime que les délits existants comme celui de voie de fait ne permettent pas de réparer l'atteinte à la dignité et à l'autonomie que la violence dans un couple entraîne. Cette décision ouvre la porte à l'obtention de dédommagement au civil. Les précisions de Rosanna Tiranti.
1: Dans cette décision rendue vendredi, la Cour suprême du Canada a reconnu que les délits existants ne sont pas suffisants pour remédier à la totalité du préjudice causé par la violence entre partenaires intimes. Le plus haut tribunal du pays a déterminé qu'il fallait ajouter un nouveau délit juridique distinct, ce qui permet à une victime de demander un dédommagement au civil. La décision concerne le cas d'une femme en Ontario qui a subi des violences physiques et psychologiques de la part de son mari au cours d'un mariage de 16 ans. La procureure générale de la Colombie-Britannique, Nikki Sharma, se réjouit de la décision. Elle croit que cela permettra de remplir un vide légal qui persistait et qui fera avancer la reconnaissance des victimes. De son côté, Angela Marie McDougall, directrice générale de Battered Women Support Services, qualifie la décision de la Cour suprême de monumentale. Pour elle, ce jugement permettra aux victimes d'avoir plus d'outils à leur disposition pour entamer des poursuites et obtenir un dédommagement au civil. Si ce jugement a donné du vent dans les voiles des organismes qui accompagnent les personnes victimes de violences, Mme McDougall soutient toutefois que les défis des femmes victimes de violences conjugales ne se limitent pas à leur accès au système de justice. Ici Rosanna Tiranti, Radio-Canada, Vancouver.
0: De retour au Québec, le tribunal administratif du logement ordonne à Codelot de rétablir son service de repas aux locataires de la résidence Vents et Marées à Sept-Îles. Dans un jugement rendu cette semaine, le tribunal donne 45 jours à la résidence pour se conformer à son ordonnance. Rappelons que Codelot avait suspendu son service de repas en février en raison de difficultés financières, une situation qui avait suscité l'indignation de plusieurs résidents et de leurs proches. La mandataire des 30 résidents qui ont intenté des démarches judiciaires, Ghislaine Langelier, se réjouit de cette décision.
2: Parce que ça fait depuis le 1er février que les résidents sont laissés à eux-mêmes pour les repas. Plusieurs résidents ont beaucoup de difficultés à faire réchauffer des repas. Vous savez, les résidents sont allés dans la résidence de Vents et Marées parce que, bon, c'est la raison principale, il y avait le service de repas était offert.
0: Le président de l'entreprise, Guy Berthe, n'a pas répondu à nos appels pour le moment. Et les réactions sont positives à l'annonce du remboursement par Québec de la taxe carbone aux entreprises agricoles. Et la première ministre, Christine Fréchette, a aussi annoncé une bonification de 30 % de son soutien financier à la relève agricole. Les membres de la relève qui occupent un second emploi à l'extérieur de leur ferme ne seront plus pénalisés financièrement comme c'était le cas jusqu'à maintenant lorsqu'ils font des demandes de subventions gouvernementales. Voici la réaction de Charles-David Sirois, président de la relève agricole pour la Fédération de l'UPA. PA au Bas-Saint-Laurent.
3: Ça envoie un signal que la relève est importante, que le gouvernement est prêt à prendre des actions concrètes et à écouter la relève, parce que ça, c'était une demande que la Fédération de la relève agricole du Québec avait depuis plusieurs années. Là, maintenant, c'est chose faite. Donc, pour moi, ça envoie clairement le signal qu'ils veulent nous aider, que la relève est importante.
0: En Gaspésie, le 4e Festival international de journalisme de Carleton-sur-Mer attire beaucoup de monde cette année. Le public est au rendez-vous et les salles sont combles. La journée d'aujourd'hui se déroule par ailleurs à guichets fermés. Voici quelques festivaliers rencontrés hier.
4: Je trouve ça vraiment intéressant parce que ça permet vraiment d'inclure l'auditoire dans le journalisme. Puis je pense que c'est comme ça qu'on va chercher les gens.
5: À ma connaissance, il n'y a pas beaucoup de festivals de journalisme au Québec. Là. C'est peut-être le seul. Et c'est extraordinaire de voir justement cet envers du décor.
6: Ça nous intéresse justement de voir comment on peut se projeter dans ce métier-là.
7: J'adore. Puis on peut poser des questions. Ça fait qu'à ce moment-là, on a comme plus un sentiment d'appartenance à ce qui se passe dans le monde.
8: Bien, c'est vraiment intéressant. On voit plein de choses, puis on entend aussi d'autres choses de d'autres gens. Mm-hmm. C'est plein d'opinions qu'on entend.
0: Le festival se poursuit jusqu'à demain au Quai des Arts de Carleton-sur-Mer. Un avis d'ébullition est actuellement en vigueur dans un secteur du district Saint-Odile à Rimouski, et ce jusqu'à nouvel ordre. Une carte interactive des zones touchées est disponible sur le site web de la ville. Des analyses ont démontré hier la présence de coliformes fécaux ou de bactéries E. coli dans l'eau. La ville demande aux personnes concernées de faire bouillir l'eau à fort bouillon pendant au moins une minute avant de la consommer. Et avis aux utilisateurs de la traverse Matane-Bécomo-Godbout. L'horaire de mardi, le 19 mai, sera modifié. La traverse qui était prévue à 8 heures est repoussée à 11 heures. Et le retour de Godbout vers Matane se fera à 17 heures. La Société des traversées du Québec explique que des exercices de sécurité forcent ce changement. Voilà, c'était les informations. 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
9: Au cours de la prochaine heure, on souligne les 20 ans de Filles Actives et on vous invite dans notre zone famille en entrevue Alpha Rococo qui vient tout juste de revenir d'un long périple de 4 mois avec leur fille de 8 et 11 ans. Et à la météo pour Montréal, c'est généralement ensoleillé avec un ennuagement tard cet après-midi. Ce sera venteux, 30 km/h avec des rafales à 50, maximum 23 degrés. Trois-Rivières, soleil, nuages qui devraient s'installer en après-midi avec des rafales de vent jusqu'à 40 km/h, maximum 18. Sherbrooke, généralement ensoleillé avec quelques nuages en mi-journée, maximum 22. Québec, soleil, le ciel qui pourrait se couvrir en après-midi. Ce sera légèrement venteux, maximum 19. Saguenay, soleil, nuages avec 30% de probabilité d'averse cet après-midi, maximum 22. Sept-Îles, léger brouillard. Ce matin, vous aurez droit à une alternance soleil-nuage avec 30% de probabilité d'averse cet après-midi. Rimouski, soleil, passage nuageux, des vents qui soufflent à 30 km/h avec des rafales à 50, maximum 20. Gaspé, alternance soleil-nuage, 30% de probabilité d'averse cet après-midi. Gatineau, soleil-nuage qui arrive en mi-journée avec 30% de probabilité d'averse cet après-midi, maximum 21. Et je termine avec Rouyn-Noranda, 30% de probabilité d'averse ce matin, risque d'orage en journée, ce sera venteux pour vous, maximum 17. Bienvenue parmi nous. Au cours de la prochaine heure, on a très, très hâte de s'entretenir avec Alpha Rococo parce que, bien sûr, il y a le fait qu'ils sont partis en voyage en famille. Donc, c'était parfait pour notre zone famille de les entendre sur l'expérience qu'ils ont vécue. Mais aussi, pendant qu'ils étaient là-bas, en Asie, il y a eu l'explosion d'écoute de leur pièce Lumière qui était présentée dans un des épisodes d'Heated Rivalry. Donc, ils vont nous raconter comment ils ont eu vent de ça et ce qui s'est passé par la suite et le résultat de tout ça qui est absolument spectaculaire. Ils n'ont jamais vu venir ça. Donc, restez des nôtres, on va parler de ça dans quelques minutes. Caroline, il y a Boucard Diouf qui parle du hantavirus ce matin.
10: Oui, le hantavirus qui est encore en une de différents journaux ce matin. Entre autres, il y a un reportage à la une du site du New York Times et aussi à la une de Libération, parce que vous savez, cette semaine, on nous disait qu'on avait peut-être trouvé le patient zéro de ce virus-là, quelqu'un qui serait sorti de la croisière pour aller faire de l'ornithologie dans un dépotoir en Argentine pour aller voir des oiseaux rares. Et ce matin, Boucard revient là-dessus. Il dit que par contre, il ne parierait pas son bungalow sur cette conclusion. Il n'est pas certain que ça puisse avoir débuté comme ça, cette saga-là. Par contre, il dit que le message se trouve vraiment quelque part là-dedans et pas nécessairement dans le fait qu'on a eu peur d'avoir une nouvelle pandémie comme la COVID-19 dont on est encore traumatisé. Ce qu'il dit, c'est que les dépotoirs, c'est des lieux de prédilection des rongeurs, des réservoirs naturels pour ce type de virus-là. Et ces virus-là, en fait, plus on détruit l'environnement et plus on massacre le vivant, plus la probabilité de faire une telle rencontre augmente. La crise écologique qu'on vit est de plus en plus dramatique et nous mène droit vers des grandes turbulences sanitaires jalonnées, dit-il, de nouvelles maladies. Et là, j'ai appris un nouveau mot, zoonotique.
9: Ah.
10: L'aviez-vous déjà entendu?
9: Non.
10: Ce sont les maladies qui sont transmises de l'animal à l'homme.
9: Zoonotique.
10: Mmh. Voilà, comme l'antavirus. Et si vous voulez avoir des statistiques, là, il y a près de 10 000 virus qui sont connus dans l'humanité. Et les taxonomistes dénombrent un peu moins de 300 qui provoquent chez nous les maladies donc, de ces virus-là qui seraient transmis de l'animal à l'homme. Donc, c'est peu, mais c'est beaucoup à la fois. Donc, plus on va vivre des changements climatiques, bien plus il risque d'y avoir de développement de ces virus zoonotiques.
9: Merci beaucoup pour ce nouveau vocabulaire,
10: Caroline.
9: C'est
10: Boucard Diouf qui nous l'apprend ce matin dans la Presse Plus.

0: Une nouvelle collaboration pour les trois accords?
1: Oui, on a annoncé cette semaine que le groupe va monter sur scène avec l'Orchestre symphonique de Drummondville. Toute une rencontre musicale très éclatée. Un nouveau spectacle qui va revisiter les plus grands succès du groupe et bien sûr les chansons tirées de ce plus récent album, Toujours les vacances. C'est pas la première fois qu'ils tentent l'aventure symphonique. Rappelez-vous, il y a eu avec l'OSM, ça fait plus de 10 ans. Et il y avait eu la présentation d'un premier concert exclusif avec l'Orchestre symphonique de Drummondville en 2024. Et là, on a décidé de remettre ça avec des arrangements signés Hugo Bégin. On va aussi en profiter pour souligner quelques anniversaires. Ça se passe bien comme ça. Le 35e anniversaire de l'OSD et le 60e anniversaire de la Maison des Arts Desjardins Drummondville. Les billets sont déjà en vente. Mettez ça à l'agenda, là, mais quand même, il faudrait être patient parce que c'est le 18 mars 2027.
0: Ah oui, quand même, on est rendu là, printemps 2027 pour les billets de spectacle. Merci beaucoup. Julie, il y a la fièvre des séries, bien sûr, qui envahit tout le Québec et même la ville de Québec,
2: quand
0: Diane.
2: Même, hein? Qui l'eût cru?
0: Qui l'eût cru?
2: C'est quand même fou. Ils étaient plus de 15 000 cette semaine au Centre Vidéotron pour regarder le Canadien sur écran géant. À 12 piastres le billet, quand même. Les profits, il faut le dire, ont été distribués à des organismes de charité. Le spectacle était saisissant dans le temple des remparts, à quelques mètres des statues des frères Stassny. Il y avait une marée rouge parsemée de bleu pâle, un petit peu de bleu pâle. Et on se prépare pour une autre partie de visionnement ce soir. Hier, en fin d'après-midi, on a vérifié à plus de 8000 billets qui avaient été vendus. Et je viens de regarder sur le site de Ticketmaster et tous en ligne pour que le bol inférieur, c'est à peu près 11 000 personnes, soit bien rempli. Et c'est là tout le paradoxe. Québec et ses Nordiques qui vivent un engouement collectif assumé pour le tricolore. Il faut le dire, il y a deux générations qui n'ont pas vécu la grande époque des Nordiques. Québec, faut se le dire, Québec ne renie pas son identité. Elle la dépasse. Le temps d'un printemps de hockey et par chance, le tigre nous a donné sa bénédiction.
3: Les gens aiment le hockey. Je sais que des fois, les Canadiens, ça tombe sur les nerfs de certaines personnes, là. Mais oubliez nos vieilles chicanes. Puis en plus de ça, là, je vois que c'est pour une bonne cause. J'ai une pensée pour la Ligue nationale. Regardez à Québec. Comment on aime le hockey?
0: Quand même.
2: Oui.
0: Et la bénédiction.
2: Oui, et Michel Bergeron n'arrêtera pas d'être un nordique.
0: Jusqu'au bout des ongles. Voilà. Merci beaucoup, Diane. Je tiens ici à préciser que Diane Sauvé est maître de ces sujets et que je n'ai absolument rien à voir avec la chronique qui vient d'être diffusée. Merci beaucoup. Direction. Merci. Oui, Alexandre est avec nous. Alexandre, on parle de hockey, carte de hockey, ça a l'air que oui,
4: ben collectionneur. Oui, en entendant ce matin, bien sûr, j'ai pensé aux cartes de hockey que j'ai moi-même. Ayant été dans le passé un collectionneur de cartes de hockey, j'ai retrouvé rapidement ce matin d'ailleurs des pièces, si on veut, vintage en bon français, dont un Serge Savard de 1973-74, une carte, un Ken Dryden 73-74 également.
0: Qui est dans un protecteur de plastique rigide.
4: Oui, on parle de Ken Dryden qui a eu une année d'absence pour aller poursuivre des études en droit. On mentionne ça au dos de la carte, notamment.
0: Oui.
4: Éric Lindros, à l'époque où il n'était pas encore dans la Ligue nationale, qui jouait pour, je sais plus quelle équipe.
0: Combien ça peut valoir, Alexandre? Ça,
4: je ne sais pas du tout. J'ai simplement déménagé ces cartes-là à quelques reprises depuis mes études universitaires. J'ai plusieurs Patrick Roy aussi de l'époque pré-Coupe Stanley de 1993. J'étais un grand fan de Patrick Roy, bien sûr, à l'époque.
0: Je ne sais pas qu'est-ce qui vaut plus cher, la carte de hockey ou ma cassette de Mitsu?
4: Ah, je sais pas, mais...
0: j'ai retrouvé...
4: Les garder protégés comme ça,
0: c'est la clé quand même.
4: Bien sûr, comme on le ferait, par exemple, avec des timbres ou quoi que ce soit. Mais c'est tout ça pour dire que les cartes de hockey, effectivement, il fut une époque, même, il y avait des magasins, on en vendait, c'était vraiment...
0: Ça recommence. Là. Les jeunes s'échangent des cartes dans les cours d'école. D'ailleurs, je veux vous inciter à continuer de nous écrire parce qu'on va vous lire un peu plus tard sur vos anecdotes de cartes de hockey. Est-ce que, comme Alexandre, vous en collectionnez? Est-ce que vous les avez perdues? Est-ce que vos enfants ont commencé à vous demander, là, les cartes de hockey et tout ça. Donc, sur la bulle de conversation via l'application Radio-Canada Audio. Sinon, il y a une forte présence de bernaches du Canada, même dans Villeray. On a vu ça cette semaine.
4: Ben, écoutez, en fait, c'est arrivé à quelqu'un que je connais, en fait, qui demeure donc dans Villeray, au 4e étage, donc sur le toit de son condo. Il y a une plate-bande à côté et depuis une semaine maintenant, il combat un couple de bernaches qui tentent de s'installer là, contre vents et marées, pour nicher sur son balcon. Ça témoigne peut-être un peu, c'est particulier quand même. Effectivement, il les a chassés, sont revenus, etc. C'est quand même des gros oiseaux. Une fois qu'elles décident de s'installer là, elles le font pour de bon, finalement. Il n'y a pas de crise du logement.

0: pour la bernache du Canada, peut-être, mais semble-t-il que c'est une population qui est en forte augmentation. Encore hier, même d'ailleurs, en allant faire de la photo d'oiseaux, j'en ai vu avec des petits bernachons, donc des petits bébés frais de l'année. Donc, clairement, c'est la période de reproduction. Et comme on voit que cette espèce-là s'étend un peu partout en ville, on le voit même au quatrième étage d'un immeuble dans Villeray. Elle tente de s'installer, peut-être pour la vue, d'ailleurs, qui est magnifique dans ce secteur-là.
1: Oui. Je ne sais pas si c'est au 3-1, ils gèrent ça, les bernaches sur les...
0: Ils ont des enjeux, la ville de Montréal, avec les coyotes aussi, bien sûr, avec les dindons sauvages de plus en plus, des animaux qui peuvent pourchasser les badauds.
1: J'ai vu passer beaucoup de photos de dindons de sauvages dans les rues de Montréal.
2: Moi, ça m'est arrivé il n'y a pas longtemps, face à face, là, en allant acheter une pinte de lait, pour tout dire, là, le matin, quand même.
1: Ouais, les grosses dindes noires, impressionnant.
0: Les fameuses dindes noires qui viennent sur les couches, comme on dit, elles ont aussi des griffes. Donc, mais dans le cas des bernaches, ne les laissez pas nicher nécessairement chez vous, parce qu'une fois qu'elles s'installent, elles deviennent quand même assez agressives.
1: Merci beaucoup. On se retrouve un peu plus tard.
0: Avec plaisir.

0: les années, des airs qui se sont imprégnés dans la mémoire collective et leur chanson Lumière s'est frayé un chemin dans les oreilles et dans le cœur des citoyens du monde entier depuis la diffusion de la série Heated Rivalry. Mais par-dessus tout, ils viennent de réaliser un rêve, partir en voyage, en Asie, en famille, avec leurs deux filles pendant 4 mois. Justine Laberge-Vaugeois et David Bussière du groupe Alpha Rococo sont avec nous. Bonjour à vous deux.
1: Allô.
0: Bonjour. Merci tellement d'être là. On est ravis, on avait hâte de vous recevoir parce qu'on vous a suivi pendant votre voyage de 4 mois en Asie. Bon retour au Québec, c'est tout récent?
1: Oui,
2: ça fait 3 semaines, ouais.
0: Vous venez à peine d'atterrir et de revenir. Ça se passe comment quand on revient d'un périple comme ça puis qu'on embarque dans le quotidien, dans le petit quotidien? Ça peut être un peu déstabilisant.
1: Oui, moi je dis qu'il y a un décalage dans tous les sens. Il y a le décalage horaire qu'on subit, qu'on ressent, mais il y a un décalage avec la réalité aussi parce que c'est comme on est revenu puis on a eu l'impression que rien avait bougé pour les voisins ou les gens autour. Puis nous autres, on a vécu comme 50 millions d'expériences en peu de temps. C'est un condensé qu'on n'a même pas encore tout assimilé. T'sais. Fait qu'il y a comme un petit décalage. Puis revenir dans la réalité, la routine, c'est pas facile.
0: Reprendre le petit train-train.
2: Oui, parce que il y a les destinations et le voyage, mais il y a aussi le fait de s'extirper un petit peu du quotidien aussi, que c'est un petit peu ça l'expérience. Donc là, on revient là-dedans, puis bon, faut reprendre le beat un petit peu. Mais ça se passe quand même bien.
0: Ça se passe quand même bien. C'est un rêve que vous caressiez depuis longtemps, là, de partir comme ça en famille.
2: Oui, ben, je pense que beaucoup de gens rêvent de ça. Puis, juste à un moment donné, il faut prendre les mesures pour essayer de réaliser ce rêve-là. Puis nous, il y a comme une espèce une fenêtre qui s'est ouverte au niveau de notre horaire, au niveau de plein de trucs qui se sont mis en place pour qu'on puisse le faire. T'sais.
0: Donc, c'est ça. Ça a été quand le moment où vous êtes dit, hey, on a un rêve, mais là, on passe à l'action. On achète les billets d'avion, on fait la valise, puis on part. On le fait, là.
1: Ça a été long quand même, parce que les billets d'avion, on les a achetés vraiment tard.
0: OK.
1: Oui, dans le processus. Mais tu sais, ça faisait longtemps qu'on en parlait. Puis à un moment donné, on était à bonsoir, puis on a comme dit que c'était ça notre rêve, puis qu'on voulait faire ça. On s'est comme commis un peu en disant ça, puis je me suis dit, hey, on va pas faire partie de ces gens qui parlent de tous leurs projets, mais qui en font pas de projets finalement. Puis c'est ça, on voyait l'horaire se profiler pour l'hiver. Il y avait pas vraiment.
0: C'était plus tranquille.
1: Ouais. On a avisé notre booker. On lui a demandé, est-ce que tu penses que on pourrait comme juste pas booker de shows cet hiver vu qu'il semble pas y en avoir tant non plus. Puis tout ça s'est placé. En fait, nos enfants sont au primaire. C'est pas le secondaire, donc c'est peut-être plus facile pour l'école aussi. Puis c'est ça, on s'est dit, c'est maintenant ou jamais.
0: Vous êtes parti avec un superbe itinéraire. Vous aviez laissé un peu de place à l'improvisation ou vous aviez quand même un certain itinéraire de base?
2: Moi, on avait organisé un petit peu le début parce qu'on a fait Thaïlande, Vietnam et Sri Lanka. Donc, Thaïlande, on avait pas mal organisé, Vietnam à moitié, puis Sri Lanka, on a décidé quelques jours avant d'y aller, que c'est là qu'on allait.
0: Okay.
2: Puis cet aspect-là était vraiment, vraiment le fun parce que on a, tu sais, malgré tous les

0: Instagram, YouTube, tout ce qu'on peut voir, on a quand même découvert des trucs, tu sais, qu'on n'avait jamais vu ni entendu parler. Donc ça, c'est vraiment incroyable.
1: Il existe encore des choses qu'on connaît pas.
2: Il faut continuer de voyager au-delà de YouTube et d'Instagram. C'est formidable. Et là, ce qui est le fun, c'est que vos filles aimaient ça loger chez l'habitant.
1: Mm-hmm. Ouais.
2: Ouais. Et vous demandez ça spécifiquement.
1: Ouais. Ben en fait, on avait parlé de ça avant de partir, qu'au Vietnam, on avait entendu que plusieurs personnes allaient loger chez l'habitant, mais le voyage n'était pas tout organisé, donc on savait pas encore où on irait. Puis on savait pas, mais sur certaines plateformes pour réserver les hôtels, il y a une petite case dormir chez l'habitant.
2: Mais moi, je l'ai appris grâce à vous là, en lisant sur votre voyage. J'en reviens pas. Il y a vraiment une... Oui. On peut cocher la case, dormir chez des gens.
1: Oui, mais c'est pas tout le temps comme... Les gens ont l'impression que c'est dans la maison, tu utilises leur salle de bain, puis c'est super gênant, mais c'est pas vraiment comme ça. En fait, c'est la maison des gens, mais ils ont comme des petites chambres séparées, soit dans un bâtiment secondaire ou des petites maisons, des petites villas tout petites, là, avec la salle de bain, mais tu manges avec eux, tu vis avec eux, en fait, mais t'es pas directement dans leur intimité.
2: Leur intimité, c'est ça,
1: exact. Sauf que tu vis l'immersion quand même.
2: Ben oui, puis le contact, c'est riche d'échanger. Oui.
1: Mais les filles voulaient qu'on trouve des familles qui avaient des enfants. Fait que ça, c'était notre défi. On regardait toutes les photos. OK, ici, il y a un enfant. Je pense qu'il y a une famille ici, puis vous allez être bien. Fait que là, elles pouvaient jouer avec d'autres enfants.
2: Et il fallait que vos filles fassent des contacts assez rapidement parce que vous bougiez beaucoup quand même, souvent?
0: Mm-hmm. On essaie quand même de rester 3-4 jours par endroit parce que, bon, pacter les valises,
2: les bagages. Déjà, pacter aux 3-4 jours, moi, je trouve que c'est pacté souvent.
1: Mais on a voyagé léger quand même.
2: D'accord.
1: C'était pas des grosses valises. Puis, c'est ça. Mais effectivement, quand les filles rencontraient des amis, puis qui étaient gênées d'aller leur parler, j'étais comme, ben là, allez-y parce que demain, on s'en va, puis vous allez le regretter. ça stimulait, mettons, le
2: contact.
1: Oui, puis c'était souvent, c'était pas en français, là, les amis, là, donc c'était plus compliqué. Là.
2: Donc, ça pratiquait l'anglais, on imagine.
1: Oui,
2: ouais,
1: mais des fois, dans les familles, comme au Vietnam, dans le Nord, ils ne parlaient pas anglais.
2: Exact.
1: C'est un dialecte différent, puis... C'est ça.
2: Les enfants sont des enfants. Hein, ils sont capables de trouver une façon de communiquer. Il y avait à travers ça l'école à la maison quand même, à travers le voyage.
0: Ouais.
2: Ça fait peur à beaucoup de familles qui souhaitent partir en voyage comme ça. C'est souvent un frein. Mm-hmm. Vous avez vécu ça comment?
0: Ben, c'est beaucoup plus facile qu'on pense, en fait. C'est sûr qu'on avait amené des cahiers, quelques livres quand même. Puis on avait aussi numérisé des livres. Mais en fait, on est un à un avec notre enfant, donc ça va beaucoup plus vite. Puis je dirais honnêtement, là, 30-45 minutes par jour, puis même pas chaque jour. Puis le dernier mois, on n'a pas fait tant que ça. Puis on est arrivé, puis tout est correct. Mais on est vraiment tout seul.
1: Mais professeurs ont collaboré
0: vraiment
1: avec nous.
0: Beaucoup. On était très chanceux.
1: Quand vous allez rentrer, il faudrait que les enfants soient au thème 7, dans tel cahier, à tel endroit, dans tel autre. Donc, c'est sûr qu'on essayait d'être le plus fidèle de travailler toutes les notions. Puis finalement, à la fin du voyage, on avait fini, on était rendu un petit peu plus loin que les amis, donc on a pris un peu de vacances.
2: Donc les filles sont revenues, puis elles ont rembarqué simplement dans le
0: cursus. Dans les transports aussi, souvent, c'est une façon de passer le temps.
2: Ben,
0: puis
2: oui.
0: Des fois, on tourne ça en jeu aussi, tu sais, les calculs et tout ça. Donc,
2: tout à fait. Et là, ce qui est le fun, parce que évidemment, on le dira jamais assez, les voyages forment la jeunesse, quand même, c'est une expérience extraordinaire que vous avez offert à vos filles, qui ont 8 et 11 ans. Et là, elles ont tenu un carnet de voyage et elles avaient le droit d'imprimer une image par jour.
1: On avait une petite imprimante photo toute petite là, qui se glisse bien dans le sac à main. Puis c'est relié à nos téléphones. Mais on n'avait pas de papier photo à l'infini, puis on n'a pas trouvé là-bas. Donc, c'était une photo par jour, pas par enfant. Là. Donc,
2: fallait
1: ils étaient bonnes.
2: Ils
1: se sont bien entendus. Puis là, j'ai amené les carnets. Là. C'est incroyable. Là. C'est des œuvres d'art. Là. Il y a des dessins, il y a des photos, il y a du texte. Fait que, tu sais, ils ont écrit chaque jour. On leur demandait même pas de faire leur carnet. C'était vraiment
2: spontané.
1: Ouais. Puis c'est un souvenir incroyable qu'elles se sont faites avec ça. Là. Puis ça, ça pratique l'écriture. Moi, je corrigeais après. Donc, tu sais, ils ont pratiqué le français. Ils ont pratiqué les maths aussi parce que l'argent, là, on avait tout le temps de l'argent comptant. Donc, des fois, elles nous aidaient à aller acheter telle chose-là. Puis il fallait calculer. Tu sais, ils ont fait l'école sans s'en rendre compte, en fait.
2: Vous avez partagé des pans de ce beau voyage-là à vos abonnés sur les réseaux sociaux. Qu'est-ce qui va rester de cette grande

0: expérience familiale?
1: Ben, c'est sûr qu'on n'a jamais été soudés comme ça, là. T'sais, être 24-7 pendant 4 mois avec tes enfants, là, il y a une bulle qui s'est créée. Oui. On a comme vu comment on réagissait ensemble dans des circonstances.

0: y a vraiment ce sentiment de liberté qu'on a vécu ensemble. Tu sais, nos deux filles nous ont dit des fois, on se sent tellement libre ici, puis ça, c'est, tu sais, on reçoit ça comme parents, puis on fait comme, bah, je pense qu'on a réussi, là.
1: Ouais, je comprends. Leur faire goûter à la liberté à 11 et 8 ans, c'est extraordinaire. Ouais. Là.
2: Moi, je me demande si vous avez réussi à décrocher de l'actualité d'ici, des États-Unis. Ah. Oui, vous avez réussi.
3: Oui, mais on a vu que... à quel point les gens ici étaient accrochés à l'actualité puis se nourrissaient quotidiennement de ça. Puis moi, ça m'a fait réaliser que je pense qu'on écoute trop, on en sait trop. Puis ça nous fait mal, en fait, là, parce que on a décroché, ça a fait du bien, on s'est senti libre, on a senti qu'il y avait des belles choses dans le monde. On a vu de la beauté tous les jours, alors que ici, moi, je me lève le matin, j'écoute la radio toute la journée, j'adore la radio, mais je pense que on lit trop les journaux, on lit trop les nouvelles, on veut tout savoir, tout. Puis ça, c'est correct de savoir des choses, il faut ça, être informé, là. Je dis pas qu'il faut pas, mais il y a une dose, je pense.
2: Les gens au Vietnam, ils ne parlent pas de Donald Trump tous les jours.
3: Mais
2: c'est ça que vous êtes en train de
3: j'ai
2: dire.
3: J'ai pas vu de télé allumée ou de, tu sais, nulle part dans les restos, dans les cafés. Ah, oui. Non, j'ai pas vu les gens s'informer. Ça, mais je suis certaine que les gens connaissent des choses parce qu'on prenait des fois des Uber ou des taxis, puis là, le chauffeur, Donald Trump. Là, il commençait. Mais avec un accent, souvent, ça prenait du temps avant qu'on comprenne qu'il parlait de Donald Trump. Mais là, on était comme, OK, c'est vraiment mondial. Tu sais, évidemment, les gens, ils lisent les. Ils sont au courant, mais tu sais, je pense que faut doser, faut faire attention parce qu'on peut tomber vite dans juste les mauvaises nouvelles, puis ça devient lourd.
1: Ça a fait réaliser ça. Ça a fait une pause.
0: C'est sûr qu'au Sri Lanka aussi, le conflit en Iran, ça les a touchés beaucoup aussi parce qu'il y a des pénuries de gaz, il y a des rations là-bas, donc on était confrontés à ça quand même.
1: Et pendant que vous étiez en voyage, en fait, vous veniez tout juste de partir, votre chanson Lumière, qui était sortie en 2014, a été utilisée dans l'épisode 3 du méga succès planétaire Heated Rivalry. Dans une scène, comment dire, assez osée et qui était très marquante de la série, on entend derrière, parce que vous allez reconnaître bien sûr cette chanson, on va écouter un extrait.

0: Je salue tous les auditeurs et auditrices qui se disent en ce moment, nous, on la connaissait déjà, là, les vrais là, de la première heure. À quel moment vous avez compris ce qui se passait?
1: En voyage.
0: Oui, ouais. C'est ça?
2: Oui, parce ouais. que... On a reçu le contrat, tu sais, qui est du superviseur musical qui nous demandait de prendre notre chanson. Puis là, bon, tu sais, quand on reçoit ça, on n'a aucune idée. On lit le synopsis, on sait pas qu'est-ce qui va se passer avec ça. Puis là, bon, on a dit, bon, on a lu la scène et tout, puis on a dit oui. C'était pas aussi, la scène n'était pas, je pense que c'était pas fini leur affaire. Ça,
0: c'était
2: mais,
0: un travail en cours.
2: Mais okay. C'est pas grave. Puis on n'avait pas d'idée non plus, parce que c'est quand même 2 minutes 38 de la chanson.
0: Ça, c'est exceptionnel.
2: Oui, c'est exceptionnel.
0: On entend rarement une chanson aussi longtemps effectivement, dans une série.
2: Oui, puis on le savait pas non plus. Puis c'est ça. Donc là, avec notre gérant, pendant qu'on était en voyage, on était comme, ben voyons donc, là, ça n'a pas de bon sens. On voyait les auditeurs mensuels monter. Puis, tu sais, avec des trucs comme Spotify for Artists ou Apple Music for Artists, on a toutes les statistiques en arrière. Donc là, on voyait que c'était aux États-Unis, en Grande-Bretagne, en Australie, en Allemagne.
0: Ça montait en flèche, là.
2: Oui.
1: Mais ce qui est drôle, c'est qu'on avait un peu peur de partir puis de perdre comme des contrats ou qui... T'sais, puis là, on part, puis là, nos statistiques n'arrêtent pas de monter. Hey,
0: on fait rien. C'est ça qui était le
1: mais
0: plus
1: juste
0: bizarre.
1: Ça. Mais c'est extraordinaire quand même, parce que c'était comme une période de lâcher prise pour vous.
0: Oui.
1: Puis c'est comme si cette chanson-là réveillait quelque chose, puis vous propulsait encore plus, même si, bien sûr, le public québécois vous a adopté depuis quoi, 20 ans de carrière quand même. Et donc, les statistiques, c'est comme des millions maintenant. Là,
2: oui, il y a plusieurs millions qui d'un coup, là, c'est
0: incroyable.
2: Arrivé. Donc, puis c'était, ça continue quand même, puisque ça a été ajouté sur des listes de lecture sur les plateformes. Donc, je pense que les gens revisitent ça aussi encore. Puis la télésérie continue de vivre aussi.
0: Ben, bien sûr, généralement, c'est au moins une année là, avant que tout le monde ait fini par la voir. Et ce voyage-là a été une source d'inspiration aussi, peut-être, pour un prochain album?

0: Ça, il est trop tôt.
1: Allez-vous saisir le momentum, comme dirait Martin Saint-Louis?
0: Oui, on est en période de création. Là, ça commence. On s'installe, puis il faut essayer de prendre toute cette inspiration-là, toutes les choses qu'on a vécues, puis essayer d'en faire quelque chose de... Ouais.
2: Nous, on aime penser que la création passive puis la création active, la création passive étant, tu sais, vivre des moments puis se remplir de ces sentiments-là, de ces ambiances-là. Je pense que c'est ça qu'on a fait. Puis ça va teinter quelque chose.
1: Ouais, c'est ça. Mais vous allez pas vous précipiter. Vous allez quand même laisser le temps de créer comme ça.
2: Oui,
1: mais
2: on a hâte là aussi de s'y remettre quand même.
0: On a hâte, mais c'est pas dans notre nature de se précipiter. On s'est jamais précipité pour faire des albums. C'est comme trop important d'être... Je sais pas, on travaille pas vite.
1: Mais c'est pour ça que chaque album est absolument savoureux. Et pour ceux qui s'ennuient de vous, vous serez en ouverture du Téléthon Opération Enfant Soleil 2026, le 30 mai prochain. Mm-hmm. Donc, on pourra vous entendre, vous voir en prestation. Merci beaucoup à vous deux de votre visite aujourd'hui. Merci aux filles qui sont en studio. Hein, la prochaine fois, vous viendrez en studio avec nous. Vous êtes bienvenues. C'est une zone famille ici. Là. C'est très enfant-friendly, enfant accepté. Justine Laberge-Vaugeois et David Bussière du groupe Alpha Rococo. Merci. Je rappelle que pour vous voir en spectacle aussi cet été, le www.alpharococo.com et Justine Laberge qui vient tout juste de faire paraître un nouveau livre pour enfants. C'est formidable. Ça s'appelle Kumi, l'œuf dur. Ça aborde le thème de la différence. C'est publié en mars. Donc, je vous invite fortement à plonger dans ce nouveau beau livre parce qu'elle a une plume absolument exceptionnelle.
3: Merci. 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
1: Caroline, la trahison écologique de Carney en éditorial aujourd'hui.
4: Oui, c'est le texte de Paul Journet dans la Presse Plus qui écrit que Mark Carney vient d'enfoncer le dernier clou dans le cercueil du plan vert du Canada. Il n'en reste presque plus rien à part des slogans creux et ceux qui font encore semblant d'y croire. Il rappelle que lorsqu'il est arrivé en politique, Monsieur Carney, il était vu comme le meilleur espoir du G20 face à la crise écologique. Il dit que la blessure est donc plus douloureuse et l'arrière-goût de la trahison. Paul Journet rappelle aussi qu'il y a à peine un an, le Canada était en voie de réduire ses émissions de gaz à effet de serre d'environ 36 % d'ici 2030. Et pour la première fois, la cible de moins 40 % était à portée de main. Mais dans les derniers mois, les mesures ont été démantelées une par une. Le chroniqueur dit qu'au début, les écologistes relativisaient quand même, mais l'abandon de la tarification du carbone était un mal nécessaire pour éviter l'élection des conservateurs. Et l'important, c'était de garder le reste du plan, mais les reculs se sont poursuivis et accélérés même. Et pour les justifier, les libéraux s'accrochent aujourd'hui à un mirage, celui de la carboneutralité. L'important, soutiennent-ils, serait d'éliminer les émissions de gaz à effet de serre d'ici 2050. Mais avec la trajectoire actuelle, c'est une mission impossible. Depuis 2005, Monique, les émissions de GES, nous dit Paul Journet, ont diminué d'environ 10 % et les modélisations pour la suite n'ont pas été mises à jour pour tenir compte des reculs de M. Carney, mais elles ne seront toutefois pas si difficiles à prévoir. Si on ne fait presque rien, on ne changera pas grand-chose, dit-il. Et cette semaine même, on a planté des derniers clous parce que M. Carney a annoncé son intention d'affaiblir le règlement sur l'électricité propre qui doit plafonner les émissions de ce secteur à partir de 2035. Et vendredi, ce fut autour de la tarification industrielle du carbone qui était la colonne vertébrale du plan vert. Le prix est abaissé et sa hausse subséquente sera freinée et le captage et le stockage du carbone seront encore moins rentables. C'était pourtant censé être le grand compromis offert par le fédéral à l'Alberta, soit un oléoduc contre un méga-projet qui capterait une part indéterminée des GES. Alors, c'est la chronique de Paul Journet à lire dans la Presse
1: Plus. Qui se termine en disant que l'environnement est devenu une note de bas de page.
4: Exactement.
1: Pour le gouvernement Carney. Quand même.
4: Et le pipeline aussi souhaite faire construire la première ministre de l'Alberta fait également réagir ce matin dans le National Post et dans Le Devoir. Dans le National Post, on écrit que le plan d'approbation d'un pipeline qui a été détaillé par les gouvernements fédéral et albertain vendredi, mais c'est un parfait exemple non pas de coopération fédérale-provinciale, mais de la raison pour laquelle le Canada ne peut pas construire d'infrastructures plutôt que d'être soumise à la demande du marché. La décision de construire ou de ne pas construire est entièrement dictée par la politique. C'est, entre autres, ce qu'écrit Carson Jeremiah dans le National Post. Alors que de son côté, Konrad Jakubowski, dans Le Devoir, écrit que le premier ministre fédéral, Mark Carney, lui, il a nié que ses efforts pour ouvrir la voie à la construction d'un nouveau pipeline vers la côte pacifique visaient à couper l'herbe sous le pied aux militants séparatistes albertains qui exigent la tenue d'un référendum après 7 années.

0: En un mot, non. Ça, ce sont les propos de Mark Carney rapportés par Jakubowski. Il avait affirmé ça à la veille de son annonce vendredi, donc de cette entente avec la première ministre albertaine Danielle Smith sur la tarification du carbone industriel, en disant que ce serait une occasion pour le Canada d'être un fournisseur fiable pour ses partenaires internationaux de manière à rendre le Canada plus prospère et indépendant. Alors, les doutes entourant la construction d'un nouveau pipeline forcent M. Carney à développer son plan B en vue d'un référendum albertain. Il passe ainsi de la carotte au bâton en affirmant que tout référendum futur serait assujetti à la loi sur la clarté référendaire. Ce sont les propos de Conrad Jakubowski dans Le Devoir.
1: Merci Caroline, à plus tard.
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3: S'il n'y avait pas eu Fille Active, j'aurais été une de ces filles-là qui arrête le sport. Maintenant, je sais que par moi-même, je suis capable d'aimer faire du sport.
1: C'est malheureusement, Diane, la réalité de trop d'adolescentes, le décrochage sportif.
4: Et c'est peut-être votre cas. Ce l'est surtout chez les adolescentes. Performer, c'est pas leur moteur. Les tournois, les compés, ça n'intéresse pas tout le monde, surtout pas les adolescentes. Et ça ajoute de la pression. Et c'est ce qui pousse souvent ces jeunes filles-là à tout arrêter. Je vais vous donner un chiffre. 8 % Au Canada, 8 % des adolescentes atteignent la recommandation de 60 minutes d'activité par jour. Chez les garçons, on est à 33 %. Et ça, c'est selon l'enquête canadienne sur les mesures de la santé. C'est une étude menée avec des accéléromètres. Alors, on ne peut pas tricher. La bonne nouvelle dans ce triste tableau, bien sûr, l'organisme Fille Active qui se bat contre le fléau depuis bientôt 20 ans. Et Fille Active n'a jamais été aussi populaire. Écoutez ça, on parle aujourd'hui de 300 écoles, 11 000 filles inscrites à travers le Québec chaque année. Et le besoin est là. Oui, et si ça marche autant, c'est parce qu'on a réussi à diversifier l'offre. C'est pas juste de la course à pied ou de la marche en forêt. Je vous invite à écouter Geneviève Leduc de Fille Active.
5: C'est d'ouvrir les portes, s'assurer qu'on propose aux filles une grande variété de sports d'activité physique pour détruire là, peut-être l'image qu'elles ont de ben moi si je suis pas une sportive là, ben j'aime pas les sports d'équipe, j'aime pas la course, mais qu'est-ce qui me reste? Qu'est-ce que je peux faire? Les filles, quand elles ont l'impression qu'elles n'aiment pas le sport, elles peuvent avoir tendance à tout rejeter, hein, puis penser qu'il n'y a vraiment rien pour elles. Donc, c'est pour ça que quand on parle d'activité physique, d'activité de plein air, ben là, ça ouvre la porte à le yoga ou le pilates, la danse, la randonnée, le ski de fond et tout le reste.
4: Ce qui fonctionne aussi auprès des adolescentes, c'est le sentiment d'être la boss. Pas de pression, pas d'obligation. L'idée est simple, on propose, toi tu décides. Et c'est exactement ce qui a rejoint Luce Desragon qu'on entendait en début de chronique. Elle a participé à Fille Active pendant ses 5 ans au secondaire, tout juste après la COVID, alors qu'elle vivait une période d'isolement, une période anxieuse. Elle voulait plus de flexibilité qu'en parascolaire.
3: Dans le parascolaire, ce que j'aimais moins, c'était l'engagement. Le fait d'avoir des pratiques qui étaient rigides. De pas pouvoir dire ben cette soirée-là j'ai un examen à préparer puis dans Fille Active ben j'ai retrouvé tout l'inverse, donc il y a pas de compétition, on bouge pour s'amuser, on est entre amis. C'est si tu viens on est content de te voir, si tu viens pas c'est pas plus grave, on se reprend. Moi c'est ce que j'aimais, puis au final ben je me suis pointée à beaucoup d'activités pour pas dire toutes.
4: Alors, ça a marché, ça l'a attiré tout au long du programme. Le plaisir avant les médailles, c'est aussi ce qu'a retenu Léane Primo. C'est une autre ancienne participante maintenant au cégep comme Luce. Et elle a été vraiment claire. Pour elle, le sport à l'école, ça rimait avec deux choses, évaluation, compétition, zéro intérêt pour elle. Fille Active est venue changer le discours. On bouge parce que c'est le fun et c'est ça qui va aider les ados à continuer. Il y a aussi un vieux réflexe que Fille Active veut déprogrammer, bouger pour transformer le corps. Les ados, on le sait, sont bombardés sur les réseaux sociaux de programmes d'entraînement pour maigrir, probablement la pire affaire pour aimer bouger. Et Fille Active utilise ces réseaux sociaux-là comme TikTok, Instagram pour renverser la vapeur. Écoutons encore une fois Geneviève Leduc.
5: Auprès de la clientèle adolescente, il y a quelque chose d'imparfait dans le fait de toujours associer l'activité physique avec la transformation du corps. Parce que quand on veut adhérer au comportement activité physique, le seul déterminant qui va expliquer qu'on va maintenir cette nouvelle activité-là, c'est le fait d'avoir du plaisir. Puis quand on le fait pour transformer l'apparence de notre corps, mais souvent le plaisir est absent. Ça, c'est vraiment un message toxique qui est encore très, très présent là, du côté des créatrices de contenu ou des influenceuses qui vendent parfois des produits aussi, des produits qui sont alléchants aux yeux des adolescentes.
1: J'ai envie de dire que c'est comme un parasite sur les réseaux sociaux.
4: Ouais. C'est fou, ouais. C'est fou. Puis on est aussi, mesdames, bombardées sur les réseaux sociaux par ces messages-là. Et est-ce que le message de Filles Actives fait son chemin auprès des jeunes? Oui, en tout cas auprès de Léane et Luce, qui ont vraiment changé leur perception du sport ou de l'activité physique au fil du temps. Et Luce me disait, quand j'ai arrêté de focusser sur la transformation du corps, c'est-à-dire bouger pour être plus fit, comme on dit en bon chinois, mon rapport au sport a changé. Revoici Léane et Luce.
3: C'est sûr que mon point de vue y a changé pour que ça soit moins à propos de changer le corps, mais plus vers comment est-ce que je me perçois. Parce que être fit, ça veut pas dire être mince, ça veut pas dire être une brindille. Au début, faire du sport, c'était une corvée. C'était, faut que je fasse du sport pour ma santé. Puis maintenant, c'est des moments que je prends pour moi. Je fais quelque chose que j'aime ou que j'essaye quelque chose de nouveau. C'est du plaisir, le sport. Puis j'aurais jamais pensé que ça le serait.
1: Ça fonctionne.
4: Ça, c'est la bonne nouvelle. Et elles ont continué de bouger par elles-mêmes une fois arrivées au cégep. Léane profite maintenant de Filles Actives Alumni. C'est pour les anciennes du programme. Luce se surprend à aller courir d'elle-même à la fin de la journée, juste pour sa musique et les couchers de soleil. Elle bouge aussi avec les amis de Filles Actives qu'elle s'est faite au secondaire. Elle a découvert le ski de fond avec Filles Actives, s'est inscrite au cégep dans un cours de plein air. Rien de parfait, mais ses intentions ont changé et c'est là que tout bascule.
3: C'est quelque chose que j'aurais pas fait avant parce que j'avais trop peur de pas avoir le niveau pour suivre. Maintenant, j'accepte que mon niveau soit pas nécessairement toujours adéquat. Il y a pas toujours la même bienveillance dans mes cours d'éduc qu'il y avait dans Filles Actives, mais c'est correct. Je le prends plus personnel. Je continue à le faire pour moi.
6: Avec le programme de Filles Actives Alumni, ça m'a permis de faire d'autres amis, qu'on va pouvoir aller faire des choses cet été. Je continue à m'entraîner moi-même, faire de la course. C'est sûr que ça m'arrive comme tout le monde. On est un peu occupé. Mais des fois, c'est juste de changer l'activité physique.
4: Une belle leçon et laisser le plaisir prendre le dessus.
1: Absolument.
4: C'est ce qu'on devrait faire toutes et tous.
1: Et faire du sport de façon saine. Merci, Diane.
4: Plaisir.

0: ça va faire quoi, 2 ans cet été, je m'en suis toujours pas remise. J'ai vécu cette prestation-là en direct à la radio alors que j'étais en remplacement au 15-18. En onde, on a vécu ça. C'était formidable. Donc, prestation bien sûr mémorable qu'on peut revivre au musée McCord Stewart.
1: Voilà, Monique. C'était le dévoilement cette semaine de Céline en Dior, un moment éblouissant. Et je vais le dire d'entrée de jeu, c'est une réussite, beaucoup plus une expérience qu'une exposition. Le musée qui présente donc en primeur nord-américaine la robe Dior portée par Céline Dion. Ce soir-là, on se souvient tous de cette prestation sur la Tour Eiffel. C'est la cérémonie d'ouverture des Jeux olympiques de Paris 2024. Et pourquoi je vous parle d'expérience? Parce que je trouve que tout dans la scénographie signée Pierre-Étienne Loca a été pensé en termes d'émotion. Il y a un réel crescendo dans la mise en scène. Alors, comment ça se passe? On entre dans la salle d'exposition. Il y a au centre la robe sous verre, sans trop d'éclairage. C'est très, très sombre. Et là, de chaque côté, il y a des écrans qui couvrent une bonne partie du mur qui s'active avec des projections. 26 juillet 2024. Ça commence doucement. Il y a des séquences en noir et blanc avec des gouttes de pluie sur la chaussée parce que, oui, ces averses ont donné des maux de tête au concepteur de la cérémonie d'ouverture. Et finalement, c'est un bon moteur dramatique, ces gouttes d'eau. Ensuite, on assiste à l'arrivée de Céline sur place, à la préparation. Il y a tellement de monde qui s'active autour d'elle pour la coiffure, le maquillage, les ongles, la robe. Il y a la montée des marches pour atteindre ce lieu de la prestation sur la Tour
0: Eiffel.
1: Donc, on
0: est avec elle et on la suit, là.
1: On la suit.
0: En coulisses.
1: On voit même les running shoes en dessous de la robe, les espadrilles blanches, parce que oui, il fallait quand même un peu de confort pour aller aussi haut. Et le maestro, ça décolle, l'hymne à l'amour, comme si on y était. Ce sont des minutes vraiment d'une grande beauté. Et là, le crescendo se fait bien sentir. Je pense même que pour certaines personnes, il y aura un petit œil humide parce que ça a été grandiose comme performance dans le contexte aussi de ce grand retour de Céline Dion. Et là, après la finale, le Dieu réunit ceux qui s'aiment. La robe s'illumine et là, il y a plein d'éclairages et on peut voir, on prend conscience de ce qui se trouve devant nous. Cette pièce qui est une robe magnifique, une pièce de haute couture qui a nécessité 1000 heures de travail pour les petites mains des ateliers Dior. Alors concrètement, on retrouve des paillettes percées, des micro-perles, des perles nacrées, des cristaux qui ont été brodés à la main, sur chacune des pièces du corsage, des manches, du col. Et là, à partir de la taille, il y a 500 mètres de franges, tout ça pour capter la lumière, pour suivre la gestuelle de la chanteuse. Et c'est tellement fait sur mesure, Monique, qu'il y a même dans le corsage, dans le dos, un espace prévu pour mettre son émetteur, le petit boîtier, là. Alors voilà, tout est là. On peut vraiment admirer tout ça dans tous les détails. J'ai parlé sur place à Cynthia Cooper, qui est conservatrice principale, costume, mode et textile. Bien, elle aussi avait des lumières, des étoiles dans les yeux lors de ce grand dévoilement. Voici un extrait de cet entretien.
2: Ça, c'est un travail qui demande énormément d'heures. Donc, dans les 1000 heures, il y a au moins 600 heures qui sont uniquement la broderie. Parce que tout ça est fait à la main. Chaque fois qu'on voit de la broderie perlée, dans quelques vêtements que ce soit, enfin, pas juste chez Dior, mais il y a une main humaine qui a posé ces perles-là. Alors là, il y en a beaucoup. Sur cette robe-là, il y a un gros travail très, très précis d'ailleurs de broderie perlée. Et ensuite, c'est la confection. On prend ces pièces-là puis on les assemble sur le mannequin avant de faire un dernier essayage pour s'assurer que ça fait à la cliente.
1: Oui, et visiblement.
0: Donc la robe n'a plus de secret pour personne.
1: Exactement.
0: Ça dure combien de temps cette expérience-là?
1: Une dizaine de minutes à peu près, c'est très court. 10-15 minutes, c'est très court, mais en même temps, c'est tellement immersif qu'on est vraiment plongé.
0: On vit ce qu'on a à vivre, puis après ça, on repart.
1: Oui, exactement. Okay. Donc, ça a déjà été présenté à Paris, à Séoul, puis la robe va être à Montréal jusqu'en septembre. Puis c'est quand même l'histoire d'une collaboration importante là, avec la Maison Dior, avec l'équipe de Céline Dion aussi, parce qu'on a eu accès à tout plein de photos. Et ben, j'ai voulu aussi, sur place, recueillir les impressions d'un spécialiste qui avait d'ailleurs vu cette robe à la Galerie Dior l'an dernier à Paris. C'est le chroniqueur mode Stéphane Leduc.
3: Ce que j'ai aimé, en fait, c'est de pouvoir ressentir l'émotion. Je suis assez surpris qu'une seule robe peut susciter autant d'émotions, mais la scénographie est exceptionnelle, d'entendre la voix de Céline Dion. Et c'est là qu'on voit que si un vêtement nous parlait, pouvait nous parler, il y aurait une émotion qui serait créée. Puis c'est un peu ce que le musée a réussi à faire. Et déjà de recréer un peu le sentiment d'orage, mm-hmm. de pluie qu'il y avait le soir des Jeux olympiques. Oui. Et peu à peu, cette lumière qui nous envahit, et tranquillement, la voix de Céline qui mm-hmm. s'élève, et les jeux de lumière sur la robe, la mettent en valeur à la fois et permet de vivre l'émotion. C'est une réussite, vraiment. Je pense qu'on comprend que ce soit des gens de théâtre qui soient derrière cette mise en scène.
0: Oui, c'est bien. Et tout ça qui s'était passé dans le plus grand secret aussi, dans la préparation. Il y a quand même quelque chose d'intéressant.
1: Oui, il y avait
0: tout
1: un crescendo là aussi, en juillet 2024. Activité spéciale liée à cette exposition, le 29 mai, le musée va proposer l'activité Céline en Dior, la nocturne. Il y aura un concours d'imitation de Céline et à partir de 19h, on va aussi avoir un karaoké animé par Jimmy Moore, qui est personnificateur de célébrités, dont Céline Dion. Puis c'est important de mentionner aussi, c'est une présentation qui vient bonifier l'exposition consacré au 50e anniversaire des Jeux olympiques de Montréal de 1976.
0: Merci, Julie.
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0: Rebonjour Alexandre. Le Saint-Laurent, qui est une destination vacances que plusieurs Québécois apprécient.
5: J'espère qu'ils ont déjà planifié d'ailleurs leurs vacances, hein, parce que l'hébergement, tout ça, il faut s'y prendre d'avance quand même, surtout sur vos îles de la Madeleine.
0: Comment ils appelaient ça? Je sais que le terme est anglophone. Le staycation, je crois, qui est comme les vacances à domicile ou à la maison ou au Québec, parce qu'on le prix du carburant et tout, donc cet été, ça risque de moins voyager un petit peu, donc probablement que beaucoup de gens vont profiter, tout ça pour dire, du Saint-Laurent. Et là, on se demande ce matin comment se porte notre fleuve. Les scientifiques de pêche Océan Canada ont fait cette semaine le bilan de santé de l'année 2025. Comment se porte notre Saint-Laurent, Alexandre?
5: Bien, c'est toujours intéressant, ce bilan-là, des scientifiques fédéraux. D'ailleurs, c'est intéressant toujours de rappeler que les données scientifiques sont importantes pour prendre des bonnes décisions, que ce soit pour les enjeux climatiques ou la protection de milieux marins, comme par exemple l'estuaire et le golfe.

0: du Saint-Laurent parce que c'est de ça dont il est question. Donc vraiment la partie la plus marine, si on veut, de cet écosystème-là, qui est évidemment immense au Québec. Disons d'entrée de jeu que la crise climatique, elle ne prend pas de pause, hein, quelles que soient les décisions politiques ou économiques qu'on peut prendre ici au Québec ou au Canada. Et le Saint-Laurent, bien sûr, souffre de ce réchauffement-là qui est très rapide. Hein, donc, la capacité du système à s'adapter à ce réchauffement-là, elle est limitée. Et les problèmes, ils sont multiples. Ils sont d'ailleurs documentés d'année en année depuis plusieurs années par les scientifiques. On parle notamment d'une baisse de l'oxygène dans l'eau avec, bien sûr, une portion du Saint-Laurent qui est, qu'on dit, hypoxique, donc en perte d'oxygène et donc avec un taux d'oxygène dans l'eau qui est évidemment oxygène essentiel à la vie bien sûr, pas seulement à nous mais à tout ce qui est petit et pas petit dans le Saint-Laurent et donc cette baisse d'oxygène-là elle a des impacts bien sûr sur la biodiversité. On parle aussi d'un problème de baisse du pH, donc une acidification de l'eau qui est due directement à nos émissions de CO2, donc essentiellement aux énergies fossiles qu'on consomme, c'est 75% des émissions mondiales de CO2, la combustion des énergies fossiles, et qui dit réchauffement bien sûr, dit augmentation des températures. Mmh. Et ça aussi, ça affecte le Saint-Laurent parce que, bien sûr, le rythme, il est très rapide. Ceci dit, quand même, il faut le souligner, les experts de Pêche et Océan Canada ont parlé cette semaine d'une certaine pause dans certains de ces phénomènes-là. Après, quand même, donc c'est une bonne nouvelle, très relative quand même, mais après, quand même, des années très sombres, de pronostics très sombres, année après année.
1: Et parce qu'on avait fait des efforts dans les dernières années, peut-être qu'on va commencer à avoir des résultats?
0: Bien, on a aussi un suivi scientifique qui est plus fin, okay. Peut-être. Là, au fil du temps. Donc, clairement, on a des indicateurs assez fiables pour nous dire, écoutez, on est capable de voir que le phénomène n'est pas linéaire. Donc, il y a des moments où le Saint-Laurent, si on veut, semble quand même absorber une partie, si on veut, du choc environnemental, ce qui est quand même une bonne nouvelle. Une forme de résilience, si on veut, de l'écosystème, qui est toujours une bonne nouvelle, bien sûr. La planète a quand même cette forme de résilience-là. Le réchauffement climatique, quand même, il demeure et nous en paierons probablement collectivement le prix, hein, comme société, d'ailleurs. Je salue, d'ailleurs, au passage, nos auditeurs, auditrices, la Côte-Nord, Bas-Saint-Laurent, Gaspésie, aux la Madeleine, qui sont aux premières loges de l'érosion côtière, notamment l'augmentation du niveau de la mer globale, bien sûr, à l'échelle de la planète, et la baisse du couvert de glace, ça a des impacts en termes d'érosion côtière. Vous verrez, par exemple, la route 132, si vous la prenez cet été, il y a des portions de cette route-là qui sont plus menacées que jamais par le réchauffement climatique, donc bien sûr, par le phénomène d'érosion côtière.
1: Et pour comprendre l'état de santé du Saint-Laurent, vous proposez un exemple concret de regarder l'espèce emblématique, le phoque, pour comprendre.
0: Oui, ben, le phoque du Groenland, les fameux blanchons, hein, les blanchons de Brigitte Bardot notamment, les blanchons que les groupes animalistes ont voulu protéger pendant des années. Ben, en fait, pourquoi il y a des blanchons dans le Saint-Laurent? C'est parce que le phoque du Groenland, comme son nom l'indique, vit au large du Groenland une partie de l'année, mais en hiver, ils viennent nous visiter dans le golfe du Saint-Laurent. Ils donnent naissance essentiellement sur la banquise qui se forme ou qui se formait, disons-le comme ça, autour des îles de la Madeleine. Mais cette banquise-là, bien sûr, elle recule au fil du temps. Et je vous donne un chiffre d'ailleurs. Les scientifiques ont déjà estimé que le nombre de naissances annuelles dans le golfe, c'est une population très abondante, hein, voire trop abondante dans le cas du phoque du Groenland. On estimait qu'il pouvait y avoir jusqu'à 500 000 naissances, donc 500 000 petits blanchons qui naissaient sur la banquise dans le golfe du Saint-Laurent. En 2024, il n'y a eu aucune naissance. Parce qu'il y a eu une très mauvaise année en termes de couvert de glace. Il y en a eu davantage l'hiver dernier. Donc, encore là, ce n'est pas un phénomène qui est linéaire, mais quand même, on voit que c'est problématique. Et ce qu'on entrevoit à terme, c'est que progressivement, on pourrait avoir une disparition, bien sûr progressive, mais des naissances de phoques du Groenland dans le golfe du Saint-Laurent. Il y a un enjeu autour de ça, notamment si on voulait, par exemple, relancer la chasse aux phoques du Groenland. Hein, si on sait que c'est d'un point de vue économique, il y a un enjeu d'économie locale, possibilité d'ailleurs de transformation de ces produits-là, que ce soit sur la Côte-Nord, en Gaspésie, par exemple, aux îles de la Madeleine. Mais là, c'est de plus en plus difficile pour les chasseurs d'avoir accès à ces phoques-là, bien sûr, lorsqu'ils sont là, en hiver, parce que les glaces sont instables, c'est dangereux, il y en a de moins en moins. Et autre espèce emblématique, bien sûr, je ne pouvais pas ne pas en parler, le béluga du Saint-Laurent, hein, qui est une baleine arctique. Ouais. Rappelons-le, qui vit dans le Saint-Laurent depuis seulement 10 000 ans, hein, depuis donc la fin de la dernière période glaciaire. Cette population-là aussi, bien sûr, souffre des effets du réchauffement, notamment la diminution du couvert de glace l'hiver. Les femelles gestantes, elles ont besoin de calme, si on veut, dans les dernières semaines, les derniers mois de grossesse. Et le couvert de glace pour les bélugas est très pratique parce que ça permet de se protéger des tempêtes hivernales. Donc, quand on est davantage brassé pendant ces tempêtes-là, c'est moins bon. Ça fait en sorte, notamment, semble-t-il, selon les scientifiques, c'est une des hypothèses les plus crédibles, que les femelles bélugas de Saint-Laurent arriveraient plus affaiblies au moment de la mise bas. Ça a aussi des impacts sur leur régime alimentaire. Les scientifiques avec qui j'étais notamment l'automne dernier sur l'eau nous disaient que les bélugas ne sont plus toujours au même endroit où on s'attendait à les voir. Semble-t-il qu'il y a des déplacements de plus en plus d'individus. On en envoyait davantage, par exemple, l'été dernier au large de la Gaspésie. Est-ce qu'ils sont à la recherche de ressources alimentaires parce qu'il y a des

0: baisse dans leur régime alimentaire naturel, dans l'estuaire, donc dans la zone du parc marin du Saint-Laurent, Saguenay-Saint-Laurent, pardon. Ça se peut, c'est possible, et ce serait lié peut-être aussi au réchauffement climatique.
1: Mais bref, c'est il y a ça, quand même souvent, des signaux. C'est pas juste les populations qui vont être appelées à se déplacer, il y a aussi...
0: Ouais,
1: ben, mammifères marins, là.
0: Ouais, c'est ça. Puis il y a des bouleversements. En fait, donc est-ce qu'on aimait manger par exemple du maquereau ou du caplan? Il y en a de moins en moins. Est-ce qu'on doit se rabattre sur d'autres proies? Est-ce que par exemple les bélugas vont manger davantage de bar rayé, qui est une espèce qui est en retour? Donc il y a vraiment de l'adaptation de cet écosystème-là, notamment d'espèces qui sont résidentes du Saint-Laurent. C'est le cas du béluga, mais jusqu'où ces espèces-là vont pouvoir s'adapter? Ça, c'est une bonne question.
1: On en parlait avec Caroline tantôt du plus récent recul en matière environnementale du gouvernement Carney, là, pour reprendre l'expression de Paul Journet dans la presse ce matin. C'est rendu une note de bas de page pour le gouvernement, mais on fait preuve de bonne foi. Il faut quand même souligner les bons coups. Le gouvernement Mark Carney a pris une décision positive en environnement aussi.
0: Effectivement, l'enjeu du nouveau pipeline à venir. Il y a d'autres enjeux aussi d'un point de vue énergétique qui sont très contestés par les scientifiques, par les groupes environnementaux. Mais on parle souvent d'ailleurs de l'effet Trump, de l'administration Trump, qui nous force à essayer de réinventer, si on veut, l'économie canadienne. Certains disent que ça serait l'occasion de se sortir d'ailleurs de notre dépendance aux énergies fossiles. D'autres disent qu'il faut au contraire trouver des nouveaux marchés. Mais bref, M. Trump, qui ne sera plus, on peut le rappeler ce matin, il ne sera plus président des États-Unis au plus tard le 20 janvier 2029.
1: Donc, le compteur est parti.
0: Donc, pour justifier des reculs en environnement, on parle souvent de l'effet Trump, mais le gouvernement fédéral, donc de Mark Carney, a quand même décidé de maintenir des mesures de protection très importantes qui ont été mises en place et qui sont très coûteuses quand même d'un point de vue évidemment financier, mais aussi en termes de logistique, de technique, pour protéger donc une espèce qui vient dans le Saint-Laurent été après été, qui est de plus en plus présente, la baleine noire de l'Atlantique Nord. C'est une espèce d'ailleurs qui vit une partie de l'année le long de la côte est américaine. Les mises bas ont lieu autour de la Floride. Donc, clairement, c'est une espèce dont
1: l'espèce qui est menacée.
0: Très menacée. Ouais. C'est une espèce de grand mammifère. Évidemment, de grand mammifère. C'est autour de 15 à 18 mètres. Donc, bien sûr, c'est très grand, 40 à 60 tonnes. Il reste moins de 400 individus. Et il y en a une partie, donc, qui vit aux États-Unis une partie de l'année. L'administration Trump a décidé de reculer sur énormément des mesures de protection de la baleine noire. Mais le gouvernement Carney maintient des survols du Saint-Laurent. On maintient une surveillance acoustique également. Donc, on peut imposer, par exemple, des limites de vitesse au navire, des fermetures de zones de pêche en cas de présence de ces baleines-là. Tout ça pour les protéger quand même. C'est un geste qui est à souligner parce que c'est une mesure sans précédent. Et bien sûr, il n'y a pas une espèce en péril au Canada qui bénéficie de mesures de cette ampleur-là. Donc, clairement,
1: donc on a décidé de conserver tout ça pour continuer de la
0: faire notre part, finalement, pour protéger la biodiversité.
1: Merci. C'est quand même important de souligner ce qu'on décide de conserver.
0: Il faut souligner les bons coups quand
1: Absolument.
0: Même. Effectivement, c'est important.
1: C'est très
0: Et ça
1: important.
0: Reste une mesure importante, bien sûr, pour protéger des espèces en péril.
1: Merci beaucoup, Alexandre Chiers. On vous retrouve la semaine prochaine. On vous lit, bien sûr, dans Le Devoir assidûment. On se dirige tout droit vers le bulletin d'information. Et restez des nôtres, parce qu'au retour, on reçoit Louise Deschâtelet et on prend un mimosa avec l'humoriste Cathy Gauthier. À tantôt.

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4: Ce matin, au Radio-Journal, frappe dans 5 villages du Liban malgré la prolongation de la trêve. Israël divisé des infrastructures du Hezbollah. Le conflit au Moyen-Orient s'invite à l'Eurovision en Autriche. La participation d'Israël incite certains pays à boycotter le concours musical.
5: La population autrichienne n'est absolument pas d'accord. Qui sommes-nous en tant qu'Autrichiens de fermer notre bouche?
4: Et au hockey, le Canadien tentera d'éliminer Buffalo, tandis que Montréal et Ottawa s'affrontent dans le deuxième match de la finale de la Ligue professionnelle de hockey féminin. Bonjour, ici Nathalie Babin-Gagnon. L'armée israélienne a lancé de nouvelles frappes sur le sud du Liban.

0: Malgré la prolongation d'un mois et demi du cessez-le-feu, conclu hier à la suite de négociations à Washington, des infrastructures du Hezbollah pro-iranien auraient été visées. Nous faisons le point avec Greta Juris. Greta, les habitants de plusieurs villages ont été forcés d'évacuer leurs domiciles avant les frappes.
1: Voilà, l'armée israélienne a ordonné aux habitants de 9 villages dans le sud du Liban, déjà dévastés par les frappes israéliennes, d'évacuer les lieux avant de lancer ses attaques sur 5 d'entre elles, ce qui a provoqué un mouvement d'exode vers la ville de Saïda, la plus importante dans la région, ainsi que vers la capitale Beyrouth. Selon un communiqué des forces israéliennes, des infrastructures du Hezbollah dans plusieurs zones de la région ont été visées. Tout cela en dépit de la prolongation de 45 jours de la trêve entre les deux pays qui devait en principe arriver à échéance demain. Un cessez-le-feu qui demeure donc très fragile et dont la prolongation est le résultat d'une troisième ronde de négociations à Washington hier, les premières entre le Liban et Israël depuis des décennies.
0: Et Greta, hier aussi, des personnes ont été tuées au Liban dans des bombardements israéliens.
1: Oui, voilà, 6 personnes, dont 3 secouristes du comité islamique de santé affilié au Hezbollah, sont mortes selon le ministère libanais de la Santé. Par ailleurs, dans la ville ancienne de Tyr, 37 personnes ont été blessées durant des frappes israéliennes sur une zone résidentielle. Voici les commentaires d'un résident, Hafez Ramadan. Il accuse Israël de frapper les déplacés, des gens qui se mettent à l'abri après avoir fui leur maison.
0: Merci Greta.
1: Je vous en prie.
0: Toujours au Moyen-Orient, le Hamas confirme la mort du chef de sa branche militaire. Ezzedine Al-Haddad a été tué hier par une frappe israélienne qui visait un immeuble résidentiel à Gaza. Selon Israël, ce haut responsable militaire était l'un des architectes des attaques du 7 octobre 2023. La frappe israélienne a tué 7 autres personnes et a fait une cinquantaine de blessés. Par ailleurs, les tensions au Moyen-Orient ont des échos jusqu'en Autriche, où se déroule le populaire concours musical télévisé de l'Eurovision.
2: Je te laisse partir, mais je veux.
0: C'était Noam Betan, le candidat d'Israël, lors de sa performance en demi-finale plus tôt cette semaine. Sa participation à la finale d'aujourd'hui déplaît à plusieurs pays qui ont choisi de boycotter le rendez-vous annuel. Rebecca Kwan est avec nous. Rebecca, il s'agit du plus grand boycott politique de l'histoire de l'émission.
3: Oui, 5 pays ont décidé de ne pas participer au concours cette année, Nathalie. L'Irlande, l'Islande, les Pays-Bas, la Slovénie et l'Espagne. Et 3 de ces pays ont même carrément choisi de ne pas diffuser ce concours télévisé. Ce boycott de l'Eurovision, c'est pour dénoncer l'offensive militaire menée par l'État hébreu dans la bande de Gaza depuis 2023. Des manifestations ont aussi lieu à Vienne. Certains se questionnent à savoir pourquoi Israël peut continuer à faire partie du concours alors que la Russie a été écartée en 2022 lors de l'invasion russe en Ukraine. Je vous laisse écouter un des organisateurs d'une manifestation en Autriche, Patrick Bongola.
4: Qui sommes-nous aujourd'hui, au 21e siècle, qui voyons sur TikTok et sur les Instagram l'extermination du peuple palestinien, qui sommes-nous en tant qu'Autrichiens de fermer notre bouche, de fermer notre gueule, de ne rien dire contre ceci?
0: Et pourtant, Rebecca, la thématique du concours cette année, c'est unie par la musique. Pourtant, ce boycott est ce qui marque l'Eurovision.
3: Oui, on sent vraiment une division au sein du concours. D'ailleurs, la performance du candidat israélien qu'on a entendu plus tôt, elle a été applaudie, mais les applaudissements ont été entremêlés de huées. Il y a même des spectateurs qui ont dû être expulsés de l'enceinte où se déroulait la demi-finale. Le candidat a tout de même été qualifié pour la finale. La sécurité est renforcée sur place. La finale du concours, elle commence à 15h, heure de l'Est.
0: Merci Rebecca.
3: Je vous en prie.
0: Les États-Unis et le Nigeria annoncent la mort d'un chef du groupe armé État islamique dans une opération conjointe menée dans ce pays d'Afrique de l'Ouest. Cette opération, annoncée par Donald Trump, a visé Abu Bilal al-Minuki, que le président américain a présenté comme le numéro 2 du groupe dans le monde. Un juge français va enquêter sur l'assassinat du journaliste Jamal Khashoggi dans un consulat saoudien en Turquie en 2018. L'enquête fait suite à une plainte contre le prince héritier saoudien Mohamed Ben Salman par Reporters sans frontières et d'autres associations internationales après son passage en France en 2022. La Cour d'appel vient d'autoriser l'ouverture d'une enquête à la suite de ce long combat judiciaire. Les braquages à domicile troublent plusieurs quartiers de Toronto. La violence et la détermination des malfaiteurs inquiètent de plus en plus les résidents. Voici le reportage de Jérémy Bélanger.
5: Il y a 10 ans, Jenny Slow a été victime d'un cambriolage.

0: cambriolage d'un récidiviste cumulant plus de 125 condamnations. Aujourd'hui présidente de l'Association des résidents de South Rosedale, elle dénonce un système judiciaire qu'elle juge trop laxiste.
1: Repeat offenders know the system. They know the loopholes in the system.
0: Ils connaissent les failles du système sur le bout des doigts. 10 jours après la remise en liberté de l'homme qui m'a cambriolé, il s'est introduit chez mon voisin, dit-elle. Le propriétaire d'Avante Security, Emmanuel Munuchos, constate une hausse de l'agressivité chez les malfaiteurs. Il reçoit entre 8 et 10 appels par jour pour des services de sécurité privée.
2: They're smashing our cars and they're panic, so they ram our cars to get away.
0: Ils ont fracassé nos véhicules. Nous avons tenté de les bloquer. Ils ont paniqué et ont foncé dans nos autos pour s'enfuir, dit-il. Grâce au projet AGIS de la police de Toronto, la surveillance a été renforcée dans les secteurs de North York et de Yonge et Eglinton. Depuis, le nombre de cambriolages a considérablement diminué, explique la chef de l'escouade de braquage, Christy Smith. Pourtant, plusieurs citoyens préfèrent prendre les choses en main. Janice Lowe a lancé un groupe d'alerte en ligne pour son quartier où près de 300 foyers ont déjà engagé de la sécurité privée. Certains construisent même des chambres fortes chez eux, tandis que d'autres choisissent de déménager. Ici Jérémy Bélanger, Radio-Canada. Toronto.
3: La gouverneure générale Mary Simon retire l'Ordre du Canada à 2 anciens lauréats. L'ancien PDG de SNC-Lavalin, Jacques Lamarre, était officier depuis 2005, mais il a été reconnu coupable de collusion et de corruption par l'Ordre des ingénieurs du Québec. Peter Dalgish, membre depuis 2016, a aussi été destitué. Il avait été récompensé pour son travail humanitaire, mais il a été condamné en 2019 pour des agressions sexuelles.
4: Sport.
3: Et une grosse journée attend les amateurs de hockey. En après-midi aura lieu le deuxième match de la finale de la Ligue professionnelle de hockey féminin entre la Victoire de Montréal et la Charge d'Ottawa. Et ce soir, au Centre Bell, ce sera le sixième match de la série entre le Canadien et les Sabres de Buffalo. Kevin Breton est avec nous. Kevin, le Canadien pourrait accéder à la finale d'association pour la première fois depuis 2021.
5: Oui, à condition que le tricolore gagne ce soir. S'il gagne ce soir, effectivement, le Canadien se préparait à affronter les Hurricanes dès mardi en Caroline. Mais c'est pas fait, évidemment. L'équipe de Martin Saint-Louis semble, oui, avoir le vent dans les voiles après sa victoire convaincante de jeudi dernier. Et là, ce sera un premier match éliminatoire, un samedi soir, cette saison, pour Montréal et pour Cole Caulfield, qui connaît toujours beaucoup de succès, particulièrement les samedis soirs. Et lui aussi a un peu le vent dans les voiles. Il a inscrit un but à ses 3 derniers matchs. Il a d'ailleurs touché la cible à 5 contre 5 pour la première fois des séries et il sera à surveiller ce soir.
3: Et pendant ce temps, Kevin, la Victoire va tenter d'augmenter son avance contre Ottawa.
5: Oui, effectivement, ce sera en après-midi. Il y aura certainement plus de gens à la Place Belle que jeudi dernier, alors que le match de la Victoire était en même temps que celui du Canadien. La Victoire a remporté le premier match pour tenter de prendre les devants 2-0 dans la finale de la Coupe Walter. On va surveiller l'état de santé de Laura Stacey, qui a quitté le dernier match en douleur, qui est revenue sur la glace pour assister au but victorieux en prolongation. On verra dans quel état elle est et surtout si la Victoire sera capable de se débrouiller avec une Laura Stacey qui est peut-être amochée dans ce deuxième match de la finale face à la Charge d'Ottawa.
3: Donc, finale cet après-midi entre la Victoire et la Charge d'Ottawa. Et ensuite?
5: En soirée, le Canadien affronte à 20h. Donc, pendant toute la journée, les amateurs montréalais n'auront pas à choisir entre un match ou l'autre.
3: Merci beaucoup, Kevin, et bon match.
5: Bon match.
3: Voilà, c'était le Radio-Journal de Radio-Canada. Pour d'autres nouvelles, vous pouvez consulter l'application Radio-Canada Info. Au nom de toute l'équipe, bonne journée.

9h10, je le disais au cours de la prochaine heure, nous aurons droit à un mimosa en compagnie de l'humoriste Cathy Gauthier qui va célébrer bientôt 25 ans de carrière. Et c'est 50 ans, et tout ça, et un cinquième One Woman Show, tout ça va se passer à peu près le même soir. Donc, on va pouvoir discuter de tout ça avec elle. Et plus tard, on s'offre une performance musicale du seul et unique Claude Cobra, du mythique groupe Bleu Jeans Bleu. On avait envie de démarrer le vrai, de vrai, de vrai printemps, hein, qui quand même débarque en fin de semaine dans plusieurs régions du Québec. Et on continue de persister.

0: d'assister et de signer avec notre promesse de l'aube. Montréal en 6. Alain, qu'est-ce que vous en pensez?
1: J'espère.
0: Oui?
1: Finir par dormir un peu.
0: Oh. On espère pour nos nerfs.
2: Surtout que c'était à 20h ce soir, là, il faut le dire, il faut le rappeler.
0: Oui, mais c'est samedi, c'est correct, ça?
1: C'est parfait.
0: Vous n'avez pas d'émission demain, ou sauf erreur?
1: Bon. Tant qu'il gagne, il peut se passer n'importe quoi. Ah.
0: Puis arrive Max Wynn, Montréal en 6?
3: Montréal en 6, pourquoi pas? Moi, j'ai dit la Coupe Stanley au début de l'année. Je suis vraiment dans l'optimisme.
0: Oui,
3: voilà. Je l'aurais dit à Mimosa.
0: Vous allez aborder aujourd'hui un sujet qui, moi, m'intéresse beaucoup ces temps-ci, les voitures autonomes, drones, robots, livreurs, parce que toute la logistique de la livraison est en train de changer.
3: Oui, on va recevoir M. Mendoza, qui est spécialiste de la logistique, et nous expliquer à quel point il y a un prix à ça et à quel point peut-être qu'on rêve en couleur de se faire livrer en drone, disons rapidement, dans les prochaines années.
0: Oui, mais dans certaines villes, c'est déjà le cas, hein? Certaines villes aux États-Unis.
3: Ouais. Oui, mais quand on parle de quelque chose de ponctuel, on lui a posé, c'est quoi l'impact sur le coût à court terme? Et le dernier kilomètre, la fameuse dernière livraison, c'est ça qui est la fameuse grande difficulté logistique, surtout en région. On va parler aussi avec Paul-Antoine Jeté, qui va nous dire, est-ce qu'on peut placer de l'argent quand on est mineur avec du risque? Tu sais, moi, j'ai 46 ans, je peux prendre des risques, mais je m'en vais vers la fin. Tu sais, on dépasse le milieu du Mont-Saint-Anne.
0: Je m'en vais vers la fin.
3: Non, mais dans le sens que...
0: Je pense que Louise Deschâtelet aurait quelque chose à vous dire.
3: Il me reste 19 ans avant 65 ans. Alors, un enfant de 6, 7, 8 ans, a-t-on le droit de prendre du risque en disant, ben, regardez, son argent, il y a 50, 60 ans en avant, donc il peut prendre plus de risques qu'un adulte. C'est plus compliqué qu'on pense.
0: Merci beaucoup. On vous écoute. 11h à midi. Pierre-Yves Maxwin, merci beaucoup. Alain Gravel, à quel âge de la vie est 46 ans? C'est le début? C'est le début de la suite?
1: Ou le début de la fin, ça dépend. ça dépend comment on voit ça.
0: Ça dépend si on est pessimiste ou pas. Vous allez aborder, entre autres, les enjeux du sport professionnel féminin.
1: Ouais.
0: On a vu cette semaine la victoire, à quel point ça a suscité beaucoup de remous, disons ça comme ça.
1: Ben, ils sont il faut dire qu'ils sont en finale.
0: Ouais. Hein,
1: puis c'est quand même assez intéressant. Il y a le Canadien, mais il y a aussi la victoire. Puis on regardait la disparité des salaires. Le salaire moyen chez les femmes professionnelles, ça peut, jusqu'à un certain point, s'expliquer parce que c'est nouveau. Puis, c'est une question de commerce aussi. Mais c'est quand même à peu près 80 000 $ par année. La meilleure, c'est
0: Marie-Philippe
1: Poulin, qui est à peu près à 120 000. Mais de cette moyenne, 65 % des joueuses font moins que la moyenne par rapport à 10, 11, 12 millions et plus pour les joueurs de hockey professionnels.
0: Pour les meilleurs.
1: Ça, c'est pour le hockey, mais on va quand même se poser la question parce qu'au tennis, ils sont presque à parité. Vous me corrigerez, Diane, dans les tournois du Grand Chelem...
2: Ça s'en vient.
1: Je pense que le tournoi du Grand Chelem...
2: Pour les Grands Chelem et pour les tournois mille, pour les tournois Master, qu'on appelle.
1: Ça s'en vient. Mais c'est proche.
0: Alors que
1: au soccer, c'est beaucoup plus élevé aussi, alors que l'écart au hockey. En tout cas,
0: Marie-Philippe Poulin, c'est 5 jours. Son salaire annuel, c'est 5 jours de Nick Suzuki.
1: C'est ça.
0: Ça frappe l'imaginaire quand même.
1: Donc, on va en discuter, puis essayer de comprendre, puis essayer de voir si moyen d'améliorer. La NBA qui subventionne la WNBA aussi, ce qui n'est pas inintéressant. Pourquoi que la Ligue nationale ne pourrait pas le faire?
0: Exactement.
1: Hein? On va parler aussi des infrastructures avec cette proposition. Quand même étonnant, deux anciens ministres des Finances, Mme Jérôme Forget et Nicolas Marceau, qui admettent eux-mêmes n'avoir pas pris au sérieux le problème des infrastructures. Et à la demande, l'UMQ rédige un rapport pour augmenter les taxes dans les municipalités. Donc, il y a quelques maires qui vont venir en discuter. Et un débat entre économistes, vous allez voir, c'est pas mal intéressant. Est-ce qu'on doit taxer davantage les riches avec cette proposition de Québec solidaire?
0: Sujet pas du tout épineux.
1: Ça chauffe, vous allez voir.
0: On fait d'abord aujourd'hui midi 10. Merci beaucoup pour l'émission, Alain Gravel. Caroline, les Autochtones transforment la recherche universitaire.
4: Oui, vous savez, c'était le congrès de l'ACFAS cette semaine, le 93e congrès qui a eu lieu à l'Université du Québec à Trois-Rivières. Ximena Samson, dans un texte sur le site de Radio-Canada, met l'accent sur la recherche autochtone. C'est vraiment intéressant parce qu'on dit aussi qu'avant, c'était surtout des objets d'études, alors que maintenant, les Autochtones font des vraies recherches et sont de plus en plus des partenaires. Par contre, ils ont encore beaucoup d'obstacles sur leur chemin. Entre autres, vous savez, c'est de faire cohabiter les savoirs à la fois autochtones et scientifiques. Donc, il y a un double regard. Et parmi les exemples qu'on nous donne, vous savez, dans la recherche scientifique, on veut avoir des textes écrits, par exemple. Mais quand on veut se référer à la tradition autochtone, mais c'est souvent une tradition orale. Si on veut savoir, si on veut avoir des témoignages d'aînés, ben, ils sont pas nécessairement écrits de façon scientifique. Alors, ça pose problème. Alors, il faut que la science s'ouvre davantage, dit-on, à l'oralité dans les recherches universitaires. Et un autre problème aussi auquel on devrait faire face, eh bien, c'est le financement. On s'en doute. Hein? C'est beaucoup de chercheurs le diront que c'est la même chose pour eux aussi. Parce que il y a des organisations autochtones qui peinent à avoir du financement parce qu'on finance surtout des individus et non pas des organismes. Alors ça, c'est parmi les problèmes. Et il y en a un autre, c'est la diplomation. Quelqu'un qui a énormément d'expérience dans son domaine, par exemple, on nous donne l'exemple de quelqu'un qui a travaillé dans les jeux vidéo, Stéphane Nepton, un Innu de Mastoyache. Il a travaillé pendant des années dans cette industrie-là avant de commencer à donner des ateliers en lien avec la transmission intergénérationnelle dans les communautés. Mais malgré son expertise, le fait qu'il n'y avait pas de diplôme dans ce domaine-là, ça a été difficile pour lui d'intégrer l'université et d'avoir aussi une reconnaissance puis de devenir chercheur à la maîtrise. Mais là, il est parvenu. Là. Donc, il faut s'ouvrir, disons. Hein? On veut avoir plus d'Autochtones dans la science, mais il faut accepter qu'il y a des choses qui sont différentes et ça va changer la façon de faire la recherche scientifique.
0: Fort intéressant.

0: Message à Pierre-Yves McSween. Je pense qu'il y en a un autre qui pense pas que la vie est presque terminée à 46 ans. C'est très certainement Adamo, oui. Un grand nom de la chanson et peut-être une dernière tournée au Québec.
1: Oui, à plus de 80 ans. Il y a un lien précieux entre le chanteur Salvatore Adamo et le public québécois. On l'a tellement entendu grâce à cette célèbre publicité des producteurs de l'aide du Québec. Oui. C'est ancré. L'icône de la chanson qui est née en Italie, qui a grandi en Belgique, qui a vendu plus de 100 millions d'albums en carrière, nous visite une fois de plus. Cette fois pour une série ultime de spectacles. Dernier salut à ses admirateurs québécois qui le suivent depuis près de 60 ans, parce que sa première visite à Montréal, c'est en 1967, l'année de l'Expo. Alors, il débarque avec une tournée intitulée « Le temps de se dire au revoir », l'occasion d'entendre tous ses succès, « Tombe la neige »,« Vous permettez, monsieur, mes mains sur tes hanches »,« Inch'Allah ». Et bien sûr, c'est ma vie que l'on vient d'entendre. Alors, ce spectacle sera présenté demain soir à Montréal, le 21 mai à Sherbrooke, le 24 mai à Brossard, le 27 mai à Gatineau et le 30 mai, on boucle le tout au Grand Théâtre de Québec.
0: Merci Julie. Diane, fallait pas que les partisans des Saguenayens de Chicoutimi aillent dormir trop tôt.
2: Les Saguenayens perdaient 4-0 contre les Wildcats de Moncton.
0: Effectivement, le genre de moment où tu dis « je vais aller me coucher ».
2: En fin de deuxième période, Julie n'est pas allée se coucher.
1: Pas du tout, mais j'ai encore une partie de mon réseau hein, qui est saguenéen. Hein?
2: Pourtant, l'entraîneur des Sags, Yannick Jean, n'a pas baissé les bras. « Je ne pouvais pas avoir la face dans le prélor », a-t-il dit, pleurer et m'apitoyer sur notre sort. Alors, entre les périodes, le coach Jean a gardé le message simple à ses joueurs. Pas de grand discours. On leur a dit de ne pas passer à côté d'un lancer au filet. C'est une bonne idée. Les Saguenayens de Chicoutimi ont donc réalisé l'impensable. 6 buts sans réponse pour renverser les Wildcats de Moncton 7-6 hier au Centre Avenir. Le grand héros de la soirée s'appelle Peteris Bulan, c'est un Letton qui a réussi un tour du chapeau en troisième période. Les Saguenayens mènent donc la série 3-2 et peuvent remporter le trophée Gilles Courteau dès demain à Saguenay. À noter.
0: Comment on dit ça? C'est pas fini tant que c'est pas fini.
1: Mais c'était exactement ça, la publication hier soir, Monique, oui? Sur Facebook, la publication des Sags. Ben, c'est pas fini tant que c'est
2: absolument
1: pas fini.
2: Et à noter. Une alarme d'incendie causée par le débordement d'une friteuse à queue de castor a forcé l'évacuation des spectateurs, 8000 spectateurs, entre la première et la deuxième période.
1: Hein? Est-ce que c'est ça, split le momentum?
0: Oui, c'est ça, exact.
2: Ouais, la première et deuxième, par exemple, ça n'a pas marché pour les
0: quelqu'un qui a échappé dans la friteuse parce qu'on s'est dit, hey, des fois, on pourrait prendre une petite pause? Je ne sais pas.
2: Non, ça n'a pas marché entre la première et la deuxième. C'est plus entre la deuxième et la troisième que ça s'est joué.
0: Merci, Diane, à tantôt.
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0: Louise Deschâtelets est avec nous. J'ai l'impression que vous aviez envie d'embarquer dans toutes les discussions depuis le début, n'est-ce pas?
4: Effectivement.
0: Oui.
4: Depuis que je vous écoute au réveil.
0: L'importance des rituels pour structurer sa vie. Mm-hmm. Nous sommes toutes oui.
4: Oui. Et je vais tout de suite spécifier que quand j'utilise le mot rituel, j'utilise le mot routine également, parce que je ne veux pas concentrer ça. Pour des gens, le rituel, ça fait référence à la religion, ça fait référence à une croyance. Moi, je parle de rituel de vie qui nous aide à être en santé et à être bien dans sa peau.
0: Les rituels dans nos vies, là, dans nos quotidiens.
4: Exactement. Ouais. Comme le rituel du matin, de prendre son café tranquillement en faisant un mot croisé, un sudoku, en lisant son journal ou en écoutant la radio. Mais il y a des gens qui font trois en même temps. Ils font un sudoku, ils écoutent la radio, puis ils
0: lisent le journal. Ou 34 affaires en même temps, comme notre collègue Emmanuel Bilodeau qui disait tantôt dans sa cuisine.
4: Exactement. Ouais. Mais il y a des gens qui sont capables de faire ça, qui sont capables de concentrer sur plusieurs sujets en même temps. Moi, je parle de rituels, c'est-à-dire toutes ces petites routines qu'on installe dans notre vie et qui nous sécurisent. Parce que le grand objectif d'un rituel, c'est de sécuriser la personne qui le fait.
2: Les joueurs du Canadien.
4: Exactement, exactement. Ils ont des rituels quand ils entrent sur la glace. Et au-delà du fait qu'ils pensent que ça va leur porter chance, c'est comme si le match débutait à ce moment-là, quand ils posent ce geste-là. Quand ils se donnent la petite claque sur les fesses, par exemple. Il y a plein de rituels comme ça. Et si vous regardez votre vie, de votre petite enfance jusqu'à votre âge avancé, ce qui est plus mon cas que le vôtre, il y a des petites choses qui ont marqué nos vies et qui deviennent très importantes. Et quand la conversation part là-dessus, c'est comme si tu retournais en enfance, si tu retournais au camp de vacances ou dans un camp de vacances pour plusieurs jeunes, il y a des rituels du matin. Aller te brosser les dents dans le lac, aller te saucer pour te réveiller. Et ce sont des choses qui restent marquées dans l'esprit, mais qui restent marquées aussi dans le physique. Même s'il faisait très froid dans l'eau et que tu n'avais pas le goût d'y aller, tu savais que si tu faisais ça, tu étais prêt pour entamer ta journée. Et moi, je voulais parler des rituels aujourd'hui pour amener les gens à comprendre que tous les rituels qu'on a dans notre vie ont un but très important, c'est-à-dire de devenir un geste automatique qu'on fait facilement parce que notre corps, notre esprit et notre cœur en ont besoin pour partir sa journée ou pour amorcer une journée difficile. On est encore dans le cocon de la maison, on fait notre rituel du matin, on fait notre lit même si on n'a pas toujours aimé ça. On sait que quand notre lit est fait, notre pensée peut démarrer. La pensée d'entamer ta journée peut démarrer. Et là, je dis ça pour les petits rituels quotidiens, mais il y a les grands rituels de vie, qui sont ceux des départs en vacances l'été, quand en famille, on partait en vacances. Nos mères et nos pères organisaient le départ toujours de la même façon. Je ne sais pas si ça vous dit quelque chose, mais...
1: Ben, moi, j'ai fait le tour. Oui, c'est super important ce que vous racontez. Moi, j'ai fait une formation sur le travail rituel et dans chaque société, il y en a des rituels et c'est ça qui structure les différentes communautés. Et c'est quand on perd les rituels qu'on perd le sens dans la vie et c'est le cas avec les rituels de deuil, entre autres, depuis qu'il n'y a plus la religion et on cherche des nouvelles façons de créer quelque chose autour de la personne qui s'en va. Mais tous ces rituels du quotidien, ils sont essentiels à ce qu'on donne comme sens dans nos journées
4: et à l'équilibre. Et dans nos vies.
5: Tout et à fait. L'équilibre du corps.
6: Il y a quelque chose de rassurant quand même de répéter ces mêmes gestes-là. Puis
4: On est fier de soi quand on le répète, même s'il est ultra simple. Et quand, Diane, ce matin, tu parlais de fille active. La philosophie de fille active est une philosophie de rituel. Ça m'a sauté aux yeux parce qu'on enlève l'aspect compétition et on ramène le conditionnement physique dans la vie de jeunes filles qui ne voulaient plus en faire parce qu'on les amenait sur un terrain qui ne leur plaisait pas.
2: On appelle ça de la motivation intrinsèque, c'est-à-dire que le plaisir qu'elle vient de soi-même. C'est vraiment ça. C'est ça qui fait qu'elles vont continuer à bouger.
4: Mais c'est comme ça dans toutes les sphères de notre vie. Et c'est pourquoi on dit que les rituels, qu'ils soient un exercice physique, un exercice mental ou un exercice de concentration, ils ont le même but, c'est-à-dire de devenir tellement normal dans nos vies que si on fait ça, on est capable de faire le reste. C'est comme un temps d'arrêt, un temps de concentration sur soi-même qui permet après d'aller vers le plus difficile et de te mettre en condition de vivre le plus difficile.
6: Ça marque des passages. Là. On parle du deuil, justement, une cérémonie de deuil, mais ça peut aussi être, Diane en parlait tantôt, une cérémonie de graduation.
4: Oui. Hein?
6: Manquer, par exemple, votre fils qui était en pandémie, manquer une graduation, c'est comme si
2: un passage.
6: C'est ça. C'est dur de la marquer autrement que si

0: existent là. Et ces corps, ces énergies-là qui sont autour de nous, elles sont là. On ne les voit pas, mais il paraît qu'une routine rend même cet espace-là, cette aura-là, au-delà de nous, le rend plus équilibré. Alors, c'est pourquoi c'est extrêmement important d'y penser. Et pour les personnes autour de la table qui ont élevé des enfants ou dressé un animal de compagnie, on peut savoir à quel point les routines sont importantes. Un chien que tu déranges en lui enlevant sa routine, tu viens d'y fucker sa journée. Excusez le terme, mais c'est tout à fait ça. Alors, c'est la
1: c'est
0: même chose.
1: C'est aussi vrai avec un humain, je dirais.
0: Avec un enfant. Un enfant que tu pars mal le matin parce que tu t'es réveillé trop tard puis t'as pas le temps de lui donner son beigne ou son jus ou son ci ou son ça, puis tu le dépêches pour l'habiller, puis il a pas le temps de réfléchir. Ben,
1: sauter une sieste aussi pour certains enfants, ça peut être la catastrophe après.
2: Même après les fêtes, après les vacances, quand la routine est déréglée, puis là, on veut les retranquilliser, on va dire, ah ben, on va rentrer dans la routine.
1: Ça va faire souvent une semaine ou deux, des fois après des périodes de vacances, avant de restabiliser une routine, parce que...
0: Et c'est pour ça, tantôt, c'est toi qui notais, toi, il n'y a plus de religion. On a évacué le bébé avec le Dubin, c'est Caroline. C'est pour ça que c'est important, quand on ne pratique plus, je peux le dire, je suis agnostique et je ne pratique plus, faut avoir autre chose qui remplace la pratique religieuse pour avoir une vie intérieure intéressante et significative. Parce que cette vie intérieure, elle module aussi notre existence. Elle module la façon dont on apprivoise les différentes sphères de notre vie, que ce soit un exercice physique important pour faire le marathon ou ma simple marche rapide du matin, même si elle ne me tente pas tous les matins, je la fais parce que je sais que quand ça va être fini, je vais être tellement bien que même en venant ici très tôt et en sachant, je me lève à 5 heures puis je vais la faire quand même parce que je suis mieux de la faire avant que de la faire après l'émission. Ça a l'air ridicule, mais tout le monde devrait réfléchir à ça. Comment j'équilibre ma journée pour me donner le maximum de chances d'être bien dans le difficile parce que j'ai été bien dans le facile, c'est-à-dire dans ce que je faisais automatiquement, parce que j'aime ça faire ça, c'est pour moi que je le fais.
1: Et marcher à 5 heures dans une ville endormie, c'est pas plate non plus. Ça
0: c'est
1: peut être
0: pas
1: intéressant.
0: Pas plate non plus. Ouais. Je l'ai fait dans la salle d'exercice ce matin, mais ça m'est arrivé de le faire dans la ville endormie parce qu'il fait clair à 5 heures, à cette période-ci de l'année. Alors je dis aux gens, essayez d'évaluer votre vie et de regarder où vous avez des rituels, puis ne les ratez pas. Puis là, vous allez en avoir de nouveau cet été, parce qu'il fait clair plus longtemps, parce que vous allez avoir la chance d'aller dehors quand il va faire assez beau, comme une journée comme aujourd'hui. Et ces rituels d'été marquent aussi les changements de saison. Et c'est important de le faire avec nos enfants, pour qu'eux aussi s'habituent
1: et
0: à comprendre.
1: Et qu'ils aient ces repères-là.
0: Qu'ils aient ces repères-là, qui ne seront pas les mêmes l'hiver que l'été. Et ça régule la vie d'un enfant, puis ça l'aide à passer les saisons plus sereinement.
2: Et pour nos auditeurs, je suis sûre que la radio joue ce rôle-là aussi pour certains, d'écouter telle chronique à telle heure, de savoir qu'il y a telle émission, ça fait partie du rituel quotidien.
0: Le son de vos voix aussi. On attend la personne et on sait comment ça va sortir vocalement. Ça a l'air ridicule peut-être ce que je dis, mais c'est extrêmement important pour les gens qui écoutent.
1: Merci beaucoup. Et on salue nos auditeurs, auditrices.
0: Ben
1: oui, nous sommes un rituel du samedi matin.
0: En espérant qu'on le soit longtemps. Même si vous partez ailleurs.
1: Ah, je le sais, parlez-moi-en pas. J'ai le cœur brisé déjà. Ça s'en vient vite quand même, fin d'émission-là.
0: Malheureusement.
1: Merci beaucoup. À très bientôt, Louise.
3: Je commence à vieillir. Et vous savez ce qui me fait le plus peur de vieillir, moi? J'ai peur d'être de moins en moins ouvert d'esprit. Ouais. Moi, j'ai peur d'être ce vieux con qui comprend plus rien à la société. Vous connaissez ce vieux con-là, n'est-ce pas? On en a tous un dans la famille, n'est-ce pas? Hein, on est là, hein, qu'on fait comme, ouais, tonton, on t'aime bien, mais s'il te plaît, tais-toi, s'il te plaît, right? Vous voyez qui c'est? Vous voyez qui c'est ou pas? Si vous voyez pas, c'est que c'est vous. C'est ça le truc, ok?
1: L'humoriste Eddie King qui était à la barre d'une soirée dédiée à la relève.
4: Tout à fait. La troisième édition du festival Exclame Montréal prend fin aujourd'hui. On a présenté au cours des derniers jours plus d'une quinzaine de spectacles. Les talents d'ici qui étaient à l'honneur. Exclame, c'est un tremplin international.

0: nationale, une vitrine importante pour l'humour francophone. C'est porté par le réseau Montreux Comédie Festival. Il y avait plusieurs moments forts là, pour les têtes d'affiche du Québec. Eric Preach avec son spectacle Haïti mon amour. Coco Béliveau et Anne-Sarah Charbonneau pour le spectacle Ni homme ni ours. Emna Achour pour son spectacle Choc culturel. Il y a eu aussi Charles Deschamps et Anthony Rémillard pour le 300e épisode du Gong Show. C'était jeudi soir au Théâtre Saint-Denis. J'ai eu mon baptême du Gong Show en personne. C'est vraiment un phénomène web, un podcast en formule micro ouvert pour la relève où tous les coups sont permis et on se promène un peu partout. Mais la soirée régulière a lieu le dimanche soir au Bordel Comedy Club. Alors, il y a vraiment un public fidèle. J'ai pu le constater. Il y a du bon et du moins bon aussi, faut le dire, lors de ces soirées. Et oui, pour boucler l'événement, ça se passe ce soir au Théâtre National avec un spectacle intitulé « La relève ». Québec qui va réunir 5 à 6 humoristes émergents devant un jury de professionnels. Et l'enjeu, ben, il est important parce qu'il va permettre à un d'entre eux d'obtenir un laissez-passer pour la grande finale internationale de La Relève présentée dans le cadre du festival L'Hilarious 2027 en France. Bon, ça a été aussi créé là, dans le contexte, dans la lignée du Montreux Comédie Festival. Et c'est Eddie King qu'on a entendu un peu plus tôt qui sera à la barre de cette soirée. Il a déjà connu ce genre de soirée à ses débuts. Et il entend bien être bienveillant en coulisses comme d'autres l'ont été avec lui dans ce genre de contexte. Mais il est conscient que l'enjeu est important.
1: Souvent, on peut se faire remarquer vraiment à travers des concours. Et moi, c'est comme ça que je me suis fait connaître. Et c'est comme ça que ça a commencé pour moi. Donc, dès mes débuts avec un concours qui s'appelait En route vers mon premier gala et qui m'a permis justement de me faire connaître du public, de l'industrie, et puis et c'est toujours bien aussi de d'avoir la chance de pouvoir exporter son travail, son matériel et tout, et puis savoir aussi que je suis capable d'avoir un matériel qui est assez universel pour pouvoir le faire dans un autre pays, sur un autre continent, sur un autre territoire, et ça ça forge aussi beaucoup un humoriste.
0: Oui, c'est sûr que ça forge un humoriste. Alors, bonne présentation pour tous ce soir. Bonne animation aussi à Eddie King. Puis c'est vrai qu'on l'entend de plus en plus, hein, cette exportation. J'entendais récemment Philippe Audrey La Rue Saint-Jacques, pour qui ça cartonne du côté de l'Hexagone, à Paris. Alors oui, c'est important d'aller, d'aller mesurer, d'aller prendre la température de l'eau, d'aller voir comment le matériel peut résonner ailleurs. Et ben c'est ce que ce genre de soirée peut permettre ultimement.
2: Merci beaucoup. Caroline, il y a une entrevue avec la commissaire à l'enfance et au bien-être des enfants.
3: Oui, Marie-Ève Brunet-Kitchen. Et la nouvelle et première, en fait, commissaire à l'enfance et au bien-être des enfants, elle est en poste seulement depuis un an, jour pour jour. Elle n'a pas encore même de site web officiel, de numéro de téléphone où les gens peuvent l'interpeller. Mais il y a quand même déjà des centaines de familles ou d'enfants qui l'ont jointe. Elle dit qu'elle a été marquée même de voir à quel point les gens qui se sont rendus à elle, ben, ce sont des gens qui avaient déjà frappé à plusieurs portes auparavant, des gens qui sont très créatifs, qui ont même une grande connaissance des institutions, mais qui se sont rendus à elle parce qu'ils avaient l'impression d'être arrivés au bout de leur démarche. Donc, elle a confié ses propos à Mylène Moisan du Soleil. Et cette charte qu'elle réclame, cette charte des droits des enfants, c'était une des principales recommandations de la commission Laurent il y a 5 ans. Et elle, Madame Brunet-Kitchen, elle a travaillé longtemps avec les enfants et elle sait que les besoins sont énormes, mais elle en a encore pris plus conscience cette année, justement avec ces personnes qui l'ont contactée. Elle dit, on peut imaginer que les gens qui l'ont contactée, alors qu'elle n'avait même pas de coordonnées officielles, eh bien, c'était la pointe de l'iceberg. Elle le voit là depuis qu'elle en a des coordonnées où la joindre, ça rentre dans sa boîte de courriel, par LinkedIn, par Messenger. Et donc, elle promet aussi que c'est tout le monde qui va la contacter ne va pas se frapper le nez contre la porte. Elle prend l'engagement qu'il y a s'il y a un enfant qui a un besoin, eh ben il va y avoir une réponse au bout du fil. Ça pourrait être aussi un adulte qui l'a joint, hein, ou un lanceur d'alerte. C'est pas parce que c'est la commissaire aux droits des enfants que c'est les enfants qui doivent nécessairement appeler. C'est pour le bien-être des enfants. Et donc elle dit qu'elle va vraiment toujours, il va toujours y avoir quelqu'un qui va être là. Personne va être laissé en plan dans les cracks. Il va y avoir des facilitateurs qui vont recevoir les appels, les textos et les autres. Et ils vont se demander, est-ce que ça relève de nous? Si ça relève pas d'eux, eh bien, ils veulent bien accompagner les gens vers les bonnes ressources et pas juste dire voici le numéro de téléphone, mais vraiment s'assurer d'une prise en charge. Ils veulent éviter aussi ce soit comme dans Astérix, c'est dans la maison des fous là, avec le formulaire A38. Mylène Moisan dit ça va être une révolution dans la maison des fous québécoise.
2: On a hâte de voir jamais, ça, hein, parce que c'est pas gagné du tout. Là.
3: Exactement. Ouais. Et puis, elle promet aussi, parmi les choses qu'elle a en tête, des enquêtes systémiques, mais elle veut pas dédoubler celle du protecteur du citoyen ni celle de la Commission des droits de la personne et des droits de la jeunesse qui, eux, ont décidé de se concentrer là-dessus au cours des dernières années. Ça fait beaucoup de monde qui enquête quand même sur les droits des enfants, mais, dit Mylène Moisan, il faudrait encore que ça donne quelque chose et s'assurer que ces enquêtes-là ne sont pas menées pour rien.
2: Au même titre que Régine Laurent souhaitait que les recommandations ne soient jamais tablettées, il y a eu un comité de suivi de ces recommandations-là et ce comité-là s'est impatienté à plusieurs reprises dans les dernières années. On attend encore beaucoup de ces mesures-là.
3: Tout à fait, mais je pense que là, avec ce qu'on est en train de voir avec cette commissaire pour les droits des enfants aussi, ça fait partie.
2: Ça faisait partie des recommandations.
3: Que Mme Laurent voulait qu'on mette sur pied comme société. Il va y avoir aussi une concertation entre les acteurs, dit-elle, veut créer une table ronde, qui ont déjà interpellé le protecteur national de l'élève, qui est aussi une nouvelle ressource, hein. Le protecteur du citoyen, la CDPDJ, ça c'est la Direction nationale de la protection de la jeunesse, la santé publique, le protecteur de l'intégrité en loisirs et en sport, les coroners, les... Vraiment, tout ce monde-là doit
2: on
3: se parler.
2: On leur souhaite bonne chance pour être capable de se parler, tout ce monde-là, hein, parce qu'on sait que... Je veux pas être pessimiste ce matin, mais quand même, c'est tellement important. Ça traîne depuis des années et des années. J'aime croire et j'ose espérer que le rôle de cette commissaire à l'enfance et au bien-être des enfants va vraiment mener à des résultats.
3: Mais vous allez pouvoir le voir parce qu'elle doit déposer chaque année un portrait de l'enfance au
2: Je
3: Québec.
2: Je vais le lire.
3: Qui va servir justement. Qui vont servir des appels reçus pour déceler les anomalies ou les problèmes dans certaines régions comme une veille en continu. Donc comme ça, vous pourrez suivre,
2: suivre
3: l'évolution
2: ça.
3: De tout ça. Alors elle a trois recommandations, la commissaire, en terminant. Adopter une charte des droits des enfants qui va énoncer l'ensemble des droits reconnus aux enfants au Québec, laquelle reprend minimalement les droits reconnus dans la Convention relative aux droits de l'enfant. Deuxièmement, assurer la participation effective des enfants au processus d'élaboration d'une charte des droits des enfants. Donc, pas juste parler pour eux, mais les écouter aussi sur ce qu'ils ont à dire. Et troisièmement, affirmer que les droits garantis par la Charte des droits et libertés de la personne s'appliquent également aux enfants. Donc, vous pouvez lire cette entrevue avec Mylène Moisan dans Le Soleil et les journaux des coops de l'information, mais elle était également, Marie-Ève Brunet-Kitchen, l'invitée d'Annie Desrochers au 15-18 cette semaine. Alors, vous pouvez aller réécouter pour en savoir plus.
2: Merci, Caroline.
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0: les chansons sur le Canadien de Montréal se multiplient. Et ça nous rend heureux.
1: Heureuse.
2: Une autre chanson à apprendre, mais c'est pas trop compliqué, hein? Go, non, go.
1: Je pense que ça sent
0: que ça va aller.
3: Oui, et le nanana, lui, est rendu où?
2: Et... nanana. Je me rappelle, tranche de vie, OK? J'étais au match des étoiles de la Ligue nationale. Je suis en Floride, à Tampa. Et je me retrouve sur une plage à aller poser des questions aux Québécois qui habitent là. Et là, je chante cette chanson-là. Je me dis, qu'est-ce que ça vous dit comme chanson? Ben, c'est la chanson des Nordiques.
0: Goodbye.
2: Oui, voilà. Nanana, goodbye. Alors, c'était cette nouvelle chanson, l'œuvre de l'humoriste Steve Biko, le Canadien qui pourrait, on le sait, accéder à la finale de l'Est dès ce soir. Ça fait combien de temps qu'on n'a pas vécu ça, là? Si j'oublie la pandémie, parce que c'était pas une demi-finale ou un carré d'as normal, ça fait depuis 2014. Montréal avait perdu contre les Rangers de New York. Je m'en souviens comme si c'était hier.
0: Oui, j'avais assisté à un des matchs.
2: Oui, au Centre Bell.
0: Ah, au Centre Bell, tout à fait.
2: Au Centre Bell, vous vous souvenez, Chris Kreider qui avait foncé dans Carey Price, qui avait été blessé.
0: Oui.
2: Quelle horreur. Ce soir, on oublie l'heure, les Sabres de Buffalo vont se débattre pour demeurer en vie. Mm-hmm. Mais il faut dire une chose, ils ont excellé pour se saboter eux-mêmes. Ils sont jeunes, oui, mais tellement indisciplinés. Comment vraiment tout foutre en l'air après un bon coup, après un bon but, on va écoper d'une pénalité. À quoi ils pensent, Tage Thompson? À quoi ils pensent? Et ils se retrouvent en série pour la première fois en 14 ans. On peut mettre ça sur le compte de l'inexpérience pour eux, alors que Montréal a appris l'an dernier contre Washington. On sait que le Centre Bell sera survolté samedi soir, long week-end, à la télé. Pan-canadienne, comment gérer le chaos dans tout ça? Je vous invite à écouter là-dessus le défenseur Alex Carrier.
4: Je pense que c'est plus facile quand t'es sur le banc, quand tu joues la game, que quand t'es dans les estrades. Pouvoir parler avec ma famille, tout le monde est bien stressé, tout ça. Je pense que c'est important de rester dans le moment présent. On sait ce qu'on a besoin de faire, puis on a confiance en nos moyens aussi. Je pense que c'est super important. Donc, des fois, oui, le momentum va changer, ça fait partie du hockey, mais on sait qu'on est capable de le reprendre.
0: Il a été contaminé par l'instant présent de son entraîneur.
2: Voilà. Et le message passe. On parle du brio du Canadien en mise en jeu, en avantage numérique et devant le filet. Yacoub a surbondir après ce fameux début de match.
0: On l'appelle par son prénom maintenant, Yacoub.
2: C'est Yacoub. Alors que les gardiens des Sabres, faut le rappeler, Lyon et Luukkonen ont été tous les deux remplacés. Alors, allô la confiance. Ce matin, le journaliste de la presse, et Caroline en parlait à Guillaume Lefrançois, nous invite à plonger dans la tête de Yacoub Dobesch avec Pete Fry, qui est son coach en psychologie sportive depuis 2023. Alors, les deux font une séance en visioconférence une fois par semaine et l'approche, c'est reprogrammer le subconscient du gardien. Fry parle lui-même d'hypnose pour qu'il se voit comme un mur plutôt que de craindre les buts.
0: On parle de même auto-hypnose que pour accoucher, mettons? C'est le même principe, on sait-tu? Il y en a qui font ça. Non,
2: oui,
0: c'est vrai.
2: Je l'ai fait, moi.
0: Tranche
2: de vie. Une autre tranche de vie. Mais le principe est simple. On inverse la trame narrative. Une punition devient une occasion de briller. Un revirement adverse devient une chance d'avoir un coup d'avance. Si tu te vois comme un mur, tu vas en devenir un. Cette méthode, évidemment, a fonctionné jeudi soir dernier, lui qui a réalisé 32 arrêts de suite après avoir accordé 3 buts en 4 tirs. Fry lui-même, qui était ancien gardien repêché par New Jersey en 87, sans jamais atteindre la Ligue nationale, dit qu'il n'est pas allé plus loin à cause d'un manque de préparation mentale. Pour lui, c'est ce qui fait la différence. Et si le Canadien gagne ce soir, il amorce la finale de l'Est.
0: On peut enlever le si. Montréal en 6.
2: En tout cas, je garde le si. Ça débuterait dès mardi prochain en Caroline face aux Hurricanes. Ouais. Il y a la victoire de Montréal, bien sûr, qui reçoit cet après-midi à 14h à Laval pour le deuxième match de la finale. La charge d'Ottawa, la victoire qui a gagné ce premier match, la victoire a été menée 2-1. La victoire semblait condamnée quand Laura Stacy s'est effondrée sur la glace à 18 secondes de la fin. Nicole Gosselin a égalisé à 3 secondes au cadran. Et en prolongation, Stacy, qu'on croyait hors de combat, qui revient pour obtenir une passe sur le but d'Abby Rock, qui marque avec son casque. Alors, la question qu'on se pose, est-ce que Laura Stacy va jouer? C'est la question qu'on se pose, parce que, oui, elle est revenue, mais est-ce que c'était sur le compte de l'adrénaline? Ça reste à voir. Alors, ça se passe cet après-midi. On verra bien ce qui va se passer.
0: Merci, Diane.
1: c'est l'heure du Mimosa.

0: Notre prochaine invitée est une figure incontournable de l'humour québécois et elle adore cette chanson parce qu'à ses yeux, un peu comme elle, c'est une chanson qui finit par faire son chemin. Mmh. Au cours de la prochaine année, elle va célébrer 25 ans de carrière, son 5e One Woman Show en carrière et ça va se passer. Tenez-vous bien le soir de ses 50 ans. Humoriste Cathy Gauthier est avec nous. Salut!
1: Allô!
0: Merci, salut. Bienvenue parmi nous.
1: Merci de me recevoir chez vous ce matin.
0: Ça fait tellement plaisir. Bon, avant d'entrer dans tous ces chiffres ronds, on va quand même dire que tu es une grande fan finie des Canadiens de Montréal.
1: C'est incroyable.
0: Au point où ça te déconcentre dans ton travail.
1: Ben, je suis pas capable de travailler, là. C'est évident, là. Je veux dire, c'est impossible. Je suis debout dans mon salon. Je suis obligée de faire des jumping jacks pour essayer de canaliser mon énergie. Je rentre le monde fou autour de moi, là. Je crie. Tu veux pas m'avoir comme voisine, là, pendant la finale, là.
0: Est-ce que c'est depuis toujours?
1: Oui. Okay. Oui, j'essayais de voir depuis quand, mais oui, c'est. Je suis retournée loin dans mes souvenirs d'enfance. Ça a toujours été très marquant chez nous, le hockey, à l'époque, lorsque c'était diffusé à Radio-Canada. On l'écoutait en famille parce qu'on avait juste une TV dans la maison.
0: Et tout le monde écoutait la même affaire.
1: C'était ce poste-là qui jouait, là. On n'avait pas le choix.
0: La chanson Femme Like You, il y a vraiment un lien, un parallèle que tu fais. Ben, c'est une chanson que t'aimes, là.
1: Oui, j'adore cette chanson-là. Ouais.
0: Comme nous toutes, d'ailleurs. Mm. Mais il y a vraiment quelque chose où tu fais un parallèle avec ta vie, ta carrière.
1: Ben, je fais pas un parallèle. C'est hier, on m'a demandé quelle chanson tu veux en ouverture de ton entrevue. Je dis, ben, Une Femme Like You, j'aime ça. Bon. J'aime la chanson de Camaro. Je trouve que la version aussi de Cœur de Pirate est excellente, mais l'original demeure la meilleure selon moi. J'aime tout de cette chanson-là. Puis c'est connu à l'international en plus. Fait que,
0: ça a fait son petit bonhomme de chemin, comme on disait. Cinquième show, 25 ans de carrière, 50 ans. Oui. Wow, quand même.
1: Tout est dans tout.
0: Tout est dans tout. C'est des chiffrons en plus. Oui. T'aimes les chiffrons? Ça a l'air.
1: Ben, j'aime les chiffres, pas tant que ça finalement là, mais
0: la scène, tu dis que c'est le médium où tu te sens le plus confortable.
1: Oui,
0: c'est encore vrai après tout ce temps-là.
1: Oui, vraiment, j'adore être sur scène. J'ai fait un premier rodage de ce nouveau spectacle là le 2 mai dernier à Gatineau. Puis ça me manquait tellement d'être sur scène, tu sais, j'étais à la radio, je travaille à Radio Énergie, j'aime ça être à la radio, mais sur la scène, c'est là que je me sens comme un poisson dans l'eau.
0: Et comme quelque chose de l'ordre de l'équilibre que tu dis quand tu arrives.
1: C'est parce que quand je travaille, j'atteins un équilibre personnel parce que sinon quand je travaille pas, ben là j'ai tendance à faire des mauvais coups puis à prendre du vrai mimosa parce que lorsque la recherchiste m'a demandé tu veux un vrai mimosa ou un faux, voyons, tu demandes pas un singe, je veux une banane, c'est sûr que je vais en prendre un vrai.
0: Tu seras la première humoriste, Cathy Gauthier, féminine, à avoir fait 5 spectacles avant l'âge de 50 ans.
1: Ouais, c'est comme un petit fun fact, là, en bon québécois, là.
0: Mais c'est un intéressant fun fact quand même. Oui, t'as commencé jeune vingtaine, mais quand même.
1: C'est pour mes propres stats à moi, mais c'est comme, je trouve ça amusant, puis j'ai comme une petite fierté de ça. Lise Dion a aussi 5 spectacles à son actif, mais Lise, pas de sa faute, a commencé plus tard que moi. Moi, j'ai eu la chance de commencer dans la jeune vingtaine. Alors, c'est ça.
0: Ça a roulé beaucoup dans les dernières années.
1: Ça en est passé des choses dans les
0: 25 dernières années. Et Humaine, ce sera donc le 5e spectacle en carrière. Tu dis que chaque show, c'est un peu comme un chapitre de ta vie. Mm-hmm. Puis là, tu veux que ce soit mémorable et charnière. Pourquoi?
1: Ben, j'espère que tous les shows soient mémorables. J'espère qu'à chaque spectacle, je puisse toucher les gens, les divertir. C'est sûr que je veux toujours que le monde aime ça, là. Tu sais, je fais pas ça pour moi, je fais ça pour le public. Puis justement, je parlais avec la recherchiste, puis elle me disait, comment tu fais pour bâtir ton spectacle? Ben, c'est pas compliqué. Si les gens rient, je le garde. Si les gens rient pas, je l'enlève. Le show, je le fais pour eux. J'ai un boss dans la vie et c'est le public, là. Je veux dire, je fais ça pour eux. Alors, si...
0: Tu réécris des gags, ça a l'air jusqu'à la veille, là. T'es sans cesse en réécriture.
1: Ben, en réécriture. Ce qui marche, je le laisse, mais tu sais, je veux dire, j'essaie de peaufiner tout le temps. De toute façon, le spectacle évolue beaucoup, là, tu sais, de la première, mettons, à la 100e.
0: C'est ça.
1: Le show se place, puis je rajoute des affaires, tu sais, c'est
0: ça. D'où le rodage, en fait, c'est ça sert à ça aussi.
1: Oui, là. Ben, le rodage, ça sert vraiment à construire le spectacle, tu sais, si je peux faire une analogie en construction, là, c'est comme là, j'ai mon terrain, là, prochaine étape, là, je fais mon solage, je monte mes murs. Ouais. Rendu à l'automne, là, je vais être à la finition. Au mois de janvier, je peinture, pour moi, en février, je reçois à la maison pour la crémaillère.
0: La crémaillère. Tu as vécu beaucoup de choses dans les dernières années, donc on imagine que tu manques pas de matière première dans ce nouveau chapitre de ta vie. Tu as retrouvé ton père biologique, entre autres, dans les dernières années, à l'âge de 46 ans.
1: Oui.
0: Quelle histoire!
1: Oui, c'est inespéré, inattendu, là, j'ai une tante qui a fait le test Ancestry, elle aussi. Puis, tu sais, quand tu fais ce test-là, c'est comme une bouteille à la mer. Là, tu sais jamais si tu vas retrouver quelqu'un. Ou puis là, ben ma tante, la sœur de mon père a fait le test. Alors là, le match était... C'était sûr que c'était...
0: C'était sûr que c'était le bon résultat.
1: Oui, c'est ça.
0: Donc, tu as hérité d'une nouvelle famille. Et là, je sais pas si c'est fascinant et ou épeurant.
1: Oui, c'est un drôle de...
0: Mais tu avais fait des gags dans le passé par rapport à, bon, une grand-mère qui avait 17 enfants. Puis là, tu as découvert qu'il y avait des faits là-dedans qui étaient avérés, qui étaient vrais, alors que tu... T'avais comme lancé ça.
1: Oui, c'est une drôle de synchronicité parce que dans mon premier spectacle, La Vache Folle, tu sais, je parlais de ma famille en Abitibi, tout ça, puis c'est sûr que ce que je raconte en spectacle, c'est toujours vrai, mais évidemment extrapolé puis parodié pour rendre ça efficacement comique. Mais oui, j'avais dit que ma grand-mère avait eu 17 enfants, mais c'est pas vrai. J'avais inventé ça, j'avais mis un chiffre fictif parce que je trouvais ça se peut comme pas 17 enfants, là. Puis oui, ma grand-mère paternelle a eu 17 enfants. Je trouve ça dégueulasse de faire ça au corps d'une femme, bon, au nom de la religion.
0: Oui, mais
1: ça
0: n'a
1: pas de bon
0: incroyable.
1: Sens. Pauvre ma mère. Fait que puis ma famille sont tous d'origine ontarienne, c'est des franco-ontariens. Et dans mon deuxième spectacle, Des coiffes, j'avais inventé un personnage qui avait un accent franco-ontarien, parce que je sais pas pourquoi, mais j'ai toujours bien aimé ça, ce genre d'accent-là. Ça, j'avais fait le personnage avec ça. Viens pas me darder ici, là, puis c'était vraiment de même. Puis ma famille parle tous de même, puis j'adore cet accent-là. Puis quand je passe du temps avec eux autres, je sais pas pourquoi, je suis très influençable, je me mets à parler de même, moi.
0: L'Ontarienne en toi, là, était déjà là.
1: L'Ontarienne, t'as pas loin. Sudbury, power.
0: Non, mais quand même. Moi, ça me fait capoter quand j'ai lu ça. Je me disais, aïe, aïe, aïe. C'est ça, synchronicité.
1: Voilà. Puis, je suis très proche de ma tante qui m'a retrouvée. On est devenus, c'était la dernière. Parce que là, il y en a 15 de vivants, là, mais c'était la 17e. Alors, c'est ça. C'est devenu comme ma grande sœur, on dirait, là.
0: Puis, ton père avait assisté à ton dernier spectacle.
1: Oui, j'avais invité toute ma famille à venir me voir, à Saint-Hyacinthe. Puis je les avais pas rencontrés avant qu'ils me voient sur scène. Tu sais, moi, je fais rien de facile là, dans la vie.
0: J'ai dit, on va faire ça en grave. Venez me voir en show, puis après ça, on fera les grandes rencontres.
1: Oui.
0: Puis t'avais envoyé un bouquet de fleurs, 46 roses, en disant, pour les 46 ans, qu'on a manqué. J'ai tellement trouvé ça beau, vraiment. Plusieurs autres termes seront abordés, bien sûr, dans ce spectacle. Puis là, je veux juste te ramener en 2010, tu parlais déjà de la petite madame.
1: Oui.
0: Comme étant comme un genre d'insulte. On va se remémorer tout ça.
2: Premièrement, une madame, ça porte pas des bikinis. Mais non! Une madame, ça porte des costumes de bain, une pièce, fleurie, gros de même. Moi, là, je veux attirer les beaux gars, pas les bourdons. Capitule chacanesse!
0: 16 ans plus tard...
1: J'étais un peu high pitch sur scène.
0: 16 ans plus tard, il paraît que tu te petite madamise toi-même.
1: Je suis rendue avec un costume de bain One Piece. Non, mais c'est parce que c'est ça, je m'étais fait appeler madame, puis je trouvais ça, ben pas insultant, mais je trouvais ça drôle de me faire appeler madame. Alors, j'avais écrit
0: encore
1: un numéro là-dessus.
0: Petite là, madame.
1: Là, j'étais devenue une petite madame parce que la vendeuse me disait, calmez-vous, ma petite madame. Là, j'attends un peu, là, c'est pire là, que madame, petite madame. Je trouvais ça tellement...
0: réducteur.
1: C'est ça, forcé d'admettre que je suis devenue cette petite madame qui se dessine des sourcils, là, qui conduit plus son char à noirceur. que...
0: Dont tu riais à l'époque, et c'est ça qu'on risque de voir aussi peut-être dans le prochain spectacle. Est-ce que tu as testé quelques gags avec Dominique Michel?
1: Non, pas. Mais je l'ai vu hier, Dominique. Oui, j'étais avec elle hier. Quelle femme extraordinaire, parce qu'elle va recevoir un doctorat de l'université.
0: Oui.
1: Alors hier, on est allé tourner une petite capsule chez elle pour ça. Puis c'était dur pour moi de tourner avec elle. Je me suis mis à pleurer en plein milieu de l'entretien. Ouais.
0: Parce que vous êtes très proches depuis des années et des années. Ou même d'ailleurs, si jamais il arrivait quelque chose, c'est toi qui vas aller récupérer le prix.
1: Oui, son moment daté pour aller récupérer son honneur.
0: À quel point? En son nom. Ouais, en son à quel nom, point tu partages justement ta démarche créative avec elle en ce moment? Tu lui en parles? Est-ce que tu lui demandes encore des conseils? Ou...
1: Pas tant. Donc quand je la vois, c'est vraiment juste dans l'amour. Puis je m'assois à côté, puis je la flatte. Puis non, je pose plus de questions. Là, je fais juste.
0: On n'est plus dans le mentorat.
1: Dire que je l'aime, qu'elle est belle.
0: Okay.
1: Mais tu sais, j'ai montré mettons mon affiche, puis elle trouvait ça bien beau tout ça. Là, mais non, je l'achale plus avec ça.
0: Ton show est en rodage. Tu le disais tantôt, t'as commencé le 2 mai à Gatineau. T'aimes ça commencer à Gatineau?
1: Gatineau, c'est ma place, c'est
0: mon
1: château.
0: Pourquoi c'est ta place?
1: Parce que si ça marche à Gatineau, ça va marcher partout ailleurs. Gatineau, c'est comme l'épicentre, je sais pas, c'est le public là-bas et le public est rodé. Je sais pas, c'est les gens sont tellement généreux, il y a quelque chose qui se passe. Si ça marche pas à Gatineau, ça marchera nulle part au Québec. Si ça marche là, t'as une chance que ça marche ailleurs.
0: C'est une bonne façon d'aller tester ton matériel et t'es proche de ton public. Il y a oui. ça qui est beau aussi à travers les années, 25 ans de carrière, mais c'est un lien qui va quasi au-delà du lien parasocial qu'on appelle, là, c'est-à-dire quand on a l'impression de connaître quelqu'un parce qu'elle est tellement accessible sur scène. C'est vraiment, tu as développé des amitiés avec certains
1: fans. Je suis devenue amie avec certains des fans qui me suivent depuis le début, depuis le début de ma carrière, parce qu'il y en a qui viennent plusieurs fois voir le spectacle. Oui. Ça pourrait faire peur à certains artistes, mais moi, non, je les invite pas à la maison nécessairement. Là. Quoi qu'il y a une fille qui habite au Saguenay, elle vient
0: pas pour un brunch mimosa là, nécessairement.
1: Il y a Marie-Pierre Smart qui est déjà venue chez nous, une fille justement d'Alma là qui j'ai déjà invitée. Mais sinon, j'aime le monde. Je fais ça pour les gens, puis je pense que c'est ça qui fait en sorte que je suis encore là après toutes ces années, c'est que les gens sentent que je les aime pour vrai, puis c'est à eux que je parle. Puis moi, après les spectacles, je rencontre le public. Je trouve ça important de voir à qui j'ai affaire. C'est pas juste pour leur signer un autographe là. C'est comme moi j'appelle ça, c'est des représentants. Après ça que tu remets ça à route là. T'sais, ça c'est les meilleurs vendeurs là, je veux dire le bouche-oreille demeure la meilleure façon de faire de la publicité. Puis si t'es venu voir mon spectacle puis qu'on s'est parlé après puis qu'on a eu du fun après, c'est sûr que tu vas en parler à ta belle-sœur, à ta coiffeuse qui elle va le dire. T'sais, c'est ça, c'est de même que j'ai bâti ma clientèle, mon public, je les traite
0: en prenant
1: au
0: temps.
1: Petit soin, ouais. c'est eux autres qui payent mon hypothèque. Je veux dire, j'ai pas le choix de bien les traiter puis je les aime pour vrai.
0: D'ailleurs, tu t'es adressé à eux quand t'as dit je vais revenir en février 2027, 24 février 2027.
1: Ouais, parce qu'à minuit, je vais avoir 50 ans.
0: Minuit, ouais, ma fête, 50 c'est 25. Ans. Comment t'entrevois ce moment précis-là, ce passage-là?
1: C'est une bonne question. J'ai pas vraiment réfléchi à ça. Moi, j'agis beaucoup sur des coups de tête. Je suis une fille très impulsive. Fait que j'ai juste décidé que ça allait être le soir de ma fête, j'allais tout merger ça ensemble. Excusez-moi les anglicismes, mais que c'est ça.

0: Ça allait se passer là, puis après ça, je pars en vacances.
1: Oui, pour aller décanter
0: gros,
1: ça.
0: Oui, parce que je vais avoir un gros automne, oui. Un gros automne de rodage, tout ça. Je vais demeurer à la radio aussi 2 jours semaine. Alors, je vais avoir un automne très chargé, mais c'est bien, c'est très enivrant tout ça, ce qui s'en vient pour moi.
1: Est-ce que le chiffre quand même te fait peur un peu? Tu les fais pas du tout, tes 50 ans?
0: Ben, merci.
1: Puis en même temps, c'est correct de les faire aussi. On parle souvent ici du fait que c'est correct d'avoir l'air de son âge, mais quand même, sur papier, 50, ça...
0: Ben, ça, c'est sûr que ça ébranle un peu. Ouais. J'en parle dans mon spectacle, parce que là, veux pas...
1: Ça fait partie de ce que tu vis.
0: Ouais, il y en a plus derrière que devant, là, tu sais, puis mais tu sais, tant que je t'en forme, puis que je peux travailler, je vais toujours travailler, là, je me vois pas prendre une retraite, là, c'est pas... De toute façon, je travaille pas, c'est une passion, je le fais pas pour de l'argent, je le fais pas pour être connu, je le fais parce que j'ai pas le choix de le faire.
1: Et que t'aimes ça.
0: Ben, j'aime ça. Oui, j'aime ça, c'est sûr. Là,
1: ben oui.
0: Je suis pas du genre à m'imposer des affaires que j'aime pas, moi.
1: J'ai l'impression que t'es pas ce type de personne-là, en effet. Et là, c'est quand même intéressant ce qui s'est passé. Ta vie sentimentale a scoopé l'annonce de ton show.
0: Ben voyons. Ben ça encore là, tu sais, quand je te dis qu'on agit sur des coups de tête sans trop réfléchir à rien.
1: Raconte-nous donc ça pour ceux qui n'ont pas vu passer ça.
0: C'est que je travaille à la radio et mon co-animateur Sébastien Trudel, ça on a développé, tu sais, on travaille à huis clos, hein, puis on a développé une certaine une amitié, on va dire ça, qui s'est transformée soudainement en quelque chose de plus grand. Et puis Sébastien l'a dit en onde. Je pensais qu'on allait plus se briefer avant. Là, mais
1: vous n'aviez pas encore parlé du moment de la révélation. Fait que ça s'est fait spontanément.
0: Ça s'est fait très spontanément devant nos collègues qui étaient pas au courant. Moi, je pensais qu'on allait le dire aux collègues, puis après ça, tu sais, le teaser, puis après ça, dire « Oh, on verra au retour de la pause qu'est-ce qui se passe. » Ben non, on a vendu le punch. Et moi, le lendemain, on faisait le lancement de mon spectacle. Alors, mon attaché de presse m'a trouvé bien ordinaire. Hein?
1: Parce que devinez ce qui a fait la manchette.
0: Ben oui, comme là,
1: évidemment.
0: On y parlera pas, là. On a pas mal parlé hier.
1: Et là, ça fait des questions posées sur Google. Qui est le nouveau conjoint de Cathy Gauthier? Est-ce que Cathy Gauthier est séparée? Qui est la conjointe de Cathy Gauthier?
0: Ça aurait pu, là. J'étais plus partie pour ça.
1: Cathy Gauthier, je vous rappelle qu'Humaine, 5e spectacle solo, va prendre l'affiche en février 2027, le soir de tes 50 ans. T'es en tournée présentement en rodage et toutes les dates sont sur ton site cathygauthier.ca. Merci de ta visite.
0: Ben, merci de m'avoir reçu ce matin.
1: Au plaisir.
0: À bientôt.
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7: Bonjour, ici Ngol-Éloïse Lachance de Rimouski. Voici les informations. La première ministre du Québec, Christine Fréchette, est à Paris. Il s'agit de sa seconde mission à l'étranger. Elle vise, entre autres, à permettre à la province de réduire sa dépendance aux États-Unis en diversifiant ses marchés d'exportation. La première ministre souhaite que les entreprises québécoises profitent de l'intention de l'Union européenne d'investir 800 milliards de dollars en défense. Il doit aussi être question de minéraux critiques pendant ce voyage qui doit durer 5 jours. Une rencontre avec le président français Emmanuel Macron pourrait être aussi au programme. L'armée israélienne a lancé de nouvelles frappes ce matin sur le sud du Liban, malgré la prolongation du cessez-le-feu pour une période d'un mois et demi, entente conclue hier en fin de journée à la suite de négociations à Washington. Les infrastructures du Hezbollah pro-iranien auraient été visées. Greta Juris a plus de détails.
8: L'armée israélienne a ordonné aux habitants de 9 villages dans le sud du Liban d'évacuer les lieux avant de lancer des attaques sur 5 d'entre elles, ce qui a provoqué un mouvement d'exode vers la ville de Saïda, la plus importante dans la région, ainsi que vers la capitale Beyrouth. Selon un communiqué des forces israéliennes, des infrastructures du Hezbollah dans plusieurs zones de la région ont été visées. Tout cela en dépit de la prolongation de 45 jours de la trêve entre les deux pays, qui devait en principe arriver à échéance demain. Un cessez-le-feu qui demeure donc très fragile et dont la prolongation est le résultat d'une troisième ronde de négociations à Washington hier, les premières entre Israël et le Liban depuis des décennies. Par ailleurs, plusieurs personnes ont été tuées hier au Liban dans des bombardements israéliens. 6 personnes, dont 3 secouristes du Comité islamique de santé affiliés au Hezbollah, sont mortes selon le ministère libanais de la Santé. Et puis, dans la ville ancienne de Tyr, 37 personnes ont été blessées durant des frappes sur une zone résidentielle. Voici les commentaires d'un résident, Hafez Ramadan. Il accuse Israël de frapper les déplacés, des gens qui se mettent à l'abri après avoir fui leur maison. Rappelons que plus de 400 personnes ont été tuées durant des bombardements israéliens au Liban depuis l'entrée en vigueur de la trêve le 17 avril. Ici Greta Juris, Radio-Canada, Montréal.
7: À cette île, le tribunal de la Régie des alcools, des courses et des jeux a suspendu le permis du Gibson jusqu'au 24 mai et a imposé au bar une sanction de 8 000 $. Le tribunal a dénombré un grand nombre d'actes de violence, de possession d'armes, de consommation excessive, de désordre et aussi la présence d'individus reliés au crime organisé. La copropriétaire du bar, Linka Vaillancourt, incite les clients à se montrer plus coopératifs, sans quoi l'établissement pourrait fermer. Madame Vaillancourt assure avoir mis en place des moyens pour réduire la violence, notamment en plaçant plusieurs portiers et ou en refusant les nouveaux clients à partir de 2 h du matin. En politique, la motion déposée jeudi par le député de Matane-Matapédia, Pascal Bérubé, visant à protéger tous les bureaux de la protection de la faune au Québec, a été rejetée par la CAQ. Un amendement du gouvernement, rejeté par le PQ, demandait plutôt de maintenir en fonction les bureaux de protection de la faune dans les lieux stratégiques. Pour Pascal Bérubé, il est clair que le gouvernement prévoit des fermetures.
9: Nous, on dit maintenir les bureaux où ils sont, puis les effectifs. Ça, c'est ce que notre motion dit. Eux, ils disent les bureaux, là où stratégiquement c'est nécessaire. Donc, s'ils n'acceptent pas notre motion, c'est qu'ils vont en fermer. Et ils ont voté contre. Donc, c'est la confirmation que les bureaux vont fermer.
7: Le ministère soutient pour sa part qu'aucune fermeture n'est prévue. L'événement en art numérique et multimédia FOSS a lancé hier ses nouvelles expositions à Matane. Cette année, l'événement met en lumière des installations particulièrement ludiques qui peuvent susciter la curiosité des visiteurs, qu'ils soient des réguliers ou des néophytes. D'ailleurs, l'événement se déplace aussi dans les classes. Plus de 450 jeunes ont pu participer à différents ateliers pour s'initier aux nouvelles pratiques artistiques. Voici le commissaire de FOSS, Alexis Langevin-Thériault.
10: L'idée, c'est de démocratiser l'art, de le rendre accessible à tout le monde, et en particulier avec cette édition aussi cette année, on a des œuvres qui, je pense, ont un aspect très ludique pour les jeunes. C'est pas une approche forcément cérébrale. On peut avoir cet esprit critique-là et trouver des choses très intéressantes dans notre exposition, mais on peut aussi arriver d'une façon très naïve et avoir du plaisir comme dans un terrain de jeu.
7: Les expositions sont à voir jusqu'au 14 juin au complexe Joseph Rouleau de Matane. Et le match 6 entre les Canadiens de Montréal et les Sabres de Buffalo sera diffusé sur écran géant au Colisée de Rimouski ce soir à 20h. C'est un citoyen de Rimouski, Steven Guimont-Corriveau, qui en a fait l'annonce jeudi. L'entrepreneur explique que lui et un autre collaborateur dépenseront de leur poche pour des milliers de dollars pour la tenue de l'événement, qui décide notamment d'embaucher les employés du Colisée.
11: Dans le fond, c'est un événement privé qu'on a pris de notre côté. On a pris le risque financier de ce côté-là, puis on s'est associé avec l'association de hockey mineur. Il n'y a pas de but capitaliste en arrière de ça, c'est vraiment le partisan qui est allé de l'avant. Donc, les profits de billets sont en partenariat avec l'association de hockey mineur et peut-être d'autres organismes si on réussit à remplir le Colisée. Puis c'est bien parti.
7: Voilà, c'était les informations. 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

0: Exercice. Au menu, au cours de la prochaine heure, tout ce que vous devez savoir pour votre souper du samedi soir. En espace gourmand, on reçoit Catherine Martel, qui est l'autrice du livre « Mes couleurs à table ». Un livre absolument beau, en fait, qui fait du bien. Tu sais, quand on dit qu'il faut mettre de la couleur dans l'assiette, là, on a l'impression qu'on fait juste mettre deux, trois légumes puis qu'on est correct. Mais non, elle a décidé d'y aller dans une énergie de pas de mise en scène hyper léchée, de techniques compliquées, de préparation interminable, de déco-tendance. On déborde, on éclabousse, on ose, on partage, on rit, on découvre et on passe autant de bon temps au fourneau qu'à table. Moi, ça me parle, ça.
1: Ben oui.
0: Avec des super bonnes recettes parce qu'elle a un traiteur et elle a mis là-dedans ses recettes favorites. Alors, elle sera avec nous au cours de la prochaine heure. Marie-Louise Arsenault est avec nous. Bonjour, Marie-Louise.
2: Bonjour, Monique. Je sens un petit rhume qui vous affecte.
0: Ah oui, écoutez, oui. Vous savez qu'est-ce que c'est, vous, d'animer avec... la situation dans laquelle... Vous avez remarqué, vous avez l'oreille.
2: Oui, je l'ai senti. Ben, je vous connais beaucoup, Monique. Je vous ai pas mal pratiqué.
0: J'ai envie de vous dire que c'est un petit miracle qu'on soit rendu à 3 heures de radio avec cette voix encore qui tient le coup. Alors, je remercie toute la médication qui a été nécessaire pour en arriver.
2: Je compatis. Alors, Monique, vous avez peut-être entendu parler de cette grève souhaitée par certaines travailleuses du sexe pendant le Grand Prix de F1 de Montréal. On accueille sur notre plateau en première heure deux travailleuses du sexe, Mélina May et Adore Goldman. Elles sont au cœur de ce mouvement de protestation des conditions de travail des travailleurs et des travailleuses du sexe. Très difficile d'évaluer les conditions dans lesquelles ces gens-là travaillent. Très difficile d'évaluer leur nombre aussi. On va parler de ça avec elles. Ça va être passionnant. C'est rare que ces femmes-là témoignent. Monique, je tiens à le dire. Il faut être là en direct en première heure pour écouter cet entretien. En deuxième heure, on accueille un humoriste que vous connaissez probablement parce qu'il est très présent dans les médias français. Il vient à Montréal pour faire un spectacle sur scène, mais on peut le voir à France Inter notamment. Il a créé ses propres médias aussi. Il fait de l'humour et du journalisme. David Castello-Lopez, on avait eu la chance, Monique, de l'interviewer à distance dans les médias il y a des années. Il est toujours au cœur d'une petite controverse ou deux autour de son imitation de l'accent québécois pour des propos qu'il a eus à l'égard de la culture québécoise. Peut-être qu'on a l'épiderme un peu fragile au Québec aussi. On va en parler avec lui. C'est un extraordinaire invité. C'est un homme qui est admiré notamment par notre collègue Jean-René Dufort, qui l'a annoncé. Il va l'interviewer pour sa dernière. Il sera sur notre plateau en primeur. Je tiens à le dire quand même, c'est assez rare. Et Monique, on accueille aussi Annie Archambault. Vous la connaissez probablement, Monique.
0: Oui,
2: cette femme qui fait de la sensibilisation, de la communication. C'est une ancienne itinérante qui aujourd'hui fait du travail de proximité et qui parle des conditions de vie des itinérants. C'est un autre grave problème partout au Canada, dans toutes les municipalités. Les itinérants se multiplient. On va en parler avec elle. Elle va répondre aux questionnaires de l'indigné. Et en troisième heure, l'extraordinaire comédienne Sandrine Brisson se lance devant ses coachs Brigitte Poupard et Sophie Lorrain.
0: Merci beaucoup.
2: Merci, Monique. Soignez-vous bien.
0: Vous êtes bien aimable. Merci, j'ai un long week-end pour en profiter.
2: Oui. Voilà.
0: Donc, on vous écoute dès 16h sur Ici Première. Et à 19h
2: à RDI. 19h RDI. Voilà. Merci.
0: Merci beaucoup. Caroline, si vous partez en voyage, attention aux pièges à touristes. J'ai l'impression que ça va parler à bien des gens, ça.
3: Oui, ce matin, Sylvia Galipeau fait œuvre utile dans la presse plus en nous donnant des bons conseils des gens qui sont aguerris. Vous savez, quand on part en voyage, c'est facile de se faire attraper comme touriste. On l'a sûrement tous et toutes déjà vécu. Alors, le premier conseil, c'est Jean-Michel Dufault qui nous le donne. Eh bien, lui, il dit de modérer nos attentes. Vous savez, le phénomène des bucket list, aller voir absolument les 10 attractions qu'il faut dans une ville et tout, ben ça se peut qu'on soit déçu. C'est pas parce que tout le monde se rue vers la petite sirène à Copenhague ou vers le Manneken Pis à Bruxelles qu'on va être ébloui. Alors, juste d'avoir des attentes un peu plus modérées, et c'est pas obligé d'aller voir ces attractions-là non plus. Le deuxième conseil, c'est Marie-Julie Gagnon, qu'on connaît bien, qui est, elle, chroniqueuse voyage. Elle nous dit, elle, de s'offrir un guide, d'embaucher quelqu'un sur place si on veut avoir une vue vraiment... aller voir le Colisée de Rome par soi-même, oui, c'est quelque chose, mais si on veut avoir vraiment toute l'histoire et pas être pris dans la cohue, puis vivre une pleine expérience, ça vaut parfois la peine d'embaucher quelqu'un pour quelques sous pour avoir vraiment une meilleure vue de la chose. Aussi, ça c'est drôle parce que c'est Marc-Antoine Vachon qui est titulaire de la chaire de tourisme Transat à l'UQAM qui nous dit si c'est trop beau pour être vrai, eh bien c'est pas vrai. Alors vous savez, il nous parle des fameux maillots de foot. Julie et moi, on a des enfants qui aiment le foot. C'est sûr que quand vous êtes dans un marché et que le maillot coûte 10 $, ben c'est sûr que c'est pas un vrai. Alors même si on vous dit que c'est un vrai, ne vous faites pas avoir. Ou encore des excursions soi-disant gratuites. C'est sûr qu'on veut vous vendre quelque chose. Alors voilà. Anaïs Favron, elle, nous parle des blogs d'expats. Quelle bonne idée. Vous savez, il y a des Français ou des gens qui vivent dans les autres villes qui les ont découvertes avant nous. Ils vivent avec les touristes, mais ils sont là depuis plus longtemps. Alors eux, ils sont capables de nous dire ce qui vaut la peine exactement. Ensuite, on nous dit de faire attention aux coupes-fils. Ça vaut pas toujours la peine. Souvent, le billet qu'on achète est prévu pour une certaine heure. Par exemple, au Vatican, si vous achetez un billet, il va être pour 13 heures. Donc, pas besoin de couper la file. Vous allez passer à la bonne heure. Ensuite, on nous parle de commencer une excursion par la fin. Là, ça vient d'une erreur, là. Mais vous savez, parfois, pour pas être pris dans la foule qui visite en même temps que nous dans un musée. Et si vous commenciez par la fin, ben là, vous allez être à l'inverse de la foule.
0: L'envers du trafic.
3: Exactement. Aussi, on nous dit, résignez-vous, mais ouvrez l'œil. Puis peut-être faut se méfier des images qu'on s'est fait. Et là, on nous donne l'exemple. Ça me fait rire parce que c'est un endroit où j'aimerais aller, à Stonehenge en Angleterre. Et ben, c'est à côté d'une autoroute. C'est, il vaut peut-être mieux le savoir.
0: Ah, ben oui, effectivement. Ben oui.
3: Et en terminant, le dernier conseil, c'est Jean Grondin, un philosophe qui nous le donne. Lui, il dit qu'il voyage plus. Il voyage par les livres et par les séries parce que c'est mieux pour l'environnement. Ça coûte moins cher. Puis t'es pas pris justement avec ces pièges à touristes.
0: C'est très belles idées, mais j'adore l'idée des expats parce que ça donne
3: oui,
0: vraiment
3: les blogs d'expats.
0: Oui, absolument. Merci.

0: cinéma sur scène aujourd'hui à Montréal.
1: Ce début de film-là est tellement grandiose. C'est La La Land en formule concert aujourd'hui. Oui, Monique, une belle formule. Deux représentations à 14h et à 20h à la grande salle Wilfrid Pelletier de la Place des Arts. C'est une façon de redécouvrir ce film tellement marquant, mettant en vedette Ryan Gosling et Emma Stone. Un spectacle qui met en vedette un orchestre complet, un jazz band qui vont interpréter la bande-son. Tout ça avec, bien sûr, la projection du film sur écran. Vraiment, ça a tout pour être enlevant avec les numéros musicaux emblématiques du film et tous les solos de piano. Vraiment, ce sera certainement remarquable et pour le spectateur. Donc, la tournée va se poursuivre à Ottawa le 23 mai, à Vancouver aussi le 20 juin.
0: Merci beaucoup. Diane, il y a Manon Réaume qui joint à son tour la Ligue professionnelle de hockey féminin.
2: Oui.
0: Elle devient directrice générale de la future équipe d'expansion à Détroit. Elle arrive avec vraiment de l'expérience, 4 saisons d'expérience aux opérations hockey des Kings de Los Angeles et avec plus de 11 années d'implication dans le hockey mineur féminin dans la région de Détroit. Il faut rappeler que cette semaine et la semaine dernière, la Ligue a accueilli 3 équipes d'expansion, Détroit, Las Vegas, Hamilton. On s'attend à une 12e équipe dans la Ligue, soit San Jose. On parle de la Ligue nationale. Petite nouvelle intéressante, la Ligue nationale a sanctionné les Golden Knights de Vegas. L'équipe perd son choix de 2e tour au repêchage après que l'entraîneur-chef John Tortorella ait refusé de rencontrer les médias suivant le 6e match contre Anaheim, ce qui viole les règlements médiatiques des séries. Et Tortorella écope aussi d'une amende personnelle de 100 000 $ américains. Je termine avec une bonne nouvelle. Sophia Jensen de Chelsea, qui poursuit son impressionnant début de saison. Je parle de canot. Elle est médaillée d'argent au C1 500 mètres en Hongrie la semaine dernière et elle décroche aujourd'hui même le bronze sur la même distance à Brandenburg en Allemagne avec un temps de 2 minutes 13 secondes. Elle sera également en finale demain au C1 200 mètres.
3: Merci beaucoup Diane et je vous rappelle qu'on s'offre un cadeau aujourd'hui, une performance musicale du seul et unique Claude Cobra du groupe Blue Jeans Blue, qui est venu faire son test de son pendant les nouvelles tantôt. On a bien, bien hâte à cette performance-là, qui, d'une certaine façon, vient sceller un coup de cœur de l'équipe Mimosa depuis le début de la saison. Alors, je vous invite vraiment à rester des nôtres.
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0: Mettre de la couleur et du plaisir dans nos assiettes et nos menus du quotidien sans se compliquer l'existence, c'est la mission de ma prochaine invitée. Elle est la fondatrice de Betterave Traiteur, signe un premier livre qui s'intitule « Mes couleurs à table » et qui nous propose des recettes en fait, qui sont les plus en demande de son traiteur. Catherine Martel est avec nous. Bonjour Catherine.
5: Salut.
0: Merci d'avoir accepté notre invitation. Donc, tu es chef traiteur diplômé de l'ITHQ. Et il y a une de tes recettes qui, je trouve, définit assez bien ta démarche, la recette de morue au poivron. Parce que tu écris dans cette recette-là « Quand le réconfort rencontre le fancy ». Est-ce que ça décrit un peu ton approche?
5: Oui, tout à fait. Moi, j'ai tout le temps voulu, même après ma formation à l'ITHQ, comme partager plus des envies puis une passion pour les légumes, entre autres, que je mets beaucoup de l'avant dans ma cuisine, mais d'avoir du fun, tu sais, dans ta cuisine, de travailler avec des produits que t'aimes. Fait que c'était un peu, tu sais, moi, je voulais proposer cette recette-là tout d'abord parce que je la trouve... comment dire? Mais je dirais que c'est plus comme une recette que je servirais pour impressionner de là le côté fancy.
0: C'est la recette quand on reçoit le samedi soir, mettons. Ouais. Là. OK, parfait.
5: Ouais.
0: Mais qui est somme toute assez simple.
5: Qui est rapide à préparer aussi, puis qui permet de réutiliser chaque item dans d'autres recettes. Moi, c'est quand même ça aussi ma mission numéro 1.
0: Pour éviter le gaspillage.
5: Oui. Ouais.
0: La fraîcheur est vraiment, vraiment au rendez-vous dans ce que tu nous proposes. C'est un peu comme un festival des herbes fraîches.
5: Vraiment.
0: Oui, j'adore. Ça prend des herbes fraîches.
5: Oui. Puis ouais. Sans vouloir les nommer, mais j'ai travaillé chez Épices de Cru aussi pendant que j'étais au Cégep. Puis c'est vraiment c'est des produits que j'adore. Fait que c'est dans mes chouchous pas mal de mon garde-manger d'épices. Mais c'est ça.
0: Qu'est-ce que ça change? Parce que tu sais, souvent on se dit bon, entre l'herbe fraîche qu'on trouve pas nécessairement, puis il y a vraiment, ça fait toute la différence.
5: Ça fait toute la différence. Surtout là, à ce temps-ci, je sais pas si vous êtes promené un peu dans les rues de vos quartiers avec avec les fruiteries qui ouvrent. Tu sais, les étals sont sortis, il y a des petits pots d'herbes fraîches qui sont déjà prêts à être plantés. Mais tu sais, d'avoir deux, trois favoris, je dirais, là, ça change vraiment tout pour faire comme une marinade, une vinaigrette, puis même une vinaigrette qui peut se transformer en marinade le lendemain. Moi, c'est ça que j'aime aussi dans le fait de pouvoir transformer des plats ou des restants qu'on a, parce que oui, je suis maman, mais j'ai aussi d'autres chapeaux à porter. Fait que quand je suis en cuisine, j'aime ça avoir du plaisir, mais que ce soit efficace.
3: Absolument. Et dans les assaisonnements chouchou, ce serait quoi tes incontournables?
5: Moi, c'est sûr que je suis une fan finie du sumac, qui est une petite graine, en fait, qui pousse au Québec aussi, qui est principalement, en fait, dans les, je dirais, les épices de base du Moyen-Orient. C'est ultra acidulé, très citronné. Ça se retrouve en poudre mauve foncé. Donc, ça donne un petit côté, comme ça relève vraiment une sauce qui pourrait être peut-être plus copieuse ou à base de crème. Donc, le sumac, j'ai le mélange, le zaatar, qui contient aussi du sumac, qui est vraiment super frais à base de sésame. Là, je veux pas trop m'en aller.
3: Non, mais ça donne une idée quand même. C'est le fun parce que ce sont des épices peut-être qu'on a moins tendance à utiliser dans des recettes plus classiques. Là.
5: Exact.
3: Parce que c'est ça, y a c'était pas limité à des recettes qu'on fait à répétition tout le temps. Tu dis, on peut réinventer des classiques, ça se peut, justement, ouais, en modifiant juste une petite chose parfois qui fait que ça fait un plat complètement différent.
5: Oui, ben pour pas, en bon français, plugger la betterave. Oui. Il y a un pâté chinois dans le livre que c'était drôle avec mon copain. Il me disait, faut que tu mettes un pâté chinois. Puis j'étais comme, ouais, OK, je vais en mettre un, mais je l'ai un peu adapté à ma sauce. Donc, à la place du porc, c'est du veau. Et dans les pommes de terre, j'ai ajouté des betteraves aussi. Donc, il y a la teinte mauve, justement. Il y a aussi le bœuf mijoté avec de l'anis. Fait que, tu sais, il y a moyen de aussi transformer, mettons, le fameux rôti de palette du dimanche. Ou, tu sais, là, je donne des exemples de viande, mais ça peut aussi être
3: des poissons, complètement. Autre chose, là. Oui, ouais. Oui, c'est ça. Est-ce que ça marche auprès des enfants, le pâté chinois mauve, quand même?
5: Oui.
3: Ça doit...
5: Oui, ben tu sais, c'est sûr, là, on vient changer la viande, mais qui reste quand même assez passe-partout. Puis on ajoute de la couleur, puis des vitamines. Fait que c'est sûr que là, c'est gagnant. Après, tu sais, faut y aller, je pense, selon les limites de nos enfants, là, y aller tranquillement. Mais mon but, c'était vraiment avec ce livre-là de comme juste donner le goût aux gens d'essayer peut-être d'aller un peu plus loin, mm-hmm, tu sais, dans leur exploration culinaire. Oui.
3: Puis tu parles de couleur, il y en a de la couleur là-dedans, puis c'est ça, oui, qui est le fun. C'est parce que justement, ben c'est d'ailleurs le titre du livre, Mes couleurs à table. Oui. Parce que quand on entend parler de couleur, moi je me suis dit, ma mère disait faut qu'il y ait plus de couleurs possibles dans l'assiette, mais on se limite quand même souvent à peu près aux mêmes couleurs, alors que, mm-hmm, toi tu vas complètement ailleurs. Là, tu nous amènes dans des zones de couleurs pas mal plus étendues, je dirais.
5: Oui, ben je parlais avec quelqu'un cette semaine qui me disait, c'est-tu un peu comme quand tu montes tes assiettes, c'est-tu comme une peintre qui assemble et tout, tu sais, sans y aller avec la charte des couleurs. Tu sais, je pense que ça peut, tu sais, juste le fait de, mettons, couper tes carottes différemment, ça peut donner comme un look ou même, tu sais, ouais, une envie, un intérêt différent pour tes enfants de peut-être manger leur pièce de viande avec ce légume-là. T'sais.
3: C'est soir, ouais, de match, Catherine.
5: Oui.
3: Qu'est-ce que ta recommandation? Qu'est-ce que tu nous proposes pour,
5: oui,
3: ce soir?
5: Ben, c'est aussi l'anniversaire de ma sœur, donc j'ai comme prévu des petites recettes le fun avec le beau temps. Donc, j'irai aussi avec et mes ailes de poulet crispy quinoa érable, donc les fameuses ailes de poulet, mais qu'on vient mariner avec du piment et de l'érable, puis on les recouvre de quinoa soufflé. Donc ça vient donner le petit croustillant sur le dessus. C'est juste un peu piquant, mais ça peut plaire à toute la famille. Il y a aussi les fameuses frites.
3: Vous venez de divulgâcher le menu pour la fête de ta sœur, c'est pas
5: grave. Je sais pas si elle écoute. Je pense, okay, qu'elle dort au parc avec mes
3: bonnes. On la souhaite dehors, sinon on lui souhaite une bonne fête. Oui, ça va être vraiment le fun et bon, le souper de ce soir.
5: Réécoute-le ce soir. Oui, puis aussi les fameuses frites croustillantes de rutabaga. Donc, on ramène le fameux légume qui est souvent oublié. Ou
3: il paraît que c'est populaire à la maison, ça.
5: Oui, hein? Vraiment. Ouais. Il y a des lecteurs aussi là sur mon compte Instagram qui m'ont écrit pour me remercier d'avoir fait découvrir le légume à leurs enfants de 3 ans. Fait que j'étais comme très fière quand même.
3: Absolument. Ouais. Et ben, je termine avec le brunch. Tiens, pourquoi pas, parce qu'il y a quand même quelques idées de brunch. Et puis, ben, c'est ça, hein, notre émission Mimosa, quand même, le samedi matin.
5: On espère avoir un brunch festif demain, si ce soir, il gagne.
3: On espère.
5: On espère. Ouais. Donc, ben, moi, j'irai avec la fameuse... le mélange César, en fait. Donc, dans le livre, c'est à base de choux de Bruxelles, mais je vous proposerais peut-être la version avec des asperges, vu que c'est le temps en ce moment. Donc, on fait des beaux croutons au four, on fait griller nos asperges pas très longtemps, juste pour qu'ils gardent leur beau vert puis leur croustillant, sauce César, maison ou du commerce. Puis ça vient vraiment nous faire découvrir les légumes avec la fameuse sauce que pas mal tout le monde aime.
3: C'est la période, n'est-ce pas, justement, les asperges en plus. Oui. Merci beaucoup d'être venue nous rendre visite, Catherine. C'est vraiment très apprécié. Catherine Martel, chef fondatrice de Betterave Traiteur, son livre « Mes couleurs à table » publié chez Saint-Jean Éditeur, qui est justement hyper coloré avec plein de superbes recettes. Merci.
5: Merci.

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Alors, on vous offre, comme chaque semaine, un guide de survie sur ce qui a marqué l'actualité de la semaine pour que vous vous sentiez pas trop perdu aux conversations familiales, amicales, au cours de la fin de semaine. 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

0: Hey, vraiment, ça va nous prendre une compilation là, de toutes les chansons qui sortent ce printemps et qui nous font... Ben absolument. Go Habs Go, Diane?
1: Oui, et ça sent la coupe et ça sent les cartes de hockey.
0: Montréal en 6, notre promesse de Londres.
1: On a reçu de beaux témoignages pour de la part de nos auditeurs-trices à propos des cartes de hockey. Je commence avec Caroline de Sherbrooke. En 1978, j'ai 7 ans et j'ai quelques cartes de hockey. Lafleur, Dryden, mais surtout Steve Shutt, que je trouvais tellement beau. Je les ai gardées longtemps, mais je les ai perdues dans un dégât d'eau à la fin des années 80, en même temps que mes disques de Nathalie Simard.
0: Non, quelle perte monumentale.
1: Tragédie. Étienne, à Québec. Mon frère a acheté une carte de Mario Lemieux quand on était jeune. Il l'avait protégée avec une plaque et des vis, exactement comme Alexandre Shields. Oui. Elle valait plus de $150 à l'époque, fin années 90, selon le Beckett. Je ne sais pas ce qu'elle est devenue et s'il l'a encore... J'espère que oui. On espère aussi. J'ai 73 ans, un autre auditeur. Outrice, je n'ai pas de nom. Si à l'époque, on retrouvait des cartes de hockey avec de la gomme à mâcher, j'ai une collection de cartes des 6 équipes d'origine qui étaient insérées dans les couvercles de beurre d'arachide.
2: Ah! Il y a des cartes de hockey là-dedans?
1: Et aussi des rondelles en plastique des 6 équipes dans du pudding en poudre Jello.
0: Okay. C'est pas merveilleux.
1: Sébastien, je ne suis pas un collectionneur de cartes, mais j'ai gardé toutes mes cartes des années 70, 80, 90 et un de mes amis, qui est un amateur, était chez moi, les a regardées et j'avais par hasard une Wayne Gretzky recrue que j'ai fait grader. Ceux qui savent...
2: Ça veut dire quoi?
1: Savent.
2: Ah, OK. C'est-à-dire que c'est une carte très rare.
1: Oui, voilà. Lynn Corriveau, dans les années 70, avec les cartes pas de valeur...

0: maintenant avec lui. C'est aussi un exutoire qui me permet de décrocher des stress au quotidien, malheureusement. C'est un passe-temps qui est de moins en moins accessible aux plus jeunes en raison du prix des cartes. Terminer les paquets de cartes à 25 cents ou à 35 cents.
1: Est-ce qu'il nous dit combien ça coûte aujourd'hui?
0: Simplement que ça coûte beaucoup plus cher.
1: Mmh, parce que c'est ça, oui. Ouais, l'inflation, paquets, hein, on imagine.
0: Oui. Quand même. Les paquets coûtent cher. Jean-Pierre Bigras, je termine avec Jean-Pierre, mon frère aîné, a quitté la maison en 1973 en laissant une boîte de chaussures pleine de cartes. J'avais alors 10 ans. Je passais la presse. Le samedi, je me faisais remplacer et je payais mon voisin en cartes de hockey pense en faire une bonne affaire. Je me suis toujours sentie mal d'exploiter sa naïveté jusqu'au jour où mon frère m'a demandé si j'avais idée où se trouvaient ses cartes. Je me sens toujours mal, car je crois avoir jamais osé lui dire la vérité.
1: Ben non, il l'apprend à la radio ce matin. Ça, c'est...
0: Alors, lui de dire merci à toute l'équipe pour votre divertissement, c'est nous qui le remercions.
1: C'est nous. Oui, pour l'anecdote savoureuse quand
0: pour
1: même. Et là, on fait appel à nouveau à la population de Sainte-Foy. Je répète, Sainte-Foy, on cherche un sac de lait contenant la collection de cartes de hockey d'Emmanuel Bilodeau, perdu quelque part dans les années 90. Merci.

0: Caroline, vous nous parlez du Festival de Cannes qui a fait couler beaucoup d'encre cette semaine, beaucoup d'images également qui ont circulé, mais sous un autre angle que celui du cinéma, on parle justement d'images, de contrats et d'argent.
1: Oui, tout à fait. On n'est pas à l'émission de Pierre-Yves McSween, non? Mais bien amis,
0: mais presque.
1: C'est un article vraiment passionnant cette semaine du magazine Le Point d'Aurélie Raya et Constance Assor qui nous emmène dans les coulisses du glamour et du business qui se cache derrière chaque montée des marches. J'ai même découvert, Monique, un nouveau métier, c'est celui d'agent d'image qui n'a rien à voir avec leur rôle ou leur carrière artistique. Vous savez, hein, et on a vu dans Appeler mon agent, les agents d'artistes qui négocient les contrats. C'est pas de ça du tout dont je vous parle. Ce sont pas non plus des assistants personnels, mais c'est un métier qui est en essor depuis une dizaine d'années et serait en ce moment une dizaine à l'exercer à temps plein à Paris.
0: Et à quoi ça sert, ces agents d'image-là?
1: C'est ça. Donc, là,
0: les robes, le maquillage, le...
1: Tout, mais vraiment, tout est monnayable. Donc, ils négocient les contrats entre les actrices, les acteurs, les stars et les marques qui souhaitent avoir de la visibilité.
0: Wow.
1: Alors, les vêtements, les bijoux, les chaussures, les sacs à main, tout est, comme on dit en France, « bankable hein? ».
0: Monnayable.
1: Ouais. Il y a même l'une d'elles de ces agents d'image qui est interviewée dans cet article du Point qui dit « Nous avons fait du tapis rouge un média. » Donc, un nouveau média où il fait bon d'être vu, où il faut être vu, mais qui se monnaie. Avant, les grandes marques, par exemple, qui voulaient faire porter une robe ou un bijou à un acteur ou une actrice, ben, se faisaient amis avec, parlaient à l'agent, et puis là, il y avait comme une entente et où on vous disait peut-être ben, « Tu vas porter telle robe pour la montée des marches et tu la conserveras après. » C'était simple. On sait juste comme ça. Maintenant, c'est pas ça. Tout le monde paie tout le monde. C'est même ce que déplore une ex-employée d'une marque de bijoux. Et la bascule, elle se serait produite pendant la COVID, notamment parce que les plateformes comme Instagram se sont professionnalisées, offrent plus de visibilité et les grandes marques y ont vu une façon donc
0: quand ça
1: de faire de l'argent.
0: Des millions et des millions de vues. Évidemment, ça, c'est la meilleure publicité qu'ils peuvent s'offrir, en fait. Et ils sont payés combien pour représenter une marque?
1: Ah, ben là, vous allez voir, il y a différentes catégories de contrats.
0: On veut savoir.
1: Ben oui, pour s'attacher à une comédienne de renom. Alors, il y a différentes catégories de prix, de gamme de prix et de services qui est offert par les acteurs. Alors, pour quand on devient une égérie ou une ambassadrice d'une maison, on a un full contrat égérie. Là, ça veut dire que dans leur langage, la personne est complètement lockée, donc verrouillée, et peut pas faire affaire avec aucune autre compagnie et peut recevoir jusqu'à 2 ou 3 millions d'euros par an pour une Française, mais c'est beaucoup plus pour les actrices américaines. En contrepartie, la vedette en question doit porter les vêtements, la maroquinerie, assurer la campagne publicitaire, par exemple, d'un parfum, et doit assurer aussi des jours d'apparition publique pour la marque. C'est alors impossible de demander à cette personne-là de porter autre chose quand elle est lockée que la marque avec laquelle elle a une entente.
0: C'est le cas d'Angèle, entre autres. Je crois qu'elle a ce type de contrat-là.
2: Avec Chanel, oui.
1: Ben, on dit dans cet article que il y en a peu qui atteignent le gras du niveau d'une Marion Cotillard, qui en plus était hier.

0: dans la montée des marches pour le film Karma de son ancien conjoint Guillaume Canet avec leur fils.
1: Avec
0: on sait bien,
1: fils.
0: C'était
1: son
0: magnifique.
1: Fils, tellement beau.
0: Tellement beau, Marcel. Mais tout ça était bien orchestré. On a bien vu la robe Chanel aussi dans ce cas-là. Mais pour baisser les coûts, par exemple, une maison peut faire des délivrables. Par exemple, on va dire, si pour telle première à Tokyo, tu peux porter autre chose, alors on va être libéré de tes obligations. Et il y a des failles qui
2: à
0: sont repérées.
2: Que ce soit bien négocié au préalable,
0: ah ben oui,
2: on imagine.
0: Tout à fait. Oui, oui. Mais là, il y en a qui ont, par exemple, oublié dans le contrat, disons, d'inclure la joaillerie. Alors là, il y a un agent d'image futé qui a fait « Ah, mais là, on va négocier un contrat avec une petite maison en vue. »
2: Pour les bijoux.
0: Pour deux semaines à Cannes, par exemple. Vous pouvez recevoir un 300 000 $ donc autre que ce que vous avez avec une marque avec laquelle vous êtes déjà l'égérie. Et là encore, le Graal, c'est de réussir à placer une bague sur Rihanna ou sur Beyoncé. Parfois, l'alliance entre une marque et la star ne peut durer que 7 minutes.
2: Le temps de la montée des marches.
0: Le temps de la montée des marches, exactement. Oh là là. Alors, les agents envoient aux maisons des listes aussi des talents qui sont ouverts à ça. Donc, on dit, elle
2: il y a
0: est
2: un marché là, pour ça. Oui.
0: Mais par contre, les marques refusent, par exemple, si un acteur demande, dans un cas, de porter une montre et de demander 50 000 $ pour la montre portée pendant 7 minutes, on a dit non, c'est pas une bonne rentabilité.
1: Et des fois, on saisit le buzz aussi. On a beaucoup vu sur les tapis rouges et il le fait très bien, c'est Corner Story avec le succès d'Eated Rivalry, les marques vraiment se l'arrachent.
2: Oui, parce que ça fait la une partout dans le monde à chaque fois qu'il sort. Oui. Et tout le monde veut savoir comment il va être habillé. Il est devenu une icône de la mode. Donc, très certainement, ce qu'il porte. Il doit ramasser pas mal de sous, lui, pour ce qu'il porte.
0: Oui, puis vous ouvrez la porte. Mais c'est dans le monde du sport aussi, parce qu'on voit toujours, par exemple, quand Aryna Sabalenka gagne un grand chelem, elle porte toujours la montre.
2: Sa Rolex.
0: Sa Rolex ou la. Puis, je sais plus.
2: Mais ça, c'est des commandites. C'est pas de bière. Oui, c'est ça. Nike mais, et autres, là, avec les joueurs de tennis.
1: Ça, c'est des ententes de partenariat. Oui.
0: Mais vous savez, pour une actrice, par exemple, de niveau 1, on dit qu'on peut facturer 50 000 $ pour le port d'une parure, 30 000 pour la présence à un dîner, 10 à 15 000 euros pour assister à un défilé de mode, par exemple. Et pour une fois, ce sont les femmes qui gagnent plus à ce jeu-là que les hommes, parce que les hommes, ils ont moins d'appareils, ils ont moins de choses qu'ils veulent porter. Mais là, l'essor de la broche qu'on met sur le veston est en train de leur apporter plus de contrats.
2: Ils vont se mettre à porter des bijoux et on comprend pourquoi.
0: Mais il y en a quand même qui résistent. Il y en a deux qui sont nommés dans cet article. L'actrice Fanny Ardant a toujours refusé les sollicitations financières et vous allez être fiers parce que notre Céline, que vous aimez tant, Céline Dion, elle achète toutes ses garde-robe et elle ne se fait jamais commanditer.
1: Elle a de la place pour les entreposer, aussi, on l'a vu.
2: Elle a un entrepôt.
0: Oui, c'est exactement. Ça. Je pense qu'elle aime ça, les garder.
2: Deux entrepôts.
0: Alors voilà, c'est un article qui était dans Le Point cette semaine, qui nous amène dans des coulisses autres du Festival de Cannes où tout se monnaie, tout se paye.
2: Je trouve que c'est fascinant.

0: Julie, on reconnaît bien sûr Charlotte Cardin. On est toujours à Cannes.
1: Toujours
0: là, on
1: à Cannes.
0: Va se demander combien elle a été payée pour porter tout ce qu'elle portait sur son corps et peut-être même ce qu'elle sentait, les parfums.
1: Oui, et bien, il y a une robe, en tout cas, qui a fait jaser cette semaine. Ça, c'était une prestation qu'elle a offerte en direct à l'émission C'est à vous. Charlotte Cardin qui a foulé le tapis rouge il y a quelques jours. Elle était vêtue d'une magnifique robe noire à col montant en dentelle, une robe de la maison Saint-Laurent. Tout en transparence. Et ça a suscité beaucoup de commentaires dans la presse européenne et québécoise. Même, on a pu lire la chanteuse Charlotte Cardin a fait une apparition très remarquée. Charlotte Cardin défie le code vestimentaire. Elle ose la transparence. Cette tenue assumée enfreint le nouveau protocole du festival. Charlotte Cardin divine, mais la chanteuse ne respecte pas le règlement. Oui, on a lu tous ces titres. Mais pourquoi
0: est-ce qu'il y a des règlements?
1: Ben ouais,
0: c'est ça qu'il faut rappeler.
1: Règlement, qu'est-ce que c'est? Il existe bel et bien une charte du festivalier festival-cannes.com. Je l'ai consulté et on peut lire au point 3.5 pour les séances de gala du Grand Théâtre Lumière. Une tenue de soirée, robe longue, smoking est demandée. À défaut, sont également autorisées une petite robe noire, une robe de cocktail, un tailleur pantalon de couleur sombre, un top habillé avec un pantalon noir, des chaussures et sandales élégantes avec ou sans talons, un costume noir ou bleu marine avec nœud papillon ou cravate sombre, les tote bags, les sacs à dos. Qui pensera avoir un sac à dos? Bon, les grands sacs sont interdits lors des séances de gala.
0: Ils disent à

0: Vous ne pouvez pas apporter votre chaise comme dans un festival.
1: Ce qui est nouveau, ce qui a été précisé l'an dernier, pour des raisons de décence, la nudité est interdite sur le tapis rouge ainsi que dans tout autre lieu du festival. Puis on a aussi essayé de contrôler les tenues, en particulier les traînes très, très longues dont le volume entraîne la bonne circulation des invités. Ça complique quand même tout ça. Alors voilà, le code est plus strict depuis l'année dernière, particulièrement ce qui concerne la transparence. Mais c'est bien écrit. Notez que le non-respect du code vestimentaire peut entraîner un refus d'accès aux projections, mais qui va vraiment empêcher une star de monter les marches quand même? Et on le voit aussi, ces interdits vestimentaires qui sont en vigueur, les célébrités ont quand même du mal à les respecter et c'est intéressant de constater que c'est pas nouveau, que ça date pas d'hier et que Charlotte Cardin, là, vraiment ne vient pas marquer quand même le festival à ce propos.
2: Mais quand on dit du mal, c'est-à-dire que certains ont défié, certaines femmes ont défié le code à travers les années.
1: Exactement, oui, volontairement. Ouais. On a de la difficulté quand même à les respecter. Comme dans le magazine italien Grazia, on a recensé cette semaine 13 moments mode qui ont fait scandale sur le tapis rouge à Cannes. J'en ai gardé quelques-uns pour vous. Là, en mai 91, la Madonna vient présenter le documentaire In Bed with Madonna. Et là, sur le tapis rouge, elle est enveloppée dans une grande cape rose. Et avant d'atteindre le sommet, elle la garde. Et quand elle atteint le sommet des marches, elle révèle sa tenue, ce soutien-gorge conique en satin et son cycliste transparent assorti. C'est la marque de Jean-Paul Gaultier, évidemment, qui va faire sa marque par la suite. Alors ça, évidemment, ça a marqué le festival. Il y a eu Cameron Diaz quelques années plus tard avec une robe tout en transparence aussi. Pour la première de Money Monster en 2016, aux côtés de George Clooney, la parfaite Julia Roberts était nu-pied. Ben oui, pour monter les marches.
2: Parce qu'il faut dire que les talons hauts sont obligatoires. Même si c'est bien juste, c'est pas talons aiguilles.
1: Ouais. Et il y a même Kristen Stewart qui l'a fait aussi, mais c'est peut-être moins surprenant venant d'elle. Donc, elle a laissé de côté ses loups boutins pour vraiment faire une montée des marches nu-pied. Et il y a Spike Lee aussi qui enfreint plusieurs règles, plusieurs codes du protocole vestimentaire. Et il s'est présenté en basket, sans nœud papillon, en smoking coloré. Et bon, ben finalement, il y est toujours quand même plusieurs années après.
2: C'est ça qu'il faut dire quand même.
1: Ben oui.
2: J'aime ça les gens qui sortent du cadre un peu.
1: Moi aussi, quand même.
2: J'ai l'impression que notre prochaine invitée serait du genre à dire, moi là, vos règlements vestimentaires,
1: ben, on parle pas
2: je
1: de
2: les
1: jeans.
2: Ai bien, bien loin.
1: Il n'y a pas de code sur le jeans. Là.
2: Ah je bon, ne vois voyez-vous, pas. Vous ne l'avez pas vu dans le code? Merci.

0: Elle se passe de présentation, cette chanson Coton Ouaté, un classique désormais, et toute l'équipe se souvient très, très bien de ce moment précis où notre collègue, qui sera de retour la semaine prochaine, Jocelyn Lebeau, nous a fait découvrir la pièce que vous vous apprêtez à entendre. On peut parler ici d'un vrai coup de cœur d'équipe, un coup de cœur généralisé.
1: OK, oui.
0: Probablement quelque chose à voir avec le fait qu'on avait besoin de se faire remonter le moral. C'était comme une douce infusion de lâcher prise à ce moment-là, en ces temps, disons-le, assez troubles par moments. C'est une chanson qui tombe à point, l'album au complet, j'ai envie de le dire. Et on a décidé aujourd'hui de vous offrir ça, pile avec l'arrivée du vrai, de vrai, de vrai printemps, ou en tout cas, on l'espère. On va le croire qu'on va le voir, ce printemps-là. Il nous interprète la chanson Kif Kif, à titre de membre honoraire du désormais légendaire groupe Blue Jeans Bleu. Le seul et l'unique, Claude Cobra.

0: Baby!
1: Yeah! Bravo! Merci.
2: Bravo!
1: Non, mais tu sais,
2: ça fait du bien.
1: C'est comme thérapeutique. Ouais. Je ne sais pas comment l'expliquer, mais en fait, je pense que je le sais un peu. Puis c'est probablement ce qui explique en grande partie le succès de Bleu Jeans Bleu. Et on va bien sûr poursuivre la conversation avec Mathieu Lafontaine, alias Claude Cobra.
3: Cobra.
1: Est-ce qu'on t'appelle souvent Mathieu ou pas?
3: C'est
1: souvent?
3: Très rare.
1: C'est rare,
3: c'est
1: hein?
3: De plus en plus rare.
1: De plus en plus rare.
3: Je me retourne aux deux, par exemple.
1: Oui, OK, parfait. On a eu, je le disais, un grand coup de cœur, l'équipe, pour cette émission-là. Comment on en vient à écrire une chanson sur tout ce qui nous agace dans le domaine des beignes fourrés?
3: C'est que j'étais vraiment agacée.
1: Ah oui?
3: Profondément. Avec ma blonde, on a comme un running gag. On adore les beignes fourrés, mais on est toujours déçus. Puis je me disais, tu sais, il faut parler des vraies affaires à un moment donné.
1: Oui.
3: Pour que ça change, pour amener le changement, il faut en parler. Puis personne n'en a parlé. Il n'y a pas de toune là-dessus.
4: C'est vrai.
3: On est des créateurs de changement.
1: Fait qu'on a décidé de prendre les choses en main.
3: Ben, c'est ça.
1: Et de faire une chanson.
3: Et voilà.
1: Qui a gagné le cœur de l'équipe de Mimosa et de bon nombre de nos auditeurs. Ben,
3: mais je trouvais
1: et
3: ça cool en passant que vous vouliez cette toune-là parce que je l'ai jamais jouée en comme ça. Ben, c'est ça, ouais, en solo. Puis c'est une toune que j'aime vraiment beaucoup. Puis quand j'ai su que vous autres aussi, vous l'aimiez, on dirait que ça m'a fait un petit clamage.
1: Puis pourquoi elle a quelque chose de spécial pour toi?
3: Ah, je sais pas. Je trouve qu'il y a de quoi de super tendre dans cette toune-là. Puis ça, c'est. Tu sais, il y a des tounes où il y a comme un deuxième degré, il y a quelque chose de plus profond caché en arrière. Puis pas celle-là. Puis que vous l'aimiez, je trouvais ça cool. Ouais.
1: Est-ce que c'est toujours Claude qui parle ou qui chante?
3: Ouais.
1: Tu sais, parce que t'as comme un. C'est comme un double,
3: ouais,
1: finalement.
3: Ouais, ouais. Ouais. Ben, Claude, au début, c'était un outil d'écriture. Tu sais, je me disais, comment Claude expliquerait ça? Il y a une autre façon de parler que moi. Tu sais, je parle de lui à troisième personne, mais en vieillissant, je me rends compte qu'on se rejoint beaucoup. Je deviens tranquillement Claude de plus en plus. Tu sais, quand on a commencé le projet...
1: Comme Cathy Gauthier devient sa petite madame, finalement,
3: ouais, ben
1: qu'elle disait tantôt. Ouais.
3: Ben, tranquillement, on rejoint quelque chose, tu sais, qui était un personnage à un moment donné, puis que c'est quand même un outil d'écriture parce que on dirait que ça me force à prendre d'autres chemins pour expliquer les choses. Puis c'est, je pense, un peu ce qui fait la couleur des textes de Blue Jeans Bleu.
4: C'est quoi la différence entre Claude et Mathieu?
3: Ben, Claude est un petit peu plus... il est un petit peu plus simple dans ses réflexions. Tu sais, il y a des tonnes au début du projet. Tu sais, c'était des... Là, je ne veux pas aller dans les détails nécessairement, mais c'est comme si on se disait...
1: Ben,
3: qu'est-ce que
1: temps.
3: Claude...
1: On est entre nous.
3: Ben, tu sais, dans... tu sais, des... Dans Épile, le moins le dos, en fait, je vais là, c'est parce que c'est moins d'actualité. En fait, ça se dit peut-être moins en 2026, mais j'avais fait une toune qui s'appelait Épile, le moins le dos, qui était comme, dans le refrain, ça disait Épile, le moins le dos, je te paye la lipo, puis c'est pas moi qui pense ça. C'est comme si Claude se disait, ah ben tiens, toi, ma conjointe, t'es pas confortable avec quelque chose, moi, je suis pas confortable avec quelque chose, puis la solution est simple, dans le fond. Épile, le moins le dos, je te paye la lipo. Puis ça, moi, j'aurais jamais dit ça. Claude le disait par sa simplicité. Tu sais, on fait plus cette toune-là, mais il y a quelque chose là-dedans. C'était comme une façon de voir plein d'affaires du quotidien, mais avec les yeux d'un, dans notre tête, à ce moment-là, un boomer, peut-être retraité, un amateur de speedboat, tu sais, il trippait ses speedboats. On avait comme décrit le personnage, on le savait qu'il y avait une moustache.
1: Vous l'aviez comme défini.
3: Oui, oui, des fois, okay. On le voyait dans la rue, puis on disait, hey, je pense que c'est lui, Claude. Ouais. Puis c'était devenu super clair, puis on dirait que je connaissais les trails de réflexion de Claude pour écrire les tunes. Fait que c'est devenu un outil super, super bon pour moi.
1: Puissant d'écriture, c'est
3: ben
1: ça.
3: Oui.
1: Et on le disait tantôt, bon, nous, ça nous a fait du bien, ça fait du bien à plein de gens depuis des années. Mais faire du bien pour tes confrères et toi, c'est vraiment un choix artistique réfléchi.
3: Ouais. Oui, puis tu sais, je pense que, t'en parlais tantôt, des fois c'est gris, c'est brun, c'est tough autour. Puis nous, c'est comme si on voulait pas s'embarquer dans les débats, à part la proportion de crème d'un bec fourré.
1: Ouais, ça, c'est un dossier
3: important. On s'est mouillé.
1: Ouais, ouais, ouais.
3: Mais il y a des gens qui parlent des choses sérieuses, qui traitent, puis qui vont revendiquer des trucs. Puis c'est comme si avec les Bleus, on s'est dit, nous, on touche à rien de ça. On a nos opinions, on peut parler des choses à huis clos, mais ce projet-là est pas là pour ça. C'est pas la mission de Blue Jeans Bleu. On veut faire dans la légèreté, on veut divertir. Tu sais, c'est les sourires qu'on a quand on est en train de faire un show, puis les histoires que les gens nous racontent sur la place que ça prend dans leur famille, tout ça, c'est toujours super positif, puis si c'est rattaché à une épreuve, ça tirait par en haut, ça élevait quelque chose, puis ça amenait du bon, tu sais. Fait qu'on s'est dit, c'est ça notre niche, c'est ça qu'il faut faire, puis nous aussi, ça nous fait du bien, puis dans la composition, puis tout ça, si on se rend compte que quelque chose est peut-être un peu trop straight ou ça manque un petit peu de sourire en coin, on va le mettre parce que les bleus, il faut qu'il y ait ça. Pour nous, c'est important.
1: T'en parlais un petit peu, mais vous avez atteint la quarantaine pour la plupart, sauf erreur, ou tous...
3: toute la gang.
1: En quoi c'est un disque, le dernier, qui est plus quarantenaire?
3: Ah ben, je parle du temps. Beaucoup, le temps qui passe, tu sais, c'est quelque chose. On se fait avertir hein, quand on vieillit, à un moment donné, « Ah, tu vas voir, ça accélère! » Puis c'est vrai. C'est vrai que ça accélère. Puis quand on a tous des enfants dans le ben, puis t'as un marqueur temporel qui est vraiment précis, qui est vraiment là, qui change beaucoup, puis qui te rappelle que le temps passe beaucoup plus vite que tu pensais quand t'avais 25 ans. Je ne sais pas. En tout cas, pour moi, c'est ça que ça a fait. Puis je pense que je suis vraiment amoureux de la vie. Puis je veux pas qu'elle passe, je suis nostalgique, pas parce que je veux pas que les choses avancent, c'est que je veux pas qu'il m'en reste moins, de moins en moins, tu sais.
1: Ouais.
3: Puis d'en parler, c'était comme plus fort que moi, mais fallait le déguiser un peu, tu sais, sur Manger mou, c'est une toune qui parle de bien vieillir à deux, mais j'avais pas envie de le dire au premier degré. Fallait prendre un chemin un peu sourire en coin, encore une fois, mais le propos est le même, tu sais. Il y en a qui me disent, hey, ça, c'est comme ton, on va s'aimer encore de Vallière. Mm. Oui, un peu. C'est deux façons de l'amener complètement, puis deux succès aussi, là. Mais il y a quelque chose de le fun, je trouve, de parler des vraies patentes en le cachant un petit peu. Fait que tu le prends comme tu veux. Si tu y vas léger, tu y vas léger. Puis si tu grattes un peu, ben des fois, il y a d'autres choses en dessous.
1: Tu parles de légèreté, mais moi, j'ai envie de dire aussi que ça sonne comme de la liberté. Il y a quelque chose de très libre dans ce que vous faites qui permet justement de faire coexister plein de styles musicaux. Comme ça vous tente.
3: Oui, puis ça, on s'est rendu compte qu'on ne s'était jamais donné de style précis avec ce projet-là. Fait qu'on n'a jamais été pris dans une boîte, mettons, de country ou de blues ou de bluegrass ou je sais pas trop, tu sais. Fait qu'en s'en donnant pas, ben si on a eu envie de faire un disco, on a fait un disco. Si on a envie de faire un rock, on fait un rock. Puis on peut explorer le terrain de jeu, il est comme infini parce qu'il n'y a rien qu'on va faire que les gens vont dire « Ouais, mais ça, c'est pas du Blue Jeans Bleu. » Si le propos est amené à la Blue Jeans Bleu, ben le style musical peut aller n'importe où. Puis le band est super... Tu sais, les gars, c'est vraiment des power musiciens. Là. C'est la vraie patente. Fait qu'on peut aller explorer puis se rendre à la bonne place sur chaque tune. Puis live, ben c'est ça qui donne la solidité à ce projet-là. C'est qu'on peut se promener, on barouette le public un peu, tu sais, dans les styles, mais ça se tient. Ça se tient parce que les gars sont capables d'aller un petit peu partout.
1: Il y avait été question avant Blue Jeans Blue d'une carrière solo. Mm-hmm. Puis là, à un moment donné, le projet arrive, ça fonctionne, ça explose. Le groupe roule sa bosse depuis 2019 et je te cite, « Je crois pas avoir fait le tour de cette aventure-là. »
3: Non.
1: Donc, t'as encore l'impression que ben, t'as encore des choses à faire avec
3: oui,
1: ça?
3: Oui, oui. Puis tu sais, il y a encore du... Je veux pas nous prêter un rôle trop grand ou trop ésotérique, mais il y a encore du bien à faire, j'ai l'impression. Tant que les gens vont vouloir...

0: vouloir recevoir ce qu'on fait, puis tout ça, nous, on a du fun à le faire. Fait que c'est ce ping-pong-là qui est le fun. Tu sais, si on le faisait, puis personne l'écoutait, puis ça donnait le monde, peut-être qu'on se serait tanné plus vite. Mais en ce moment, on n'a pas fait le tour parce qu'on sent que c'est bien reçu. Puis même en idée, tu sais, quand on a terminé record numéro 5, là, c'est annoncé, fait que je peux en parler, mais on nous a proposé de faire une chanson à l'école qui est comme avec les journées de la culture, oui, il y a une chanson qui est proposée aux écoles.
1: Donc, vous serez la chanson de l'année prochaine?
0: C'est ça.
1: Oh, ben, ça veut dire que je vais l'apprendre dans la voix.
0: Ah,
1: ben
0: bon.
1: Oui, parce que mon fils, il l'apprend chaque année.
0: Est-ce que votre école, école participe?
1: Son école participe,
0: cool.
1: Oui.
0: Puis, tu sais, on venait de finir l'album, puis d'habitude, avant un album, j'aime mieux pas trop m'embarquer dans des projets comme ça ou des entre guillemets, commandes spéciales, parce que je me dis, je vais protéger mes idées pour mettre sur le record. Mais là, quand il était fini, puis qu'on m'a proposé ça, j'ai dit, hey, je pense qu'il reste du gaz dans le tank. Puis c'est là que je me rends compte que quand tu penses que tu as pris toutes tes idées, ben, la vie peut en amener d'autres, tu sais.
1: Ouais. Ça, c'est des chansons qui se frayent un chemin vraiment spécial dans le cœur des enfants. Parce que c'est lié à un souvenir, ça marque la vie de leur école primaire. Mmh. Peu importe le degré où ils sont, ils s'impliquent, ils font des vidéos, ils l'apprennent, ils la pratiquent dans le cours de musique.
0: Vraiment, c'est fun.
1: Ça devient comme un projet important pour eux.
0: Oui, puis marquant, comme tu dis, on parlait des marqueurs de temps. Ça, ça en est un. Je pense que les élèves vont se souvenir, les écoles qui participent à chaque année, ils se souviennent c'était quoi la tune en deuxième, en troisième, en quatrième.
1: On recevait Alpha Rococo tantôt qui ont fait la chanson il y a c'est Sarah May, je crois, cette année. C'était l'année passée, exact. On va se faire plaisir parce que, on va semer du bonheur et de la joie et de la bonne humeur et juste du beau dans le cœur de nos auditeurs et auditrices.
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0: finit pas de lancer quand même. Il fallait se rendre au refrain. D'ailleurs, parlant de refrain, notre réalisatrice, Maud Véronique Chalette, son fils est un grand fan. Il a approuvé ce medley que vous entendez présentement.
1: Yes.
0: Elle disait, à juste titre, cette capacité de créer autant de vers d'oreille. Parce que à chaque fois, ça marche ou presque. C'est fou quand même.
1: Je peux pas me l'expliquer, en fait. C'est là. Suivez-moi là-dedans.
0: On est vraiment là.
1: Des flashs qui apparaissent de façon... c'est comme des illuminations.
2: Il y a une façon de jouer avec la langue unique.
1: Puis tu sais, des fois, les gens me disent « Pourquoi tu parles aussi souvent de bouffe? » Mais c'est que c'est des mots vraiment le fun à dire.
0: Mm-hmm.
1: C'est des façons de parler des choses que les gens n'utilisent pas. T'sais, sur « J'ai fryé mon air fryer », c'est une peine d'amour, c'est un cœur brisé, mais amené avec d'autres images parce que ça parle d'un air fryer. Puis j'aime ça, tu sais, les tunes apparaissent toujours avec un bon flash de une brochette de mots que je sais que j'ai envie de chanter, tu sais. Sur Scotch and Poche, pour la petite histoire, j'étais au chalet avec le voisin, puis j'étais en train d'installer le jeu de poche, puis j'ai dit « Hey, on se fait ça un petit Scotch and Poche? » Mais je l'ai dit comme ça. Puis on s'était jamais fait de Scotch and Poche, mais c'est sorti de même. Puis en le disant, les yeux sont venus gros, j'ai dit « ça, c'est une toune ». C'était réglé. À ce moment-là, en le disant, c'était réglé. Fait que là, on a joué notre game de poche avec notre petit drink, puis on dit « ah, ça pourrait parler de tout ça ». Puis déjà, je savais que ça allait être un disco, puis tout ça. Puis on dirait que ces moments-là, je les attrape. Puis là, des fois, je les classe dans des tiroirs de « OK, quand on va faire l'album, faut que je fasse ça. » J'ai pris en note dans mon téléphone. Les bonnes phrases, les bonnes lignes, les bonnes expressions que je me dis « ça se peut », c'est assez, comment dire, il y a une magie là-dedans.
0: Oui.
1: Le travail commence après, tu sais, pour que la

0: tourne se tienne pour que le texte t'amène à pouvoir dire les mots que tu voulais vraiment dire. Mais les flashs sont vraiment, vraiment quelque chose que...
1: Des impulsions.
0: Ah, j'adore ça quand ça arrive.
1: Mais c'est le personnage, là.
0: Ben oui, mais
1: qui prend la place dans ce temps-là.
0: Exactement. Puis c'est souvent des phrases à la Claude qui sont retenues.
1: Ouais,
0: puis là, j'en ai déjà dans mon téléphone pour... J'en dirai pas, mais pour la suite...
2: La récolte va bon
0: ben
2: train.
0: Déjà, mais c'est ça. On vient de finir...
1: L'album vient de sortir.
0: Ben oui, oui. On est au 15-16e show de la tournée, puis on en a pour 2 ans et plus. Puis déjà, les idées, c'est ça, faut les prendre quand ça passe. Mm. Ouais.
2: Le public est large, c'est un vrai public large, de 0 à 99 ans. Il y a peu de gens et de bands qui peuvent se vanter de ça, de ratisser aussi large en terminant.
0: Ouais. Puis tu sais, je parlais tantôt qu'on s'était jamais donné de style précis, on s'est jamais donné de public cible précis non plus. Puis à un moment donné, pour un autre fait vraiment, moi ça m'a touché beaucoup, mais un arrière-grand-père de 93 ans qui était venu au show avec son arrière-petit-fils de 3 ans.
2: Oh.
0: Puis les deux, le poing dans les airs, écoutaient le show puis sont venus me voir à la fin du spectacle. Je trouvais ça magnifique parce que les deux l'ont fait. Puis ça leur faisait plaisir aux deux. Tu sais, c'était pas « Ah, je vais aller voir un show pour enfants, pour mon arrière-petit-fils. » C'était « On se retrouve, on sort, puis on s'en va voir un show qui nous plaît les deux. » Puis ça, c'est beau. Pour nous, c'est vraiment beau.
2: Bravo pour tout ça et surtout merci. Mathieu Lafontaine, alias Claude Cobra, Bleu Jeans Bleu, en spectacle ce soir à Otterburn Park. La tournée qui se poursuit jusqu'en mai 2027. Je rappelle que le plus récent album du groupe, Record numéro 5, est disponible depuis janvier 2026. Merci. On va se laisser. On entend Twist Vanille, parce que c'est le temps des petites crèmes molles. Quand même, en fin de semaine, il va faire beau.
0: Ben oui.
2: Merci beaucoup de votre visite. Merci à toute l'équipe. Au contenu numérique, Jean-Baptiste Demouy, technique, Marielle Montminy, à la recherche, Ania Kazi, Geneviève Lorrain, à la réalisation, Maude Véronique Cholette, qui nous quitte aujourd'hui.
0: Oh.
2: J'aime te dire à la prochaine fois. À bientôt. Merci.
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7: Bonjour, ici Miguel Héloïse Lachance à Rimouski. Voici les informations. La télévision d'État iranienne affirme que des pays européens sont en discussion avec Téhéran pour obtenir l'autorisation de franchir le détroit d'Ormuz. Le blocage par l'Iran de cette voie maritime par laquelle transite habituellement 1/5 de la production mondiale de pétrole perturbe les marchés mondiaux. De leur côté, les États-Unis maintiennent leur propre blocus des ports iraniens malgré le fragile cessez-le-feu en vigueur depuis le 8 avril. L'Iran a annoncé jeudi que ses forces navales ont autorisé le passage de plus de 30 navires chinois, principal importateur de pétrole iranien. Et les tensions au Moyen-Orient ont des échos jusqu'en Autriche, où se déroule le populaire concours musical télévisé de l'Eurovision. Je te l'ai.

0: plus tôt cette semaine. Sa participation à la finale d'aujourd'hui déplaît à plusieurs pays qui ont choisi de boycotter le rendez-vous annuel. Il s'agit du plus grand boycottage politique de l'histoire de l'émission. Rebecca Kwan a les détails.
1: Au total, 5 pays ont décidé de ne pas participer au concours cette année. L'Irlande, l'Islande, les Pays-Bas, la Slovénie et l'Espagne. Et 3 de ces pays ont même carrément choisi de ne pas diffuser le concours télévisé. Ce boycottage de l'Eurovision, c'est pour dénoncer l'offensive militaire menée par l'État hébreu dans la bande de Gaza depuis 2023. Des manifestations ont aussi lieu à Vienne. Certains se questionnent à savoir pourquoi Israël peut continuer à faire partie du concours alors que la Russie a été écartée en 2022 lors de l'invasion russe en Ukraine. Voici un des organisateurs d'une manifestation en Autriche, Patrick Bongola.
2: Qui sommes-nous aujourd'hui, au 21e siècle, qui voyons sur TikTok et sur les Instagram l'extermination du peuple palestinien? Qui sommes-nous en tant qu'Autrichiens de fermer notre bouche, de fermer notre gueule, de ne rien dire contre ceci?
1: La thématique du concours cette année, c'est « Unis par la musique », mais on sent vraiment une division au sein de l'Eurovision. D'ailleurs, la performance du candidat israélien en demi-finale a été applaudie, mais les applaudissements ont été entremêlés de huées. Il y a même des spectateurs qui ont dû être expulsés de l'enceinte en raison de leur comportement. Le candidat israélien a tout de même été qualifié pour la finale du concours, qui commence à 15h, heure de l'Est. La sécurité est renforcée sur place. Ici Rebecca Kwan, Radio-Canada, Montréal.
0: De retour chez nous, l'organisme Au Secours considère que l'infraction de 100 millions de dollars infligée à l'entreprise ArcelorMittal pourrait être dissuasive. L'entreprise a plaidé coupable à 100 chefs d'accusation pour avoir rejeté des substances nocives dans des eaux poissonneuses près de ses installations du Mont Wright et de la mine de Fire Lake entre 2014 et 2022. Le responsable des dossiers miniers chez Au Secours pense que ce n'est pas tant le montant de l'amende, mais plutôt l'image qu'elle renvoie au public qui a un effet sur l'entreprise. Émilie Cloutier-Brassard croit que même si la minière a amélioré ses pratiques, le gouvernement devrait serrer la vis.
3: Il faut le rappeler, l'encadrement environnemental des mineurs au Québec et au Canada est assez laxiste. La logique voudrait que la compagnie mette ses opérations sur pause le temps de mettre à niveau ses pratiques en matière de respect de l'environnement et des populations voisines. C'est ce qui serait exigé de n'importe quelle autre entreprise dans un autre secteur industriel, mais parce que c'est une mineure, on lui permet de continuer d'opérer. Et ça, je vous avoue que ça nous renverse de se dire que le gouvernement n'ose pas aller en ce sens.
0: ArcelorMittal rapporte que 96% des infractions sont survenues avant 2018 et la minière ajoute que depuis, elle a investi plus de 400 millions de dollars dans des infrastructures pour le contrôle et le traitement de l'eau. La maison François Leclerc, reconnue aussi comme la maison hantée de Notre-Dame-des-Neiges, subira d'importants travaux au cours de l'été. La municipalité investira près de 200 000 $ pour refaire la maçonnerie, les cadres de portes et de fenêtres et construire un squelette en bois pour permettre aux murs de rester debout. Jeudi prochain, les élus vont confirmer l'octroi d'un contrat pour les travaux. Des fouilles archéologiques auront également lieu. Selon le directeur général de la municipalité de Notre-Dame-des-Neiges, Danny Larrivé, il est important d'aller de l'avant avec les travaux.
4: On veut quand même qu'il conserve son petit cachet de ruines. Tu sais, l'œuvre du temps a passé sur le bâtiment, puis c'est bien que ça le garde aussi. Donc, on remontera pas les murs droits, mais on va faire en sorte, par contre, que les pierres ne voudront pas tomber davantage, que le bois, on va le remettre à neuf aussi avec du sel qui va durer longtemps, pour faire en sorte qu'elles ne veulent pas s'effondrer vers l'intérieur. Parce que si on lui laisse encore 10 ans comme ça, à mon avis, malheureusement, on va le perdre, ça va être un tas de gravats.
0: La municipalité de Notre-Dame-des-Neiges a pu obtenir de l'aide financière du gouvernement fédéral et de la MRC des Basques pour mener les travaux. Et le 4e Festival international de journalisme de Carleton-sur-Mer bat son plein. La journée d'aujourd'hui se déroule d'ailleurs à guichet fermé. Bertin Leblanc, le directeur général du festival, constate l'engouement pour l'événement.
5: Clairement, le public est plus présent qu'avant. Là, on voit qu'il y a une évolution, en fait, et que les gens ont fini par comprendre que c'est pas un congrès de journalisme, mais un festival. Dans le mot festival, il y a festif, il y a rencontre, il y a échange, il y a tout ça. Et là, je crois qu'on a atteint un niveau où on se dit, les gens comprennent notre démarche et les gens sont présents, ils répondent de façon formidable.
0: Le festival se poursuit jusqu'à demain au Quai des Arts de Carleton-sur-Mer. Voilà, c'était les informations. 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
6: Ici Pierre-Yves McSween, bienvenue à Sauve qui peut. On le dit souvent, en investissement, le temps est notre allié. Donc, plus notre horizon de placement est grand, plus on peut se permettre de prendre du risque et espérer un rendement à long terme. Mais moi, si à mes 16 ans, j'avais investi dans Apple, évidemment, mon dollar de l'époque vaudrait aujourd'hui 1477 fois plus. Bon, c'est plus facile à dire avec le recul, parce qu'aujourd'hui, dans quelle compagnie j'investirais pour faire le rendement équivalent dans les 30 prochaines années, j'en ai aucune idée. Mais est-ce qu'on a le droit, comme parents, d'avoir cette vision long terme pour nos enfants? Investir, prendre du risque à la hauteur du risque qu'on prend comme adulte. On a beau promouvoir la culture de l'épargne à nos enfants, mais est-ce qu'on leur parle de la culture de l'investissement? Parce que quand c'est le temps de prendre des risques calculés pour nos enfants, il arrive que les institutions financières nous disent « sauf qui peut ».

0: Aujourd'hui, dans votre magazine de finances et de consommation, Maxime Martin, la vie financière d'un excessif, les enfants et le droit à la prise de risque financier et le transfert d'un régime de retraite. On l'a fait sourire dès la présentation, Maxime Martin. Important. Finissant l'école d'humour à une autre époque, j'imagine.
1: Très longue époque. Écoute, comme on se disait, à l'époque, on était payé. C'était un programme du gouvernement.
0: Les années 80.
1: C'était exploratoire. Non, mais quand même pas. 80, oui. Moi puis Deschamps, on était assis à l'école. Mais en fait, pour être précis, en 91.
0: On n'était pas loin. Combien il en reste de finissants de l'époque de Maxime Martin qui vivent encore de l'humour?
1: Il y en avait 4 pendant un bout, on est rendu 2. Sélection naturelle.
0: J'aime ça. Alexis Bouliane, on va parler des fournisseurs, des restaurants. Oui. Est-ce qu'il y en a beaucoup?
2: Moins que vous pensez, probablement.
0: Ouais. Okay. On va voir ça tantôt. On a aussi Jorge Mendoza qui nous parle évidemment de, on va parler de livraison, de logistique. Et on voulait savoir, est-ce que on pourrait s'attendre à avoir des drones qui nous livreraient nos marchandises bientôt?
3: Et non.
0: Non? J'aime beaucoup ça.
3: Tout simplement.
0: Sarah Mizrahi, on parle souvent de placement avec vous, évidemment. Aujourd'hui, on va s'intéresser aux gens qui ont un régime de retraite d'employeur et qui changent d'emploi. Est-ce qu'il y en a beaucoup qui viennent vous voir là-dessus?
4: Ah, c'est assez régulier, oui.
0: C'est régulier. C'est une bonne question à se poser. Est-ce que je transfère ou non? Je l'ai fait souvent. Je transfère toujours, moi, mais on va s'en parler tantôt. J'ai peut-être pris une mauvaise décision. Paul-Antoine, aujourd'hui, on va parler de la gestion de l'argent de nos enfants. Mm-hmm. Et justement, Maxime Martin, qui est une jeune fille, ben, qui est plus si jeune que ça maintenant.
1: 25 ans maintenant.
0: Mais à l'époque, il a eu à gérer l'argent de sa fille. Est-ce que, Paul-Antoine, on a le droit de prendre du risque pour nos enfants?
3: On doit, en tout cas, être prudent de façon... c'est notre devoir de parent d'aider nos enfants. Puis là, ben, c'est ça la question. Le risque, on le met où là-dedans?
0: On va parler tantôt.

0: Vous avez peut-être vu passer les nouvelles sur les difficultés du groupe Colabor, un fournisseur important des restaurants et cafétérias du Québec et des provinces de l'Atlantique. Et notre chroniqueur spécialisé en alimentation, Alexis Bouliane, est là pour nous en parler. Premièrement, Alexis.
1: Oui.
0: Pour commencer, c'est quoi ça, Colabor? C'est quoi être fournisseur de cafétéria?
1: Oui, c'est quelque chose auquel on n'est pas exposé comme consommateur normal, là, mais c'est l'épicerie de notre restaurant, en fait. C'est l'endroit, c'est le fournisseur qui va apporter les aliments à notre restaurant ou à la cafétéria. Puis ça, c'est un secteur dont on parle très peu. Pourtant, ça nous affecte. Hein, si on va à l'hôpital puis qu'on mange de la nourriture là-bas, le coût de cette alimentation-là est décidé, entre autres, par le fournisseur. Donc, Colabor, c'est un gros fournisseur, disons, régional, parce qu'il y a deux gros joueurs dont on va parler tout à l'heure, mais donc Colabor a annoncé être en difficulté à la fin de 2025. Et puis, il y a quelques semaines seulement, il a été racheté. Le groupe Colabor a été racheté donc par une entreprise de Pierre Calpelado. Mais donc, ce qu'on sait, c'est qu'ils ont sauvé les meubles, puis ils sont en train de réorganiser tout ça pour finalement garder ça à flot. Voilà.
0: Parce que comme dans l'industrie alimentaire, les épiceries, est-ce qu'il y a de la concentration qui est équivalente?
1: Ben oui, mais en fait, c'est encore pire. On sait qu'au Canada, il y a à peu près 5 grandes chaînes d'épiceries. En fait, à l'échelle de l'Amérique du Nord, il y a seulement 2 gros joueurs. Il y a Sysco et Gordon Food, GFS, en fait. Donc, c'est des mastodontes. Sysco, c'est 76 000 employés, 340 centres de distribution, 10 pays. Ensuite, il y a des compétiteurs régionaux. Donc, la compétition est davantage au niveau régional. Évidemment, il y a Hector Larrivée qu'on connaît, probablement Canam, Colabor, évidemment, mais ce sont des jeux de logistique, de volume. Ça prend beaucoup de volume pour dégager des marges. Donc, c'est comme dans les épiceries, là. Mais c'est sûr que quand on a du gros volume, du 5, 6, 7 % de profit, ça donne 4 milliards de profits profit net là, à la fin de l'année pour Sysco, par exemple. Puis, des fois, ça tombe où Sysco, par exemple, a une mainmise tellement forte

0: sur le secteur que ils ont été accusés de profiter de ça. C'est facile de comprendre là, que notre facture de restaurant augmente. Mais donc, c'est ça, je voulais comprendre comment ça marche concrètement. Donc, j'ai parlé à un gestionnaire d'une grosse cafétéria. Là. Puis, ce qui va se passer, c'est qu'ils vont négocier des ententes d'exclusivité. Ils vont obliger une majorité d'achats dans des catégories de produits, donc pour essayer de forcer un peu les clients à acheter que chez eux. Donc, ils vont vouloir finalement s'assurer d'un volume. Si tu es un gestionnaire puis que tu n'es pas content des prix, comment tu peux finalement négocier quelque chose de mieux parce que la compétition va t'offrir exactement la même chose? Donc, c'est là qu'on comprend que finalement, le marché est un peu prisonnier là, de ces grands géants-là.
1: Donc, si Colabor faisait faillite ou n'existait plus, il y avait personne pour au niveau de la compétition. Là.
0: Oui, et laissez-moi vous dire que ça a créé de la panique, notamment dans les hôpitaux. C'est passé un peu sous le radar cette histoire-là, mais il y a eu carrément un plan d'urgence qui a été déployé parce que il y a certains hôpitaux, notamment dans l'est du Québec, qui avaient peur de manquer de nourriture carrément. Et donc, Colabor avait 120 millions de dollars de contrats dans les institutions de santé dans l'est du Québec. Puis ça a été vraiment là, la panique. Ça révèle surtout le peu d'options disponibles quand on parle de gros volumes. On avait aussi des rumeurs qui circulaient sur la possibilité d'une acquisition de Colabor par GFS ou Cisco. Alors là, même dans le communiqué de presse de Financière Outremont là, qui a acheté le Colabor, on disait on a évité de perdre cette troisième option. Donc, évidemment, on peut s'imaginer finalement la difficulté pour un opérateur de cafétéria de gérer plein de petits fournisseurs à différents moments. Donc, c'est normal que les gros et les très gros soient compétitifs. Ils ont un gros pouvoir d'achat, des rabais sur les volumes, des économies d'échelle. C'est vrai pour le distributeur, mais c'est vrai aussi pour un gros acheteur comme le gouvernement. Par contre, pour un petit restaurant, tiens, on pense au petit restaurant en bord de route, là, le mom and pop, là, disons, pour le dire en anglais. Mais là, c'est vraiment là qu'on a un petit nombre d'options. Là. Donc, c'est vraiment là où je pense que ça fait le plus mal. Puis d'ailleurs, on voit là, que les restaurants, 2021-2022, ça commençait à augmenter. Mais là, ce qu'on va voir là, dans les prochaines années, c'est vraiment un gros rattrapage là, de la facture d'inflation. Puis là, on peut s'attendre vraiment là, à une grosse augmentation. Là.
1: Vous parlez de concentration. Est-ce qu'il y a un risque justement que les coûts ne soient pas gérés, c'est-à-dire qu'on ait plus de prix à payer, un prix plus élevé à cause de ça?
0: C'est dur à dire parce que ça reste que c'est des petites marges de profit. Hein. Donc, on peut s'imaginer que s'il y avait plus de compétition, il y aurait plus de négociations de la part des acheteurs. Mais là, au final, l'option, c'est quoi? C'est que s'il y a beaucoup de petits distributeurs, ça se peut qu'il n'y ait pas tous les aliments. Donc, qui rassemble pas tous les aliments. Donc, il faut faire plusieurs, finalement, clients. Il faut aller sur plusieurs, finalement, livraisons. Puis ça prend du temps à gérer. Ça prend, finalement, beaucoup plus d'énergie.
2: Au final, ça se ramasserait dans la facture du commerçant qui voudrait faire son restaurant avec plein de fournisseurs. Nécessairement, sa facture gonflerait.
0: Exactement, c'est ça. Puis quand on gère une grosse cafétéria, on n'a pas le temps de faire tout ça. C'est des énormes volumes. C'est des milliers de tonnes par année. Donc, c'est certain, là, qu'il y a très peu d'options. Cela dit, il y a maintenant des regroupements hein, d'achats. Par exemple, si on veut favoriser l'achat local, des programmes qui nous permettent de regrouper toutes sortes de petits distributeurs ensemble pour faire un seul achat, une seule facture. Donc ça favorise aussi beaucoup plus, par exemple, les petits maraîchers du locaux. Là, on peut s'imaginer qu'eux autres se regroupent donc, sous ce type de programme-là. Donc ça serait une alternative aussi aux géants.
1: Maxime Bouliane, journaliste spécialisé en agroalimentaire. Vous êtes notre fournisseur collaborateur de prédilection pour l'alimentation.
2: Oh, wow.
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1: Paul-Antoine, cette semaine, vous m'avez titillé parce que vous voulez nous parler d'une loi qui protège les gens en situation, disons-le, de vulnérabilité, mais qui peut nuire aux parents quand ils veulent gérer les placements de leurs enfants. De quelle loi on parle?
2: On parle de la loi qui vise à protéger les personnes en situation de vulnérabilité. C'est pas facile à dire, ça. Donc, en 2022, au Québec, on a adopté ça. Et essentiellement, ce que ça vise à faire, c'est qu'on considère certaines personnes comme étant vulnérables sur le plan juridique. On parle de personnes inaptes, personnes âgées, certaines personnes âgées et les mineurs. Et l'idée derrière ça, Pierre-Yves, c'est de dire que, par exemple, une personne mineure n'a pas la capacité juridique pour exercer ses droits civils puis des décisions importantes comme des décisions en matière financière. Et donc, le législateur veut se dire que si un enfant a des gros sous à placer, ben il pourrait être influencé, il pourrait être exploité, il pourrait être exposé à des décisions imprudentes prises par d'autres. Et donc, on impose aux parents un devoir élevé de prudence en termes de protection du patrimoine.
1: Maxime Martin, votre fille a commencé à travailler plus jeune. Ouais. Faites des sous de télévision, donc exact, des bons ouais. sous. Est-ce qu'on avait une discussion sur l'argent appartient à qui?
4: Mais en fait, tristement, non, parce que, tu sais, évidemment, tu sais, moi, j'ai un côté artistique très développé, mais financier, zéro, nul. Mm-hmm. Pas été inculqué par la famille non plus. Du côté de sa mère, un peu plus, mais c'est tellement drôle parce que... avec tout ce qui va avec une carrière qui naît, qui devient publique, avec une émission à succès, c'est fou comme un détail aussi important peut glisser entre les mains.
1: Donc, l'argent appartient aux enfants.
2: Ben, c'est ça l'affaire. Hein? Dans le fond, quand on y pense, là, un enfant acteur, un sportif de haut niveau, là, ça se peut, qu'il gagne des sommes importantes, un héritage, ce genre de situation-là. Effectivement, l'argent n'appartient pas aux parents, il appartient aux mineurs. Et donc, le parent, lui, a un devoir légal de protection. L'idée, là, c'est qu'on a fait un loi... L'idée, c'est de préserver les actifs du mineur jusqu'à temps qu'il ait atteint l'âge adulte. Et puis là, ben, dans le fond, l'idée, c'est de prévenir des risques, comme les parents imprudents, des investissements douteux, des conflits, etc. Donc, c'est ça, la loi vise à faire ça.
1: À partir de quel montant on est soumis à protéger notre enfant? S'il y a un 20$ dans son compte, est-ce que...
2: Évidemment, il y a une raisonnabilité dans ça, mais tout l'argent est associé à ce concept-là, mais la loi est claire. Au-delà de 40 000 $ de patrimoine, c'est pas pour tout le monde, on s'entend, là, mais au-delà de 40 000, là, la loi s'applique de façon claire et on a des dispositions associées au curateur qui s'ajoutent là, donc à cette disposition de la loi. Et là, donc, on est soumis à des règles qui on doit documenter la qualité de notre travail d'administrateur de bien d'autrui, le bien de nos enfants.
1: Donc, un enfant mineur qui aurait un héritage ou qu'un père serait décédé tôt, disons-le, ou un enfant acteur qui a, disons, 40 000 $ 50 000 $ quels sont les choix des parents pour les placements?
2: Bon, alors ici, le concept de la loi ne dit pas quel type de placement on peut faire, mais c'est ça l'enjeu. Hein. On veut faire fructifier le capital de l'enfant, on veut pas qu'il s'appauvrisse. Le concept réfère à ce qu'on appelle les placements présumés sûrs. Et là, ici, c'est là qu'on tombe dans un grand flou artistique, on va dire ça comme ça. Imaginons un enfant là, qui aurait 100 000 $ à placer. On l'investit dans un portefeuille boursier diversifié. On pense qu'on fait la bonne chose. Mais là, les marchés chutent pendant 2 ans, disons. Puis là, ben, il est à perte de 25 %. Juridiquement, là, est-ce qu'on pourrait considérer que ce qu'on a fait là, c'était prudent pour le mineur? Et là, le conseiller financier, le parent, l'institution financière, là, tout le monde pourrait se mettre à craindre qu'on leur reproche d'avoir mal agi parce que le capital de l'enfant n'a pas été préservé. C'est peut-être une bonne décision financière à long terme, mais il y a un enjeu. Alors là, c'est quoi le réflexe? Ben, peut-être qu'on va juste se rabattre sur des placements très, très sûrs. Les CPG, les placements garantis, les placements conservateurs.
1: Ce qui est drôle, c'est qu'un enfant de 13 ans a une plus grande espérance de vie que quelqu'un de 20 ou 30 ans, mais a moins le droit de prendre du risque.
2: Ben, c'est pas qu'il a moins le droit de prendre du risque, mais c'est que le risque, il est pris par le parent. Mais c'est peut-être un peu la faiblesse, parce que dans le fond, ici, on tombe dans le concept des départements de conformité des grandes institutions financières. On s'entend, là, celles-ci, elles ne veulent pas être associées à une histoire qui vire mal de l'enfant qui a du capital qui n'aurait pas été bien préservé. Les banques ont même un risque réputationnel. Dans le fond, eux autres, ils vont vouloir que les placements présumés sûrs, ils soient très sûr, parce que ils veulent pas que, dans le fond, leurs conseillers prennent des risques associés à une gestion qui viserait davantage la faire grandir le capital. On veut plutôt ne pas se ramasser avec des pertes rapides, de la spéculation, des cryptos ou ben des investissements douteux là, dans la famille du beau-frère. Alors, on va avoir une interprétation de la loi qui est plus serrée. Là, ben, peut-être que finalement, on n'aura pas de protection réelle pour le patrimoine de l'enfant contre l'inflation. Fait qu'on protège puis on déprotège en même temps.
1: Sarah, quand ça arrive dans votre pratique, est-ce que ça vous arrive de temps en temps ou pas souvent?
5: Pas souvent.
1: Pas souvent. Est-ce qu'on prend en compte le risque des parents ou si la famille au complet, potentiellement?
5: Je pense que c'est plutôt ça en pratique qui se fait. Là. Oui. On regarde là, la situation globale, on regarde l'horizon de placement, on regarde la la capacité des parents de prendre le risque pour leurs enfants.
1: Mais c'est pas évident, parce qu'effectivement, est-ce que c'est un portrait global ou individuel? Là, il y a un risque de réputation, en effet. Est-ce que, en limitant le choix d'investissement, dans le fond, l'enfant, dans sa gestion de portefeuille, se retrouve avec quoi? Des CPG? Pourtant, dans le REE, on en prend du risque pour l'enfant.
2: Bon, mais à la différence du REE, hein, on se rappelle que l'argent appartient au souscripteur. Et donc, c'est le parent qui met de l'épargne. Mais le parent, lui, il peut prendre plus de risques avec le REE.

0: eux, de ses enfants. Là, ici, on parle d'argent qui appartiendrait à l'enfant. Puis là, ben c'est vrai, on perd une opportunité aussi d'éducation financière à l'enfant. Lui, on peut pas l'impliquer dans de bons choix de placement. On le contraint par des normes de conformité de la banque à des placements très sûrs comme des CPG.
1: Est-ce qu'on a une solution pour contourner ça?
0: Ben, il y en a deux. D'abord, faut vérifier si le problème vient réellement de la loi, ce qui n'est pas tout à fait le cas, et plutôt de la politique interne de l'institution financière avec laquelle on fait affaire. Ensuite, on pourrait faire documenter une opinion juridique là, qui démontre que dans le contexte, je suis un parent qui fait bien ça, l'objectif est de faire croître le capital de mon enfant, il y aurait un certain nombre de choses qu'on pourrait démontrer. Puis là, on pourrait peut-être réussir à démontrer qu'un portefeuille plus diversifié, une approche passive, des faibles coûts de transaction, pas de produits spéculatifs. Là, on pourrait rentrer dans une stratégie de placement plus sophistiquée, plus diversifiée, dans le but d'aider réellement notre enfant à faire croître le patrimoine.
1: Maxime?
2: Question importante. Y a-t-il trop tard pour s'en prendre ou...
0: Ben, rendu à 18 ans, ça va être réglé.
2: C'est une chose de pouvoir encadrer nos enfants, mais faut quand même soi-même être capable aussi d'être éduqué. Ouais. Tu sais, moi, j'ai appris très, très tard, c'était quoi les placements raisonnables, responsables, c'était quoi du moyen long terme, tu sais. Puis même des fois, je pense que ce qu'on néglige, tu sais, des fois, on se fait leurrer un peu le écoute, moi, tu parles à quelqu'un qui a acheté un Liberté 55 à 19 ans, tu comprends-tu, tu sais. Mm-hmm. Fait que, oui, exact, à cause de la pub. Mais, à long terme, tu sais, je pense que des fois, on a tendance à écouter une personne quand je pense qu'on devrait, comme pour une voiture, marchander, faire le tour de ce qui nous ressemble le plus.
0: Voilà. Chercher de l'opinion, bien magasiner et s'informer. On va toujours être dans la littératie financière, c'est certain.
2: C'est weird, 55 ans, je te le dis, man. Tu fais comme, mon Dieu, on dirait que je le réalise pas.
3: Les gens s'attendent juste pas à tout ce que je raconte sur ma nouvelle vie, tu sais, puis je trouve ça le fun. Les gens me disent que ça les confronte, mais dans le bon sens. Fait que, hier, je le savais que j'allais être du crush. Je suis le seul artiste qui monte sur scène avec du poil de chien dans ses lunettes. Tout le monde font, ah, du Maxime Martin encore une fois. Son excessivité, il peut pas faire les choses à moitié. Dope, dans le fond, sport, dans le fond. Là, il y a un chien, l'esthétique.
2: J'ai un chien, ça fait 4 ans qu'on est ensemble, c'est ma relation la plus stable.
1: Quand un chien, la relation la plus stable qu'on a eue, c'est bon signe?
2: On parle d'argent, on parle pas de relation, c'est un autre sujet, c'est une autre émission.
1: On vient d'entendre un extrait de la vidéo tournée dans les coulisses de votre tournée spectacle, votre sixième Bon
2: exact.
1: Chien.
2: Oui.
1: Vous êtes encore en tournée d'ailleurs, vous avez votre deuxième livre, Tempête dans ma tête. Et justement, on voulait savoir si tout ça c'était rentable aujourd'hui. Donc Maxime Martin, la première chose c'est... Dans ce livre-là, vous abordez le bonheur fragile que vous avez.
2: Ouais.
1: Est-ce que ce bonheur-là, ça coûte cher d'être tout le temps en deux tempêtes? Est-ce qu'on compense ailleurs?
2: Mais en fait, j'ai le bonheur fragile, mais j'ai le bonheur facile aussi. Fait que ça demande énormément d'énergie à gérer. T'sais. Et moi, ma relation à l'argent est assez est tourmentée depuis très, très jeune. T'sais. Je veux dire, j'ai des parents divorcés, un père qui est absent, pas de pension alimentaire, une mère qui essaie de survivre tout le long, qui travaille deux emplois. Ce qui fait que moi, je rentre dans le show business avec aucun encadrement. Pour cette jungle qu'on connaît tous.
1: Et
2: évidemment.
1: Aucun revenu en commençant.
2: Exactement. Puis même avec le temps. Donc, on disait juste avant de la pause, j'ai appris sur le tard c'était quoi. T'sais. Puis c'est drôle, autant que je peux regarder quand je magasine, aussi, à l'épicerie, regarder le prix des œufs. Et après ça, sur un coup de tête, dire hey, je m'en vais en France pendant 3 semaines.
1: J'aime ça.
2: C'est vraiment ridicule comment que c'est bipolaire un peu dans une. D'être pas être capable de m'accrocher dans des détails. Qui sont pas niettes, on s'entend. T'sais, l'épicerie coûte cher, c'est des fois important. Mais on dirait que des fois, j'ai besoin d'avoir cette révolte-là parce que parce que l'argent est tellement une emprise sur moi parce qu'on pense que tous les humoristes sont millionnaires.
1: C'est pas vrai?
2: C'est pas vrai. Sont 5. Non, mais non, ça niaisait, mais...
1: Vous êtes le sixième.
2: Exactement, je m'en viens. Mais non, mais joke à part, donc... Et des fois, on dirait qu'avec la contrainte que l'argent m'impose de par ses vieux, j'appelle ça mes réflexes de les gens vont prendre, c'est pas péjoratif, c'est pas condescendant. J'appelle ça des réflexes de pauvre. Quand tu l'as été toute ta vie, tu te retrouves dans cette lourdeur-là, des fois.
1: Comme un écureuil qui se dit, faut que j'accumule.
2: Exactement. Puis en même temps, on dirait que tu te révoltes contre ça en faisant des dépenses complètement ridicules, en disant, je vais m'acheter du bonheur.
1: Un livre, c'est pas toujours rentable. Vous avez fait un beau premier, beau succès dans le premier, beaucoup de lecteurs. Est-ce que le succès commercial du premier a poussé la réflexion pour le deuxième? Ou Maxime Martin se serait dit, peu importe, j'aurais écrit le deuxième?
2: Dès le début, en fait, je m'attendais à rien. Parce que quand j'ai écrit le premier, d'ailleurs, c'était même pas ça que j'étais supposé dire. Je voulais écrire un livre, mais j'avais en tête un roman, j'avais plein d'idées. Puis c'est, à l'époque, j'étais avec les éditions de Journal de Montréal qui ont dit, hey, ton passé mérite d'être... J'en parlais publiquement, j'en parlais dans mes shows, mais ça serait fou d'en connaître toute l'histoire.
1: Comme Jérémy Domé, vous aviez été un maître à penser ou c'est différent?
2: Non, écoute, on est ailleurs complètement, là, mais... je cherchais un prétexte pour écrire le deuxième, puis je le dis au début du livre, j'ai vécu des belles années, puis c'est triste à dire, mais du bonheur, ça vend pas.
1: Non.
2: Et c'est quand j'ai frappé un mur en 2022 qui m'a fait « OK ». C'est pas parce que tu reprends le contrôle de ta vie que t'es sur le tapis rouge du show business ou de la vie en général qui t'arrivera pas d'embûche. Et quand je me suis réenfargé dans plusieurs facettes de ma vie, je fais « OK, voici le prétexte pour écrire le prochain. »
1: À un moment donné, vous dites « Mon ego et mon orgueil.

0: situation où j'étais dans un réseau commercial où on voulait renouveler mon contrat, un montant très élevé que j'ai même divulgué récemment dans les
1: 285 000.
0: Mais ça faisait quand même 2-3 semaines pour être en pleine pandémie. Fait que là, la crainte aussi de l'insécurité, de ça va durer combien de temps. Mm-hmm. Puis je me souviens quand même que le contrat sur le bureau de mon boss depuis 2 semaines.
1: Ah,
0: et
1: okay.
0: J'ai de la misère à rentrer dans le bureau et la signer parce que j'ai l'impression de faire le tour, je suis plus ou moins heureux, j'ai l'impression de faire de la redite, j'ai l'impression de faire, tu sais, je veux explorer d'autres avenues créatives.
1: Ça, c'est de la co-animation.
0: Là. Exactement.
1: C'est beau chèque, là.
0: Et là, un moment donné, la chicane pogne, puis je me souviens très bien que, instinctivement, au lieu d'éteindre un certain feu, j'ai même mis de l'huile dessus. Parce qu'on dirait que j'avais comme besoin, puis je pense que la vie a fait un bon job aussi de me donner un coup de pied dans le derrière pour aller explorer. Tu sais, moi, je crois qu'il y a deux choses. Tu peux baser ta vie à juste penser à l'argent, le placement, puis combien de temps je vais vivre, puis tout. Non, mais tu comprends, mais faut comme aller, tu deviennes wild. Tu peux pas être, j'ai l'impression qu'on est souvent dans deux catégories. Ouais. Mon amalgame est pas parfaite, mais j'essaie quand même de la créer pour être capable de dire oui, faut que je sois responsable, mais... Tu sais, quand je regarde ce que j'ai vécu suite à mon départ de tout cet argent-là, pis c'est vraiment pas une France biscuit chinois que je vous dis, là. Mais tout ce que j'ai vécu, les voyages que j'ai faits, écoute, j'ai même participé à des camps d'entraînement de baseball contre des jeunes joueurs professionnels à 53 ans. J'ai fait le triathlon le plus tough au monde. Je me suis ramassé dans des endroits. J'ai fait des allers-retours en France. J'ai joué devant des théâtres de 1000 personnes, mais le lendemain, devant des soirées d'amateurs où ce que je renouvelais avec les débuts de ma carrière où ce que personne te connaît. Il n'y a pas de prix pour ça. Puis je trouve ça dommage qu'on n'ait pas capable de faire le mariage entre les deux, des fois.
1: Donc, finalement, ce que je comprends, c'est qu'il y a un coût de renonciation, mais il y a un bonheur qui a compensé.
0: Mais c'est parce que, tu sais, quel prix tu peux mettre sur des images qui te font grandir, sur des choses qui t'apprennent à passer à la prochaine étape d'une façon plus assurée. Puis je répète la même phrase, tu sais, c'est important, évidemment, le but de ça ici aujourd'hui, c'est justement d'être responsable un peu, de prévoir. J'encourage personne à faire un peu la folie que je fais, puis on en parlait au début, j'aurais beaucoup aimé, je pensais que j'avais fait ma job de parent, de devoir offrir une option de carrière à ma fille, mais j'avais pas pensé à tout l'aspect, comme tu dis, depuis tantôt, financier qui va avec et prévoir dans le futur, tu sais.
1: Mais est-ce que la personne maintenant qui est assez quoi, qui a une job équivalente à avant, se dit, oh mon Dieu, les cachets, t'as mieux dans le temps? Ou c'est quand même correct?
0: Ben, moi, tu sais, dans le temps, j'étais 5 jours par semaine, puis là, je fais 4 jours par semaine. Mais si je faisais le calcul, je serais pas très, très en dessous de ce que j'ai déjà gagné. Mais encore là, tu sais, moi, qu'on m'a offert de faire l'émission du retour, je savais qu'il y avait un choc qui allait avec. C'est clair. Mais sérieusement, ça s'était tellement mal terminé de l'autre côté que j'avais besoin de faire un bombe sur quelque chose. Et honnêtement, avec ce que je vis présentement, j'ai de la misère à afficher un prix. Pourquoi il faut que toujours... Tu sais, la vie n'est pas « price is right », là.
1: Non.
0: Tu comprends?
1: En même temps,
0: oui, mais la vie coûte quelque chose. Tu veux dire, c'est drôle, parce que même mes chums vont avoir des meilleures retraites que moi. Puis, ça va pas être... Tu sais, moi, j'ai une mère qui a survécu toute sa vie, puis même que ma sœur et moi, on s'en occupe financièrement. Mm-hmm. Elle a mal planifié, puis ça a été une leçon pour moi puis ma sœur. Moi, j'ai été quand même chanceux parce que, tu sais, moi, j'ai fait la radio. Quand je fais la radio à 45 ans, je sortais de ma période de consommation. Quand je suis rentré à Énergie, il y a 11 ans, j'avais 1200 piastres dans mon compte de banque. Puis j'avais à peu près 30 000 piastres de REER, de l'UDA, qui va absolument, tu sais, on s'entend, t'sais. Et aujourd'hui, je me dis que si ça arrête demain matin, je suis pas riche.
1: Je suis correct.
0: Mais je suis pas un fardeau financier pour mes enfants, puis ça, c'était bien important pour moi.
1: Vous avez maintenant un chien d'assistance Aura.
0: Oui.
1: Un chien d'assistance, là, est-ce que c'est permis partout? On a un emploi, là. Est-ce que les employeurs font des fois, non, le chien n'est pas bienvenu ici?
0: Ils n'ont pas le droit.
1: Ils n'ont pas le droit.
0: Je peux prendre l'avion, je peux aller partout. J'ai sa carte, j'ai sa documentation, j'ai sa veste. Mais de toute façon, maintenant, c'est le chien le plus populaire au Québec. C'est même rendu que je l'amène pas, je me le fais dire. Elle n'est pas là aujourd'hui. Puis des gens m'ont dit, Aura n'est pas là.
1: C'est donc,
0: 35 ans de carrière pour la première partie d'un chien. C'est merveilleux, mon affaire, tu sais.
1: Donc, vous rentrez dans une salle de spectacle, le chien peut être là, dans un restaurant, il peut être là, parce que c'est un chien d'assistance. Mais si c'était pas un chien d'assistance, le MAPAC débarquerait.
0: Mais je l'imposerais pas non plus, c'était pas un chien d'assistance, c'était pas un caprice, tu comprends-tu?
1: Donc, on vous refuse pas ça. Avez-vous déjà pensé que le chien pourrait faire la première partie puis demander un cachet pour le chien?
0: Pensez-en pas à l'écoute.
1: Okay. qu'est-ce qui est le plus dur pour vous au niveau émotionnel, là? Monter sur scène qui vous rend vulnérable ou c'est d'écrire un livre de 200 pages avec du vrai FABQ dedans?
0: Ben, en fait, tu sais, le premier, je me souviens, c'est fait très rapidement. J'avais écrit en 6 mois. Et avec une valve vraiment ouverte et puis très peu de relecture, tu sais, je relisais le livre parce qu'évidemment, tu sais, c'est plus question technique, des corrections, grammaire et tout, tu sais, les correcteurs te disent, t'es-tu à l'aise avec la façon que j'ai interprété ce que tu disais, tu fais oui, puis en avant, il y a juste quand c'est parti, je me souviens de la journée que c'est parti en impression, j'ai fait, je viens de raconter tout ça. Là, tu sais, le fameux cliché de tu te sens tout nu sur la rue en plein centre-ville, c'était vraiment ça. Mais on avait beaucoup, sans dans ce

0: fleurs puis être prétentieux, mais la transparence. On me disait, mon Dieu, j'ai vraiment lu une biographie qui a été aussi loin. C'est pas une biographie, c'est vraiment plus l'essai d'un toxicomane, mais maintenant, tu peux pas le faire à moitié. Les gens sont pas cons, les gens peuvent reconnaître la fausseté. Puis si tu fais quelque chose sur une période difficile de ta vie, tu le fais ou tu le fais pas. Fait que quand j'ai entamé le deuxième, comme l'exercice a été fait dans le premier, ça a été très facile de juste ouvre la valve, laisse couler. T'sais.
1: Vous dites que vous avez été payé pour aller à l'école de l'humour, qui est quand même un exploit, parce que maintenant, faut payer cher pour y aller. Est-ce que, avec le recul, avant ça, on gagnait mieux sa vie? Qu'est-ce qu'on faisait comme étudiant avant ça?
0: Moi, honnêtement, j'ai pas eu beaucoup d'emplois. Encore une fois, tu sais, je pense que ma mère nous surprotégeait. Je pense qu'il y avait une culpabilité qui allait avec ma mère du fait qu'elle n'était pas capable de pourvenir à nos besoins autant qu'elle voulait. Puis j'ai remis ça des fois qu'elle a la discipline de dire, hey, le grand, à 14, 15, 16 ans, peu importe, là, tu sais, c'est, va travailler chez McDo. J'ai remis ça qu'on m'inculque cette discipline-là de, moi, je suis rentré sur le marché du travail à 18 ans. Écoute, j'ai travaillé brièvement. J'ai dans un club de racquetball que je bookais des courts. Puis quand j'ai commencé dans le club d'humour où j'ai développé ma carrière, j'ai été pendant presque un an placier du Comedy Club. Où j'ai rencontré des grands que je pourrais en parler longtemps, qui sont aujourd'hui très connus, donc Chris Rock et compagnie, qui commençaient leur carrière. Oh oui, écoute, John Stewart, Ray Romano, c'est tous les gens que j'ai vus, mais j'ai placé les gens.
1: On plaçait du racquetball, on plaçait du monde.
0: Exactement, c'est là je t'ai dit où aller dans la vie.
1: Moi, j'aime ça.
0: Exact.
1: Puis, est-ce que vous préférez dépenser pour des biens ou des expériences? Je dirais expérience, probablement.
0: Expérience,
1: hein?
0: Ouais.
1: Puis, quand on regarde votre livre, on dit, vous êtes, au pire, je mourrai pauvre, mais dans ma tête, j'aurai plein de souvenirs. C'est un peu ça. Donc,
0: c'est très vrai.
1: Votre plus grand drame serait de faire de l'Alzheimer, finalement.
0: Oui. Puis avec mon passé, honnêtement, j'ai mis une chance de mon bord, mais bon, non, mais je l'aurais été prêt à... Regarde, je sais que, surtout présentement, en 2026, c'est tough pour beaucoup de monde. On le sent. Je trouve ça triste, parce que je l'ai connu. Oui, écoute, faut que tu payes ta bouffe, faut que tu sois capable de payer ton loyer, puis écoutez, mais sérieusement, je m'excuse pour la France, mais quand je regarde les plus belles choses que j'ai vécues dans ma vie, je ne changerai aucun montant d'argent pour ce que ça m'a apporté. T'sais.
1: On fait un spectacle, on a environ 45-46 ans maintenant, on fait un spectacle.
0: Ouais.
1: Hey, comment on détermine son prix dans le monde d'aujourd'hui, parce qu'il y a beaucoup d'humoristes, beaucoup de salles. Est-ce qu'il y a justement un jeu de dire, OK, il faut que je mette mon prix à 50$, faut que...
0: Écoute, tu connais ta valeur dans le marché puis dans le palmarès du showbiz aussi. Puis moi, c'est mon premier chose que je m'autoproduis aussi. C'est vraiment un risque. Tu sais, moi, je suis arrivé à un croisement où, comme on me disait, j'avais le choix entre signer avec une grosse production, les noms qu'on connaît tous, ou m'autoproduire. Puis je me souviens d'avoir demandé conseil à Michel Grenier, le gérant de Mike Ward, qui me disait, t'as deux choix, Max, c'est pas compliqué. Soit que tu vends bien d'étiquettes, tu fais moins de cash, ou tu fais moins d'étiquettes, puis tu produis tout ça.
1: Pas trop des gamblers après.
0: Non, c'est parce que c'est du coup, je me suis rendu qu'une plaque sur le mur avec un nombre de billets vendus ne m'apportait pas. Puis moi, je sais que dans ma vie, je l'ai dit tantôt, je suis pas... Tu sais, mon côté artistique est à développer, mais businessman est encore à travailler. Fait que je trouvais que c'est une belle leçon de vie d'aller... Puis j'ai été super bien encadré. J'ai une équipe de trois. Moi, je charge... Honnêtement, je sais même pas combien que je charge. Je pense entre 45 et 50 piastres. Mais c'est sûr que plus t'es connu, on le voit sur le marché de la musique, plus t'es connu, évidemment, plus le prix monte. Mm-hmm. Puis c'est vrai ce qui est vraiment ridicule, parce que moi, je me suis demandé d'avoir dit, j'aimerais ça être le billet le moins cher pour donner un break aux gens. Je suis pas millionnaire, mais je l'ai dit tantôt, ça arrête. Hey, dans le pire des cas, van life, bord de l'eau, foutez-moi la paix. Tu comprends-tu? Mais on m'a dit, si je charge pas cher, les gens vont penser que le show est pas bon.
1: Mais vous avez
0: ça m'a marqué ça.
1: Je connais ma valeur sur l'échelle des humoristes. Vous êtes entre qui pis qui?
0: C'est une très bonne question.
1: On veut des noms? Dire.
0: Écoute, on est rendu 100.
1: Ouais.
0: Fait que, vas-y. On va dire dans le top 30. C'est correct?
1: Top 30, c'est bon, j'aime ça. Dernièrement, quelle est la plus grande folie que vous êtes payé dans votre vie?
0: À s'en vient.
1: À s'en vient, j'aime ça.
0: Mais non, mais sérieusement, parce qu'on parlait tantôt, tu sais, je veux dire, quand je magasine maintenant, que ce soit du linge, je mets de la bouffe, tu sais, t'as regardé les prix, mais tu sais, là, mon gars finit son secondaire avant de rentrer au cégep. Livia a un peu de temps libre, fait que fin juin, on s'est dit, tu sais, nous, les road trips, c'est vraiment le moment de famille, cette bulle-là familiale, puis donc on part toujours. Tu sais, je l'impose pas à mes kids. Ils adorent le baseball, mais c'est toujours un road trip de baseball, puis. Ça coûtera ce que ça coûtera, mais il n'y aura pas de prix pour le sourire que vont aux enfants.
1: On va aller voir les Brewers à Milwaukee. Maxime Martin, votre tournée...
0: Hey, très bonne équipe, ça, pour les Brewers, comment?
1: votre tournée Bon Chien se poursuit aux quatre coins du Québec jusqu'en 2027. On peut aussi vous voir dans le documentaire En couple avec mon chien sur ici.tv.
0: Ouais, c'est une façon de parler, hein, que ça soit clair avec les gens, là, je suis pas marié, là. C'est pas dans l'affaire de Vegas pendant qu'on était sous, là, t'sais.
1: Et ceux qui veulent avoir du Maxime Martin dans leur road trip, il y a aussi Tempête dans ma tête à lire.
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1: Dans le débat sur la taxation des gens fortunés, où on propose de taxer le patrimoine, on amène aussi l'idée que les gens qui auraient une entreprise,

0: serait incorporé, aurait des avantages sur les autres. Alors, Paul-Antoine, ce matin, dans l'économie minute, on va briser quelques mythes. Donc, première des choses, est-ce que c'est vrai, Paul-Antoine, que je peux payer mes enfants et mon conjoint avec un bon salaire dans une entreprise pour sauver de l'impôt?
1: Ben oui, mais faut quand même que le travail soit réel et la paye raisonnable. Sinon, ben Revenu Québec, l'ARC, vont refuser la dépense. Votre enfant de 16 ans, le payer 85 000 comme vice-président aux opérations, là, ça
0: se peut pas.
1: Ça risque de pas passer.
2: J'ai un appel à faire, je reviens tantôt. Excusez.
0: Une belle auto dans une compagnie. Est-ce que je peux me payer une belle auto dans ma compagnie puis sauver de l'impôt?
1: Oui, mais encore là, il y a un avantage imposable qui va vous être octroyé comme actionnaire qui reçoit l'avantage de profiter d'une voiture. Puis en plus, on va limiter la valeur de l'automobile qui est déductible pour l'entreprise. Fait que le fisc comprend là que vous allez avoir une voiture, mais il va limiter une Ferrari, ça passera pas au complet. Là, on va vous limiter une valeur à une voiture régulière.
0: Disons que j'ai une Lexus, puis je m'appelle Maxime Martin, je l'ai mis dans ma compagnie. Là, est-ce que ça me génère un avantage imposable?
2: C'est fiable, Lexus.
1: C'est fiable mais oui, ça génère.
2: Fait que c'est en plus c'est éco-responsable.
1: Mais ouais. Ça génère un avantage imposable.
0: Deux avantages imposables.
2: C'est un autre appel à faire. Y a-t-il autre chose à relater ou
0: un droit d'usage? Et un avantage de frais de fonctionnement. OK, disons qu'il y a des fins finaux qui disent, ben, dans le fond, là, ma compagnie, elle pourrait me servir de banque. Je pourrais me faire un prêt à moi-même, payer moins d'intérêt que la banque.
1: Oui, mais pas longtemps. Ah. Alors ici, il y a des règles là aussi. Si une entreprise prête à son actionnaire, ben faut que ce prêt-là soit remboursé avant la fin de l'année fiscale suivante. Donc, pas cette année, mais l'autre après. Ça vous donne pas tant de temps que ça. Là. On n'achètera pas une maison avec ça parce que sinon, qu'est-ce qui arrive? Tout l'argent emprunté à la compagnie vous est attribué comme un revenu. Ça devient tout imposable d'un coup.
0: Il y a beaucoup de gens qui me disent « Ah, toute ma vie, moi, je vais se payer en dividende, payer moins d'impôts. » Et il y en a d'autres qui disent « Ah non, moi, je peux se payer un salaire. » Donc, quand on parle entre les deux, là, c'est quoi qui est le mieux?
1: Mais si j'essaie de faire quelque chose de très, très, très simple avec cette question-là, il y a un principe qui s'appelle l'intégration fiscale. En théorie, que je reçoive du dividende ou du salaire, une fois qu'on a compris l'impôt de la compagnie et l'impôt personnel, ça revient à peu près au même. C'est ça l'objectif du système. Il y a un petit peu de distorsion, puis là, ben, il y a des petits arbitrages à faire. Mais de façon générale, l'objectif, c'est que ça revienne au même. Donc, c'est pas une grosse affaire. Si on ne fait que se verser du dividende, ben, on ne gagnera pas de revenus de RRQ, par exemple, pour notre retraite, ni de droit de réel. Alors, il y a comme des pots et des comptes. Mais c'est pas un gros système pour sauver de l'impôt.
0: Faut comprendre aussi que le salaire devient déductible dans la compagnie et imposable personnellement.
1: Voilà, c'est l'intégration fiscale.
0: Là où ça peut être intéressant de laisser de l'argent dans la compagnie, par contre, c'est évidemment si vous êtes parent, que vous avez beaucoup d'enfants et que vous êtes capable de vivre avec moins. Là, il peut y avoir des allocations qui apparaissent supplémentaires grâce à ce stratagème, disons.
1: C'est vrai.
0: Donc, Paul-Antoine, merci beaucoup. Donc, on a un peu démystifié le fait que d'avoir une compagnie, d'être incorporé,
1: c'est pas magique.
0: C'est pas le Klondike. Mais ça permet de reporter certains impôts parfois.
1: Ça, c'est vrai.

0: Des voitures autonomes, des drones, des robots livreurs, ce qui ressemblait à la science-fiction avant devient comme la chose commune. On voit même des vitres se faire laver par des drones. Donc, on pense au futur, on sent dans l'univers de Robocop. Mais comment l'intelligence artificielle et l'automatisation vont-elles transformer la logistique d'approvisionnement? Est-ce qu'on est prêt pour une logistique sans livreur? On répond aujourd'hui à quelques questions avec Jorge Mendoza, professeur titulaire au département de gestion des opérations de la logistique à HEC Montréal. Bonjour.
1: Oui, bonjour.
0: L'étape de la chaîne d'approvisionnement qui retient particulièrement notre attention, c'est ce qu'on appelle le dernier kilomètre. Évidemment, c'est parfois les deux derniers, les trois derniers, mais c'est ce qui sépare l'entrepôt de notre porte d'entrée. Alors, pourquoi c'est complexe et coûteux?
1: Alors, c'est complexe et coûteux parce que, tout simplement, il n'y a pas d'économie d'échelle possible. Il n'y a pas de standardisation possible. Donc, il y a un exemple très simple. Vous avez deux enfants, s'ils vont tous les deux à la même école, vous faites un drop. S'ils vont à deux écoles différentes, ça va prendre les doubles de temps, les doubles de sens. Donc, c'est la même chose pour les paquets.
0: Donc, nos enfants sont comme nos paquets, on veut faire des économies d'échelle et les envoyer à la même place.
2: J'adore l'analogie, c'est vraiment une
1: façon de voir les choses. Donc, effectivement, quand un camion plein part d'une usine de production pour aller dans un centre de distribution, là, c'est difficile de faire plus efficace. Le camion est plein, la route est du point A au point B. Mais on peut pas faire ça pour les livraisons de colis individuels.
0: On dit que ça coûte très cher. C'est quoi la proportion des coûts qui sont le dernier kilomètre par rapport à tout le chemin parcouru?

0: C'est une excellente question. Ça dépend des études que vous regardez, mais ça peut être entre 30 et 40 %.
1: 40 % juste pour venir me livrer mon petit paquet individuel.
0: Ouais. Faites un essai, hein. Faites venir un conteneur de la Chine, plein jusqu'à Montréal. Vous êtes dans les 5 000 $. Envoyez quelque chose à votre mère pour la fête des mères par FedEx. Vous allez voir.
1: C'est ça le truc pour consommer. Faire venir un conteneur puis vendre le reste. Ça s'appelle faire du marchandage. D'ailleurs, une question là-dessus sur le dernier kilomètre. Est-ce que c'est différent en région d'en ville?
0: Et oui. Donc, et bien évidemment, la densité de la ville permet aux transporteurs d'être beaucoup plus efficaces et donc et de réduire les coûts par rapport à ce qui se passe en région. Ouais.
1: Qu'est-ce qu'on peut faire pour réduire les coûts du dernier kilomètre? Qu'est-ce qu'on peut mettre en place dans l'avenir au niveau de l'automatisation ou de l'intelligence artificielle, par exemple?
0: Ouais, donc dans le monde idéal, les robots livreurs, des choses comme ça, mais
1: c'est difficile. Vous avez l'air de douter.
0: Ouais, j'ai vraiment des doutes que ça puisse passer à l'échelle. Donc, les commerces électroniques, ils bondissent vraiment d'une façon très vite. Et puis, ces technologies-là, ils sont quand même pas mal de limitations pour passer à l'échelle pour répondre à ces besoins-là.
1: On remarque qu'il y a des joueurs comme Amazon, évidemment, dans le dernier kilomètre. Il y a aussi des joueurs locaux. Il y a des gens qui sont avec des conditions qui semblent vraiment moins bonnes dans le dernier kilomètre. Est-ce que, dans le fond, notre consommation en ligne est justement liée à ça? C'est-à-dire qu'on est comme complice de cette affaire-là?
0: Ah, on est tout à fait complice de ça. Ouais. C'est nous qui avons créé les systèmes, quelque part, là, qui avons créé cette situation avec nos habitudes de consommation. Ouais.
1: Il n'y a pas ce Canada qui veut rentabiliser ses opérations, donc une grande opération, très difficile. On dit justement qu'on veut s'intéresser à la livraison progressivement du dernier kilomètre, mais pas ce Canada, on s'entend, n'a pas un modèle d'affaires aussi flexible que les sous-traitants.
0: Non.
1: Est-ce que vous voyez quelque chose de possible dans la réduction de coûts du dernier kilomètre?
0: Je pense que les mesures qu'ils sont prises il n'y a pas longtemps, là, de revenir à cette idée d'installer des cassiers pour livrer les lettres dans un coin de rue, ça va dans ce sens-là. Donc, grosso modo, ce que j'imagine se cache derrière ça, c'est libérer les temps de postier pour qu'ils puissent livrer des colis à un marché qui est beaucoup plus rentable que livrer des lettres et individuelles à la maison.
1: Autour de la table, est-ce que quand vous faites livrer des colis, vous avez cette réflexion-là du dernier kilomètre? Moi, je pense souvent à dire tout ce chemin parcouru juste pour venir me livrer quelque chose d'échangeable et de retournable.
2: Ben, au-delà de oui, évidemment, la question éthique, là, mais il y a aussi la question, moi, j'habite sur un boulevard passant, je me fais voler des affaires presque constamment. Moi, l'idée d'avoir peut-être un endroit, un bureau de poste où je pourrais envoyer directement des choses, ça serait intéressant. Puis il me semble qu'au niveau du dernier kilomètre, mais là, on enlèverait le problème, là, si c'était plus généralisé, cette idée-là. Là.
0: Ça c'est une des pistes, disons, les plus réalistes qu'on a aujourd'hui pour minimiser les problèmes de ça.
2: Donc tout ça pour revenir au bureau de poste, finalement.
0: pas forcément les bureaux de poste, mais les cassiers. Mm-hmm. Ça, c'est très utilisé en Europe. Hein. Donc, on les met dans les stations métro, on les met dans les épiceries, on les met dans des endroits où vous avez déjà une haute probabilité de vous rendre pendant votre journée.
1: Au Moyen-Orient, de ces temps-ci, on a des coûts qui augmentent, évidemment, au niveau de l'approvisionnement. Est-ce que ça va affecter les prix des consommateurs prochainement?
0: C'est difficile à dire, mais si ça dure trop longtemps, oui. Donc, carrément, ça fait... La logistique est une industrie qui est basée sur l'essence, sur les diesels, sur le pétrole.
1: Il y a beaucoup de retours hein, dans la livraison à domicile. Ça représente quoi, les retours par rapport aux réceptions pour les consommateurs?
0: Alors, encore une fois, ça dépend de l'étude, mais un chiffre tout à fait réaliste est entre 15 et 20 %.
1: 15 à 20 %.
0: Oui, mais il y a des industries dans lesquelles c'est bien plus élevé. Par exemple, dans la mode. Donc, il y a une pratique qui s'installe pas mal. Vous faites des magasinages en ligne pour une chemise. Vous n'êtes pas sûr de la taille. Vous n'êtes pas sûr de la couleur. Vous commandez 4. Vous retournez 3, vous gardez une.
1: Il n'y a aucun ticket modérateur.
0: Et ça dépend des commerçants, mais le problème, c'est que tant qu'il y en a un qui propose les retours gratuits, ben les autres, ils vont s'aligner là-dessus parce que sinon, c'est perdre les marchés.
3: Mais c'est mathématique, là. Ça, on le paie dans le prix de la chemise qu'on a gardée. Là. Ça ne peut pas disparaître, ces coûts-là.
0: Non,
3: là.
0: Même si vous ne retournez pas la chemise, vous êtes en train de payer le retour de ma chemise.
3: C'est ça.
0: Ouais. Ouais, j'adore.
1: Donc, chers auditeurs sur la bulle audio, parlez-vous-nous de vos expériences. Qu'est-ce qui vous pousse? Est-ce que vous changez vos comportements? Est-ce que vous dites maintenant, je commande moins en ligne pour pas avoir retourné certains éléments? Ou est-ce que, justement, depuis la COVID, vous commandez beaucoup en ligne et vous avez perdu cette habitude-là disons-là, d'aller vous-même magasiner? Parce qu'on sait que, dans le fond, quand on y pense, les magasins en ligne, vous le dites bien, par exemple, des magasins comme Gap qui disent on retourne gratuitement, on nous envoie l'enveloppe de retour. Donc, on nous intègre ce comportement-là comme s'il était gratuit.
0: Exact. Mais en Europe, ils ont déjà commencé à taxer quelque part ça. Donc, il y a de plus en plus d'enseignes qui font payer les retours et c'est documenté tout de suite, les retours et le descente.
1: Maxime Martin, vous êtes un coureur? Maintenant,
0: oui.
1: Un grand coureur. Est-ce que vous êtes du genre à consommer en ligne, justement, différentes paires de chaussures et retourner les mauvaises grandeurs?
4: Non, on en parle depuis tantôt. Puis moi, tu sais, je pense que, tu sais, je suis quand même assez, à jour sur bien les choses, bien les facettes de la société, mais ce côté-là, c'est très, très rare, je me fais livrer. C'est vraiment, si je le trouve pas à quelque part, je vais me retourner vers ça, mais excusez-moi. Contact humain, je m'ennuie du facteur que je connaissais, le prénom. J'aime ça aller en magasin, regarder dans le miroir, ça me fait bien ou pas. J'aime ça être conseillé. J'aime ça parler à du monde. Fait que moi, c'est comme on dit, m'en commander 8, m'en retourner 7. Un, c'est trop de gérance, puis je me connais, j'y retournerai pas. Fait que je vais dépenser de l'argent pour absolument rien. Puis dans cette société de plus en plus froide, non, j'aime ça me lever le matin. Tu sais, j'aime pas se magasiner, on se l'avoue, c'est une journée qui est dédiée à ça, mais je suis content de rentrer à quelque part. Puis moi, je vais beaucoup juger où je vais magasiner par comment je vais être accueilli. C'est pas des farces, même dans les endroits où j'aime le produit, si tu me dis pas un bonjour avec un sourire, je sors de chez vous.
1: J'aime ça savoir ça. Si j'ouvre un café, je vais te sourire.
4: Parfait.
1: Monsieur Mendoza, ça représente quoi comme marché, justement, le commerce en ligne au Canada, par exemple?
5: Sur la totalité du marché, j'ai pas les chiffres à jour de ça, mais je sais que depuis la COVID, ça a vraiment, vraiment explosé.
1: On me dit qu'aux États-Unis, les retours ont coûté de 250 milliards environ, selon une étude faite en 2023. C'est énorme quand on y pense.
5: C'est énorme.
1: Donc, nous payons, dans le fond, implicitement, le coût des retours. D'ailleurs, il y a le commerce de Montréal qui me parlait de ça, qui disait, tout le monde paye. Ils chargent la livraison à tout le monde, même ceux qui achètent en magasin, en moyenne, pour niveler les coûts et donner de la gratuité à la livraison.
4: Ah, ouais?
1: Ouais.
4: Soit ça, je suis content de savoir ça.
1: Monsieur Mendoza, on rappelle que vous êtes professeur titulaire au département de gestion des opérations et de la logistique d'HEC Montréal. Merci.
5: Merci.

0: Aujourd'hui, on change beaucoup d'emploi. On change d'emploi pour plein de raisons. Et chaque fois, on se pose des questions. On dit, est-ce que je laisse des avantages sur la table, dont le fameux régime de retraite? Et parfois, on a plusieurs types de régimes de retraite. On peut avoir un régime à cotisation déterminée, à prestation déterminée. On peut avoir un REER collectif. Mais qu'est-ce qui arrive avec cet argent-là? Où on le dépose? Qu'est-ce qu'on fait avec? Et on en parle avec Sarah Olivia Misraël, qui est dirigeante d'un cabinet de services financiers. Bonjour.
1: Bonjour.
0: Donc, que ce soit un REER collectif, un régime volontaire ou un régime à cotisation, c'est-à-dire qu'on connaît notre cotisation, mais on sait pas ce qui va arriver avec l'argent, ou l'inverse, on connaît pas notre cotisation, mais on sait quelle sera la résultante dans un régime à prestation déterminée. Qu'est-ce qu'on fait avec les sommes qui sont cumulées quand on quitte?
1: Ben en fait, on va faire ça très très simple. Tout ce qui est pas un régime de retraite à prestations déterminées, ça nécessite pas une très grande réflexion ou un grand dilemme parce qu'il y a pas de rente qui est proposée à vie, donc il y a pas de calcul actuariel complexe à faire.
0: Non, mais j'ai un avantage, par exemple, d'avoir un grand gestionnaire de régime de retraite qui gère à ma place.
1: Si je le laisse dans bien sûr, mais là ça devient plutôt une question de préférence. On peut soit le laisser chez l'ancien employeur. On peut le transférer chez son nouvel employeur aussi. Mm-hmm. C'est souvent une option qui est proposée.
2: Avec des pénalités ou pas de pénalités?
1: Non, normalement, il ne va pas y avoir de pénalités. Ou on peut décider de le placer soi-même dans des comptes individuels. On peut le gérer soi-même ou via un conseiller. Mais au final, c'est un peu du pareil au même dans le sens où on prend un risque boursier pour son épargne. La vraie question, c'est plutôt quand on a un régime de retraite à prestations déterminées puis on se fait proposer soit une rente garantie à vie par l'employeur ou la valeur de transfert. Ça, c'est un choix qui va être irréversible. Alors, il faut vraiment bien réfléchir à cette option-là.
0: Je l'ai vécu deux fois et une était à prestation déterminée. Et dans le fond, la réflexion, c'était pour moi l'importance de ce que c'était et surtout le moment où j'allais prendre ma retraite. C'était tellement loin que je me disais, bon, la rente va-t-elle être indexée comme je voulais? Donc, y a-t-il une espèce de modus operandi pour prendre une décision, un arbre de décision logique?
1: Ben, en fait, il y a plusieurs critères à examiner, là. Puis, on peut pas, normalement, le point de départ, on va recevoir une trousse, là, de l'employeur avec des options, OK, de départ.
0: Comme une voiture.
1: Exactement. Puis là, on va avoir le montant de la rente avec toutes les conditions. Il y a beaucoup, beaucoup de jargon actuariel, alors c'est un peu difficile à interpréter, mais c'est sûr que des fois, quand on voit un montant, soit une rente d'un montant X qui n'apparaît pas beaucoup et une valeur de transfert qui, des fois, est des centaines de milliers de dollars, on se dit, ah ben j'ai tellement envie de prendre la valeur de transfert, ça apparaît plus séduisant. Mais c'est un peu plus complexe que ça. Il faut regarder vraiment, faut savoir interpréter les différents critères qui sont dans qui sont indiqués sur la feuille et il faut se faire accompagner pour ça parce que il faut mettre ces chiffres-là dans un logiciel pour voir quel pourcentage en fait il faudrait quel rendement il faudrait obtenir pour égaler la rente.
0: Et prendre autant de risques qu'un régime de retraite, c'est pas évident en vieillissant non plus, il y a ça comme à mettre dans la balance.
1: Oui, absolument, et puis c'est ça, si on a travaillé chez un employeur pendant quelques années versus plusieurs années, ça va pas être exactement la même donne là.
0: Qu'est-ce qui rend une rente attrayante?
1: Alors c'est sûr que le fait que ça soit un versement qui est prédéterminé, on sait exactement quel montant on va recevoir par mois, le fait que ce soit garanti à vie et qu'on n'ait aucune gestion de placement à faire là, c'est le régime qui va prendre les risques. Ça offre une simplicité puis une certaine tranquillité d'esprit. Bon, sous toute réserve là de la solidité financière du régime là, parce que c'est sûr que si on est chez notre ancien employeur, c'est une compagnie privée qui pourrait potentiellement faire faillite, c'est peut-être moins intéressant que si c'est un employeur très solide financièrement.
0: Comme le gouvernement. Qu'est-ce qui va nous faire pencher vers un transfert au lieu d'une rente?
1: En fait, si je peux revenir juste un peu à la rente aussi, il n'y a pas juste la simplicité, là, mais c'est aussi, de nos jours, on vit plus longtemps, fait que c'est une assurance longévité aussi. Hein, parce que comme c'est garanti à vie, on sait qu'on peut avoir ce montant-là là, pour très longtemps, peu importe l'âge auquel on décède. Puis aussi, c'est très important de regarder si la rente est indexée ou pas. Ça, c'est comme un critère majeur à considérer et qui est souvent sous-estimé.
0: Maxime, rente de retraite, aux humoristes?
2: Mais pas juste, mais vous dites, on est dans l'UDA, mais moi, une chose, puisque même quand j'ai devenu membre à 18 ans, tu sais ce que tu dis, de l'espèce de kit, ce que vous dites sur Radio-Can. Mais sans niaiser, non, on te demande de cocher des choses que tu connais à peine, il n'y a pas vraiment d'explication tant que ça. Puis une chose qu'avec le temps que j'ai appris qui me dérange énormément, c'est plus tu vieillis, plus tu devrais investir de façon safe,
0: ouais.
2: Prendre moins de risques. Et ça me dérange parce qu'en fait, le risque devrait être basé sur le marché plus que sur ton âge. Est-ce que je me trompe?
0: En même temps, c'est parce qu'une capacité, une tolérance au risque, l'horizon de placement, ma santé, à quel moment j'ai besoin de l'argent, tout ça influence effectivement. Puis dans l'UDA, c'est la cotisation déterminée. Donc, les artistes, donc ils n'ont pas d'enjeu. C'est que vous aurez ce qu'il y a dans le pot, comme on dit en bon français.
2: Hey, t'as une question, là. Tu veux-tu safe, moyen, tu sais, ton taux de tolérance, oui. Peu, moyen ou, tu sais, justement.
0: C'est comme un poil, doux, moyen, fort. On a 5 catégories, de poids audacieux à très audacieux, vous avez raison. Mais ça va, quand est-ce qu'on transfère, justement, on prend la valeur de transfert. Disons qu'on quitte un régime de retraite, puis on veut le transférer parce que c'est plus intéressant pour nous.
1: Oui, bon. Alors, c'est sûr que déjà, si on aime vraiment là, faire des placements boursiers, on aime avoir le contrôle de ses placements, on peut avoir un potentiel de rendement plus élevé si on prend un peu plus de risques dans les marchés boursiers. Si on veut aussi avoir plus de souplesse de revenus à la retraite, si on veut retirer de manière plus flexible, effectuer certaines stratégies fiscales, c'est sûr que la valeur de transfert peut être plus intéressante. Et surtout, je dirais, le gros élément à considérer, c'est la valeur successorale. Quand on a une rente, en fait, on reçoit un montant X à vie. Il y a un pourcentage là qui va peut-être être réversible au conjoint. Des fois, mais ça arrive même pas très souvent, un pourcentage qui va être versé aux enfants. Quand on prend la valeur de transfert, on peut vraiment rouler. On peut décider de léguer ça à sa succession, à ses enfants, à 100%.
0: Puis rapidement, comment on peut comparer la rente de la valeur d'un transfert? C'est pas évident.
1: Non, il faut. Puis c'est ça. Il faut utiliser un logiciel pour ça parce qu'il faut calculer le rendement requis pour égaler la rente. Puis on doit se baser sur des hypothèses de longévité. Il faut tenir compte de l'inflation, de l'indexation de la rente de l'autre côté, du décaissement. Puis c'est sûr que plus le rendement nécessaire pour égaler la rente est faible, comme disons 3-4%, ça devient intéressant de peut-être transférer si on est prêt à prendre plus que 3-4% de risque, là, parce qu'on peut faire aussi bien ou mieux que la rente. Mais si on doit obtenir 6-7%, la rente devient assez difficile à battre, surtout quand la rente est indexée. Là, ça devient vraiment difficile d'accoter la rente.
0: Évidemment, la santé pèse toujours dans la balance, parce que si on a 4 pontages, 2 cancers, évidemment, c'est pas la même réflexion que si on est en forme.
1: C'est clair, là, mais c'est vraiment là une décision qui est à la fois mathématique, humaine, psychologique. Il y a beaucoup d'éléments à prendre

0: en considération. Donc, il faut aussi des outils pour y répondre. C'est bien de se faire accompagner.
1: Sarah Olivia Mizrahi, on rappelle que vous êtes dirigeante d'un cabinet de services financiers. Merci d'avoir été avec nous. J'en profite pour remercier nos autres invités. Jorge Mendoza, on a aussi Maxime Martin, M. Bouliane, Paul-Antoine Jeté. Aujourd'hui, à la technique, on avait Pierre-Luc Gagné-Plais. À la recherche, Mathis Harvey, Julie Larouche et Paul-Antoine Jeté. Adjointe à la réalisation, Florence Thiel-Décombe. À la réalisation, Esther Pilon. Ici Pierre-Yves McSween, on se revoit, que l'argent de vos enfants fructifie ou non, la semaine prochaine. Et d'ici là, sauf qui peut.

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4: Bonjour, ici Alain Gravel. Au fait d'abord, à midi 10, qui doit payer pour réparer nos infrastructures qui tombent en ruine? Je vous propose aussi un débat entre deux économistes sur la proposition d'exiger une taxe sur les grandes fortunes et la disparité des salaires des athlètes féminines dans une très grande proportion au hockey, alors que dans d'autres sports, ça s'améliore. Les faits d'abord, après les nouvelles, à tout de suite.

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1: Au Radio-Journal, un chef militaire du Hamas tué dans une frappe israélienne. Ses funérailles ont lieu dans la bande de Gaza. Un concours de l'Eurovision sous haute sécurité.
2: We have many special security operations here in place.
1: La présence d'Israël en finale entraîne des manifestations et un boycottage du concours par plusieurs pays. Et deuxième match de la finale au hockey féminin, la Charge et la Victoire s'affrontent cet après-midi. Et dans la Ligue nationale, le Canadien pourrait éliminer les Sabres ce soir. Bonjour, ici Nathalie Babin-Gagnon. L'armée israélienne annonce avoir tué le chef de la branche armée du Hamas lors d'un raid aérien hier soir dans la ville de Gaza. Selon Israël, Ezzedine Al-Haddad serait l'un des architectes des attaques du 7 octobre 2023 contre l'État hébreu. Greta Juris suit les derniers développements. Greta, ses funérailles ont eu lieu ce matin.
3: Oui, elles ont été organisées à la mosquée d'Al-Aqsa, au centre-ville de Gaza. Le chef Al-Haddad avait pris la tête de la branche armée du Hamas il y a environ un an pour remplacer le commandant de l'époque, Mohamed Sinwar, lui aussi tué par Israël en mai 2025. Et dans un communiqué conjoint, le premier ministre israélien et son ministre de la Défense l'ont qualifié d'un terroriste de premier plan et l'un des architectes de l'attentat contre Israël en 2023. Selon le ministère de la Santé à Gaza, 7 autres Palestiniens ont été tués durant la frappe qui a visé un immeuble résidentiel près du centre-ville de Gaza. Voici un porte-parole de la défense civile, Mahmoud Bassal. Il dit qu'il y a aussi un grand nombre de personnes qui manquent toujours à l'appel, sans compter la cinquantaine de blessés.
1: Et Greta, Israël a aussi lancé de nouvelles frappes contre le Liban ce matin, en dépit de la prolongation du cessez-le-feu entre les deux pays.
3: Exact. Selon un communiqué des forces israéliennes, des infrastructures du Hezbollah dans plusieurs zones du sud du pays ont été visées. Tout cela en dépit de la prolongation de 45 jours de la trêve conclue hier en fin de journée à Washington et en vigueur depuis le 17 avril. Les frappes ont été précédées par un mouvement d'exode lorsque 9 villages ont reçu un ordre d'évacuation de l'armée israélienne avant qu'elle ne lance ses nouveaux bombardements.
1: Merci Greta.
3: Je vous en prie.
1: Et justement, le populaire concours musical télévisé de l'Eurovision se déroule sous haute tension en raison du conflit au Moyen-Orient. Des protestataires manifestent contre la présence

0: d'Israël au concours devant la salle de spectacle où se déroulera cet après-midi la grande finale à Vienne. La sécurité autour de l'emplacement est renforcée depuis le début de la semaine. Nous faisons le point avec Rebecca Kwan. Rebecca, le niveau d'alerte est très élevé sur place.
1: Oui, des barrières de sécurité et une forte présence policière sont en place aux endroits clés du concours. Les unités spéciales de l'unité antiterroriste autrichienne sont aussi déployées. On peut écouter le porte-parole de la police fédérale autrichienne, Paul Heidenberger.
2: We have many special security operations here in place.
1: Il explique que les forces de l'ordre ont mis en place de nombreuses mesures de sécurité spéciales qui, si le niveau d'alerte était moins élevé, n'auraient peut-être pas été nécessaires. C'est que, vous l'avez dit, des manifestations ont lieu en marge du concours télévisé et la finale du concours a lieu à 15h aujourd'hui, heure de l'Est.
0: Et Rebecca, qu'est-ce que dénoncent précisément les protestataires?
1: Ils s'opposent à l'offensive militaire menée par Israël dans la bande de Gaza depuis 2023 et certains se demandent pourquoi l'État hébreu peut continuer à faire partie du concours alors que la Russie, elle, a été écartée en 2022 lors de l'invasion russe en Ukraine. La prestation en demi-finale du candidat israélien a par ailleurs été huée. Des spectateurs ont même été expulsés de l'enceinte en raison de leur comportement. On peut écouter un bref extrait de la performance du candidat d'Israël, Noam Betam.
3: Je te laisse partir, mais je veux.
1: D'ailleurs, 5 pays ont décidé de ne pas participer au concours cette année. L'Irlande, l'Islande, les Pays-Bas, la Slovénie et l'Espagne.
0: Merci Rebecca.
1: Merci.
0: En Alberta, des questions se posent sur le projet de construction d'un nouvel oléoduc vers l'ouest, au lendemain de l'entente conclue entre la province et Ottawa. Fouad Sekker est à Calgary. Fouad, la capture et le stockage du carbone demeurent des conditions qui pourraient être difficiles à remplir pour le promoteur.
4: Oui, et notamment parce que cette technologie peine encore à faire ses preuves à grande échelle, parce que si le captage de carbone fonctionne en laboratoire ou sur de petits sites, passer un objectif de 16 millions de tonnes par an, c'est un défi colossal. L'industrie est actuellement au ralenti sur 85 projets canadiens. La majorité reste encore à concrétiser, et ce pour une raison bien simple. Ajouter une étape non rentable est un casse-tête économique. Je vous propose d'écouter le professeur Amreni, il est professeur à l'université de Regina et les spécialistes en captage de carbone. Il nous parle du sous-investissement dans le domaine.
5: Il n'y a pas énormément d'argent qui va dans la recherche du captage de CO2. On n'a pas fait énormément de projets. Cette technologie marche, mais on devrait faire beaucoup plus de recherches afin de diminuer le prix du captage de CO2.
0: Et Fouad, est-ce que le décalage de 2 ans entre l'entrée en service de l'oléoduc et le début de la capture du carbone rend l'argument environnemental caduc?
4: C'est justement le point faible du dossier, puisque scientifiquement, durant une période tampon de 2 ans, les vannes du pipeline vont s'ouvrir, la production va augmenter, les émissions vont grimper avant même que l'aspirateur à CO2 ne soit branché. Sans surprise, ça fait bondir les écologistes. Environmental Defense parle par exemple d'un démantèlement du plan canadien.
0: Merci Fouad.
4: Je vous en prie.
0: Et deuxième match cet après-midi de la finale de la Ligue professionnelle de hockey féminin entre la Victoire de Montréal et la Charge d'Ottawa. Christine Roger est à la place Belle de Laval pour couvrir la partie. Christine, la Victoire a remporté le premier match.
6: Oui, c'est un match complètement folle jeudi soir à la place Belle. Montréal qui avait réussi à créer l'égalité avec seulement 2 secondes à faire en troisième période, imaginez. Et c'est Abby Rock qui a marqué ce but gagnant, oui, en prolongation. Donc une avance de 1-0, ça se poursuit cet après-midi à la place Belle et vous savez, c'est une série 3-5. Donc, très peu de Montréal tentera de prendre une avance de 2-0 avant de prendre la route vers Ottawa ensuite.
0: Et ce soir, Christine, au Centre Belle, cette fois, le Canadien pourrait éliminer les Sabres de Buffalo.
6: Oui, très grosse journée pour les amateurs de hockey. Donc, le Canadien qui mène 3-2 dans cette série et pourrait effectivement éliminer les Sabres dès ce soir pour se qualifier pour la finale d'association. Attention pour les partisans, le match est à 20h. C'est assez inhabituel plutôt que 19h. Ça veut donc dire que pour ceux qui adorent le hockey, ils sont un peu déchirés aujourd'hui. Mais les gens auraient amplement le temps de faire la route entre la place Belle et le Centre Belle pour assister à ces deux moments historiques. Évidemment, il y aura 21 000 chanceux dans le Centre Belle. Il y a un immense rassemblement aussi qui est organisé avec des écrans géants devant la place Belle.
0: Merci, Christine.
6: Merci beaucoup, au revoir.
0: Voilà, c'est ce qui conclut la partie nationale et internationale de ce Radio-Journal.

0: De Rimouski, ici Miguel-Héloïse Lachance pour les informations régionales. La présidente directrice générale de la Société des traversiers du Québec n'a pas renouvelé son mandat. Greta Bédard quittera donc ses fonctions prochainement pour des raisons personnelles. La PDG avait été nommée à ce poste par le Conseil des ministres en 2023. Le prochain PDG ou la prochaine PDG de la STQ sera nommée par le secrétariat aux emplois supérieurs, un choix qui sera entériné par le Conseil des ministres. Le maire de Godbout, Guy Côté, a fait valoir qu'il ne s'est jamais entretenu directement avec la PDG, mais que ses communications avec la société sont courtoises. Il a cependant exprimé son mécontentement concernant les récentes coupures de services.
1: Dans les derniers mois, on nous a annoncé des coupures de services pour Godbout. On aura trois traversées seulement par semaine à Godbout. Le problème que l'on a à Godbout, c'est que souvent, on dévie le traversier vers Bécomo, prétextant qu'il y a des conditions maritimes qui sont défavorables.
0: Par ailleurs, la traverse Matane-Godbout, qui était prévue à 8h mardi prochain, le 19 mai, sera repoussée à 11h et le retour de Godbout vers Matane se fera à 17h. La STQ explique que des exercices de sécurité forcent ce changement. Et pour revenir à Mme Bédard, elle restera en poste jusqu'à ce que son successeur ou sa successeur soit nommé. Un avis d'ébullition touchant approximativement 645 adresses est actuellement en vigueur dans un secteur du district Saint-Odile à Rimouski, et ce jusqu'à nouvel ordre. Une carte interactive des zones touchées est disponible sur le site web de la ville. Des résultats d'analyse obtenus hier ont démontré la présence de coliformes fécaux ou de bactéries E. coli dans l'eau. La ville demande aux citoyennes et citoyens concernés de faire bouillir l'eau à fort bouillon pendant au moins une minute avant de la consommer. Voilà, c'était vos informations. On se retrouve à 13h pour un bulletin complet.
2: Les faits d'abord. Bonjour, ici Alain Gravel. Bienvenue. Beaucoup d'attention cette semaine autour du sommet de Pékin où le président Trump a eu des entretiens avec le président Xi. Mais peu de substance. Analyse un peu plus tard dans l'émission avec Michael Kovrig, un des deux Michael détenus par la Chine pendant 3 ans. On va parler aussi de cette idée très populaire de taxer davantage les riches. Au-delà des gros mots entre François Lambert et Québec solidaire, qu'est-ce que ça changerait? Débat entre deux économistes et on va vouloir vous entendre après l'entrevue via la bulle de conversation sur audio. Intéresser aussi à l'obligation juridique de consulter les Premières Nations pour la tenue de référendum sur l'indépendance de l'Alberta en se demandant si cette obligation vaut aussi pour le Québec. Et alors que les Canadiens et la victoire soulèvent les foules, on va se pencher sur les salaires des athlètes et l'énorme disparité entre les femmes et les hommes au hockey. Pourquoi, alors que dans d'autres sports, au tennis par exemple, la différence n'est pas aussi marquée? Mais d'abord...
3: Le gouvernement libéral s'engage à ramener la part des infrastructures municipales dans le PQI de 4,4% actuellement à 8% au cours d'un premier mandat et à maintenir cette part de façon pérenne.
4: Nous sommes prêts à faire une réflexion qui est plus grande au niveau du financement, mais également du coût des infrastructures, parce qu'on ne peut pas transférer de l'argent aux villes si les coûts n'ont pas diminué.
2: Que faire pour venir à bout de nos infrastructures qui tombent en ruine? Vous venez d'entendre le chef du Parti libéral du Québec, Charles Milliard, et le ministre des Affaires municipales du Québec, Samuel Poulain, avec leur proposition hier au Congrès de l'Union des municipalités du Québec. À ce congrès, un rapport a été déposé recommandant que les villes augmentent leurs taxes pour entretenir les rues et les réseaux de distribution d'eau, notamment. Et ils disent que les maires doivent oublier leur réflexe de quêteux, assumer leurs responsabilités et taxer davantage leurs résidents. Est-ce la solution? Pour en discuter, je reçois Bruno Marchand, maire de Québec, Maude Marquis-Bissonnette, mairesse de Gatineau, Marie-Claude Bibeau, mairesse de Sherbrooke et Guillaume Tremblay, président de l'Union des municipalités du Québec et maire de Mascouche. Bonjour à tout le monde.
5: Bonjour.
2: Alors, Monsieur Tremblay, de l'Union des municipalités du Québec, je commence avec vous. Vous avez entendu hier les représentants de tous les partis politiques représentés à l'Assemblée nationale qui se disent prêts donc à contribuer pour nos routes, pour enfin tous les problèmes avec nos infrastructures. Mais certains demandent aussi des efforts des villes. Comment vous réagissez à ces appels, à ces propositions qui ont été énoncées hier?
6: Ben de notre côté, on accueille favorablement le rapport là, Marceau-Jérôme Forget. Pour nous, on est très

0: conscient aussi de l'état des finances publiques québécois. Donc, c'est pour ça que notre posture qu'on a mis de l'avant, c'est de dire on va faire notre part. C'est une responsabilité qui est partagée. Mais encore faut-il que le gouvernement du Québec, puis j'ai le goût de vous dire aussi le gouvernement fédéral, soit présent avec des sommes d'argent importantes. Pour nous, ça va, c'est obligatoire. Donc, oui, une aide obligatoire pour un effort de la ville, des villes à travers le Québec.
1: Bruno Marchand, maire de Québec, est-ce que vous seriez prêt, vous, à augmenter significativement les taxes municipales comme le recommande le rapport qui a été déposé cette semaine à l'UMQ?
2: Bien, d'abord, quelques précisions. Significativement, ça fait peur aux gens, là. La proportion dont on parle, c'est une proportion qui va varier selon les villes, en moyenne, autour de, si on parle de 1,5%, on parle de 50$ par année sur le compte de taxes. Alors, je comprends que les gens, présentement, sont pas tous dans une volonté de dire, hey, chargeons-nous plus de taxes, on est content de ça. Mais c'est une proportion qui est pas si intéressante. Il n'y a pas un maire qui veut charger plus. Il n'y a pas de mairesse qui veut charger plus. Mais c'est une proportion qui va nous coûter moins cher que si on attend. C'est ça aussi la question. C'est quoi le coût d'attendre? Alors, on peut bien se dire, si vous demandez à Mme Marquis-Bissonnette ou à Mme Bibeault ou à M. Tremblay, est-ce que vous aimeriez mieux pas charger de taxes de plus l'an prochain? On va tous vous dire oui. Maintenant, si on regarde les prochaines générations, si on regarde les défis qui s'en viennent, bien, le choix qu'on a, c'est de dire, parfait, les prochains maires et mairesse, qu'est-ce qui va arriver? Au lieu de charger 34$ par année ou 40$ de plus par année pour les infrastructures qui nous appartiennent, bien, ça va être 200, ça va être 300, ça va être 400 dans 10 ans, avec tous les effets que ça va avoir eu. Alors, est-ce qu'on a le choix? La réponse est oui. Mais est-ce que si on veut être rigoureux et penser à l'avenir, penser à nos enfants, penser à la crise et à l'urgence d'agir, ben moi, je pense que le choix devient évident. Mais il n'y a pas une ville qui va faire ça seule. M. Tremblay l'a dit. On va le faire si le gouvernement du Québec embarque. On ne va pas laisser de l'argent sur la table. Les villes choisiront. Québec, la ville de Québec ne laissera pas d'argent sur la table, mais on ne fera pas ça seul.
1: Ouais, Mme Bibeault, mairesse de Sherbrooke, et Mme Marquis-Bissonnette, j'aimerais vous entendre là-dessus. N'avez-vous pas l'impression que les citoyens, d'où qu'ils viennent, sont déjà assez taxés, même si on rajoute 50-60$, ça se rajoute aussi au taux d'inflation. Mme Bibeault.
3: Oui, ben on est d'accord sur ce fait-là que c'est difficile pour tous. Mais quand la maison tombe en ruine, on n'a pas d'autre choix non plus que de faire l'effort additionnel pour rétablir la situation avant qu'il soit trop tard. Et on est rendu là, on est rendu face au mur. Et l'étude qui a été faite par les deux fiscalistes de l'Université de Sherbrooke vient vraiment faire la démonstration de l'état de la situation et aussi de l'état des finances des municipalités et de la contribution que le gouvernement du Québec a fait au fil des ans. Et l'état, ben c'est ça, c'est que le gouvernement du Québec s'est désengagé d'année en année en année et que les municipalités ont été un peu gênées aussi au niveau de la taxe, parce que c'est difficile hein, d'expliquer aux citoyens que c'est important d'investir dans ce qu'ils ne voient pas. Donc quand on parle d'aqueduc et d'égout, ça saute pas aux yeux.
1: Non, mais ce qui saute aux yeux, c'est les trous dans les rues, par exemple.
3: Oui, ça, effectivement, parce qu'on parle des infrastructures en eau et on parle aussi de la voirie. Donc, et là, ben, ça nous saute aux yeux, puis c'est déjà ouais. Un peu tard. Alors, il faut vraiment donner un coup, parce que déjà, l'état de la situation est déjà critique.
1: Ouais, Madame Marquis-Bissonnette de Gatineau, vous aussi en faveur d'une augmentation des taxes?
4: Ben, je pense que le rapport de cette semaine est certainement une prise de conscience, je dirais collective, mais aussi au niveau municipal, qu'on a tous une responsabilité à prendre. Oui, les villes, le gouvernement du Québec aussi, puis M. Tremblay le disait d'entrée de jeu, le fédéral aussi va avoir sa part à jouer là-dedans. Il y a quelques chiffres qui, moi, m'ont marqué dans le rapport. L'impôt foncier dans les villes, donc les revenus des villes dans les 5 dernières années, là, de 2019 à 2024, ont augmenté de 15,3%. Au provincial, c'est 32% pour la même période et au fédéral, c'est 36,2%. La réalité de la taxe municipale, c'est qu'elle est très visible, contrairement à l'impôt progressif, là, l'impôt sur le revenu au provincial ou au fédéral. Puis c'est ça qui rend ça difficile pour nous, les maires et mairesses au Québec, c'est qu'une fois par année, on envoie un compte de taxes. Bon, dans certaines villes, on est capable de l'étaler en quelques paiements. Chez nous, à Gatineau, ça peut être 4 paiements. Mais ça fait mal sur le coup. Ça pèse recevoir son compte de taxes puis d'avoir un montant de quelques milliers de dollars. Mais ce qu'on dit, en fait, puis ce qu'on constate, c'est ce que M. Marceau a répété sur plusieurs médias cette semaine.
1: M. Marceau, l'ancien ministre des Finances au gouvernement du Parti québécois, qui est co-signataire du rapport, c'est ça?
4: Très exactement. Il disait que les taxes municipales, en fait, par rapport à Hydro-Québec, là, ça représente un montant qui est moindre. Mais

0: la façon qu'elle est appliquée, le fait que c'est pas une taxe qui est appliquée de manière mensuelle, le fait qu'on la sort de notre portefeuille plutôt que se le faire imposer à même sa paye comme la plupart des salariés, ben ça rend ça difficile. Fait que ça, je pense que ça nous aide aussi dans l'espace public parce que c'est toujours difficile. On parle toujours des taxes foncières, on parle très peu relativement des impôts. Ça nous facilite le travail là, dans le dialogue avec la population, je dirais.
1: Guillaume Tremblay, président de l'Union des municipalités du Québec, vous avez entendu le ministre Samuel Poulain dire que oui, peut-être qu'on va faire un effort, mais on ne peut pas transférer de l'argent aux villes si les coûts n'ont pas diminué. Et dans le rapport de cette semaine, donc on souligne un écart salarial de 28 % en faveur du municipal par rapport aux employés du provincial. Est-ce que vous estimez que les employés des villes gagnent trop d'argent? Est-ce que vous ne devriez pas vous regarder aussi dans le miroir avant de penser à augmenter les taxes ou demander d'autres leviers de taxation?
2: Vous savez que cette question-là, on se la fait souvent poser, hein, mais si un
1: mais
2: jour,
1: elle est réelle, elle est réelle.
2: Elle est réelle, mais si vous lisez aussi le rapport, dans le rapport, la recommandation, elle est claire et c'est qui invite le gouvernement du Québec à se pencher sur la question. Parce qu'une ville seule, on n'a aucun moyen, aucun pouvoir pour les salaires en tant que tels. C'est des décrets, ça passerait par le gouvernement du Québec. C'est à eux s'ils veulent trancher sur ce dossier-là.
1: Mais c'est quand même vous qui, initialement, négociez avec les syndicats des villes et avec les cadres.
2: Ben, c'est nous qui négocions avec les villes, je comprends, mais je veux dire, à un moment donné, quand vous partez avec une base, la base du salaire, elle est là, elle est. Puis de toute façon, c'est ici ce qu'on parle, monsieur Gravel, c'est au niveau des infrastructures. On a mis aussi de l'avant d'avoir des états généraux sur le monde municipal. Ça pourrait être justement des sujets qui pourraient être abordés. Dans des états généraux, ben on amène tous les intervenants autour de la table. On est prêt à en parler, on est prêt à en discuter, mais vous allez comprendre que c'est pas au bout de la ligne les villes du Québec qui vont pouvoir agir là-dessus. Ça va être vraiment le gouvernement du Québec.
1: Ouais, Monsieur Marchand, donc ce 28% donc de salaire supérieur au municipal par rapport au provincial, il y a aussi dans votre ville près une augmentation des effectifs de la ville de près de 11% depuis votre arrivée au pouvoir. À Montréal, c'est en 2018 et 2023, c'est une augmentation de 12% principalement chez les cadres. Je reprends la même question. Est-ce que les villes doivent se regarder dans le miroir aussi avant de demander de l'argent au gouvernement ou demander des efforts au gouvernement?
3: Ben, je peux pas parler pour Montréal. C'est une situation que je connais moins en termes d'employés. À Québec, les employés qui sont plus servent à quoi? Je vais vous donner un exemple. On a engagé en 2 ans 100 policiers supplémentaires. On engage 100 policiers supplémentaires parce que la sécurité, c'est important. Puis parce qu'on a des nouvelles réalités, notamment avec des gangs de rue, qu'on veut éluder. Alors, les citoyens nous demandent, et je pense qu'ils ont raison, nous demandent des services. Les villes s'agrandissent, les villes obtiennent plus de responsabilités. Prenez l'itinérance. Vous pourrez parler à Mme Marquis du Sénat de ce que ça y coûte, l'itinérance dans sa ville, des employés qu'elle doit affecter à ça, des projets de l'argent qu'elle doit affecter à ça. Il y a un paquet de réalités dans les 20 dernières années qui se sont ajoutées sur le fardeau des villes, qui se sont ajoutées sur le fardeau des villes en se disant il faut mieux faire, il faut répondre aux citoyens, il faut répondre aux attentes des citoyens, mais ça ne se fait pas sans employés. Et nos employés, moi, je suis très fier du travail qu'ils font. Est-ce qu'il n'y a pas à rétablir un certain équilibre? Le gouvernement du Québec verra. Mais le gouvernement du Québec a le pouvoir par des lois spéciales de légiférer et de dire ça va être ça vos conditions de travail. Les municipalités n'ont pas ce pouvoir-là. Fait que les municipalités, ça finit toujours dans une négociation où on trouve les voies de passage entre partenaires syndicaux et la partie patronale. On est présentement, la Ville de Québec, en arbitrage, le premier arbitrage sur la négociation avec nos policiers. On va voir comment ça va finir. Une fois que l'arbitrage va arriver, quand même que vous me diriez, oui, mais il y a un écart avec la SQ, je vais être obligé de notifier à ce que l'arbitre va avoir jugé. C'est la loi qui nous oblige ça. Alors, en ce sens-là, on n'a pas les mêmes leviers que le gouvernement du Québec du tout. Fait qu'on peut pas demander aux maires et mairesse d'avoir les mêmes résultats. On peut pas corriger quelque chose qui s'est établi depuis 50 ans. Puis ça, c'est M. Marceau qui le disait. Puis, on demande aux maires de le corriger. Les maires qui sont là, les mairesse qui sont là, travaillent très fort avec des budgets pour lesquels c'est très difficile à boucler. Et pour lequel les citoyens nous en demandent plus et on les comprend.
1: Madame Bibeault, Madame Marquis-Bissonnette, j'aimerais vous entendre là-dessus. Donc, mairesse de Sherbrooke, mairesse de Gatineau, plus de rigueur dans vos dépenses, notamment dans le traitement salarial de vos employés et peut-être aussi plus de rigueur dans l'augmentation des effectifs dans vos villes.
0: Je peux y aller volontiers.
1: Madame Bibeault.
0: Oui, parfait.
4: À la radio, c'est toujours plus difficile.
1: On se voit pas, on se voit pas.
4: Oui, c'est ça. Allez-y. Donc, pour ce qui est de Sherbrooke, ben, je vais aller dans le même sens que M. Marchand. Effectivement, notre pouvoir de négociation n'a pas le même levier que Québec. Puis quand on compare avec tout l'ensemble des avantages sociaux,

0: sociaux aussi, peut-être que c'est un peu moins disproportionné qu'on peut le croire, mais je vous assure qu'en termes de défis de recrutement, défis de rétention par rapport à la compétition, c'est pas facile le recrutement dans les villes en ce moment. Alors il faut aussi vivre avec ça et être compétitif pour avoir attiré les talents dans nos villes. C'est une réalité. Et à Sherbrooke, ben moi je dois faire le tour de toutes les renégociations de conventions collectives dans les deux prochaines années. Et il y a toute la question du rattrapage des hausses salariale suite à la COVID. Donc, ça va être un défi immense, mais en termes de rigueur budgétaire, croyez-moi que c'est quelque chose qui est extrêmement important pour moi et pour notre conseil municipal. Et vous parliez de l'impact que ça a sur les coûts de construction aussi, sur les dépenses publiques et tout. Mais un autre élément qui a été soulevé dans le rapport, c'est l'augmentation des coûts de construction. Donc là aussi, il y a un endroit où est-ce qu'on peut aller faire des économies significatives parce que il y a à peu près 40% qui vient des normes additionnelles qui nous ont été posées par le gouvernement du Québec. Et ça, ce serait une économie qui ne coûterait rien à personne et au contraire qui sauverait non seulement aux municipalités, mais aussi au gouvernement du Québec et aussi à tous les chantiers de construction, c'est de faire un grand, grand ménage dans les normes pour lesquelles on n'a pas considéré les impacts démesurés sur les affaires municipales.
1: Madame Marquis-Bissonnette de Gatineau, ces normes viennent du gouvernement, mais ce sont aussi, il y a des règles, il y a ce qu'on dit souvent, c'est qu'il y a des réglementations un peu tatillonnes dans les municipalités qui contribuent à augmenter les coûts.
0: Oui, ben effectivement, encore une fois, là, on y revient, mais chacun a sa part de responsabilité là-dedans. Puis vous me permettrez juste de faire un aparté sur la question des salaires, Monsieur Gravel. Chez nous, à Gatineau, on a Ottawa juste en face, la fonction publique fédérale. La réalité, c'est que comme employeur, dans nos conditions de travail qu'on offre, moi, mon compétiteur, c'est le gouvernement fédéral. Quand on dit les villes payent trop cher par rapport aux employés du gouvernement du Québec, leurs employés municipaux, il y a aussi des réalités locales, il y a des réalités régionales. Moi, je les paye beaucoup moins cher que des employés fédéraux. Puis effectivement, il y a certains postes pour lesquels on a beaucoup de défis à combler. Donc, c'est difficile de faire de l'unilatéralisme. Là, il faut être capable de voir les réalités locales. Puis, tu sais, nous autres aussi, Gatineau, on est en arbitrage avec nos pompiers en ce moment. Le processus va nous avoir pris à date, là, au moins un an et demi de ce qu'on peut entrevoir. Ça, c'est des coûts pour la ville, mais Québec a la capacité de dire, OK, ben un arbitrage, c'est par exemple maximum 3 mois ou 6 mois, puis on s'entend au bout de ça. Moi, mes pompiers sont les mieux payés au Québec, sont deuxièmes en rémunération globale. Il y a un bras de fer en ce moment dans les villes, mais moi, j'aimerais ça que Québec vienne nous aider pour qu'on ait effectivement des conditions de travail qui sont avantageuses pour nos employés, mais qui soient aussi respectueuses de la capacité de payer des gens. Fait que, tu sais, des fois, il faut être capable de voir les réalités locales, c'est ça mon point. Puis, effectivement, sur la question des infrastructures, vous avez raison. T'sais, on dit que 40% du coût de construction des infrastructures est lié aux exigences réglementaires imposées aux projets municipaux par Québec. Mais moi aussi, je suis en train de faire le ménage dans ma ville. On a lancé un chantier sur les infrastructures. On est en train de voir c'est quoi les normes, c'est quoi nos processus d'approvisionnement. On a renversé notre cycle de planification pour être capable d'aller chercher des prix plus avantageux sur le marché. On a aussi, tu sais, bon, puis moi, il y a toutes sortes de recommandations là, dans le rapport Marceau, Jérôme Forget qui sont déjà en place dans ma ville. Là, puis je pense que c'est peut-être le cas de plusieurs grandes villes, certainement les collègues autour de la table, autour de l'appel ce matin. Mais oui, effectivement, il faut faire notre part. Mais ce qui est clair, c'est qu'il faut se parler avec Québec. Puis je pense que ça a été, je dirais, une lacune dans les dernières années. Nous, là, on est des partenaires du gouvernement du Québec. On est nécessaire pour Québec pour arriver à leurs objectifs nationaux. Monsieur Marchand, qui fait du développement économique à Québec, là, qui en fait un de ses chevaux de bataille, bien, s'il n'est pas là, là, Québec ne se développe pas au même rythme. Et ça, c'est aussi un des objectifs de Québec. En matière d'immigration, des immigrants qui arrivent dans nos quartier, si nous, on ne s'assure pas qu'il y a un continuum de services, ben, il n'y a personne qui va le faire. Ce n'est pas vrai qu'on fait ça de Québec. Puis la même chose en matière d'itinérance. Nous, on a mis 25 millions sur 5 ans parce que la réalité, c'est qu'on a on a deux immenses campements dans notre ville. Puis si on n'est pas là pour assurer qu'il y a un continuum de services pour les personnes, pour sortir les gens de la rue, ben, il n'y a personne qui va le faire.
1: Oui, Benoît Marchand, maire de Québec. Je me mets dans la peau d'un auditeur qui vous écoute tous les quatre actuellement. Autant sur la question de l'augmentation des taxes, de l'augmentation des effectifs dans les municipalités, de l'augmentation des salaires, de l'augmentation des coûts de construction. C'est comme si tous, et on va le voir aussi au gouvernement provincial et au gouvernement fédéral, c'est que tout le monde se relance la balle, alors que dans le fond, ça vient

0: pas capables de gérer. Alors, on leur donne pas le plein pouvoir, on leur donne pas la capacité de faire des choses qui font en sorte. Je vais vous donner un exemple. Puis je suis pas en train de dire que nous, dans nos villes, puis Mme Marquis-Bissonnette a été très éloquente, mais M. Tremblay a autant d'exemples, Mme Bibeau, même chose. La structure des villes financières, présentement, ne fonctionne pas. Mais pourquoi elle ne fonctionne pas? Pour différentes raisons qui appartiennent pas juste aux contribuables. Alors, quand on parle de taxation, ça fait grand bruit. Mais dans le rapport, la première des choses, c'est la réduction des coûts de construction. Ça, mes collègues en ont parlé. La deuxième chose, c'est la capacité de dire à Québec, arrêtez de mettre des programmes pour lesquels on doit postuler ce qu'on appelle des appels de projets pour savoir si 3-6 mois plus tard, on va l'avoir. Faites-nous confiance. Demandez-nous un plan de gestion des actifs. Nous, à la Ville de Québec, on a ça. Puis dites-nous sur 5 ans, 10 ans, ça va être quoi la prévisibilité des sommes qu'on va avoir, si la Ville de Québec va en investir aussi, on le fait déjà, pour éviter les coûts liés à ces appels de projets qui rouvrent, qui ferment, qui demandent des redditions de comptes, qui demandent un peu plus de papier, encore plus de papier. Savez-vous que ça représente près de 400 millions en frais dans les villes du Québec, toute cette reddition de comptes exigée par le gouvernement du Québec? Savez-vous qu'il y a 200 programmes sur lesquels on doit appliquer quand ils rouvrent, quand ils ferment? On ne le sait pas. Des fois, on applique. Des fois, finalement, il n'y a pas d'argent. L'argent va venir plus tard. Des fois, il y a juste un peu d'argent. C'est des décisions politiques qui sont prises par le gouvernement du Québec qui font en sorte d'alourdir énormément le fardeau des villes. Alors oui, contribuables, on a une partie de responsabilité, mais oui, on est capable de faire en sorte, ce qu'on appelle en anglais le red tape, de faire en sorte de faire beaucoup d'économies, de limiter la hausse des coûts de construction et certainement de prendre l'argent des endroits où elle existe déjà. Mais pour ça, ça prend une volonté de faire confiance aux villes. Ouais. Ça prend une volonté de dire qu'il y a des administrations, il y a de réels gouvernements. C'est ce que disait Mme Jérôme Forget. Il faut leur faire confiance.
1: Guillaume Tremblay, président de l'Union des municipalités du Québec et maire de Mascouche. Monsieur Marchand vient d'en parler de cette lourdeur et ça, on revient, on en a reparlé cette semaine. Donc, cette idée de fusion municipale. Il y a au Québec 1122 municipalités pour 9 millions d'habitants par rapport à 444 en Ontario pour 16 millions d'habitants. Est-ce qu'on doit revenir à ce débat des fusions municipales?
2: La position que vous avez vue dans le rapport, ce qu'on mentionne, et on est à l'aise avec cette recommandation-là de la part de nos deux experts, c'est de dire que ce soit des fusions, les gens qui sont intéressés pour aller de l'avant avec des fusions. Donc, des fusions, ça veut dire si par exemple, deux villes se mettent ensemble, disent « Ah, ça pourrait être intéressant, ils ont une étude, c'est rentable, go, on fusionne, puis on avance. » Mais on veut pas les forcer non plus. Je pense pas que c'est la bonne façon de faire.
1: Mais c'est presque trois fois plus de municipalités au Québec pour une population deux fois moins qu'en Ontario. C'est quand même pas. Il y a pas un problème là.
2: Écoutez, on a des réalités qui peuvent être différentes des autres provinces de notre côté, mais nous, on n'est vraiment pas contre. Puis à preuve, lorsque le gouvernement met de l'avant des sommes d'argent pour discuter de possibles mutualisations, possibles fusions, l'argent, elle est dépensée rapidement. Donc, les gens sont super intéressés de tester, de voir comment que ça peut se passer. Mais encore faut-il qu'il y ait des sommes d'argent. Dans le dernier budget, ces sommes-là ont encore été coupées donc pour inciter les villes à évaluer les mutualisations. Puis ça arrive souvent, par exemple, au niveau de la caserne, au niveau de projets en tant que tels dans les municipalités. C'est pas nécessairement la fusion globale. Des fois, c'est des mutualisations volontaires de la part de services.
1: Oui, Mme Bibeau de Sherbrooke, si on veut continuer dans cet exercice de gratter les fonds de tiroir. Je sais que vous êtes mairesse à Sherbrooke. J'aurais aimé ça parler avec la mairesse de Montréal qui n'a pas voulu participer à cette discussion, qui, nous a-t-on dit, n'était pas disponible. Mais je prends l'exemple de Toronto. Il y a 27 conseillers municipaux et un maire. Montréal, c'est 103. Ce qui signifie qu'un élu à Toronto représente 4 fois plus de citoyens qu'un élu à Montréal. Je ne sais pas si c'est le même phénomène dans une municipalité d'une dimension comme Sherbrooke, mais est-ce que là, il n'y a pas aussi un problème de lourdeur?
3: Ben, effectivement, je crois que c'est difficile de parler. À Sherbrooke, on est passé de 19 à 15 élus, incluant la mairesse, plus 2 élus d'arrondissement. Donc, cet exercice-là a été fait il y a une dizaine d'années déjà, de réduire la taille du conseil municipal, de rationaliser.
1: Donc, c'est encore beaucoup par rapport à Toronto, qui sont 27.
3: Oui, effectivement. Donc ça, je pense que c'est un processus qui doit cheminer. Moi, je le sens pour avoir été dans mon ancienne vie, là, quand même députée ministre d'un comté rural en grande partie, et d'avoir eu ces discussions-là avec des préfets. Je sens qu'il y a un souhait dans certains cas de mutualiser les services. Donc, plutôt que d'aller par la

0: force de mettre en place certains incitatifs par la force des choses, justement à cause des pressions sur les infrastructures municipales, le besoin d'avoir des experts de plus en plus au sein qui vont venir supporter là, tous les besoins, la professionnalisation aussi des services municipaux, de se regrouper, ça va peut-être venir naturellement. Ouais. Donc, c'est à suivre.
1: Ouais, Madame Marquis-Bissonnette, j'aimerais vous entendre. Vous vivez à la frontière donc de l'Ontario, il y a Ottawa de l'autre côté. Est-ce que c'est le même phénomène, beaucoup moins de conseillers municipaux à Ottawa par rapport aux municipalités au Québec? Et la
2: vôtre? Je connais beaucoup plus la réalité de Gatineau que d'Ottawa, mais j'ai l'impression que proportionnellement, c'est similaire. Nous autres, on est 20 élus, donc 19 conseillers, conseillères municipaux et moi comme mairesse. Puis là, c'est sûr que quand on parle à des grandes villes, peut-être la réalité n'est pas la même. Nous, on est tous à temps plein. On a entre 15, les élus ici ont entre 15 et 20 000 concitoyens dans leur district. Je pense que la réalité dans les petites municipalités et tout autre. Pour moi, il y a un palier de gouvernement qu'on doit explorer davantage dans les prochaines années, c'est les MRC. En Outaouais, on a des préfets, donc des représentants de MRC élus au suffrage universel. Ça fait en sorte qu'on est capable de développer une vision régionale, de mieux travailler en équipe. Moi, je travaille beaucoup avec les préfets de notre région et ça donne aussi une capacité de transférer puis de mutualiser les services. De plus en plus, on voit ça comme ça. Je sais pas l'intérêt de Québec d'aller vers des fusions municipales. On se rappellera quand même de l'époque du début des années 2000. Ouais. Là, ça a été difficile au Québec pour des raisons, j'ai l'impression, très identitaires. Là. Ouais. Mais pour moi, c'est un palier de gouvernement qu'on peut davantage explorer pour la suite des choses. Mais c'est plus une réalité de municipalité, ouais, de petite municipalité que de grande ville.
1: En tout cas, en espérant que globalement, c'est de... rapidement, oui.
3: Je veux dire, l'exemple de Québec, là, nous, on a eu des fusions, on a eu très peu de diffusions. Puis une des raisons du succès présentement, notamment économique et notamment qu'on est capable d'avancer, oui, c'est parce qu'on a une ville fusionnée, on a les moyens de nos ambitions.
1: En tout cas, j'espère que cette discussion avec donc tous ces maires, et je le rappelle, la mairesse de Montréal ne se disait pas disposée à participer à cette discussion, donc ça va quand même aider à éclairer la population sur ce problème qui est réel, les infrastructures, donc des infrastructures qui tombent en ruine, des problèmes avec les ponts, des trous un peu partout, pas seulement à Montréal, n'est-ce pas? Donc, Bruno Marchand, maire de Québec, Maude Marquis-Bissonnette, mairesse de Gatineau, Marie-Claude Bibeau, mairesse de Sherbrooke, et Guillaume Tremblay, président de l'Union des municipalités du Québec, maire de Mascouche. Merci à tous les quatre. Bonne fin de semaine.
4: Bonne
2: journée.
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1: Bonjour José.
6: Bonjour Alain.
1: Bonjour Yves.
7: Bonjour Alain.
1: Yves, je commence avec vous. Il y a eu deux sondages sur la politique au Québec cette semaine. Mm-hmm. Un Palace Data, Québec 125, l'actualité. L'autre de Synopsis, la presse. Qui font voir des tendances similaires. Ça vous inspire quoi comme réflexion, Yves?
7: Voici. Alors, les deux sondages placent PQ et PLQ au coude à coude et indique que la CAQ est bonne troisième, donc en remontée, modeste, mais remontée quand même. Alors, j'ai trois réflexions là-dessus. La première, le PQ et son chef, Paul Saint-Pierre Plamondon, auront fort à faire pour convaincre la population que la souveraineté est la meilleure option. C'est le Synopsis, la presse, qui disait que l'appui à la souveraineté est à 31%, c'est vraiment pas beaucoup, contre 69% pour le non. Alors, une côte abrupte. Ma deuxième réflexion, l'appui des francophones pour le Parti libéral du Québec et Charles Milliard est à 20%, c'est une catastrophe. On a toujours l'impression que Charles Milliard est assis entre deux chaises. Oui, il veut séduire les francophones, mais surtout pas indisposer sa clientèle anglophone et allophone, et à toujours vouloir ménager la chèvre et le chou. On finit par déplaire à tout le monde. Et ma troisième réflexion, Christine Fréchette remonte dans les sondages, mais juste un peu, assez pour parler d'une lutte à trois, lutte qui devrait nuire davantage à Charles Milliard et le PLQ et avantager le PQ, mais elle n'est vraiment pas dans une zone où elle pourrait reconquérir le pouvoir.
1: José?
6: Effectivement, c'est intéressant de le noter sur la reconquête du pouvoir parce que je suis allée voir le site de Québec 125 sur la projection des sièges et cette remontée ou cette attention envers la nouvelle première ministre, Christine Fréchette. Mais pour le moment, pour les intentions de vote, en termes de sièges, ça représente 4 sièges. Mais par contre, il y a de la marge de manœuvre, ne serait-ce parce que Mme Fréchette, elle a les regards tournés vers elle. Elle sera en France actuellement même et elle va le rencontrer finalement Emmanuel Macron lundi. Tout le monde va parler de ça, tout le monde va avoir les regards tournés vers ça, même si M. Macron lui-même est pas au fait de sa popularité. Bon, mais c'est quand même le président français. Sauf que là, donc, cette attention qui fait en sorte que elle peut bien performer, mieux performer que M. Legault dans les sondages, il va falloir que ça se traduise aussi par autre chose, c'est-à-dire la possibilité de recruter des candidatures. Et quand on regarde cette semaine où le Parti québécois nous a annoncé des candidatures, le Parti libéral fait la même chose, des candidatures quand même assez prestigieuses. Je pense au Parti québécois qui est allé chercher l'ancien maire de Sherbrooke, Bernard Sévigny, qui est un politicien très populaire dans la région. Alors, qu'est-ce que Mme Fréchette a à offrir? Là, pour le moment, et je veux pas que ça ait l'air un peu moqueur, mais ça l'a un peu, tout ce qu'on a, c'est Shirley Dorismond, la députée caquiste, qui nous a annoncé à la fin de la semaine que finalement, elle va se représenter pour la CAQ. Alors là, on en est là pour les candidatures. Il va falloir que ça bouge un peu plus que ça. Ça, il y a du travail à faire de ce côté.
1: Yves, le chef libéral Charles Nouillard et le chef péquiste Paul Saint-Pierre Plamondon ont été interpellés cette semaine par des enjeux propres à leur parti. D'une part, les excuses en larmes de l'ancienne députée libérale Sona Laoyan Olivier et le soupçon d'espionnage fédéral du côté du Parti québécois. Est-ce que c'est significatif tout ça?
8: Ça pourrait être significatif. Disons qu'il y a un côté insignifiant puis il y a un côté important. Du côté de l'affaire Lacoyan-Olivier, c'est secondaire parce que elle n'était pas dans le clan Milliard, mais dans le clan Rodriguez. Mais en même temps, c'est important parce que ça sème le doute sur l'éthique libérale en général. Pour ce qui est de l'affaire des soupçons d'espionnage, c'est secondaire parce que Paul Saint-Pierre Plamondon n'a aucune preuve de ce qu'il avance. Mais c'est important parce que si le passé est garant de l'avenir, il sème peut-être le doute sur le comportement du gouvernement fédéral. Alors, c'était de drôles d'histoires, mais qui portent quand même à une certaine réflexion.
1: José, la semaine dernière, on surveillait les débuts du fameux dossier santé numérique dans les hôpitaux de 2-3 régions, en fait, si on inclut le centre du Québec, donc au Québec. Et finalement, les problèmes ont l'air, en tout cas, c'est ce qui circule sous contrôle, mais le gouvernement, c'est ce qui est ressorti cette semaine, ne gère pas toujours bien ses projets informatiques. Ça coûte cher, hein?
6: Ça coûte cher, mais c'est aussi de voir comment on procède. Et donc, tout ça nous vient d'un rapport de l'Autorité des marchés publics qui a été déposé jeudi. Et franchement, Alain, c'est assez dévastateur. Alors, je trouve juste pour vous rappeler, l'Autorité des marchés publics, elle s'est lancée dans une enquête sur le processus d'attribution des contrats pour les projets informatiques. Et cette enquête-là, c'était à la demande de Sonia Lebel, qui était présidente du Conseil du Trésor à l'époque. C'était tout de suite après le scandale Saclic. Donc, ce rapport-là fait 84 pages et 9 recommandations. Et pareil comme la commission Galland qui avait déposé son rapport en février, la première des recommandations, c'est qu'enfin, au sein du gouvernement, on mette en place une entité qui va accompagner l'ensemble des organismes gouvernementaux, paragouvernementaux, dans leur transformation numérique. Et moi, ce que j'ai trouvé intéressant de la façon de procéder de l'AMP, c'est qu'ils ont pris 11 projets numériques qui sont réalisés entre 2010 et 2025 du côté du gouvernement, mais ils ne les nomment pas. Pourquoi? Parce qu'ils voulaient pas que l'attention soit détournée vers le projet Monsieur X, Monsieur Y, mais vraiment voir s'il y a un pattern. Et Alain, serez-vous étonné d'apprendre que s'il y a, oui, un pattern, on fait toujours les mêmes erreurs. Les besoins, on arrive mal à bien les identifier. Les objectifs sont flous. En fait, tout part du côté, le système informatique est désuet, faut le changer. Puis bon, après ça, on bricole un peu autour de ça. Donc, on se prépare très mal en amont. On sous-évalue systématiquement les coûts. Ça manque d'encadrement. Puis il y a aussi quelque chose que la commission Galland avait beaucoup souligné. C'est à quel point on ne comprend pas les processus contractuels en matière informatique et la gestion des projets, ce qui fait en sorte que les firmes extérieures arrivent et arrivent à imposer beaucoup de choses. Donc, et ce qu'on voit en fait au final, c'est que on va adapter les besoins à la technologie, alors que ça devrait être le contraire, c'est que la technologie devrait s'adapter à nos besoins, mais encore faut-il pouvoir les identifier. Donc, ce rapport-là, il est très riche et là, je pense qu'on a fini l'étape des rapports. Il serait peut-être temps de passer à l'action et la créer, cette fameuse entité, pour avoir un regard global sur ce qui se passe.
1: Ouais, Yves, au fédéral, deux grosses annonces cette semaine, la tarification du carbone avec l'Alberta et le souhait du premier ministre Carney de doubler la production d'électricité d'ici 2050. Qu'est-ce que vous pensez de tout ça?
8: Doubler la production d'électricité d'ici 2050, ça pourrait être une bonne idée parce que il y a des besoins criants qui s'en viennent et surtout il y a le problème de l'interconnexion entre les provinces qui est un enjeu absolument majeur. Mais puisque le diable est dans les détails, il va falloir voir si ce plan de Mark Carney respecte les compétences des provinces et si le financement des projets impose des conditions. Ça pourrait être objet de litige. Bref, oui, on parle d'un investissement majeur. Là, on parle de 1000 milliards de dollars d'ici 2050, mais c'est un projet qui a tout approuvé. Pour ce qui est de l'autre, c'est un recul important en matière environnementale. L'entente entre M. Carney et l'Alberta de Mme Smith de fixer, de tarifer le carbone industriel à 130 $ la tonne d'ici 2040, c'est un recul de 10 ans. On retarde de 10 ans ce qui était prévu par le gouvernement précédent. Les grands perdants de tout ça, c'est tous ceux qui sont soucieux de l'environnement et on pèle par en avant aux générations futures d'avoir à régler ces problèmes-là.
1: Et à cela se rajoute, José, la construction d'un nouveau pipeline de l'Alberta vers le Pacifique en vertu d'une entente entre Mme Smith et M. Carney hier.
6: Oui, tout à fait. Et je trouve que c'est ce qui est le plus frappant dans tout ça, c'est quand même notre ancien ministre de l'Environnement, Stephen Guilbeault, qui, au regard du portrait global, disait en début de semaine qu'avec M. Carney, on fait plus de recul en environnement qu'avec M. Harper. Et M. Guilbeault reste pourtant député libéral en espérant quand même avoir une influence sur le gouvernement. Mais là, ce qu'on voit cette semaine, c'est que c'est pas vrai. Il n'en a pas. Il a pas de poids, ni auprès du gouvernement, ni même auprès de l'électorat. Et là, toutes ces questions-là sur... Et puis, on dit que le Québec, mais le Canada, maintenant, va protéger 30 % de son territoire, mais au fond, c'est comme du décor autour des vraies affaires, de la business que sont, par exemple, les projets projet de l'éoduc. Et au fond, le dossier environnemental, il est pris dans un cul-de-sac parce que d'un côté, l'opposition officielle va jamais contester l'action gouvernementale en environnement. Et ça nous change de l'époque Harper parce qu'ils sont dans la même lignée. Les électeurs sont préoccupés d'avoir du coût de la vie. Et enfin, M. Carney, l'homme qui marche sur les eaux. Quand on a M. Trump a été élu, on disait qu'il pourrait faire n'importe quoi, il va être élu. Ben, M. Carney, on en est là. Oui. Il est notre rempart contre M. Trump, donc il peut faire n'importe quoi et on ne protestera pas.
1: José Boileau, Yves Malot, merci. Bonne fin de semaine.
6: Merci au revoir. Aussi.
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1: Le Canada est tout hockey cette fin de semaine, pas qu'avec les Canadiens. Vous venez d'entendre le but victorieux de la victoire de Montréal qui l'a emporté 3-2 en prolongation contre la Charge d'Ottawa jeudi en finale des séries de la Ligue professionnelle de hockey féminin. L'équipe a nivelé la marque alors qu'il ne restait que 2 secondes au match. Une victoire spectaculaire qui rapproche la victoire de la Coupe Walter. 14h cet après-midi, la victoire affronte la Charge d'Ottawa à la Place Belle pour le deuxième match. La Ligue des femmes au hockey est en fort développement, tout comme plusieurs autres ligues féminines professionnelles autour du globe. Mais les salaires, eux, en général, restent modestes. J'en parle avec Lou Saint-Pierre, chercheur au laboratoire de recherche pour la progression des femmes dans les sports au Québec, qui est en studio avec moi. Bonjour.
11: Bonjour.
1: Et Christine Roger, journaliste au sport à Radio-Canada, qui est sur place en attendant le match de la victoire. Christine?
11: Bonjour.
1: Bonjour. Alors, Lou Saint-Pierre, je commence avec vous. La joueuse la mieux payée du circuit, Marie-Philippe Poulin, gagne un peu moins de 122 000 $ américains pour la saison 2024-2025. C'est beaucoup, mais en comparaison, le joueur le mieux payé de la Ligue nationale était Austin Matthews avec presque 17 millions américains. Pourquoi les joueuses, on peut comprendre parce qu'il y a un commerce, c'est une nouvelle ligue, c'est pas un nouveau sport, mais il y a un nouvel attrait. Hein? Mm-hmm. On peut comprendre, mais une telle disparité, pourquoi?
12: La disparité, elle est énorme. Il faut comprendre que la convention collective des joueurs...

0: joueuse de la LPHF a été signée avant même le début de la première saison. Pour une convention collective de 8 ans.
1: Il y a trois ans,
0: exactement.
1: Avec un propriétaire.
0: Un seul propriétaire,
1: qui,
0: M. Walter.
1: Qui possède toutes les équipes.
0: Ça, c'est extraordinaire
1: quand même.
0: C'est du jamais vu. En tout cas, en Amérique du Nord, moi, j'ai jamais vu ça. Donc, c'est une situation qui est vraiment très particulière à la LPHF. Donc, puis c'est lui aussi qui va posséder les trois nouvelles équipes d'expansion qui ont été annoncées. Donc, les écarts sont intenses. Puis là, on parle de Marie-Philippe Poulin, vous l'avez nommée, c'est la mieux payée. Mais les joueuses de réserve, on parle de 25 000 $ par année. Donc, on ne vit pas avec 25 000 $ par année. Et le salaire minimum, c'est 35 000 $
1: Quand vous dites joueuses de réserve, est-ce qu'on parle de ce qu'on appelle dans le langage courant les plombières?
0: On parle de joueuses qui ne jouent pas avec l'équipe, donc qui sont sur l'équipe de réserve.
1: Tu sais,
0: on se souvient la semaine passée, quand le match a été remis, on a dit, ben, on aurait pu activer ces joueuses-là. Donc, des joueuses qu'on va activer à l'occasion.
1: 25 000 $ par année.
0: 25 000 $ par année.
1: Américain. Donc, à peu près 35, 40 dans ce coin-là. C'est
0: pas
1: beaucoup.
0: C'est pas beaucoup. Donc, pourquoi? C'est sûr qu'on, peut-être qu'on s'attendait pas à un tel succès avec, pour la LPHF. Donc, les filles ont accepté. Mais on a vu l'année dernière, ça a commencé à se parler de dire, est-ce qu'on va réouvrir la convention collective?
1: C'est possible.
0: Faudra voir si M. Walter...
1: Ça dure 8 ans?
0: 8 ans, c'est énorme. C'est énorme. Donc, faudra voir avec, justement, là, on est prêt à faire de l'expansion. Ça va être la deuxième année consécutive qu'on fait de l'expansion. Est-ce qu'on va être prêt à rouvrir cette convention collective-là pour mieux payer les joueuses? On s'attend pas à des salaires à la Austin Matthews, bien entendu, vous l'avez bien dit, mais moi, des salaires qui permettent de vivre.
1: Ouais. Christine Roger, donc, on a parlé des joueuses de réserve, mais globalement, la structure salariale de cette ligue, ça a amené une certaine controverse. On parle d'un salaire moyen d'à peu près 80 000 annuels canadiens, mais la majorité des joueuses ne gagnent pas le salaire moyen.
2: Effectivement, 69 % environ gagnent moins que le salaire moyen. Et c'était des chiffres qui n'avaient pas été dévoilés. Hein. C'était une entente entre la Ligue et l'Association des joueuses. Et l'été dernier, bien, l'Association des joueuses, les membres ont voté pour que soient dévoilés du moins ces chiffres-là aux joueuses, aux agents, pour que quand vient le temps de négocier, bien, on ait un peu des référents pour essayer d'aller chercher davantage d'argent. Mais nous, le public, n'étions pas supposés de connaître les chiffres. Ça a été dévoilé dans des médias au cours des dernières semaines. Les joueuses étaient un peu choquées que le public le sache, mais en même temps, elles ont dit, ben, il y a deux côtés à la médaille. C'est peut-être positif qu'il y ait une certaine transparence. Les fans vont comprendre que présentement, ben, on fait pas ça pour l'argent, évidemment. Faut dire aussi, bon, on parle du salaire de base. Mais exemple, les joueuses, ils ont une allocation assez importante pour le logement, pour l'hébergement. La majorité des jeunes, ben, vivent en colocation. Donc, de ce côté-là, elles ont aussi une allocation pour la nourriture. Donc, elles réussissent quand même à bien vivre. C'est juste que c'est, quand on essaie de comparer du côté masculin, ben, c'est un autre monde. Peut-être faudrait pas comparer, justement, avec une ligue qui est centenaire du côté de la Ligue nationale de hockey, alors que là, ça fait juste 3 ans. Mais je suis d'accord avec vous que, selon moi, la convention collective va devoir être réouverte avant 5 ans parce que c'est une progression absolument fulgurante. 3 équipes d'expansion, en fait, c'est 5 équipes déjà en 2 ans. Puis on attend l'annonce d'une 4e cette semaine, probablement en Californie. Donc, il va falloir s'ajuster, évidemment.
1: Ouais, Lou Saint-Pierre, donc, c'est difficile de faire des comparaisons, mais ça reste, et Christine le disait, ça reste quand même beaucoup mieux que c'était. Laura Stacey, une des vedettes donc de cette ligue, a dit avoir joué pendant 10 ans pour rien. $0. Mais ce qu'on voit, c'est, et je ne sais pas si on l'avait prévu, mais la popularité du hockey féminin, au départ, les foules étaient beaucoup moins grosses, on jouait à Verdun. Maintenant, souvent, c'est à guichet fermé, là.
0: Exactement. Donc, c'est un succès. Mais ce qui est super intéressant avec le succès de la LPHF, c'est de voir quel public on est allé chercher.
1: C'est un public. C'est le même qu'avec les Canadiens?
0: Ce n'est pas le même. Bien sûr, il y a des gens qui sont des mordus de hockey, qui aiment tout ce qui touche le hockey, là.
1: Il y a des gens cet après-midi qui vont avoir leur tablette. Les Canadiens jouent pas en même temps.
0: Mais
1: jeudi soir, il y a des gens qui avaient leur tablette sur les genoux pour regarder le match du Canadien.
0: Exact. Mais il s'agit d'aller voir un match de la Victoire ou de la Charge à Ottawa, si on est plus fan d'Ottawa, pour constater que le public, c'est un public qui est très féminin. C'est un public qui est très queer aussi, très familial. Donc, on est allé chercher un public qui était jusque-là marginalisé ou qui se sentait pas nécessairement appelé ou qui sentait pas que c'était sa place d'être dans ces amphithéâtres-là de sport masculin et qui viennent voir les matchs de la LPHF. Et ça, c'est super intéressant parce que les femmes, c'est quand même 50% de la population qui aiment aussi le Canadien, bien sûr, mais qui ont pas nécessairement été targetées, excusez-moi l'anglicisme.
1: Ciblées,
0: merci. On s'agit que de regarder la marchandise, que de regarder aussi les annonceurs lors des matchs du Canadien pour voir qu'on cible très peu les femmes alors que il y a vraiment un public féminin qui est avide, et un public queer aussi, qui est avide d'une offre sportive dans laquelle ils se reconnaissent.
1: Ouais, Christine Roger, c'est pas que le hockey, c'est l'ensemble du sport féminin qui est en explosion actuellement.
2: Ouais, on peut penser au soccer.

0: basketball avec la WNBA. Puis on voit vraiment un élan au cours des dernières années. Du côté du basketball, vous avez probablement entendu parler de Caitlin Clark dans sa dernière année dans l'université américaine. Bien, évidemment, j'avais des codes d'écoute absolument incroyables. Et même dans la NCAA, on parle là de hockey, de basketball universitaire américain. C'est des codes d'écoute de 9,9 millions pour la finale qui a eu lieu il y a quelques semaines à peine. Donc, c'est absolument incroyable. Vous parliez le soccer, la NWSL aux États-Unis. Je me souviens, quand j'ai commencé à couvrir un peu cette ligue-là, c'était dans des petits stades avec des foules vraiment minuscules. Maintenant, on parle de 14 équipes et le premier match à Denver, une équipe d'expansion, bien, il y avait 63 000 personnes dans la foule. Mais on parle des salaires, on parle de l'engouement, mais une chose qui
1: est... Est-ce que les salaires suivent au soccer, par exemple?
0: Au soccer, évidemment, il y a des joueuses millionnaires. Des joueuses au-delà du salaire, mais c'est aussi, il y a des Québécoises, des Canadiens d'ici, Vanessa Gilles, Evelyne Dien, qui sont devenues le visage de grosses marques comme Adidas. Donc oui, il y a le salaire, mais au niveau des commanditaires, c'est ça aussi, les joueuses de hockey, même ici, pendant longtemps, oui, il y a le salaire, mais d'une Catherine Dubois, soudainement, se retrouve à faire des publicités puis avoir des commandites qu'elle n'avait pas du tout auparavant. Et c'est là que leur quotidien vient complètement de changer avec cette visibilité-là.
1: Ouais, donc c'est un commerce. Les commanditaires, il faut les attirer. Et on les attire avec des matchs qui attirent beaucoup de téléspectateurs. Par exemple, la finale au soccer féminin, la finale entre l'Angleterre et l'Allemagne, qui a été joué à Wembley, à Londres, devant 87 000 personnes. Est-ce que on peut dire que le soccer féminin est en train de rattraper le soccer masculin, Lou Saint-Pierre?
0: Non.
1: Ou Christine Roger? Ou...
0: Oh, non, mais allez-y,
2: Christine, allez-y. J'allais dire la même chose, non.
0: Non, je veux dire, le soccer féminin ne rattrapera pas le soccer masculin en Europe, là où ce sport-là est complètement une religion. Cet événement-là, c'est absolument incroyable. Dans des matchs vraiment importants, on voit des foules incroyables, mais c'est des événements. C'est pas des foules qui sont là quotidiennement. Mais un pays comme l'Angleterre a compris quelque chose que peut-être d'autres pays n'ont pas compris. Elles ont des structures, des salaires qui est incroyable. Et justement, il y a Manchester City qui a dévoilé au cours des derniers jours, un centre d'entraînement uniquement dédié à son équipe féminine. Et c'est immense. On parle d'un terrain, on parle d'un gymnase, on parle d'une cafétéria uniquement pour l'équipe. Et là, on sent que c'est pas juste l'engouement des fans, on sent que les gens ont envie d'investir aussi, puis les hommes d'affaires, ils voient une opportunité.
1: Ouais, il y a des mesures qui sont prises aussi. Vous parliez, donc Christine parlait de la WNBA. Mm-hmm. La NBA, entre guillemets, subventionne ou contribue donc à la WNBA et... il y a toujours cet exemple au tennis, où il y a parité dans les matchs du Grand Chelem et où on se rapproche de la parité dans, par exemple, à Montréal, ce qui est un Master 1000, je pense.
2: Oui, tout à fait. Et 2027.
1: Donc, il y a des mesures qui sont prises, il y a des décisions qui sont prises au-delà du commerce, Lou Saint-Pierre.
2: Oui, absolument, puis c'est quand même réconfortant de le voir. Faut dire que le tennis, là, c'est des luttes qui date, je veux dire, c'est pas nouveau. La WNBA, c'est leur 30e anniversaire cette année. On voit là qu'il y a quelque chose, il y a un mouvement. Pour reprendre un peu ce que Caroline disait, tu sais, Christine, pardon, il y a vraiment un mouvement en ce moment qui est en place. Le tennis, oui, vous l'avez dit, mais ça a été de chaudes luttes. Et je pense qu'il faut quand même lever notre chapeau, puis pas oublier que cette lutte-là, elle se poursuit aussi, parce que là, aujourd'hui, on est content, on en parle, ça va mieux, il y a un élan. Puis oui, c'est en ce moment, il y a des investisseurs qui sont prêts à mettre la main à la poche pour le sport féminin, on est content, mais il y a encore du chemin à faire. Si on regarde, par exemple, les statistiques juste au Québec, il y a encore de l'avancement à faire pour les femmes en sport, puis on espère que ce qui se passe au niveau professionnel va finalement essaimer aussi au niveau amateur.
1: Ouais, est-ce que, Christine Roger, rapidement, vous pensez qu'un jour, la Ligue nationale de hockey pourrait contribuer à aider les athlètes féminines de la Ligue de hockey féminin?
0: Elle pourrait possiblement, mais j'ai l'impression que les joueuses voulaient faire leur propre affaire. On voulait être indépendantes et non pas dépendantes, avoir notre propre produit et peut-être mettre fin un peu aux comparaisons. Puis là, elles ont pu compter sur l'apport financier de M. Walter. Un modèle qui a permis de lancer la Ligue, mais qui probablement devrait être modifié au courant des prochaines années.
1: En tout cas, au-delà des salaires, il y a quand même des matchs extraordinaires qui vont se dérouler en fin de semaine. Donc, 14 heures, c'est à la Place Belle, la charge contre la victoire. Puis évidemment, ce soir, les Canadiens contre les Sabres de Buffalo. Lou Saint-Pierre, chercheur au laboratoire de recherche pour la progression des femmes plus dans les sports au Québec. Et Christine Roger, journaliste au sport à Radio-Canada. Merci et bon match au pluriel.
2: Merci.

0: Merci, au revoir.
1: Après les informations, je vais vous présenter un débat entre économistes sur l'idée de taxer davantage les riches au Québec. On va aussi parler de l'obligation de consulter les Premières Nations pour la tenue du référendum en Alberta. Est-ce que ça va changer quelque chose pour le Québec? Et entrevue avec Michael Kovrig, détenu par la Chine pendant 3 ans, sur le sommet de Pékin cette semaine où le président Trump a eu des entretiens avec le président Xi. Les faits d'abord, après les nouvelles. À tout de suite.

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6: Bonjour, ici Nicole Héloïse Lachance de Rimouski. Voici les informations. Des coups de feu ont été tirés dans le stationnement d'un commerce du boulevard Laure à Ouachat, indique la sécurité publique de Ouachat-Macmanutenam, qui a été intervenue vers 10h25 cet avant-midi. La SPUM est avare de détails sur l'événement, mais indique que le dossier sera transféré à la Sûreté du Québec. La SPUM affirme que des effectifs supplémentaires seront déployés pour assurer la sécurité de la population et soutenir l'enquête. Toute personne détenant des informations pertinentes est invitée à communiquer avec la sécurité publique de Ouachat-Macmanutenam. Scène internationale, le populaire concours musical télévisé de l'Eurovision se déroule sous haute tension en raison du conflit au Moyen-Orient. Des protestataires manifestent contre la présence d'Israël au concours devant la salle de spectacle où se déroule la grande finale à Vienne à partir de 15h, heure de l'Est. La sécurité autour de l'emplacement est renforcée depuis le début de la semaine. La participation du candidat d'Israël, Noam Bétan, déplaît à plusieurs pays, dont l'Espagne, l'Irlande et les Pays-Bas, qui ont choisi de boycotter le rendez-vous annuel. Il s'agit du plus grand boycottage politique de l'histoire de l'émission. La compagnie ArcelorMittal est condamnée par la Cour du Québec à payer une amende record de 100 millions de dollars à la suite d'infractions à la loi sur les pêches. Un résumé de Michel Bouchard.
7: La minière a reconnu avoir rejeté différentes substances nocives, comme du zinc et du nickel, dans des eaux poissonneuses. ArcelorMittal est condamné par la Cour du Québec à payer une amende record de 100 millions de dollars à la suite d'infractions à la loi sur les pêches. Selon le Service des poursuites pénales du Canada, il s'agit de la peine la plus élevée jamais imposée. Et dans un communiqué, ArcelorMittal a réagi à cette condamnation et rapporte que 96% des infractions sont survenues avant 2018. L'organisme au secours considère que l'infraction pourrait s'avérer dissuasive. Le responsable des dossiers miniers pense que ce n'est pas le montant de l'amende, mais plutôt l'image qu'elle renvoie au public qui a un effet sur l'entreprise. Émile Cloutier-Brassard ajoute que même si la minière a amélioré ses pratiques, il considère que le gouvernement devrait lui serrer la vis.
8: Faut le rappeler, l'encadrement environnemental des mineurs au Québec et au Canada est assez laxiste. La logique voudrait que la compagnie mette ses opérations sur pause le temps de mettre à niveau ses pratiques en matière de respect de l'environnement et des populations voisines. C'est ce qui serait exigé de n'importe quelle autre entreprise dans un autre secteur industriel, mais parce que c'est une mineure, on lui permet de continuer d'opérer. Et ça, je vous avoue que ça nous renverse de se dire que le gouvernement n'ose pas aller en ce sens.
7: Finalement, la minière se défend, mentionnant que depuis, elle a investi plus de 400 millions de dollars dans des infrastructures pour le contrôle et le traitement de l'eau, afin de répondre aux enjeux opérationnels. Ici Michel Bouchard, Radio-Canada, à Baie-Comeau.
6: À Matane, l'événement en art numérique et multimédia FOSS a lancé hier ses nouvelles expositions. Cette année, l'événement met en lumière des installations particulièrement ludiques qui peuvent susciter la curiosité des visiteurs, qu'ils soient des réguliers de FOSS ou des néophytes. Voici l'artiste montréalaise Gabriella Hebb.

0: Hubert, suivi de Nathalie Bugeaud, originaire de Chandler.
1: Que j'aime briser le lien entre la scène et le public ou l'œuvre et le public. Donc là, je voulais inviter les gens à rentrer dans l'œuvre. Donc c'est d'où l'interactivité et d'où le manteau.
2: Ici, c'est surtout des phares côtiers, puis c'est ce qui en fait trace l'espèce d'itinéraire gaspésien. C'était d'aller voir toutes les communautés, d'essayer de faire dans ma tête, parce qu'il y a toujours, c'est tout ce qui est séparé que j'essaie de réunir, c'est j'essayais de faire le patchwork de cette Gaspésie-là.
0: Les expositions présentées par FOSS sont à voir jusqu'au 14 juin au complexe Joseph Rouleau de Matane. Le match 6 entre le Canadien de Montréal et les Sabres de Buffalo sera diffusé sur écran géant au Colisée Financière Sun Life de Rimouski ce soir à 20h. Il s'agit d'une initiative d'un citoyen, Steven Guimont-Corriveau. Sur chaque billet vendu, $1 sera remis à l'Association de hockey mineur de Rimouski qui regroupe une trentaine d'équipes. Nicolas Thibault est le responsable des communications de l'Association d'hockey mineur de Rimouski.
3: Très simple, on a reçu un appel de Steven Guimont-Corriveau qui nous a dit « Je veux organiser un party de visionnement pour le sixième match des Canadiens. » Il dit « Je pense que de redonner les profits à un organisme de la région qui aide les jeunes comme vous, comme la HMR, comme l'Association du hockey mineur de Rimouski, c'est la bonne chose à faire. » Puis nous, ben, on aurait été niaiseux de refuser. Hein. On est là pour nos jeunes, on veut leur donner le plus d'outils possible, le plus d'accommodement justement dans ces saisons de hockey-là pour leur faire vivre leur passion.
0: Et l'engouement pour les séries se fait aussi ressentir à Sept-Îles, alors que le match de ce soir sera aussi diffusé à la salle Jean-Marc Dion. La directrice générale et artistique de la salle, Émilie Lavoie, espère ainsi faire découvrir ses installations à un nouveau public, puisque la salle de 841 places a récemment mis aux normes son système de son.
4: Pouvoir marier les arts de la scène avec les arts vivants, avec le sport, ben en fait, c'est notre lot commun de tous les jours, de faire en sorte que les gens qui sont amateurs de sport viennent découvrir des expériences dans le domaine des arts vivants ou du cinéma, ben c'est un peu notre manière à nous de leur ouvrir la porte peut-être pour une première fois pour découvrir.
0: Voilà, c'était les informations. 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
5: Les faits d'abord, deuxième heure. Bonjour, il sera question durant cette deuxième heure de cette rencontre à Pékin où le président Trump a eu des entretiens avec le président Xi. Analyse un peu plus tard dans l'émission avec Michael Kovrig qui a été détenu par la Chine pendant 3 ans, qui est un spécialiste maintenant sur toutes les questions chinoises. Et on va parler aussi de la tenue de référendums au pays pour l'indépendance, comme en Alberta et au Québec. On se pose la question, est-ce que ces référendums peuvent être compromis par l'obligation juridique de consulter les Premières Nations? Autre sujet qu'on va aborder, l'entente entre le fédéral et l'Alberta pour la construction de nouveaux pipelines vers la Colombie-Britannique. Mais d'abord,
6: c'est toujours une bonne chose.
5: On parle de 1% d'impôt de mettre sur ce qui est en haut du 25 millions.
7: Pour eux, c'est de l'argent de poche. Ça va pas changer la qualité de la bouteille de vin qu'ils vont sortir de leur cellier le vendredi soir, là.
5: C'était à la sortie du congrès de Québec solidaire la fin de semaine dernière, des militants du parti ainsi que le co-chef Sol Zanetti qui commentait cette proposition de nouvelle taxe sur le patrimoine des Québécois les plus riches, un impôt de 1% sur les fortunes dépassant 25 millions de dollars. Selon QS, cette mesure pourrait rapporter jusqu'à 5 milliards chaque année à l'État. Et le débat dépasse largement le Québec. L'idée de taxer davantage les grandes fortunes gagne du terrain à plusieurs endroits dans le monde, dans un contexte où les inégalités de richesse augmentent rapidement. Avi Lewis, le chef du nouveau Parti démocratique, propose lui aussi une taxe fédérale sur la richesse. En France, l'Assemblée nationale a récemment rejeté ce qu'on appelle la taxe Zucman, un impôt de 2% sur les fortunes de plus de 100 millions d'euros. J'en parle avec Robert Gagné, professeur émérite en économie appliquée à HEC Montréal, directeur du Centre sur la productivité et la prospérité. Bonjour, M. Gagné.
8: Bonjour.
5: Et François Delorme, professeur en économie à l'Université de Sherbrooke, fellow au Laboratoire des inégalités mondiales, co-dirigé par Thomas Piketty et Gabriel Zucman. Bonjour, M. Delorme.
8: Bonjour.
5: Je commence avec vous, M. Delorme. Donc, vous travaillez au sein de ce groupe de l'économiste Gabriel Zucman. Vous êtes favorable à cette politique. Pourquoi c'est une bonne idée, selon vous, de taxer davantage les riches?
8: Ben, mon constat à moi, il est factuel. Si je ramène ça au Québec, ce qu'on a vu depuis les années 80 jusqu'en 2022, c'est que l'augmentation du revenu après impôt des 50% les moins riches, c'était 2,9%. La classe moyenne pour la même période, c'était, ils ont eu une baisse marquée de leur revenu après impôt, 8,5%. Et quand on regarde le 0,01%, ça c'est les gens qui gagnent comme revenu autour de 3,5 millions, c'est une augmentation de 500%. Moi, c'est ça qui m'inquiète. Et je vois qu'il y a une exacerbation des inégalités de revenus. C'est encore pire au niveau du patrimoine. Le 20% des plus riches au Québec va chercher les deux tiers de la totalité du patrimoine. Et cette évolution-là, elle va de mal en pis. Donc, je me dis, ne rien faire ne réglera pas le problème. Et donc, je pense que ça vaut la peine de se pencher sur des propositions de Gabriel Zucman à ce niveau-là.
5: Mais est-ce que la richesse d'une minorité nuit au bien-être de la majorité de la population?
8: Ben, il y a beaucoup de travaux, notamment au FMI et à l'OCDE, qui montrent que trop d'inégalités nuit à la croissance. Okay? Et ça peut amener un potentiel de fracture sociale. Donc, les économistes ne s'entendent pas là-dessus quel est le niveau optimal d'inégalité, mais en général, on peut penser que trop d'inégalité peut aussi nuire à la croissance économique.
5: Oui, Robert Gagné, je pense que vous n'êtes pas d'accord avec cette idée là, de taxer davantage les grandes fortunes.
9: Ben, c'est pas que je suis pas d'accord, mais je voudrais qu'on regarde cette proposition-là dans un contexte beaucoup plus large. Moi, en tout cas, la dernière fois que j'ai vérifié, le Québec était en Amérique du Nord, et donc nos interactions économiques principales sont avec le reste du Canada et les États-Unis. Et c'est pas une forme de taxation qui est très utilisée ici. Bon. Une fois qu'on a dit ça, c'est pas parce qu'on fait des choses d'une certaine façon qu'on peut pas changer très bien. On pourrait dire, par exemple, ben, c'est beaucoup plus efficace de taxer le capital comme ça que de taxer le revenu, par exemple, parce que les possibilités d'évitement sont moins importantes avec le capital. Je veux bien, à ce moment-là, ben, élargissons le débat sur la fiscalité dans son ensemble en disant, bon, ben, est-ce qu'on a actuellement le modèle de fiscalité, on va dire optimal, même si c'est un bien grand mot, là, le plus efficace, celui qui amène le moins de distorsion, donc celui qui fait le moins de dommages, pour assurer des services publics. Alors ça, il y a cette discussion-là. Là, ce qu'on fait, c'est pas ça. Là, ce qu'on fait, c'est qu'on fait de la veille un petit peu partout dans le monde, puis on regarde, en France, ils font telle chose, tiens, on pourrait amener ça ici. Hop, en Allemagne, ils font telle chose. Hop, en Suède. On peut pas aborder la fiscalité de cette manière-là en ayant cherché des petits morceaux à gauche et à droite, ici et là, puis ça va devenir une espèce de soupe indigeste, notre fiscalité. Donc, est-ce que il y a un débat à y avoir, puis des discussions à y avoir, puis des recherches à faire sur notre manière de financer nos services publics? Absolument. Mais c'est pas en allant chercher des mesures à la pièce comme ça, en sachant très bien, hein, il y a une twist politique derrière ça. On sait très bien que, bon, les 25 millions, ceux qui ont des capital de plus de 25 millions, ça change rien. Puis là, on fait un beau sondage, puis avec on pose une question pour laquelle on connaît déjà la réponse. Et on dit, regardez, 70% de la population est d'accord avec ça. Ben ouais, moi, demain matin, je vais faire un sondage, je vais demander si les gens sont d'accord pour qu'on baisse la TVQ de 10 à 60%, puis je vais avoir 90% de oui. Alors, c'est pas comme ça qu'on réforme une fiscalité. Donc, faut que ça, des mesures comme ça, faut que ça s'intègre dans ce qu'on fait déjà ou dans ce qu'on pourrait faire. L'autre truc, des fois, qui m'agace un peu avec tout ça, c'est qu'on oublie l'autre côté, l'autre colonne, la colonne des dépenses. On est fort pour trouver des façons d'augmenter les revenus, mais on est moins fort pour trouver des façons de mieux contrôler nos dépenses. Et puis là, il n'y a aucune question qui se pose sur l'efficience du service public. Est-ce que notre panier de services publics, notre filet social, on pourrait pas avoir mieux que les mêmes ressources ou avoir ce qu'on a avec moins de ressources. Ça, cette question-là, on se la pose jamais.
5: François Delorme, efficience des services publics versus taxes plus importantes pour les grandes fortunes, comme vient de le dire M. Gagné, qu'est-ce que vous en pensez?

0: C'est vrai, ce qu'il dit. Je suis tout à fait d'accord avec lui. C'est deux questions quand même différentes, là. Est-ce que la concentration de richesse et l'exacerbation des inégalités est dangereuse? Est-ce que jusqu'où on va pour avoir une différence entre le 20% les plus riches et 20% les plus pauvres? Ça, c'est une question. Quand Monsieur Gagné mentionne qu'il faut une réforme de la fiscalité, moi je peux pas, je souscris complètement à cette vision des choses-là. On a eu la commission Godbout, hein, on a vu le Godbout qui a dirigé une commission sur la réforme de la fiscalité, mais c'est un peu ça qu'il essayait de faire. Et qu'est-ce qui est arrivé? Ben, il a essayé de prendre des mesures où on a recalibré le système fiscal, mais politiquement ça n'est nulle part. Donc c'est resté un exercice technique et extrêmement valable. On a eu la même chose avec la commission Carter dans les années 70, si je me souviens bien. Donc, c'est faisable. Puis, moi, je pense que, mais cette question-là de l'égalité des revenus, si on veut, elle peut être dissociée aussi des dépenses publiques, mais est-ce qu'on veut avoir un État qui est plus efficace, plus sobre? Ben, évidemment, moi, je suis tout à fait en faveur de ça, là.
1: Oui. Mais M. Gagné, quand Monsieur, Madame, tout le monde, dont on fait tous partie, qui regarde ça, la facilité qu'ont les grandes fortunes de contourner les règles fiscales, c'est là où ça fait réagir et c'est là où ces demandes se présentent, sans compter le fossé qui ne cesse de s'élargir.
2: Bien sûr, puis c'est un problème important, mais moi, je suis pas Don Quichotte, donc j'aime mieux travailler sur des solutions qui ont une chance de fonctionner au Québec, dans mon environnement, à moi. Le Québec, c'est la juridiction qui a les inégalités de revenus après impôts les plus faibles au Canada. Donc, on fait déjà un travail quand même raisonnable de ce côté-là. Est-ce que c'est suffisant? Probablement pas. Mais on part déjà en bonne position. Après, faire payer les autres, c'est toujours facile. Là. Mais il faut regarder. Si on est les seuls à faire ça, ça ne fonctionnera pas. En Amérique du Nord, on voit, si on faisait ça, on serait les seuls à faire ça. Et je pense pas, ça, ben, on pourrait discuter longtemps, mais je pense pas que des revenus générés par ça vont être au rendez-vous.
1: Mais il reste que...
2: Ça va amener d'autres effets pervers. Ouais. Puis l'espèce de mythe ou de rêve ou d'utopie là, que les États vont s'entendre pour un impôt minimum, puis tout ça. Écoutez, c'est bien beau, là, mais c'est un monde de Calinours, ça. Là, c'est comme ça, un monde des bicornes. Là, ça arrivera pas en pratique. Tu sais.
0: Mais si je peux me permettre, on s'est quand même entendu sur... un impôt minimum de 15% sur les profits des multinationales dans le cadre du G20. Donc, c'est possible. Ça ne veut pas dire que c'est parfaitement et facilement faisable quand on a des agendas politiques différents, mais je ne discarterai pas ça là, de façon trop facile. Là. Je pense qu'il y a un moyen d'améliorer la coordination. L'autre chose aussi que je voulais ajouter, c'est que peut-être qu'on a relativement au Canada, on a un bon bilan au niveau des inégalités au Québec, mais on parle des inégalités de revenus. Au niveau des inégalités de patrimoine, c'est pas le cas. Donc, de dire qu'on n'est pas si mal parce qu'on n'est pas si inégal, ben peut-être qu'au niveau du revenu, notre filet social nous aide beaucoup. C'est ça qui a soutenu depuis 30 ans les 50% les plus pauvres. Mais au niveau du patrimoine, la concentration de richesse a beaucoup augmenté, puis c'est là où le bas blesse, d'après moi.
1: Oui, M. Gagné, seulement pour vous citer quand même quelques chiffres, selon les estimations d'Oxfam, les 12 personnes les plus riches du monde possèdent aujourd'hui davantage de richesse que la moitié la plus pauvre de l'humanité, soit environ 4 milliards de personnes. La richesse des milliardaires a augmenté 3 fois plus rapidement en 2025 si on la compare à l'augmentation moyenne des 5 années précédentes, et Elon Musk pourrait éventuellement devenir le premier billionnaire dans le sens français du terme, de l'histoire, alors que sa fortune dépasse aujourd'hui les 800 milliards. Je veux bien croire que au Québec et au Canada, les écarts qui restent importants sont peut-être pas aussi importants qu'aux États-Unis, mais ça fait réagir quand même. Puis les gens se disent, ben il faut commencer à quelque part avec quelque chose, non?
2: Puis on va commencer au Québec où aucune de ces personnes-là n'est contribuable et.

0: où les plus pauvres de la planète n'habitent pas. Mais on va commencer à l'endroit où le problème que vous venez de décrire.
1: Non, on ne commence pas au Québec, puisque la discussion a lieu ailleurs, entre autres en France.
0: Ben là, la raison pourquoi
1: Et aux États-Unis aussi, d'ailleurs, la discussion a lieu.
0: Ouais, ben excusez-moi, la raison pourquoi on en discute aujourd'hui, c'est parce qu'il y a un parti politique provincial au Québec qui en a discuté à son congrès la fin de semaine passée. C'est pour ça qu'on en discute. Pas parce qu'il en discute en France ou au Zimbabwe, c'est parce qu'il en discute. On en discute au Québec.
1: Mais la discussion quand même revient à l'occasion. La taxe Zugman, c'est pas la première fois qu'on en parle, en tout cas pas à cette émission.
0: Non, on en parle de toutes sortes de choses, là, mais ça ne veut pas dire que c'est des bonnes idées dans notre contexte à nous. Et là, le Musk, là, il habite pas au Québec, c'est pas un contribuable au Québec. Alors, on peut bien se taper la tête sur les murs tant qu'on peut, mais on peut rien faire pour ça. Alors, on peut-tu travailler sur des enjeux québécois, canadiens, liés à l'efficience de nos services publics, liés à l'efficacité de notre système fiscal? S'il n'est pas efficace, celui qu'on a, on peut le changer, on peut en discuter. Moi, je pense que c'est comme ça qu'il faut aborder la question. Puis après, demander aux gens, êtes-vous d'accord de faire payer les milliardaires pour vos services publics? La réponse, ça devrait être 100% oui. OK? C'est normal. On veut toujours faire payer les autres. Mais c'est pas une façon de gouverner, c'est pas une façon de prendre des décisions politiques publiques. Il faut se demander si notre fardeau fiscal et notre structure fiscale est efficiente. Puis il faut se demander qu'est-ce qu'on a besoin comme ressources pour financer un filet social adéquat.
1: François Delorme, là-dessus, j'aimerais vous entendre.
2: Mais moi, je pense qu'il y a une question de principe. Je pense qu'il y a des choses qu'on peut apprendre de ce qui se passe ailleurs. Là. Il y a des débats sur la taxe du patrimoine au Danemark, en Norvège, en France, en Belgique. Et donc, si on veut essayer de voir comment on peut améliorer les choses, on peut s'inspirer de ce qui s'est passé ailleurs. Moi, je prends un point de vue d'économiste en politique fiscale, puis je me dis, bon, qu'est-ce qu'il y a de bon dans la réforme Zucman qui n'est pas spécifiquement française? Ben moi, je vois au moins deux choses qui m'ont interpellé. Moi, c'est le fait qu'on va mettre une taxe, ce qu'on appelle une taxe sur l'exil, ou même si vous partez, parce qu'on dit pas que les riches, il y a une certaine proportion, pas une grande, mais une certaine proportion qui pourrait partir et qui va partir, mais Zucman dit, ben, même s'ils sont partis, ils peuvent quand même être assujettis à l'impôt sur le patrimoine pendant 5 ans. L'autre chose, c'est agréger le patrimoine privé et professionnel. Vous êtes travailleur autonome, vous avez une entreprise, mais vous avez un stock de richesse qui va s'accumuler dans votre entreprise. Vous pouvez vous prêter à vous-même tout ce que ne peut ne pas faire le travailleur ordinaire qui est payé 60 000 piastres par un chèque de paye. Donc, il y a des éléments à mon avis, de la réforme Zucman qui pourrait bonifier une proposition qui rendrait, comme M. Gagné le souhaite, notre système fiscal pour les particuliers beaucoup plus équitable et efficace.
1: En tout cas, Québec solidaire ou pas, c'est quand même un sujet qui intéresse et dont on va parler pendant un bon bout de temps. François Delorme de l'Université de Sherbrooke, Robert Gagné de HEC Montréal. Merci à tous les deux et bonne fin de semaine.
0: Merci.
2: Merci.
0: Au revoir. Bon week-end.
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4: We've made some fantastic trade deals, great for both countries.
1: Quoi retenir de la visite de 2 jours en grande pompe de Donald Trump à Pékin où il a discuté avec son homologue, le président Xi Jinping? Outre des accords commerciaux que Trump a qualifiés de fantastiques, vous venez de l'entendre, les points de discorde entre les États-Unis et la Chine demeurent importants, à savoir le sort de Taïwan, la fermeture du détroit d'Ormuz, sans compter la question des tarifs imposés par Washington. On a senti durant cette visite que la Chine a voulu montrer qu'elle cherche une relation plus équilibrée avec les États-Unis, une relation d'égal à égal. Pour en parler, je joins Michael Kovrig, conseiller principal au International Crisis Group à Bruxelles, ancien diplomate canadien en Chine qui a été détenu par Pékin pendant près de 3 ans, un des deux Michael. Donc bonjour Monsieur Kovrig.
5: Bonjour Monsieur Gradel, comment allez-vous?
1: Ça va bien. Qu'est-ce que vous retenez de cette visite de Donald Trump en Chine cette semaine?
5: Donc en bref, 2 jours d'ambiance impeccable et presque aucune substance. L'ambiance était exactement celle que Pékin avait prévue, donc une salve de 21 coups de canon, une visite du Temple du Ciel, un banquet d'État au cours duquel la fanfare de l'APL a joué YMCA même. Xi emmenant Trump à l'intérieur de Zhongnanhai, le complexe de la direction du parti, une marque de

0: courtoisie, donc presque aucun dirigeant étranger ne bénéficie. Mais sur le fond, le bilan est quasi nul. Donc, pas d'accord pour prolonger la trêve tarifaire qui expire cet automne. Pas d'accord sur des contrôles à l'exportation de puces électroniques. Le propre représentant commercial de Trump a déclaré que le sujet n'avait même pas été abordé. Aucune avancée sur les terres rares. Les exportations restent environ 50% en dessous des niveaux d'avant les restrictions. Et puis, aucun cas de sécurité pour l'IA et puis aucun engagement de la Chine à faire pression sur l'Iran au sujet d'Hormuz. Par contre, concernant Taïwan, Xi a lancé un avertissement sévère, mais bon, ça a été assez attendu. Trump, selon ses propres dires, n'a pris aucun engagement dans un sens ou dans l'autre. Donc, ça c'était à peu près neutre. Donc, il y avait quelques petites choses que Trump a obtenues.
1: On a vu le président américain plus mesuré que d'habitude durant cette visite, qu'il s'est retenu, on sentait qu'il s'est retenu pour éviter les frasques auxquelles il nous a habitués. Qu'est-ce que ça signifie selon vous?
0: Monsieur Trump prend très sérieusement la Chine et Xi Jinping et bien... C'est un aspect du caractère de Monsieur Trump. En général, il a une habitude de montrer son respect le plus grand avec des autoritaires, avec des autocrates, avec des dictateurs. Et donc, il est évidemment un admirateur de Xi Jinping. Et je crois que bien, surtout que maintenant, il fait face à des élections en automne aux États-Unis. Il devrait montrer au peuple américain qu'il avait eu quelques réussites. Il veut faire des deals, il veut faire des affaires. Et donc, qu'est-ce qu'il a obtenu? Une commande de 200 avions Boeing qui sont moins de la moitié des 500 qui étaient sur la table. Et l'action Boeing a chuté de 4% à l'annonce. Des achats agricoles de plusieurs dizaines de milliards sur 3 ans sans confirmation chinoise. Et une vague proposition du Trésor américain visant à créer un conseil du commerce et un conseil de l'investissement américano-chinois pour les domaines non sensibles. Ça, ce dernier-là, à mon avis, en fait, c'est le morceau le plus important. Pas encore conclu, mais s'ils peuvent avancer dans cette direction, en fait, ça va transformer peu à peu, lentement, les relations américano-chinois, de la commerce à peu près libre, mais assez chaotique, à une sorte de commerce international géré.
1: Ouais, donc, beaucoup d'apparat, peu de substance, vous disiez. Est-ce que le président Trump est tombé dans ce que vous appelez le China Trap, le piège chinois?
0: Heureusement, pas complètement, parce que le piège, là, c'est vraiment une sorte de piège de parole. Donc, jusqu'à date, on n'a pas l'évidence qu'il a répété ou totalement accepté le narrative et les présentations du propagande chinois. Donc, à mon avis, le chose qui est vraiment clé de ce visite, c'est qu'on n'avait pas tomber dans des grands pièges, mais M. Trump est arrivé en Chine toute seule, comme un représentant de America First, de l'Amérique seule, et pas le représentant d'une Ouest ou d'alliance des démocraties unies. Et ça, en fait, a baissé beaucoup son pouvoir autour du table des négociations.
1: Le président Trump a souhaité que la Chine utilise son influence auprès de Téhéran pour faire débloquer le détroit d'Hormuz, pour le rouvrir à la navigation. Pékin a réagi en disant qu'elle souhaitait que le détroit d'Hormuz soit rouvert, mais sans plus. Est-ce que ça démontre les limites que Trump a dans le conflit avec l'Iran en essayant de jouer l'influence de la Chine?
0: Donc, c'est ça aussi montre en fait que Monsieur Trump est arrivé en Pékin dans une position assez faible qui était créée par lui-même. Donc, qu'est-ce qu'il a obtenu par rapport à l'Iran? Bien sûr, il voudrait que les Chinois lui assistent d'avant.

0: acheter davantage de pétrole américain. Mais le communiqué chinois, il ne mentionne pas l'Iran. Il fait uniquement référence à la situation au Moyen-Orient. Le lendemain, le ministère chinois des Affaires étrangères a déclaré que la guerre n'aurait jamais dû avoir lieu et s'est empressé de critiquer le recours à la force, une pique à l'encontre des États-Unis. Patricia Kim de Brookings, par exemple, a été direct dans son analyse. Il n'y a aucun engagement de la part de la Chine à prendre des mesures spécifiques concernant l'Iran. Et c'est malgré que, en fait, c'est la Chine qui va être le pays qui bénéficie le plus si le détroit sera ouvert, parce que c'est vraiment la Chine qui a besoin du pétrole et du gaz naturel du Golfe et pas les États-Unis.
1: Qu'est-ce que les autres pays doivent retenir de cette visite, entre autres le premier ministre Carney et d'autres pays, et on l'a vu ces derniers mois, donc qui ont opéré un rapprochement envers Pékin. Qu'est-ce qu'ils doivent retenir? Quelle est la leçon qu'on doit retenir de cette visite?
0: C'est le bilan, si on veut dire, pour le Canada, c'est que le sommet s'est terminé exactement comme les responsables canadiens auraient dû le craindre. Trump est rentré chez lui avec des séances photos chez Boeing et des chiffres agricoles vagues. Xi est rentré chez lui avec l'aval personnel de Trump pour un nouveau cadre diplomatique, une relation constructive entre la Chine et les États-Unis fondée sur la stabilité stratégique que Pékin va désormais utiliser pour contrôler la politique concurrentielle occidentale pendant le reste du mandat de Trump. Donc le communiqué de Pékin le consacre, celui de la Maison-Blanche n'en fait pas mention. Trump ne se rend peut-être pas compte de ce qu'il a accepté.
1: Je vous écoute, puis je me demande pourquoi Donald Trump est allé à Pékin?
0: C'est une bonne question. On fait ça. Il y a plusieurs raisons pourquoi. Premièrement, les deux plus grandes puissances du monde devraient avoir un dialogue et pas tout simplement entre leurs diplomates et leurs hommes d'affaires, mais certainement entre les deux leaders. La Chine est un système assez centralisé et le pouvoir en Pékin est si concentré dans le personnage maintenant de Xi Jinping. Si vous avez des problèmes, des blocages et des disputes avec la Chine, il fallait parler directement à Xi Jinping. Donc, même si la grande portion de problèmes et aspects du rivalité, du concurrence avec la Chine sont systémiques et structurales et donc peuvent pas être corrigés ou changés par une visite officielle à Pékin ou même 13 visites officielles à Pékin, quand même, il y a des autres éléments plus petits que jusqu'à date, on n'a pas déjà entendu des détails, mais quand même était possible de gérer autour de ce grande rencontre des deux leaders. Donc, il est toujours important d'avoir un dialogue et de maintenir une sorte de stabilité. Donc, le résultat clé du visite, c'est vraiment que les deux leaders ont indiqué à leur bureaucratie, à tout leur ministère, il fallait maintenir une sorte de cadre de stabilité autour des relations entre Pékin et Washington. Et en fait, le concurrence, même s'il va rester et peut-être devenir assez intense, devrait être maintenu dans un cadre qui évite la guerre. Donc, à la moindre, les marchés internationaux et tous les citoyens canadiens peuvent, à la moindre, savoir que ces deux personnages veulent maintenir un degré de stabilité. Et puis, à la prochaine rencontre, ils peuvent peut-être commencer de parler sur des sujets un peu plus concrets et peut-être avoir un peu de progrès dans ce cadre de rivalité et stabilité à la fois.
1: Michael Kovrig, conseiller principal au International Crisis Group à Bruxelles, ancien diplomate canadien en Chine, qui a été un des deux Canadiens détenus par Pékin pendant près de 3 ans. Merci, M. Kovrig.
0: Merci, monsieur.
1: Bonne fin de semaine.

0: Julie Landry à Vancouver. Bonjour Julie.
1: Bonjour Alain.
0: Entente entre Mark Carney et Daniel Smith, mais aussi grosse controverse pour la construction d'un nouveau pipeline vers la Colombie-Britannique, de l'Alberta vers la Colombie-Britannique.
1: Vous vous souvenez en novembre dernier, ces grands sourires de Mark Carney et Daniel Smith qui signaient un document avec une belle reliure en cuir. Ben, c'est la même chose hier à Calgary. En fait, c'est une partie de ce premier protocole d'entente qui avait été signé en novembre. Et en fait, ce qui a été signé hier, ce sont des conditions pour rassurer des investisseurs. Donc, l'idée, c'est de faire baisser le prix de l'énergie. Donc, dans cette entente d'hier, il y a des compromis environnementaux qui ont été faits. Mark Carney qui a fixé la taxe carbone industrielle à 130 $ la tonne d'ici 2040. C'est moins cher et plus long que ce qui avait été prévu sous Justin Trudeau. Il y aura aussi moins d'études d'impact. Donc, ce qu'il dit, c'est que c'est une étude par projet. Souvent, il en faut plusieurs. Et donc, l'idée, c'est d'accélérer le tout. Et donc, hier, le fameux pipeline, pour l'instant, qui n'existe pas, semblait plus réel que jamais parce que on a eu des dates. On savait déjà que l'Alberta doit présenter son projet d'ici le 1er juillet avec le nom d'un investisseur. Mais selon l'entente, si les conditions sont respectées, Ottawa va le désigner grand projet d'intérêt national avant le 1er octobre. Ça, ça accélère toutes les étapes. Et donc, on pourrait voir, Daniel Smith hier l'a dit, ou plutôt la construction, le début de la construction le 1er septembre 2027 et du pétrole qui coule en 2033. Et donc, le 2027, là, c'est avant un possible référendum en Alberta. Vous savez déjà, vous en avez parlé, c'est pas encore fait, mais quand même, Daniel Smith hier a dit cette entente-là va convaincre plusieurs que ça vaut la peine de se battre pour le Canada. Il y a plein d'étapes à faire avant. Il faut mettre sur pied un immense projet de captage et stockage de carbone. Il faut trouver l'entreprise privée qui va le construire, cet oléoduc-là. Et la grosse étape, selon moi, c'est la négociation avec la Colombie-Britannique et les Premières Nations. D'ailleurs, David Eby, hier, il ne s'est pas rendu public.
0: Premier ministre disponible de la Colombie-Britannique, là.
1: Exactement. Mais il a écrit un courriel assez virulent. Il a dit, en tant que pays, il est temps de cesser de récompenser les mauvais comportements. Il est inadmissible que les projets prioritaires soient ceux portés par une première ministre qui menace de quitter le pays. Et puis, il a dit, nous, on a déjà 35 projets créateurs d'emplois en minéraux critiques, des mines, etc., gaz naturel, pour lesquels il y a des investisseurs, mais on a besoin de l'attention d'Ottawa. Puis il dit, on aimerait que Ottawa nous donne autant d'attention qu'il donne à l'Alberta. Donc, est-ce que ça se peut, ce permis social en Colombie-Britannique pour un pipeline? Je dirais très difficile pour un pipeline qui passerait par le nord. Encore hier, les autochtones de la côte ont réitéré que ça n'arrivera pas. Même, ils ont dit, l'Alberta a embauché une firme pour commencer les consultations. Ça, c'est Jason Alsop des AIDA qui disait, je comprends pas l'utilité parce que sa réponse ne changera pas. Mais un tracé vers le sud, le long de Trans Mountain, par exemple, politiquement, selon des chroniqueurs, c'est plus possible de négocier parce que David Eby est affaibli politiquement, c'est ce que le politologue Frédéric Wally disait. Il y a l'ancienne ministre de l'Énergie, Michelle Van Galg. On peut avancer si on est vraiment entendu. Bref, la prochaine étape, c'est le 1er juillet. On a hâte de voir si ça va aller de l'avant, s'il y a vraiment un promoteur prêt à dépenser, à se lancer là-dedans. David Eby rencontre Mark Carney la semaine prochaine. On peut parier que ça va faire partie de l'ordre du jour, là, évidemment.
0: Catherine Brulotte à Toronto, en suivant les médias chez vous, donc de grosses lacunes dans la formation des camionneurs en Ontario. Est-ce que c'est similaire à ce qui se passe au Québec?
2: C'est l'inspectrice générale qui présente un rapport. Évidemment, on est loin d'une enquête publique du coroner, là, comme ce qui se déroule au Québec en ce moment. Mais ça soulève quand même des questions. Elle a dit à la fois sur la formation, l'inspection de ces formations-là, la certification aussi des camionneurs. Et ce qu'elle souligne, c'est un enjeu de sécurité. Parce que la vérificatrice générale dit dans les routes, sur les routes de l'Ontario, il y a environ 3 % des véhicules qui sont des camions lourds, des camions de transport de marchandises, mais ils sont impliqués ou en cause dans 12 % des collisions mortelles, une disproportion qu'elle qualifie d'injustifiable. Et Shelley Spence, donc cette vérificatrice, affirme qu'il doit y avoir d'importants changements. Elle a fait 13 recommandations que le gouvernement a acceptées d'emblée. Dans l'industrie, on nous dit que ce n'est peut-être que la pointe de l'iceberg, en fait, puisque oui, il y a la formation, la certification des conducteurs, mais il y a aussi des enjeux pour les flottes de véhicules et les entreprises qui embauchent des conducteurs qui sont à contrat, donc qui ne sont pas des employés et qui peuvent rapidement être remplacés en cas de problème. On dit aussi du côté de la vérificatrice là, qu'elle aimerait que les collèges de formation soient inspectés davantage parce qu'ils ont, imaginez-vous, inscrit 6 conducteurs à

0: 6 collèges différents. Et dans deux cas, il y a à peu près la moitié des heures qui sont en théorie obligatoires qui ont été faites avant que le conducteur en question soit certifié.
1: François Gravel, dans les Maritimes, la grève des foyers de soins de longue durée en Nouvelle-Écosse, ça se poursuit et ça s'aggrave aussi.
2: Ça se poursuit et ça s'aggrave. Et on en a eu un petit rappel cette semaine, alors que les travailleurs d'un foyer de Chéticamp, au Cap-Breton, ont déclenché la grève en même temps que les syndiqués d'un autre foyer à Inverness, ce qui porte à 34 le nombre de centres de soins de longue durée qui sont en grève en Nouvelle-Écosse. Et ça s'enlise. Les premiers piquets de grève ont été érigés il y a un mois déjà, avec aucun indice de résolution du conflit. Et au déclenchement de la grève, on parlait de 2000 syndiqués qui étaient en grève à ce moment-là, mais le nombre a grimpé. Et on est rendu maintenant à plus de 3300 grévistes. Et le principal l'enjeu de cette grève, ben vous l'aurez deviné, Alain, ce sont les salaires. Le syndicat réclame des hausses d'au moins 5 $ l'heure. Il affirme que les employés, en particulier les préposés aux soins, sont sous-payés avec des conditions de travail difficiles, des quarts de travail qui peuvent durer jusqu'à 12 heures. Il y a eu des discussions, mais selon le syndicat, le gouvernement de la Nouvelle-Écosse a refusé de majorer ses offres. Donc, lors des séances de négociation, il présentait à chaque fois la même offre qui, elle, est jugée inacceptable par les travailleurs syndiqués. Le syndicat veut retourner à la table des négociations, mais seulement si la Nouvelle-Écosse bonifie l'offre d'abord, ce qu'elle refuse de faire. Faut dire aussi que malgré la grève, Alain, il y a plusieurs syndiqués qui doivent tout de même se présenter au travail en raison du fait que certains services sont désignés comme étant essentiels.
1: Ouais, Catherine Brulotte à Toronto, on revient chez vous. Les Maple Leafs qui font le grand ménage, ils viennent de congédier l'entraîneur-chef Greg Berube.
0: Oui, parce que les festivités, disons, des séries éliminatoires sont un peu moches à Toronto. Vous savez, l'équipe a simplement pas fait les séries. Et bien là, Craig Berube a été la victime de ce ménage-là, ce grand ménage. C'est le nouveau directeur général du club, John Sheka, qui a décrit Berube comme un entraîneur formidable, mais qui a affirmé que c'est quand même ce qui devait être fait pour le futur de l'équipe. Lors du point de presse, là, il a expliqué que sa décision n'avait pas été prise après avoir consulté des joueurs, parce que évidemment, il y a dans les partisans qui sont en attente là, d'une coupe depuis quand même 1967, ici à Toronto, il y a des questions qui se posent. Est-ce que c'est vraiment l'entraîneur qu'il faut changer? Craig Berube est le 15e à se faire montrer la porte depuis la dernière coupe. Donc, est-ce que c'est vraiment la solution? Ben, évidemment, il va falloir attendre la prochaine saison pour avoir une réponse.
1: Est-ce qu'il y a des Torontois qui se réjouissent quand même des succès des Canadiens?
0: Oh oui, il y en a beaucoup. Oui. Il y a des bars qui appartiennent à MLSC, qui sont les propriétaires des Maple Leafs de Toronto, qui ont éliminé complètement les spéciaux de série et toutes ces promotions-là, mais qui remplissent les restaurants. Les réservations sont prises d'avance de partisans de Montréal.
1: Oui, Julie Landry, la Habsmania, ça va jusqu'à Vancouver, je pense, hein?
3: Oui, jusqu'à Vancouver. En fait, c'est très étonnant, même lors de la saison régulière, quand il y a un match des Canucks, c'est la seule équipe qui remplit presque moitié-moitié les partisans de Montréal. Il y a autant de chandails rouges que ceux des Canucks. Et donc là, on les voit promener dans la rue. Je suis allée dans un bar, là, le match où les Canadiens ont éliminé le Lightning de Tampa Bay, avec un écran extérieur. Il y avait des centaines de personnes et on criait tellement qu'à 5 pâtés de maison, c'était attendu. C'est complètement anecdotique. Là. J'ai pas de chiffres exacts. Et ce ne sont pas que des Québécois expatriés. Là. Il y a des anglophones de la Colombie-Britannique qui aiment beaucoup le Canadien de Montréal. C'est très patriotique aussi, seule équipe canadienne qui reste. Là. Ça, on le dit souvent. Puis il y a même eu ça, c'est un Québécois qui avait, ça passait beaucoup, ça circulait beaucoup dans les médias sociaux. Il a amené toute sa famille avec des amis à la plage, installé son sofa et une télé, parce que nous, on est déjà dans la saison de la plage, pour suivre des matchs canadiens de Montréal. Donc, elle est bien ici aussi, là, sur la côte ouest, cette Habsmania.
1: Je pense que cet hiver, il y avait même l'entraîneur des Jets de Winnipeg qui s'était plaint de la présence de trop de partisans des Canadiens dans l'aréna donc de Winnipeg. François Gravel, le Canadien aussi dans les Maritimes, très très populaire chez les Acadiens, aussi à Terre-Neuve, hein, je pense.
2: Tout à fait. C'est sûr que les organisations comme les Maple Leafs de Toronto, les Blues de Boston comptent une bonne passe de partisans, mais le Canadien est dans une classe à part. C'est vrai en Acadie, là, en raison de la proximité géographique avec le Québec, le fait qu'on partage une même langue. Mais le Canadien compte de nombreux partisans dans toute la région. Vous parlez de Terre-Neuve, Alain, nos collègues de Radio-Canada Acadie ont fait un reportage cette semaine qui était intitulé « Pourquoi le Canadien de Montréal est-il si populaire à Terre-Neuve? » Ils ont interviewé des commerçants, des propriétaires de boutiques de souvenirs, des gens dans les bars, et que ce soit les cartes de hockey, les chandails, les figurines, des joueurs, ça se vend comme de petits pains chauds. Les succès actuels de l'équipe, c'est sûr, favorisent cette passion-là. Le Canadien aussi qui compte dans son alignement un joueur originaire de Terre-Neuve, hein, Alex Newhook, qui connaît d'excellentes séries éliminatoires. Il a marqué des buts cruciaux, autant contre le Lightning de Tampa Bay en première ronde que contre les Sabres de Buffalo en deuxième ronde. Sa réussite contribue, c'est certain, à renforcer le sentiment

0: appartenance entre les Terre-Neuviens et le Canadien. Passion qui sera certainement encore plus forte, Alain, là, si le Canadien devait éliminer ce soir les Sabres et se qualifier pour la demi-finale des séries de la Coupe Stanley.
1: Ouais. Et New York est même populaire dans la communauté haïtienne. Le descripteur haïtien des matchs qui l'appelle Petit Crochet. Hein? Vous suivez, ouais?
0: Oh oui, tout à fait.
1: Petit Crochet. Et, bon. Donc, autre raison de vous réjouir au Nouveau-Brunswick, il n'y a pas que les Canadiens, il y a le petit Robert qui consacre le mot tintamarre, mais dans le sens acadien du terme.
0: Oui, mais le petit Robert a dévoilé sa liste de mots là, qui vont enrichir l'édition 2027 et le terme tintamarre était déjà là avec comme définition grand bruit discordant. Mais là, il y a une définition supplémentaire qui a été rajoutée avec la mention Canada, parlant de la manifestation, le festival bien connu des Acadiens, là, qu'on voit généralement le 15 août, jour de la fête nationale de l'Acadie, avec même en exemple en italique le grand tintamarre de Caraquet. Nouvelle qui n'est pas passée inaperçue en Acadie, vraiment, la Société nationale de l'Acadie, d'ailleurs, s'est réjoui en voyant là une reconnaissance de l'identité acadienne dans le petit Robert.
1: On termine à Vancouver, Julie Landry. Les quatre Canadiens qui sont en quarantaine en raison du hantavirus, donc demeurent actuellement exclus de la population, c'est ça?
2: Oui, il demeure exclu de la population parce qu'on est toujours dans la phase critique là, plus virulente d'une éclosion possible là, de ces symptômes. Mais nous avons eu une mise à jour. Il n'y a pas eu de couverture parce qu'en fait, la nouvelle était bonne. Toujours pas de symptômes chez ces quatre Canadiens. Ce sont un couple Yukonais et deux Britanno-Colombiens qui sont donc isolés dans des loyers qui a été rendu disponible par la santé publique sur l'île de Vancouver. On ne sait pas exactement où. Ça, ce sont des bonnes nouvelles, mais c'est incroyable. Quand on avait écouté la médecin hygiéniste en chef de la province, lundi au lendemain de leur arrivée, ils étaient passés par Bagotville d'abord, et il y avait un vol Bagotville-Victoria, mais pour vous donner une idée à quel point ça peut être virulent, ce virus-là, si des symptômes étaient apparus le long de la route pendant le vol, il y avait quelques endroits déjà prêts à accueillir dès l'apparition d'un symptôme, ils seraient atterris et il y avait déjà une équipe prête à les accueillir pour les mettre tout de suite en quarantaine et donc soigner une des personnes qui auraient été atteintes, par exemple. Mais là, bonne nouvelle, pour l'instant, ces quatre Canadiens n'ont toujours pas de symptômes.
1: Julie Landry à Vancouver, Catherine Brulotte à Toronto, François Gravel à Caraquet au Nouveau-Brunswick. Merci à tous les trois, bonne fin de semaine.
0: Bonne fin de semaine.
2: Merci, au revoir.
1: Eugénie Lépine-Blondeau.
3: Bonjour, Alain Gravel.
1: À 14h, donc 14h05, admission générale, vous allez manquer le match de la victoire.
3: Oh, parlez-moi pas de ça, Alain, je le sais, je suis prise dans mon propre dilemme, j'adore la victoire.
1: Mais vous regarderez le Canadien à la place ce soir.
3: Ben, c'est sûr que je vais regarder aussi le Canadien, mais sachez que pour les gens là, qui hésitent, on va quand même une fois de temps en temps donner le score de la victoire, parce qu'il faut bien que ça serve à quelque chose d'être en direct, hein? Même si nos sujets n'ont pas du tout rapport. Aujourd'hui, on va recevoir Mani Soleymanlou.
1: Vous savez que dans la pièce Frère cette semaine, est-ce que vous l'avez vu?
3: Je l'ai pas vu.
1: Donc, ils perdent tous leur téléphone cellulaire.
3: OK.
1: Et durant la pièce, jeudi soir, ça fait partie de la pièce qu'ils perdent tout.
3: OK.
1: Et là, ils retrouvent le téléphone cellulaire et la personne qui retrouve le téléphone cellulaire dit, je viens de voir que Demi Dove vient de compter, c'est 6-3 pour le Canadien. Ah, et là, la foule était en liesse.
3: Oh, c'est bon savoir. Ouais. Bon, il faut saisir quand même ces moments-là, quand le sport fait une éclipse médiatique et culturelle. Mais donc, quand même, on sera en onde avec Mani Soleymanlou, qui lui va représenter sa pièce Zéro.
1: Zéro pour Buffalo.
3: Buffalo, ben, exactement. Ouais, Zéro qu'il avait présenté en 2019 et qu'il remonte sur scène pour la présenter. Une pièce que j'avais vu à l'époque, vraiment, vraiment percutante, avec portée par le talent et la plume de Mani. Et on aura aussi Mounir Kadouri. Vous savez, c'est le YouTuber qui se fait connaître sous le nom de Maire de Laval. Lui, il a fait un court-métrage documentaire avec l'ONF où il se questionne sur le divorce entre les jeunes Québécois et la culture québécoise. Et il se dit, pourquoi est-ce que les jeunes ont délaissé la culture québécoise? Est-ce que c'est leur faute ou est-ce que c'est pas plutôt peut-être l'industrie qui les a boudés? Non, notre industrie qui a boudé la culture québécoise, qui leur a tourné le dos. C'est vraiment intéressant. On va décortiquer le tout avec lui.
1: Ça marche son affaire.
3: Ça marche très bien son affaire. Il est éloquent, il est brillant. On a juste du monde comme ça, admission générale, Alain.
1: Comme vous, comme l'animatrice d'ailleurs. Eugénie Lépine-Blondeau, donc à partir de 14h05.
3: 14h05, 6, on va ouvrir l'émission en donnant le score. Inquiétez-vous pas.
1: Merci.
3: Bye bye.
1: On parle maintenant donc du sport, du théâtre. On va parler d'un sujet quand même pas mal intéressant. C'est le premier ministre Carney a réagi cette semaine à la décision d'une juge

0: Bertan d'invalider la pétition sur l'indépendance de l'Alberta, la juge Shaina Leonard a conclu que le gouvernement albertain n'a pas respecté son obligation constitutionnelle de consulter les Premières Nations et que cette pétition, donc une pétition pour l'organisation de ce référendum, n'aurait jamais dû pouvoir aller de l'avant. Donc, on va se poser la question jusqu'à quel point les provinces canadiennes ont-elles réellement les mains libres pour organiser un référendum sur l'indépendance? Puis, est-ce que ce jugement en Alberta pourrait avoir des conséquences sur un hypothétique troisième référendum au Québec? J'en parle avec Karine Miller, professeure à la Faculté de droit de l'Université de Montréal, experte en droit constitutionnel et en droit autochtone. Bonjour, Madame Miller.
1: Oui, bonjour.
0: Alors, expliquez-nous ce que la juge albertaine a décidé cette semaine.
1: Alors, il y a une loi en Alberta qui permet, lorsqu'on atteint un certain nombre de signatures pour une pétition, de pouvoir la déposer. Et normalement, ça devrait mener à ce que se tienne un référendum hein, sur la question de l'indépendance de l'Alberta. Et là, ce qui a été remis en question, c'est la décision du directeur général des élections d'aller de l'avant avec cette pétition-là. Et vous l'avez dit, notamment parce qu'on n'a pas consulté les peuples autochtones. Il y a à peu près 48 nations hein, autochtones en Alberta, c'est pas rien.
0: 48 en Alberta seulement?
1: En Alberta wow. seulement, oui. Et on ne les a pas consultés du tout. Et la situation juridique est plus la même, hein, justement, que lors des derniers référendums qu'on a eu au Canada.
0: Ouais. Est-ce que c'est une obligation constitutionnel de consulter les populations autochtones dans un tel cas?
1: Absolument. Et c'est pour ça que c'est aussi pertinent pour nous au Québec. Et cette obligation-là de consulter, elle est garantie par la Constitution, l'article 35 de la loi constitutionnelle 1982. Mais depuis les années 90, faut voir qu'il y a à peu près une quarantaine de jugements de la Cour suprême, là, et puis des décisions aussi au Québec, ailleurs au Canada, qui reconnaissent de manière invariable ce droit-là d'être consulté.
0: Surtout. Sur tout ce qui les concerne.
1: Sur tout ce qui peut affecter les droits. Et donc, c'est une obligation qui va varier hein, selon l'importance de la violation et qui peut aller même jusqu'à l'obligation de devoir obtenir le consentement dans les cas les plus importants. Et si on avait à mettre sur une échelle de spectre une décision qui est la plus importante, ben au bout du spectre, à mon avis, on aurait très certainement la question de sécession d'un territoire. Là.
0: Alors, concrètement, ça veut dire quoi, consulter les peuples autochtones?
1: Ça varie selon le cas, mais donc si on est vraiment au bout du spectre...
0: Comme vous venez de le dire.
1: Comme oui, à mon sens, on est vraiment même dans une obligation de consentement. Alors, on doit arriver à s'entendre. On ne peut pas donc en faire fi. Et donc, ça nécessite des négociations et ça nécessite aussi de considérer que peut-être nous ne l'aurons pas, ce consentement-là.
0: Est-ce à dire qu'il n'y aura pas de référendum en Alberta, puisque cette décision-là a été prise en Alberta?
1: Mais il y a une autre loi qui, elle, permet que ça soit pas par pétition, mais que ça soit vraiment le gouvernement qui, lui, mette en place la question référendaire. D'ailleurs, le référendum, il est prévu hein, en octobre prochain. D'ailleurs, la première ministre a toute une longue liste de questions aussi sur l'immigration. Mais ceci dit, même si on pose la question aux électeurs, ça veut pas dire que la décision ne pourrait pas être invalidée par les tribunaux ou qu'elle pourrait ne pas vraiment avoir d'effet finalement, puis mener à des contestations puis à un conflit.
0: Vous avez évoqué donc la situation au Québec. Il y a eu deux référendums sur la souveraineté au Québec en 1980-1995. Est-ce à dire que le jugement albertain fait jurisprudence et qu'on risque de se retrouver dans une situation similaire au Québec? Obligation de consulter les Premières Nations, puis ultimement, dans le spectre, vous le disiez, donc l'importance du territoire, l'importance de la sécession, obtenir leur consentement.
1: Oui, c'est-à-dire qu'il faut bien distinguer que un jugement lui-même de l'Alberta ne s'applique pas au Québec.
0: Mais les mêmes... Ça ne fait pas jurisprudence?
1: Non, ça ne fait pas jurisprudence, c'est-à-dire que ça ne s'applique pas directement. On n'a pas la même loi là, référendaire qu'en Alberta. Mais les mêmes droits constitutionnels s'appliquent. Donc, on pourrait avoir une décision très, très similaire. Puis comme je vous mentionnais, mais depuis les années 90, le droit a vraiment beaucoup évolué en matière de protection des droits des peuples autochtones. Cette obligation-là de consulter, elle est maintenant très claire, puis il n'y a pas de distinction, peu importe la province. Là.
0: Pourtant, on discute pas de cet aspect-là actuellement lorsqu'on évoque la tenue éventuelle hypothétique d'un troisième référendum au Québec.
1: Mais vous avez raison, puis d'ailleurs, merci d'en parler. Moi, j'essaie, on est quelques personnes qui essaient d'amener cet élément-là, parce qu'à mon sens, c'est vraiment probablement ce qui distingue le plus la situation du dernier référendum en 1995. Ça change complètement la donne. la reconnaissance de ces droits constitutionnels des peuples autochtones. Puis en plus, ben maintenant, on est dans la

0: ministère de la mise en œuvre de la Déclaration des Nations Unies sur les droits des peuples autochtones, ce qui vient renforcer encore plus le droit au Canada, mais ce qui veut dire aussi que si on ne respecte pas cette obligation-là de consentement, ben concrètement, une province n'arriverait pas à se faire reconnaître comme étant légitime d'un point de vue international. Puis ça aussi, c'est un peu le nœud hein, en contexte de référendum de sécession.
1: La première ministre de l'Alberta a déclaré que c'était une décision, enfin c'est un jugement antidémocratique. Qu'est-ce que vous en pensez?
0: Ben, elle a très certainement le droit d'être en désaccord. Hein. Comme toute personne, on peut contester un jugement. Ceci dit, c'est le rôle des tribunaux de déterminer si des droits, d'autant plus des droits fondamentaux, ont été violés. Si on détermine qu'une loi est discriminatoire, si on décidait de voter demain matin pour ne plus autoriser le droit de vote des femmes et que cette décision-là était jugée anticonstitutionnelle, est-ce que ce serait antidémocratique? Ben pas du tout. Hein. Ce serait une question de respect de droit. Alors, je vous dirais que aujourd'hui, de vouloir penser faire sécession sans consulter, sans avoir de consentement des peuples autochtones, c'est aussi archaïque là, que lorsqu'on ne demandait pas le consentement des femmes. Là.
1: Ouais. Alors, si je comprends bien, dans une démocratie, il y a donc les votes, la tenue de scrutin, la majorité des citoyens qui s'expriment, les règles électorales. Il y a aussi le droit constitutionnel, il y a le droit des minorités, il y a le droit les droits des personnes, et tout ça ensemble fait en sorte que la barre est très haute pour une sécession. Est-ce que je comprends bien?
0: La barre est très haute.
1: Et de plus en plus haute.
0: Elle est de plus en plus haute, mais je vous dirais pour distinguer, vous parliez des minorités. Les droits des minorités sont très certainement importants. Mais ce n'est pas la même chose que les droits des peuples autochtones.
1: On est dans le droit constitutionnel avec les droits des autochtones.
0: Dans les deux cas, sauf que dans le cas des droits des peuples autochtones, ce qu'on reconnaît au Canada, c'est qu'il existe une souveraineté qui était préexistante, qui n'a jamais été éteinte. Ce que n'a pas aucun groupe minoritaire. Il n'y a que les peuples autochtones qui ont ça. Et ça, ça donne des droits très spécifiques. Ce droit-là d'être consulté, comme par exemple, vous parliez tout à l'heure des grands projets de développement, le pipeline, etc., même voir obtenir le consentement éventuellement pour certains grands projets, ce ne sont que les peuples autochtones qui peuvent le revendiquer. Et dans un cas de sécession, et puis je le dis, il faut absolument tenir compte des droits des minorités, mais les droits des peuples autochtones ont des droits, ce sont des droits de gouvernance, des droits qui sont préexistants, qui ont une portée qui est beaucoup plus importante.
1: Alors, donc les droits des autochtones, on parle de consultation, mais de consentement éventuellement, selon les décisions qui seraient prises par les tribunaux. Si on rajoute à ça la loi de la clarté référendaire, est-ce que ce que je dois comprendre, sans prendre position ni pour ni contre, hein, les gens sont très sensibles sur cette question-là, nos auditeurs, sans prendre position, est-ce que ça veut dire que ça verrouille complètement, ou ça rend vraiment difficile la possibilité de sécession d'un territoire au Canada?
0: Mais je veux dire que...
1: Juridiquement.
0: Oui, mais comme vous l'avez dit, la loi sur la clarté...
1: Ça rajoute, là.
0: C'est quand même controversé d'un point de vue juridique. Alors moi, je poserais la question autrement. Je dirais, est-ce que le Québec peut aujourd'hui décider légitimement hein, qu'il imposerait une souveraineté sur un territoire en faisant complètement fi de droits de groupe qui étaient déjà là avant? Et la réponse est non. Et donc ça, indépendamment de la loi sur la clarté référendaire, ce ne serait pas légitime, ça ne serait pas constitutionnel d'un point de vue juridique non plus.
1: Pourtant, en 1995, je pense aussi en 1980, il y avait des référendums qui s'étaient organisés sur les territoires autochtones. Puis ça n'avait pas eu le même impact que ce qu'on prévoit pour la tenue du référendum éventuellement donc en Alberta et au Québec.
0: Vous avez raison, c'est pour ça que je reviens avec mon exemple du droit des femmes, parce que il y a eu une époque, on se souvient, où les femmes étaient considérées comme des enfants, les femmes n'avaient pas le droit de vote, puis après il y a eu une révolution, puis aujourd'hui on s'imaginerait plus ne plus reconnaître le droit des femmes. Ben c'est ce qui s'est passé depuis les années 90 pour les autochtones.
1: On va suivre ça, un débat très très intéressant à venir. Karine Miller, professeure à la faculté de droit de l'Université de Montréal, experte en droit constitutionnel et en droit autochtone. Merci Madame Miller.
0: Merci.
1: C'est ce qui complète l'émission de cette semaine. On contribue au fait d'abord à la recherche Alexandre Sheldon, Marie Boulle et Philémon Lafrenière-Prémont, à la technique Antoine Babin, à la réalisation Stéphanie Leclerc. On se retrouve donc samedi prochain, midi 10. D'ici là, vous pouvez retrouver nos contenus sur l'application audio. Merci d'avoir été là. N'oubliez pas la victoire à 14h, puis les sables de Buffalo ce soir. Merci, au revoir, à la semaine prochaine.

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4: Bonjour, ici Miguel Héloïse Lachance à Rimouski. Voici les informations. L'armée israélienne dit avoir tué le chef de la branche armée du Hamas lors d'un raid aérien hier soir dans la ville de Gaza. Selon Israël, Izz al-Din al-Haddad, dont les funérailles ont eu lieu plus tôt aujourd'hui, serait l'un des architectes des attaques du 7 octobre 2023 contre l'État hébreu. Greta Juris a plus de détails.
5: Les funérailles ont été organisées à la mosquée d'Al-Aqsa, au centre-ville de Gaza. Le chef Al-Haddad avait pris la tête de la branche armée du Hamas il y a environ un an pour remplacer le commandant de l'époque, Mohamed Sinouar, tué lui aussi par Israël en mai 2025. Dans un communiqué conjoint, le premier ministre israélien et son ministre de la Défense l'ont qualifié d'un terroriste de premier plan et de l'un des architectes de l'attentat contre Israël en 2023. Selon le ministère de la Santé de Gaza, 7 autres Palestiniens ont été tués durant la frappe qui a visé un immeuble résidentiel près du centre-ville de Gaza. Voici un porte-parole de la Défense civile, Mahmoud Bassam. Il dit qu'il y a aussi un grand nombre de personnes qui manquent à l'appel, sans compter la cinquantaine de blessés. Entre-temps, Israël a lancé de nouvelles frappes contre le sud du Liban ce matin, en dépit de la prolongation de 45 jours du cessez-le-feu conclu hier entre les deux pays à Washington. Selon un communiqué des forces israéliennes, des infrastructures du Hezbollah dans plusieurs zones ont été visées. Les frappes ont été précédées par un mouvement d'exode lorsque 9 villages ont reçu un ordre d'évacuation de l'armée israélienne avant qu'elle ne lance ses nouveaux bombardements. Plus de 400 personnes ont été tuées par des frappes israéliennes au Liban depuis l'entrée en vigueur de la trêve le 17 avril, selon un décompte de l'AFP. Ici Greta Juris, Radio-Canada, Montréal.
4: Plus près de chez nous, des coups de feu ont été tirés dans le stationnement d'un commerce du boulevard Laure à Ouachat, indique la sécurité publique de Ouachat, Mac Manutenam, qui était intervenu vers 10h25 cet avant-midi. Il y aurait eu un blessé, croit la SPUM. Des témoins de la ont été rencontrés par les enquêteurs et l'enquête a déjà été transférée à la SQ avec la collaboration de la SPUM. Il n'y a pas d'arrestation pour le moment. La SPUM affirme que des effectifs supplémentaires seront déployés pour assurer la sécurité de la population. La motion déposée jeudi par le député de Matane-Matapédia, Pascal Bérubé, visant à protéger tous les bureaux de la protection de la faune au Québec, a été rejetée par la CAQ. Un amendement du gouvernement, refusé par le PQ, demandait plutôt de maintenir en fonction les bureaux de protection de la faune dans les lieux stratégiques. Voici Pascal Bérubé.
6: Nous, on dit maintenir les bureaux où ils sont, puis les effectifs. Ça, c'est ce que notre motion dit. Eux, ils disent les bureaux là où stratégiquement c'est nécessaire. Donc, s'ils n'acceptent pas notre motion, c'est qu'ils vont en fermer. Et ils ont voté contre. Donc, c'est la confirmation que les bureaux vont fermer.
4: Le ministère soutient pour sa part qu'aucune fermeture n'est prévue, mais que l'efficacité ne repose pas uniquement sur le maintien de bureaux physiques. La période de mise en candidature pour la préfecture de la MRC des Basques a pris fin hier. Après 2 semaines de mise en candidature, 2 noms seront inscrits sur les bulletins de vote. Celui de la mairesse de Saint-Clément, Manon-Josée d'Auteuil, et celui du conseiller municipal de Notre-Dame-des-Neiges, Jérôme Gagnon. Les 2 candidats tenteront de succéder à Gabriel Belzil, décédé en mars dernier. Voici le président d'élection et trésorier de la MRC des Basques, Philippe Massé.
7: Peu importe qui va être élu le 14 au soir, moi, ça va me faire plaisir de travailler avec cette personne-là. On voit des fidèles, des étroits collaborateurs, donc que ce soit Mme Dauteuil, que ce soit M. Gagnon,

0: On va travailler ensemble, on va faire avancer les dossiers et les intérêts de la MRC des Basques.
1: Le vote aura lieu le 14 juin. Au sport, le deuxième match de la finale de la Ligue professionnelle de hockey féminin va commencer sous peu à la Place Belle à Laval. La victoire de Montréal mène actuellement la série contre la Charge d'Ottawa 1-0. Charles Lalande se penche sur l'état d'esprit de l'équipe ottavienne.
2: Moins de 48 heures après une défaite crève-cœur contre la victoire de Montréal, la Charge d'Ottawa voudra rebondir pour le deuxième affrontement de cette série finale de la Coupe Walter. En entrevue vendredi, le directeur général de la Charge d'Ottawa, Mike Hirschfield, a convenu que la défaite en prolongation a été difficile à encaisser, mais il a préféré voir le verre à moitié plein plutôt qu'à moitié vide. Il a rappelé qu'en demi-finale contre la Flyers de Boston, la Charge avait aussi perdu le premier affrontement sur la route avant de remporter les trois suivants. Ces joueuses affichent aussi le même niveau de confiance. La défenseuse recrue Kathleen Riley a fait valoir que ses coéquipières et elle avaient vécu beaucoup d'adversité au cours de cette saison ponctuée de hauts et de bas. Rappelons que la Charge d'Ottawa s'est qualifiée pour les séries éliminatoires au tout dernier match de la saison. La série se transportera ensuite au Centre Canadian Tire d'Ottawa lundi soir. Ici Charles Lalande, Radio-Canada, Laval.
1: Et toujours au hockey, le Canadien de Montréal pourrait gagner sa série contre les Sabres de Buffalo s'il sort vainqueur du match de ce soir. La rencontre se déroule à compter de 20h, heure de l'Est, au Centre Bell à Montréal. Plus de 21 000 partisans du tricolore feront monter les décibels à l'intérieur de l'aréna. Les fans vont aussi se réunir dans plusieurs autres villes, notamment des rassemblements sont prévus au Colisée de Rimouski et à la salle Jean-Marc Dion de Sept-Îles. Voilà, c'était les informations. 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
3: Ici Eugénie Lépine-Blondeau, bienvenue à Admission Générale. En direct du studio 41 à Montréal, c'est votre rendez-vous culturel du samedi qui commence. Et aujourd'hui, la question qu'on se pose, pourquoi les jeunes ont déserté la culture québécoise? C'est de leur faute ou celle de l'industrie d'ici? Merci d'être avec nous.

sont des réflexions importantes, des questions importantes, essentielles même, que pose le YouTuber Mounir Kadouri, alias maire de Laval, dans un moyen-métrage documentaire fait en collaboration avec l'ONF. On décortique le tout avec lui un peu plus tard. Également avec nous, le comédien et metteur en scène Mani Soleymanlou, qui monte sur scène dans les prochains jours pour présenter à nouveau sa pièce Zéro, et on joindra Catherine Sans Regret en direct de Québec.

0: Bonjour à toutes et à tous. Bon après-midi. Merci d'être avec nous. Je vous le dis et redis à chaque fois, auditeurs et auditrices, mais oui, merci de nous choisir. Je tiens pas ça pour acquis. Surtout cet après-midi, alors que la Victoire de Montréal dispute son deuxième match en finale de la Coupe Walter. Là, on me dit que c'est 0-0 pour la Victoire. Ça, c'est toujours bon. Je sais qu'il y a des gens qui sont en préparation du match du Canadien aussi. Alors, d'avoir syntonisé volontairement ici première ou d'avoir ouvert votre application audio dans le but de nous écouter, ça me fait chaud au cœur, ça nous fait chaud au cœur, toute la petite équipe d'Admission Générale. Merci à nos invités aussi d'avoir accepté de venir aujourd'hui. Catherine Sans Regret, c'est cette autrice, compositrice, interprète qui a été demi-finaliste à Star Academy l'an dernier, c'était en 2025. Elle fait vraiment son chemin depuis. Elle vient de lancer un premier album, J'écris les problèmes qu'on est en train de laisser à nos enfants. Elle est en tournée un peu partout. On va lui parler à quelques heures de son premier spectacle à l'Impérial Bell à Québec. Ce sera vers la fin de l'émission. Sinon, Mounir Kadouri, bonjour.
1: Bonjour Eugénie, ça va bien?
0: Ça va très bien toi-même?
1: Ben oui, très bien, toujours content d'être ici.
0: Ben oui, troisième présence à l'émission.
1: Let's go!
0: La première, c'était, on t'avait invité avec Thérèse Parizet pour une discussion sur à quoi ça sert les Gémeaux, alors que la télé ici va pas super bien.
1: Il y avait Mathieu Lacombe.
0: Il y avait Mathieu Lacombe autour de la table aussi. Tu lui avais posé de bonnes questions, évidemment le ministre de la Culture au Québec. Deuxième présence, c'était il y a quelques semaines, on était en direct des Rendez-vous Québec Cinéma, alors qu'on discutait de l'écoute accélérée du film Amour Apocalypse. Alors, tu touches toujours à des sujets médiaticaux, culturels. Et là, tu te penches vraiment dans ce nouveau moyen-métrage documentaire sur la rupture entre les jeunes et leur culture. Pourquoi?
1: Ben, je me

0: plonge entre la rupture entre les jeunes et l'industrie culturelle. Ouais. J'ai peut-être pas leur culture, parce que je pense pas que c'est quelque chose que tu peux être en rupture avec. Tu sais, la culture, c'est comme les externalités de toutes nos interactions ensemble. Mm. Ils existent, peu importe qu'ils soient structurés autour d'une industrie bureaucratique. Fait que moi, je pense que dans le documentaire, on explore plein de pistes de réflexion, mais je pense que principalement, qu'est-ce qui est arrivé, c'est une des plus grosses avancées médiatiques depuis l'invention de l'imprimerie, c'est-à-dire l'Internet à grande échelle. Je pense que c'est quand même une piste à explorer. C'est ça qu'on essaie d'explorer dans le documentaire. Puis je pense que dans les dernières semaines, slash moi, j'ai beaucoup été amené à parler de ça, mais ça fait quand même 2 ans que je travaille sur ces documentaires. Fait que je pense que mon état d'esprit était comme dans ces thématiques-là.
1: Depuis, avec tout ce que tu fais aussi, tes autres projets, puis les raisons pour lesquelles souvent on t'invite ici, exactement, à ICI Première et ailleurs, mais à prendre la parole. Très hâte de décortiquer ça avec toi. J'ai beaucoup aimé le moyen-métrage. À tantôt. Mounir, mais tu restes avec nous. On va y revenir plus tard. Mais d'abord...

0: C'est pas Julie Mars qu'on a en entrevue, mais c'est bien le comédien, metteur en scène et directeur artistique du Théâtre français du Centre national des arts, le CNA à Ottawa, Mani Soleil-Manlou, qui va monter sur les planches du Théâtre du CEP dès le 21 mai prochain pour présenter à nouveau sa pièce Zéro. D'abord montée en 2019, que j'avais vue à l'époque, une réflexion sur l'identité liée à son Iran natal, où il se questionne notamment en tant que fils de son père, mais surtout père de son fils. Est-ce que l'exil, ça se transmet? On l'accueille avec grand plaisir. Bonjour, Mani Soleil-Manlou.
1: Bonjour, Jenny.
0: Ça fait vraiment plaisir de te recevoir aujourd'hui.
1: Ben, ça fait plaisir d'être là, merci.
0: Zéro, bon, c'est pas pour rien, c'est pas juste un jeu de mots, on l'entend même dans la pièce, absolument, cette chanson, mais Zéro, c'est la pièce qui est venue après les autres que t'as présentées, 1, 2, 3, ça allait jusqu'à 9. Mm-hmm. Mais c'est la pièce qui est à l'origine de tout. C'est venu comment?
1: Ben, il y a eu plusieurs choses. En fait, il y a comme trois axes qui m'ont amené à créer Zéro. Il y a eu avant tout la naissance de mon fils. C'était mon fils aîné en 2015. Et quand mon fils est né, j'ai ressenti énormément de pression autour de moi, de gens qui me demandaient si j'allais parler de mon pays d'origine à mon fils. Est-ce que j'allais transmettre l'Iran? Est-ce que je lui parle la culture iranienne? Est-ce qu'il va apprendre la langue?
0: C'est venu des autres avant toi.
1: Ah oui, c'est jamais venu de moi en fait. C'est toujours pas venu en fait. Donc il y a eu ces discussions-là, il y a eu ce regard de l'autre sur comment et comment j'allais transmettre qui je suis à mon fils. Parallèlement, mon père m'a raconté une histoire qui il m'a raconté les vraies raisons pourquoi on a quitté l'Iran. C'est-à-dire que il y a eu bien évidemment la révolution et la guerre dans les années 80, mais il y a eu un événement spécifique. Puis il me l'a raconté comme ça, out of the blue, alors que j'avais l'âge que j'avais, et j'étais très étonné par son histoire. Donc
0: parce que toi, t'as toujours pensé que vous aviez quitté, bon, à cause de la guerre,
1: ouais,
0: c'était déjà une bonne raison.
1: Absolument.
0: Mais il y a vraiment un événement précis que tu racontes.
1: Oui, exact. Il y a un événement précis qui l'a poussé en fait à prendre la décision de là, c'est assez, là, il faut bouger.
0: Et toi, ça a tout changé pour toi d'apprendre ça?
1: Ben oui et non. Pas tant, en fait. C'est-à-dire que, comme je dis dans la pièce, ça m'intéressait pas tant, en fait. C'est comme des choses qui m'intéressaient pas tant.
0: Ça, moi, ça me fascine, parce qu'il t'a conté ça, t'as dit on va y revenir, puis vous êtes jamais revenu là-dessus.
1: Jamais, jamais. Jusqu'à ce qu'il vienne voir le spectacle. Et là, il était très excité que je le raconte. Puis il voulait que j'en rajoute. Puis là, il me donnait plus de détails. Puis j'ai fait non, c'est assez, là, j'en ai déjà assez parlé. Mais c'est parce que c'est particulier en fait de se faire raconter ces histoires qui, somme toute, nous ramènent à des images terribles en fait, à des images de fiction, à des images d'une grande violence. Et là, tu fais bon, bah, je fais quoi maintenant avec ça, moi? Qu'est-ce que je fais? Donc j'étais pris entre la carte blanche de mon fils, la naissance d'un humain, et l'espèce d'échec du pays du père. Et je me disais, bah, comment est-ce que je dois, qu'est-ce que je transmets moi d'un bout à l'autre? C'est quoi mon devoir de fils et de père? Et parallèlement, le troisième max, c'est le climat social, en fait, oui, le rapport à l'autre, qui s'envenimait davantage, notre rapport à l'autre, quelle qu'elle soit, là, c'est-à-dire que ça soit soit l'immigration, soit culturelle, soit l'identité sexuelle, on est toujours là, mais en 2019, je sentais le besoin de d'utiliser le grand privilège que j'ai, c'est-à-dire monter sur scène et de re-questionner ces trois aspects-là de l'époque.
0: Dans une pièce qui dure 1h40 environ, c'est ouais, un monologue en fait, où t'incarnes toutes sortes de personnages aussi, ça a même des fois des allures de stand-up. Dans le Devoir ce matin, on parle même d'un humour Soleil-Manlou-nien, yeah. Oui. Est-ce que t'aimes ça? Oui, t'acceptes?
1: Ben, j'ai découvert ça ce matin, je fais, ah mon Dieu, un humour Soleil-Manlou-nien, ouais, c'est bien, c'est bien.
0: Mais ça te rapproche de ton public.

0: que l'humour à ce moment-là, ça permet d'aborder des thématiques qui sont plus dures?
1: Ouais, absolument. Avant tout, c'était une façon pour moi, quand j'ai écrit mon premier spectacle en 2009, c'était une façon pour moi de me prendre moins au sérieux, en fait, de désamorcer tout ce que j'amenais de lourd.
0: Une certaine autodérision.
1: Absolument.
0: Aussi, ouais.
1: J'avais besoin de ça parce que j'étais pas un auteur, j'écrivais pas. C'était une tentative. Puis quand j'écrivais des phrases très lourdes de sens par rapport à la jeunesse iranienne et leur combat, je me sentais tellement mal à l'aise que je transformais ça en blague. Et mais là, donc, j'ai réalisé que cette autodérision-là me permettait de dire mille choses, me permettait de plonger de façon assez crue dans certains sujets et permettait soudainement une relation avec le public qui était de confiance, d'humour, de détente. Et là, après ça, ben, on enfonce ce qu'on a envie de dire une fois que les gens sont détendus.
0: Oui, donc, tu le faisais d'abord pour toi, mais est-ce que c'est pour faciliter justement peut-être quasiment un aspect pédagogique aussi, une facilité d'avoir cette communication-là avec le public?
1: Oui, absolument.
0: Cette confiance-là même.
1: Je le fais encore pour moi. C'est-à-dire, je ne sais pas comment faire autrement. C'est comme ça que j'écris. Mais j'ai réalisé effectivement que finalement, ça permet beaucoup de choses, l'humour. Ça nous permet d'avoir une écoute autre, surtout avec des sujets si instrumentalisés, des sujets si épineux, des sujets qu'on malmène, c'est-à-dire notre rapport à l'autre, la tolérance, l'acceptation, l'immigration. C'est tellement des sujets qui sont maltraités et instrumentalisés que moi, j'avais envie de les prendre avec un peu plus de recul, un peu plus de distance, un peu plus d'altitude, en fait, pour ensuite pouvoir les disséquer collectivement.
0: Ouais, il y a beaucoup d'humour, mais ça veut pas dire que c'est drôle pour autant, non, ce que tu racontes. Mais on rit quand même dans Zéro. T'as créé la pièce en 2019, on l'a dit, pour la présenter en 2026. Est-ce que t'as eu besoin de la remanier beaucoup, de changer le texte?
1: Ben, je pensais que oui. Au début, je me suis dit, il va falloir que je change des choses, et je suis rentré en répétition il y a quelques semaines, et finalement, heureusement ou malheureusement, ça pas tant changé. C'est-à-dire que ce que j'amenais sur scène en termes de regard sur notre intolérance ne s'est qu'empiré, en fait, depuis 6 ans, 7 ans presque.
0: Mais ça, je trouve ça tellement triste de constater ça, en fait,
1: ben oui.
0: Parce qu'en 2019, on avait, je sais pas, moi, il y a 10 ans, j'étais à ma mi-vingtaine, vers la trentaine, on avait l'impression que c'était le début du féminisme un petit peu plus mainstream, qu'on pouvait dire le mot woke sans que ça soit récupéré, qu'on avait ces idées-là, puis que le meilleur était à venir, en fait. Qu'est-ce que ça te fait, toi, de voir que ça a peut-être empiré, justement?
1: Je pense que le meilleur est toujours à venir. Je pense que dans tout changement radical, sociétal, il y a comme des éléments de choc qui nécessitent un moment de transition. Je pense qu'on est dans un moment de transition. Je pense qu'il y a eu des événements qui ont freiné ou en tout cas mis des bâtons dans les roues, la pandémie, la politique européenne, nos voisins dans le sud et nos politiques aussi. C'est-à-dire, à un moment donné, tout le monde joue à ce jeu-là de diviser pour mieux régner. On le joue tous ici aussi. Et donc, je pense qu'il y a plusieurs choses qui rentrent en chemin, mais je pense qu'on opère. Le changement est en mouvement. On pourra pas reculer.
0: Tu demeures optimiste.
1: Absolument. Il faut, sinon à quoi bon?
0: Oui, c'est un bon point. Dans la pièce, ton personnage, qui s'appelle Mani, mais qui demeure un personnage quand même, refuse de transmettre son héritage iranien à son fils. Pourquoi?
1: Parce que je ne sais pas quoi transmettre. C'est-à-dire, c'est là où je reviens à l'histoire de mon père. C'est-à-dire, ce que moi je connais de l'Iran, en tout cas ce que j'ai cultivé comme imaginaire par rapport à l'Iran, est teinté de guerre, de révolution, de fuite, d'exil, de bombes, de souvenirs de mitraillettes, de souvenirs de se cacher, d'aéroports bondés. C'est pas des souvenirs qui se transmettent. En tout cas, à l'époque, il avait 4 ans, mon fils. Donc c'est difficile de raconter ça à un enfant de 4 ans. Je savais pas quoi raconter d'autre. Certes, j'aurais pu aller fouiller, puis comme j'ai dans la pièce, faire une recherche sur les miniatures perses, ou sur les tapis, ou sur le cinéma. Mais sur le coup, je ne savais pas comment le raconter. Je parle la langue, je peux pas l'écrire ni le lire. Fait que je savais même pas comment transmettre cette pensée-là réellement. Et ensuite, aujourd'hui, c'est autre chose. Forcément, il a 11 ans. Donc là, lui-même, il est.
0: Est-ce qu'il réclame?
1: Il pose plus de questions, en tout cas. Il ne réclame pas, il pose plus de questions. Il me demande si on peut y aller. Puis là, il commence à être au courant de certaines choses politiquement. Puis il entend des choses, puis il voit des choses. Nous, on en parle librement, donc il est plus à l'écoute. Il voit l'émotion chez moi par moment. Il l'a vu en début d'année, en janvier, février, quand il y a eu le début de la guerre. Et donc il le sent, il le ressent. Donc ça m'oblige à trouver les mots. Mais sur le coup, je ne savais pas comment. Je préférais mieux me concentrer sur la culture québécoise et lui parler plus, je sais pas moi, des poètes québécois ou de la musique québécoise ou de la télé québécoise, plus que le cinéma iranien.
0: Est-ce que justement le fait qu'il ait vieilli, donc il y a 7 ans de plus, il y a 11 ans maintenant, est-ce que ça a teinté d'une quelconque façon la façon dont tu allais aborder la pièce en 2026?
1: Non, parce que comment dire, l'élan initial reste le même.
0: Oui. L'incapacité.

0: c'était de dire reste présent. J'ai dû moi-même, je le dis à un moment donné, j'ai adapté ça un peu là, mais je dis que là il est 11 ans, c'est autre chose, mais sur le coup l'élan initial est le même, c'est-à-dire de l'incapacité de parler de quelque chose et questionner ce qu'on transmet. Ça reste.
1: Est-ce que ça choque ton public parfois?
0: Que
1: ton personnage refuse de transmettre ta culture iranienne, l'histoire de ton origine, tout ça à ton fils. Ouais?
0: J'ai eu des adultes qui sont venus me voir en disant moi j'étais à la place de ton enfant. Mes parents ne m'ont pas transmis la langue, ne m'ont pas transmis la culture, et je leur en veux. Et tu vas regretter. Et il va t'en vouloir. Là, je vais être comme, oui, mais ça fait un bon spectacle, pareil. Non, mais là, je me dis, bon, on va voir, là, voyons voir comment on y arrive à
1: ça,
0: cette chose-là.
1: Mais qu'est-ce que ça te fait? Ça te touche-tu? Ça t'atteint-tu?
0: Ça m'atteint pas tant. C'est-à-dire que ce qui m'atteint, c'est de voir quelqu'un replonger dans ces histoires-là en voyant mon spectacle. C'est toujours émouvant. Ça génère des belles discussions. Mais ça m'émeut pas. C'est sûr que ça me fait douter un tout petit peu, mais je suis du genre à traverser ce pont-là quand on y arrivera. Là. Pour l'instant, il faut que je sois à l'écoute du moment présent. Puis je veux dire, là, on parle beaucoup de l'Iran, mais cette idée-là de transmission,
1: tout à fait.
0: Elle est au-delà de, ce que nous, collectivement, au Québec, on est en train de transmettre à d'autres générations. Qu'est-ce qu'on est en train de léguer? C'est quoi le discours ambiant? Politiquement, on parle comment? Qu'est-ce qu'on met de l'avant? C'est quoi nos priorités sociales, collectives? Donc tout ça aussi, il y a une partie de la pièce qui parle de ça. C'est qu'est-ce qu'on fait collectivement? Qu'est-ce qu'on est en train de laisser? Donc oui, il y a l'Iran, mais il y a aussi le jour, c'est-à-dire au Québec, qu'est-ce qu'on fait présentement? Qu'est-ce qu'on est en train de léguer à toute une génération?
1: C'est beaucoup de questions.
0: Oui.
1: Et dans Zéro, donc, Mani Soleymanlou, tu cherches à comprendre aussi d'où tu viens comme homme, mais aussi comme artiste. Tu questionnes entre autres sur pourquoi raconter des histoires, pour qui. Donc, toutes ces questions-là, est-ce que t'as trouvé un début de réponse?
0: Non. Non.
1: Donc, c'est un spectacle où on rentre à la maison avec plus de questionnements.
0: Ça, finalement. C'est les meilleurs spectacles pour
1: c'est
0: moi.
1: Sûr.
0: C'est quand tu rentres chez toi, puis tu continues à l'écrire, le spectacle, en fait. Tu continues à écrire ce que la personne sur scène a débuté. J'essaie vraiment fortement de pas donner de réponse. C'est ce que je reproche d'ailleurs à notre époque. C'est-à-dire le manque de doute, le manque de questionnement, le manque de recul et l'affirmation constante de vérité. Je pense que la démocratisation de la parole avec les micros, avec les podcasts, avec l'Internet a tué toute forme de temps de réflexion. J'exagère, là, pas toute, mais en tout cas, a réduit le temps que prend une réflexion. L'instantanéité de la pensée ou de la liberté d'expression, forcément, impose énormément de certitudes. Et ça, moi, j'essaie dans mon travail de poser plus de questions que d'avoir des réponses, même si on sous-entend, on sent qu'il y a une réponse en moi, mais j'essaie de pas la donner sur scène.
1: Qu'est-ce que t'en penses, Mounir Kadouri? Parce que je sais que tu touches aussi à ces réflexions-là puis à ces questionnements-là dans tout ce que tu fais.
2: Ben, je pense qu'il y a quand même un point dans le sens que comment, mettons, une plateforme comme Instagram ou TikTok est structurée, elle gravite vraiment plus vers des opinions définies et claires. Puis c'est ça qui est valorisé par ces algorithmes-là. Mais je pense que quand même, justement, dans d'autres formes d'art, plus comme justement faire un documentaire ou une pièce de théâtre, là, tu t'inscris pas nécessairement totalement dans ce cadre-là où est-ce qu'il faut que tu arrives avec une pensée complètement aboutie, mais plus comme comment mieux cadrer une réflexion, tu sais, comment poser, c'est quoi les questions à poser, trouver les questions, c'est comme déjà plus, c'est peut-être même plus complexe des fois qu'arriver aux réponses, genre savoir qu'est-ce qu'il faut que tu te poses.
1: Ouais, tout à fait. C'est d'alimenter l'esprit critique, en fait. C'est à ça que sert le théâtre aussi.
0: Oui, selon moi, oui, absolument. Ouais. C'est un moment de partage avec un public, c'est un moment hors du temps, c'est un moment loin des téléphones, loin du bruit ambiant. Encore un des rares moments,
1: oui. Mani, t'as dit en entrevue à Bonsoir, Bonsoir, puis ça m'a vraiment frappé parce que je pense que tu l'as dit un peu comme un détour d'une phrase. Là, c'était pas une grande affirmation, tu l'as dit en deux choses, puis t'as dit « je ne suis plus iranien ». Toi qui es né là-bas, vous avez vécu dans différentes villes après, ta famille et toi, avant d'arriver ici. Mais comment cette rupture-là a s'est faite?
0: Avec le temps. C'est-à-dire, plus je m'éloigne de l'enfant que j'ai déjà été, plus ces souvenirs-là deviennent vapeurs, en fait, deviennent mirages, sont reconstruites même, sont réinventées. Donc, plus je vieillis, tout simplement, plus les choses deviennent floues. Et je m'accroche finalement à peu de choses. Et aussi, il y a la disparition de la famille, il y a tous ceux et celles que j'ai connus sont très très vieux ou sont en train de mourir ou ils sont morts ou il y a comme un effacement tranquillement puis je pense qu'il y a un désir assez conscient aussi de se détacher de quelque chose, de dire je n'appartiens pas à ceux à

0: quoi tout le monde m'associe. Et ça c'est je dis pas que c'est bien, mais il y a une part de moi, je pense qu'inconsciemment, je pense que c'est la première fois que je le nomme là, mais inconsciemment je dis je suis tanné qu'on m'en parle, je suis tanné qu'on m'appelle à chaque fois qu'il y a quelque chose en Iran pour que je vienne parler de l'Iran. Moi je fais du théâtre, j'écris, j'en parle bien évidemment, mais dans un forme, dans une forme autre où on pose des questions puisqu'on donne des réponses. Et
1: tu te transformes pas en commentateur politique.
0: Non, puis j'ai pas le goût, puis à chaque fois c'est ça. Je veux dire, à chaque fois c'est à ce niveau-là. Tu sais qu'on m'invite pour parler de recettes iraniennes avec grand plaisir. Là, je vais venir vous parler de bouffe iranienne, puis je vais.
1: T'en cuisines à ton fils d'ailleurs.
0: Oui. Oui. Depuis ça nous arrive. Donc je sais pas. Il y a comme un désir de. Mais je pose la question autrement. Qu'est-ce qui nous rattache à un pays? Je veux dire, qu'est-ce qui me rattache à un pays? Parce que je suis né là-bas. Peut-être, mais c'est très peu de choses. Hein. C'est très très peu de choses. J'y vis plus. Je parle quasiment plus la langue.
1: Tu pourras pas y retourner, tu penses?
0: Genre, je suis pas mal sûr que je pourrais pas y retourner.
1: À cause de ce que t'as dit sur le régime à travers tes pièces.
0: C'est ce qu'on me dit, mais j'ai pas envie de tester voir si les gens ont raison ou non. De toute façon, je voudrais pas y retourner
1: dans ce climat, évidemment.
0: J'aimerais y retourner un jour libre.
1: T'as créé une pré-bande annonce de plus de 4 minutes où on te retrouve face à une espèce de comité de 2 personnes qui passent en revue le texte de ta pièce, donc pour ta pièce zéro. Et là, on te suggère de changer bien des affaires pour pouvoir la présenter en 2026, puisqu'elle a été présentée pour la première fois en 2019. Tu te défends, bien évidemment, et là, t'appelles un peu du renfort.
0: Oui.
1: On voit Kim Thuy et Safia Nolin. On écoute un extrait.
2: Oh, on n'est pas loin de l'atteinte à la réputation.
3: Oui. D'accord, monsieur, mais en même temps, c'est laisser de la parodie, non? Les gens sont capables de capter que c'est comme un... Non? Toi, qu'est-ce que t'en penses?
4: Do it, baby girl. Moi, je pense que ça vaut la peine, c'est juste qu'il y a des milliers de personnes qui vont vouloir que tu meurs et que tu sois violée.
3: Ah.
5: Ils vont souhaiter ta déportation.
4: Des milliers d'insultes.
5: Des milliers de gens.
4: Ton genre.
5: Sur tes origines.
4: Ton or.
5: Tes idées.
4: Ton aérodynamisme.
5: Ton accent.
4: Ton corps.
5: Ta place.
4: Ton genre.
5: Ta religion.
4: Ta pilosité.
5: Ta couleur de peau.
4: Ta sexualité.
5: Ta taille.
4: Ta légitimité.
5: Ta grandeur.
4: Ton sang.
5: Ta langue maternelle.
1: Ouf, elle parle en fait de leur propre expérience dernièrement, Safia Nolin, Kim Thuy. Est-ce que tu trouves qu'il y a une frilosité, voire une rectitude qui s'est installée au Québec pour aborder ces questions-là que tu abordes dans Zéro, les thèmes identitaires, la remise en question, tu dénonces aussi, tu nommes des commentateurs médiatiques, politiques dans ta pièce. Est-ce que c'est une glace plus mince aujourd'hui pour aborder ces thèmes-là?
0: Je pense qu'on les aborde beaucoup, ouais. Peut-être. Pas comme je souhaiterais qu'on les aborde. Je pense que.
1: Comment tu souhaiterais qu'on les aborde?
0: Ben, avec plus de délicatesse, avec plus de bienveillance, avec plus de nuance, avec plus d'ouverture, avec plus de distance, avec plus d'humanité. Tout est devenu outil de manipulation, de politique, médiatique. Et je me désole parce que nous avons jamais été aussi mélangés dans le sens propre. Et aussi dans le sens figuré. Et je pense qu'il faut être, donc oui, je pense que ça revient au réseau. Je pense qu'il y a une frilosité. Je pense que nous sommes profondément, mais j'ai l'impression qu'il y a une fragilité collective. Et au lieu de regarder ce qui nous fragilise, on nous oblige à regarder ailleurs. Donc au lieu de regarder là où les choses, ce qui fait en sorte que nous sommes plus fragile, ben on nous dit que ben c'est la faute de ton voisin, c'est la faute des communautés, c'est la faute d'une telle religion, c'est la faute de ces femmes-là, c'est la faute de ces trans-là, c'est la faute de ces gens-là. On nous pointe constamment vers l'autre, puis c'est classique. C'est-à-dire c'est classique, aussi bien être en colère vers un être humain qu'un système. C'est plus facile d'être en colère contre une religion que la banque. C'est plus facile de dire que je suis malheureux parce qu'il y a 2 drag queens versus les supermarchés font 4 milliards de profits. Donc c'est beaucoup plus facile de diriger vers... Puis tout le monde le fait, ça se fait depuis l'histoire du monde, on fait ça. Puis nous aussi, on est là-dedans, on n'est pas... On tombe dans les mêmes pièges, ou on les tend, les pièges. Donc, je sais même plus c'est quoi la question. C'est quoi la question?
1: Mais c'était une excellente réponse. J'ai oublié ma propre question. Maintenant, on parlait une augmentation de la rectitude.
0: Ben, je sais pas si c'est la rectitude, parce que parallèlement, il y a une grande liberté de se laisser aller dans une forme de haine envers l'autre. Donc, je sais pas si c'est la rectitude, mais en tout cas, quelque chose de plus épineux et quelque chose de plus fragile, selon moi.
1: Mounir, tu me regardes me demander si t'avais quelque chose à ajouter, mais t'as pas.
6: Oh, mais je trouve...

0: Le YouTuber Mounir Kadouri propose depuis un peu plus d'une semaine un moyen-métrage documentaire en collaboration avec l'ONF qui s'appelle « Après moi, le déluge » et qui s'intéresse à la crise des médias et au divorce entre le jeune public québécois et la culture. Mais alors que bien des gens accusent les jeunes de se désintéresser de la culture québécoise, Mounir, lui, propose l'hypothèse inverse. Et si c'était l'industrie culturelle québécoise qui avait plutôt délaissé la jeunesse? On écoute un extrait.
1: Quand on vous blâme pour la crise des médias, pour dire les médias vont faire faillite à cause des jeunes, comment vous vous sentez?
2: Ça gosse.
3: Ouais.
4: Et on dirait qu'ils ont peur de prendre des risques.
5: À l'ère du numérique, on entend plein de chiffres. Qu'on soit content ou pas, le rapport de force est en train de changer.
6: Si on veut réussir à faire société, il faut quand même que parfois on crée des événements rassembleurs.
7: Quand t'es dans l'histoire, tu réalises pas qu'il y a une histoire à raconter, tu fais juste la faire.
8: J'ai déjà entendu quelqu'un dire, est-ce qu'on veut vraiment aller les chercher?
1: Et là, je pense qu'on a un clip for the books, direct dans les archives de l'ONF.
0: Oui, de l'ONF, parce que c'est en collaboration avec l'Office national du film. Encore une fois, donc, Mounir Kadouri provoque avec ce documentaire des réflexions et on espère un débat important. Rebonjour, Mounir.
1: Ben oui, très content d'être ici. C'est trailer, ça me fait toujours rire. Direct dans les archives
0: direct
1: de l'ONF.
0: Direct dans les archives de l'ONF. OK, après moi, le déluge.
1: Oui.
0: C'est quand même une expression consacrée qui signifie se désintéresser totalement de ce qui arrivera aux autres ou au monde une fois que l'on aura disparu. Pourquoi tu as choisi ce titre-là?
1: Attribué historiquement peut-être à Louis XV, on ne sait pas, je ne sais pas.
0: On salue.
1: Mais en fait, parce que en commençant à réfléchir à tous ces thèmes-là, je commençais mes entrevues de recherche, puis justement, c'est comme le bienfait d'avoir fait ça avec l'ONF. J'ai vraiment été dans une période de pré-tournage, puis même de pré-commencer à écrire le scénario, juste dans la pure recherche, puis à rencontrer du monde, des acteurs clés de l'industrie. Puis je commençais à réaliser que le point tournant de toute cette situation de crise qu'on parle, c'est vraiment la décennie de 2000 à 2010. C'est vraiment là que beaucoup de choses auraient pu, comme ont été faites, auraient pu être faites.
0: T'sais,
1: à la fin de cette décennie-là, c'est l'avènement, mettons, de quelque chose comme Tout.tv. Il y avait beaucoup de réflexions là-dessus, même comme amener la proposition que l'Internet faisait partie de l'offre de service d'une société comme Radio-Canada. Fait que ça m'a juste fait réfléchir. Puis là, je parlais avec des gens qui n'ont pas nécessairement voulu être dans le documentaire, donc c'est des espèces de témoignages plus crus. Puis j'arrivais avec un peu... qu'est-ce qu'on me transmettait comme état d'esprit? C'était que peut-être que la pensée ou certaines décisions avaient été prises. Tu sais quoi? Plus tard, c'est pas vraiment mon problème.
0: Ah ouais.
1: Fait que
0: après moi, le déluge.
1: C'est ça un peu. Fait qu'à un moment, on était dans un meeting en train de parler, puis parler de ça, puis là, à emmener, puis c'est pas moi qui... C'est Pierre-Mathieu Fortin qui a dit, le producteur qui a dit, hey, c'est vraiment après moi, le déluge, puis j'étais comme, ah!
0: C'est ça le titre.
1: C'est ça le titre.
0: Mais donc, effectivement, c'est un peu l'impression qu'on a, en fait, ou avec laquelle on reste après avoir vu ce documentaire-là. Il y a beaucoup d'intervenants quand même dans ton documentaire. Sylvain Lafrance, professeur associé, directeur du pôle média au HEC, ancien vice-président principal de Radio-Canada de 2005 à 2011. On va y revenir. Denis Dubois aussi, ancien vice-président des chaînes spécialisées du groupe TVA, était à Télé-Québec aussi, vice-président contenu originaux de Québécois. Catherine Malo, vice-présidente principale de Numériste, donc qui comptabilise le nombre de personnes qui regardent telle ou telle émission au Québec, des jeunes du Collège Montmorency, des réalisateurs, j'y reviendrai à tout ce monde-là, mais aussi ta mère, Nargis.
1: Ouais.
0: Elle vient du Maroc et elle dit elle s'est intégrée au Québec en bonne partie grâce à la télé québécoise dans les années 90, mais aujourd'hui, elle ne la regarde plus. Pourquoi?
1: Ben, je pense qu'on a laissé comme ce clip-là dans le documentaire, puis on développe pas dessus parce qu'on était vraiment comme ok les jeunes, la culture puis tout, mais c'était important de le laisser pour voir que cette affaire-là de se désengager des formes de diffusion traditionnelles de la télévision, ça dépasse largement les jeunes. C'est puis mm-hmm. ma mère qui a comme embarqué dans cet imaginaire-là, dans cette culture commune ou cette culture genre effervescente qui était la télé des années 90, qu'elle vraiment comme consommée comme si elle dit je me sentais en famille. Tu sais, il y avait comme ce rapport-là
0: d'être... des recettes des taillefers et tout là.
1: fait que là même elle, mettons, on avance 30 ans plus tard, puis que ben, j'écoute plus la télé maintenant. Puis
0: parce qu'elle a l'impression que la télé lui parle plus?
1: Non, parce qu'elle écoute genre des séries sur Netflix ou des shorts sur YouTube.
0: Oui, parce qu'il y a eu aussi, évidemment, oui, l'avènement des plateformes américaines avec des productions qui ont plus de budget puis qui ont peut-être un

0: Et en marketing
1: puis,
0: aussi.
1: Peut-être que la télé satellite était moins développée avant, mais maintenant, tu sais, mm-hmm. les télédramas turcs, c'est très populaire.
0: Ouais, on se trouve sur le monde aussi, ça peut être bien aussi. Mais toi-même, Mounir, tu regardais beaucoup la télé quand tu étais plus jeune dans les années 2000. T'es né en 1997. Mais tu racontes qu'en 2007, t'as reçu un iPod Touch avec YouTube qui était comme déjà intégré dans le iPod Touch et t'as arrêté de regarder la télé.
1: Ouais, c'est...
0: Pourquoi, mais surtout, comment t'es revenu à ça?
1: Ça s'est fait progressivement, là, c'est sûr, dans le documentaire comme 2007, mais c'est je pense que ça s'est fait avec justement comment YouTube aussi a commencé à prendre de l'ampleur, puis éventuellement, tu réalises, la vraie rupture, c'est quand le câble est passé de comme analogue à digital totalement partout au Québec, je pense que c'est comme en espèce de 2013, 2012, je pense. Là, tu sais, comme, mettons, il y avait juste plus la télé chez nous, comme, il y avait plus. Fait que là, vraiment, tu sais, je me rappelle, on avait un Apple TV, puis on s'est abonné à Netflix, tu sais, c'est arrivé dans ce moment-là, il y avait plus le câble, fait que, mais, et genre vraiment la déconnexion totale, mais ça s'est fait parce que c'était juste tellement intéressant d'arriver sur Internet, puis stimulant pour moi, qui avait genre 10-11 ans, de voir des YouTubers qui essayent, qui sont comme juste des gens comme un peu plus vieux que moi, genre des gens, des ados début vingtaine qui se partent une chaîne YouTube pour parler des comic books, qui se partent des chaînes YouTube pour parler de différents sujets. Il y avait l'avènement de Facebook, Snapchat, Vine à l'époque, qui est comme précurseur à TikTok. Moi, je me rappelle quand je suis au secondaire, je regardais vraiment beaucoup de vidéos sur Vine, tout ça, fait que c'était juste... puis aussi tout l'univers mémétique, tu sais, beaucoup de sites de mimes, comme il y avait 9gag, il y avait des sites hein, juste la culture web qui se démocratisait puis qui se créait en même temps, fait que c'était ça je pense qui était tellement stimulant, puis peut-être que aurait potentiellement été, est-ce que ça aurait pu être reproduit par l'industrie culturelle, peut-être pas, parce que c'est quelque chose qui s'est passé de comme de je veux dire civilisationnel, mais c'est comme presque toute l'espèce humaine, c'est comme qui est comme arrivé dans cette espèce de nouveau monde. C'est comme souvent là, j'ai l'impression qu'on comprend pas, on saisit pas trop à quel point c'est comme un développement, un nouveau rapport à l'existence
0: en
1: fait.
0: Tu le disais au début de cette entrevue, c'est aussi important l'arrivée d'Internet que l'imprimerie à l'époque.
1: Ben, selon
0: aussi,
1: moi, mais sûrement des penseurs qui seraient pas d'accord. Là,
0: non, mais c'est un parallèle que je trouve vraiment intéressant quand même. Là, on peut pas nier à quel point Internet a totalement changé nos vies aussi, puis la façon dont on fait la culture. Mani, est-ce que tu réfléchis?
2: Ah, je réfléchis un peu, mais absolument. Ouais. Mais je me pose aussi la question, j'ai pas vu encore le documentaire, je vais faire ça peut-être ce week-end, mais il y a aussi cette idée de rendez-vous aussi.
0: Oui.
2: C'est-à-dire que quand on se retrouve tous ensemble devant une émission, une télévision, une boîte, versus la facilité de regarder ce que tu veux quand tu veux, chez toi, dans la salle de bain, dans ton lit, à un moment donné, ça aussi, ça doit fragmenter notre attention collective.
1: Ouais, mais le rendez-vous, il peut se reproduire aussi là-dedans quand il y a comme un phénomène viral qui se passe, qui est comme l'affaire que tout le monde parle, puis tout le monde crée du contenu là-dessus. Oh my God, la nouvelle bande-annonce du nouveau film de Christopher Nolan est sortie. Là, tout le monde en parle. Tu sais, c'est comme, fait qu'il y a des événements aussi qui se créent comme numériquement. Puis à cette époque-là, justement, quand on parle de comme moi, j'étais comme préadolescent, mais c'était nouveau, fait que c'était comme excitant. I guess, je sais pas. Il y a pas vraiment de, mais c'est sûr qu'il est... Tu sais, quand je dis ça, c'est pas pour dire oh my God, oh la télé était pas bonne à ce moment-là. Puis même aujourd'hui, la télé, elle est pas. C'est pas ça que je dis. C'est vraiment.
0: C'est pas juste... une question juste de contenu, c'est une question de contenant en fait aussi, puis de la façon dont on crée des ponts. Puis j'ai envie de citer Julie Perron dans la série Les Jeunes Loups en 2014. Je pensais jamais faire ça. Mais à un moment donné, elle dit « Pense Internet, Paula. » Elle roule pas ses airs, mais moi, je l'ai comme ça dans ma tête. Elle s'adresse à France Cassel. Bref, on n'a pas assez pensé Internet au Québec.
1: Je pense que ce qui est arrivé, c'est que dans les 50 dernières années avant la démocratisation d'Internet, l'industrie télévisuelle s'est tellement développée au Québec, puis ça a tellement commencé à prendre de l'ampleur, ou ça a pris tellement d'ampleur. Ça a développé des grosses structures, soit corporatives, institutionnelles, qui avaient beaucoup de chaînes de valeur, beaucoup de partenaires, de gens. Puis quand l'Internet est arrivé, je pense que le réflexe a été un réflexe d'autodéfense. En mode, ben non, en fait, c'est pas le futur de l'audiovisuel, ça, c'est notre compétiteur.
0: Ouais.
1: Fait qu'au lieu d'aller directement dans un état d'esprit d'adaptation, il y a eu un état d'esprit de protection. Fait que ça, peut-être, c'est ça qui a retardé, en fait, une adaptation profonde ou des discussions profondes qui auraient dû arriver peut-être justement au tournant des années 2000.
0: Tu parlais tantôt, tu as mentionné un peu le phénomène viral, à quel point c'est important, puis ça peut justement recréer une espèce de culture commune ou de moment commun, de rendez-vous, pour reprendre ton expression, Mani. Mais dans les dernières années, quand on parlait de culture québécoise, on parlait beaucoup de découvrabilité. C'était le mot, le buzzword, là, si vous me passez l'expression. Mais toi, tu dis, c'est pas ça. Il faut penser en termes de viralité.
1: Puis c'est drôle, ben, j'avais dit justement au ministre de la Culture, Mathieu Lacombe, ouais, à ton émission.
0: Oui, tout à fait, tu l'avais dit, ouais.
1: Parce que je pense que la découvrabilité, c'est cette idée-là de faire un renversement. Comme si, comment Internet fonctionnait, c'est qu'il y a des choses qui méritaient d'être découvertes. T'sais. C'est pas vraiment comme ça qu'opèrent les médias aujourd'hui. Même si on faisait une petite vignette Québec dans YouTube, c'est pas comme ça que les gens vont graviter organiquement vers des choses. Fait que je pense que si on veut vraiment réfléchir comment souffler les braises, il faut réfléchir à la viralité.
0: Souffler les braises, qui est le rapport là, qui a été fait sur l'audiovisuel qui a été déposé cet automne.
1: Hein. Exactement, c'est ça. Il faut réfléchir. Mais comment des phénomènes se passent sur Internet? Puis ils font en sorte qu'on partage tout un récit commun à un moment donné. Puis ça, comment ça arrive? C'est à travers des phénomènes algorithmiques de viralité. Puis tu sais, ça peut arriver comme avec quelqu'un qui décide de patcher des nids de poules, tu sais. Ça, c'est comme une...
0: On l'a toutes vu, ce monsieur-là, là, qui fait ça à Montréal.
1: Puis si j'avais écrit un bye-bye demain, ben c'est sûr que j'ai créé un sketch sur le gars, ouais, qui est en train de patcher des nids de poules. Tu sais, c'est ça. Fait que ça a émergé sur Internet, mais ça fait partie de... On peut faire des blagues là-dessus, on, ouais, peut en rire. Il se retrouve devant l'hôtel de ville, un peu comme Batman, avec un sou. Tu sais, il y a plein de choses.
0: Bon, tu donnes des idées, j'aime ça, pour le prochain bye-bye. Mais c'est sûr que ça pourrait se retrouver là-dedans. Mais donc, quand on parle en termes de viralité, comment est-ce qu'on joint ça à la qualité? C'est-tu encore important?
1: Ben c'est deux choses différentes, comme la viralité puis la conception puis le développement de séries. C'est difficile, c'est une approche de marketing, la viralité. C'est pas une approche de développement créatif. Ça dépend si tu parles justement à Netflix. Eux, Netflix, quand ils ont créé la série House of Cards, pis ça, c'est quelque chose qu'on parle avec, parce que le projet On Filme, là, dans lequel il y a mon moyen métrage, c'est une initiative de l'ONF qui se décline en quatre formats. Donc il y a le moyen métrage, mais il y a aussi une balado que, ouais, j'ai animée avec Catalina Brisegno, qui est la directrice de l'école des médias de l'UQAM, et Karine Dubois, qui est la fondatrice de Picbois Productions.
0: Très intéressant balado aussi, ouais.
1: Ben, merci. Puis justement, Catalina Brisegno, elle parle de toutes les stratégies qui ont été mises en place par Netflix pour développer une série comme House of Cards. Puis ça a été l'idée de ramener le marketing, puis l'idée de mise en marché à avant le développement, de concevoir une série avec cette idée en tête. Puis ça, c'est sûr que ça heurte les sensibilités de puristes de l'expression artistique, mais il y a quand même cette réflexion-là dans un contexte de pop culture, de comment on doit imaginer la mise en marché, mm-hmm, d'une production. Puis peut-être pas aller aussi à l'extrême que Netflix, mais quand même savoir puis se mettre d'accord sur c'est quoi les indicateurs de performance. C'est quoi nos... C'est des mots de Martin Saint-Louis, mais c'est quoi nos intentions? Tu sais, lui, il dit, ouais, mais je trouvais que ce trio, il avait des bonnes intentions. Ouais, on n'a pas eu de but, mais les intentions étaient là. Puis je pense que c'est ça aussi qu'il faut avoir. C'est quoi les intentions avec la mise en marché de ce show-là?
0: Mais il y a un moment vraiment intéressant dans le documentaire où tu questionnes, donc, Denis Dubois, qui était, comme je disais, à Télé-Québec, à TVA avant, puis tu dis, parce que Fugueuse, là, ça a été un succès phénoménal. C'est souvent cité aussi par les jeunes, là, une des dernières émissions qu'ils ont regardé vraiment, c'est souvent ils vont dire Fugueuse, ça commence à dater en plus. Et tu lui demandes, avez-vous étudié ce qui avait fonctionné? Mm-hmm. Puis on dirait que c'est la première fois que quelqu'un lui parle de ça. Il dit non. Tu ris d'ailleurs un peu, on t'entend quand même, t'es off-cam, mais on t'entend. Parce que c'est ça, pour toi, c'est vraiment la chose à faire. C'est ahurissant que quelqu'un qui était haut placé ait pas pensé à dire hey, comment ça se fait que ça marche, puis qu'est-ce qu'on peut reproduire là-dedans.
1: Mais la vraie question, c'est est-ce qu'il a même réalisé que ça a marché? Je pense que c'est ça l'affaire aussi. Parce que comment structurer notre calcul de l'impact sur la société de production culturelle est pas nécessairement construit pour réaliser si quelque chose de l'engouement chez une certaine démographique. Parce que souvent, on va dire, ah, mettons, je pense que le meilleur exemple au Québec, c'est quand même Occupation Double. Occupation Double, ouais, qui a été le pilier de comme référent culturel d'une génération complète. Ben, souvent, genre, chaque automne, on va avoir les codes d'écoute de Occupation Double sont encore en baisse pour une troisième année consécutive. Tandis que comme les clips sur Instagram puis TikTok sont full viral. Le monde,
0: ouais,
1: parle de ça. Il y a des, tu sais, ma chaîne YouTube, des chaînes YouTube qui font du contenu sur Occupation Double pendant des années. Mm-hmm. Tu sais, c'est comme il y a clairement quelque chose qui se crée, mais fait que là, même Occupation Double se retrouve à devoir revaloriser leur auditoire. Chaque année, ils vont faire une publication sur Instagram puis faire, sur notre site, on a 1,9 million d'heures, ouais, d'écoute, parce qu'ils savent que dans leur rapport de code d'écoute officiel, comment qu'eux génèrent un rapport avec le public et pas valoriser. Fait que ça, c'est quand même une piste de réflexion, parce que oui, Denis Dubois, il semble perplexe, alors j'y ai pas trop pensé, mais est-ce qu'il savait même qu'est-ce qui s'était passé?
0: Est-ce qu'il a pu saisir? Ben, il était pas tout seul, évidemment, puis je pense qu'il est arrivé un peu même après,
1: ouais, quelques mois
0: de Fugueuse, mais quand même, est-ce qu'on a ces réflexions en fait dans les boîte de prod puis dans chez les diffuseurs aussi, puis cette capacité de saisir aussi le pouls de différentes générations puis l'appréciation de différentes générations. C'est un peu ce que tu questionnes, en fait. Mani, c'est les mondes.
2: Non, je me demandais si la virabilité de la chose n'est pas un combat vain. C'est-à-dire que ça bouge tellement vite. Cette quête constante

0: de quelque chose qui est viral nuit pas à la qualité, mettons.
1: Ben c'est que c'est pour ça que moi je pense qu'il faut le déconnecter un peu de la création, mais après d'un point de vue de marketing, c'est toutes les entreprises médiatiques dans le monde, là, pas juste le Québec est pas isolé, là, toutes les marques, tout le monde est dans la quête de viralité, c'est une logique de casino, c'est il faut juste que t'essayes. Mais l'affaire c'est que est-ce qu'on
2: essaie? Dans ce temps-là, tu pars souvent, par contre.
1: Ouais, mais est-ce qu'on essaie? T'sais, c'est ça l'affaire. C'est ça la question. C'est où je comprends que tu peux pas promettre un plan marketing. Voici la viralité. Mais si c'est ça l'objectif, au moins, t'sais, c'est ça l'affaire. Faut juste avoir ça comme leitmotiv, comme motivation, tu sais. Fait que c'est sûr que penser une série, la développer en étant, oh non, il faut vraiment que ce soit viral. Je pense pas que c'est la bonne approche, humblement. Mais après, quand on est dans une stratégie de mise en marché, ben, c'est sûr que le contenu qu'on essaie de générer sur les réseaux sociaux, faut qu'on le pense comme du contenu qui va bien performer sur ces plateformes-là. Pas juste comme une bande-annonce, comme on a le référent d'avant de la bande-annonce. Fait que c'est juste dans la conception des pratiques de mise en marché, je pense que ça, c'est essentiel de penser comme tous les autres acteurs du monde audiovisuel, du monde entrepreneurial en 2026 pensent. On peut pas segmenter ça. On peut pas segmenter ça. Notre industrie, elle penserait pas en termes de elle penserait juste de se faire découvrir, pas de générer de l'engagement organique.
2: Puis après ça, comme tu dis, il faut juste comme l'essayer, puis il y a une partie qu'on contrôle pas. Tu sais, je pense à une série comme Avant le crash dans laquelle tu jouais, Mani, tu sais, qui a eu un succès exceptionnel aussi, qui est devenu, je pense, une référence pour une génération qui aura vu ça. On va en parler longtemps d'Avant le crash. Il y a pas, à moins que je ne m'en souvienne pas, mais il y a eu de coup marketing phénoménal non plus pour Avant le crash. Donc,
1: ben oui,
0: la grande différence, c'est que c'était un épisode à la fois tous les lundis soirs.
2: Tout à fait. Oui, il y avait encore ce rendez-vous-là.
0: Le rendez-vous-là qui fait en sorte que les gens attendaient la semaine pour...
2: Oui, tout à fait.
0: Je sais pas.
1: Puis c'est une très bonne série aussi, puis c'est, mettons, même Empathie aussi a pas eu de grands coups d'éclat viral, mais mettons une série comme Heated Rivalry par exemple, elle a opéré dans ces pistes algorithmiques là. Fait que c'est sûr que, tu sais, on est au Québec, on a développé cette immense télévision, c'est pas, il y a des séries comme Avant le crash puis Empathie qui fonctionnent encore bien là, puis c'est les héritiers de séries qui ont bien fonctionné avant, il y a pas une déconnexion avec l'histoire, mais clairement il y a un changement profond qui s'est opéré dans les dernières 25 années dans notre rapport aux médias en tant que tel, puis toutes les générations confondues.
2: En terminant, Mounir Kadouri, t'es comme Sylvain Lafrance, toi, dans le documentaire, t'es optimiste pour la suite des choses quand même?
1: Ben oui, toujours. Comme il a dit, on n'a pas le choix d'être optimiste. Ça sert à quoi sinon?
0: Ils peuvent pas nous enlever notre optimisme.
2: C'est beau ça, merci. J'aime ça, vous m'inspirez, les garçons. Après moi, Le Déluge, c'est le moyen-métrage documentaire disponible sur YouTube, sur la page YouTube, et ça, c'est drôle quand même, sur la page YouTube de l'ONF, et sur ta page à toi, maire de Laval, Mounir Kadouri. Le balado Café Snake que tu co-animes avec Daphné B, on peut l'écouter aussi, on t'entend, tout peut arriver également. C'est une discussion qu'il faudra revoir, parce que c'est vraiment intéressant. Allez voir le documentaire, puis on en refera une autre discussion. Merci beaucoup, Mounir.
1: Merci à tout le monde.
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0: Moi, comment j'ai pu.
1: Oh là là, j'ai des frissons à chaque fois que je l'entends. Ce qu'on entend, c'est la pièce minable que l'autrice, compositrice, interprète Catherine Sans Regret a interprétée à la finale de Star Academy en 2025. C'est sa chanson et qui se trouve sur son tout premier album paru il y a une semaine. J'écris les problèmes qu'on est en train de laisser à nos enfants. Cette chanson cumule plus de 3 millions d'écoutes sur les plateformes de téléchargement et fait comme elle son chemin dans le cœur de

0: milliers de Québécois et Québécoises. On la rejoint à quelques heures de son tout premier spectacle à l'Impérial Belle à Québec ce soir. Catherine Sans Regret, bonjour.
1: Salut, ça va bien?
0: Oui, merci d'avoir pris le temps. Comment tu te sens? Est-ce que tu as fait ton test de son?
1: Non, même pas. Je m'en vais faire mon test de son tout de suite après.
0: Tu te sens bien? Tu te sens en confiance?
1: Oui, vraiment. J'ai tellement hâte. C'était la première à Montréal la semaine passée. Ça a tellement bien été que ce soir à Québec, je pense que ça va être tout aussi bien.
0: Le titre de l'album, je le répète parce que c'est fascinant. En plus, c'est écrit en majuscule. J'écris oui. Les problèmes qu'on est en train de laisser à nos enfants. C'est tout un programme. Est-ce que tu voulais marquer les esprits en partant?
1: Oui, absolument. Pour moi, c'est important. C'est un premier album, puis ça aurait pu être standard avec un titre qui fait plus premier album.
0: Ouais.
1: Mais je voulais aller piquer la curiosité. Je voulais surtout m'installer dans le milieu de la musique francophone avec un album qui allait marquer puis qui allait être intense. On s'entend, on lit ce titre-là puis on a juste envie d'aller l'écouter l'album. On se demande 100%. De quoi qu'elle va parler là-dedans.
0: Oui, puis en plus, la première chanson, J'en ai long à dire. Donc, c'est le oui. titre de la chanson. On va l'écouter dans un instant, mais t'as 22 ans. Tu commences ta carrière post-Star Academy. Là.
1: Oui.
0: T'aurais pu surfer sur la vague, sur le présent, comme t'as dit, donner un titre un petit peu générique, mais tu penses déjà à la génération suivante en t'inquiétant du sort de nos enfants, c'est ça dans le mm-hmm. titre. Est-ce que t'as toujours eu cette conscience-là?
1: La conscience, oui, absolument. J'ai pas toujours su comment l'aborder puis comment le mettre en mots puis le mettre en style de carrière, parce que je veux pas, moi, c'est un chemin que je prends par en avant, puis je le prends comme un peu sur mes épaules, puis j'avance avec ça. Mais je dirais que c'est quand même récent, depuis la sortie de la chanson Minable, en fait,
0: ouais,
1: c'est là que j'ai compris qu'il y avait beaucoup de femmes qui se reconnaissaient dans ce message-là, qu'encore en 2026, on a de la difficulté à prendre notre place puis à s'assumer dans notre société. Moi, c'est dans l'industrie musicale, mais tellement de femmes, c'est juste dans la société en général, que j'ai fait comme, ah, il manque-tu ce genre de chanteuses-là qui prennent ces propos-là puis qui font comprendre aux jeunes filles qu'elles sont pas seules? Puis je me suis dit, je pense que ouais, il manque de. En fait, cette place-là, elle est disponible. Puis j'ai décidé que j'allais la prendre.
0: Ah, puis moi, je suis fascinée par cette audace et cette vision-là. On va écouter un bon moment de cette première chanson, donc du premier titre de ton album, J'en ai long à dire. On écoute. Restez avec nous.

0: C'est tellement bon. Alors, je veux juste insister sur quelques paroles. Tu dis, ça recommence à chaque fois qu'on élit encore un roi qui contrôle ses marionnettes partout sur la planète. Puis là, vous osez me demander pourquoi je chante quand les patrons veulent seulement que je sois belle et charmante. C'est un album avec une vision claire qui est très forte. Et pourtant, t'as dit que t'avais longtemps pensé que t'avais rien à dire, ouais, que t'avais pas assez vécu. Qu'est-ce qui fait que là, tu t'es assumée pour ce premier album?
1: Honnêtement, ça a été un grand parcours depuis le début de ma carrière. Puis tu sais, là, ça a l'air tout récent, mais ça fait des années que je suis dans cette industrie-là, puis j'essaie de faire ma place. C'est des années où j'ai bûché vraiment fort, où je me suis fait dire que je réussirais pas, que j'avais pas assez de caractère pour ce milieu-là, comme si fallait qu'on ait un caractère pour réussir à juste se faire entendre.
0: Comme si ta voix, qui est déjà exceptionnelle, n'était pas suffisante, Catherine Sans
1: Regret.
0: C'était pas
1: assez. Puis je pense que le point tournant de m'assumer comme ça, ça a été mon parcours au cégep. J'ai étudié en musique au cégep, puis j'ai eu un travail de fin de session à faire où moi, j'ai choisi la place de la femme dans l'industrie musicale. Puis c'était comme un gros travail de fin de deck. Il fallait que j'écrive là-dessus. Je fasse des recherches, un travail de comme 2000 mots. Puis honnêtement, j'ai été outrée. J'ai été complètement outrée de faire ce travail-là.
0: Parce que tu voyais dans tes recherches et tout?
1: Qu'est-ce
0: que tu as constaté qui t'a marqué?
1: Mais j'ai trouvé des chiffres, beaucoup de statistiques de l'homme par rapport à la femme, mais à quel point la femme, elle réussit quand elle est sexualisée, à quel point, c'est fou. T'sais, l'homme va utiliser des femmes sexualisées dans ses vidéoclips, ça va marcher, mais la femme, faut qu'elle se sexualise pour que ça fonctionne. Moi, à ce moment-là, j'ai compris que de un, je ne me sexualiserai jamais. Moi, je suis comme, je peux pas croire que c'est ça le moyen de réussir pour les femmes, tu sais, ça n'a pas de bon sens. Puis à quel point c'est drastique, les chiffres parlent en radio, les chiffres parlent de l'homme par rapport à la femme, en festival, en programmation de festival, les chiffres parlent, remplir des salles, les chiffres parlent, c'est fou comment les statistiques parlaient fortes pour elles-mêmes. Puis moi, j'ai été vraiment choquée de ça, j'ai été traumatisée. Je me suis dit, je peux pas croire que je m'en vais dans un milieu où il va falloir que je me batte juste parce que je suis une fille. Comme ça devrait pas avoir sa place. Puis on dit qu'on avance, on dit qu'on est en 2026, mais à quel moment on va dire, hey, on a fait un pas, tu sais. Je sais pas. Moi, en tout cas, je sais pas. Puis, c'est moi, ça, c'est mon chemin à moi en milieu, mais en musique. Mais quand je fais des spectacles, puis que les gens viennent à ma rencontre, le nombre de femmes qui viennent me voir pour me dire, tu comprends pas comment ça me parle dans mon milieu à moi, parce qu'il y a tellement de milieux traditionnels masculins dans lesquels les femmes se retrouvent, puis qu'elles se font dire qu'elles ont pas leur place ou elles sont juste minimisées. Fait que j'ai
0: ça, ouais, quand t'entends ça, j'imagine que tu dis, hey, j'ai fait un bout de ma job.
1: Oh mon Dieu, mais tellement, puis. T'sais, moi, je pense que une partie de mon travail aujourd'hui, moi, je vois ce que je fais comme un grand privilège, puis une partie de mon travail aujourd'hui, ben, c'est de faire en sorte que les jeunes filles s'acceptent puis qu'elles s'affirment le plus rapidement possible dans leur vie. Moi, j'aurais aimé ça, m'affirmer, genre, vraiment plus jeune que dans ma vingtaine, puis je me suis longtemps dit, je vais m'affirmer quand j'aurai tel âge. Mais l'âge montait tout le temps. Quand j'aurai 18 ans, je vais dire ce que je vais vouloir. Rendu à 18 ans, quand j'aurai 20 ans, rendu à 20 ans, c'était 25 ans. Là, à un moment donné, je me suis arrêtée et j'ai fait comme, mais à quel âge je vais faire comme, hey non, aujourd'hui, maintenant, j'ai le droit.
0: Puis là, ben, tu le fais maintenant à 22 ans quand même. Moi, je trouve ça épatant. Et tu le fais avec un album dont ce thème-là traverse, ça traverse tous les titres, en fait, toute ta musique. Et là, pour le spectacle, t'es allée chercher une autre femme forte de l'industrie, c'est-à-dire Roxane Bruno, qui fait ta mise en scène. Qu'est-ce qu'elle t'a apporté pour ton spectacle?
1: Tellement de choses, c'est comme la question à laquelle j'ai une liste à répondre. Il y a des gens qui pensent qu'un titre de metteur en scène, c'est juste un titre. Ouais. Mais pour Roxane, c'est plus qu'un titre, c'est un grand rôle. Honnêtement, dès le jour 1 où on a commencé à monter l'ordre du show, on était en meeting dans sa cuisine chez elle, puis on montait vraiment quelle chanson allait après quelle chanson. Fait que dès le jour 1, elle était là.
0: Elle est très impliquée.
1: Aucun bon sens. Assez impliquée que la soirée du premier show, j'ai été dormir chez elle. On a écouté le show au complet. Elle m'a donné des notes après la première soirée à Montréal. Puis des notes en mode, hey Kat, c'était vraiment super ton show. Je te donne des notes d'un point de vue extérieur. Puis tu prends, tu laisses, tu fais ce que tu veux. C'est ton spectacle rendu là.
0: Tu vas les appliquer ce soir, ces notes-là.
1: Oui. Rock, ça m'a permis d'avoir une première tournée qui a de l'air d'une troisième tournée tellement c'est professionnel.
0: C'est formidable. Catherine Sans Regret, les gens vont pouvoir voir ça à l'Impérial Belle ce soir. C'est complet, mais il y a une supplémentaire le 29 octobre. Tu pars en tournée aussi jusqu'en 2027 et ton album J'écris les problèmes qu'on est en train de laisser à nos enfants est disponible un peu partout. Amuse-toi ce soir, Catherine Sans Regret. Merci pour
1: merci
0: ce moment.
1: Merci beaucoup. Merci d'avoir reçu.
0: Merci à toute l'équipe. Restez avec nous parce que je remplace Karine Lefebvre à Dis-moi ce que tu lis. Et là, c'est 1-0 Ottawa, OK? Mais on va parler de hockey, mais via la littérature. En tout cas, restez avec nous à Dis-moi ce que tu lis.
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6: Bonjour, ici Alex Villeneuve à partir de Rimouski. Voici les informations. D'abord, nouvelle de dernière heure. On vient de tout juste d'apprendre qu'un Canadien qui se trouvait à bord du bateau de croisière touché par l'épidémie d'antivirus a obtenu un résultat préliminaire positif au test. L'information a été confirmée par la responsable provinciale de la santé en Colombie-Britannique. La personne fait partie des 4 Canadiens qui étaient à bord du navire et qui auraient développé des symptômes légers il y a 2 jours. En Alberta, des questions se posent sur le projet de construction d'un nouvel oléoduc vers l'ouest au lendemain de l'entente conclue entre la province et Ottawa. Et comme l'explique Fouad-Séquer à Calgary, la capture et le stockage du carbone demeurent des conditions qui pourraient être difficiles à remplir pour le promoteur.
7: Et notamment parce que cette technologie peine encore à faire ses preuves à grande échelle, parce que si le captage de carbone fonctionne en laboratoire ou sur de petits sites, passer un objectif de 16 millions de tonnes par an, c'est un défi colossal. L'industrie est actuellement au ralenti sur 85 projets canadiens. La majorité reste encore à concrétiser, et ce pour une raison bien simple. Ajouter une étape non rentable est un casse-tête économique. Je vous propose d'écouter le professeur Amreni, il est professeur à l'université de Regina et les spécialistes en captage de carbone. Il nous parle du sous-investissement dans le domaine.
8: Il n'y a pas énormément d'argent qui va dans la recherche du captage de CO2. On n'a pas fait énormément de projets. Cette technologie marche, mais on devrait faire beaucoup plus de recherches afin de diminuer le prix du captage de CO2.
7: Scientifiquement, durant une période tampon de 2 ans, les vannes du pipeline vont s'ouvrir, la production va augmenter, les émissions vont grimper avant même que l'aspirateur à CO2 ne soit branché. Sans surprise, ça fait bondir les écologistes. Environmental Defense parle par exemple d'un démantèlement du plan canadien.
6: C'était Fouad-Séquer. La première ministre du Québec, Christine Fréchette, est à Paris en mission à l'étranger. Elle vise entre autres à permettre à la province de réduire sa dépendance aux États-Unis en diversifiant ses marchés d'exportation. La première ministre souhaite que les entreprises québécoises profitent de l'intention de l'Union européenne d'investir 800 milliards de dollars en défense. Il doit aussi être question de minéraux critiques pendant ce voyage. Elle rencontrera le président français Emmanuel Macron lundi en fin de journée. La compagnie ArcelorMittal est condamnée par la Cour du Québec à payer une amende record de 100 millions de dollars à la suite de l'infraction à la loi sur les pêches. L'organisme Au Secours considère que l'amende pourrait être dissuasive en raison de l'image que cela envoie sur l'entreprise au public. Émile Cloutier-Brassard ajoute que même si la minière a amélioré ses pratiques, il considère que le gouvernement devrait serrer la vis.
9: Pour le rappeler, l'encadrement environnemental des mineurs au Québec et au Canada est assez laxiste. La logique voudrait que la compagnie mette ses opérations sur pause le temps de mettre à niveau ses pratiques en matière de respect de l'environnement et des populations voisines. C'est ce qui serait exigé de n'importe quelle autre entreprise dans un autre secteur industriel, mais parce que c'est une mineure, on lui permet de continuer d'opérer. Et ça, je vous avoue que ça nous renverse de se dire que le gouvernement n'ose pas aller en ce sens.
6: Dans un communiqué, ArcelorMittal a réagi à cette condamnation et rapporte que 96% des infractions sont survenues avant 2018. La minière ajoute que depuis, elle a investi plus de 400 millions de dollars dans des infrastructures pour le contrôle et le traitement de l'eau. La présidente directrice générale de la Société des traversiers du Québec n'a pas renouvelé son mandat. Greta Bédard quittera donc ses fonctions prochainement pour des raisons personnelles. La PDG avait été nommée à ce poste par le Conseil des ministres en 2023. Avant de devenir la première femme à diriger la STQ, Greta Bédard avait gravi les échelons de la Société d'État pendant près de 20 ans. Le prochain ou la prochaine PDG sera nommée par le Secrétariat des emplois supérieurs avant d'être entérinée par le Conseil des ministres. Et le 4e Festival international du journalisme de Carleton-sur-Mer attire beaucoup de monde cette année. Le public est au rendez-vous et les salles sont combles. La journée de samedi se déroule d'ailleurs à guichet fermé. Voici quelques festivaliers rencontrés vendredi.
10: Je trouve ça vraiment intéressant parce que ça permet vraiment d'inclure l'auditoire dans le journalisme. Puis je pense que c'est comme ça qu'on va chercher les gens.
11: À ma connaissance, il n'y a pas beaucoup de festivals de journalisme au Québec. Là. C'est peut-être le seul. Et c'est extraordinaire de voir justement cet envers du décor.
12: Je pense que ça nous intéresse justement de voir comment on peut se projeter dans ce métier-là.
13: J'adore. Puis on peut poser des questions. Ça fait qu'à ce moment-là, on a comme plus un sentiment d'appartenance.

0: à ce qui se passe dans le monde.
1: Ben, c'est vraiment intéressant. On voit plein de choses, puis on entend aussi d'autres choses de d'autres gens. Mm-hmm. C'est plein de d'opinions qu'on entend.
2: Le festival se poursuit jusqu'à dimanche au Quai des Arts de Carleton-sur-Mer. Et au hockey féminin, la Charge d'Ottawa prend les devants contre la victoire de Montréal au second match de la finale pour la Coupe Walter, qui est toujours en cours. Le score est de 1 à 0 après la première période. Le match a lieu à la Place Belle de Laval, où l'équipe montréalaise a remporté la première rencontre jeudi. Et le Canadien de Montréal pourrait gagner sa série contre les Sabres de Buffalo s'il sort vainqueur du match de ce soir. La rencontre se déroule à compter de 20h, heure de l'Est, au Centre Bell à Montréal. Plus de 21 000 partisans du tricolore feront monter les décibels à l'intérieur du stade. Les fans vont aussi se réunir dans plusieurs villes, notamment au Colisée de Rimouski et à la salle Jean-Marc Dion à Sept-Îles. Et voilà, c'est sur cette nouvelle sportive que se conclut ce bulletin d'information. Merci d'avoir été des nôtres. À tout à l'heure et bonne journée à notre antenne.
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0: Ici Eugénie Lépine-Londeau en remplacement de Karine Lefebvre. Bonjour tout le monde. Bonjour Caroline Morin.
1: Bonjour Eugénie.
0: C'est vous qui avez lu le plus récent Déborah Lévy qui se penche sur la poétesse, dramaturge, féministe, queer américaine Gertrude Stein.
1: Mm-hmm.
0: Une lecture intéressante.
1: Ah, très intéressante, hybride, je vous dirais, qui n'est pas une biographie. Je vous dirais plus que ce sont des fragments de Gertrude Stein à travers l'histoire d'un avatar de Déborah Lévy.
0: Et vous l'avez beaucoup lu, Déborah.
1: Mais j'avais lu son autobiographie En mouvement. C'est comme ça qu'on appelle en fait les trois premiers tomes de son autobiographie qui était paru il y a quelques années, que j'avais vraiment beaucoup, beaucoup apprécié. C'est pour ça donc que je m'intéressais à elle de nouveau.
0: Formidable. Résister, c'est le titre d'un essai de Salomé Sacquet, une journaliste française qu'on a soumis à notre club de lecture du jour. Alain Saunier, bonjour Alain Saunier, en direct de Carleton-sur-Mer.
2: Bonjour.
0: Et Gali Bonin de RAD, journaliste à RAD, le laboratoire journalistique de Radio-Canada. Bonjour Gali.
3: Bonjour, ça va bien?
0: Oui, vous êtes heureux de cette lecture à tous les deux. Est-ce que vous en aviez entendu parler?
2: Ben, pour ma part, j'en avais entendu parler. Je trouve que le titre, d'ailleurs, est dans mes cordes.
0: Résister,
2: ça s'inscrit beaucoup
0: fait.
2: Dans Résister. Et puis moi, j'avais déjà publié quelque chose qui s'appelle Tenir tête aux géants du web.
0: Ben oui.
2: Donc,
0: il y a une parenté de réflexion.
2: Une belle parenté sur le plan des idées, ouais.
0: Et Gali?
3: Oui, c'était un livre dont j'avais entendu parler, en effet. Moi, j'ai passé 3 ans en France pour des études, pour le travail là-bas. Donc, j'ai travaillé en tant que journaliste en France. J'étais là pendant les élections surprises de 2024.
0: Ah ouais.
3: Toute cette montée de l'extrême droite. Et d'ailleurs, Salomé Sacquet, si je ne me trompe pas, elle a pris la décision d'écrire ce livre-là quand les élections de 2024 ont été déclenchées par surprise par Emmanuel Macron. Donc ouais, ça me parlait, j'avais hâte de m'y plonger.
0: Et comme jeune journaliste aussi, c'est pour ça, entre autres, qu'on a pensé à toi, Gali. Mais merci de vous être prêté à l'exercice. On va décortiquer le tout avec vous un peu plus tard. Mais d'abord, 3 livres pour mieux connaître Claudine Douville. Claudine Douville, journaliste sportive, autrice également, commentatrice, c'est elle qu'on entend souvent pour présenter ou décrire plutôt les matchs, par exemple, de hockey aux Jeux olympiques, de soccer aussi, et aussi de la victoire de Montréal. Là, on me dit que c'est 1-0 Ottawa en ce moment, la victoire qui joue en finale, deuxième match de cette finale. Et donc, Claudine Douville, on l'a bookée il y a un moment, mais au début de la semaine, vous en souvenez peut-être, il y a eu cette mystérieuse maladie qui a forcé la Ligue de hockey professionnel féminin à adapter son calendrier, à décaler certains matchs, ce qui fait en sorte que Claudine Douville, elle travaille au moment où on se parle. Et donc, le match, c'est ça, puisqu'il y a un match en ce moment. Alors, on l'a enregistré exceptionnellement, cet entretien hier, et c'est ce qu'on vous présente tout de suite. Claudine Douville, bonjour.
4: Bonjour.
0: Ça fait vraiment plaisir de vous rencontrer.
4: Le plaisir est partagé.
0: Vous êtes commentatrice au RDS, au Réseau des sports. Vous couvrez les matchs de grands événements comme les Jeux olympiques. On vous a entendu notamment à l'émission spéciale qu'on a organisée sur les premières avec les gars de la journée T'es encore jeune pendant les Jeux olympiques de Milano Cortina pour les matchs finaux de hockey. Mais aussi

0: la Coupe du Monde, la Coupe d'Europe de soccer. Vous faites la description des matchs de soccer aussi de la Rose, entre autres, ou des Roses de Montréal, et des matchs de la LPHF, la Ligue professionnelle de hockey féminin, dont la victoire. Et la victoire qui nous offre des moments assez galvanisants depuis quelques jours, dont celui-ci.
1: Alors voici Poulin. La passe derrière, le tir. Poulin qui a tenté de reprendre la rondelle qui est dans le but.
0: Ça, c'était quelque chose. C'était jeudi dernier, à 2,1 secondes, vous venez de le dire, on l'entend, de la fin du match. Ottawa, la charge d'Ottawa mène 2-1. Et là, Nicole Gosling marque un but, égalisant le match. Puis finalement, elles ont gagné en prolongation. Comment vous vous sentez quand vous vivez des moments comme ça? Est-ce que vous aussi, ça vous émeut encore? Ça vous galvanise encore?
2: Ah, c'est certain, c'est certain. Vous en parlez, là, puis j'ai des frissons
0: encore. C'est vrai.
2: Surtout que le drame était tellement intense à ce moment-là parce que Laura venait de sortir.
0: Oui, Laura Stacy était blessée.
2: Puis elle était... Laura, c'est une toffe, là.
0: Oui.
2: Puis elle se tordait de douleur sur la glace. Moi, j'attendais même les brancardiers. Je dis, la sortir, elle ne pourra jamais se relever. Elle se relève, elle s'en va au vestiaire. Les filles marquent à 2,1 secondes. Il y a la pause, on s'en va en prolongation et Laura revient.
0: Et finalement, elles ont marqué assez rapidement, là, je pense, dans la période de prolongation.
2: À 2 minutes.
0: C'est ça, exactement. Ah, c'est tellement excitant. Là, je ne sais pas comment ça se passe au moment où on se parle, mais bref, il y a de l'effervescence dans l'air avec la victoire en ce moment. Qu'est-ce que ça représente, vous qui les suivez depuis les tout débuts, en fait, depuis la fondation de la Ligue en 2023? Qu'est-ce que ça représente que la victoire soit en finale de la Coupe Walter pour la première fois de sa courte histoire?
2: Ça représente beaucoup parce qu'en fait, moi, je fais du hockey féminin depuis plus de 25 ans. Là. J'ai débuté là au milieu des années, même au début des années 2000. J'avais Daniel Sauvageau comme analyste. On a travaillé, on travaille encore occasionnellement ensemble. Alors, j'ai vu la progression du hockey féminin. J'ai vu les ambitions de ces filles-là, oui, de ces entraîneuses-là, de Daniel pousser un projet à bout de bras et d'être là. Quand il y a l'aboutissement de ce projet-là, je trouve que c'est un privilège extraordinaire et je suis en mesure de voir le chemin qui a été parcouru. Et la victoire, eh ben, on attendait là vraiment cette participation-là en finale après deux premières saisons et on sentait Marie-Philippe Poulin tellement vouloir aller en finale et toutes les filles de l'équipe voulait, je pense, y aller à cause d'elle aussi, oui, et pour elle, en quelque sorte. Alors là, ben, écoute, c'est du petit lait, là, de vivre ça.
0: Puis depuis 25 ans, depuis que vous couvrez le hockey féminin, particulièrement depuis que la Ligue a été créée, est-ce que vous le sentez, l'engouement? Est-ce que vous voyez l'engouement? Est-ce qu'il y en a un qui grandit aussi depuis quelques temps?
2: Absolument, parce qu'avant, il y avait une personne qui était connue, c'était Marie-Philippe Poulin, oui, parce qu'elle marquait des buts en finale des Jeux olympiques, mais ça, on s'entend que c'est aux 4 ans.
0: Oui.
2: Alors que là, on a toute une équipe qui est connue. On a des petites filles qui ont maintenant des modèles, ce qu'elles n'avaient pas avant. La progression du sport lui-même aussi, c'est en train de changer parce que les meilleures joueuses européennes s'en viennent dans cette ligue-là et quand elles retournent dans leur équipe, c'est un plus-value pour leur équipe. Alors, c'est le hockey mondial féminin qui profite de l'arrivée de cette ligue-là. Et ça tire évidemment le hockey féminin vers le haut. C'est vraiment fascinant de voir ça et d'assister à cette émergence-là. Et quand on est à la Place Belle, il y a tellement d'ambiance dans
0: cet
2: endroit.
0: C'est incroyable.
2: C'est
0: ouais,
2: fou, là.
0: C'est autre chose, je trouve.
2: Oui,
0: c'est très familial, inclusif. Puis il y a toujours beaucoup d'énergie.
2: Énormément d'énergie. Et puis, même aussi les petites filles qui me fascinent. À regarder, puis et les joueuses aussi qui sont très disponibles, qui vont passer, qui vont taper dans des mains, qui sont très ouvertes au public.
0: Ouais,
2: aussi.
0: Très accueillantes.
2: Ça, je pense que c'est important.
0: Bon, là, depuis la mystérieuse maladie là qui a terrassé une des deux équipes il y a une semaine, déjà c'était lundi dernier, ils ont dû décaler des matchs et maintenant le calendrier du hockey féminin, de la finale en fait, est calqué sur le calendrier du Canadien. Est-ce que, donc les matchs se passent en même temps, est-ce que vous trouvez ça dommage pour les joueuses, mais aussi pour le public qui est forcé de faire des choix un peu?
2: Oui, c'est un peu...

0: C'est vraiment là, un caprice des calendriers et des horaires. Puis je comprends que la Ligue nationale peut pas se déplacer. Non. Et qu'à un moment donné, il faut prendre une décision aussi du côté de la LPHF. Mais la bonne nouvelle, c'est que samedi, aujourd'hui, ils jouent pas en même temps.
1: Oui.
0: Alors, la victoire joue en après-midi. Les Canadiens jouent ce soir. C'est ça. Alors là, les gens vont pouvoir aller voir les deux. Mais ce qu'on voyait dans les gradins, c'était des gens qui regardaient la victoire avec soit une tablette, soit un téléphone,
1: ah ouais,
0: qui était sur le match du Canadien. Et vice-versa, comme on dit, il y avait des gens aussi aux Canadiens qui regardaient la victoire. C'est deux choses qui s'entrecroisent et j'ose espérer que si la victoire remporte la Coupe Walter, qui aura un petit accueil à la place Belle si le hockey du Canadien est toujours
1: au centre Belle. Tout à fait. Ah oui, ça serait formidable de voir ça. Claudine Douville, vous êtes aussi autrice, écrivaine. Votre œuvre compte 7 romans, tous d'aventure, 6 entre 2009 et 2014, et un 7e au printemps 2025, il y a un an, ça s'appelle « La mère de tous les dangers ». Pourquoi il s'est écoulé 12 ans avant que vous publiez un autre livre?
0: Premièrement, lorsque je suis sortie de cette période intense en 2014, je sortais d'une trilogie, Mission Sacrée, qui m'a vraiment absorbée beaucoup, beaucoup pendant plusieurs années. Ça se passe en Amazonie, ça se passe au Groenland, ça se passe dans le Sahara et en Mongolie. J'ai fait tous les voyages, j'appelais ça du repérage. Alors, je me suis rendue en Amazonie pour... Je disais, comment je peux écrire sur la jungle si je sais pas qu'est-ce que ça sent, c'est quoi les bruits, et j'ai fait la même chose pour le Groenland parce que là, j'avais besoin des déserts blancs. Wow. Et le troisième était au Sahara et mon mari m'a dit, ben là, t'as pas besoin d'y aller parce que je suis allée quand même plusieurs fois avec les gazelles, avec le trek Almash. Mais je dis, dommage, l'histoire se déplace en Mongolie puis là, je suis pas allée.
1: Là, c'était la limite.
0: Alors, c'est ça. Mais quand j'ai fini ça, premièrement, faut se distancer un peu de ces personnes là qui ont été tellement absorbants. Je voulais pas refaire les mêmes personnages. J'avais besoin d'un moment tampon. Et ça a été aussi la période de ma vie où je me suis beaucoup occupée de mes parents. Alors je dis toujours, il y a beaucoup de place pour faire plein de choses en même temps, mais ça occupait toute ma tête. Et il y avait pas de place vraiment pour me lancer dans un projet comme celui-ci. Mais à un moment donné, le besoin d'écriture est devenu trop, trop intense. Puis j'avais cette histoire-là de Mick Jones. Oui.
1: On y reviendra dans un instant, mais comment s'est né justement ce besoin d'écriture-là dans votre vie?
0: J'ai toujours écrit. Quand j'étais petite à l'école, j'écrivais des poèmes. J'ai encore des cahiers, des poèmes de cette époque-là. Et je vais toujours me rappeler de ma professeure de sixième année, Madame Lewis, Mademoiselle du Sablon, qui avait changé de nom à Madame Lewis.
1: Parce qu'elle était mariée.
0: C'est ça, exact. Qui avait dit à ma mère, un jour, elle va être écrivain. L'écriture a toujours fait partie de moi aussi loin que je me souvienne, comme la lecture a toujours fait partie de moi aussi. Je pense que c'est intimement lié l'un et l'autre.
1: Puis, rapidement, vous avez choisi le genre d'aventure?
0: Parce que c'est ce qui me ressemble le plus.
1: Oui, parce que vous l'avez mentionné, mais vous avez participé 4 fois au rallye des gazelles. Vous l'avez gagné en 2002 même. Vous avez participé 2 fois au raid Amazon, au Kenya, à l'île Maurice. Vous vous êtes rendu au camp de base de l'Everest. Vous avez escaladé le Kilimanjaro. Et j'en passe, mais j'étais super impressionnée d'en apprendre plus sur votre parcours comme ça. Donc, l'action, l'aventure, ça a toujours fait partie de votre vie, puis ça a forcément influencé votre côté artistique aussi.
0: Ben, je pense que oui, parce que quand on se projette dans l'écriture de quelque chose, faut qu'on soit à l'aise dedans.
1: Oui.
0: C'est une rencontre tellement intime avec les personnages, avec l'ambiance qu'on tente de créer, que si on s'y plaît pas, ça fonctionne pas. Si j'ai pas le goût de retourner à écrire à tous les soirs, ça fonctionne pas.
1: Bien sûr.
0: Alors, faut vraiment que je m'investisse dans quelque chose que je peux voir aussi, parce que je me souviens en cours d'écriture, là, les deux premiers, c'était des histoires de pirates. Puis là, je me disais, OK, là, je suis bloquée. Je disais, arrête, regarde autour de toi, qu'est-ce qui se passe? Et là, je rentrais dans ma tête, puis je faisais une espèce de scan. Qu'est-ce que... Ah oui, il y a ça, je les voyais.
1: Dans l'actualité? Dans... Oh non, OK, vous voulez dire... Vous dans laissiez l'imaginaire, oui, vous, oui, oui. Vous parlez, finalement.
0: Exactement, exactement. Je rentrais là, vraiment dans l'image de tout ça.
1: Et là, cette fois-ci, ça raconte donc l'histoire de Mick Jones, on l'a dit, dans La mère de tous les dangers. C'est un médecin humanitaire qui est passé par les Forces armées canadiennes. C'est le fils d'une mère, de Kakuna, d'un père inconnu néo-zélandais. Il a une affectation au Somaliland avec Médecins sans frontières. Et là, il arrive quoi?
0: Ben, Mick est un personnage qui a un très grand cœur et on lui amène un enfant. Il se rend compte que c'est probablement pas un parent qui l'a amené. C'est quelqu'un qui veut pas qu'il s'implique trop auprès de l'enfant. Alors, il décide de suivre et il se rend compte que c'est un camp de rebelles où ils ont des enfants pour en faire des enfants soldats, des petites filles qui sont probablement destinées à autre chose. Mmh. Et il peut pas accepter ça. Là, parce que il doit s'en aller. C'est que sa mission termine, il doit s'en aller au Kenya par cargo parce qu'ils ont du matériel à apporter. Alors, il décide d'aller rescaper les enfants de ce camp-là. Il en prend quelques-uns avec lui parce qu'il y a une antenne de Médecins sans frontières qui peut placer ceux qui ont sorti. On a sorti une quinzaine, mais il part avec quelques enfants sur le bateau.
1: Et là, le bateau va naviguer en eau trouble, autant au sens littéral que figuré, finalement.
0: Exactement.
1: C'est le début d'une série, ça, peut-être, les aventures de Mick Jones?
0: C'est mon but. Mick Jones, je veux que ça devienne un personnage récurrent. Comme on a l'inspecteur machin qui a des enquêtes et qu'on peut lire sa quatrième enquête sans avoir lu les trois premières. Mais si on a lu les trois premières, on sait où il est dans sa vie. Mmh. Alors, je veux faire ça. Je veux faire des romans qu'on va pouvoir lire. Vous êtes à l'aéroport, vous prenez le cinquième. Vous avez pas lu les quatre premiers.
1: C'est pas grave.
0: C'est pas grave. Vous allez avoir du plaisir. Mais peut-être que rendu chez vous, après ça, vous allez dire, ben là, d'où ça vient tout
1: ça. Je veux comprendre. La psychologie de Mick Jones.
0: Exact.
1: Mick Jones, c'est un clin d'œil à Indiana, ça?
0: C'est drôle, hein? Ça a même pas rien à voir. C'est par hasard qu'il s'est appelé Mick Jones. Parce que, vous l'avez dit, son père est néo-zélandais. Moi, où je trouve mes noms de personnages, les gens qui connaissent le soccer vont rire beaucoup parce que j'ai besoin d'un anglais. Je regarde l'équipe nationale.
1: Ben voyons donc.
0: Nate Carrick. Carrick, c'était Michael Carrick de Manchester United, de milieu de terrain, qui va être entraîneur d'ailleurs. J'ai vu ça là, récemment.
1: À la Coupe du Monde?
0: Il n'est pas encore à l'équipe nationale, mais c'est Overmars dans Le Capitaine du bateau. C'est Marc Overmars qui était le meilleur ailier droit que j'ai connu.
1: Donc, tous vos univers convergent finalement.
0: Exactement. Alors, Jones, c'était un joueur de rugby de la Nouvelle-Zélande.
1: c'est tellement intéressant. OK, et vous parlez de série, d'en faire une série avec le personnage de Mick Jones. Et si on plonge dans votre univers littéraire, on voit justement qu'il y en a des séries qui vous ont influencé puis que vous avez consommé comme ça, qui vous ont peut-être inspiré. Entre autres, les livres de CJ Box. Joe Pickett, la série de Joe Pickett. Parlez-moi de ça.
0: Ah, Joe Pickett, c'est un garde-chasse dans le Wyoming. Alors ça rejoint tous mes intérêts. Le grand air, la montagne, les ours, là-bas, ce sont des orignaux, des rennes. Ouais. Alors c'est toujours des choses qui se passent dans le grand espace. Et c'est un personnage que moi, quand on le connaît, il y a des jeunes enfants, il y a deux petites filles de 2 et 4 ans, et là où on est rendu, il est sur le bord d'être grand-père.
1: Parce que sa famille
0: a grandi,
1: cool.
0: C'est ça, parce qu'il y a eu beaucoup de romans. En fait, CG Box en sort un à tous les mois de mars, et c'est comme un métronome, et je les attends. J'attends plus les traductions, parce que ça, c'est trop long, parce que je veux savoir où il est rendu, mais c'est ça, je trouve ça intéressant de provoquer une fidélité chez
1: le lecteur. Une fidélité, une rencontre.
0: Exactement.
1: Donc, oui, c'est ça, très, très fidèle, annuel. Parmi vos autres influences, quand vous étiez plus jeune, je pense, vous lisiez donc Juliette Benzoni. Catherine, oui. Une grande saga historique, romantique. Oui. Comment ça vous a touché, ça?
0: Catherine, j'ai dû lire cette série-là au moins trois fois.
1: Ah ouais.
0: Il y a sept tomes.
1: Vous avez lu les sept tomes trois fois?
0: Oui. Oui, je dis pas.
1: À quel âge environ?
0: J'ai commencé à lire ça. Je me souviens, j'étais au secondaire, puis je racontais ça à mes amis, puis je leur racontais l'histoire. Puis là, c'était comme un feuilleton. J'attendais où est-ce qu'on était rendu dans les Catherines. J'ai tellement aimé cet univers-là. Ben, c'était des romans historiques, etc. Mais c'est des Et je me suis rendu compte que ça m'a influencé plus que je le pensais.
1: Comment?
0: Parce que dans La Louve des Mers et Le Loup des Îles, j'ai un personnage

0: Qui était votre deuxième livre, ben, vos deux premiers livres.
1: Mes deux premiers livres. Et j'ai un personnage, là, une vieille dame qui est sur la plage, puis qui a une vieille cabane, puis qui connaît les herbes médicinales, puis tout ça. Puis Marie, est amie avec elle. Et elle s'appelle Sarah. Et tout à coup, en reprenant ces livres-là, je me suis rendu compte que dans les Catherine, il y avait une Sarah qui était un peu sorcière.
0: Ah.
1: Je me rappelais pas de ça, mais c'est là que tu vois qu'il y a des influences qui reviennent, qui collent quand on s'y attend pas. Et ça, c'est intéressant parce que ça ressort au moment où tu en as besoin.
0: C'est un mélange de romance, d'aventure, trahison, voyage, sensualité, drame historique. Vous avez grappillé un peu de tout pour créer vos livres aussi.
1: Puis, tu sais, c'est des personnages forts parce que Catherine,
0: des héroïnes aussi,
1: c'est une héroïne, exactement. Et Arnaud, le beau Arnaud, mon Dieu, qu'on aime se l'imaginer. Chacun a son Arnaud différent, là, mais c'est fascinant.
0: Un livre que vous auriez aimé écrire? Quand on vous pose la question, vous répondez The Codex de Douglas Preston. Pourquoi?
1: Parce que je trouvais que c'était une idée géniale.
0: C'était
1: une histoire d'héritage. C'est un monsieur qui est super riche, qui a trois garçons, qui s'entendent pas super bien. Et lorsqu'il meurt, ils viennent pour aller voir l'héritage. Il n'y a plus rien. Tous ses biens sont cachés en quelque part dans la jungle. Ils doivent le trouver. Et là, chacun part de son côté jusqu'au moment où ils doivent se rejoindre pour essayer d'aller trouver ce trésor-là. Puis là, évidemment, il y a d'autres qui ont eu vent de cette manne-là, alors qu'ils sont pas tout seuls.
0: Une véritable chasse au trésor.
1: Exactement.
0: Là.
1: Et ça se passe dans la jungle, je trouvais ça fascinant.
0: Là aussi, on est dans une tension constante, un goût d'aventure.
1: Oui.
0: Donc là aussi, ça, non seulement... Parce que vous aimez aussi lire des romans d'aventure.
1: Ah,
0: pas juste en écrire, c'est aussi ce que vous consommez principalement comme lectrice.
1: Exactement. En fait, j'écris ce que j'aime lire. Comme lectrice, ce que je demande à un livre, et c'est ce que j'essaie de faire avec les miens, c'est que je veux vous prendre puis vous amener ailleurs. Et quand je lis, je veux être ailleurs. Je veux pas lire mon quotidien. Je dis toujours, j'écrirai jamais sur un couple qui prend un café le matin en jasant. Je le fais à tous les jours.
0: Vous avez besoin de vous évader.
1: Exactement.
0: Vous aussi,
1: c'est une évasion. Alors, je veux que quand on rentre dans un livre, on se retrouve ailleurs parce qu'on est, toujours influencé par ce qu'on lit. On baigne dans cette atmosphère-là. Mon exemple, c'est lorsque j'étais au camp de base l'Everest, j'avais eu la merveilleuse idée d'acheter un livre, Into Thin Air de John Krakauer, qui raconte une expédition à l'Everest qui a mal tourné. Et j'étais passée devant la tombe des gens qui parlaient. Puis là, tu lis ça, il fait -25 dans ta tente, une petite bouteille d'eau chaude pour essayer de te réchauffer. T'entends les éboulis, les avalanches, et tu lis des éboulis. Je l'ai refermé.
0: L'immersion, elle est trop anxiogène.
1: Alors, j'ai pris un livre qui se passait dans la jungle. Je dis là, allô, l'humidité, la chaleur. Ce que ça illustre pour moi, c'est que quand on lit quelque chose, on est immergé dans ce qu'on lit et dans l'ambiance qui est créée.
0: Claudine Douville, merci pour cette rencontre. Merci de nous avoir partagé votre univers qui est à la fois d'aventure, de sport et de communication, très certainement. On vous suit évidemment dans la description des matchs de la victoire, donc jusqu'à la fin de la Coupe Walter. La Coupe du monde de foot qui commence aussi au mois de juin. Vous allez décrire 47 matchs quand même.
1: 47.
0: Ça, c'est tout l'été en fait, en juin et en juillet. Et la sortie de votre plus récent livre au printemps dernier, ça s'appelle La mer de tous les dangers, avec Mick Jones comme personnage principal. Et on aura appris que c'était pas pour Indiana Jones, même si c'est un roman d'aventure. Merci beaucoup, Claudine.
1: Merci infiniment.
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0: Quand on m'a demandé de remplacer Karine Lefebvre aujourd'hui et qu'on réfléchissait à un livre à soumettre au club de lecture, j'ai tout de suite pensé à une lecture marquante que j'ai faite il y a environ un an. C'est le livre court mais percutant, un essai qui s'appelle « Résister » de la journaliste française Salomé Sacquet, à qui on doit aussi « Sois jeune et tais-toi » répondre à ceux qui critiquent la jeunesse, qui était paru en 2024. Et dans « Résister », donc publié chez Payot en janvier 2025, elle nous met en garde contre la montée de l'extrême droite, mais nous permet surtout de comprendre les rouages, les mécanismes de cette progression qui s'infiltre dans nos sociétés, nos démocraties et même nos médias. Je dis « nos », mais le livre s'appuie surtout sur des exemples français, européens, mais il y a

0: découragés de nos médias aujourd'hui? L'ambiance est bonne?
1: Ben, c'est sûr qu'au cours des dernières années, il y a beaucoup de découragement chez les journalistes et au sein des médias. Mais en même temps, il y a des notes d'espoir. On regarde justement ce que font les jeunes, les plus jeunes journalistes qui sont en train de développer de nouvelles formules de médias. Et par ailleurs, ce qu'on a surtout besoin de savoir, c'est de comprendre un peu qu'est-ce qui se passe dans l'univers des médias, et notamment en ce qui concerne tout ce qui est le numérique. Et moi, c'est un peu mon dada personnel, c'est-à-dire les géants du web. Et d'ailleurs, je participais hier à un panel qui portait sur les services, pas les services, mais sur tout ce qui s'appelle la souveraineté numérique, que nous n'avons pas ici au Canada, parce que la souveraineté numérique, l'infrastructure, elle est américaine.
0: Bon, alors quand on vous a soumis le livre, vous avez dit au début de l'émission, tous les deux, que vous en aviez entendu parler, vous l'aviez feuilleté un peu peut-être, mais sans l'avoir lu jusqu'à ce qu'on vous le demande. Vous deux, vous avez lu, Alain et Gali, une version améliorée, actualisée, avec un ajout de 15-16 pages, je pense. Moi, j'ai lu la première version, donc parue en janvier 2025. Gali Bonin, peut-être nous dire, qui est Salomé Sakai?
2: Alors, Salomé Sakai, c'est une jeune journaliste qui travaille pour un média qui est plutôt orienté à gauche, qui s'appelle Blast, le souffle de l'info. c'est leur slogan. C'est ce qu'on appelle, ce que les Français appellent un pure player, donc un média qui est uniquement en ligne et qui justement fait des vidéos sur YouTube principalement, où ils vont aller creuser des sujets un peu plus en profondeur, décortiquer certaines réalités ou préconçues, on va dire. C'est un média qui est assez à gauche. Salomé Sakai, vous l'avez dit, elle a écrit un autre livre pour défendre la jeunesse, puis pour défendre un peu la relève en journalisme. Et faut le dire tout de suite, c'est une journaliste qui s'attaque, entre guillemets, à la neutralité journalistique en disant la neutralité journalistique, c'est un mythe un peu fondateur du journalisme d'ailleurs, mais il faut commencer à assumer qu'en fait le journalisme a des valeurs, c'est les valeurs de la démocratie, des démocraties occidentales. Donc ça, c'est un peu le portrait de cette femme-là.
0: Ça, c'est vraiment intéressant, c'est un point que je vais vouloir qu'on décortique, mais tout de suite, Alain, j'ai envie de vous demander, face à ce que Gali vient de dire, vous qui avez été, on l'a dit, premier guide de déontologie et des bonnes pratiques journalistiques, d'entendre, de lire que la neutralité journalistique, c'est peut-être un peu impossible. Comment vous avez réagi?
1: C'est-à-dire que moi, j'ai toujours prétendu que la neutralité était effectivement impossible. On a tous nos biais personnels. Ce qu'il faut, par contre, c'est d'être très honnête à l'égard du public, à l'égard de nos lecteurs et
0: des
1: téléspectateurs et de l'information. Donc, l'honnêteté journalistique, ça, j'y crois profondément. Mais par ailleurs, ce qu'il y a de particulier, c'est que lorsqu'on arrive dans une situation où l'extrême droite est en train de prendre de plus en plus le plancher sur le plan politique, ben là, on est dans un autre univers, un autre équilibre, si on veut. Et face à la montée de l'extrême droite, si on se rappelle, en 2002, Jacques Chirac disait qu'il fallait absolument pas soutenir d'aucune manière Jean-Marie Le Pen et le Rassemblement national.
0: Oui.
1: Et aujourd'hui, on est dans une situation où l'extrême droite en France a été légitimisée d'une certaine manière. Donc, ça veut dire que les journalistes doivent avoir une nouvelle posture face à ça, pour pas que la démocratie ne soit qu'une parenthèse, si on veut, dans l'histoire des 50 dernières années. Là.
0: Son point de vue à Salomé Sakai est quand même accueilli parfois un peu avec des pincettes là en France. On écoute un extrait d'entrevue qu'elle a accordé à France Inter, c'était en juin 2025, où elle parle justement elle explique un petit peu plus ce qu'elle veut dire par neutralité ou absence ou impossibilité de neutralité journalistique.
3: Salomé Sakai, vous êtes une journaliste de gauche?
4: Moi, je ne me revendique pas comme ça, absolument pas. Et je pense que de manière générale, le fait de mettre une étiquette politique à des journalistes, c'est une manière de les disqualifier. Je ne me considère d'ailleurs pas engagée, de manière générale, pas plus que d'autres. Et pour moi, ce terme de gauche ou engagement, ou même militant parfois, il n'est apposé qu'aux journalistes qui traitent de thématiques qui ne sont pas la norme et qui ne constituent pas le discours dominant, qui ne font pas partie du discours dominant. Et donc si par exemple, je prends un exemple vraiment très très simple, mais si vous allez traiter le réchauffement climatique en ne remettant pas spécialement en cause le système économique dans lequel nous sommes, on va pas dire que vous êtes engagé pour maintenir ce système économique destructeur. On va rien dire, on va dire que vous êtes juste neutre ou que vous êtes juste journaliste. Par contre, si vous donnez la parole spécifiquement à des personnes qui remettent en cause ce système économique, ou si vous soulignez les failles de ce système économique,

0: on va dire, ah ben non, mais ça, c'est un journaliste engagé. Donc, tout est une question de point de vue. Moi, je récuse vraiment tous ces termes-là. Au fond, c'est quoi qu'ils disent? On est un peu moins journaliste que les autres, parce qu'on serait biaisé plus que les autres. Et c'est pour ça que j'aime pas ce type de qualificatif, mais bon, j'accepte, c'est le jeu que certains l'utilisent.
1: Yali Bonin, ça te fait réagir.
2: Oui, ben je me dis que Salomé Sakhi doit pas être contente de la définition que j'ai faite du média blast d'entrée de jeu. Moi, je trouve qu'en France, quand même, les médias peuvent être positionnés un peu plus sur une droite politique. Genre, il faut quand même se le dire que là-bas, ils sont un peu moins gênés avec ça qu'ici. Ici, on n'a pas vraiment cette culture-là. Donc, mais je comprends ce qu'elle veut dire après. Et ça, je trouve ça très, très, très intéressant de dire, si on parle de féminisme et que c'est le cœur des sujets qu'on veut traiter en tant que journaliste, est-ce qu'on est biaisé? Ben, pas forcément. Juste, c'est ce dont on veut parler. Et, par rapport à l'écologie, c'est des sujets en fait qui sont souvent critiqués quand des journalistes ne s'attardent qu'à ce genre de sujet-là. Mm-hmm. Allez, c'est un peu plus accepté, mais
1: ouais. Ouais, vous trouvez Alain Saunier.
3: Mais moi, c'est certain que quand je regarde la situation actuelle en France et on voit l'empire de Vincent Bolloré qui contrôle de plus en plus de médias et qui a donné cette légitimité d'avoir un discours d'extrême droite pour parler du grand remplacement, pour parler du fait que les Français caucasiens blancs n'auraient plus leur place en France, on est dans un tout autre horizon. Je fais le parallèle avec la situation aux États-Unis. Par exemple, les journalistes du New York Times, à l'heure actuelle, sont dans une position d'opposition à M. Trump 2.0, parce qu'ils n'ont pas le choix s'ils veulent défendre des valeurs démocratiques. Donc, ça dépend toujours du contexte. Comment on veut parler de la neutralité lorsqu'il y a un contexte qui nous oblige à prendre position, on n'a pas le choix. L'exemple qui était donné par mon collègue tantôt, c'est que face à l'environnement, le rapport du GIEC, qui est rendu très alarmant, mais pas alarmiste, nous oblige aussi à réagir puis à demander aux autorités gouvernementales à poser des gestes, à poser des actions importantes.
1: Mmh. Salomé Sakhi fait référence à certains concepts pour expliquer la diffusion des idées d'extrême droite en France, comme celui de la fenêtre d'Overton. On en entend de plus en plus parler. Qu'est-ce que c'est au juste, Gabi?
2: La fenêtre d'Overton, c'est une théorie de Joseph Overton qui définit ce que l'opinion publique considère comme acceptable et discutable dans la sphère publique, dans le discours public. L'exemple qu'on donne souvent quand on parle de cette fenêtre d'Overton-là, c'est l'homosexualité. Dans les années 70, on considérait que c'était une maladie mentale, que c'était des gens qui avaient besoin d'être guéris. Aujourd'hui, on pourrait plus tenir ce discours-là, c'est que la fenêtre d'Overton s'est décalée. Pourquoi c'est important de comprendre ce concept-là en France? Principalement, c'est parce que la fenêtre d'Overton s'est décalée vers l'extrême droite. Mm-hmm. C'est-à-dire que la plupart des concepts d'extrême droite sont rendus légitimes dans le discours public. Et la preuve, c'est que M. Saunier en parlait en 2002. Quand Jean-Marie Le Pen est arrivé au second tour de l'élection présidentielle, il y a eu ce qu'on a appelé un front républicain, c'est-à-dire des gens de gauche, de droite, de centre se sont dit « on va jamais laisser l'extrême droite accéder au pouvoir, on fait bloc commun et on vote pour Chirac, qui était le candidat de droite ». On est là, 20 ans plus tard, ce front républicain-là existe encore pour l'avoir vu de mes yeux pendant l'élection 2024, mais il s'effrite et il s'effrite année après année. Et c'est aussi une stratégie du Rassemblement national qui a changé de nom, qui est passé de des gens infréquentables à des politiques premier ministrable, on pourrait dire, carrément.
1: Alain Saunier, c'est quoi le rôle des médias dans l'ouverture ou le rétrécissement de cette fenêtre d'Overton-là?
3: C'est ça, un des problèmes auxquels on est confronté. Plus les groupes d'extrême droite peuvent acquérir une certaine forme de légitimité, plus on est obligé d'élargir, si on veut, les propositions idéologiques ou politiques qu'on va présenter lorsqu'on veut faire l'équilibre. On veut inviter pas juste quelqu'un qui est en faveur de quelque chose puis quelqu'un qui est contre quelque chose, mais toute cette ligne-là s'élargit de plus en plus. Et ça, c'est un problème parce que, justement, on a banalisé la montée de l'extrême droite dans le cas de la France, et cette légitimité-là qu'ils ont acceptée ont obligé notamment des groupes comme France Télévisions à dorénavant les accepter dans leurs émissions. Alors, on en est là, ce qui fait en sorte que des gens comme moi, actuellement, si j'étais en France, je serais traité de woke, très certainement, parce que je défends les droits de l'homme, je défends les droits de l'environnement, et puis je défends la démocratie. Alors, on en est vraiment rendu à une situation qui est plutôt...

0: inquiétante.
1: Gali?
2: Oui, non, mais je trouve ça très intéressant de parler justement du rôle. En fait, c'est peut-être ce qu'il faut vraiment comprendre quand on parle du cas de la France, c'est du rôle qu'ont eu certains acteurs clés dans cette banalisation de l'extrême droite.
1: Ouais, parce qu'elle parle aussi dans le livre de la bataille culturelle qui a été menée par la droite, puis elle cite plusieurs exemples, puis vous l'avez mentionné, Alain Saunier, mais Vincent Bolloré, milliardaire français, associé à la droite, propriétaire de nombreux médias français, pour en nommer que quelques-uns, là. CNews, Gala, qui est une revue un peu à potin, mais quand même, une revue à potin, Europe 1 à la radio, la plateforme Dailymotion, Femme Actuelle, Harper's Bazaar France, Studio Canal, Canal Plus, et aussi le groupe Hachette, et par le fait même, donc l'éditeur Grasset, rappelez-vous récemment, Dany Laferrière et plus d'une centaine d'écrivains qui ont quitté cette maison d'édition pour protester justement contre ces positions et décisions de Vincent Bolloré. Tout ça, c'est ce qui contribue aussi à ce qu'elle dénonce à quelque part Salomé Saké.
2: Oui, et Bolloré aussi Paris Match. Non, mais Paris Match qui est comme ce magazine à potins par excellence.
1: Mais encore très lu.
2: Et qui, il y a quelques semaines, en une avait cette révélation secrète, Jordan Bardella, qui est le président du Rassemblement National en ce moment. Jordan Bardella qui commence à fréquenter cette princesse de Monaco. Mais je veux dire, Paris Match, traite très naturellement de figures proéminentes de l'extrême droite. Donc, et ça, c'est donc le premier concept intellectuel. Il y a deux concepts intellectuels qui sont mobilisés pour bien comprendre ce qui se passe. C'est la fenêtre d'Overton dont on a parlé, et l'autre, c'est l'hégémonie culturelle d'Antonio Gramsci. Ce qui est drôle avec ça, c'est qu'Antonio Gramsci, c'est un anarchiste, c'est un homme d'extrême gauche qui est mort dans une prison mussolinienne, en fait. Et quand il parle d'hégémonie culturelle, en fait, il parle de la capacité d'une classe dominante à imposer ses idées. Donc, on parle des valeurs, des croyances, des normes à l'ensemble de la société. Et en ayant CNews, qui est devenue la télévision la plus écoutée en France, Europe 1, qui était une grande radio de reportage à l'époque, le journal du dimanche, qui est un hebdomadaire très, très lu. Mais en fait, ce que Vincent Bolloré fait, c'est qu'il mène un combat civilisationnel. Et ça, c'est, selon ses propres mots, il est cité dans le livre « Je me sers de mes médias pour mener mon combat civilisationnel », qui est un combat d'extrême droite et qui lui permet d'imposer des termes comme l'ensauvagement de la société, le grand remplacement, qui sont des théories du complot à la base.
1: Alain Saunier.
0: Mais et ce qui se passe de cette manière-là, c'est que il trouve en fait cette légitimité-là et il nous oblige à élargir un peu l'éventail de ce qu'on appelle la diversité d'opinion, et on est piégé à l'intérieur de ça parce qu'on a banalisé cette montée d'idées-là. Et Salomé Saké, ce qu'elle dit, c'est que ce n'est pas une idéologie comme les autres, l'extrême droite. C'est une idéologie qui est contre la démocratie.
1: Et dont on se remet pas, en fait, c'est ce qu'elle dit.
0: Absolument, absolument. Puis moi, je dis toujours, posons-nous la question, qui est derrière cette volonté-là? À l'heure actuelle, sur le plan international, sur le plan américain, on sait très bien que les géants du web sont les complices de M. Trump pour imposer sa vision du monde à l'Occident. Or, ces personnalités-là sont parmi les personnalités les plus riches de la planète. C'est les Elon Musk, c'est Jeff Bezos, Mark Zuckerberg et tous les autres. Et ils sont complices, ils ont cette vision-là de nous imposer une société dans laquelle, justement, l'État-providence n'est pas là, l'État n'a pas de rôle à jouer à l'égard des démunis de la société, etc. Et donc, on en est là, aujourd'hui, à cette bataille, si on veut, qui n'est pas juste une bataille d'idées, mais une bataille de comment on va gérer la société et l'État de droit.
1: Donc, d'où cette idée du titre, donc résister à l'infinitif, hein, pas résister EZ, mais bien ER. C'est un appel à l'action lancé par une journaliste, en fait, selon vous, ou est-ce que ça se peut un journaliste qui résiste à l'extrême droite? Est-ce que ça en fait un journaliste militant?
0: Ben moi, je pense pas que je sois un militant. Je pense,
1: non,
0: par
1: vous
0: ne
1: vous considérez pas comme militant, Alain Saunier, non. Malgré tous les drapeaux rouges. Vous avez tiré la sonnette d'alarme à plusieurs reprises, mais vous ne vous voyez pas comme un militant.
0: Non, moi, je me vois comme étant un démocrate, très, très convaincu. Et à mon point de vue, tenir tête aux géants du web, c'est un acte démocratique à poser à l'heure actuelle. Et les géants du web, moi, je les appelle affectueusement les barbares numériques. Et contre les barbares, on se bat.
1: Tout à fait. Gali, toi, qu'est-ce que t'en penses?
2: C'est une question extrêmement difficile. Puis, je sais pas, moi, exactement, c'est c'est quoi la position qu'on devrait adopter en tant que journaliste. Il y a des médias comme Le Monde en France qui disent on ne donne aucunement la parole à l'extrême droite, on interprète les propos de l'extrême droite, on va en parler, mais on ne leur donne pas le champ libre, autrement dit. En Belgique, c'est un peu pareil, aucun direct pour l'extrême droite en Belgique.

0: francophone et en fait ce qu'on appelle le cordon sanitaire. Mm-hmm. Puis, aujourd'hui, ça paraît très mal de dire, mais c'est de la censure, c'est de la... Est-ce qu'on peut censurer des gens qui veulent détricoter l'état de droit? C'est un peu ça la question que pose ce livre aussi. Parce qu'au final, quand on a une Marine Le Pen qui est condamnée pour avoir fait de la corruption, petite parenthèse, Marine Le Pen, qui était la chef du Rassemblement national, a fait du détournement de fonds majeurs. On parle de dizaines de millions d'euros qui sont passés du Parlement européen à son propre parti durant les années 2000-2010. Elle a été condamnée à 5 ans d'inéligibilité, ce qui fait qu'elle pourrait pas se présenter en 2027. Ouais. Le soir même, elle est allée parler, elle et son parti, de dictature des juges, du fait que la justice ouais. empêchait la voix du peuple. Mais en démocratie, on est tous d'accord sur une séparation des pouvoirs. Il y a l'exécutif, le législatif et le judiciaire. Et à ça, rajoutons la quatrième patte de la table, qui est le journalisme, le fameux quatrième pouvoir. Il faut pas croire que dans ces discours populistes-là, en fait, c'est ça qui essaie de nous faire croire un peu, que la démocratie, c'est simplement ce que la majorité veut. Mais non, la démocratie, c'est aussi des garde-fous. Mm-hmm. Il y a une citation d'Albert Camus, la démocratie, c'est pas la dictature, c'est pas la protection de la majorité, c'est la protection de la minorité. Ça, c'est Albert Camus qui disait ça, et je trouve que c'est élégamment dit. Mais la position que doit prendre un journaliste, ben, c'est pas à moi de le dire, c'est à Radio-Canada, c'est à la presse, c'est au Devoir, et il va falloir trancher à mané parce que si au Québec, on l'a pas encore aussi intensément l'extrême droite, on peut sentir des petits relents de proto-fascisme. Là, je parle vraiment avec beaucoup de pincettes en ce moment, mais ça existe. Il y en a ici des mouvements d'extrême droite qui commencent à surgir.
1: Mais c'est un peu là où je voulais vous amener en terminant. En fait, c'est une réflexion très intéressante qu'on peut appliquer de plein de façons ici au Québec, ou du moins dans notre façon de comprendre aussi la politique, le médiatique en Occident. Alain Saunier, quand voyant tout ce qui se passe, après avoir lu aussi Salomé Saké, qu'est-ce que vous pensez du guide de déontologie qu'on suit à Radio-Canada maintenant, qui tient mordicus à cette impartialité, cette neutralité-là, mais avec la lunette qu'elle apporte, l'éclairage qu'elle apporte, Salomé Saké, est-ce qu'il faut pas peut-être réfléchir encore ou repenser le guide de déontologie ici?
2: Je veux pas m'ingérer dans les affaires de la direction de Radio-Canada,
1: mais ce qui est certain,
2: c'est ça. Mais ce qui est certain, par contre, c'est qu'on doit tenir compte aussi de l'évolution des forces politiques. Et lorsqu'il y a une force politique qui décide d'aller à l'encontre de les forces démocratiques et de l'État de droit, il faut avoir la bonne posture. Et moi, je pense que en ce qui concerne le Québec, ce que j'entends de plus en plus au cours des dernières années, c'est cette obsession sur l'immigration fait partie, à mon point de vue, de ce discours qui est un discours apparenté à ce qu'on peut entendre en France à l'heure actuelle. Et aussi, c'est qu'il faut pas se dire qu'on est à l'abri de ce que j'appellerais l'influence du Trumpiste, qui risque d'avoir aussi une influence sur le Québec. On a toujours dit qu'on était une société très social-démocrate, peu importe les changements de gouvernement, mais je prétends qu'il faut qu'on se prépare aussi à une situation où, tout à coup, on va devenir de plus en plus minoritaire à vouloir défendre des institutions démocratiques, l'État de droit et nos médias aussi qui jouent un rôle essentiel là-dedans.
1: Gary Bonnet, en terminant.
0: Ben, je pense qu'Alain Saunier l'a très bien dit. Les journalistes, faut pas oublier, on n'est pas des porte-voix, on est des gardiens de but. Puis il faut qu'on fasse ça aussi. Hein. Donc on va regarder les gardiens de but en ce moment, tant de la victoire que du Canadien, pour s'en inspirer.
1: Vous êtes les Anne-Renée Desbiens et Jacob Daubèche des médias.
0: Voilà, exactement.
1: Et ça tombe bien parce qu'ils font bien leur travail jusqu'à présent.
2: Et on shoot pas dans nos goals.
1: Non, il faut surtout pas. Vous le recommandez donc en terminant Résister de Salomé Saké. Malgré quelques bémols, Gali, on n'a pas trop exploré ça.
0: C'est très bien documenté. Toute la partie Comment résister. Moi, je trouve que c'est un peu le ventre mou de l'ouvrage.
1: Malgré le titre,
0: mais c'est très, très bien documenté puis ça donne d'excellents outils.
1: Même chose à Alain Saunier.
2: Ben, la première chose qu'il faut faire, c'est de prendre conscience de l'état des lieux. Et ça, elle le fait bien. Et si on veut faire des changements, c'est lorsqu'on a cette conscience, cette prise de conscience-là, qu'on peut ensuite procéder à des changements.
1: Première étape, être informé. Alain Saunier, voilà. Gali Bonnet, merci énormément pour cet échange qui était vraiment intéressant. Merci à vous deux.
2: Merci et bon match, comme dirait l'autre.
1: Merci. Bon festival pour vous.

0: Caroline Morin, bonjour.
1: Bonjour.
0: Rebonjour. Vous avez lu pour cette émission Une année à Paris avec Gertrude Stein, le plus récent livre de Déborah Lévy. Pourquoi avoir choisi ce livre?
2: Bien, en fait, c'est surtout parce que je m'intéresse à Déborah Lévy. C'est une autrice que je suis depuis qu'elle est traduite en français. C'est une autrice romancière, poétesse britannique qu'on a pu suivre dans son autobiographie En mouvement. C'est comme ça qu'on appelle les trois tomes de État des lieux, Le coup de la vie et De ce que je ne veux pas savoir, pour lesquels elle avait remporté quand même le prix Femina étranger en 2020. Et à l'époque, je me souviens qu'on m'avait invitée à l'émission de Marie-Louise Arsenault parce que une auditrice voulait avoir des recommandations de livres qui étaient dans le style d'Annie Ernaux,
0: ah,
2: que
0: ouais.
2: J'aime beaucoup. Et je trouvais que...
0: Que vous aimiez d'ailleurs avant que tout le monde se mette à l'aimer.
2: Oui, puis bien avant qu'elle ait le Nobel de littérature. Et donc, je trouvais qu'il y avait quand même des similitudes parce qu'elle parlait de sa vie de femme, elle parlait de la vie, elle faisait des parallèles entre la politique, entre ce qui se passait dans l'actualité et sa propre vie. Donc voilà, et je l'avais remisé. En fait, après ça, il y a eu quelques romans qui ont été publiés que je n'ai pas lus, et j'en gardais quand même un souvenir positif. Et quand j'ai vu que là, elle sortait un ouvrage, un essai, je croyais, sur Gertrude Stein, eh bien, j'étais vraiment intéressée. Donc, je l'avais proposé à l'émission parce qu'entre autres, je suis curieuse de Gertrude Stein, mais je la connais pas bien.
0: Oui, mais rappelez,
2: oui,
0: qui,
2: on va en parler.
0: Oui, mais on va en parler. Mais avant, un petit mot sur la façon dont vous avez lu le livre.
2: Ah oui, mon Dieu. Alors, c'est fou comment je trouve que le support peut changer notre expérience de lecture. Ça peut paraître très superficiel d'en parler, mais quand même, je l'ai d'abord reçu en format numérique, et peut-être parce que j'étais occupée et tout, je faisais plein de choses en même temps, j'avais du mal à embarquer dans l'histoire, j'avais du mal à m'y consacrer, il fallait tout le temps que je revienne en arrière, et à un moment donné, le facteur a sonné à la porte, et là, la grâce est arrivée, j'ai reçu le livre papier, et mon expérience a été tout autre, et je dois dire que j'ai commencé à l'apprécier à partir de ce moment-là.
0: Puis c'est pas une question de traduction, parce que moi, des fois, j'ai eu la misère avec des traductions des livres de Déborah Lévy.
2: Ouais, non, c'est vraiment une question d'avoir
0: support.
2: Le papier entre les mains. Je suis vieux jeu, que
0: très
2: voulez-vous.
0: Bien. Non, voilà. Mais je suis pareil. Alors, qu'est-ce que c'est une année à Paris avec Gertrude Stein?
2: C'est un drôle de... J'ai du mal à le nommer. Est-ce que c'est un essai? Est-ce que c'est un roman? C'est un peu des deux. C'est un portrait aussi d'une autrice qui a comme admiratrice, qui est une admiratrice de Gertrude Stein. Au début, ça commence avec une histoire qui, on pense être celle de Déborah Lévy, qui est une narratrice qui, avec ses deux amies à Paris, elle est installée à Paris depuis quelques années, c'est une Anglaise aussi, Eva et Fanny, eh bien, cherchent le chat d'Eva qui s'appelle Le Fil.
0: Le chat s'appelle
2: Le
0: Fil?
2: Le Fil, mais Fanny, le renommé Bob. Ah. Et là, ça commence comme ça. Et les trois femmes se retrouvent régulièrement dans la cuisine pour refaire la vie, pour manger ensemble, pour prendre un verre. Et se promènent dans Paris pour chercher Le Fil. Et pour Déborah Lévy, ben, en fait, non, faut que je fasse l'amalgame. J'ai tendance à faire ça. Mais la narratrice, que je crois être Déborah Lévy, eh bien, elle veut écrire un essai sur Gertrude Stein et se promène sur ses traces à Paris puisque Gertrude Stein est arrivée en 1903 pour vivre à Paris.
0: Parce que c'est une Américaine, mais
2: oui,
0: elle a passé
2: tout à fait.
0: À Paris.
2: Une Américaine, quand même, très avant-gardiste. Elle est née, elle, en Pennsylvanie. Attendez que je retrouve sa date de naissance pour qu'on la situe bien.
0: À la fin du 19e siècle, il me semble, 1874.
2: Oui, quand même, et c'est en 1903, donc, après des études de psychologie à l'université Harvard, qui était à l'époque le collège Radcliffe, qui était consacré aux femmes, à l'éducation féminine. Donc, elle étudiait en psycho, entre autres, elle s'intéressait à l'hystérie chez les femmes, c'est vraiment intéressant. Ensuite, elle a commencé des études en médecine qu'elle n'a pas terminées parce qu'elle a eu 4 échecs sur 9 examens, puis elle n'a pas repris ses cours, malheureusement, et elle a eu une déception amoureuse, puis elle a décidé d'aller retrouver son frère Léo, qui vivait déjà à Paris. Et là-bas, les deux se sont mis à collectionner des œuvres. Alors, ils furent vraiment parmi les premiers à reconnaître le talent des illustres inconnus à l'époque qui étaient Matisse, Cézanne et un certain Picasso.
0: Ah ben oui,
2: vous imaginez?
0: Des gens qu'on a oubliés depuis.
2: Oui, ils étaient assez fortunés parce qu'ils viennent d'une famille juive bourgeoise dont le père a fait fortune avec la construction de tramways. Donc, eux, là-bas, semblent quand même avoir une vie assez aisée. Et ils deviennent quand même l'endroit où convergent tous les Américains, les artistes, les écrivains américains quand ils arrivent à Paris. Hemingway, Fitzgerald ont été accueillis chez Gertrude Stein et son frère Léo. Ce qui est intéressant aussi chez Gertrude Stein, c'est toute la question de l'homosexualité. C'est une femme queer qui s'affiche comme telle, qui a pas peur de le faire à l'époque. Et puis, à travers les mots de Déborah Lévy, peut-être que ça paraît trop simple. C'est ce que je me suis dit, parce qu'il me semble que c'était là vraiment un tabou, un avant-garde. Hein. Il y avait, mon Dieu, chez les écrivains, peut-être André Gide qui en a parlé à l'époque, mais chez les femmes, j'en connais pas d'autres. Colette est arrivée un peu plus tard, en a pas parlé tant ou librement dans ses romans. Bref, il y a toute cette question-là.

0: qui est intéressante parce qu'elle va rencontrer Alice B. Toklas, qui va devenir sa femme jusqu'à la fin de ses jours. Elles vont vivre ensemble et c'est une belle histoire d'amour. Et d'ailleurs, l'œuvre principale de Gertrude Stein, c'est l'autobiographie d'Alice B. Toklas.
1: Mais oui.
0: Mais c'est brillant ça parce que là-dedans, Gertrude Stein parle de Paris et d'elle-même, mais au travers des yeux de sa compagne.
1: Mais est-ce que c'est un peu ça que Deborah Levy a voulu faire, mais avec Gertrude Stein?
0: Ouais, avec moins de succès, moins, je vous dirais.
1: Ben, moins d'intimité, très clairement. Ouais.
0: Exactement. Ouais. Ce livre-là, en fait, il a ses défauts et ses qualités. Moi, j'ai eu du mal à embarquer dans l'histoire contemporaine avec les deux amies. Je trouvais ça même presque un peu dérangeant. C'est pas ça que j'avais envie. J'aimais quand elle me parlait de Gertrude Stein. J'aimais quand elle était dans Paris et qu'elle allait se promener dans Montmartre et dire c'est ici qu'ils ont vécu. C'est à tel endroit où ils étaient. Ensuite, elle est inhumaine au Père-Lachaise. Alors, elle s'est promenée au Père-Lachaise. Ça commence comme ça, puis ça se termine comme ça, en la recherche de sa sépulture. Ça, c'est intéressant. Puis de parler du contexte parisien de l'époque. Tout ça, c'est bien mis en place. Et il y a beaucoup d'extraits aussi des différentes œuvres de Gertrude Stein. Et c'est une belle, je vous dirais, introduction. Parce que moi, ce que ça a eu de plus positif comme effet, c'est de me donner envie d'aller lire Gertrude Stein. Ouais. Et je me dis, peu importe ce que j'ai aimé de ce livre ou pas, eh bien, si ça a eu comme effet de me donner envie de lire autre chose, c'est qu'il y a une réussite là-dedans.
1: Ouais.
0: Et je vous dirais que si vous voulez mieux connaître le personnage comme tel de Gertrude Stein, ses œuvres, sa vie et tout ce qu'elle a fait, eh bien, vaut mieux peut-être aller vers une biographie comme celle de Philippe Blanchon qui est publiée aux éditions Folio Biographie. C'est vraiment un petit livre là où j'ai... Je pense que Deborah Levy l'a lu parce que quand j'ai commencé à lire, j'ai dit « Oh mon Dieu, je vois toutes les références dans le
1: même
0: ordre. »
1: Ah, c'est vrai?
0: Exactement.
1: Ah, ouais.
0: Et vous voyez la couverture.
1: Dans le même ordre, en
0: plus. Oui, je retrouvais des éléments connus. À l'intérieur, il y a même des images. Et il y a
1: Est-ce que ça, c'est le portrait que Picasso a fait de Gertrude Stein? Non,
0: oui, exactement. Alors, portrait de Gertrude Stein par Pablo Picasso. Et c'est beau parce que c'est du cubisme. Et elle, dans ses œuvres, ce que j'ai compris, c'est que sur le plan littéraire, elle a essayé de transposer le cubisme, mais en mots. Et ça, c'est très intéressant, exactement. Et puis, je vous dirais, vous savez, peut-être que vous avez lu Les Villes de papier de Dominique Fortier, qui était vraiment une grande réussite sur Emily Dickinson, qui nous la faisait connaître un peu. Ben, c'est un peu la même chose que Deborah Levy a fait avec Une année à Paris. Et si vous avez aimé les livres de Deborah Levy et que vous êtes rendu là, bien, vous aurez du plaisir certainement quand même
1: à lire. Mais c'était pas notre porte d'entrée pour Deborah Levy.
0: Non, certainement
1: ni pour
0: pas.
1: Gertrude Stein. Finalement.
0: Exactement. Non, si vous voulez aimer Deborah Levy, allez-y avec son autobiographie. C'est certainement plus représentatif de son œuvre. Et donc, écoutez, on ne perd rien à essayer dans la vie. Je pense qu'elle a tenté un exercice qui est original. Et puis, si ça remet au goût du jour, Gertrude Stein aussi.
1: Ouais.
0: J'ai même pas dit le tiers de ce que j'aurais pu vous dire, tellement cette femme-là est passionnante. Et question de nourriture aussi, il était question de l'entre-deux-guerres. Elle a survécu, sa collection d'œuvres d'art a été préservée parce qu'elle avait un ami dans le régime de Vichy, vraiment quelqu'un qui était gay, qui en parlait pas du tout, mais qui se confiait à ces deux femmes-là, et donc il les a protégées. Ah non,
1: mais
0: il y a plein de belles histoires.
1: Malgré quelques bémols, vous me donnez le goût quand même. Alors ça s'appelle
0: Ça
1: s'appelle Une année à Paris.
0: Oui.
1: Avec Gertrude Stein de Deborah Levy, lu par Caroline Morin. Merci d'avoir fait cet exercice. Merci aussi à toute l'équipe à la technique, Alexis Lebel, Eddy Metz, Marilyn Dumont, la stagiaire Annabelle Ouellette, à la recherche Florence Mignot, à la réalisation Mathieu Beauchamp. Je m'appelle Eugénie Lépine-Blondeau. Karine Lefebvre sera avec vous samedi prochain. C'est quoi le score de la victoire? 1-1? 1-1 pour la victoire. Merci tout le monde.
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5: Bonjour, ici Alix Villeneuve à partir de Rimouski. Voici les informations. D'abord, une personne en quarantaine est déclarée positive à l'antivirus en Colombie-Britannique. Le médecin hygiéniste en chef de la province assure toutefois que les mesures nécessaires sont prises. 3 des 4 passagers canadiens du bateau de croisière MV Ondius sont sous observation à Victoria.

0: Voici les précisions d'Anaïs El-Boujdaini.
1: Une personne en quarantaine en Colombie-Britannique est déclarée positive à l'antivirus après avoir développé des symptômes, dont de la fièvre et des maux de tête, il y a deux jours, jeudi. Les résultats ont été analysés par le Centre des maladies infectieuses de la Colombie-Britannique. La médecin hygiéniste de la province, Bonnie Henry, déclare que tous les processus sont en place et invite la population à ne pas s'inquiéter. Incluant ce patient, trois personnes sont désormais sous observation à l'hôpital pour s'assurer de suivre leur état de santé. Ils sont dans deux hôpitaux de Victoria, dans des chambres adaptées aux maladies respiratoires. Ceux-ci sont au milieu d'une quarantaine d'au moins 21 jours sur l'île de Vancouver qui a débuté le 6 mai. Et la Dr. Henry estime qu'ils sont dans un moment critique où le virus pourrait se développer. La personne qui a développé des symptômes est une des deux parties d'un couple de septuagénaires du Yukon. L'autre conjoint, également à l'hôpital, a aussi présenté des symptômes, bien que son test soit négatif à l'antivirus. Une quatrième personne demeure en quarantaine à la maison. Aucun vaccin ou médicament n'est réputé efficace contre les infections à hantavirus, mais la médecin hygiéniste dit que les autorités explorent plusieurs avenues de traitement. Ici Anaïs El-Boujdaini, Radio-Canada, Vancouver.
0: Et sur la Côte-Nord, la sécurité de la route 389 se retrouve de nouveau sous les projecteurs. Le tracé qui relie Baie-Comeau à Fermont a percé le palmarès des pires routes du Québec, fait par CAA Québec pour l'année 2026. L'organisme établit les classements régionaux en recueillant des votes des utilisateurs de la route. Un porte-parole pour CAA Québec, Simon Bourassa, explique que deux tronçons ont fait l'objet de signalements, l'un près de Baie-Comeau et l'autre à Fermont.
2: On nous a parlé de nid de poule, de crevasses, de déficit d'entretien de la route. On n'a pas plus de détails que ça. On suspecte que ce soit des gens qui travaillent dans le transport routier, tu sais, des camionneurs, camionneuses qui ont eu l'occasion ou qui ont eu à passer là régulièrement, peut-être durant la période de la fonte des neiges.
0: Ils soulignent toutefois avoir obtenu peu de votes pour la Côte-Nord et que leur démarche ne se veut pas scientifique. Le résultat semble toutefois faire écho à des préoccupations bien réelles. Le propriétaire d'escorte routière Baie-Comeau, Harold Michaud, assure la sécurité lors de voyages sur la 389 depuis plus de 8 ans.
3: Moi, dans ma job, il faut que je communique avec les camionneurs. Quand on monte avec un transport hors norme sur le radio, on jase avec eux autres et on leur demande « Y a-t-il quoi de spécial? Y a-t-il quoi de hors de l'ordinaire? » Puis là, ben, t'entends des vilains mots, puis dire « attache-toi comme il faut sur le siège en haut de Fairlake, là. » C'est-à-dire, tu vas pas nier des trous, là. C'est rough en mots.
0: Harold Michaud dit tout de même avoir constaté des améliorations sur certains tronçons de la route au fil des ans. Et le match numéro 6 entre le Canadien de Montréal et les Sabres de Buffalo sera diffusé sur écran géant au Colisée financière Sun Life à Rimouski ce soir à 20h. Il s'agit d'une initiative d'un citoyen, Steven Guimond-Corriveau. Sur chaque billet vendu, $1 sera remis à l'Association de hockey mineur de Rimouski qui regroupe une trentaine d'équipes. Nicolas Thibault est le responsable des communications de l'Association de hockey mineur de Rimouski.
4: Très simple, on a reçu un appel de Steven Guimond-Corriveau qui nous a dit « Je veux organiser un party de visionnement pour le sixième match des Canadiens. » Il dit « Je pense que de redonner les profits à un organisme de la région qui aide les jeunes comme vous, comme la HMR, comme l'Association du hockey mineur de Rimouski, c'est la bonne chose à faire. » Puis nous, ben, on aurait été niaiseux de refuser. Hein. On est là pour nos jeunes, on veut leur donner le plus d'outils possible, le plus d'accommodement justement dans ces saisons de hockey-là pour leur faire vivre leur passion.
0: Les grandes compagnies pharmaceutiques s'affairent à créer des vaccins contre les maladies transmises par les tiques. Paul Légère s'est rendu au Centre de recherche et d'innovation canadien sur les tiques en Nouvelle-Écosse. Voici ce qu'il a préparé.
5: Matt O'Kell d'Halifax a contracté la maladie de Lyme il y a 2 ans. Je croyais mourir, vraiment. C'était comme si mon corps s'était séparé de moi. Je vomissais, j'avais une fièvre, des courbatures. Ça a duré 4 ou 5 jours, et puis j'ai eu des douleurs qui ont duré 2 ans. C'est pour cela que s'il existait un vaccin contre les infections transmises par les tiques, Matt O'Kell n'hésiterait pas une seconde. Et certains laboratoires sont sur le coup, comme l'explique Nicoletta Faraone, directrice du Centre de recherche et d'innovation canadien sur les tiques à l'Université Acadia à Wolfville.
6: Currently, there is Pfizer and Valneva.
5: Pfizer et Valneva travaillent en ce moment sur un vaccin contre la maladie de Lyme et ils mènent des essais cliniques. Mais différentes espèces de tiques peuvent infecter les humains et les animaux avec différents pathogènes causant d'autres maladies. Chaque virus et chaque pathogène aurait besoin de son propre vaccin. Mais il pourrait y avoir une solution. Des chercheurs travaillent en ce moment sur un vaccin qui provoquerait, chez l'humain, une réaction allergique à la piqûre d'une tique, alertant une personne quant à la présence d'une

0: antibiotiques sur sa peau afin qu'il ou elle puisse l'enlever avant que l'infection ait lieu. Mais ces travaux que mènent des chercheurs sont très préliminaires. Il faut donc, ajoute Nicoletta Faraone, continuer à se protéger avec des insectifuges, des vêtements qui couvrent le corps et des vérifications une fois de retour à la maison. Ici Paul Légère, Radio-Canada, Wolfville.
1: En terminant, la victoire de Montréal rattrape ses rivales de la charge d'Ottawa en deuxième période. Le score est maintenant de 1-1. Il reste une période à jouer dans ce second match de la finale de la HPLPHF. Merci d'avoir été des nôtres. Bonne journée à notre antenne.
2: Ici Marie-Louise Arsenault, en direct du studio 1 de Radio-Canada à Montréal. 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
2: Avec nos invités, Mélina May, Adore Goldman, David Castello-Lopez, Annie Archambault, Jennifer Aline qui soumet son film à la critique d'Alex Vien et de Nicolas Tillet, titlé. Nos analyses de l'actualité ce soir sont Cécile Van de Velde et Guillaume Rousseau, avec Jean-Philippe Cipriani. Et en troisième heure, en exclusivité pour les gens, les chanceux qui nous écoutent à la radio d'ici première, on accueille la comédienne Sandrine Bisson. Elle va se lancer devant ses coachs Sophie Lorrain et Brigitte Poupard et le rappeur Comedia en prestation avec nos musiciens. Vous les entendez, vous les voyez. Clayton Cordon au piano, Ebed Registre à la batterie, Grégory Clergé à la guitare et notre chef d'orchestre, c'est le meilleur bassiste en ville. Oh oui, Paul Charles!

0: samedi, Paul.
1: Oh, samedi, Marie-Louise.
0: Alors, vous étiez de service jeudi soir avec Preach, hein? Oui. Paul Charles et ses musiciens. Ça y est?
1: Clam, ouais, ça a bien été.
0: Bon, voilà. C'est la célébrité internationale qui vous attend, Paul. On l'a toujours su. Ensemble, on accueille nos invités de cette première heure, nos analystes de l'actualité, le juriste Guillaume Rousseau, qui, par amour, par fidélité, par loyauté, a fait la route depuis Sherbrooke encore pour être sur notre plateau. Et la sociologue Cécile Van de Velde, qui porte fièrement, bien sûr, un T-shirt des Canadiens de Montréal.
2: Bonsoir, Marie.
0: Bonsoir, ce sera votre sujet, la fièvre des séries,
2: exactement,
0: d'ailleurs. Alors, ensemble, on accueille nos invités de cette première heure, Mélina May et Adore Goldman. Bonsoir, mesdames.
3: Bonsoir.
0: Travailleuse du sexe et cofondatrice de CATS, c'est le Comité autonome du travail du sexe. On vous accueille parce que vous faites partie de ce groupe de travailleuses du sexe qui appelle à la grève dans quelques jours, le 23 mai, en plein Grand Prix de Formule 1 à Montréal. C'est la période la plus lucrative de l'année, c'est vrai ça encore? Il y a plus de clientèle lors du Grand Prix, Adore?
3: Il y a plus de clientèle, c'est lucratif pour nos patrons, mais des fois pas pour nous.
0: Voilà, c'est pour ça que vous choisissez cette journée pour faire cet appel à la grève, pour demander des meilleures conditions dans les salons de massage et dans les strip clubs. Quel est le plus grand mythe, le plus grand cliché qu'on a, nous, par rapport au travail du sexe, Mélina?
4: Je parlerais peut-être de la demande des travailleuses du sexe. Nous, ce qu'on veut, c'est... Des fois, les gens ils pensent qu'on veut la légalisation du travail de sexe, mais ce qu'on demande, c'est la décriminalisation.
0: Oui.
4: Donc, on aimerait que les lois actuelles, elles passent des lois criminelles aux lois du travail.
0: Okay.
4: Donc, qui nous permettraient d'avoir des conditions de travail plus dignes.
0: Plus acceptables. On va parler de ces conditions de travail que vous dénoncez avec vous deux. Merci d'avoir accepté notre invitation. Merci d'être sur notre plateau. Qui aimeriez-vous remercier cette semaine? C'est la question que l'on pose à nos invités et aux gens qui nous écoutent, bien sûr, qui nous regardent. Adore?
3: Ben moi, j'aimerais remercier, en fait, toutes mes collègues du CATS qui sont avec nous dans la lutte. Je pense que c'est une lutte qui est pas facile. C'est dur de se mettre devant le spotlight comme travailleuse du sexe,
0: oui,
3: comme ça. Donc, j'aimerais les remercier.
0: Oui, c'est courageux. Mélina?
4: Pareillement, peut-être un merci un peu plus spécial à Adore, parce qu'on est ensemble dans la lutte depuis,
0: oui,
4: le début.
0: Mais oui, vous connaissez de l'époque universitaire. On va revenir sur vos vies trépidantes, mesdames. Merci d'être avec nous. Cécile, qui aimeriez-vous remercier cette semaine?
2: Alors moi, j'aimerais remercier les écoutantes du centre d'écoute de Laval, parce,
0: oui,
2: que j'ai travaillé avec elles cette semaine et leur travail m'a touchée. En fait, c'est des bénévoles qui prêtent une oreille attentive, gratuite, à des gens qui sont complètement seuls et qui appellent pour avoir juste quelqu'un à qui parlaient, livraient un peu de leur souffrance.
0: Wow.
2: Et elles m'ont dit qu'elles avaient de plus en plus de jeunes adultes. Et je trouve que leur travail a beaucoup de sens. Donc voilà, j'aimerais les remercier.
0: C'est bien, vous faites bien. Guillaume?
1: Jacob Dobesch.
0: Ah oui.
1: Pour des raisons évidentes.
0: Oui.
1: Voilà, pour moi qui suis un nostalgique de Patrick Roy et de son époque,
0: oh, oui,
1: je me retrouve un peu enfin.

0: vous vous remettez pas encore du clin d'œil.
1: C'est dans la chanson de Loco Locas qu'on entend souvent ces temps-ci, d'ailleurs.
0: C'est vrai. Pour répondre à cette question, à qui aimeriez-vous dire merci cette semaine? Ou encore pour réagir aux nombreux entretiens qu'on aura tout au long de l'émission, vous allez sur la plateforme audio, vous cliquez sur la bulle de conversation associée à notre émission, tout peut arriver. Et voilà, vous nous trouvez, on dialogue avec vous. Bienvenue à toutes et à tous. Nous allons commencer cette émission comme à chaque semaine en retrouvant notre collaborateur Jean-Philippe Cipriani pour la partie nationale de sa revue de la semaine.
2: Bonsoir, bonsoir Marie-Louise. Hein, notre deuxième heure va pas te battre de côte d'écoute ce soir à RDI, j'ai l'impression. Hein.
0: Ça risque d'être. Mais encore là, peut-être. Oui, peut-être. Effectivement, il y a des gens qui n'aiment pas le hockey, ça existe.
2: Peut-être, ou qui vont être perdus dans leur poste, mais même...
0: dans leur zapping.
2: Ben oui, même la ville de Québec est rendue CH, alors go Nordique. cette semaine commence avec la misère des riches, hein, comme oui. Le vieux téléroman de TVA à l'époque où ça allait bien. On apprend qu'on prend pas soin de nos riches au Québec, au banc des accusés. Québec solidaire qui veut taxer à 1% les fortunes qui dépassent les 25 millions de dollars en s'inspirant un peu de la taxe Zuckman sur les ultra-riches. Une idée en France puis en Europe où la richesse là-bas s'accumule par dizaines de générations dans les familles. Là-bas, c'est des milliards. En 5 ans, quand même, à travers le monde, les 5 hommes les plus riches de la planète ont doublé leur fortune. Mais ils vivent pas ici. Et ici, Québec solidaire l'a expliqué comme il peut.
3: Mettons au François Lambert de ce monde, là, faut pas qu'il s'inquiète, là. C'est une petite contribution qu'on va leur demander qui va faire une immense différence pour la société québécoise. Pour eux, c'est de l'argent de poche.
2: Bon, il prend pour acquis que François Lambert vaut 25 millions, mais en tout cas, François Lambert n'a pas apprécié. Réponse constructive et posée comme on lui connaît. Voyeul, je le cite. C'est moins poétique qu'idéologue marxiste quand même. Il se lance dans la défense des entrepreneurs comme moteur de l'économie québécoise. Si t'as jamais lancé d'entreprise, ferme-la. Les entrepreneurs qui ont 25 millions en capital, ça demeure rare au Québec. Oui. Si tout le monde est entrepreneur, d'ailleurs, il y aurait plus d'employés. Alors, l'IA les a pas encore remplacés, donc ce serait bien de penser à eux aussi. On a pas beaucoup de milliardaires non plus, mais il y en a un qui s'est fait entendre, Pierre-Carl Péladeau, dont la fortune est de 3 milliards 300 millions selon Forbes, lance un cri du cœur pour la survie du réseau TVA qui est en difficulté. Il y a eu des compressions, même dans les salaires de certaines vedettes. Mais là, lui, ce qu'il voudrait, c'est contourner les conventions collectives.
4: Et les cachets des artistes sont également aussi une considération importante, tout comme celle des scénaristes, tout comme celle des scripts.
2: Tout sauf le cachet des actionnaires, finalement. Quand on est rendu à vouloir abolir le lunch des techniciens au tournage, ça fait image. Les GAFAM accaparent bel et bien la tarte publicitaire, font mal à la télé privée, mais sa solution laisse perplexe.
4: Il faut que vous déréglementiez, puisque les étrangers qui sont en train de, entre guillemets, nous envahir, ne le sont pas.
2: Déréglementer plutôt que réglementer les GAFAM. Pourtant, l'Italie l'a fait, l'Australie l'a fait. YouTube a pas fermé l'accès à tout le monde là-bas. Il y a un vrai débat à avoir ici sur la plutrerie de nos élus. Mm. Mais pour que ça marche, il faut de la solidarité. Alors, c'est encore en lançant des attaques contre Bell, contre Radio-Canada, qui a fait passer son message. La semaine même où on apprend que, pendant que sa filiale TVA en arrache, Québécois voit ses profits globaux augmenter de 22%, 224 millions de dollars pour les 3 premiers mois de l'année. Mais Québécois segmente les activités en plusieurs filiales, même si certaines s'alimentent entre elles. Et le citoyen, lui, regarde l'ensemble. Donc, pour que le message porte, il faut que ce soit peut-être plus cohérent. Ça a été entendu un petit peu à Québec, mais il y avait une grosse semaine politique quand même à l'Assemblée nationale parce que Christine Fréchette a retrouvé de la prestance en faisant adopter sa loi Gaby Renault qui va permettre aux femmes de consulter le dossier judiciaire de leur conjoint.
5: Pour mieux protéger les femmes victimes de violences en leur donnant la possibilité d'accéder à des informations de nature judiciaire sur leurs partenaires. Je suis contente aussi de voir que l'ensemble des partis politiques se joignent à cette démarche-là.
2: Bon, l'harmonie est revenue. Fini les petites attaques cheap de essayer de pas lever pendant mon discours. Hein? Bon, c'est moins émotif, mais tout aussi important. Le parler d'infrastructure aussi, le maintien des actifs, juste les garder fonctionnels pour les villes. Il y a un déficit de 50 milliards de dollars qui pourrait doubler d'ici 10 ans. Devant les élus municipaux, à l'UMQ, Christine Fréchette a joué à la Cupidon des pépines.
5: Ah. Nos hôpitaux, nos écoles, nos routes, qui ont bien besoin d'amour. Nos égouts, nos bornes de fontaines, nos installations sportives ont également besoin d'amour.
2: Ah, on a besoin d'amour, les filles. Faut l'entendre.
0: Je pense qu'elles le savent.
2: Oui, notre relation avec le bitume a toujours été charnelle, de toute façon, au Québec, comme avec la pelouse. Mais aussi...
5: En matière d'infrastructure, il est temps de prendre soin de ce que nos parents et grands-parents ont construit.
2: En prendre soin, mais pas en prendre moins. Et je dis ça parce que l'un des problèmes avec nos routes, on a 2,5 fois plus de kilomètres par habitant que l'Ontario, donc plus à entretenir avec moins de contribuables. Et qu'est-ce qu'on propose? Un troisième lien à 10 milliards, un

0: rachèvement d'autoroute, élargissement d'une autre, des nouvelles routes dans le nord qui mènent nulle part ou à des mines qui ferment. Mm. Tout ça avec une population qui baisse, comme le montrait l'Institut de la statistique cette semaine, et qui va continuer à baisser. Là, on a eu le débat sur la natalité, mais on passera pas de 1,3 enfants par famille à 2 magiquement juste avec des crédits d'impôt. Alors, et compenser avec l'immigration est pas très populaire non plus. Alors, moins de gens pour payer la santé, l'éducation et les infrastructures. Mm. Les villes demandent donc un fonds pour l'entretien. La première ministre est pas fermée.
1: On va être au rendez-vous pour contribuer à l'entretien des infrastructures.
0: Donc, rendez-vous, même jour, même heure, même... J'ai plus le droit de dire ça, hein? En tout cas, excusez, c'est parce qu'elle est partie à Paris, hein? La place où il n'y a pas seulement des grands hommes. Un mot sur les excuses de...
2: Sona. Ça a pris du temps, mais je la comprends.
0: Oui, excusez-moi.
2: Oui, non, c'est...
0: Un mot sur les excuses de Sona Lacroyanne Olivier, blâmée par la commissaire à l'éthique pour avoir fait de son bureau de député le quartier général de la campagne de Pablo, contre toutes les règles, Pablo Rodriguez, d'avoir menti, entravé l'enquête. Elle a sorti les larmes, hein? Vous avez vu, à défaut d'une lettre de démission, en disant que dans le fond, elle agit de bonne foi, elle comprenait juste pas les règles.
3: C'est pourquoi je crois qu'il est important de continuer à renforcer la sensibilisation et la formation en matière d'éthique et de déontologie.
0: Vous essayerez ça, vous, en procès, de dire « je comprenais pas la loi », hein? Elle,
4: ça marcherait pas.
0: En plus, elle les vote, les lois. Sachez que tous les députés à l'Assemblée nationale ont accès à des formations en déontologie quand ils arrivent, mais elles sont pas obligatoires. Mmh. La commissaire à l'éthique trouvait d'ailleurs que c'était aberrant il y a 3 ans. Peut-être que c'est pour ça qu'elle a pas suggéré à l'Assemblée nationale de démettre la députée Lacroyanne Olivier de ses fonctions. Les élus ont le pouvoir de le faire. Par contre, à voir s'ils vont avoir ce courage-là. Enfin, volet indépendance.
5: Oui.
0: Paul Saint-Pierre Plamondon a pas de preuve, mais il soupçonne qu'il se fait espionner.
6: Ma crainte, c'est que fondé sur des décennies d'espionnage et de gestes douteux de surveillance des élus du Parti québécois, on n'a pas les moyens de vérifier ce qui se produit en ce moment, mais on est obligé de présumer que le gouvernement fédéral n'a pas changé et qu'il fait ce genre de surveillance-là.
0: On confond peut-être surveillance et espionnage ici, mais c'est très probable. Et honnêtement, Meta et Google sont probablement bien plus avancés que le SCRS là-dessus. Sauf que celui qui doit ordonner l'espionnage, Mark Carney, est plus inquiet de l'autre mouvement sécessionniste, celui de l'Alberta. Ce qui se joue là-bas est absolument fascinant. Mmh. Vous savez donc ce projet de référendum porté par des séparatistes albertains. La pétition semble avoir reçu assez de signatures pour que ça se tienne le 19 octobre. Et coup de théâtre cette semaine, oui. Le tribunal annule en disant « vous n'avez pas consulté les communautés autochtones ». Quel beau prétexte pour Daniel Smith, qui est pour le référendum, mais contre l'indépendance, allez comprendre. Au contraire, elle veut contester ce jugement, je la cite, antidémocratique.
7: Since we believe that this one is incorrect in law and anti-democratic, we will be appealing it.
0: Elle va faire appel. Elle tombe des nues en disant « Je pensais qu'il fallait consulter les Autochtones pour les projets de pipeline, pas pour un simple référendum qui va décider de l'avenir politique de leur territoire. » Bon, ça va se rendre en Cour suprême, cette affaire-là.
2: C'est pas un détail, quand même.
0: Ben, c'est oui. Ça. Comptez pas sur un référendum en octobre. Mark Carney prévient que la loi sur la clarté, là, question claire, majorité claire, s'appliquerait. Guillaume va être plus clair que moi là-dessus, oui. Tantôt.
4: On espère.
0: Mais Mark Carney a tellement peur de l'Alberta qu'après avoir annoncé le projet cette semaine de doubler la production d'énergie au Canada.
8: Grâce à notre nouvelle stratégie nationale d'électrification, nous bâtirons rapidement et à grande échelle pour doubler notre réseau énergétique et bâtir un Canada fort qui sera alimenté par une énergie propre, abordable et fiable.
0: Hey, attirer les investissements avec notre énergie, j'ai l'impression que Pierre Fitzgibbon est rendu au fédéral. Pour vrai... Mais Mark Carney a aussi planté les derniers couteaux juste après dans le dos du plan vert du Canada en inscrivant comme projet national l'oléoduc dont rêve l'Alberta pour sortir le pétrole vers l'ouest, oui. Même si la Colombie-Britannique veut pas que ça passe sur son territoire. Donc, pouvoir contourner les lois environnementales. Pourquoi?
8: Le Canada fonctionne. Il fonctionne pour tous les Canadiens, toutes les Canadiennes, tous les Albertains et Albertains. On va créer des milliers et milliers de bons jobs.
0: Des jobs assez hypothétiques parce qu'il n'y a toujours pas de promoteurs privés dans la salle. Et surtout, ils repoussent sur 10 ans la hausse du prix du carbone industriel. Alors, oubliez ça, les cibles de réduction des gaz à effet de serre. Mais les pétrolières canadiennes, elles vont faire 60 milliards de profits cette année. Mon Dieu, qu'on traite mal nos riches, Marie-Louise.
2: Oh, c'est la conclusion de la semaine, Jean-Philippe. Merci beaucoup d'être avec nous. Merci à vous.

0: Talk show en forme de revue de la semaine se poursuit avec nos invités Mélina May et Adore Goldman, travailleuse du sexe, cofondatrice et militante du CATS, c'est le Comité autonome du travail du sexe. Bienvenue parmi nous officiellement, mesdames. Merci d'avoir accepté notre invitation. Vous vous connaissez toutes les deux depuis l'époque de votre période universitaire. Vous avez fait toutes les deux des études en travail social. Et on vous accueille, on le disait en ouverture d'émission, alors que dans quelques jours, le 23 mai, vous faites un appel à la grève pour protester contre les conditions de travail dans les salons de massage, les bars de danseuses. On va en parler avec vous deux aujourd'hui. D'abord, il faudrait établir qu'est-ce qu'on désigne par le vocable travail du sexe. Qu'est-ce que ça comprend?
1: Je pense que c'est un terme vraiment large qui englobe toutes les types de travail qui vendent des services sexuels, que ce soit en ligne, que ce soit par téléphone, que ce soit en personne. Donc, mettons
0: la danse,
1: on compte là-dedans. Les salons de massage, les escortes, tout le travail du sexe en ligne, la webcam. Etc.
0: Oui, ça se complexifie, hein, puis ça s'étend, le travail du sexe, depuis, bien sûr, l'avancement technologique. Mais Mélina, vous dénoncez ce que vous appelez la putophobie. Qu'est-ce que ça veut dire?
2: Ben, c'est la peur des putes.
0: Oui.
2: Après...
0: Qui a peur des putes?
2: Je pense beaucoup de gens, mais de moins en moins, on l'espère.
0: On a peur de quoi quand on a peur des putes?
2: Ben, je pense qu'on a peur des putes dans le sens, on a peur qu'elles transmettent des maladies, on les voit comme un danger pour la santé publique, on les voit comme des troubles dans la société qu'il faut essayer de cacher.
0: Il y a la honte là-dedans. Probablement, il y a l'incompréhension.
2: Oui,
0: aussi.
2: On est plusieurs aussi à avoir une certaine putophobie internalisée, évidemment, là. Mais
0: les prostituées elles-mêmes.
2: Les travailleuses du sexe elles-mêmes, oui, effectivement.
0: Oui. Mm-hmm. Pourquoi c'est important le travail du sexe? Adore. C'est une question fondamentale, mais on la pose rarement aussi franchement. Je pense qu'il faut l'aborder. Mm-hmm. Pourquoi c'est important qu'il y ait des travailleurs et des travailleuses du sexe dans une société?
1: Je pense que, la sexualité fait partie de nos vies à tous, à toutes. Puis pour plein de raisons, il y a des gens qui vont avoir un accès plus limité ou vont préférer parce que c'est plus simple payer pour avoir accès à de la sexualité.
0: Oui.
1: Puis je pense que qu'est-ce qui est important là-dedans de retenir, c'est qu'il faut que les personnes qui font ce travail-là aient des bonnes conditions de travail, parce que à cause de la criminalisation puis de la stigmatisation, mais souvent on se trouve en dehors du cadre des lois du travail, puis ça fait en sorte que justement on est
0: vous êtes fragilisé. Bien sûr. Rappelons qu'au Canada, il faut le dire, en fournir des services sexuels, c'est pas illégal. Ce qui est plutôt illégal, c'est les acheter, consommer des services sexuels. C'est ça qui est illégal. Toutes les deux, vous avez commencé le travail du sexe il y a 7 ans, au moment de vos études d'ailleurs. Pourquoi, Mélina?
2: Moi, j'étais en stage non rémunéré, fait qu'à ce moment-là, j'avais une amie qui faisait le travail du sexe puis qui m'a expliqué comment ça se passait, puis genre. Je pense que ce serait un travail qui serait plus adapté à mon horaire. J'avais plus de flexibilité, puis aussi un peu d'argent facilement.
0: C'était payant. L'imagine.
2: Je le fais avant tout. Je pense que la plupart des travailleurs du sexe, sans pouvoir parler pour toutes les travailleurs du sexe, on le fait d'abord pour l'argent.
3: Oui. C'est pas par passion, là.
2: C'est pas par vocation.
1: Mais comme la plupart des travailleuses, je pense, en fait. Il y en a pour qui c'est épanouissant, le travail, mais il y a beaucoup de gens pour qui ça l'est pas, puis c'est correct.
0: Ouais. C'est alimentaire. C'est strictement alimentaire. Mélina, vous êtes ce qu'on appelle une escorte indépendante. Mm-hmm. Qu'est-ce que ça veut dire? Qu'est-ce que c'est votre travail? Qu'est-ce que c'est être une escorte indépendante?
2: Ben, escorte, dans le sens, j'offre des services sexuels, indépendante, dans le sens, j'ai pas de boss. Fait que, moi, je fais mon horaire, je trouve mes clients moi-même, je fais ma promotion moi-même.
0: Et là, vous voyez des clients?
2: Ouais.
0: Qu'est-ce qu'ils veulent, les clients? Qui sont vos clients?
2: Les clients, c'est des personnes complexes, hein, comme les travailleuses sexe. Ben, je veux dire, il y a plein de gens.
0: Ouais.
2: Mais peut-être
0: un facteur commun. Oui. Qu'est-ce
2: c'est
0: qu'ils ont?
2: Hommes. Ouais. Pour la plupart.
0: Vous voyez que des hommes?
2: Ben, non, je vois tout le monde, peu importe leur genre.
0: Ouais.
2: Mais, c'est beaucoup d'hommes qui achètent les services sexuels.
0: Ils ont quel âge en moyenne?
2: Je sais vraiment pas.
0: Ça varie. Il y a des très jeunes, il y a des plus âgés.
2: Vraiment, ouais.
0: Ouais. Est-ce qu'ils sont mariés? Est-ce qu'ils sont en couple en général?
2: Peut-être, je leur demande pas. je pense qu'un truc.
3: Il faut qu'ils soient majeurs quand même.
2: Oui, on check les identités ou par référence.
1: Oui.
2: Mais tu sais, je pense que une chose à retenir, c'est peut-être juste que les clients sont pas, c'est pas une identité, un type. Là. Il y en a qui sont des grands anxieux, qui sont pas capables de dater. Il y en a qui veulent juste des câlins. Je pense qu'il faut un peu sortir des
3: clichés. Des clichés. De la violence sexuelle, elle existe quand même et on va en parler,
2: ça,
3: bien
2: c'est
3: sûr.
2: Ben oui.
4: Je me demandais, en vous écoutant, est-ce que vous rencontrez beaucoup de solitude?
2: Ah oui, il y a beaucoup de solitude, ça c'est clair.
3: D'accord. Ouais. Mmh. Ouais, donc les hommes qui viennent vous voir, ils souffrent de solitude, certains, en tout cas, certains d'entre eux. Il y a toutes sortes de situations, on peut imaginer, hein, Mélina. Ouais. Vous êtes danseuse. À quoi ça ressemble le quotidien d'une danseuse?
1: Dans le fond, moi, on peut un peu arriver à l'heure qu'on veut, mais moi, je préfère faire un chiffre de 7 heures. Donc, j'arrive à 8 heures, je pars à 3 heures.
3: Du matin,
1: ouais. Oui, exactement. Puis dans le fond, moi, dans mon emploi, il faut que j'aborde les clients dans le bar pour leur vendre des danses. Donc, moi, si je vends pas de danse, je fais pas d'argent dans ma soirée.
3: OK, donc, attendez qu'on comprenne. Ouais. Donc, nous, on imagine une situation où vous dansez sur un stage.
1: Ouais.
3: Une scène, mais là vous vous dites il faut que j'aille solliciter des clients pour faire de l'argent.
1: Ouais, dans le fond, nous on n'est pas payé quand on va travailler, il faut qu'on paye pour travailler, il faut qu'on débourse un montant qu'on appelle le service bar.
3: Oui, c'est ça que vous protestez aussi, hein? Ça fait partie des raisons pour lesquelles vous voulez faire la grève. Ouais. Expliquons aux gens qui nous écoutent et qui nous regardent ce que c'est le service de bar. Service bar.
1: Ouais, on appelle ça comme ça. Dans le fond, ça c'est un montant forfaitaire, donc s'applique à chaque travailleuse puis qu'on doit débourser pour avoir accès au lieu de travail. Oui. On reçoit pas de salaire. Donc, qu'est-ce qu'on vend? C'est des danses en cabine. Puis, mettons, le stage, c'est pas rémunéré. Là. Nous, on va là comme pour promouvoir nos services.
3: Wow.
1: Mais en même temps, on est obligé de le faire, par exemple.
3: Vous êtes obligé de danser sur scène aussi.
1: On est obligé de danser sur scène. On est obligé de se mettre nu. On n'a pas de contrôle sur notre travail dans ce sens-là.
3: Ouais. Donc, une soirée type, c'est vous danser sur scène puis après, vous allez en cabine avec des clients?
1: Ouais, dans le fond, à peu près 2-3 fois dans la soirée, on va sur le stage. Puis après, ouais, c'est d'essayer de trouver des clients. Des fois, il n'y a pas de clients, c'est long. Puis des fois, il y en a beaucoup. Fait que dans ce temps-là, on est content.
3: Et qu'est-ce qui se passe une fois qu'on est dans la cabine avec le client? Est-ce que je peux me permettre de vous le demander?
1: Ben oui, mais c'est un lap dance, donc ouais. C'est une danse sensuelle.
5: Où il touche.
1: Ils touchent. Ils ont le droit de toucher, juste pas entre les jambes. Fait que c'est un peu ça les limites. Évidemment, des fois, il y a des clients qui s'attendent à plus, qui poussent les limites. Donc,
3: il faut savoir se défendre.
1: Il faut
3: aussi
1: savoir mettre ses limites.
3: Ouais. Puis combien on fait d'argent quand on va en cabine? J'essaie d'évaluer parce que,
1: Par chanson. Ouais. Donc, une danse, c'est le temps d'une chanson. C'est 20$ la plupart des bars. Il y a un bar à Montréal encore où c'est 10$.
3: Wow, ce qu'on appelait les danses à 10. Donc,
1: exactement.
3: Il faut en faire plusieurs dans une soirée, surtout que le service bar, c'est un forfait que vous devez payer pour danser, pour travailler, puis ça va jusqu'à 100$.
1: Exactement.
3: Donc, c'est terrible.
1: Oui, des fois, tu peux être dans le négatif. Là. Surtout l'hiver, ça arrive qu'il faut que tu payes pour travailler.
3: Travailler à perte.
1: À
3: hein.
1: Perte.
3: Bon, vous avez dénoncé toutes les deux des conditions de travail qui sont difficiles. Il y a de l'abus, des lieux insalubres, précaires. Est-ce qu'on peut avoir des exemples? Qu'est-ce que ça veut dire, ça, des lieux insalubres, des conditions précaires, Mélina? Donnez-nous des exemples.
2: Ouais. Mais moi, j'ai travaillé dans un milieu de travail, mais dans les salons de massage.
3: Ouais.
2: Ça a été ma première job. Je dirais que mon salon était assez salubre, mais j'ai entendu parler de d'autres histoires un peu plus d'insalubrité, là, notamment des rats, des punaises de lit, des histoires comme ça.
3: Super.
2: Mais le pire, c'est que le boss fait pas grand-chose.
3: D'ailleurs, vous avez dit que c'est des petits rois, les patrons.
2: Oui, j'ai dit ça à un moment donné. Oui, c'est un peu ça, franchement.
3: Qu'est-ce que ça veut dire?
2: Dans le sens qu'ils font les règles, puis nous, on n'a pas notre mot là-dessus. Puis je dirais, dans les salons de massage, un truc qu'on dénonce le plus, c'est qu'il n'y a pas notamment de moyens qu'on puisse se protéger. T'sais, on pourrait imaginer des boutons de panique dans les chambres. On pourrait imaginer aussi d'avoir une liste noire pour les clients qu'on a.

0: été 40 fois supérieure à la moyenne nationale. La majorité des personnes, les travailleuses du sexe, souffrent de symptômes du stress post-traumatique, psychique, des hallucinations, des périodes de dépression, des tendances suicidaires, comparables aux symptômes qu'on peut trouver chez les militaires ou des personnes qui ont vécu des traumatismes graves. Vous avez enquêté auprès des collègues qui font le même métier que vous. Est-ce que ça correspond? Ce que je viens de raconter, au risque du travail du sexe. Adore.
1: Ben, je pense que nous, on nie pas la violence dans l'industrie du sexe. On l'a documenté dans nos enquêtes. C'était quelque chose qui préoccupait beaucoup les gens. Par contre, là où je nuancerais, c'est que pour nous, la réponse, c'est pas par la police ou par l'État qu'on va assurer notre sécurité. Mmh. C'est vraiment nous, entre collègues, puis on par la question syndicale que nous, on le prend parce qu'on pense qu'on est les mieux placés. On sait c'est quoi les façons dont on pourrait être mieux protégé, puis parce qu'on n'est pas considéré comme un milieu de travail au sens de la loi, ben notre employeur est pas obligé de nous offrir un milieu de travail sécuritaire. Ouais. Alors que à Radio-Canada, par exemple, ben il y a des détecteurs de métal quand on rentre parce qu'il y a eu des incidents non sécuritaires. Donc on peut penser que c'est pas parce qu'on est dans l'industrie du sexe qu'il y a pas des choses qui peuvent être mises en place pour nous protéger.
2: Si je peux rajouter, tu sais, dans les milieux de travail comme, tu sais, les infirmières ou t'es enseignante dans une école secondaire, il y a des risques aussi de violence.
0: Puis de plus en plus dans les salles d'urgence, par exemple, c'est documenté.
2: Oui, exactement.
0: Absolument.
2: Elles se font frapper, les infirmières, se font cracher dessus, se font insulter. Oui. Fait que tu sais, je pense que elles ont des moyens, elles peuvent aussi accéder à des protections suite à une violence vécue sur le milieu de travail, puis je pense que c'est quelque chose que nous on doit avoir, c'est ce qu'on demande en fait, d'accéder à ces protections pour rendre nos milieux plus sécuritaires. Oui. On est connaisseuses de ce qu'on a besoin pour les rendre plus sécuritaires.
0: Et vous militez pour ça avec le CASC que vous avez cofondé toutes les deux. Et là, vous organisez le 23 mai prochain une grève des travailleuses du sexe pendant le week-end du Grand Prix de Montréal. Pourquoi ce week-end-là? C'est vraiment ce que les journalistes ont rapporté depuis quelques années. Il y a un afflux de clientèle plus important. C'est vrai?
1: Oui. Oui, c'est vrai. Oui.
0: Bon, pendant les finales de hockey, c'est la même affaire, là.
1: Oui, ça arrive plus tard, mais oui, après la game.
0: Donc ce soir, il va y avoir plus de clients dans les bars de danseuses que normalement.
1: Ouais. Ouais.
3: Même les joueurs.
1: Moi, j'en ai jamais vu, peut-être. Mais...
0: Bon, alors il y a des organismes qui luttent contre l'exploitation sexuelle qui dénoncent depuis des années que lors des Grands Prix de Montréal, c'est le moment le plus important dans l'année pour la prostitution à Montréal. En 2024, il y a eu une manifestation pendant le Grand Prix pour abolir la prostitution. Vous étiez là, Mélina, pour contre-manifester. Ouais. Qu'est-ce que vous pensez du discours sur l'abolition de la prostitution? Vous avez des amis abolitionnistes, Guillaume?
4: Oui, effectivement.
0: Oui, vous nous avez dit ça avant qu'on entre en onde, là. Qu'est-ce que vous pensez de ça? Les gens qui disent, il faut que ça arrête, ça provoque la violence, c'est inacceptable, il faut abolir la prostitution.
2: D'abord, c'est féministe qu'on pourrait qualifier de carcéral, prohibitionniste. Ce qu'elle demande, c'est le modèle qui est actuellement en place au Canada depuis 2014, le modèle nordique, là, celui qui souhaite arrêter la demande. Mais malgré, depuis 2014, que cette loi-là soit en place, ben, le travail, il continue. Je veux dire, nos milieux de travail, ils sont encore en place, on continue de travailler. Ça fonctionne pas, puis ça va pas être éradiqué. Nous, ce qu'on dit, c'est que si vraiment vous vous souciez de la santé, de la sécurité des travailleuses du sexe ou des soi-disant victimes, donnez-leur des droits, donnez-leur du pouvoir pour lutter dans les mêmes mécanismes que tous les autres travailleurs dans les domaines formels dans la société.
0: Oui, vous souhaitez la décriminalisation et non la légalisation. Quelle différence ça fait?
2: La légalisation, ce serait d'ajouter comme un cadre légal spécifique au travail du sexe.
0: Ça se fait dans certains pays, par exemple,
2: aux Pays-Bas. Ouais. Mais nous, ce qu'on dénonce de ce modèle-là, c'est que ça rajoute, ça fait deux classes de travailleurs, celles qui sont légales de travailler, puis celles qui continuent de travailler
0: au noir.
2: Si on veut. Ouais. Puis pour être considéré comme légal, il faut par exemple passer des tests de santé obligatoires. Et il faut avoir une licence. Puis pour avoir une licence, il faut rentrer peut-être avoir certains critères, remplir certains critères. Nous, ce qu'on demande en fait, c'est que qu'il n'y ait pas un cadre qui soit spécifique au travail du sexe, mais qui soit vraiment qu'on intègre les lois sur le travail qui sont déjà existantes, qui sont déjà en place pour
0: Est-ce que ça protège tout le monde? Parce qu'il y a des réalités très différentes dans le travail du sexe. Là, je pense aux très jeunes filles de 13 ans, 14 ans qui vont travailler là, dans la rue et qui sont battues par leurs souteneurs, par exemple.

0: Donc, sont contrôlés par des gangs de rue. Comment on fait pour les protéger, ces jeunes filles-là, Mélina?
1: Je veux dire, dans des modèles décriminalisés, il y a quand même il y a une âge limite là, minimale pour travailler dans l'industrie du sexe. Là. Je pense que ce serait un modèle pareil. Là. Si je me trompe pas, en Nouvelle-Zélande, je sais pas c'est à quel âge que tu peux commencer, là, mais ce serait l'âge majeur ou plus, un peu plus tard, comme des fois, ça se voit pour l'alcool, les drogues.
2: Mm-hmm. Oui, puis si je peux ajouter, c'est déjà illégal de frapper quelqu'un. C'est déjà illégal de séquestrer quelqu'un. C'est illégal de prendre son passeport. Donc, pour nous, les lois sur le travail du sexe, ça vient juste stigmatiser certaines travailleuses. Puis, ben comme Mélina a dit, ça l'assure pas notre sécurité. Puis, il y a beaucoup de travailleuses du sexe qui ont des mauvaises relations avec la police pour toutes sortes de raisons. Souvent, la police, nous, qu'est-ce qu'on dit, c'est qu'elle est pas tant là pour nous protéger, mais davantage pour nous surveiller. La police vient dans mon bar à toutes les soirs, puis ça fait pas en sorte qu'il y a pas de violence, mais par exemple, ils peuvent nous carter, ils peuvent carter des clients. Il y a beaucoup de discrimination raciale qui se fait, puis nos collègues migrantes qui ont pas le droit de travailler dans l'industrie du sexe, mais ça fait en sorte qu'elles peuvent être déportées. Donc pour nous, c'est beaucoup plus un outil de surveillance que pour nous protéger.
1: Puis je pense de façon générale, la police a jamais vraiment répondu correctement aux problèmes d'agression sexuelle, les victimes d'agression sexuelle. C'est dur d'aller à la police en général.
0: C'est largement et fortement documenté, évidemment.
1: On va beaucoup s'auto-organiser nous-mêmes entre nous pour.
0: Une de vos revendications, mesdames, principales, c'est l'abolition du service bar. On en a parlé. Donc, on exige des femmes qui travaillent dans des bars de danseuses qu'elles paient. Ça va jusqu'à 100 $, 110 pour pouvoir travailler chaque soir. C'est une revendication, vous le savez toutes les deux, qui fait pas l'unanimité au sein des travailleuses du sexe. Urbania, Jean-Philippe, qui avait publié une entrevue avec vous il y a quelques semaines, a publié cette semaine un autre article où la journaliste Salomé Marie, l'excellente journaliste Salomé Marie, je tiens à le dire, interview des travailleuses du sexe du groupe Pleasers Underground qui est créé en réaction à la grève que vous organisez. Selon ces femmes-là, le service bar et le statut de travailleuse autonome qui vient avec leur confère une liberté qu'elles n'auraient pas si elles deviennent des employées des clubs. Comment vous réagissez à ces critiques?
2: Ben, je pense que dans toutes les grèves, il y a des personnes qui sont envoyées par les patrons pour défendre les intérêts des patrons.
0: Vous pensez que les femmes qui représentent Pleasers Underground sont envoyées par les patrons?
2: Ben, je sais pas. Mais dans toutes les grèves, il y a ce phénomène-là. Nous, c'est pas différent. Puis nous, dans le fond, on est appuyés par des groupes de personnes qui sont marginalisées, des personnes sur l'aide sociale, des personnes, des travailleurs immigrants. Puis dans le fond, on pense que cet appui-là, ça démontre que les personnes les plus marginalisées, ben c'est pas de travailler dans un environnement de travail autonome qu'elles désirent. Elles désirent avoir des droits, puis on veut que ces droits-là s'étendent à tout le monde. Donc,
0: Nina.
1: Ouais, si je peux me permettre aussi, j'ai
0: parce que Nina Lassigal qui tient un blog, elle est dans les Pleasers Underground, là, puis elle dit que elle déplore l'absence d'une enquête approfondie sur les besoins de leurs collègues préalable à une telle mobilisation, celle que vous souhaitez.
1: Oui, bon, c'est sûr qu'au CAT, nous on s'organise de façon autonome, on se rencontre mensuellement depuis 7 ans. On a mené une campagne qui était la nôtre. On mène des demandes qui sont les nôtres. Je pense que on a beaucoup argumenté avec ces personnes-là, puis on va continuer de tenir nos demandes parce que selon moi, actuellement, il y en a pas vraiment de flexibilité. Tu es toujours à risque d'être renvoyé mais pour n'importe quelle raison. Moi, j'ai été renvoyée de mon salon de massage.
0: Pourquoi?
1: J'avais aucun recours parce que j'ai talk back. Genre, je me suis plaint au patron, puis ben, il était pas content. Il a dit, soit que tu payes 500 $ ou tu t'en vas, ma belle. Ben, tu sais, pour moi, ça, c'est pas de la flexibilité.
0: Pourquoi il voulait vous faire payer 500 $
1: Ben, parce qu'il était fâché, puis parce que c'est sa manière de nous punir, tu sais, c'est de nous donner des pénalités financières.
0: Des amendes.
1: Ça se fait aussi dans les strip clubs. Puis,
2: ouais, des fois, plus tu rentres tard, plus il faut que tu payes pour le service bar. Donc, ça va augmenter, par exemple, de 20 $ par heure que tu arrives en retard.
0: Oui, puis ça va être plus cher pendant le Grand Prix aussi.
2: Oui,
0: hein?
2: tout à fait. Il y a des bars qui augmentent aussi.
0: Oui, il faut augmenter le nombre de danseuses, le cachet que les danseuses doivent payer. Oui. Ce qu'ils font, ils vont faire des dizaines de milliers de dollars de recettes en plus pendant ce week-end-là.
1: Puis je peux-tu rajouter une dernière chose?
0: Allez-y, Mélina.
1: Sur ce sujet, ben, je pense aussi comme, tu sais, nous, on n'organise pas les travailleurs sur leur milieu de travail. Je pense que Pleasure Underground sont plusieurs dans

0: dans un même milieu. Puis je pense que genre on invite les travailleuses à s'organiser dans leur propre salon. On va pas aller, tu sais, puis ça veut pas du jour au lendemain qu'on va avoir un statut d'employé. Puis ce que nous on essaie de faire, c'est un peu de pousser la syndicalisation ou un effort de syndicalisation dans nos milieux.
1: C'est jamais facile, la syndicalisation.
0: C'est jamais facile. Puis en tout cas, on pense que il va peut-être avoir deux modèles. Je veux dire, des fois tu travailles comme coiffeuse, puis oui, t'es autonome. Tu peux être autonome dans un certain salon, puis ensuite travailler dans un autre salon, puis être employé. Ouais. Hein.
1: Ça sera un
0: donc
1: précédent,
0: ça pourrait
1: hein?
0: peut-être être deux modèles. Ouais. On n'est pas fermé à l'idée, mais nous. On pense que la meilleure façon d'avoir tous les droits qu'on veut, c'est en ayant un statut d'employé.
1: Bon, cet appel à la grève, ça se passe le 23 mai. Ça va se passer comment, là? On rentre pas dans le bar, on refuse de danser, on refuse de recevoir des clients ce jour-là. C'est la grève du sexe, en fait.
2: Oui, exactement. dans le fond, nous, c'est un appel qu'on fait à la grève, à nos collègues.
3: Oui.
2: Dans le fond, nous, cette journée-là, on va avoir une manifestation. On espère être nombreux, nombreuses dans les rues. Puis par la suite, en soirée, on va aller devant les milieux de travail. On va passer des flyers pour faire entendre nos revendications.
1: Adam Goldman et Mélina May, merci énormément d'être avec nous ce soir. Merci, mesdames.
0: Merci.

0: On retrouve Jean-Philippe Cipriani pour la partie internationale de sa revue de la semaine. On vous écoute, Jean-Philippe.
1: Le président Donald Trump est venu enchanté de son voyage en Chine, oui, dans la grande puissance rivale des États-Unis, qui sourit pas mal depuis la guerre, pas mal brouillonne lancée par Washington et Israël contre l'Iran. Avantage Pékin, titrait beaucoup d'analystes, parce que les dommages causés à l'économie américaine avantagent beaucoup la Chine. Mais Donald Trump, d'abord, était très impressionné par la taille de son vis-à-vis Xi Jinping. Il a dit qu'il était grand pour un Chinois, pour quand même le faire. Et il dit aussi qu'il est de son bord. Il lui a dit...
2: But he said, I would love to be a help if I could be of any help whatsoever.
1: Le président chinois lui a dit, si je peux être d'une aide quelconque pour régler votre conflit, dites-le-moi.
3: Ben oui.
1: Le président américain suspend aussi des ventes d'armes à Taïwan et refuse de dire s'il défendrait Taïwan en cas d'invasion de la Chine. La politique des États-Unis, pourtant, est très claire depuis des décennies. Mais là, la méfiance régnait quand même en dehors de la bonne entente. Les journalistes qui accompagnaient Donald Trump ont été sommés de jeter tous leurs cadeaux, les petites pines, les petites épinglettes, d'un coup, qu'ils soient espionnés avant de rentrer dans l'avion. Preuve que là, c'est pas de la frime. La semaine dernière, en Californie, la mairesse d'une banlieue de Los Angeles a dû démissionner parce qu'elle était une agente du gouvernement chinois. Donc, l'espionnage, il est réel là-bas. Mais Donald Trump est plus intéressé par sa salle de bal, le projet pour lequel les républicains veulent voter une enveloppe $1 milliard en argent public pour que ça se fasse, le fameux projet qui devait être entièrement financé par le privé. Quiconque connaît la carrière immobilière de Donald Trump sait que ses prétentions de financement ne s'avèrent jamais. Je termine quand même avec l'histoire croustillante de la semaine en politique française.
3: Oui.
1: Souvenez-vous, mai 2025, quand il descend de l'avion présidentiel au Vietnam, le président Emmanuel Macron se fait doucement gifler par sa femme Brigitte, un genre de poussage de face. Beaucoup de spéculations et de gros titres. Lui avait expliqué...
4: On fait dire à une vidéo beaucoup de bêtises. Nous sommes en train de nous chamailler et plutôt de plaisanter avec mon épouse et la... Je suis surpris par cela.
1: Oh, il n'en est rien, selon Florian Tardif, journaliste politique du Paris Match, qui sort un livre là-dessus. Ce serait une scène de jalousie. Parce que Macron entretenait une correspondance osée avec une actrice iranienne.
5: Oui, ce qui s'est passé, c'est qu'elle a, vu un message d'une personnalité connue, une actrice iranienne, Golshifteh Farahani, une relation platonique. C'est ce qu'on m'a dit, c'est ce qu'on m'a répété.
1: Platonique. Quand il était président, François Hollande, lui, partait en scooter rejoindre sa maîtresse. Nicolas Sarkozy avait ses amourettes avec Carla Bruni. François Mitterrand cachait même un enfant hors mariage. Mais Macron, lui, c'est l'élève pincé par son enseignante à passer un message papier dans la classe. On n'a plus les présidents français qu'on avait.
3: C'est vrai. Ouais. Tout se perd, Jean-Philippe. Merci beaucoup. En direct, on retrouve nos analystes de l'actualité, le juriste Guillaume Rousseau, professeur à la faculté de droit de l'Université

0: de Sherbrooke et Cécile Van de Velde, sociologue et professeure au département de sociologie de l'Université de Montréal. Je tiens à dire que cette histoire de Macron et cette actrice iranienne est dans le livre d'Anya Nussbaum.
1: Ah oui?
0: Journaliste, oui, très sérieuse journaliste qui suit le président depuis 7 ans, accréditée 7 ans au palais de Macron, que j'ai lu et j'ai fait une entrevue avec elle et on en a parlé de cette histoire-là il y a plus d'un mois au RDI, mais voyez-vous, ça n'a pas fait le tour du monde, hein? Comme quoi Instagram change
2: Paris Match.
0: Oui, le Paris Match. Alors, votre mot de la semaine, Cécile, c'est fièvre. Comme dans Fièvre des séries, en ce jour de match numéro 6, oui, lors de cette série avec les Canadiens de Montréal et les Sables de Buffalo, alors que le Centre Bell va vibrer ce soir, que les clubs de danseuses seront remplis à ras-bord. On l'a su grâce à nos invités. Plus tard en soirée, une analyse sociologique s'impose, Cécile, de cette ferveur inhabituelle qui s'empare des Québécois. Cette période de l'année où tout le monde soudainement parle au « on ». Vous avez remarqué?
2: Oui, hein?
0: Comme dans « on a gagné, on a bien joué, on l'a mérité ».
2: On l'a échappé.
0: Oui. Comment vous l'expliquez?
3: Ah, ben, il y a beaucoup de raisons. Déjà, fièvre, il faut voir que la fièvre des séries, c'est un mot très québécois. Et il y a l'historien Benoît Melançon qui dit que dès les années 30, on voyait apparaître le mot fièvre de hockey, qui est devenu fièvre des séries dans les années 60. Et il y a quelque chose de très d'une ferveur québécoise. D'ailleurs, il y a des journalistes américains qui sont venus analyser ici la liesse collective et qui ont été tellement fascinés qu'ils en ont fait un reportage spécifique sur cette joie montréalaise. Et en fait, on en a beaucoup parlé. On sait qu'il y a quelque chose de très historique, de très profond dans cette fièvre autour du hockey. Donc il y a l'attachement déjà très très très long aux Canadiens de Montréal. Et en ce moment, il y a quelque chose aussi que c'est une équipe jeune. Donc on se projette aussi dans ce collectif.
0: Enfin,
3: on les voit
0: rajoute,
3: exploser. Ça rajoute de l'attachement qui est déjà très historique, très profond.
2: Ouais.
3: Il y a aussi le côté très identitaire.
2: Il y a des francophones dans l'équipe aussi.
3: Francophones, c'est historique. Oui, voilà. Le côté très identitaire autour du hockey. Inutile de rappeler, par exemple, les émeutes autour de Maurice Richard en 55. Et là, c'est réactivé aussi avec les rapports de force avec les États-Unis, le meilleur ennemi, dans un contexte de droits de douane également, où on transpose quelque chose. Donc, il y a vraiment ce côté québécois, mais il n'y a pas que ça. Il n'y a pas que ça. Parce que, par exemple, si on regarde les données, il n'y a que 8% des Québécois qui regardent toute l'année religieusement le hockey.
0: C'est fou, ça. Je disais ça dans vos notes et j'ai été étonnée de ça. Ça veut dire qu'il y a seulement 8% de la population au Québec qui suit vraiment.
3: Hockey. Or là, on est à plus de 40% d'audience par match.
2: Ouais.
3: Et donc,
2: pendant la saison régulière.
3: Pendant la saison régulière.
0: 40% d'audience à la télévision, mais il y a la radio aussi.
3: C'est vraiment, ça a pris.
0: Encore plus.
3: Ça a pris, c'est qu'il se joue quelque chose d'autre.
0: Ouais.
3: Et qu'est-ce qui se joue? On pourrait le résumer en un mot, c'est l'ivresse collective. C'est qu'on est dans une rare occasion de vibrer ensemble. C'est ce que le sociologue Émile Durkheim appelle l'effervescence collective. C'est des moments qui sont, en fait, des rituels anthropologiques, des rituels sociaux, des grands rituels, les cérémonies, les grandes manifestations. Donc, c'est pas que les séries, où en fait, les individus sont emportés par une énergie commune qui va dépasser leur quotidien. Et donc, ça va créer, selon lui, ces rituels sociaux vont créer du lien social.
0: Ouais, comme la grève de 2012, par exemple, où les gens se promenaient avec des chaudrons dans la rue. Là.
3: C'est le fait
0: J'ai même
3: de
0: vu
3: pouvoir...
0: des gens nus, moi, dans ma rue.
3: Exactement, parce qu'en fait, il se joue trois choses. Il se joue de l'abandon, émotionnel, on oublie notre quotidien et il se joue de l'union. Alors d'abord l'abandon, c'est que ces moments de tournoi par exemple ou de grandes manifestations, c'est un des rares moments encadrés socialement où on a la permission de se lâcher entre guillemets. Et donc se lâcher, par exemple on sait avec Norbert Elias que quelque part on a très peu d'occasions dans nos sociétés modernes par rapport à auparavant de pouvoir avoir des débordements émotionnels. On a appris à se pacifier dans notre violence pour pouvoir permettre la vie sociale. Donc on contrôle nos pulsions, nos passions. Et le sport reste un des derniers endroits, surtout dans ces grandes messes collectives, où on peut justement exulter, cracher, crier contre le rival, vivre le drama, vivre l'intensité. Et donc, il y a quelque chose de ce qu'on appelle la catharsis. La catharsis, c'est ce qu'on appelle la libération, la purification des émotions, qui va faire que, par exemple, dans un moment, en ce moment, printanier, on va quelque part libérer ou transformer des années ou des jours de frustration en une explosion.
2: L'hiver, une explosion collective
3: partagée. Alors, il y a une deuxième dimension importante, c'est justement le fait de pouvoir s'oublier un peu, la rupture avec le quotidien. On est d'autant plus attaché aux séries en ce moment, et vous allez le voir autour de vous, peut-être qu'on en a aussi beaucoup de stress, beaucoup de soucis, beaucoup de fatigue émotionnelle de notre quotidien.
0: Et
3: donc, il y a
0: quelque
3: chose d'un échappatoire. Exactement.
0: Oui, Gaza,
3: c'est ce qu'on appelle
0: l'inflation.
3: L'euphorie. Exactement. L'euphorie, c'est-à-dire que l'euphorie, euphoria en grec, c'est le fait d'être transporté. Et donc, en fait, il y a quelque chose d'une puissance, d'une légèreté où on peut se permettre enfin d'oublier notre quotidien.

0: dans une rupture temporelle. D'autant plus que c'est rare ces moments-là.
1: Et la dernière les séries, dimension, ouais, c'est rare,
0: c'est rare qu'on atteigne ce niveau-là.
2: C'est la coupe qui est rare.
0: Et la dernière dimension, c'est vrai que c'est l'union. C'est une fabrique de, c'est une fabrique à faire du nous déjà.
3: Ouais. Ça, je pense que c'est ce qui nous manque le plus.
0: C'est ça.
3: Je
0: crois. On est dans des vies un peu isolées,
3: complètement
0: accélérées, et donc il y a quelque chose d'une temporalité collective. On va tous retrouver pour le prochain match avec des rendez-vous en plus très réguliers.
3: En tout cas, vous êtes prête ce soir, hein, clairement.
0: Moi, je suis prête. J'ai sorti mon chandail. mais ça joue parce que d'ailleurs les enquêtes le montrent. Ce qui est source de bien-être, l'endorphine. En fait, on n'a pas la fièvre. En fait, on a l'endorphine. C'est... Alors la fièvre, ça parle, mais quelque part, c'est une montée d'endorphine, l'hormone du bien-être.
3: Oui.
0: Et en fait, elle est liée plutôt à nos rassemblements, au fait d'être ensemble autour du match que le match lui-même. Ça, c'est prouvé, y compris chez les supporters de soccer, etc. Et donc, ça fait du nous. Et en plus, on peut se déchaîner contre un ennemi commun. Il y a une identification collective, donc ça rajoute ce côté union. D'ailleurs, on voit dans les enquêtes, en ce moment, et puis dans les tournois en général, il y a une montée de la fierté nationale, une montée de l'appartenance collective, directe. Ah bah c'est prouvé, par exemple, dans les Coupes du Monde, ils ont fait une enquête en Allemagne, et il y avait une montée tout à fait du sentiment d'appartenance, de fierté.
4: Et ce qui est particulier, c'est qu'au Québec, c'est que là, ça touche autant les francophones que les anglophones, ce qui est assez rare comme phénomène social, contrairement aux grèves de 2012.
0: C'est vrai que ça sublime aussi des divisions. Alors, il reste des divisions.
1: Mais la sortie de l'isolement est importante parce que les gens se rassemblent au Centre Bell, même quand le match est ailleurs, pour voir ça ensemble, devant le Centre Bell pour le regarder sur l'écran.
2: Et même au Centre Vidéotron à Québec.
1: Centre Vidéotron à Québec, c'est être avec d'autres humains, quelque chose qui nous manque depuis quelques années.
0: C'est une sortie de solitude et d'isolement et de vibrer ensemble.
3: Ça remplace la messe.
0: Exactement. Et c'est tellement rare. Et en plus, là, on a le droit donc de vibrer, de crier ensemble, que c'est vrai que c'est une forme d'exutoire.
3: Oui.
0: Alors après, il faut voir que quand même, derrière cette foule, c'est pas homogène. Et donc, il y a eu des enquêtes sociologiques intéressantes sur les différents profils de supporters. Et on peut se reconnaître. Il y a ce qu'on appelle les vrais fans. Les vrais fans, c'est les puristes. Ceux qui ont une identité un peu d'experts. Eux, ils suivent toute l'année. Et donc, ils vont souffrir avec l'équipe et ils restent loyaux quand on perd. Et eux, ils vont, en ce moment, ils ont des émotions évidemment très fortes.
3: Ah oui.
0: Mais ils ont tendance avoir d'un mauvais œil l'autre profil, celui qui arrive. Les passionnés occasionnels, auxquels je fais partie, par exemple. Et donc, on suit de très loin pendant l'année, mais on embarque parce que ça gagne.
3: Oui.
0: Et on va chercher la liesse collective, évidemment. On va chercher l'atmosphère.
3: On n'est pas là quand ça va mal.
0: Quand ça va mal, on lâche un peu.
3: Ouais.
0: Et il y a aussi ce qu'un sociologue appelle les flâneurs, un peu les observateurs. Eux, ils sont un peu moins dans le hockey, ils s'en foutent un petit peu, mais par contre, ils aiment observer la foule, autant que le match. Ils aiment un peu observer l'ambiance, mais s'y abandonne pas. Et il y a aussi
3: les voyeurs,
0: qu'on oublie,
3: en fait.
0: Un peu. Oui. Les observateurs périphériques, ils disent.
3: Ouais.
0: Et puis il y a aussi ceux qu'on oublie vite, c'est ceux qui sont exclus de cette grande liesse. Alors soit parce qu'ils ont pas les codes, par exemple les nouveaux arrivants, les non-initiés, soit parce qu'ils apprécient pas la culture du hockey. Et d'habitude, l'indifférence, elle est invisible. Mais en ce moment, elle est un peu visible. Et d'ailleurs, des fois, on les juge un peu négativement. Parce que c'est aussi un vecteur d'appartenance.
3: Oui.
0: On se souvient les débats autour du hockey comme sport national.
3: Oui.
0: Voilà.
3: Ça pourrait continuer pendant une heure,
0: bien sûr. Oui.
3: Alors, Guillaume, votre mot de la semaine, c'est clarté. Mot revenu sur la sellette plus tôt cette semaine, alors que le premier ministre du Canada, Mark Carney, il y a une grosse semaine, a affirmé que la loi fédérale sur la clarté s'appliquerait en cas de référendum sur la souveraineté, peu importe la province. Son commentaire, bien sûr, est survenu au lendemain du rejet par une juge, vous y avez fait mention dans votre revue de la semaine, de cette pétition albertaine là, qui demande un référendum sur la séparation. Et puis, ça intervient, bien sûr, alors que le Parti québécois est en avance dans les sondages. Rappelons que Paul Saint-Pierre Plamondon promet un référendum dans un premier mandat s'il est élu au mois d'octobre prochain. Là.
4: Absolument.
3: Qu'est-ce que c'est la loi sur la clarté, Guillaume?
4: Donc, c'est une loi qui a été adoptée en 2000 après un renvoi à la Cour suprême, donc un avis de la Cour suprême sur la question de la sécession du Québec, avis qui faisait lui-même suite au référendum de 95. Et en gros, ce que dit la Cour suprême dans ce renvoi, dans cet avis, donc elle a répondu à des questions du gouvernement fédéral, et la Cour suprême dit il existe une obligation de négocier. Donc, advenant un référendum où le oui l'emporte, s'il y a une majorité claire, de oui et une question claire. Donc, dans ce cas-là, s'il y a cette double clarté-là, il y a une obligation de négocier à la fois pour le fédéral et les autres provinces.
3: Une question claire, est-ce qu'on a déjà eu ça au Québec?
4: Moi, je pense que oui. Moi, je suis de ceux qui pensent qu'en 80, en 95, tout le monde avait compris. Mais il y a un vrai débat. C'est une très bonne question parce que ensuite, suite au, à l'avis de la Cour suprême, le fédéral a adopté la loi sur la clarté dans laquelle il dit, bon, ben le gouvernement fédéral n'a pas le droit de négocier si la question n'est pas claire, si la majorité n'est pas claire, puis c'est la Chambre des communes qui détermine ça.

0: Et dans la loi, on précise qu'un des motifs qui peut amener à déterminer que la question n'est pas claire, c'est si la question réfère à un mandat de négocier, comme en 80,
1: ben oui.
0: ou à une souveraineté partenariat, ben voilà, comme en 95. Et moi, je suis de ceux qui pensent que c'est pas vrai que si votre question réfère à la souveraineté association ou partenariat, elle est moins claire. En fait, moi, je prétends que c'est l'inverse, à la lumière du Brexit. Parce que qu'est-ce qui s'est passé dans le Brexit? On n'a pas parlé d'association. On a dit « leave or remain », donc « rester ou sortir ». Et les gens ont voté pour sortir. Puis là, on n'avait aucune idée c'était quoi les relations entre le Royaume-Uni et l'Union européenne une fois le retrait.
2: C'était pas clair.
0: C'était pas clair. Hard Brexit, soft Brexit, est-ce qu'on a un libre-échange? Est-ce qu'on a juste les règles de l'OMC? C'était absolument pas clair parce que c'était pas dans la question. Donc moi, je suis un de ceux qui défend la thèse que c'est beaucoup mieux d'avoir dans la question le type de partenariat qu'on envisage. Puis là, après ça, les gens peuvent être pauvres, peuvent trouver que ça va pas assez loin, que ça va trop loin.
1: Est-ce que la loi va dans ce sens-là?
0: Non, au contraire. Mais en fait, la loi fédérale dit le contraire.
1: Ben oui. C'est pas... La loi sur la clarté.
0: Ça dit que s'il y a une référence au partenariat, ça semble être considéré comme un facteur pour amener la Chambre des communes à déterminer que ce n'est pas clair. Et c'est là que je suis pas d'accord avec la loi, puis je pense que ça respecte pas l'avis de la Cour suprême. Parce que la Cour suprême a dit, il faut des négociations, pas juste sur le principe, sur les modalités, sur les suites. Et en plus, elle parle longuement dans son avis, la Cour suprême, de l'intégration économique. À l'époque, ça faisait 130 quelques années qu'il y avait cette union fédérale, la fédération. Puis que là, la Cour suprême a dit, il y a plein de liens entre les provinces. On peut pas juste séparer ça en claquant des doigts du jour au lendemain.
1: L'autre élément important, c'est le pourcentage aussi. Parce que,
0: je sais pas
1: si vous avez vu l'excellent documentaire d'Antoine Robitaille sur le référendum de 1995. Monsieur Parizeau s'attendait au moins à un 56-57%. Ça lui aurait donné l'espace pour négocier. Mais à 50 ou à 51%, c'est très serré, ça aussi. Là.
0: Ouais,
1: ça devient complexe à gérer politiquement. Là.
0: Effectivement. Ouais. Donc, la Cour suprême dit jamais exactement ce que c'est qu'une question claire. Elle dit pas non plus ce que c'est qu'une majorité claire.
1: Ouais.
0: La loi fédérale semble dire qu'il faut tenir compte, bon, évidemment, des votes exprimés, du nombre, du taux de participation, d'un ensemble de facteurs. Mais on sait que le père de la loi sur la clarté, Stéphane Dion, défend plutôt la thèse que ça prend plus que 50% plus 1.
1: Mm-hmm.
0: Et il laisse la porte ouverte à ça. Mais il faut comprendre que le Québec a adopté sa propre loi, la loi 99 sur les lois, les droits fondamentaux prérogatifs du peuple québécois et de l'État du Québec, qui dit le contraire, qui dit que c'est 50% plus 1. Et cette loi-là, elle a été validée par la Cour d'appel du Québec. Donc, il y a quand même...
1: Ça nous protège face au fédéral.
0: Oui, effectivement. Mais le fédéral va dire, oui, mais ma loi, ça va seulement gérer le gouvernement fédéral et son attitude. Ça n'empêche pas le Québec de faire son référendum avec une règle de 50%.
1: Est-ce qu'il avait raison, Yves-François Blanchet, de dire à M. Carney se mêler de ses affaires cette semaine?
0: Je pense que oui. Je pense que c'est quand même mal avisé, surtout sur la question du partenariat.
1: Oui.
0: Je trouve que vraiment, le fédéral devrait laisser le Québec poser une question sur la souveraineté partenariat. Puis ensuite, ça oblige les souverainistes qui gagnent à effectivement négocier un partenariat. Mais là, le chef péquiste a dit qu'il n'y en aurait pas de partenariat dans sa question.
1: Oui.
0: À Paul Arcand, cette semaine, il a dit ça, ce qui est, à mon avis, très mal avisé. Mais peut-être qu'ils auront le temps de changer, puis quelques mois avant le référendum, comme en juin 95, de ramener l'association, ça pourrait être une bonne
1: idée. Il reste quelques secondes avant les nouvelles. Restez avec nous, on est de retour en deuxième heure.
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9: Bonjour, ici Alex Villeneuve à partir de Rimouski. Voici les informations. D'abord, il y a une situation en développement sur la côte nord. Un incendie de forêt a commencé dans le secteur de Forestville, non loin d'un terrain de camping. La Sûreté du Québec, le service d'incendie municipal et les équipes de la SOPFEU sont sur le terrain. La SOPFEU a envoyé un hélicoptère qui est en route et des missions d'avions-citernes auront lieu dans les prochaines heures. Plus de détails seront partagés sur le site web de radiocanada.ca. La santé publique de la Colombie-Britannique confirme qu'un des passagers du MV Ondius a reçu un résultat préliminaire positif à l'antivirus. Il fait partie des 4 croisiéristes canadiens exposés au virus et placés en quarantaine dès leur arrivée à Victoria. 3 d'entre eux sont sous observation à l'hôpital. La 4e personne est en isolement.

0: maison. Selon le professeur de virologie au département des sciences biologiques de l'UQAM, Benoît Barbeau, une période d'isolement demeure le seul moyen efficace d'éviter la propagation du virus.
1: Dans le fond, ce qu'il faut tout simplement, c'est s'assurer que la personne soit isolée des autres individus. Donc, de garder évidemment, minimiser les contacts. Et comme j'ai mentionné, l'antivirus des Andes, même si c'est un virus qui est transmissible humain-humain, ce n'est pas un virus qui est extrêmement transmissible. Alors, il faut tout simplement être beaucoup plus protéger encore à un niveau plus élevé que passé, évidemment, puis s'assurer que la personne limite tous les contacts.
0: À ce jour, aucun vaccin ou médicament n'est réputé efficace contre les hantavirus, mais d'après la médecin hygiéniste en chef de la province, les autorités étudient plusieurs avenues possibles. Et dans l'Est du Québec, l'auteur et conférencier Dominique Leblanc réalise une tournée de conférences au Bas-Saint-Laurent. Elle porte sur l'agriculture de subsistance. Samedi, à la bibliothèque de Matane, plus de 25 personnes sont venues à sa rencontre. Celui qui se définit comme un auteur paysan a partagé des trucs et des bonnes pratiques à adopter pour ceux qui songent à se lancer dans le monde de l'agriculture vivrière à petite échelle. Dominique Lamontagne souhaite conscientiser le public à l'écologie et à l'autonomie alimentaire.
2: C'est un style d'agriculture où je dis aux gens, arrêtez d'obséder sur la création d'argent à temps plein. Donnez-vous un peu d'espace pour respirer. Considérez l'intérêt de produire directement ce dont vous avez besoin au lieu de vous concentrer sur l'accumulation de capital puis de laisser à d'autres le soin de vous garder en vie.
0: Dimanche, l'auteur et conférencier sera à Saint-Jean-Port-Joli en matinée à la bibliothèque Marie-Bonenfant à 10h. Le match 6 entre le Canadien de Montréal et les Sables de Buffalo sera diffusé sur écran géant au Colisée financier Sun Life de Rimouski ce soir à 20h. C'est un citoyen, Steven Guimont-Corriveau, qui en a fait l'annonce jeudi après-midi. L'entrepreneur explique que lui et un autre collaborateur dépenseront de leur poche des milliers de dollars pour la tenue de l'événement qui nécessite notamment d'embaucher les employés du Colisée et d'acquérir les droits de diffusion.
3: Dans le fond, c'est un événement privé qu'on a pris de notre côté. On a pris le risque financier de ce côté-là, puis on s'est associé avec l'association de hockey mineur. Bon, il n'y a pas de but capitaliste à l'arrière de ça, c'est vraiment le partisan qui est allé de l'avant. Donc, je veux dire, les profits de billets sont en partenariat avec l'association de hockey mineur et peut-être d'autres organismes si on réussit à remplir le Colisée. Puis c'est bien parti, là.
0: Également, avis aux utilisateurs de la traverse Matane-Bécomo-Godbout. L'horaire de mardi 19 mai sera modifié. La traverse qui était prévue à 8 heures sera repoussée à 11 heures et le retour de Godbout vers Matane se fera à 17 heures. La Société des traversiers du Québec explique que des exercices de sécurité forcent ce changement. Et à Terre-Neuve-et-Labrador, le rapport indépendant sur le protocole d'entente avec le Québec sur la centrale hydroélectrique de Churchill Falls sera rendu public mardi. Ce rapport permettra aux progressistes conservateurs de définir la marche à suivre dans leur pourparlers avec Québec. Son dévoilement se fera toutefois en l'absence des auteurs. Patrick Butler, ici, a les détails.
4: Selon le cabinet du premier ministre, les membres du comité ont décidé de leur propre gré de ne pas participer à la conférence de presse prévue mardi. Mais le 4 mai dernier, Tony Wakeham avait toutefois été très clair. Il est important que le comité présente son rapport à la population, disait-il. Il avait même précisé qu'il fallait retarder la publication du rapport pour s'assurer que les trois membres du comité puissent expliquer leurs conclusions.
5: That will happen on May 19th.
4: Le comité a dû répondre à la question suivante. Le protocole d'entente avec le Québec concernant Churchill Falls sert-il au mieux les intérêts à long terme de Terre-Neuve et Labrador? Selon l'entente de principe, Terre-Neuve et Labrador va obtenir un meilleur prix pour l'énergie produite sur son territoire. Le Québec va pouvoir construire deux nouvelles centrales au Labrador et profiter de presque toute leur production. Tony Wakeham signale que le comité a rempli son mandat, mais pour le moment, il refuse de commenter ses conclusions.
6: Friday afternoon, heading into a long weekend, that none of the members will be there.
4: Le député libéral Fred Hutton dénonce l'absence du comité, annoncé juste avant la longue fin de semaine.
7: It's almost as if they're deliberately trying to erode their own credibility.
4: Selon le chef du NPD, Jim Dinh, le premier ministre va nuire à la crédibilité du rapport dit indépendant s'il le présente lui-même. Ici Patrick Butler, Radio-Canada, Saint-Jean-Terre-Neuve.
0: En terminant, le match de la victoire de Montréal est en prolongation. Le score entre l'équipe montréalaise et la Charge d'Ottawa est égal 1-1. La période supplémentaire en est à ses deux premières minutes. Il s'agit du deuxième match de la finale de la Coupe Walter. Montréal mène la série 1-0. Merci d'avoir été des nôtres. Bonne journée.
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1: Beaucoup de réactions aux deux travailleuses du sexe, représentantes du CAPS qui étaient en première heure, courageuses, articulées. Les gens vraiment apprécient entendre leur point de vue. Corinne qui nous dit qu'il faut arrêter d'être hypocrite parce que le métier de prostituée va toujours exister. Légalisons ce service pour qu'elles puissent exercer leur métier de façon plus sécuritaire. Jacinthe qui dit, on se demande pas pourquoi c'est des patrons masculins qui ont remplacé les femmes patronnes des maisons closes comme on voyait autrement. Mmh. Et Anne-Lyne qui dit, ben, le point de vue abolitionniste aussi se vaut, il est souvent mal compris et ce qu'elle demande, ça a été un échec retentissant, la légalisation dans certains autres pays. Donc évidemment, il y a un débat là-dessus.
0: On accueille les invités ensemble, Jean-Philippe, de cette deuxième heure. Nos collaborateurs, le journaliste Nicolas Titley, bonsoir.
2: Bonsoir.
0: Et l'auteur Alex Vien.
3: Bonsoir.
0: Alors, la critique en direct sera consacrée ce soir au film Kairos. C'est le nouveau film de notre invitée, la cinéaste Jennifer Aaleen, qui est à l'affiche dans une dizaine de villes au Québec depuis hier. Bonsoir, Jennifer.
3: Bonsoir.
0: Kairos, c'est une comédie dramatique que vous avez produite, écrite et réalisée, rien de moins. L'histoire d'un comédien qui est joué par le formidable Emmanuel Schwartz, qui est déçu par son métier, qui devient animateur de nuit dans une station de radio. On l'envie un peu. Oui. Alors, c'est aussi l'histoire d'une vraie connexion artistique entre vous et lui. Pourquoi vous vous aimez autant, Emmanuel et vous? Au travail, bien sûr. Là.
4: Oui, ben c'est Emmanuel, pour moi, c'est un Stradivarius. Donc, je suis sensible au timbre de sa voix, vous comprendrez en voyant le film. Et je sais pas, c'est comme quelqu'un qui me révèle à moi-même. Il y a une sorte d'alter ego avec ce comédien-là. C'est très étrange et ça se confirme de projet en projet.
0: Oui, c'est votre deuxième film avec lui. Merci d'être avec nous, Jennifer. On accueille aussi Annie Archambault, tiktokeuse et intervenante de proximité dans le communautaire. Bonsoir,
5: bonsoir.
0: Annie. Annie, vous êtes une star des réseaux sociaux où vous démystifiez les enjeux d'itinérance. L'exercice de dénombrement de 2025 a permis d'estimer à environ 12 000 le nombre de personnes en situation d'itinérance visible au Québec.
5: C'est un chiffre. C'est important de le dire.
0: Oui, parce qu'il y a de l'itinérance visible et de l'itinérance invisible.
5: Caché, exactement.
0: Ouais. Donc, il y a plus que 12 000 personnes au Québec.
5: Je dirais 12 000 à Montréal, si on compte avec caché et visible. Donc,
0: seulement à Montréal.
5: Oui, c'est comme la pointe de l'iceberg qu'on voit quand on dénombre.
0: Vous avez accepté de répondre au questionnaire de l'indigné. Qu'est-ce qui vous indigne le plus?
5: Beaucoup de choses.
0: En ce qui a trait à l'itinérance, Annie.
5: Par rapport à l'itinérance en ce moment, ce qui m'indigne, c'est les gens qui disent que c'est un choix. C'est un choix, l'itinérance, mais c'est un choix de société. C'est pas un choix individuel parce que la société met tout en place ou ne met presque rien en place, en fait, pour que ces personnes-là puissent avoir les outils nécessaires pour s'en sortir. C'est un choix de société parce que les réponses, on les a, on sait quoi faire. Hein? Puis il y en a plein d'idées, puis on le fait pas, c'est un choix de société.
0: On va en parler avec vous ce soir. Merci d'être avec nous. On va commencer cette heure en compagnie d'une star du journalisme humoristique. Oui, ça existe. C'est un genre peu commun. Hein? David Castello-Lopez est avec nous ce soir. Bonsoir, David.
6: Bonsoir, Marie-Louise.
0: Alors, vous êtes de passage au Québec pour présenter votre nouveau spectacle intitulé Délicieux. Vous étiez sur la scène de l'Olympia hier soir à Montréal. Comment ça s'est passé?
6: Très bien.
0: Ah ouais?
6: Le public québécois, c'est le meilleur du monde francophone.
0: Oh, voilà. C'est facile à dire quand on arrive à Montréal.
7: J'avais des choses à me faire pardonner en plus.
6: C'est vrai. C'est-à-dire que c'est dur de faire des lois sur des zones géographiques quand le public est plutôt comme ça. Il y a le nord de la France, la Belgique, mais en premier, il y a le public
0: parce
6: québécois.
0: Parce qu'il fait froid, peut-être.
6: Je sais pas.
0: Il y a une sorte de.
6: Mais tous les humoristes vous le diront. C'est-à-dire que
0: Montréal, musiciens le disent.
6: Le musicien le dit aussi. Ben voilà, le spectacle vivant. Je sais pas pourquoi.
7: Même les joueurs de hockey vont vous le dire. C'est
6: ouais.
7: Français.

0: C'est vrai. Alors, David, vous êtes un phénomène rare en journalisme. Vous avez de l'humour, hein? Ça, c'est assez rare. Et un phénomène rare en humour, vous avez du contenu.
1: C'est
0: vrai. Alors, vous avez 44 ans, un passé de journaliste au journal Le Monde. On vous considère surtout aujourd'hui comme un humoriste, un vidéaste. Votre travail se caractérise par la création de chansons, de vidéos ou encore de chroniques humoristiques instructives, devenant parfois des mèmes. Voici comment le média Blick vous décrit. Je veux savoir si vous êtes d'accord avec cette description.
1: Okay.
0: Drôle, curieux, curieux de tout. L'ironie policée. C'est beau ça quand même.
1: Mm-hmm. Ouais.
0: David Castello-Lopez, c'est une silhouette fine.
1: Ah. Oui, c'est vrai, je compte mes calories. Donc j'ai...
0: Franco-portugais.
1: Tout à fait.
0: 44 ans.
1: Tout à fait aussi.
0: Donc voilà, diplômé d'histoire, ancien journaliste devenu humoriste, ex-glandeur assumé.
1: Ouais.
0: Oui, ça veut dire quoi ça?
1: Ben je disons qu'entre entre 18 et longtemps après hein, entre 18 ans et peut-être 25 ans, j'ai pas fait grand-chose,
0: j'ai beaucoup glandé.
1: Alors, j'ai fait quand même un petit peu des trucs, c'est-à-dire j'avais un groupe de musique par exemple dont j'étais le chanteur et dont j'étais persuadé qu'il allait avoir beaucoup de succès.
0: Comment ça s'appelait votre groupe de musique?
1: Ça s'appelait Marquis Concept. Ah. C'était genre une sorte de mélange entre le 18e siècle et l'an 2000, parce que l'an 2000 à l'époque était cool, c'était le futur, l'an 2000 un petit peu, on n'a jamais eu le succès qu'on espérait avoir, vraiment. On est resté, je pense qu'on n'est jamais sorti dans notre public de des amis d'amis d'amis. Voilà, c'était le maximum qu'on a fait.
0: Quel genre de musique vous faisiez?
1: On faisait du funk rock, et on avait des paroles, on avait un bon show.
2: Des paroles humoristiques, non?
1: Ouais, on faisait déjà un peu des blagues, mais je pense que musicalement surtout, on était très mauvais, en fait.
0: Très mauvais. Je pense que c'est pas facile.
1: Voilà,
2: ceci explique cela.
1: Voilà, exactement, peut-être. Mais en tout cas, visuellement, je pense qu'on était assez agréable à voir. C'était juste que la musique ne suivait pas. Voilà.
0: Alors, vous apparaissez surtout en 2017-2018 sur Canal+, d'abord, avec une chronique intitulée « Depuis quand ?», diffusée dans l'émission Le Petit Journal, puis dans l'émission Les Reporters du Dimanche, où vous expliquez sur un ton humoristique l'origine des choses de la vie, comme celle du café, du bip, de recul des camions. Ah, ça, c'est intéressant quand même. Du karaoké. Avec les chroniques « Depuis quand ?», vous expliquez l'origine de phénomènes comme l'autotune, par exemple, on peut les voir sur le web. En 2021, vous devenez un phénomène Internet sur TikTok, comme Annie Archambault, en créant un mème avec la chanson « Je possède des thunes » insérée dans l'épisode Suisse. C'est votre passion pour la Suisse. Vous expliquez le succès des montres suisses.
1: Exactement, c'est un épisode. Voilà. Pourquoi est-ce que les gens achètent des montres suisses très chères? Et à l'intérieur de cet épisode, je disais qu'une des raisons, c'était parce que les montres suisses étaient des biens positionnels, c'est-à-dire des biens qu'on achète non pas pour leur fonction, genre on achète un verre pour boire, c'est un bien qu'on achète pour dire au monde entier qu'on possède plein de thunes. Voilà. Voilà. Et du coup, chanson.
0: Oui, chanson. Ouais. Vue 5 millions de fois seulement sur YouTube. On écoute.
3: Je possède des thunes, je suis à l'aise financièrement. Je ne me plains pas, non. Les affaires marchent en ce moment.
1: Ouais, et du coup?
3: Du coup, j'achète des trucs. Et les gens voient que j'ai des trucs. Ils se disent, putain, il a des trucs. Et moi aussi, je voudrais des trucs. Du coup, j'achète des trucs.
0: Voilà. Alors, c'est un succès immense. Vous faites le tour de la planète avec cette chanson-là. Bon, elle est bonne, hein. C'est un bon beat. Les paroles sont drôles. Mais ça vous vaut une déprime, ce succès. Vous l'avez raconté, David. Qu'est-ce qui s'est passé?
1: Non, le succès en lui-même m'a pas valu une déprime en lui-même. J'étais plutôt content d'avoir du succès. Mais c'était un moment où j'étais un peu triste dans mon existence. Mmh. Et c'est un bon moment. Ça m'a appris quelque chose parce que vraiment, disons, professionnellement, ça allait particulièrement bien. Et j'ai vu que ça ne suffisait pas à ce que je ne sois pas déprimé.
0: Ça vous ressemble, voilà. Ça, Jennifer? Allez,
4: non, c'est ça. J'ai l'impression d'entendre personne.
0: Emmanuel Schwartz dans le film,
1: Et c'était, voilà. Après, il y avait le petit truc agréable de dire, ah, j'ai du succès, mais je suis triste quand même. Peut-être, je m'observais moi-même être triste. Mais vraiment, en fait, je me suis dit, tiens, là, je suis en train vraiment d'avoir des crises d'angoisse, de pas être bien, alors que, franchement, par ailleurs, tout va bien, quoi.
0: Bah oui, on peut vous entendre faire des chroniques à France Inter. Et depuis 2022, vous animez le balado Small Talk, dont vous êtes fan, Jean-Philippe Cipriani, pour Combini, où vous posez des questions intimes et parfois métaphysiques à des personnalités. Vous voici avec la journaliste et animatrice superstar, Léa Salamé.
5: C'est un tout petit peu difficile de vous interviewer parce que
6: avez peur.
5: Bah, c'est un petit peu comme si je faisais un tennis avec Federer, quoi. C'est un peu...
6: Disons que vous êtes gentil.
5: Je veux dire, est-ce que je vais poser des bonnes questions, tout ça.
6: Vous commencez par être gentil pour dire des horreurs après.
5: Ça, c'est une technique.
6: Ça, c'est ma technique.
5: Good cop, bad cop, mais intégré dans une seule
0: personne. Voilà. Alors, à la question qu'on vous pose tout le temps, je vous la pose quand même, mais ça manque d'originalité. Est-ce que vous considérez comme un journaliste ou comme un humoriste?
1: Non, je crois que je suis encore journaliste. Alors bien sûr, maintenant je fais des blagues
0: sur scène.
1: Je fais plus de blagues que j'en faisais avant. Mais même dans mes blagues, j'ai

0: tendance en fait à documenter mes blagues,
1: ouais.
0: À dire si je fais un cliché total, c'est genre l'humoriste il va faire est-ce que vous avez remarqué, et moi je vais dire ce que vous avez remarqué, et en plus regardez c'est vrai, document qui prouve ce que je viens de dire. Donc il y a une petite, j'ai gardé disons une touche journalistique, ouais. Même quand je fais des blagues pures.
2: Ouais, voilà. Comment vous êtes perçu par les journalistes sérieux entre guillemets?
0: Ça dépend un petit peu, ah. Mais certains me méprisent.
2: Ah oui?
0: Me méprisent, j'ai déjà eu beaucoup de mépris en disant genre vraiment tu crois que c'est intéressant de parler de ces choses-là. Et d'un autre côté, des humoristes qui disent mais pourquoi tu t'embêtes à essayer de mettre des informations dans ce que tu fais? Vas-y, fais des blagues comme tout le monde. Donc cet entre-deux, je pense qu'il est assez bien compris par le public en général, mais par les gens dans leur catégorie, il y a un truc, c'est quelque chose qui ne perçoivent pas très bien.
2: C'est fou, hein? Oui. Alors vous faites des études d'histoire et de journalisme en France, mais le véritable tournant de votre vie, c'est ce que vous avez raconté, votre vie professionnelle, s'est produit aux États-Unis,
0: oui.
2: À l'Université de Berkeley, où vous avez découvert que dans le grand, je vous cite, le grand journalisme américain, l'attention des lecteurs n'était jamais un dû. Qu'est-ce que vous avez découvert?
0: Bah en fait c'est quand on a fait ces études en France et que oui qu'on a eu des cours en France etc, qu'on est allé dans des conférences, des spectacles en France etc, et quand on arrive aux États-Unis il y a quelque chose qui change complètement, et c'est ce que j'ai dit dans cette interview là, c'est-à-dire que les Américains, il me semble, ont la conscience que une audience n'est pas, ne vous doit pas l'attention. Cette attention, elle doit être méritée, elle doit être gagnée, et donc ça pousse, il m'a semblé en tout cas les Américains, c'est ce que je vous ai vu, à être divertissant, à se dire bah, il faut surtout pas que je sois chiant. Et je l'ai vu vraiment partout, et même quand je suis arrivé à l'école de journalisme de Berkeley, mais même genre les gens qui nous expliquaient comment les ordinateurs allaient marcher, ils faisaient une petite présentation et ils s'efforçaient de pas être ennuyeux pour parce qu'ils savaient que bah encore une fois notre attention ne leur était pas due, c'est quelque chose qu'on devait gagner quoi.
2: Et ça c'est une leçon que vous avez appris, c'est que vous appliquez.
0: Mais immense, et en particulier en journalisme, quelque chose que certains journaux français n'appliquent pas d'ailleurs.
2: Vrai que c'est long parfois, hein.
0: Oui,
2: dans les articles, bah, dans les journaux.
1: Beaucoup de médias ont de la difficulté avec le ludique ou avec la satire comme étant aussi une forme de journalisme.
2: Ah oui.
0: Tout à fait. Et ce que j'ai vu moi dans
2: Bien placé pour le savoir.
1: Oui,
0: ce que j'ai vu moi dans le grand journalisme américain que j'ai connu aux États-Unis, c'est ce mélange de attends, il faut être divertissant, il faut que tout le monde nous comprenne, et en plus toutes ces choses-là ne se font pas au détriment du sérieux journalistique et, voilà, et de la précision.
2: Et de la rigueur.
0: Et de la rigueur. Et donc, j'ai connu aux États-Unis un peu ce qu'est le Graal du journalisme, comme les magazines comme le New Yorker, comme le New York Times même, qui font des choses qui sont à la fois très digestes et plus sérieuse, plus rigoureuse que ce que j'avais connu en France.
2: Vous êtes le fils du photographe franco-portugais Gérard Castelo Lopez et d'une femme, une Française originaire d'Avignon, Danielle Heimer. Votre père a été un grand photographe. Mm-hmm. Il est considéré comme le Henri Cartier-Bresson portugais. Son travail témoigne de la vie sous la dictature de Salazar quand même.
0: Oui.
2: Qu'est-ce que vous lui devez à votre papa?
0: Je lui dois que c'était la personne créative de la famille, qui pouvait être un petit peu envahissant, parce qu'un monsieur très très brillant qui prend toute la place dans les conversations, etc. Ça aurait pu m'écraser complètement, mais je pense que ça m'a donné une petite étincelle artistique. D'ailleurs, il est mort mon père, mais j'aime penser qu'il serait fier de moi. Quoi.
2: Oui, ça se transmet quand même, la curiosité pour les gens, pour les choses, pour
0: je
2: les
0: pense,
2: autres.
0: Complètement. Et c'était aussi un monsieur qui était né, il était né en 1925,
2: mais
0: mon père, donc il était très très âgé. Il m'a eu à 56 ans.
2: Oui, c'est Salazar quand même.
0: Et c'était un peu il avait deux visages quoi, parce qu'il avait un côté, il était portugais macho un peu du sud comme ça, donc pas très déconstruit on dirait aujourd'hui. et par ailleurs une personne d'une sursensibilité qui pleurait facilement devant le moindre film, quelqu'un de très tendre et très sensible, tout en se battant dans la rue dès qu'on lui disait un petit mot de travers etc quoi, donc il y a une sorte de mélange
2: Est-ce que vous êtes sensible vous?
0: Ah ouais. Bon. Non, moi je pleure avec une très très grande facilité.
2: Bon voilà, parce qu'on va y venir à cette controverse à laquelle faisait référence Jean-Philippe Cipriani. Ça se passe le 25 janvier 2025. Vous êtes à France Inter, vous buvez de l'eau au moment où je commence à raconter. Alors vous faites une chronique intitulée « Faut-il aller au Québec ?» Alors je vous cite cette province chelou. Oui. Alors, votre chronique commence par vous raconter un séjour que vous avez fait au Québec en janvier, alors qu'il fait moins 22. Vous parlez de notre passion, notre grande passion pour le sirop d'érable. Et là, vous parlez de notre accent, hein, évidemment. On vous écoute.
0: Et enfin, dernière chose, les Québécois ont un rapport étonnant aux voyelles. Chez nous, les combinaisons de voyelles, elles forment le plus souvent un son. A et I, ça fait E. A et U, ça fait O. E et U, ça fait E. Chez les Québécois,

0: délire. Nous, par exemple, on dit pause, P-A-U-S-E. Eux, ils disent pause. On fait une petite pause. Nous, on dit peur, P-E-U-R-E. Eux, ils disent peur. Ça, ça s'appelle des diphtongues. Une diphtongue, c'est quand on prononce deux sons voyelles à la suite. Peur, A-E, diphtongue. Mais je vous jure que les Québécois, des fois, ils vont encore plus loin. Ils font carrément des triphtongues. Le verbe faire, par exemple. Nous, on dit faire. Eh ben, moi, j'ai entendu des Québécois dire fire. A-E-I. Fire. Qu'est-ce que tu vas faire? Et j'ai trouvé que c'était un petit peu exagéré.
1: Voilà. Alors, bon, alors l'accent québécois vous passionne. Ça passionne vraiment les Français en général.
2: Mais il le fait très bien.
1: Il faut quand même.
3: Et avouez que par rapport à certains humoristes qui font genre, vous avez un accent rigolo, bon, bah, je décortique un petit peu.
1: Mais pourquoi ça passionne tant les Français, l'accent québécois? Quand même, posons la question franchement, là. Je dirais même une obsession.
4: Que l'accent belge ou l'accent ch'ti.
3: Non, mais j'ai fait tout un reportage sur l'accent suisse, par exemple. Oui. Qui a été très bien pris en Suisse.
1: Donc on a l'épiderme sensible.
3: Il me semble un petit peu. Ce qui ne veut pas dire que j'ai eu raison de dire tout ce que j'avais dit, mais il m'a semblé qu'il y avait en tout cas une petite sensibilité, une petite peut-être susceptibilité.
1: Oui. Parce que même Christian Bégin s'en est mêlé. Je sais que c'est un auditeur très fréquent de cette émission. On l'embrasse, on l'aime. Alors il aurait dit, Christian, je le cite, désolant, si tout petit. Si paresseux. Parce que vous avez terminé votre chronique en disant, Québec n'est pas de place to be en matière de rayonnement culturel.
3: Ça, je regrette d'avoir dit cette phrase, et j'ai même dit publiquement sur France Inter que j'avais regretté cette phrase.
1: Pourquoi vous l'avez regretté? Parce que vous avez reçu des roches, salves.
3: Mais non, mais parce que c'était pas sympa. C'est parce que je pense que je voulais dire en fait, c'était pas de place to be, mais matière de. J'ai pas dit que c'était pas un endroit où la culture était pas bien. J'ai dit que ça rayonnait moins, mais ça rayonnait moins comme Paris rayonne moins que New York ou Los Angeles.
1: Ah ouais.
3: J'essaye de me défendre comme je peux.
5: Alex, c'est pas tant qu'on a l'épiderme sensible, c'est qu'il y a une écœurantite aussi à sentir que les Français découvrent sans cesse que dans le fond il y a une francophonie qui existe en dehors d'eux et qui serait comme dans le fond eux seraient le point neutre de la francophonie.
3: Tout à fait.
5: Tout n'est qu'une espèce de variation de leur français ou de déviance justement. Mais là à un moment donné, c'est parce que je suis désolée, mais ça a l'air épais là. C'est comme, il faut en revenir, là. Vous n'êtes pas le centre du monde ou de la francophonie, là.
6: Mais
5: arrêtez de découvrir les Québécois, là. Mais
6: sur les réseaux sociaux, c'est l'enfer, là. N'importe quelle vidéo québécoise, on bloque. Je suis comme, oh non. Et mettons, je dis melondon, on dit pas melondon, on dit pastèque, bloqué.
5: Ah, ben c'est ça. C'est comme si on était des tatas, là.
3: Comme si on était le standard et que vous étiez des déviations par rapport à ce standard.
5: Oui,
2: mais il reste que tout ce que vous avez dit sur la diphtongue, c'est purement factuel. Mmh. C'est quelque chose de vrai. C'est pas du tout offensant.
5: Mais il y a beaucoup de choses à dire aussi sur les accents français.
3: Ah, bah oui, bien sûr. Mais après, c'est
5: tout est un accent.
4: En fait, ça veut dire que notre accent est beaucoup plus riche que le vôtre.
1: Bon, alors, pour vous réconcilier avec le Québec, on vous a contacté un questionnaire Québec. On y va. Alors, qui est le premier ministre ou la première ministre du Québec à l'heure actuelle, David?
3: Je sais pas.
1: Ah non?
3: C'était.
1: C'est tout nouveau, là.
3: Je sais pas.
1: Elle a même pas été élue officiellement.
3: Okay.
1: Elle a pris la place d'un ministre démissionnaire.
4: Premier
1: ministre démissionnaire. Elle s'appelle Christine Fréchette.
3: Christine Fréchette, d'accord. J'ai le visage
4: qui
3: chauffe.
4: Elle est à Paris en ce moment même, d'ailleurs.
1: Voilà, c'est vrai. Elle est en voyage officiel à Paris. Quelle phrase historique a prononcé Charles de Gaulle à Montréal en 1967?
3: Vive le Québec libre.
1: Bon, c'est facile. Vous voyez, on est pas mal. Alors, question cabane à sucre.
3: Oui. Là, je fasse pas un bon moment.
1: Est-ce que vous êtes plus oreille de Christ ou pète de sœur?
3: Moi, j'ai toujours été pète de sœur. Ah.
1: Vous savez pas ce que c'est, hein? Est-ce que vous savez ce que c'est?
2: Non. Oui, c'est des pètes de nonnes.
3: Oui.
2: C'est vrai, ça existe en France, des pètes de nonnes.
3: Des pètes nonnes, alors je saurais même pas ce que c'est dans mon propre pays, quoi.
2: C'est fait avec les restants de pâte à tarte. On met de la cassonade et on enroule ça.
4: Si on fait avec
2: des
4: escargots.
3: Oh, c'est une sorte de mini tarte, quoi.
1: Oui. Et on le fait évidemment avec du sirop d'érable.
3: Bien sûr. Mais ça, j'ai appris que vous consommez d'autres choses que le sirop d'érable.
1: Oui, d'autres choses. Nommez une équipe d'hockey montréalaise.
3: Bien sûr, les Canadiens.
1: Voilà
3: qui ont gagné. Alors et le match de ce soir là
1: 20h.
3: Oui, et puis j'ai même vu le résumé du match précédent, pas de précédent, celui d'avant, comme ça, où il y avait le but là avec le mur là.
4: Ah oui,
3: le rebond.
4: Ça devrait être
3: très agaçant.
1: Très. Bon, alors pourquoi vous montez sur scène vous?
3: Pourquoi je monte sur scène? Bon, je dois être un petit peu mégalo. Il doit y avoir un petit truc comme ça quand même pour aller monter sur scène et se dire ouais, je vais parler à 1500 personnes, ils vont m'écouter et j'ai raison de faire ça.
1: Parce que votre succès est important, là. Il est international.

0: grâce au web, par exemple. Pourquoi vous allez sur scène alors?
1: Je sais pas. C'est en fait qu'on j'avais fait beaucoup de vidéos dans ma vie. J'avais fait beaucoup de reportages. J'avais un public qui avait regardé ces vidéos. Puis c'était un peu un nouveau challenge d'essayer de le faire, d'aller sur scène. Et j'ai aussi, il se trouve que j'ai essayé de faire un tout petit peu de scène et le sentiment quand ça marche bien. Et alors, je pense pas que ce soit une extase pour tout le monde, mais moi j'ai fait genre agréable. Ouais. Je veux encore. Ouais. Voilà. Alors bien sûr, quand ça marche pas, c'est aussi horrible que c'est super quand ça marche.
0: Ah, c'est arrivé que ça marchait pas.
1: Ah oui oui, des fois au début surtout. Au départ, j'ai fait deux petites scènes comme ça et ça a cartonné. J'ai fait et dire qu'on dit que c'est compliqué de faire ce métier. Et la troisième fois, je suis monté sur scène et là, bah quoi, se prendre dans le visage une salle où on dit quelque chose qui est censé être drôle et personne ne rit.
2: Ah ouais. Ça...
1: Mais c'est comme si c'est on vous tirait dessus. Ouais. Enfin peut-être pas tout à fait. Quand même.
3: C'est très
1: très désagréable. Et moi j'ai dit j'arrête, je veux plus jamais ressentir ça. Il m'a fallu vraiment du temps avant d'accepter le risque de se prendre des bites.
0: Et là, ça se passe, là. Délicieux, ça marche tempête, votre affaire. Voilà, vous serez en spectacle demain soir à l'Impérial à Québec à 20h.
1: Ouais.
0: C'est ton billet, c'est pas un soir de match.
1: Oui, c'est mieux. Sinon, j'aurais donné le résultat au fur et à mesure. Quoi.
0: David Castello-Lopez, merci d'être avec nous ce soir. C'est un vrai plaisir. Merci.

0: direct, on retrouve notre invitée Annie Archambault, TikTokeuse, oui, et intervenante de proximité dans le communautaire. Vous avez plus de 127 000 abonnés sur TikTok. Vous parlez des enjeux liés à l'itinérance. L'itinérance est au cœur de votre quotidien. D'abord parce que vous avez connu l'itinérance par le passé, Annie, entre 2013 et 2018. Qu'est-ce que ça veut dire connaître l'itinérance?
1: Je pense que c'est l'âge. Je pense que ça dépend. Pour chaque personne, on a tous un petit vécu différent, une façon d'avoir survie à ça différemment.
0: Ouais.
1: Mais connaître la rue, c'est aussi connaître le rejet de la société, je pense. Ouais.
0: Qu'est-ce qui s'est passé
1: malgré
0: pour
1: nous,
0: vous en 2013? Qu'est-ce qui s'est passé?
1: Moi, j'avais vécu une grosse période de violence conjugale. Puis j'ai eu un stress post-traumatique chronique et sévère. Puis, santé mentale, finalement.
0: Ouais.
1: Mais tu sais, mon histoire, c'est celle de milliers de femmes. Là. Faut faire... et pas exceptionnelle, mon histoire. En ce moment, une femme qui a besoin d'aide pour un hébergement en violence conjugale, une femme sur deux est refusée par manque de place. Mon histoire est pas exceptionnelle.
0: Donc, vous aviez plus de lieu où vivre?
1: Exact. Oui, ben, je pouvais plus travailler. Tu sais, ça, c'est, l'itinérance, c'est, ça vient pas du jour au lendemain, là. Des fois, on imagine qu'on a une maison. Puis là, je sais pas, là, il arrive de quoi. Puis là, le lendemain, tu sais, t'es sur le trottoir puis tu sais pas où aller. C'est insidieux, l'itinérance. Et ça commence très souvent par de l'itinérance cachée. Puis ça devient après quelques années visible, etc.
0: Donc, qu'est-ce que c'est l'itinérance cachée?
1: L'itinérance cachée, ça va venir viser beaucoup, beaucoup les femmes, les jeunes 13 ans à 25 ans. Puis les personnes dans la communauté LGBTQ+, parce que, ben dans le fond, c'est des personnes qui sont déjà vulnérables à la base d'être la personne qu'elle est. Donc, mettons une femme qui a nulle part où aller la nuit, c'est vraiment vulnérable. Elle est juste une femme. Moi, je sors du métro jusqu'à chez moi. En ce moment, je peux être vulnérable à 1h du matin.
0: Oui.
1: Mais j'ai un point B. J'ai mon chez moi. Je le sais que j'ai ce point-là de sécurité. Versus une femme en situation d'itinérance qui a nulle part où aller, elle a pas ce point B-là. Donc, tu peux pas montrer, en fait, que t'es vulnérable. Tu peux pas montrer que t'as pas de point B.
0: C'est pour ça qu'on appelle ça l'itinérance cachée.
1: Exactement. Autant les jeunes aussi, parce que, ben, avoir 13 ans puis ne pas où aller, c'est aussi ça. Puis, même chose pour les personnes trans, les personnes queer, pour les crémineux, en fait. Donc, c'est un peu une façon de survivre.
0: De se protéger.
1: Oui, c'est ça.
0: Ouais.
1: Exact.
0: Comment vous vous en êtes tiré de l'itinérance, vous? Qu'est-ce qui s'est passé en 2018?
1: Ben, de la chance, c'est... Tu sais, je pense que les gens disent beaucoup, « Ah, va chercher de l'aide. Si tu veux, tu peux », qui est une phrase qui me...

0: Et la façon, l'accueil, comment qu'on me parle, de me redonner mon humanité, mon respect. Si j'avais de quoi à dire, c'était pas questionné. Si, tu sais, on m'a demandé comment tu te sens. J'ai comme, c'est quand la dernière fois qu'on m'a demandé comment je me sens. Tu sais, versus, puis là, j'attaque rien, mais tu sais, il y a des services qui sont énormes. Puis là, ben, c'est pas les intervenants, mais c'est tellement gros qu'ils ont pas ce temps-là ou cette capacité-là.
1: Donc, on a pris le temps de vous accueillir.
0: On m'a humanisé, en fait. On m'a humanisé, puis par chance, eux, ils ont 14 logements à 25% avec accompagnement communautaire. Et là, c'est là la chance. Il y en a un qui s'est libéré, mais j'étais pas la seule qui a appliqué. Puis là, ben, j'ai été aux entrevues. Puis quand j'étais à l'entrevue, j'avais pas de billet de métro, j'ai pogné un ticket pour avoir sauté le métro. Puis tout ça, je ne sais pas pourquoi c'est moi qui ai eu ce logement-là, mais c'est moi qui l'ai eu. Mais ça, c'est de la chance. Je le méritais pas plus qu'une autre.
1: Ouais. Selon le ministère de la Santé et des Services sociaux, on assiste à une hausse de 20% du nombre de personnes en situation d'itinérance visible dans les 13 régions du Québec là, qui ont été recensées entre 2022 et 2025. L'exercice de dénombrement de 2025 a permis d'estimer à 12 000 environ le nombre de personnes en situation d'itinérance visible au Québec. Vous estimez que c'est très, très conservateur, qu'à Montréal seulement, il y aurait 12 000 personnes en situation d'itinérance. C'est ce que vous disiez en ouverture de deuxième heure. Oui. On vit à Montréal, on marche dans les rues de Montréal.
0: Oui.
1: Les gens qui nous écoutent de partout, en fait.
0: Mais c'est la pointe de l'iceberg.
1: Mais voilà, puis voient le nombre d'itinérants, même dans des petites villes. À Chibougamau, il y a de l'itinérance à l'heure actuelle. Oui. Comment vous expliquez qu'il y en a eu autant, Annie?
0: En ce moment, la cause numéro un, c'est la crise du logement et les rénovictions. Là, on va pas essayer de parler de santé. T'sais, est-ce qu'il y a de la santé mentale? Oui, est-ce qu'il y a de la consommation, mais ce que j'aime dire, c'est que c'est pas la cause, c'est un symptôme de l'itinérance. J'ai l'impression qu'on... Je sais pas si c'est parce que c'est trop difficile à comprendre que c'est un choix de société réel et non un choix individuel ou la cause de l'individu ou le peu importe comment. J'ai l'impression que les gens ils ont de la misère à dire qu'on fait tous partie du problème et donc qu'on fait tous partie de la solution. Parce que ça demande du travail de faire partie de la solution. Puis j'ai l'impression qu'on aime mieux se dire oh, c'est un drogué, on s'en va, mais c'est
1: pourquoi
0: un symptôme.
1: On fait partie du problème. Expliquez clairement ce que vous voulez dire.
0: On fait partie du problème en tant que société, non comme individu, parce que les solutions, on les a. On les veut pas. On les veut pas à côté de chez nous. On les veut loin. On veut les aider, mais faudrait pas que ça touche peut-être un petit peu notre vie à nous, tu sais. Malheureusement, si on veut faire partie d'une société, on fait partie aussi, tu sais, c'est nos voisins. C'est vraiment nos voisins. C'est des citoyens à part entière. Puis c'est ça, faire partie d'une société. T'sais, si tu veux en bénéficier de tout ce qui vient avec faire partie d'une société, faut aussi tendre la main à ceux qui ont un peu de misère.
1: Vous avez accepté de répondre au questionnaire de l'indigné. Ce soir, commençons par la première question. Votre première rencontre avec le sentiment d'indignation, Annie.
0: Quand j'étais en situation d'itinérance, j'étais justement à l'organisme que je parlais, puis dans ma chambre, c'était des chambres qu'on partageait, puis j'étais en colocation avec une femme trans, puis elle m'expliquait toutes les étapes, les échecs, ça faisait des années qu'elle était dans la rue, puis tatata, puis j'étais comme, ben voyons, ça a l'air bien compliqué, puis tu sais, c'était la première fois que j'allais dans un hébergement, puis là, je rencontre une autre personne en situation d'itinérance, mon Dieu, c'est aussi compliqué, si tu veux ta RAMQ, faut que t'ailles là, ta RAMQ expire en un an, mais là, si tu veux avoir ton certificat, il te faut une adresse, mais t'as pas d'adresse, mais là, t'as eu un ticket parce que t'as l'affaire, puis là, tu te dis, c'est une joke, right? Ça, t'es comme...
1: C'est la maison des fous.
0: C'est la maison des fous, pas les gens en situation de détérance, le système.
1: Oui.
0: Et c'est là que je me suis dit, ça a pas de bon sens.
1: Votre première manif?
0: En 2017-2018, pour les logements. On pense qu'il y en avait pas de crise de logement en 2017-2018, on l'a dit il y a longtemps. On a averti, hein? On l'a averti.
1: Oui, ça date même d'il y a plus d'une vingtaine d'années, la crise du logement, bien sûr. Qu'est-ce qui vous ferait descendre dans la rue aujourd'hui?
0: Ben récemment, je suis descendue dans la rue avec le mouvement communautaire à bout. On a été en grève 2 semaines.
1: Est-ce que ça a changé quelque chose?
0: Non. Ben oui, ça change. On vient toucher le public, mais mettons à ma job directement.
1: Oui.
0: Non, en fait, à Montréal, plein d'organismes viennent de se faire couper. Là, on a coupé des services. Nous, on a un centre de jour beau, construit, qu'on peut pas ouvrir. Fait qu'on a le gouvernement a payé pour le faire construire, mais on n'a pas les ils veulent pas nous payer pour les intervenants. On a dû couper 10 places d'hébergement. On va devoir couper des intervenants terrain. Donc, pis ça, c'est tous les organismes. Il y en a qui ferment. Puis tu sais, à Montréal, on avait comme 2000-ish, là, parce que ça change assez souvent.

0: de places en hébergement. Puis ça compte les lits,
1: les
0: chaises.
1: Pour les personnes itinérantes.
0: Oui, oui. Puis moi, minimum 10 000, 12 000 à Montréal. On a 2 000 places et on va couper des places là. Parce que on n'a pas l'argent. On s'est fait couper le budget. Fait que le communautaire à bout, il vient de commencer. C'est le 2 semaines, c'était le début. C'était pas la fin.
1: Quel groupe, alors la question qui vient, c'est une question qui tue, là. Quel groupe dans la société gagne trop d'argent, Annie Archambault?
0: Les ultra-riches.
1: Oui. Mm-hmm. Ils ont passé une semaine à chialer, les ultra-riches, hein?
0: Ouais. Ben, je pense que les gens, premièrement, quand on parle d'ultra-riches, personne vise la famille, là, qui a une maison, un chalet, un petit pont-don, là, qui va à Walt Disney une fois par année. Oui. J'ai l'impression que les personnes se sentent visées là-dedans. Mm. Vraiment pas, là, tu sais, on a de la misère à faire la différence entre millions puis milliards. 1 million de secondes, c'est environ 11 jours. OK? 1 milliard de secondes, c'est 32 ans.
1: Vous seriez bien, vous seriez excellente avec David Castello Lopez.
0: 32 ans. Il y a personne qui a besoin d'avoir autant d'argent dans la vie. Qu'est-ce que t'en fais, c'est quoi t'en fais? Tu l'accumules?
1: C'est la question qu'on se pose tous.
0: Puis après, j'aime bien la petite théorie du singe. Tu sais, mettons, la société regarde un singe, OK? Tout le monde regarde le singe, puis on voit le singe, il accumule des bananes. T'sais, il prend des bananes, il accumule, mais ça, là, il veut pas partager avec personne. Il accumule. Les humains, on regarderait ce singe-là. Des scientifiques, ils diraient, c'est quoi son problème?
1: Il est égoïste.
0: Non, il parle santé mentale. Il voudrait l'évaluer. Pourquoi qu'il veut pas partager? Il fait partie d'une société avec d'autres singes, mais les humains, quand on voit un humain faire ça, on est comme, il a tellement travaillé fort. Puis il y en a plein qui travaillent fort, qui sont pas multimilliardaires.
1: Voilà, prochaine question. Qui gagne pas assez d'argent?
0: Les travailleurs essentiels, les intervenants, les préposés, les gens qui font le ménage, les personnes en soins. En fait, pendant la pandémie, là, les travailleurs essentiels, on les a oubliés vite en maudit.
2: Nos anges gardiens.
0: Ouais. Mmh. Tu sais, on recevait des petites bouchées gratuites de temps en temps. Merci beaucoup. François Legault nous disait merci.
1: En conférence de presse.
0: Ouais. Pis, oui. Bon, ça a été oublié vite, ça.
1: Quel mensonge vous choque?
0: C'est ça, qu'on pense que les personnes sur l'aide sociale coûtent trop cher à la société, versus, justement, les ultra-riches. Le fait qu'ils payent pas leur part d'impôt coûte extrêmement cher aux personnes, à nous tous, là. En fait, ce qui nous coûte le plus cher, c'est que ces personnes-là ne payent pas leur partie d'impôt.
1: L'évitement fiscal, exact. Bien sûr, qui est un vrai problème dont on parle à peu près pas en ce moment, Jean-Philippe Cipriani. Ouais. Et pourtant. Quelle vérité vous choque, Annie Archambault?
0: Que c'est ça, qu'on dit que c'est un choix individuel et non un choix de société.
1: L'itinérance,
0: Ouais, exact. On pense que c'est comme une série de mauvais choix personnels, mais c'est vraiment, je l'ai dit depuis des années, là. C'est un choix de société.
1: Quand vous dites choix de société, c'est qu'il n'y a pas de garde-fou, le filet social s'amincit.
0: Non, c'est qu'on les a, les solutions. On sait c'est quoi les solutions. On les présente au gouvernement sans arrêt. Les solutions, on est comme, fait qu'on a mélangé les experts, donc les personnes qui vivent la situation, les experts terrain. Ça fait des années qu'on sait c'est quoi qu'il faut faire. Puis on a beau déposer ça sur la table. C'est toujours, il y a des raisons. On peut pas ouvrir, là, on peut pas faire ci, ça. Mais, tu sais, au final, là, mettons qu'on enlève le côté humain et empathique, ça coûte plus cher aux contribuables de laisser une personne en situation d'itinérance dans la rue que d'y payer un logement.
3: Ben, c'est aussi qu'on part du baseline où on se dit la pauvreté, elle va toujours exister, alors que la pauvreté, c'est un choix politique.
0: Ouais, exact.
3: Si avec des salaires insuffisants, des gens qui travaillent à temps plein sont pas capables de se payer un niveau de vie décent, ces gens-là ont besoin de plus de services, de plus de filets sociaux, ou au contraire, vont finir dans la pauvreté extrême et dans l'itinérance, même en travaillant à temps plein. Ouais. Donc ça coûte cher à la société.
0: Il y a des gens qui travaillent à temps plein dans la rue, là.
3: C'est ça, mais
0: les
3: ça, c'est de la pauvreté manufacturée politiquement.
1: Oui, il y a des gens qui travaillent à temps plein et qui sont dans la rue. C'est horrible quand même.
4: C'est la grande priorité, en tout cas affirmée, de la nouvelle mairesse de Montréal, Soraya Martinez. Est-ce que vous avez vu une différence?
1: Elle vient d'arriver en poste quand même.
0: Elle vient d'arriver. Ouais. Moi, ce que je peux dire...
4: Six mois.
0: C'est que je suis passée d'une mairesse les portes barrées fermées à la discussion à une mairesse qui me pose des questions puis qui a un dialogue avec les gens et avec moi. Après, sur le long terme, on verra. Là, elle vient d'arriver, mais j'aime mieux des portes ouvertes que des portes fermées.
1: À qui vous écririez une lettre de bêtise?
0: Donald Trump, là.
1: Oui.
0: Je sais pas si j'ai besoin de développer là-dessus.
1: Oui, mais vous parlez de toutes les personnes aussi qui pensent que leurs opinions personnelles sont automatiquement la réalité universelle.
0: Oui, c'est intéressant, ça. Ça aussi, parce que, en fait, je trouve ça un lien avec...

0: Trump.
1: Mais oui. Ça a un lien avec Trump sur les réseaux sociaux. On le voit, là, l'effet Trump, l'effet États-Unis sur les réseaux sociaux. Puis il y a des gens sur les réseaux sociaux qui pensent que leur opinion est un fait, que leur opinion.
2: Il y en a qui en font des livres qui s'appellent Ce que j'en pense.
1: Mais c'est ça, tu sais, comme quelqu'un sur TikTok qui va dire, ben, l'itinérance, c'est un choix, mettons. Ben, ça, c'est pas un fait.
0: Moi, c'est une opinion.
1: C'est dangereux. Ça aide pas les stigmas, ça aide, tu sais, c'est moi ça me fâche. C'est ça.
0: Vous êtes premier ministre pour une journée, vous commencez par quoi?
1: Premier ministre.
0: Oui.
1: Attends là, les logements, taxer les ultra riches et mettre tout cet argent là en prévention. On oublie la prévention. Des fois, tu sais, on regarde même la montée là du crime. On parle souvent du crime à Montréal, mais c'est la prévention qui va venir bloquer ça. Il y a personne, mettons, qui décide d'aller voler à l'épicerie puis il y a 100 000 dans son compte là. C'est parce qu'il y a faim. Tu sais, le crime, la prévention prévient le crime.
0: C'est la pauvreté qui engendre le crime, bien sûr, dans la grande majorité des cas. À propos de ce qui vous indigne, est-ce que vous auriez une question à poser à une élue? Vous voulez poser une question à Christine Fréchette? Elle aussi, elle vient d'arriver, là.
1: Oui. Alors, et j'ai... pour écrire la question, j'ai écrit à quelques-unes de mes amies qui viennent en manif avec moi.
0: Oui.
1: Je voulais parler des femmes. Et j'ai dit, voici ma question. Avec le nombre de féminicides au Québec et le fait qu'environ une femme sur deux se fait refuser une place en maison d'hébergement chaque jour, est-ce que vous voyez, vous aussi, le financement des maisons d'hébergement comme des portes, comme l'a nommé France-Hélène Duranceau, ou est-ce qu'on va enfin mettre l'argent nécessaire pour sauver des vies?
0: Voilà. Ça nous ferait plaisir qu'elle vienne répondre à votre question, Christine Fréchette. On lance de nouveau une invitation pour la première ministre du Québec. On aimerait qu'elle vienne sur le plateau de Tout peut arriver d'ici la fin de la saison, puis ça arrive vite, hein, Jean-Philippe? Voilà. Annie Archambault, merci d'être avec nous ce soir. Merci beaucoup.

0: L'exercice critique en direct avec Alex Vien et Nicolas Titley est consacré ce soir au film Kairos. Oui, Jennifer. Le deuxième long métrage de notre invité, deuxième long métrage de fiction de notre invité, Jennifer Aline. Votre film est paru hier dans une dizaine de salles au Québec. C'est une comédie dramatique qui met en vedette Emmanuel Schwartz dans le rôle d'un comédien déçu par son milieu et par les offres qu'on lui fait. Il accepte d'animer une émission de radio la nuit pour parler de philosophie et faire des choix musicaux qui sortent de l'ordinaire. C'est très prometteur, moi, je trouve. Alors, parlons de vous avant de parler de votre film. Vous êtes né en Suisse.
1: Oui, justement.
0: Oui, oui. C'est la grande passion de David Castello-Lopez, la Suisse. Alors, c'était pendant l'exil parisien de votre père, le peintre de réputation internationale Edmund Aline. Votre mère s'appelle Anne Chérix. J'ai eu la chance de la connaître, d'ailleurs. Elle est aussi une artiste. Alors, vous êtes une fille d'artiste, Jennifer.
1: Oui, je suis née dans un atelier, en fait. Je suis née dans la poussière de fibres de verre. Alors que mon père faisait un œuf, une sculpture œuf, donc les deux faisaient des œufs.
0: Puis votre mère a accouché là.
1: Alors ma mère a pratiquement accouché là. Non, elle est allée me pondre en Suisse. Et c'est pour ça que j'ai vécu 2 jours seulement. Et pourtant, j'ai le sentiment d'avoir effectivement un petit pied en Europe.
0: Donc vous avez la passion de Suisse comme David Castello-Lopez.
1: Oui.
2: Oui. Ah, oui. Mais vous êtes né. Moi, je suis un. J'ai été adopté.
1: Ah, d'accord. Et on a vécu 3 ans après à Paris, avant que mon père décide de rentrer.
0: Et voilà. Quand vous annoncez à votre père, d'ailleurs, que vous voulez faire du cinéma, vous avez raconté à Concordia à l'époque, il vous dit, t'es pas très chaud à l'idée, il faut être très intelligente pour faire du cinéma.
1: Ah, mon Dieu, vous avez une bonne recherchiste. C'est terrible.
0: C'est une excellente équipe. Oui. Alors, pourquoi il vous a dit ça, votre père?
1: Ah ben, c'est une phrase que j'ai mis des années à digérer, oui. Évidemment. Je pense que j'ai compris. Il se disait, le cinéma, c'est tellement difficile. Mmh. C'est en effet une espèce d'art impossible, oui. Très long, etc.

0: puis il se disait, j'ai pas envie, je pense que ma fille se propulse dans une vie qui va être un abîme de souffrance et de douleur.
1: Et il avait raison?
0: Ben, quelque part, il faut rajouter une chose, oui. Que ça peut-être, c'est que donc après, j'ai fait la course Destination Monde.
1: Oui, 91-92, avec d'autres, bon, des gens qui sont connus. Il y avait Sophie Lambert dans votre famille, qui est une collègue de Radio-Canada maintenant. Oui. Bon, la course Destination Europe-Asie, Destination Monde, David Castello-Lopez, ça a été une émission mythique, mm-hmm. où il y a plein de cinéastes qui sont passés, Denis Villeneuve, Ricardo Trogi, Philippe Falardeau, Sophie Lambert, j'ai nommé Patrick Mazourian, notre collègues, et vous? Ouais, qu'est-ce que vous devez à la course, d'ailleurs?
0: Ah ben, je dois tout. C'est comme si j'avais vraiment... j'avais découvert... en fait, ça a été... En effet, par rapport à mon père, un affranchissement total. Oui. Et le fait que plusieurs années après, j'ai découvert, après son décès, une lettre qu'il avait écrite mais ne m'avait jamais envoyée, dans laquelle il commentait certains de mes films et où il disait, je crois que tu as un regard d'artiste. Mmh. Et donc, ça va être ça, ta vie. Elle va être difficile, mais elle sera d'une richesse extraordinaire.
1: Il a fini par accepter votre choix.
0: Voilà.
1: Bien sûr. Et puis, oui. Depuis une trentaine d'années, on vous doit Aurore et Crépuscule. C'était dans le long-métrage collectif Cosmos, primé à la quinzaine des réalisateurs à Cannes. Vous enchaînez avec la réalisation d'épisodes de la série canadienne Case Files, manque un E, pour le groupe Fair Play, puis une trilogie de films sur l'art, L'atelier de mon père, Ça porte sur votre père, 10x10 et La vie imaginée de Jacques Monory, lauréat au Festival international du film sur l'art. En 2018, vous signez votre premier long métrage de fiction, Impétueuse, avec Emmanuel Schwartz, qui est la star de ce nouveau film. Je le disais, hein, c'est un acteur déçu qui va devenir animateur de radio. On écoute la bande-annonce.
2: C'est à bord d'un navire que l'on pourrait nommer Nuit. Que débute notre périple nocturne.
3: J'ai 41 ans, puis je sais qu'HBO m'appellera pas pour faire une grosse série. Je suis pas naïf. Là.
4: C'est quoi ton nom de famille, déjà?
3: Schwartz.
4: Tu parles avec le Smoke Me?
5: T'sais, on t'a vu dans des rôles plus tourmentés, mais là, je veux juste voir si tu peux être léger.
6: Oh, ma poulette, attends que je t'attrape.
7: On fait de la merde. Tout le monde trouve ça insignifiant, mais on dit rien, tu sais.
3: Je sais pas, je te passe weird, là.
1: Voilà, c'est un extrait de la bande-annonce. Là, c'est quand le personnage d'Emmanuel Schwartz, il se joue lui-même, en fait, est déçu. Et là, il va devenir animateur radio de nuit. Et là, l'intrigue va se propulser ailleurs. Alex?
8: Oui, ben je trouvais que c'est une prémisse super intéressante. Je trouve que il y a, je pense, pour ma génération, pour plusieurs générations, une espèce de recherche aussi de sens au travail. Un travail qui soit moins aliénant ou en tout cas qui soit... de sortir un petit peu de l'objectif ou du grind. Puis je trouvais que cette quête-là était vraiment intéressante, puis elle me parlait beaucoup. J'étais intéressée à ce que le film allait proposer. Cette espèce de contraste-là entre l'ombre et la lumière, la nuit, le jour, la célébrité, l'anonymat, c'est vraiment ce qui est au cœur du film. C'est ce personnage-là qui, finalement, en s'engageant dans un travail qui est dans l'ombre, va... entrer en contact avec des gens avec lesquels il serait jamais entré en contact. Puis on rentre dans ce film-là.
1: D'où le titre Kairos, qui est un mot grec qui veut dire saisir l'opportunité, Jennifer.
0: Oui, c'est ça. C'est un mot grec qui dit le temps opportun. Donc c'est des personnages qui sont la plupart à des croisements dans leur vie et qui vont avoir une proposition. Est-ce qu'ils vont la saisir? Est-ce qu'ils la saisiront pas? Et c'est des moments où on peut basculer complètement. Oui. Et lui, il accepte de basculer, je pense, dans une zone qui n'est pas sa zone de confort. Qui va finalement le révéler à lui-même beaucoup et peut-être même ranimer son humanité.
8: Ben c'est ça, dans le fond, dans cette émission de radio là qui est nocturne, c'est une émission dans laquelle les gens peuvent contribuer, appeler.
1: Il y a ce qu'on appelle la fameuse ligne ouverte.
8: La ligne ouverte, oui. Finalement, c'est beaucoup de personnes immigrantes qui finissent par appeler et qui philosophent avec lui. Le film est très philosophique. Le film propose des dialogues qui sont très philosophiques, qui citent Spinoza, Camus, Goethe, puis dans des dialogues qui sont malheureusement, je trouve, un peu trop écrits.
0: Ah ouais.
8: Puis là, je me demandais, est-ce que les gens vont entrer en contact avec le personnage d'Emmanuel Schwartz, parce qu'il porte le même nom, mais c'est un personnage en tout cas amplifié, on imagine. Est-ce que les gens vont entrer en contact avec lui de la même manière, ou est-ce qu'ils vont l'amener à évoluer dans sa manière à lui d'entrer en contact avec les gens? Parce qu'on rentre dans ce film-là, puis dans à peu près 10 minutes, on a Philippe Audry, la rue Saint-Jacques, qui nous cite Camus, puis qui nous explique le mythe de Sisyphe. Là, je me disais, OK, là, on nous explique beaucoup de choses. Est-ce qu'on va voir une transformation dans cette manière-là d'entrer en contact avec le monde. J'ai trouvé malheureusement aussi touchant étaient les témoignages qui sont d'ailleurs basés sur des vrais témoignages qu'on entend à la radio.
1: Oui, des témoignages que vous avez recueillis dans le cadre d'une exposition que vous avez faite.
0: Oui,
1: j'ai pas fait l'entièreté de votre biographie, Jennifer, mais vous avez une idée lumineuse, c'est de poser des questions à des migrants il y a quelques années. Vous leur avez demandé de parler d'un objet qu'ils avaient laissé derrière eux.
0: Oui, c'était un projet que j'ai fait à Baie-Saint-Paul dans le cadre du symposium international d'art contemporain. Et en fait, j'avais interrogé 50 nouveaux arrivants pour leur demander ce qu'ils avaient, un objet qu'ils avaient laissé derrière. Et j'ai demandé ensuite, j'ai dressé une liste de tous ces objets et j'ai demandé à la communauté locale de prêter un objet, dans un espèce de geste d'empathie, de prêter un objet similaire, que ce soit un vélo, une robe de mariée, un album de photos, tout ce qui avait été laissé derrière. Et effectivement, mon but, c'était de tendre une main et une écoute. Et ça a donné lieu ensuite. Je me suis dit, je vais nourrir cette émission de radio nocturne de ces entretiens-là qui étaient porteurs des récits, en fait, authentiques, avec les accents, avec la voix originale. Et
1: donc, les gens qui parlent au personnage d'Emmanuel Schwartz, qui disent, ce sont des témoignages que vous aviez recueillis dans le cadre de cette exposition.
0: Voilà, j'ai récupéré, en fait, c'est mon ADN un peu de cinéaste, je viens du documentaire, et j'avais envie d'insérer du réel dans ce film. Et donc, ce n'est pas spécifié, mais je pense qu'il y a une petite touche, il y a cette émotion du récit. La première fois qu'on raconte quelque chose, c'est difficile à imiter par la suite. Et j'avais pas envie que ça soit des acteurs qui reprennent ça. Donc, c'était de faire dialoguer le réel et la fiction.
8: Ça serait ça, en fait. J'ai l'impression que ça, c'est la partie la plus humaine du récit, puis j'en aurais pris plus. Ces voix-là sont désincarnées, on les voit jamais vraiment. Les personnes immigrantes sont invisibles dans le récit. Au final, on les découvre un petit peu parsemées à travers le récit, mais c'est les personnages derrière ces récits-là ne sont pas tout à fait présents. Puis au final, j'ai l'impression que la progression du personnage d'Emmanuel Schwartz entre jamais vraiment, et jamais vraiment profondément changé par ces voix-là.
0: Ben, je voulais juste répondre à cette idée des dialogues écrits parce qu'en fait, au début du film, il y a une sorte d'autodérision aussi chez Emmanuel, chez ce personnage-là. Et c'est sa première émission où il cite des philosophes, Spinoza, etc. Il se fait ramasser tout de suite par un auditeur.
9: Oui. Son premier auditeur, d'ailleurs, qui l'appelle, lui dit qu'il n'a rien compris à Spinoza.
0: Exactement. Donc, pour moi, il y avait cet humour-là et graduellement, dans le film, il bascule, il laisse tomber toutes ces histoires et les questions qu'il pose sont plus des questions philosophiques, mais des questions plutôt existentielles.
1: Oui, ça le transforme.
0: Et les gens, et finalement, ils tombent à des sujets beaucoup plus proches de ces auditeurs. J'ai l'impression que, les gens...
1: Ils lâchent l'intellect pour l'humanisme, en fait.
0: C'est de cœur à cœur, vraiment.
1: Nicolas.
9: Moi, ce que j'ai apprécié du film, c'est que vous parliez tout à l'heure de votre père qui vous a finalement dit que vous aviez un regard d'artiste. Et c'est ce qu'on découvre, en fait, dans tout ce long métrage-là. On parlait des nombreuses mises en abîme, puis on traverse souvent de la réalité à la fiction. C'est un film qui met en vedette Emmanuel Schwartz.
1: Qui est formidable.
9: Et il y a une réalisatrice qui est incarnée par Jennifer Allen, qui a déjà tourné un film avec Emmanuel Schwartz. Donc cette approche documentaire qui est aussi combinée à une approche très film d'art aussi. Ouais. Il y a beaucoup. C'est un film qui est très formaliste, à mon avis. Je le dis pas dans un sens péjoratif. Il y a vraiment une recherche qui est mise sur l'image. Il y a beaucoup de ce qu'on appelle dans le métier des beauty shots.
1: Ouais.
9: Qui parfois peuvent sembler décalés de l'action, mais qui contribuent à créer une espèce d'ambiance. Beaucoup de plans aériens, des couleurs qui sont très, très saturées. Et moi, j'ai vu Montréal comme, en fait, je l'avais rarement vu.
1: Ça, c'est un compliment quand même.
9: Oui,
1: parce que Montréal a été beaucoup filmé.
9: Absolument. Ouais. Et ça vient du fait qu'on a choisi aussi de camper ce film-là dans la nuit aussi. Il y a un regard sur la nuit. Donc, il y a quelque chose dans les couleurs, dans la lumière,
1: Pourquoi, dans la photo, qui sont
9: intéressants. Mais parce que, moi, si je peux me permettre d'y répondre, de ce que j'ai vu, ce film-là, j'appelle ça un film hypnagogique.
0: Oui, absolument.
9: On est entre l'éveil. Non, mais c'est vrai, parce qu'on est dans une espèce d'état. Quand on voit Emmanuel se promener dans une ville quasi déserte, qui a l'air d'être un décor de théâtre qui a été créé pour lui-même, en fait, pour lui seul, il se promène et puis on est entre le rêve et l'éveil.
1: C'est la première fois que j'entends ce mot-là.
9: Mais c'est ça décrit vraiment ce moment-là qui est entre l'éveil et le sommeil. Et donc, il y a quelque chose de poétique politique qui si on s'y abandonne, nous fait flotter. Je rejoins beaucoup Alex sur le côté de la philosophie, parce que c'est un film qui est aussi philosophique. Je le disais, j'ai vu Montréal comme je l'avais rarement vu. Ça ressemblait à Berlin par moment. Et j'ai pensé à Wim Wenders, qui a droit à un petit clin d'œil dans le film. Lui-même, dans Les ailes du désir, avait mis beaucoup de philosophie. Et moi, je trouve que la philosophie est rentrée un petit peu à la crowbar, là, au pied de biche. Et je trouve que des fois, c'est, comme le dit Alex, c'est un peu écrit. Et il y a des grands moments de silence dans ce film-là. Et il y a beaucoup de verbiage philosophique aussi.
1: C'est un film lent, mais c'est merveilleux.
9: Oui, mais
1: aussi,
9: moi, je trouve que les films, les moments de silence sont beaucoup plus parlants que les moments où on, justement, on expose la philosophie, comme le fait Emmanuel Schwartz de façon parfois maladroite, là, on le disait, tu sais, on sent qu'il veut dire plein de choses. Ça a l'air important pour lui, mais c'est pas super incarné. Pour moi, c'est une démarche qui est très, très intellectuelle, alors que ce qu'il vit, il le vit dans son corps, quand il erre dans la nuit et tout ça.
1: Tu tiens à dire que t'sais, la critique dans la presse est vraiment positive.
8: Oui,
1: et celle du journal de Montréal aussi.
9: Mais moi,
1: je vais quand même le préciser.
9: Moi, j'ai aimé, je le vois, j'ai aimé cet objet-là comme un film d'art qui, comme je disais, a un véritable regard sur la ville, sur la quête. Avec, et ce que disait Alex, c'est un film qui parle des immigrants, où on ne voit jamais les immigrants. Au début, ça m'a agacé. Et plus j'avançais dans le film, plus je disais, ah, les minorités visibles sont devenues des minorités audibles. On les entend raconter leur histoire. Et vous le savez, on est tous ici. La radio, c'est un médium de proximité.
1: Ouais.
9: Et ça m'a rapproché, moi, étrangement, de ces gens-là, beaucoup plus. Je suis rentré dans leur récit.
0: Donc, c'était vraiment la mission. C'était vraiment ça, de faire entendre des voix qu'on n'entend nulle part, absolument. C'est des voix du cœur de ces gens-là, avec une expérience d'immigration qu'on traite beaucoup dans la société. Et là, je vous rejoins, Annie, par des statistiques, mais on a très rarement accès, je crois, à ces histoires-là. Et il y a, c'est drôle parce qu'il y a une ou deux scènes où Emmanuel parle de philosophie concrètement. Oui. Il y en a juste deux dans le film. C'est pas très long. Et il y a énormément de ces scènes. Je pense que ça rejoint un peu ce que vous dites, mais moi, j'aime beaucoup, par exemple, le cinéma de David Lynch ou des gens comme ça. Et David Lynch parle de scènes abstraites dans ses films qui, quand il dit gives a room to dream.
9: Oui.
0: Et moi, j'aime beaucoup cette idée qu'un film, c'est aussi un moment qu'on propose où on est seul avec soi-même, et le film, il nous permet de revoyager dans notre propre existence. Et le film Kairos, c'est vraiment ça qu'il propose, je pense. C'est une sorte de voyage. Et où, oui.
1: Ben, on invite tout le monde à aller faire ce voyage-là. Hein?
9: Oui.
1: Bon, je pense que vous l'avez aimé, ce film-là.
9: Ça m'a demandé cet abandon-là dont je parlais.
1: Il reste
9: abondant.
1: C'est comme ça, aujourd'hui. On finit rien que sur une fesse. Il faut aller voir ce film Kairos. Merci à ceux qui nous regardent à la télé. Rendez-vous pour ceux qui nous...
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13: Ce soir, au Radio-Journal, à 2h du 6e match de la série face aux Sabres, les partisans du tricolore sont gonflés à bloc. La victoire prend une avance de 2-0 dans sa série finale face à la Charge et une passagère du MV Ondius positive à l'antivirus en Colombie-Britannique. Bonsoir, ici Élise Jeté. Bienvenue au Radio-Journal. Partout au pays, les partisans du Canadien de Montréal sont gonflés à bloc par le match de ce soir qui s'annonce décisif. Le tricolore qui mène dans la série pourrait bien accéder à la finale de l'Est en cas de victoire. Je joins Emma Guerrero-Dufour qui est au rassemblement à côté du Centre Bell à Montréal. Emma, il y aura un visionnement sur écran géant. Y a-t-il beaucoup de monde?
14: Écoutez, Élise, il y a déjà vraiment beaucoup de monde. C'est plein à craquer. Là, même si on est 2 heures avant le début du match, les gens ont voulu se réserver des bonnes places dans les escaliers pour bien voir. Donc, il y a vraiment une belle ambiance ici. Là, il commence à pleuvoir, mais quand même, les gens sont souriants. Il y a des familles. On sent qu'il y a l'espoir là, de voir le Canadien gagner. Ça fait plaisir aux partisans. On les écoute.
15: J'adore le hockey. C'est le fun. C'est rassembleur, regarde. Tout le monde est de bonne humeur. Tout le monde est heureux.
16: De moi, j'étais assez plus âgé un peu. J'ai vu la fleur, tout ça, puis les Coupes Stanley. Mais de voir ça, que ça s'en vient tranquillement. Je dis qu'on a la fièvre là, de la Coupe Stanley.
17: Ben, c'est malade, là! Écoute, regarde tout le monde qui est là, là! C'est fou, là! Ils vont gagner, c'est officiel! On l'a écrit dans le ciel!

0: La présence policière est déjà importante. Si le CVM ne veut pas divulguer le nombre d'agents qui sont sur place, mais clairement, on anticipe des remous là, comme ça s'était produit d'ailleurs là en 2021.
1: Oui, Emma, parce que c'est un match crucial ce soir pour le Canadien de Montréal.
0: Oui, parce que le tricolore qui mène 2-3 dans la série, 3-2, oui, dans la série pourrait accéder ce soir à la troisième ronde des séries éliminatoires. Mais évidemment, il y aurait aussi une autre possibilité, là, qui est pas souhaitée par les gens ici. C'est que les Sabres de Buffalo créent une égalité. Eh bien, si c'est le cas, les deux équipes vont s'affronter, là, de nouveau lors d'un septième match à Buffalo lundi prochain.
1: Emma Guerrero-Dufour à Montréal, merci beaucoup.
0: Au revoir.
1: Et maintenant, au hockey féminin. Une fois de plus, la victoire de Montréal a marqué le but gagnant en prolongation contre la Charge d'Ottawa. Les Montréalaises accentuent leur avance dans cette série. La victoire n'est plus qu'à un gain de mettre la main sur la Coupe Walter. Le troisième match aura lieu lundi à Ottawa. Une personne en quarantaine est déclarée positive à l'antivirus en Colombie-Britannique. La médecin hygiéniste en chef de la province assure toutefois que les mesures nécessaires sont prises. 3 des 4 passagers canadiens du MV Ondius sont sous observation à Victoria. Les précisions d'Anaïs El-Boujdani.
2: Encouraging that symptoms were identified early.
3: La médecin hygiéniste en chef de la Colombie-Britannique, Bonnie Henry, estime qu'il est rassurant que les symptômes aient été identifiés tôt. L'une des 4 personnes en quarantaine, atteinte de fièvre et de maux de tête depuis 2 jours, présente maintenant un résultat préliminaire positif à l'antivirus. Les résultats ont été analysés par le Centre de contrôle des maladies de la Colombie-Britannique et ont été envoyés au Laboratoire national de microbiologie à Winnipeg pour des tests de confirmation. Incluant ce patient, 3 personnes sont désormais sous observation à l'hôpital pour s'assurer de suivre leur état de santé. Ils sont dans 2 hôpitaux de Victoria, dans des chambres adaptées aux maladies respiratoires. Une 4e personne demeure en quarantaine à la maison. Le Dr. Brian Conway, directeur médical au Centre des maladies infectieuses de Vancouver.
4: Et puis, c'est des symptômes relativement mineurs. Bien que l'infection a un taux de mortalité qui approche les 30 à 40 %, ça veut dire que la majorité des gens vont bien s'en tirer et que ça semble s'annoncer bien pour cette personne-là.
3: Les 4 personnes qui ont été exposées au virus sur un bateau de croisière sont au milieu d'une quarantaine d'au moins 21 jours sur l'île de Vancouver, une quarantaine qui a débuté le 6 mai. Et la Dr. Henry estime qu'ils sont dans un moment critique où le virus pourrait se développer. Issa El-Boujdani, Radio-Canada, Vancouver.
1: Aux États-Unis, des centaines de personnes sont descendues dans les rues en Alabama pour s'opposer à un redécoupage électoral qui pénaliserait l'électorat afro-américain, selon eux. Noémie Laplante est sur place. Noémie, quel était le message des militants?
5: Les gens qui se sont réunis à Selma et à Montgomery aujourd'hui dénoncent les efforts de l'Alabama pour diluer le vote des minorités. Une circonscription à majorité noire pourrait disparaître en raison d'un redécoupage électoral. Ça découle d'une décision de la Cour suprême des États-Unis à majorité conservatrice qui a affaibli le Voting Rights Act il y a 2 semaines. Ce matin, les manifestants ont traversé le pont de Selma où avaient eu lieu les grandes marches pour les droits civiques en 1965. Lors de la première marche, les participants avaient été brutalisés par la police. On a rencontré Diane Harris, qui était là à l'époque quand elle avait 12 ans. Elle a même été arrêtée. On l'écoute.
6: This battle that we've started here, it needs to continue. Because without...
5: Diane Harris rappelle que la lutte qui a commencé ici doit absolument se poursuivre. Elle craint que sans voix et sans vote, la cause de la communauté afro-américaine ne recule.
1: Et Noémie, c'est une bataille qui ne se limite pas seulement à l'Alabama.
5: Effectivement. Depuis la décision de la Cour suprême, d'autres États du Sud, comme la Louisiane, le Tennessee, la Caroline du Sud, ont entrepris de redécouper leurs cartes au désavantage des afro-américains. Les militants craignent une érosion plus large de leurs droits de vote. Et dans quelques minutes, la fille de Martin Luther King Jr. va prendre la parole au même endroit où son père avait prononcé un discours célèbre il y a plus de 60 ans.
1: Noémie Laplante, merci beaucoup.
5: Je vous en prie.
1: Bonne soirée à notre antenne.
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0: retrouve Nicolas Titley et Alex Viens. Vous êtes toujours avec nous, tous les deux.
1: Oui, nous sommes là.
0: Et voilà. Et nous, on accueille nos invités de cette troisième heure. D'abord, le rappeur Kometsa. Bonsoir.
2: Bonsoir, enchanté.
0: Alors, vous étiez semi-finaliste des Francouverts cette année. Ça. Vous, vous êtes démarqué. Tout le monde vous a trouvé formidable. Le concours s'est soldé le 11 mai dernier par la victoire de Louane Larobina. Et puis, vous, vous aviez déjà lancé un album, un premier album.
2: C'est ça.
0: Le 26 février, quelle voix quand même. Ça, quand il répond aux questions. Intitulé Elaï. Et ce soir, la bonne nouvelle, c'est que vous allez interpréter une pièce de cet album avec Paul Charles et ses musiciens. Vous allez jouer la pièce MD Coucou.
2: MD Coucou, ouais.
0: Ouais.
2: C'est
0: bien ça. Ça veut dire s'il te plaît?
2: Ça veut dire s'il te plaît, oui.
0: Ou s'il vous plaît, dans votre langue.
2: C'est bien ça.
0: Celle parlée au Togo. Ouais. Le Mina. Pourquoi c'est important, pour vous d'intégrer votre langue maternelle dans votre musique?
2: Parce que c'est une manière pour moi de me rappeler d'où je viens, en fait. C'est que on sait pas toujours où on va, mais ce qu'on a, c'est de savoir d'où on vient. Et pour moi, c'est important de jamais oublier
0: ouais,
2: ça.
0: Oui, oui. Merci d'être avec nous ce soir.
2: Ben,
0: on retrouve aussi ce soir la comédienne et productrice réalisatrice Sophie Lorrain. Bonsoir, Sophie.
3: Bonsoir, Marie-Louise.
0: Et la comédienne, metteur en scène et réalisatrice Brigitte Poupard. Bonsoir. C'est vous. Alors, évidemment, c'est le retour du duo des coachs de Je me lance, mesdames. Brigitte, c'est un retour pour vous sur notre plateau. C'est longtemps qu'on vous a pas vu. Vous avez lancé un... Bon, il s'est passé beaucoup de choses. Brigitte, parlons-en quand même. Vous avez lancé un film en novembre dernier dont on a parlé sur notre plateau avec votre actrice, Monia Chokri, Où vont les âmes? Premier film long-métrage de fiction. Votre spectacle Jusqu'à ce qu'on meure a été présenté à Paris en décembre dernier. Votre expo, non mais Brigitte quand même, Magellan, un voyage qui changea le monde a été présenté aussi à Paris, d'octobre à mars. En février, vous avez présenté un documentaire, À travers tes yeux. Vous suivez la quête identitaire de votre fille adoptive. Voilà, jusqu'en Haïti. Et puis vous avez remporté le prix Jevette Marchessault, Brigitte.
3: Oui, lundi dernier.
0: Oui, qui récompense les femmes artistes du milieu théâtral. C'était le 4 mai dernier. Ça impressionne Sophie. Ouais, avec raison. C'est un prix important.
3: Oui, oui, c'est un beau prix, en fait.
0: Très
3: mais c'est surtout
0: prix.
3: Que là où on est rendu, moi, ça fait quand même 36 ans que je suis sortie du conservatoire. Mm. Fait que c'est un prix qui signifie autre chose aussi pour moi.
0: C'est-à-dire?
3: C'est-à-dire qu'il vient reconnaître aussi que j'ai eu ma place. Et que ben on se dit tout le temps coudon on va-tu mourir bientôt, c'est quand on reçoit des prix de même, c'est-tu la fin, tu sais, coudon.
4: Mais ça veut dire que vous avez duré, Brigitte.
3: C'est pas que vous avez fini, vous avez duré. Ben, je pense que t'as raison. C'est là-dessus, après le lendemain, en fait, que je me suis... Parce que c'est rare qu'on regarde en arrière, on regarde en avant. Ouais. Fait que là, tout d'un coup, quand tu reçois des prix comme ça, t'es obligé de regarder en arrière. Puis là, tu vois tout ce que t'as fait.
0: Ouais.
3: Puis là, tout ce qui s'est ramifié. Puis là, tu fais « wow, ok ». Et ça remue quand même. Ça remue beaucoup.
0: Ouais, surtout que vous avez une année, je viens de nommer le nombre de projets que vous avez fait en une seule année, c'est remarquable.
3: C'est assez intense. Puis Magellan, mine de rien, c'est 200 000 spectateurs à Paris.
0: C'est extraordinaire. Comment vous expliquez cette productivité à cette période de votre vie? Parce que moi, je vous ai connue comédienne, je vous ai connue dans vos débuts de metteur en scène, Brigitte aussi.
3: Absolument.
0: Vous avez beaucoup travaillé avec les musiciens.
3: Oui.
0: Une longue, longue période où essentiellement votre travail de metteur en scène, c'était de travailler avec des musiciens.
3: Oui.
0: Et puis là, ça explose. C'est tout, là. C'est le cinéma, c'est les expositions, c'est qu'est-ce que
3: j'ai commencé au théâtre. Après, la musique est venue se greffer à
0: c'est
3: ça.
0: Vrai.
3: Et comme j'ai toujours mis du multimédia dans mes spectacles, ben, je tournais moi-même, je prenais la caméra, je faisais le montage. Donc, le cinéma est arrivé comme quelque chose de naturel dans le parcours, mais que je m'autorisais pas jeune, parce
0: Pourquoi?
3: Qu'on n'avait pas ces modèles-là.
0: Ouais.
3: Tu sais, je trouve que c'est formidable ce qui arrive avec mon et tout ça, parce que elles ont la chance de pouvoir le faire jeune. Et nous, je sais pas comment, si tu te sentais comme ça, Sophie, mais il y a quelque chose, nous, dans notre époque, où on avait une timidité, on n'avait pas de place, et on n'avait pas de modèle. Donc, c'était très difficile
0: de le faire. De s'imaginer.
3: Exactement.
0: Puis de dire, moi, je vais aller voir, je vais cogner aux portes des institutions, je vais proposer un scénario,
3: exact.
0: Par exemple.
3: Et les producteurs n'auraient pas pris des filles à l'époque. Ça a beaucoup, beaucoup changé. Ça a évolué énormément et rapidement. Donc ça, c'est formidable. Il faut le célébrer.
0: Oui. Est-ce que vous arrivez à être contente, vous?
3: Absolument.
0: Okay.
3: Ah oui, moi, je suis quelqu'un d'heureux.
0: Non, mais c'est vrai, parce que des fois, on parle à des gens, des artistes qui accomplissent des affaires hallucinantes, puis ils n'ont pas le sentiment d'avoir accompli des affaires, ou ils sont pressés.
3: Ça arrive souvent, ils restent
0: malheureux, ou insatisfaits.
3: Ben moi, j'ai toujours l'impression que je suis très sanitaficienne. J'ai toujours l'impression que ça durera pas ou que c'est vrai, tu sais. Oui. Alors, j'ai du plaisir à le faire parce que je sais pas s'il va y avoir un après. Et je sais pas s'il va y avoir un demain.
0: Mais c'est fragile, quand même.
3: C'est très, très fragile.
1: Oui. On fait des métiers tellement précaires.
3: Exactement. Il y a rien d'acquis. Rien. Quand on fait
1: le bon
3: de
1: comme le mauvais, hein?
3: On recommence à chaque fois. Peu importe ta feuille de route, oui. Faut légitimiser sa pratique et sa place à chaque fois qu'on fait quelque chose. Oui.
0: Est-ce que la France, ça change quelque chose?
3: Énormément.
0: Qu'est-ce que ça change?
3: Ben, la France, ils reconnaissent l'ADN d'un créateur. Ils reconnaissent le travail de quelqu'un. Et ça, ça allège beaucoup. Ici, il faut toujours prouver. Là-bas, t'arrives, puis ils font « Ah, wow, formidable! » Et là, ils te donnent tout d'un coup le plateau.
1: Ça donne une crédibilité qui te permet de
3: exactement. De perdurer. Une confiance, ouais. Et de l'argent et tout ça. Donc, et c'est surtout que ça rejoint beaucoup, beaucoup plus de monde. Ouais. Et il y a une vraie volonté politique. Il y a une vision politique au niveau de la culture. Là-bas, ce qui fait du bien, c'est rafraîchissant. Parce qu'ici, on a l'impression, en fait, il n'y en a pas de volonté politique.
0: C'est quoi la différence? Expliquons aux gens qui nous écoutent.
3: Ben, c'est-à-dire qu'ici, par exemple, on va couper en culture, on va couper dans les sorties scolaires, on va couper donc partout. Et après, on vient nous dire que la culture, c'est important pour notre identité, la langue, c'est important pour notre identité, mais on fait rien pour préserver ça. Absolument rien. Alors, et les gens ne sortent plus. Les gens viennent plus au théâtre, vont pas au cinéma.
1: Il n'y a pas beaucoup de mobilisation non plus,
3: exactement,
1: je trouve. De
3: exactement.
1: La part du milieu même.
3: Oui,
1: c'est comme s'il y avait, abdiqué en quelque sorte. Ça se peut-tu?
3: Oui, on a abdiqué parce qu'il y a tellement pas d'argent que c'est des chasses gardées et puis que tout le monde joue du coude. Donc, c'est dur de ramener tout le monde pour, dans le même combat,
1: oui,
3: en
1: fait. Tout à fait.
0: Donc, les Français sortent plus. Ils sont
3: pas
0: que
3: les
0: nous.
3: Les salles sont pleines. Tout le temps.
0: C'est fou parce qu'on s'est dit c'est la pandémie, bon tout ça, mais ça la pandémie les Français y ont goûté aussi.
3: Mais
0: là.
3: Ils ont fait un effort après la pandémie. Ouais. Il y a eu beaucoup d'efforts de mis pour que les gens ressortent. Et nous ici on l'a pas fait. On a payé les gens pour qu'ils restent chez eux sur leur divan dans les gavant de tout ce qu'on peut trouver sur les plateformes.
0: Mais c'est la même chose en France. Il y a des plateformes aussi.
3: Oui, mais ils ont incité les gens à sortir. Il y a eu des incitatifs réels.
1: Mais je pense aussi que les Français sortent beaucoup plus que nous en général. Parce que les appartements, je m'excuse, mais les appartements sont petits, les lieux communs de vie sont petits. Oui. Donc, les gens vont au café, ils vont au bar, ils vont au tabac.
3: Ils vont boire des coups.
1: Ils sortent.
3: Oui. Oui, mais les prix des billets n'ont pas augmenté
1: non,
3: comme nous.
1: Tout à fait.
3: Tu sais, dans ces incitatifs-là aussi, les sorties scolaires, là-bas, ils ont redoublé d'efforts. C'est vraiment très différent.
0: Ouais. Ouais, quand vous parlez de volonté politique, on l'entend très bien. Hein. C'est un plaisir de vous retrouver sur notre plateau, Brigitte Poupard. Merci d'être avec nous. Merci.

0: votre objet d'étude, Brigitte et Sophie, la formidable Sandrine Bisson. Alors, Sandrine Bisson, vous êtes née à Loretteville. C'est maintenant Québec. Oui, faites-moi des gros yeux. Le 22 juin 1975, depuis votre sortie de l'École nationale de théâtre du Canada, c'était en 1999, vous avez cumulé les rôles au cinéma, à la télévision et au théâtre. Mais c'est en interprétant Claudette Trogi dans le film 1981, Oh que oui, Alex vient, que vous faites vraiment un tabac auprès du public. On est en 2010.
1: Non, t'as jamais manqué de rien, mon petit gars. Regarde-toi en face, je pense pas que tu crèves de faim non plus. T'as dû expliquer des tiroirs? T'as dû lire de la guerre des étoiles? On vient encore de t'acheter un nouveau bicycle? On t'a inscrit des scouts parce que monsieur aime le plus seul baseball? Toutes tes crises d'affaires te demandent de te rêver, je suis content qu'on les achète des autocues. Tu finis toujours par tout avoir ce que tu veux. Puis t'en as jamais assez. L'année, tu recommences. Je veux ci, je veux ça, pouillez-moi les bras. Tu te rends-tu compte à quel point tu nous épuises avec ta maladie, toujours demander des affaires?
0: Ce rôle vous vaudra le jutra du meilleur rôle de soutien féminin en 2010. On écoute un extrait de votre discours de remerciement.
2: C'est un grand moment, on peut pas se préparer à ça, c'est merci. Oh, je file pas, j'ai les jambes molles, y'a-tu un médecin dans la salle, ça va pas bien du tout, comment ils ont fait pour gagner les autres? Oh, ok, je vais essayer d'être intelligente, Ça marche jamais. Oh, c'est vraiment spécial. Hein? Bon, merci. Merci à ceux qui ont voté, premièrement. Je me suis fait un petit tatou pour bon, me souvenir de quelque chose. Mais merci aux actrices, Bénédicte. Merci. Hélène, qui je crois est à la maison. Sonia Vachon. Fanny, t'es où?
0: Alors, vous jouerez le même rôle dans les autres films de la série de Ricardo Trogi, 1987, qui vous vaut aussi une nomination, puis dans 91 et 1995, pour lesquels vous remportez encore une fois des prix d'interprétation en 2019 et en 2020. Vous tournez aussi avec des cinéastes comme André Forcier, Gabriel Pelletier, Luc Picard, mais l'un des premiers rôles au cinéma qui est vraiment marquant, c'est Le Nègre de Robert Morin. On est en 2001. Attention, langage cru.
1: Tabarnak de calice, si! Je te l'encrisse, moi, ce tabarnak!
3: C'est bon.
1: Moi, là, je penserais pas à tout ce que j'avais prévu. Je pensais avoir du fun en crise. Je me suis fourré dedans l'œil en tabarnak, si tu veux mon avis. Calice, est-ce qu'il va venir me chercher? Y a-tu moyen d'avoir un taxi, tabarnak? Dans quel camping que j'ai rendu pour t'y mourir? De calice de Christ!
0: Vous êtes une habituée du théâtre, vous avez participé à plusieurs productions chez Duceppe, chez Denis Pelletier, vous avez joué Tremblay, été dirigé par René Richard Cyr, comme ici dans la pièce avec Norm de Serge Boucher, on est en 2013.
1: Norman! Regarde-moi! Moi, je fais mon possible. Moi, je fais pas ça pour mal faire. Et qu'est-ce que tu veux que j'en chie pas de l'argent, j'en chie pas. Là, non, mais regarde-moi, là, pis dis-moi que c'est correct, OK? Parce que là, faut que je m'en aille à Steve Bobby maintenant dans le char. C'est correct!
0: Alors, et puis, on vous voit à la télé dans des séries à succès comme Les Beaux Malaises, Le Bonheur, Léo, et plus récemment dans la série Le Temps des Framboises, où vous interprétez Elisabeth d'Aveluy, qui vous vaut encore un Gémeau de la meilleure actrice. C'était en 2024.
1: Arrêtez de se battre entre nous! La vie est déjà assez rough pour pas être du même côté! Savez-vous c'est quoi? Le chiffre d'affaires de la reliche, de la marque québécoise, je parle. 7 millions. Regardez votre lieu. Regardez la richesse. Cette serre-là est unique au Canada. Vous avez la chance de pouvoir faire quelque chose de beau.
3: Arrêtez-moi quelqu'un.
4: Non, je suis pas toujours de même, là. Des fois, je suis calme, là.
1: Vous avez grand.
0: Alors, c'est la voix de Sandrine Bisson. Bienvenue parmi nous ce soir. Bienvenue, quelle actrice extraordinaire.
5: Moi, j'ai eu la chance de la diriger dans des contes urbains.
0: En 2014.
5: Oui, à la licorne. Et c'était un personnage totalement différent de ça. Très calme. Une femme, une femme même bourgeoise. Hein? On était vraiment allé ailleurs. Complètement ailleurs. J'ai adoré ça, travailler avec ça.
0: Ben oui, c'était la première fois qu'on confiait une mise en scène à une femme en 2014 aux contes urbains. Non, mais quand même.
5: Oui, et puis c'était un plateau juste de femmes que j'avais mis d'ailleurs.
0: Bravo, Brigitte, on vous reconnaît bien là. Bon, alors Sandrine, quel regard vous portez? Là, on vous a entendu dans certains des grands rôles qu'on vous a confiés. Là. Quel regard vous portez sur la carrière que vous avez eue, vous?
6: Je ne porte aucun regard.
0: Non.
4: Non, je pense que je suis plus, je vais reprendre tes paroles, et je suis plus une fille de l'avant, puis je... Et aussi le fait que c'est tellement incertain, on est tellement pas syndiqué, on est tellement pas assuré d'avoir un travail dans deux semaines ou dans un mois, que tout ce que je veux, c'est ça, essayer de magasiner d'autres rôles pour la suite.
0: Mettons. Vous avez eu des beaux rôles quand même.
4: Oui, vraiment, vraiment. Puis c'est toujours un peu troublant de dire, OK, après, mettons, le temps des framboises, c'est qui était si
0: c'était bien écrit,
4: c'est
0: Florence Lompré,
4: puis Suzy, puis il y avait
0: Suzy Bouchard,
4: quelque chose de tellement habité qu'après c'est difficile de se nourrir de d'autres textes si c'est moins j'étais très très chanceuse.
0: Mais vous êtes bonne aussi. Bon, il y a la relation avec Ricardo Trogi, est-ce qu'on peut en parler?
4: J'ai pas de relation avec lui.
0: La relation de travail.
4: Oui,
0: c'est quoi, une muse pour lui, est-ce qu'on peut dire ça?
4: Non, je pense pas. Ben je sais pas, faudrait demander. Mais c'est très particulier d'ailleurs.
0: Ça marche vous deux là?
4: Oui, ça marche. Et, ça fonctionne parce qu'il me parle pas tant que ça, mais on le sait. On sait quoi faire. Ça fonctionne, mais c'est dans le non-dit. Puis le fait peut-être que je joue sa mère, il a comme confiance, mais il devrait pas de temps avoir confiance. Étonnamment, après une première, on est allé faire une fête. Là. Il y a toujours des fêtes après les premières. Puis il m'a dit viens danser. Je dis non, je danserai pas avec toi. Tu sais, je disais je sais pas. Je suis quand même, je joue sa mère. On dirait que je peux pas. Il y a quelque chose que je suis comme, je parle pas tant que ça à Ricardo. Je disais je l'appelle mettons une fois par deux ans. Maintenant.
0: Pour lui dire quoi?
4: Pour demander des conseils.
0: Ah oui?
4: Oui. Ça m'est arrivé de l'appeler deux fois, je pense.
0: Pour lui demander des conseils sur des choix de rôle ou?
4: Non, sur des choix où, est-ce que je devrais aller là ou pas?
0: Parce que vous n'avez pas d'agent, vous?
4: Non, j'ai pas d'agent.
0: C'est rare, ça, pour une comédienne.
4: Ouais, mais c'est quand même, je me sens libre, puis c'est ça, j'ai pas l'impression que quelqu'un parle pour moi, puis j'ai ce petit côté-là, je suis quand même, je trouve que ça enlève, ça m'aide dans ma timidité, parce que, justement, j'ai pas de zone ou de non-dit.
0: T'es obligée de le faire,
4: Puis les chiffres me rassurent beaucoup aussi.
3: Et vous êtes 15% plus riche.
0: Oui. Que nous tous. Bon, alors. Sandrine, je vous cite. Si j'avais pas été comédienne, j'ai pensé à être religieuse. Ça se couche de bonne heure, ça ramasse l'argent, ça choisit pas toujours son linge, ça pense aux autres. Et si ça voyage en silence. Mais je n'ai pas été religieuse parce que j'aime trop les gars.
4: C'est vrai. C'est vrai. Là, j'aime trop mon gars, là. Ça veut dire que mon homme à moi, mais oui, j'avais,
0: pour le reste, ça allait. S'il n'y avait pas eu l'abstinence.
4: C'est ça. Oui. C'est exactement ça. Oui. Mais j'ai tout dit. Je peux pas en rajouter. j'aime les hommes. Et j'aime aussi toute ce silence là que je me permets d'avoir quand je suis chez moi. Je suis une femme de silence. J'adore la musique là, mais je suis dans un grand silence.
0: Et l'adoration, parce que la religion c'est l'adoration aussi.
4: Oui,
0: c'est l'adoration d'un dieu. Est-ce que vous êtes capable de faire ça?
4: C'est très rassurant.
0: Ah ouais.
4: C'est très rassurant. On a parlé tantôt de hockey là, ça fait du bien justement ce nouveau dieu qui va durer quelques semaines ou peut-être. Mais le fait d'être à la même place et d'avoir un amour pour la même chose ou la même chose, c'est rassurant, puis je trouve ça beau.
0: Vous êtes rare dans les médias, Sandrine Bisson. Je vous cite, je fais pas beaucoup d'entrevues parce que je suis gênée et que je trouve que j'ai pas beaucoup de choses à dire. J'ai pas d'esprit de synthèse et j'ai même pas d'opinion. Je sais même pas si j'aime comment je suis habillée.
4: C'est vrai.
0: C'est drôle.
4: Mon Dieu, que je suis pas menteuse. J'aime pas les entrevues parce que je suis pas bonne en entrevue.
0: C'est pas vrai.
4: C'est juste que.
0: C'est pas plate.
4: Ma voix se coupe. Je suis pas le fun à entendre. Je suis meilleure, dans les coulisses. Tantôt, j'étais super bonne. j'étais bonne dans le passage, mais je suis moins bonne en entrevue.
0: C'est une contradiction quand même, si je peux me permettre, qui continue de me surprendre, de me captiver chez les acteurs, surtout les actrices. Cette timidité qui accapare quand même la vie de beaucoup. Vous êtes timide, Sophie Lorraine, vous êtes toujours timide.
4: Oui.
0: Bon, puis comment ça se fait qu'on décide d'aller se mettre sur un stage ou de se mettre devant une caméra quand on est de nature timide?
4: Tellement étonnant.
0: Oui.
4: C'est tellement un beau pigeon.
0: Et même masochiste un peu. Si
4: non,
0: je peux me
4: parce que quand on est devant, mettons 800 personnes, on ne sent pas cette timidité-là. Il y a un saut. Il y a un saut qui se passe. Il y a un rôle. Les caméras, ouais. Je vois même pas les caméras, mais me faire prendre en photo, non.
6: Ah ben t'es comme moi.
4: C'est
6: moi,
4: vrai?
6: Je déteste ouais. ça. Je peux pas supporter ça.
4: C'est ça?
6: Ouais.
4: Il y a quelque chose de...
6: La timidité en photo ressort à 100 000 à l'heure. Mm. Mais mettez-moi sur une scène ou devant ouais. une caméra, il n'y a pas de problème.
7: Et je crois aussi que c'est parce qu'on se livre complètement à l'art. On oublie qu'on existe
6: ouais.
7: et on se livre complètement à l'art. On baigne dans ça, donc c'est plus nous.
4: Mm.
7: C'est notre âme et l'art.
4: Mm. On est un tuyau, en fait.
7: Exactement.
0: Juste un tuyau centré. Un beau tuyau, quand même. Alors, pour préparer ce segment, vous avez beaucoup tergiversé. Vous vouliez lire un grand discours. Vous avez pensé à Obama. Bon, vous êtes allé acheter les discours de Michel Chartrand.
4: Ouais.
0: Oui, pourquoi?
4: Ben, parce que je voulais... je me suis dit, je vais faire un orateur, parce que je pense que j'ai pas le casting d'un orateur. Oratrice, on peut dire aussi, mais de cette personne-là qui prend ouais, parole pour convaincre.
0: Oui, l'espèce de charisme.
4: Ouais, c'est
0: de,
4: ça. Oui. Donc, je pensais d'Obama. Ensuite de ça, j'ai pas aimé. J'aimais l'idée, mais j'aimais pas le texte.
0: Ah.
4: Et après ça, pour aller dans l'humour, je me suis dit, je vais aller vers Trump. Mais j'aimais l'idée, j'ai pas aimé le texte. Et Michel, maintenant, c'est j'aimais... le flow, j'aimais beaucoup le flow, mais je suis les syndicats me chatouillent un peu en ce moment.
0: Mmh.
4: Fait que je sais pas.
0: Vous êtes pas discours avec, vous êtes pas d'accord avec les discours des syndicats?
4: Ben, je trouve que les discours de Michel, les syndicats ont dépassé les discours de Michel, peut-être un peu. Je pense que les syndicats prennent beaucoup de place et. Hey, là, je m'avance, hein. Moi qui n'ai pas d'opinion.
0: Non, c'est moi qui creuse, peut-être
4: non,
0: que oui.
4: Mais je trouve que, en tout cas, en ce moment, je trouvais que c'était un doublon, là, de faire du Michel Chartrand.
0: Oui.
4: Je trouvais que c'était pas le temps.
0: Mais surtout qu'on entend sa voix, ça aurait peut-être été intéressant, mais ça aurait pu être. Alors, quand notre recherchiste, notre formidable Frédéric Trudel-Martineau, vous a appelé, vous n'avez pas d'agent, donc on part directement avec vous, on aura compris. Vous étiez pleine de doutes, Sandrine. Et puis, vous lui avez avoué que vous aviez de la difficulté à lire les textes. Bon, vous l'avez dit déjà, hein, je me permets de le dire, vous êtes dyslexique, en fait. Comment vous faites pour apprendre des textes en étant dyslexique?
4: Ben, c'est ça. Et, cette semaine, où, mettons, depuis 3 semaines, je fais beaucoup de soirées bénéfices.
0: Oui.
4: Et puis, j'ai eu à lire beaucoup de nouveaux textes comme ça. Mais, j'arrivais, moi, justement, je les apprends, puis je fais semblant de lire. Mais j'ai pas tous les bons mots, donc c'est là j'étais mal prise parce que s'il faut que je dise les bons mots parce que ils vont me regarder bizarre. Si je disais, mais là je suis devant des personne ne sait ce que j'ai à lire, donc je pouvais inventer. Mais je suis pas capable de jouer et de lire, je suis pas capable de faire ça moi. Faut que j'apprenne les textes.
0: Fait que donc en répétition quand vous arrivez là, au théâtre, là, vous connaissez déjà votre texte.
4: Je sais, ben je suis pas capable de tout le.
6: Mais t'es déjà préparée.
4: Oui. Beaucoup, j'ai beaucoup d'options. Je suis pas prise dans quelque chose, mais je suis préparée. Parce que ça me donne une liberté de pouvoir improviser dans le personnage ensuite.
6: Pouvoir travailler,
4: puis d'être inventée.
6: T'es libre.
4: C'est ça. Ouais. Exactement. Ouais. Donc, je me suis rendu compte de ça, et puis là, j'étais mal prise, parce que je m'en ai ici pour lire. Ça allait pas bien. Puis en plus, faut changer mes lunettes.
0: Fait que
4: c'était beaucoup trop.
0: Alors, vous avez choisi de jouer un texte ce soir que vous avez déjà joué au théâtre. Donc, vous le connaissez, ce texte-là.
4: Ben, je le connais. Environ 20 ans.
5: Mais moi, je trouve ça hyper intéressant.
4: Oui.
5: Au début, quand j'ai fait un texte qu'elle a déjà fait, mais
0: c'est intéressant. C'est la première fois que ça arrive, je crois.
5: Oui. Puis que de le revisiter aussi, puis avec des metteurs en scène différents. Alors, est-ce qu'on est, et c'est là que je me disais, c'est pour un acteur, tu sais, des fois, il y a le texte s'imprime quelque part, puis c'est comme retourner, tu sais, se remettre sur le basic, on le sait où ça va. Mais là, tout d'un coup, d'être obligé d'emprunter d'autres sentiers avec un texte qu'on connaît, c'est
0: une proposition. Oui. C'est très intriguant. Alors, vous avez décidé de jouer Tête première de Mark O'Rao, présenté à la Licorne en 2008. C'est là que vous l'avez joué, mise en scène par Maxime Denommé.
4: Ouais.
0: Alors ce soir, ce sera Sophie Lorrain et Brigitte Poupard. Dans une traduction à l'époque d'Olivier Chouanière, Sandrine, vous y teniez le rôle principal de Tylee McQuarrie.
4: Mm-hmm.
0: Voilà. Alors pourquoi ce texte-là?
4: Parce que justement, je passais aussi par J'accuse d'Annick Lefebvre, parce que je me suis... Mais c'est surtout dans la sonorité puis dans la structure des textes qui m'amusait. Annick, parce qu'il y a pas beaucoup de points, hein. Là ça m'aidait, il y en avait quelques-uns
0: aussi,
4: ça. Mais il y a beaucoup puis l'idée, faut que ça raccroche ailleurs. Puis je me suis dit, ah non, lire ça, je pourrais pas, je vais me planter. Mais ben, de toute façon, je suis là pour me planter, hein. Mais quand même,
0: je me suis
4: trompée de mots,
0: Sophie, comment vous le voyez, ce texte là?
6: C'est un texte que j'aime beaucoup. C'est un texte extrêmement violent. Très dur, mais en même temps très poétique. Et l'utilisation des mots, je trouve que la traduction est très bonne. Puis j'ai très envie de te voir de travailler parce que je pense qu'il y a beaucoup d'avenues possibles. Puis mais c'est dur. En fait, la pièce est très dure en soi aussi. Donc, c'est un beau personnage, puis je pense que tu peux très bien faire
0: ça. Est-ce qu'on devrait dire, Brigitte, vous qui avez lu, bien sûr, vous êtes une grande travaillante, vous avez préparé ce segment. Qu'est-ce qu'on peut dire aux gens qui nous écoutent pour présenter le personnage qu'elle va jouer?
5: Ben, c'est une prostituée, toxicomane, et qui cherche de l'héroïne parce qu'elle est à bout de son, elle est au bout de son stock, comme on dit. Et puis ce que je trouve beau
0: situation
5: en fait, situation d'urgence. Donc on l'apprend à un moment, mais le texte est beaucoup plus long. Alors c'est très intriguant. Elle nous laisse sur notre faim un peu dans ce morceau là. Et puis il y a quelque chose aussi dans le rythme de ces mots là qui est extraordinaire et qui me fait penser au travail en ce moment de Kate Tempest à Londres. Et ils ont ça les Anglais, c'est formidable. Puis ça aurait pu être un rap. Ça aurait pu être chanté, ça aurait pu être...
6: C'est un texte irlandais, hein, d'ailleurs, puis ça, il y a de ça là-dedans. Il y a aussi le fait que cette prostituée-là est sur le bord de faire quelque chose d'assez grave, et c'est la préparation qui nous mène, je crois, vers cet acte-là qui va être irrémédiable, qui va avoir des conséquences incroyables.
0: Alors, Sandrine Bisson, on vous écoute, vous allez vous lancer. Hein, vous avez compris le concept?
4: Ouais.
0: Oui. Dans cet extrait d'une pièce de Mark O'Rourke, Tête première. On vous écoute.
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1: Voilà, Sandrine Bisson est avec nous ce soir sur notre plateau. Elle s'est lancée dans ce texte. Le rôle de Tylee McQuarrie dans la pièce Tête première de Marco Rau. Sophie?
2: Oui, très bien. Très, très bien. Je te dirais, si j'avais envie d'essayer une avenue un petit peu différente, j'ajouterais le fait qu'elle est en manque et qu'il y a cette espèce de fébrilité puis qu'elle vient de manger une calique de volée en plus.
0: Moi, je peux savoir ton crayon?
2: Elle vient de manger une mousseuse de volée. Et je pense que tu peux t'en servir pour te casser tes rythmes, que tout n'est pas tout à fait la même valeur. Et faire en sorte que quand il y a une poésie, puis ça là, c'est juste moi là, mais quand ça devient un peu poétique le texte, je me demande s'il faut pas en profiter pour le teinter avec un peu d'humour. Quand elle dit par exemple la marde que je pourrais faire pogner, ça c'est pas très poétique si c'était ça le but, mais mon objectif est autre. Mm-hmm. Il y a quelque chose pour moi qui se peut pas dans le langage de cette prostituée là. Puis je pense qu'elle peut s'en amuser. Je pense que elle a peut-être entendu quelque part puis elle peut se servir de ses traits de dialogue-là, puis les rendre un peu plus à sa façon, comme si elle savait qu'elle marquait le coup, que ça se peut pas qu'elle dise ça. J'essaierais ces affaires-là. Puis quand elle parle des filles qu'elle va voir, puis à qui elle va demander de la dope, elle quête. Il y a quelque chose de ça, là. Il y a cette quête de dope-là dont elle a besoin. Et puis, à la fin... Ben c'est sûr que les deux trois flots en dessous de la glissoire, ben c'est l'enfance, c'est le rapport avec l'enfant. Et puis je me chante la plainte de la fille qui en a pas.
1: Brigitte.
3: Ouais, mais je suis tellement d'accord avec ce que tu dis. Moi, j'irais aussi dans l'espèce de cette urgence-là, de manque, puis que si elle en a pas dans 15 minutes,
2: ça va être terrible.
3: Je sais pas ce qu'elle va faire. Tu comprends? Ça pourrait être dangereux. Alors,
2: Et ça va être dangereux.
3: Mmh. Fait que, puis il y a tellement de choses qui passent là-dedans, c'est que pour chaque personne, tu sais, comme Olive Day, pour moi, il y a de la vengeance, il y a de la jalousie. Mmh. Il faut qu'on sente la jalousie. Après, il y a une urgence encore. Après, apaiser ses souffrances. Moi, je pense qu'à un moment donné, il faut qu'il y ait des rythmes complètement différents, comme tu le dis. Et puis même au niveau du ton, c'est-à-dire que je pense qu'elle pourrait quasiment crier à tout le monde, que tout le monde l'entende apaiser mes souffrances. Tu comprends? Puis que mes nerfs qui flanchent, puis mes muscles qui se grugent, elle veut que tout le monde du quartier l'entende. Mais tabarnak, vous allez m'en donner. Tu comprends? Parce que sinon, m'a crié, puis m'a garoché des roches sur vos portes. Fait que il y a quelque chose de ça. Et puis tu peux couper, prendre des risques aussi dans une phrase où tu peux mettre des silences où est-ce qu'il n'y en a pas. Et effectivement, quand tu parles aussi de Orlin Island, puis des autres qui font, regarde, la maudite, elle va revenir, hein, elle va m'en demander. Mais cette fois-là, par exemple, là, je vais y en donner une volée parce que elle m'en donne pas quand c'est moi qui en ai besoin. Puis effectivement, la douleur, c'est-à-dire qu'elle vient de manger une volée, la douleur est où? Est-ce sa mâchoire? Est dans le corps? Est où? Est-ce que ça atteint sa respiration? Elle a mal au ventre? C'est un coup de poing dans le ventre qu'elle a mangé? Fait que ça, on dirait que c'est important aussi de le sentir.
1: Voilà, Sandrine Buisson, on prend beaucoup de notes. C'est beau de voir ça. Vous allez nous quitter pour aller répéter avec vous-même, oui, dans un corridor de Radio-Canada.
3: Garde-le.
1: Voilà, gardez-le.

gardez le stylo si vous en avez besoin. Et on vous retrouve avec amour, bonheur et bienveillance à la fin de cette heure avec une nouvelle interprétation de ce texte. Merci, c'est un privilège que vous soyez avec nous ce soir, Sandrine Bisson. On écoute maintenant notre invité musical. Ça n'arrête pas, c'est un feu d'artifice. Comedja, avec la pièce ND Coucou. C'est un extrait de son album Elaï qui est paru en février dernier avec Paul Charles et ses musiciens. Messieurs, on vous écoute.

0: Comic Jaw et la pièce Ende Koku, un extrait de l'album Elaï qui a été lancé en février dernier. Bon, Nicolas Tiquet, j'ai le même défaut que vous. On veut toujours mettre des étiquettes, rappeler ce qu'une musique peut nous rappeler. Bon, je pense que c'est un peu à Sade, moi, c'est bizarre.
1: Ah oui.
2: Ben, c'est qu'il y a beaucoup de sens. Comme dans Sade, la sensualité dans la retenue. Il y a aussi, on sent qu'il y a une tension qui demande à exploser, mais qui est gardée comme
0: sous couvert.
2: Et puis, moi, je trouve ça très séduisant.
0: Est-ce que vous la connaissez, Sade?
3: Très brièvement.
1: Oui, c'est ça, parce que vous êtes jeune, vous, hein?
3: Ouais.
1: Oui.
4: Mais c'est la voix chaleureuse
0: oui,
4: aussi.
0: Oui, voilà, merci.
4: Magnifique
0: Alex.
4: Voix.
3: Merci.
0: Alors, apprenons à vous connaître. Bon, Kodjo, Komedja, vous êtes né au Togo.
3: C'est ça.
0: Vous êtes forcé de quitter le pays très jeune, en fait.
3: Ouais.
0: Votre père est un militant des droits humains. Qu'est-ce qui se passe?
3: Exactement. Ouais. En fait, c'est un...

0: j'oublie mes mots.
1: Oui.
0: Vous venez de chanter. Co-fondateur, merci. Oui. Co-fondateur d'Amnesty International au Togo. Et il militait contre le gouvernement là-bas, qui est une dictature, depuis très longtemps, encore actuellement aujourd'hui. Et quand on parle contre le gouvernement, on risque peine de prison, mais peine de prison veut souvent dire exécution.
1: Mise à mort.
0: Exactement. Ouais. Donc il a dû fuir à cause qu'il était poursuivi, en fait, tout simplement. Et grâce à un contact, un oncle à lui qui était dans l'armée, il a pu fuir le pays très rapidement.
1: Seul d'abord.
0: Seul d'abord, oui. Avec un billet aller simple vers le Cambodge.
1: Et qu'est-ce qui s'est passé pour vous?
0: Ma mère et moi, on a dû rester au pays pendant un an, seul, entouré quand même de la famille du côté de ma mère. Mais on n'était pas en danger parce que la personne qu'il voulait vraiment, c'est mon père.
1: Ouais.
0: Donc, quelque part, ma mère et moi, on était protégés. Mais très rapidement, on a été rejoindre mon père.
1: Au Cambodge. Pourquoi au Cambodge?
0: Très bonne question.
1: Oui.
0: mon père saura vous le dire mieux que moi, mais je crois que c'était une des destinations les plus accessibles sur le moment, en fait.
1: Oui. Vous arrivez au Québec, oui, voilà. Vous arrivez au Québec à l'âge de 4 ans, plus précisément à Granby.
0: Ouais.
1: Oui. Bon, vous arrivez avec tout un bagage, quand même.
0: C'est une
1: histoire, là. Comment ça transforme l'être humain que vous êtes?
0: Très bonne question, ça me fait réfléchir.
1: Arrêtez donc. C'est une question simple.
0: Je suis une personne très curieuse de nature, donc l'adaptation pour moi n'a pas été difficile.
1: Tant mieux.
0: Parce que même si je suis très réservé dans la vie, j'observe, j'écoute.
1: Oui, ça vous a parlé, la timidité des acteurs.
0: grave. Je suis vraiment reconnu en vous tous.
1: Ouais.
0: Donc non, ça n'a pas été difficile. Ce qui a été difficile, par contre, c'est les premières neiges.
1: Ah oui.
0: Ça, j'en ai pris cher. Même encore aujourd'hui, je suis pas encore habitué.
1: Ah, je vous comprends, je compatis. Moi, je suis née à Chibougamau, puis j'ai encore de la misère. Alors, je peux même pas l'imaginer. Alors, vous commencez à écrire de la poésie pendant votre adolescence.
0: C'est bien ça.
1: Qu'est-ce qui se passe?
0: J'avais beaucoup de difficultés à véhiculer ce que je ressentais, mais la musique était pour moi un moyen de me comprendre, tout simplement. Donc j'écoutais énormément de musique.
1: Votre mère est dans une chorale aussi.
0: Dans une chorale, et mon père est un amoureux, comme il aime bien dire, un musicien raté.
1: Oui.
0: Donc
1: quelle musique vous écoutez chez vous quand vous êtes petit?
0: Waouh, musique togolaise, jamaïcaine, ivoirienne, congolaise. Même de la musique québécoise, j'en perds mes mots, les colocs, Cowboy Fringant. Ah ouais, moi j'ai grandi.
1: Ça se passe, hein?
0: Ouais, Karim Ouellet, ouais, j'ai grandi avec énormément de variétés.
1: Nicolas,
2: qu'est-ce qui caractérise la musique togolaise? Parce que j'ai l'impression qu'il y a beaucoup de cultures qui ont essaimé. On connaît la musique du Mali, du Nigeria,
1: Sénégal,
2: même du Bénin, du Sénégal.
1: Ouais.
2: Moins la culture togolaise, est-ce qu'elle a une particularité, cette musique?
0: C'est une très bonne question. Il faut savoir que l'Ouest a été colonisé en grande partie par la France, et vous connaissez un peu l'histoire de la colonisation, les régions étaient séparées.
1: Oui.
0: Du coup, la musique togolaise va beaucoup ressembler à la musique béninoise, à la musique malienne, ghanéenne. Donc, on est dans ces sonorités-là. Okay.
2: Absolument.
1: En février, vous avez lancé ce premier album, Elahi, qui signifie « ça va aller ».
0: C'est bien ça.
1: Dans la langue maternelle, le Mina. Le jour de la sortie de l'album, vous avez publié un message d'une grande vulnérabilité sur Instagram. Vous écrivez « je m'appelais Sylvain, Kwadjo, Yera, Comedia. Beaucoup m'ont connu à l'époque en tant que Sylvain, mais cette personne est morte dans une tentative de suicide il y a maintenant 2 ans et des poussières. Vivre sous ce nom a probablement été les pires années de ma vie. » C'est un grand dévoilement, ça, quand même.
0: Ouais, quand même.
1: Pourquoi vous avez écrit ce message?
0: Mais je trouvais ça important de partager ça parce que, d'une part, pour me représenter, faire connaître ma nouvelle personne au monde, en fait, et assumer qui je suis. Et je trouvais que c'était une bonne manière de le faire en enterrant la hache de guerre plutôt. Et pour moi, c'était la meilleure manière de le faire, c'était de partager ce message-là aux gens, tout simplement.
1: Comme la musique, comme une renaissance.
0: C'est ça, tout à fait.
1: On va écouter des extraits de cet album, si vous le voulez bien.
0: Allons-y.
1: Obeleka.

0: a une nouvelle fan ici, Brigitte Coupard.
1: Ah, ouais, ah oui, j'adore.
0: Et Sophie, oui, Lorrain. Alex,
1: ouais.
0: On va écouter un dernier extrait, la pièce Doux, avec un featuring de Dizaï.

0: Née avec une voix absolument exceptionnelle.
1: Ça a pas de bon
0: sens. Une présence dans cette voix-là. Bon, alors dans cet album, il y a un message. On sent un désir quand même de reconnexion avec votre pays d'origine.
2: Ouais.
0: Pourquoi? Le Togo, pourquoi?
2: Comme je l'ai dit un peu tout à l'heure, aller de l'avant, c'est un peu inconnu. Mais ce qui reste toute notre vie avec nous, c'est d'où on vient, en fait. Et je trouve ça important, malgré tout ce bagage culturel que je porte, Cambodge, Togo, Québec, mes racines, en fait, ont commencé au Togo.
0: Ouais,
2: et
0: ouais.
2: Je trouve ça important.
0: Est-ce que vous avez pu y retourner, malgré la situation politique extrêmement périlleuse?
2: Oui, j'ai pu y retourner.
0: Et alors? Comment ça se passe quand vous... C'est fou de retrouver un pays où on est né, où on a très peu vécu.
2: C'est un peu bizarre parce que je m'y sens quand même comme à la maison.
0: C'est fou, hein?
2: Mais, vous voyez, je suis quand même un peu un étranger là-bas parce que j'ai pas grandi là-bas. Donc, les gens savent que... Bon, je viens de l'étranger et des fois même, c'est drôle à dire, mais on m'appelle le noir américain. Donc ouais, je suis un immigrant dans mon pays d'origine.
0: C'est
2: comme
0: fou,
2: au Québec.
0: Hein. C'est fou. Est-ce que c'est une posture intéressante ça?
2: Ouais, quand même, parce que je trouve que le mélange culturel, si tu l'utilises à bon escient, c'est une force en fait.
0: Ah, oui.
2: C'est le métissage, c'est une force, je trouve. Et ouais, franchement.
3: Et l'Afrique, elle est dans vos textes aussi. On vous a entendu chanter Conakry, Abidjan.
2: Ouais.
3: Vous parlez comme si vous y viviez.
2: Ouais, tout à fait.
3: Ouais.
2: Je trouve ça important.
3: C'est du rêve un peu, c'est de la projection ou c'est quelque chose que vous êtes allé vous imprégner de ça?
2: Non, je suis allé m'imprégner de ça et même si. Vous voyez, il y a beaucoup de gens qui, quand ils vont voyager, ils vont aller en Europe, dans le Sud, mais moi, quand je voyage, j'aime ça aller en Afrique. Et pas que découvrir mon pays, mais j'ai eu la chance d'aller au Rwanda et j'ai eu aussi la chance d'aller au Ghana, à côté du Togo. Et je rêverais continuer de visiter l'Afrique parce que c'est, voilà.
0: Il y a beaucoup de douleur quand même dans l'album, de la solitude.
2: Ouais.
0: Comment vos parents y réagissent avec tout ce qui s'est passé? Non, mais c'est une question quand même.
2: Ouais,
0: le message que vous avez émis là, lors du lancement de l'album. Et bon, et cette ambiance quand même où il y a une douleur que vous transcendez par la musique, bien sûr. Comment y réagissent vos parents?
2: Ils sont contents que je sois en paix avec moi-même.
0: Ouais.
2: Et moi, ça me fait du bien parce que ça les encourage aussi quelque part à s'ouvrir à nous. Et veux pas, des parents immigrants sans généraliser, on grandit avec une souffrance intérieure tellement profonde, mais ils l'écrasaient à cause qu'ils devaient s'occuper des enfants, en fait.
0: Ouais.
2: De moi, mes sœurs jumelles.
0: Oui.
2: Donc, aujourd'hui, le fait que je fasse ce pas-là et d'aller puiser dans ma vulnérabilité, ça les encourage aussi à le faire. Et de temps en temps,
0: Vous êtes en train de créer un mouvement.
2: Exactement.
0: Familial.
2: Donc, c'est pas rare que j'ai vu pour les premières fois mon père pleurer.
0: Ah.
2: Ouais.
0: C'est beau,
2: donc,
0: ça.
4: Mais
2: ouais.
4: Ça, j'ai l'impression, dans ce que vous racontez sur le déracinement aussi, et sur la dépression, les idées suicidaires, c'est des expériences qui donnent l'impression qu'on est seul au monde ou qui isolent.
2: Ouais.
4: Puis en les partageant, mais surtout, moi, je trouve comme j'ai une nouvelle génération d'artistes qui parlent du déracinement, mais il y a tellement de gens qui peuvent connecter à cette expérience-là puis se sentir moins seul aussi.
2: C'est très
4: vrai.
2: Ouais,
4: c'est une posture de vulnérabilité qui invite les gens à embarquer puis à partager cette expérience-là.
2: Mm-hmm.
0: Alors, ce très bel album, Elahi, est disponible sur toutes les plateformes.
2: Toutes les plateformes.
0: Merci beaucoup d'être avec nous ce soir, comédien. Merci vraiment.
1: À vous.

0: Sandrine Bisson est de retour. La lumière fut. La voilà. Elle a répété ce texte de Marco Rau, tête première. Rappelons les indications, Sophie. Résumons peut-être ce que Brigitte et vous lui avez recommandé de faire avec le personnage de prostituée.
1: D'avoir des paliers un petit peu plus différents, de les accuser avec un peu plus de douleur, parfois à cause de la douleur physique, puis aussi la quête de la dope à travers ça. Et d'utiliser la poésie avec une teinte bien à elle, comme si peut-être elle était appropriée de quelqu'un d'autre, puis de casser le rythme, en fait.
0: Ouais, hein, Brigitte?
2: Tout à fait d'accord. Et la douleur physique aussi.
0: Ah oui, oui. Vous ramenez beaucoup les choses au corps dans votre façon de travailler avec les interprètes. C'est toujours remarquable et intéressant, hein, Brigitte? Alors, Sandrine, voici prise 2.
3: Okay.
0: Ce personnage de prostituée, héroïnomane, dans Tête première de Michael Rau, on vous écoute.
4: 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Arrête. 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Ça me donne les bleus. Je me chante la plainte de la fille qui en a pas. 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
2: Yes!
0: Bravo! Sandrine Bisson.
5: Bravo, Sandrine. Magnifique.
0: Je trouvais que c'est fini d'enlever mes dents. On dirait que je fais de la pub, tu sais. Brigitte. Ben oui,
2: c'est beau, hein. On sent toute la détresse là, tout d'un coup là. On te suit, on voit où est-ce que t'es, on voit le trottoir, on voit les filles. C'est fou comment tout change
0: c'est
2: à partir de là.
0: J'ai des frissons quand vous dites ça. Parce

0: que une grande interprète, en fait, ça nous permet de, bon, c'est de l'empathie, c'est, puis ça devient comme, c'est visuel.
1: Ben
0: c'est
1: oui.
0: vrai qu'on a tout vu.
1: Oui, oui. C'est des Polaroids, là, tout d'un coup.
0: C'est
1: là.
0: Capoté.
1: Oui. On a passé pas toutes mots. Les rues avec toi. Oui. On a rencontré les filles.
0: Oui,
1: on a mangé
0: personnages.
1: À voler.
0: Oui. Oui. Oui. Oui. Les personnages existaient.
1: Oui.
0: Oh, c'est fabuleux, Sandrine.
2: C'est vraiment le fun.
0: Ben oui, oui, hein. Vous vous êtes pas planté. Vous vous êtes lancé.
2: C'est le fun de voir aussi, parce que c'est pas comme ça que je l'ai fait aussi, il y a oui. quelques années. Fait que c'est le fun de visiter
0: oui.
2: ah
0: oui,
2: autre
0: hein.
2: chose, parce que c'est complètement.
0: Ben oui, chose. Ils sont formidables, merci, Brigitte mesdames. Et Sophie, quand même.
1: Merci.
0: Quel duo extraordinaire. Merci à
1: toi.
0: Vous deux, mesdames, d'avoir été avec nous ce soir. C'est l'anniversaire de la grande Denise Filiatro.
1: Oui, aujourd'hui. 95.
0: Ah,
1: wow.
0: 95. C'est important,
1: oui.
0: hein?
1: Oui, c'est important.
0: Oui.
1: D'autant plus surprenant aussi que ma maman, à l'âge de 94 ans, écoute le hockey. Il est une vraie, vraie, vraie fan.
0: C'est nouveau, là.
3: Go,
1: c'est, on m'avait dit ça un jour. Mais alors, c'est... aujourd'hui, c'est Palais Hockey et Palais Hockey avec Denise Filiatro. C'est deux
0: c'est
1: affaires.
0: Merveilleux, parce que il y a du rythme dans le hockey. Ça doit la satisfaire
1: ah, oui,
0: dans
1: oui,
0: sa
1: oui,
0: volonté
1: oui.
0: de mise
1: oui,
0: en scène.
1: Dit que dès qu'il va y avoir un entracte, là, ils vont se faire parler, les joueurs.
0: Bonne fête, Denise. Vous méritez
1: c'est
0: tout l'amour et l'admiration
1: merci.
0: Du monde entier, parce qu'avant les metteurs en scène que vous êtes toutes les deux, il y a eu Denise.
1: Oui,
0: il ne faut jamais l'oublier. Voilà, elle a été extraordinairement importante. Sandrine Bisson, bravo. On va vous voir, entre autres, dans le prochain film d'Émile Gaudreau, Maudit français.
2: Oui,
0: ouais, c'est une grosse affaire, ça.
2: Grosse affaire.
0: Ben, ça va sortir en 2027. Merci d'avoir été avec nous. Comédia, merci d'avoir été avec nous. Alex Vien, Nicolas Titley, Sophie Lorrain et Brigitte Poupard. Merci à l'extraordinaire équipe, aux fabuleux musiciens. Rendez-vous samedi soir prochain en direct.
4: On va reprendre en territoire adverse. Siona Vachon qui débarque dans le filet. Catherine Etier, petite retouche. Rouge à lèvres, la recrue Antoine Pilon. Bref, tout un alignement. Pouvez-vous répéter la question? Et tout ça, c'est après les nouvelles, mesdames, messieurs. Oh, c'est le but!
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8: Ce soir, au Radio-Journal, à 2h du sixième match de la série face aux Sabres, les partisans du tricolore sont gonflés à bloc. La victoire prend une avance de 2-0 dans sa série finale face à la Charge et une passagère du MV Ondius positive à l'antivirus en Colombie-Britannique. Bonsoir, ici Élise Jeté. Bienvenue au Radio-Journal. Partout au pays, les partisans du Canadien de Montréal sont gonflés à bloc par le match de ce soir qui s'annonce décisif. Le tricolore qui mène dans la série pourrait bien accéder à la finale de l'Est en cas de victoire. Je joins Emma Guerrero-Dufour qui est au rassemblement à côté du Centre Bell à Montréal. Emma, il y aura un visionnement sur écran géant. Y a-t-il beaucoup de monde?
9: Mais écoutez, Élise, il y a déjà vraiment beaucoup de monde. Là, c'est plein à craquer. Là, même si on est 2 heures avant le début du match, les gens ont voulu te réserver des bonnes places hein, dans les escaliers pour bien voir. Donc, il y a vraiment une belle ambiance ici. Là, il commence à pleuvoir, mais quand même, les gens sont souriants. Il y a des familles. On sent qu'il y a l'espoir là, de voir le Canadien gagner. Ça fait plaisir aux partisans. On les écoute.
10: J'adore le hockey. C'est le fun. C'est rassembleur, regarde. Tout le monde est de bonne humeur, tout le monde est heureux.
11: De moi, j'étais assez plus âgé un peu, j'ai vu la fleur, tout ça, puis les Coupes Stanley. Mais de voir ça, que ça s'en vient tranquillement, je dis qu'on a la fièvre là, de la Coupe Stanley.
12: Ben, c'est malade, là! Écoute, regarde tout le monde qui est là, là, c'est fou, là! Ils vont gagner, c'est officiel! On l'a écrit dans le ciel, là! Go! Ah! Go!
9: La présence policière est déjà importante. Si le CVM ne veut pas divulguer le nombre d'agents qui sont sur place, mais clairement, on anticipe des remous là, comme ça s'était produit d'ailleurs là, en 2021.
8: Oui, Emma, parce que c'est un match crucial ce soir pour le Canadien de Montréal.
9: Oui, parce que le tricolore qui mène 2-3 dans la série, 3-2, oui, dans la série pourrait accéder ce soir à la troisième ronde des séries éliminatoires. Et mais évidemment, il y aurait aussi une autre possibilité là qui n'est pas souhaitée par les gens ici, c'est que les Sabres de Buffalo créent une égalité. Eh bien, si c'est le cas, les deux équipes vont s'affronter là de nouveau lors d'un septième match à Buffalo.

0: lundi prochain.
1: Emma Guerrero-Dufour à Montréal, merci beaucoup.
0: Au revoir.
1: Et maintenant, au hockey féminin. Une fois de plus, la victoire de Montréal a marqué le but gagnant en prolongation contre la Charge d'Ottawa. Les Montréalaises accentuent leur avance dans cette série. La victoire n'est plus qu'à un gain de mettre la main sur la Coupe Walter. Le troisième match aura lieu lundi à Ottawa. Une personne en quarantaine est déclarée positive à l'antivirus en Colombie-Britannique. La médecin hygiéniste en chef de la province assure toutefois que les mesures nécessaires sont prises. Trois des quatre passagers canadiens du MV Ondius sont sous observation à Victoria. Les précisions d'Anaïs El-Boujdani.
2: Encouraging that symptoms were identified early.
3: La médecin hygiéniste en chef de la Colombie-Britannique, Bonnie Henry, estime qu'il est rassurant que les symptômes aient été identifiés tôt. L'une des quatre personnes en quarantaine, atteinte de fièvre et de maux de tête depuis deux jours, présente maintenant un résultat préliminaire positif à l'antivirus. Les résultats ont été analysés par le Centre de contrôle des maladies de la Colombie-Britannique et ont été envoyés au Laboratoire national de microbiologie à Winnipeg pour des tests de confirmation. Incluant ce patient, trois personnes sont désormais sous observation à l'hôpital pour s'assurer de suivre leur état de santé. Ils sont dans deux hôpitaux de Victoria, dans des chambres adaptées aux maladies respiratoires. Une quatrième personne demeure en quarantaine à la maison. Le Dr. Brian Conway, directeur médical au Centre des maladies infectieuses de Vancouver.
4: Et puis, c'est des symptômes relativement mineurs. Bien que l'infection a un taux de mortalité qui approche les 30 à 40 %, ça veut dire que la majorité des gens ont bien s'en tirer et ça semble s'annoncer bien pour cette personne-là.
3: Les quatre personnes qui ont été exposées au virus sur un bateau de croisière sont au milieu d'une quarantaine d'au moins 21 jours sur l'île de Vancouver, une quarantaine qui a débuté le 6 mai. Et la Dr. Henry estime qu'ils sont dans un moment critique où le virus pourrait se développer. Issanès El-Boujdani, Radio-Canada, Vancouver.
1: Aux États-Unis, des centaines de personnes sont descendues dans les rues en Alabama pour s'opposer à un redécoupage électoral qui pénaliserait l'électorat afro-américain, selon eux. Noémie Laplante est sur place. Noémie, quel était le message des militants?
5: Les gens qui se sont réunis à Selma et à Montgomery aujourd'hui dénoncent les efforts de l'Alabama pour diluer le vote des minorités. Une circonscription en majorité noire pourrait disparaître en raison d'un redécoupage électoral. Ça découle d'une décision de la Cour suprême des États-Unis à majorité conservatrice qui a affaibli le Voting Rights Act il y a deux semaines. Ce matin, les manifestants ont traversé le pont de Selma où avaient eu lieu les grandes marches pour les droits civiques en 1965. Lors de la première marche, les participants avaient été brutalisés par la police. On a rencontré Diane Harris, qui était là à l'époque quand elle avait 12 ans. Elle a même été arrêtée. On l'écoute.
6: This battle that we've started here, it needs to continue. Because without...
5: Diane Harris rappelle que la lutte qui a commencé ici doit absolument se poursuivre. Elle craint que sans voix et sans vote, la cause de la communauté afro-américaine ne recule.
1: Et Noémie, c'est une bataille qui ne se limite pas seulement à l'Alabama.
5: Effectivement. Depuis la décision de la Cour suprême, d'autres États du Sud, comme la Louisiane, le Tennessee, la Caroline du Sud, ont entrepris de redécouper leurs cartes au désavantage des afro-américains. Les militants craignent une érosion plus large de leurs droits de vote. Et dans quelques minutes, la fille de Martin Luther King Jr. va prendre la parole au même endroit où son père avait prononcé un discours célèbre il y a plus de 60 ans.
1: Noémie Laplante, merci beaucoup.
5: Je vous en prie.
1: Bonne soirée à notre antenne.
7: Je vais reprendre et voilà, Sylvain Vachon est derrière le filet.
8: Ouais.
7: Et ça avance, Catherine Etier, retouche rouge à laver. Et il s'empare du disque, Antoine Pilon. Jeune recrue de l'année, mesdames, messieurs. Quel match, quelle ambiance, la foule est debout. Ouh. Et oui, qui gagnera cette coupe de pouvez-vous répéter la question? Je pense qu'il faut se taper l'émission pour le savoir. Ma parole, c'est fait. Robinson, non, son dans les archives. Alors bonjour, mon nom est Pierre Brassard. On était vraiment au Centre Bell.
8: On était là, oui.
7: Et c'est l'heure de vous présenter, nous inviter à pouvez-vous répéter la question. Je pense que c'est fait comme mon premier choix, comme trio cette semaine. Sonia Vachon, Catherine Etier, Antoine Pilon, merci d'être là.
8: Merci, Pierre.
7: Enfin, Antoine.
9: Ouais, enfin, on m'invite.
7: Le tout sous la rigoureuse supervision de notre juge et gardienne du pointage, Hélène Mercier.
8: Arbitre,
7: oui,
8: je serai ce soir.
7: Arbitre, place de tour à la rangée, là. Il n'y aura pas de bataille, mais en même temps, Québec est hockey, Québec est hockey, tout le monde est hockey, mais nous, on a des questions sur autre chose. Et on va faire vos actualités. Tiens, moi, je me sens comme ça aujourd'hui. Sonia Vachon, verdict 2 en tournée partout au Québec.
8: Oui.
7: Coupable ou non coupable à la fin?

0: Ça, c'est à voir.
1: Pour voir la pièce.
0: On peut être surpris.
1: Merci de tourner dans Temps de chien, puis de nous avoir amené ce Temps de chien depuis le début.
0: Ça me fait plaisir, si vous saviez.
1: Mais non, on sait très bien qu'avec vous, Sonia, c'est toujours le soleil.
0: Oh, oui.
1: Je l'évoquais, Antoine Pilon, c'est votre première visite. Il y aura vouvoiement, c'est normal. Oui, vous connaissez la règle.
2: Complètement.
1: Vous avez travaillé avec beaucoup de monde. On en parlait avant l'émission.
2: Ah ouais?
1: Là, vous tournez beaucoup.
2: J'ai cette chance-là, effectivement.
1: Je vous ai attrapé, moi, dans le retour dans la brodeur.
2: Oui.
1: Parce que je crois que la deuxième saison, hein.
2: Oui.
1: Vous êtes impeccable dans ce personnage. On sait qu'il y a Nick Nézet-Séguin, parce que vous jouez un chef d'orchestre.
2: Oui.
1: Lui, il est fort sympathique, tout ça, mais vous avez un peu le look de lui, mais pas la réputation qu'on connaît déjà de Yannick.
2: Non, pas du tout. Mon personnage, ça reste quand même quelqu'un de assez,
0: imbuvable.
2: Ou peut-être concentré sur lui-même, on va dire, de manière polie. Ce que Yannick est vraiment pas du tout.
1: Non, hein. Mais vulnérable, parce que moi, j'ai attrapé l'épisode de colonoscopie.
2: Ouais.
1: Et puis, j'ai fait beaucoup de recherches là-dessus dans le passé, trois ans, en fait, parce que ça arrive à l'occasion. Je trouve ça intéressant comme passage.
2: Ah, mais merci, c'est Richard Blémer qui a écrit ça.
1: C'est vraiment une belle émission. Ouais. En fait, on rit, on est touché, puis Élise Guilbeault, et Julie Le Breton.
2: Ben, Julie Le Breton, c'est une perle.
1: J'annonce qu'elle sera avec nous la semaine prochaine.
0: Oui.
1: Mais on n'oublie pas Catherine Etier aussi, une amie de la maison, une amie de l'émission.
0: Bien sûr.
1: Merci d'être là. Évidemment, quand je dis amis de la maison, bonsoir, et les vendredis à l'émission matinale ici à Montréal.
0: Oui, je passe beaucoup de temps ici.
1: Mais vous avez le temps d'animer à Télé-Québec aussi, l'émission Québec.
0: C'est vrai, avec un K.
1: Oui, avec un K. Et qu'est-ce que vous avez appris du Québec que vous ne saviez pas, là, comme ça brûle pour point. Vous avez le droit de demander un joker.
0: Moi, j'étais pas au courant de l'album disco de Guy Lafleur. Je savais pas ça, mon Dieu.
1: Ah, wow.
0: C'est important que je sache ça.
1: On se rappelle tous, l'avez-vous entendu, Antoine?
2: Non, mais j'aimerais vraiment.
1: Oui, ça existe.
2: Ça a piqué ma curiosité quand même.
0: Il fait beaucoup de choses à part le hockey, Monsieur Lafleur.
1: Oui, c'est son ton qu'on regrette, mais toujours habituel. Quand tu es devant le filet... snap et puis bourdonne. C'est un peu ça. Mais disco.
2: Impossible.
1: Ouh, c'est rattrapable sur
2: YouTube. C'est lui qui écrivait ses propres.
0: Je sais pas. Probablement, mais avec Plamondon, je crois,
1: C'est ça.
3: Mais c'était l'époque aussi, parce que Gilbert Delorme avait un disque aussi d'exercice.
0: C'était la belle époque.
3: Ouais, c'était la belle époque.
1: C'était la belle époque du vinyle, et heureusement, ou malheureusement, MC Gilles garde ça pour nous, il le partage à l'occasion. Mais on s'en va au règlement d'Hélène Mercier, parce qu'on va jouer, à pouvoir vous répéter la question. En bonne et due forme. Juste avant un match de hockey quasi important.
4: Important à 20h ce soir. Alors, nos questions valent un point, sauf les bonus qui, elles, valent 3 points à la toute fin de l'émission. Dernière question qui est une rafale musicale. Vous avez des témoins sonores devant vous. Je vous demande de ne pas les critiquer. Ah. Je les bloque pendant les choix de réponse. Et si vous les critiquez, je vous enlève un point par critique. On les teste, Pierre, pour s'assurer que tout fonctionne bien. Est-ce que je peux entendre celui de Catherine Etier? Allez hop, Antoine Pilon et Sonia Vachon.
1: Eh bien, on est prêt à démarrer. On est sur ici Première et Radio-Canada Audio. On y va tout de suite avec la catégorie citation de la semaine. On écoute et après ça, on répond.
5: Ma crainte, c'est que fondée sur des décennies d'espionnage et de gestes douteux de surveillance des élus du Parti québécois, particulièrement dans les séquences qui ont mené à des référendums, on n'a pas les moyens de vérifier ce qui se produit en ce moment, mais on est obligé de présumer que le gouvernement fédéral n'a pas changé et qu'il fait ce genre de surveillance-là.
1: Alors, mardi, le chef du Parti québécois, Paul Saint-Pierre Plamondon, ainsi dit, obligé de présumer que le PQ et lui sont espionnés par Ottawa. Il prend même des mesures pour empêcher l'écoute de son téléphone pendant des rencontres importantes. Alors, la question choix multiple, doigt sur le témoin, chers amis. Bonne émission, c'est parti!
0: C'est parti.
1: Pilon, Etier, Vachon. Que lui a répondu le député fédéral Alexandre Boulris sur les réseaux sociaux à ce sujet? A. La bonne nouvelle, c'est que je suis sûr que ça soigne. B. Il n'est pas le premier politicien à surestimer l'attention qu'on lui porte. Ou C. Je recommande à ses proches le livre 12 pistes pour aider les conspirationnistes. Alors, et Catherine?
0: A.
1: C'est la bonne réponse. Boulris, ça fait un peu d'ironie.
4: D'ironie, exactement. Et la question de l'espionnage a été posée à Paul Saint-Pierre Plamondon en lien avec le décès de Claude Morin la semaine dernière, ancien ministre péquiste et informateur de la GRC.

0: Et donc, en s'appuyant sur des faits historiques, le chef du PQ a dit soupçonner qu'Ottawa l'espionne sans avoir de preuves. Et quand il y a des discussions importantes, vous le disiez, Pierre, les téléphones sont laissés à l'extérieur de la salle, placés dans des sacs de Faraday qui bloquent les ondes. Et sur ses réseaux sociaux, le député Alexandre Boulris a réagi en écrivant « La bonne nouvelle, c'est que je suis sûre que ça se soigne », des propos qui ont été dénoncés par le Parti québécois.
1: Moi, c'est la première fois que j'entends parler des sacs de Faraday.
2: Il y a des messages de Faraday.
3: Mais c'est vraiment exactement comme les Hells Angels, en fait.
1: Oui. Ben, c'est sûr que moi, je peux pas faire de chemin là-dessus. Ayant une vie à vivre. Ben, vous savez, les informateurs, hein, les secrets d'espionnage. Moi, en tout cas, personnellement, quand la politique a l'air scénarisée par Luc Dion, cherchez-moi pas sur l'heure du lunch. Moi, j'écoute Mordu de politique. Là, on part en rafale musicale à ce sujet. C'est le thème. Pour un point chacun, vous me dites qui chante les secrets dans les extraits suivants, les secrets. À commencer par...
4: A-t-on passé à tes secrets?
1: Monsieur Ognon qui plonge dans la reine. Jo Dassin. On l'écoute un peu, Jo.
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1: Votre blague de Monique Giraud, faut que je me retienne. Parce que c'est l'époque, c'est la couleur, Monique. Oui. Et plein d'autres choses. On parle de secrets, hein, les secrets en musique. Voici qui chante.
6: Je me rappelle les secrets en cœur.
1: Ah ben oui, Catherine.
0: C'est Cœur de pirate?
1: Cœur de pirate. On accepte Béatrice, mais on n'est pas là aujourd'hui. On y va, on s'amuse en musique. Les secrets, ça, tout le monde les chante dans n'importe quelle langue.
7: Ah.
2: Les Beatles, ça?
1: Ben, c'est ça!
2: Ah,
1: ben,
2: bon.
1: Quelqu'un en chess qui se promène à l'extérieur
2: du studio. Oui, mais
1: ben,
2: je crois que c'est un
1: Beatles. Ah, oui, c'est ça.
2: C'est le cinquième membre.
1: Mais c'est le printemps, visiblement. Alors, en musique, on poursuit, on parle de secrets. Voici qui chante. Ah, ouais. Ben, ça, c'est du pilon tout craché. Il doit avoir ça dans son iPod. Ouais, vous aviez envie de le dire.
2: Oui, hein. J'avais très envie.
1: Pourrais-vous aider? Le contraire du blanc, c'est...
2: Non. Trois de réplique. Voyons.
1: Mais c'est ça. Je crois que c'est son deuxième album. On l'écoute un peu.
3: Ah, c'est... Bon. C'est Bar le Noir.
1: Oui,
2: ah,
1: là,
2: c'est...
1: on a...
2: Ah, non, j'étais pas là. Pente.
1: Ah non, vous étiez avec...
2: Non, je vais finir par le
1: Gilbert
2: trouver.
1: Gilbert Bécaud.
2: Non, j'étais dans une fille.
1: Ah, dans une fille.
2: Ouais.
1: Ah, ben, c'est votre choix. Vous êtes dans le personnage. On poursuit en musique. Ah oui, les secrets. Oui.
0: C'est Francine Raymond.
1: Oui. Confirmé par l'équipe.
2: D'accord.
1: Rafale musicale rythmée en musique dans toutes les directions. Extrait.
2: C'est Frank Sinatra.
1: Il a dit Secret Love.
2: Il a dit Secret en plus.
1: C'est réglé, hein, c'est donc on est dans les règlements. En musique.
2: Marjo.
1: Vous avez quasiment appuyé sa drum à...
2: Ben oui.
1: À Wezo.
2: Ouais.
1: Oh, Wezo, son nom. Ben, merveilleux. Un dernier extrait, et non le moindre. Tout bon ensemble.
3: Léonard Cohen.
1: Belle murale. Pour ceux qui visitent Montréal. Il y en doit en avoir beaucoup ce soir. Ça vient de partout.
2: Oh oui,
1: de
2: toute façon, partout.
1: Ça vient de partout juste pour être devant l'écran géant. Alors, on vous salue si c'est votre cas. Et vous êtes sûrement en train de nous écouter en pré-match, mesdames, messieurs. Restons dans le divertissement. On n'est pas obligé de parler juste de hockey, mais quand même, ça a donné des points.
0: Tout le monde est au grand pointage. Pierre, c'est 2 points pour Antoine Pilon, 3 points pour Catherine Etier et 4 points pour Sonia Vachon.
3: Sonia est en feu.
1: Sonia, c'est un départ canon. Je pense que j'ai jamais vu ça.
2: Ça m'est jamais arrivé. Mais souvent, en tout cas.
1: Ouais.
2: Bon, j'espère d'être comme le Canadien, tu sais, de pas m'effondrer comme Buffalo, mais.
1: D'accord. Ouais. On comprend ça.
2: On comprend.
1: Ça doit rester un jeu. Bonne émission. Au Canada. Alors, l'homme d'affaires québécois, Peter Mamas, se prépare à frapper un grand coup. Au cours des prochains mois, le PDG offrira une nouvelle option aux Canadiens. C'est nous autres, ça, d'un océan à l'autre. Question en choix multiple. Que prépare l'entrepreneur montréalais? A. La création du Parti fédéral, la gauche tailleul. B. Le lancement d'une compagnie privée de train. Ou C. Le retour des Dunkin' Donuts partout au pays. Catherine.
2: C'est le retour de... C'est Dunkin.
1: C'est
2: le Dunkin.
1: Donut
2: a pris le bord.
1: Ben oui. Ah oui, c'est juste Dunkin. Oui.
0: C'est vrai, depuis 2019, on a éliminé Donut. Et en 2018, la bannière avait disparu du Canada. Mais là, le PDG de Foodtastic, il a un droit de franchisage. Et donc, il peut faire revenir les restaurants.

0: restaurants au pays. L'homme d'affaires montréalais ne craint pas la concurrence de Tim Hortons, chaîne qui, selon lui, vieillit beaucoup. Oh, alors, la guerre des beignes est officiellement...
1: Non, mais c'est parce qu'il y a de moins en moins de beignes.
2: Ben, oui. J'ai hâte de voir s'ils vont faire des soupes dans des petits pains. Là.
3: Oui, ça serait le minimum. Bon, tranche de vie, vous savez, nous, dans le métier, on était appelés à faire des voix chants. Ça m'est déjà arrivé de faire une voix chants. Je faisais la voix pour Dunkin' Donuts.
0: C'est vrai?
2: C'est où l'affaire?
3: Dunkin' Donuts. C'était comme chose comme ça. On s'en va dans la belle province, déjà.

0: Ben oui, mercredi, le nouveau ministre de l'Emploi, Jean-François Simard, a défendu le troisième lien, encore et encore, merci Laurence. Selon lui, le projet représente le plus important chantier économique, fermé les guillemets, des 10 prochaines années. Question à choix multiples, quel avantage inattendu anticipe le ministre avec le nouveau pont? A, la faune marine du Saint-Laurent pourra se protéger du soleil et des intempéries sous la structure. On prend soin des cétacés. B, les salaires versés aux travailleurs vont leur permettre de s'acheter des skidoo. Ou C, les influenceurs vont se filmer sur le troisième lien et faire exploser le tourisme à Québec. A, B ou C.
1: Arrête, il y a une vraie réponse là-dedans.
2: Ben, c'est ça, c'est un peu, j'irais bon. Avec, ça doit y, dû y aller avec les cétacés.
0: Ah, vous pensez, oui. Droit de réplique, il vous reste l'occasion de s'acheter un skidoo ou faire exploser le tourisme à Québec.
1: Mais faire exploser le tourisme, bon, on l'a pas.
0: Je vous ai mal vendu
1: ça. J'ai mon voyage, ils vont s'acheter un skidoo.
0: Mais la preuve, c'est qu'on va écouter le ministre.
1: Je veux travailler sur le pont, moi.
0: Ah oui, hein, arrête d'un skidoo.
1: Je veux un skidoo.
0: Voici donc le ministre responsable de la région de la capitale nationale.
3: Saviez-vous que ces milliards dont vous parlez, c'est des milliards en salaire qui sont versés à des travailleurs qui tous les jours vont aller, vont se lever, vont avoir de quoi à faire, vont pouvoir amener un travail décent,
0: oui.
3: Femmes et hommes confondus, vont pouvoir aller au restaurant, vont pouvoir aller au cinéma, vont pouvoir aller s'acheter un quatre roues, un bain skido, même si vous n'aimez pas ça. Ça va enrichir la collectivité de Québec.
2: Et moi, c'est la première fois, à ma connaissance, que l'argument vente de motoneige est évoqué pour justifier le troisième lien. Et ça n'a pas convaincu le député solidaire Étienne Grandmont, qui a répondu au ministre que construire une immense pyramide en or à Lévis, ça mènerait exactement au même objectif. On créerait de la richesse, on donnerait des salaires, des gens dépenseraient. Mais est-ce que ce serait pour autant un projet pertinent? Il laisse à chacun le soin de répondre.
0: Ah, mais on salue les gens de Québec parce qu'il y a de la pyramide à Québec, hein. La fameuse pyramide, puis il y a la pyramide inversée juste à côté aussi. Saviez-vous qu'il y en a un building à l'envers? Il l'appelle comme ça. C'est une influenceuse qui m'a dit ça.
2: Y a-t-il la vente pyramidale de Tupperware également?
0: Ah oui, ça oui, je suis tombé dans le piège. Oh, j'ai plus de scène. On est toujours dans la belle province.
4: Allô, allô, monsieur l'ordinateur. Dites-moi, où est passé mon cœur?
0: Ah bon, la fin de semaine dernière, c'est un gros week-end, hein, parce que le dossier santé numérique, le DSN, a officiellement été lancé au quartier général du virage numérique qui est situé à Trois-Rivières. L'équipe s'est motivée en musique. La question au choix multiple, quelle chanson a résonné dans les bureaux pour souligner le déploiement du DSN? Est-ce que c'est A? Eye of the Tiger? B? Je suis déçu. No satisfaction. Où c'est?
1: Ça va venir, puis ça va venir. Je laisse aller.
0: Mais bon, le truc, les témoins sont libres, c'est celui de Antoine. Je dirais A. I have the tiger. Oui, c'est le classique.
5: J'avais besoin de ces points-là.
0: Oui, bravo.
2: Oui, on est heureux. Oui. L'équipe du DSN se sentait comme dans Rocky, prêt à mener la bataille contre le télécopieur. Ils se sont eux-mêmes qualifiés de combattants. Donc, lancement de ce vaste projet d'informatisation des dossiers médicaux, d'abord déployé dans le nord de Montréal et en Mauricie. Il y a eu quelques problèmes. Pierre, faut dire qu'on anticipait le pire, là, compte tenu de nos expériences passées avec les grands projets informatiques. Mais jusqu'à maintenant, il n'y a pas de catastrophe. Je dirais ça comme ça.
1: Bon. Ben, tant mieux.
0: Bien dit, Sonia Vachon, une façon de rappeler votre nom. Antoine Pilon et Catherine Étier sont nos invités avec Hélène Mercier qui veille au grain, comme on dit. Bon match, mesdames, messieurs, mais pour le moment, on joue à la catégorie de cousins français.
4: Quand l'épicier ouvre sa boutique, le boulanger s'en va se coucher.
0: Eh bien, il y a trois semaines, un commerce singulier a ouvert ses portes à Lyon. L'endroit qui est le premier du genre au pays veille à satisfaire une clientèle toute particulière. Question en choix multiple, t'es bien dit, très terroir.
1: Oui.
0: Quel est le nom de l'établissement? Est-ce que c'est A, le bricoleur du dimanche, une quincaillerie pour catholiques? B, la tarte à poêle, une pâtisserie pour nudistes? Ou C, le dogstronomie, un restaurant pour chiens? Sonia.
1: Et que j'aurais donc envie de dire le tarte à poêle.
0: Le tarte à poêle, non. Droit de réplique, c'est pas pour les nudistes. Alors,
1: Catherine. Ce n'est pas pour les nudistes.
2: Le dogstronomie.
0: Le dogstronomie. Voilà. Mais y a-t-il un... Sûr. Y a-t-il un rapport avec l'astronomie?
2: C'est plus la gastronomie.
0: Ah, mon Dieu.
1: Voilà.
0: Je l'avais pas attrapé. Pas fort, Brassard.
2: C'est un petit restaurant. Il y a 4 places seulement au bar à tout.
1: C'est un 5 étoiles.
0: Oui.
1: C'est tout ça, le lien avec l'astronomie.
0: Oui.
5: Non, il les envoie dans la stratosphère, dans un petit Spoutnik avec un hot dog.
0: Oui, j'aimerais ça. Service au volant, comme on dit.
2: On a aménagé une petite plateforme à hauteur de chien. Et là, on dépose les gamelles là-dessus. C'est 16 $ quand même la portion. Oui. Par exemple. Ça peut être merlan, courgette et riz de Camargue avec fleurs séchées, roses et calendula. Dogstronomy serait le premier restaurant gastronomique pour chiens en France. Il y a des gâteaux d'anniversaire personnalisés et des brunchs le dimanche, évidemment. Pancake au poulet avec purée du myrtille.
5: C'est sûr, ça marche.
6: Pancake au poulet, c'est quand même une bonne idée. Non?
0: Oui.
6: C'est vrai? J'en achèterais, moi.
0: Ben oui, en plus d'un repas, tout ça pourrait être mangé en 4 secondes.
1: Oui, voilà, absolument.
2: Il y a un bon roulement.
0: Oui, on aime ça. Ben, on y déménagerait. Là, pas qu'on est mal à Montréal, ni au Canada, mais on reste chez les cousins français.
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0: Alors, alerte aux nouveautés. Hein, le dictionnaire Le Robert a annoncé la liste des mots et expressions choisis pour l'édition 2027. Les oreilles, d'une couple de puristes risquent de friser ben raide. Alors, la question à choix multiples. Quels termes ont été retenus cette année? A. Cringe, fling-flang et bizarbie. B. Air fryer, bouiné et fac. C. Écho, relou, fake news et ticu.
5: C'est Catherine, B.
0: C'est B. Oui. Air fryer, vous qui avez...
5: bouiné.
0: Vous qui avez surfé un peu là-dessus. Comme je disais, surfer est un grand mot. Est-ce que surfer dans le dictionnaire?
5: Probablement pas.
6: C'est quoi les mots? Air fryer, bouiné.
2: Bouiné et fac.
0: Oui.
6: Il y a eu fac.
2: Non,
6: je écrire donc maintenant fac dans des emails.
5: Certainement.
0: Oui, exactement.
6: Incroyable.
0: Oui. C'est accepté.
2: Et c'est décrit comme une expression québécoise signifiant donc ou alors. Et il y a eu un délai de quelques années, je vous dirais, entre l'arrivée des friteuses à air chaud dans nos cuisines et son entrée dans le Petit Robert. Mm-hmm. Le dictionnaire dit qu'on se porte de porter un jugement de valeur. On veut se coller à l'usage, varier les registres de langue. Et le verbe bouiner est un régionalisme français qui signifie passer son temps à de vagues occupations, bricoler. Je pense que c'est un peu comme bisouiner au Québec. Oui, et on retrouve aussi banger pour décrire une chanson efficace.
0: Oui, vrai.
2: Rythmé, oui.
0: J'adore. C'est un mot que Nicolas Ouellet m'avait appris lors de sa visite ici à l'émission.
6: Ouais.
0: On peut dire ça, puis on va choquer des gens, mais on est légal.
2: Ben, il est dans le dictionnaire.
0: Ouais, c'est ça, on a le droit de le dire.
1: Mais c'est pas supposé être un dictionnaire français?
0: Oui, c'est un dictionnaire français, Sylvia Vachon.
1: Oui. Air fryer.
0: Je comprends.
1: Vous comprenez, hein? OK. Oui. C'est moi, les gars, j'ai les oreilles qui frisent.
5: Ah oui? Très bouclé.
1: Ça, c'est bouclé, hein?
0: Ailleurs dans le monde!
4: Voyage.
0: Cette émission n'est pas filmée, vous pouvez vous laisser aller. Voyage. Contre toute attente, un lieu de l'ouest de la Hongrie attire les voyageurs. Les curieux s'y déplacent pour prendre de belles photos souvenirs. Question à choix multiple, quelle est cette attraction qui vaut le détour? A. Un stade recouvert de toiles d'araignée. B. Une tour d'observation haute de 50 cm. Ou c'est un rond-point qui mène nulle part. C'est le témoin d'Antoine.
6: Moi, je dirais le stade d'araignée.
0: Droit de réplique! Il reste la tour ou le rond-point, Sonia?
1: Ben, la tour.
0: Oh, j'aurais aimé que vous choisissiez. C'est le rond-point qui mène nulle part.
1: Il tourne.
0: Mais comment ça fonctionne?
2: Construit en plein milieu d'un champ, un carrefour giratoire, construit là en 2023 dans l'ouest de la Hongrie. Puis les 4 voies qui s'y rattachent mesurent comme quelques mètres. Elles ne vont nulle part. Le rond-point devait desservir un terminal à conteneurs sur une nouvelle ligne ferroviaire. Mais le chemin de fer n'a jamais été construit. Alors, une pancarte indique fièrement que l'Union européenne a financé le projet à hauteur $1,5 million d'euros. Pour l'instant, il n'y a personne, sauf quelques touristes qui viennent se prendre en photo devant le rond-point qui mène nulle part.
0: Mais allez.
1: Ben, je dis, il n'y aura jamais de nid de poule là-dessus.
0: Non, il n'y a pas de passage. Mais j'arrive en voiture. Que se passe-t-il? C'est pas assez large pour que je passe?

0: Ou il n'y a pas de sortie, je fais un rond, je fais un U-turn.
1: En fait, vous allez rouler dans le champ pour arriver au rond-point. Ah, vous êtes condamné à faire un wheelie, je crois.
0: Condamné à faire un wheelie. Oui. Mon Dieu, on se croirait dans un procès. Oh. Verdict 2 avec Sonia Vachon. Je me trompe pas, mais on est toujours ailleurs dans le monde.
1: Oui.
0: Alors, le mois dernier, un touriste a pu crier « Victoire !» Pour la première fois, un tribunal allemand a estimé qu'une agence de voyage a manqué à ses devoirs. Question à choix multiples. Alors, pourquoi le plaignant a-t-il reçu 1500 beaux dollars d'indemnité? A. Il n'avait pas pu profiter de la machine à glace qui était en panne. B. Il n'a pas joui d'une literie propre. Ça grattait entre les deux draps. Rattrapable sur Crave. Aussi, il n'a pas eu accès à une chaise longue à la piscine. Alors, est-ce que c'est A, la machine à glace, les lits pas propres, le lit pas propre, ou c'est pas d'accès à sa chaise longue? Témoins sont libres.
1: Moi, j'ai tellement envie de dire que le saut à glace. Là,
0: le saut à glace, droit de réplique.
1: Ah, voilà. C'est une histoire de chaise longue.
0: Bonne
1: ça.
0: Réponse.
1: Les gens sont tellement avares. J'en perds la voix.
0: Ben oui,
1: je sais
0: bien.
1: Ce que c'est, pas avoir de chaise.
0: Vous avez cassé la voix, justement. Oui. Et c'est tellement triste de pas avoir sa chaise.
1: Oui.
0: Ça pourrait être un débat intéressant, mais pour le moment, c'était près de la piscine.
1: Oui, c'était en Grèce avec sa famille en 2024. Et là, sur place, ce voyageur réalise que toutes les chaises longues autour de la piscine sont réservées dès 6 heures du matin. Lui, il refuse de se réveiller aux aurores pendant ses vacances pour participer à la guerre de la serviette. Il a plutôt porté plainte contre son agence de voyage et la justice allemande vient de lui donner raison en soulignant que le temps passé autour de la piscine joue un rôle important dans ce genre de vacances et qu'un nombre suffisant de chaises longues devrait être garanti. Alors, son agence doit lui verser 1000 euros, soit 15% du montant total payé. C'est un beau combat.
2: Ben oui, ben, quand même. Ben, c'est vrai que c'est un fléau, ça, de voir se lever sur le marteau pour aller réserver sa chaise longue. Oui. Niaiseux, ça.
0: Jamais entendu parler.
3: Moi, j'ai réglé ça.
0: Ah oui?
3: Ah oui, je vais pas.
0: Quel est votre...
3: Pas,
0: ah oui.
3: Pas, pas de vacances. Non, je vais pas. Non, c'est terminé.
0: Ah, reste à la maison.
3: Oui.
0: 15 minutes de gloire. Nos grands champions de la semaine. En Australie, l'équivalent du tribunal administratif du travail a rejeté une plainte déposée par un salarié. L'ancien employé d'une grande chaîne de supermarchés se disait bouleversé et blessé. Question à choix multiple. Quelle situation a mis l'homme dans tous ses états? A. On lui aurait demandé de couvrir sa craque de fesses. B. On lui aurait remis une carte de fête signée par personne. Aussi, on lui aurait dit bonsoir à 17h30 quand il faisait encore clair. Ah, Antoine?
2: Moi, j'ai envie que ce soit une histoire de craque de cul.
0: C'est une histoire de craque de fesses. Bonne réponse. On veut le contexte.
1: Le détail. Dans la plainte déposée devant le tribunal, le plaignant allègue qu'un collègue à l'épicerie lui aurait dit qu'on voyait ses fesses et qu'il devait se cacher l'arrêt. L'incident l'aurait troublé, blessé à tel point qu'il n'est pas revenu travailler. Et là, il demandait une compensation financière pour licenciement abusif. Mais le tribunal a rejeté la plainte sans même l'étudier en disant il n'y a pas eu de mise à pied, alors il ne peut pas y avoir de licenciement abusif. Mais c'est la cinquième plainte déposée en 2 ans là, par Monsieur Craque de plombier.
0: À son endroit. Aïe, aïe, aïe, mais c'est le moment de débattre, justement. J'en voulais un débat, en voici un. Alors, vous avez le droit d'être de mauvaise foi puis de dire le contraire de ce que vous pensez. Vous avez chacun 15 secondes à tour de rôle pour nous dire pourquoi montrer sa craque de plombier à ses collègues. Je pense que Catherine est prête. 15 secondes.
3: Moi, je suis pour la craque victorienne, c'est-à-dire avec une petite dentelle de deuil, peut-être pour, tu sais, une proposition de craque.
0: Par-dessus?
3: Oui, par-dessus, mais pas offerte en entier.
0: OK,
3: donc. J'irais comme ça.
0: Une espèce de...
3: Une craque sicilienne.
0: Pas en entier pour étiez. Voilà, c'est un jeu de mots pas payant, mais pour moi. Mais vous, ça va me donner des points. Maintenant, Antoine, est-ce que vous seriez dans quel...
2: C'est-à-dire que moi, je crois que si on est pour libérer les parties intimes de son corps afin de juste s'afficher, puis de pouvoir démontrer un peu de charisme, je suis jamais contre.
0: Oui.
2: Un petit peu plus de corps, ça n'a jamais fait de mal à personne.
0: Sonia, vous, je ne sais pas, là, vous êtes impossible à lire en ce moment.
3: Ah, impossible.
0: Pour contre, les craques de fesses.
3: Eh bien, je suis tout à fait pour. D'ailleurs,
0: oui.
3: J'ai un nouveau site. Alors, c'est choisissez votre plombier en regardant sa craque. Alors, on peut choisir, on peut voir toute l'expérience dans une craque. Et je me dis, voyons l'expérience de notre plombier par rapport à sa craque.

0: Alors, la semaine dernière, la chanteuse Rihanna était resplendissante, tel un diamant, voilà, c'est dit, dans une publication Instagram. La star a présenté sa toute dernière extravagance qui en a fait réagir plusieurs. Question au chemin type, qu'a partagé la jeune maman? A, son tatouage inspiré des barbeaux de ses trois enfants. B, son serre-tête orné des dents de lait de son plus vieux. Ou C, sa ganse à cellulaire en cuir de cordon ombilical. C'est beaucoup de choix, ça. A, B ou C, le doigt sur le témoin, Sonia?
1: Ben, écoute, je dirais A.
0: Ah, c'est la bonne réponse.
1: C'est la bonne, hein?
0: Les dessins de ses enfants.
2: Elle ne les jette pas, Rihanna. Non, elle se les fait tatouer derrière la cuisse. C'est assez gros. La chanteuse a désormais un gribouillis dans la peau, plusieurs traits de crayon feutre, jaune, violet, vert. Ce sera un collectif réalisé par ses fils de 4 et 2 ans et sa fille de 8 mois. On est dans un style expressionniste assez abstrait, conçu donc par les bébés de Rihanna.
1: Ah, mais ça, ça veut dire que cet été, mes varices, je peux les montrer.
3: C'est un collectif.
0: Oui, vous direz que c'est vos enfants.
1: Je vais dire que c'est mes enfants.
0: Signé la famille Vachon. Mais justement, je parlais de la question la chance au perdant. Ça va s'adresser à la personne qui a le moins de points. C'est 5 points. C'est la bonne réponse. C'est 5 points de plus.
4: D'accord.
0: Est-ce que ça s'adresse à Antoine?
2: Antoine Pilon, qui pourrait prendre la tête et passer de 5 à 10 points.
4: J'adore, je mets la pression.
0: Musique.
5: Ah. Non.
0: Eh ben lundi, un scientifique aurait dû garder Antoine Pilon son opinion pour lui. Alors lors d'un congrès en Alberta, le professeur de l'université Central Washington a osé commenter un important symbole du Canada devant une salle comble. Alors qu'a avancé le chercheur américain Nick Zentner? A, que la série Tant de chiens serait meilleure si c'était pas en français. Oh. B, que les rocheuses canadiennes seraient américaines. Ou C, que Terry Fox avait une mauvaise technique de course.
4: Ah ouais,
0: c'est pas facile.
4: Alors je vais dire B.
0: Ah, c'est une bonne réponse.
4: Oui, pour les rocheuses.
0: Mais je pense que ça allait de soi.
1: Ben oui, vous allez s'accaparer les
3: filles.
1: Les gens
3: sont surprenants.
0: Oui.
3: Les gens disent n'importe quoi.
4: Et comme ça, je prends les devants, moi.
2: Oui.
0: Ben oui.
2: Wow.
3: Il prend la tête.
0: La théorie de Zentner.
2: Alors, ce géologue américain avance que nos rocheuses viennent des États-Unis.
3: Ah bon?
2: Selon lui, les montagnes auraient été formées dans le Nevada avant d'être déplacées vers le Canada en raison d'une faille géologique, la faille de Tintina, qui mesure 1000 kilomètres de long, qui aurait déclenché des séismes et provoquer des déplacements il y a de cela fort longtemps. Fallait un certain courage pour présenter cette hypothèse à Calgary en début de semaine. Et là, il y a des géologues canadiens qui répondent que c'est un sujet très controversé et qu'il n'y a pas de preuves irréfutables qui confirment cette théorie.
3: C'est un grand voyage.
0: Oui, c'est un grand voyage de roche. Oui. Énorme.
3: Oui.
0: Catégorie question lente. Voilà la question lente. Il s'agit d'une question livrée lentement, mais vos témoins sont libres, alors vous devez répondre rapidement si vous avez le début de la réponse.

0: La capitaine Marie.
1: La victoire?
0: La victoire de Montréal! Exactement! Et Marie-Philippe Poulin est en finale de la Ligue professionnelle de hockey féminin.
2: Oui, en finale de la Coupe Walter pour la toute première fois de son histoire. Une finale toute canadienne. La victoire affronte la Charge d'Ottawa. Et c'est un but de la capitaine Marie-Philippe Poulin qui a permis à sa formation d'accéder à cette finale de la LPHF. C'est pas un 4-7 comme la LNH, mais un 3-5. Quel beau week-end quand même.
0: Oui, gros week-end. Est-ce que c'est bientôt le match?
2: Le troisième match, c'est lundi prochain.
0: Bon, on a le temps de se remettre.
1: Oui.
0: Catégorie culture.

0: encore.
1: Ben, c'est un regret que le Québec a dû dire adieu à un de ses trésors culturels il y a quelque temps, mais lundi, une annonce a confirmé que nous pourrons à nouveau profiter d'un petit bijou d'ici. Question à Chobé le type, quel retour mérite qu'on sorte confetti et feu de Bengale? Ah, le jingle de...
2: Onda de Blainville, Onda de Libéro. Onda de Blainville, Onda de Libéro.
1: Ou B, le doublage des Simpsons. Ou C, la pitoune à la ronde. Ah, c'est

0: Pas facile.
1: C'est les Simpsons.
0: Ils sont de retour, bonne réponse.
2: Quelle belle nouvelle.
1: Oui, quel beau média
2: a confirmé ça lundi qu'on entend conclure avec Disney pour poursuivre le doublage de la série au Québec. La 36e saison va être diffusée l'automne prochain sur Nouveau. Excellente nouvelle pour les comédiens qui prêtent leur voix aux personnages, pour les 30 000 signataires aussi d'une pétition qui exigeait le retour de la version québécoise. Lisa et Bart Simpson les ont remerciés lundi dans une vidéo.
3: Imaginez-vous donc que, grâce à vous, la version québécoise fait son grand retour!
4: Oui!
3: Aïe, caramba! Vive les Simpsons libres!
1: Ah. Très aigu!
3: Le doublage fait au Québec!
1: Oui.
0: Ah oui, c'est fait au Québec. Oui. On reste dans la culture.
5: Il n'y a plus de frontières. Il n'y a plus de licences. Ce qui était précédemment l'environnement dans lequel on évoluait est complètement révolu.
0: Pas fou, pas fou. Mardi, le PDG du groupe TVA, Pierre-Carl Péladeau, a fait une sortie pour dénoncer l'état de la télévision Québec. Le message était clair. Notre TV a besoin de beaucoup plus d'amour pour survivre. Alors, on s'en va en rafale musicale. Vous allez me dire qui sont ces artistes qui chantent la télé.
6: Café, ferme la télé,
0: dans les escaliers, sera pas bon,
1: son téléphone. C'est Ariane Moffat.
0: Exactement.
1: C'est Ariane que je voulais dire tantôt.
0: Oui, ah oui.
1: C'est ça.
0: Dans la rafale précédente. Bon, mais c'est fini.
1: Oui.
0: Jamais trop tard pour
1: non,
0: le dire.
1: Non,
0: c'est
1: ça. Faut que tu le dises.
0: Merci de cette mise à jour économique.
1: Non, c'est un cri du cœur.
0: On poursuit en musique. On veut savoir qui chante la télé. Un feu de camp, une guitare, une plage.
7: Chaque chanson.
1: Oui, bravo. C'est ça.
0: Oui, exactement. Ah, tout le monde chante la télé comme...
8: Et allumer les postes de télévision.
0: Ah oui.
7: Cabret?
0: Francis, ben oui.
1: Oui.
0: Exactement. Ça fait longtemps qu'on n'entend pas. En tout cas, on l'aime beaucoup. Hein. Bon, pas d'imitation française. C'est interdit. C'est le samedi, interdiction d'imiter les Français. C'est au calendrier. On poursuit en musique, la télé. On se laisse du temps, là, c'est quiconque, vous la connaissez bien.
1: C'est Marie-Denise.
0: Droit de réplique.
1: Hein? Oh, mon Dieu,
0: Musique sur la télévision, on écoute.
1: C'est la campagne créole.
0: Belle chanson. Bon baiser de Fort-de-France.
9: Joyeux Noël.
0: Paradoxal, on poursuit en musique. Alors, il y a un témoin.
1: Trois accords.
0: Ça ressort.
1: Hey, je suis vraiment pourri.
0: Mais ajoutons quelques membres et ça devient.
1: C'est les Cowboys Fringants.
0: Exactement.
1: Oh, désolé.
0: Bah,
1: non, jamais.
0: Jamais, ouais, être désolé. Et on termine avec ceci. Toujours Pépé.
7: Billy.
0: Billy Eilish. Exactement. Alors,
1: quelle belle voix,
0: des vêtements amples.
1: Voilà.
0: Voilà, une belle liberté avec son frérot à la musique. Je voulais montrer que j'en connaissais un peu.
1: Oui, tout un chapitre.
0: Ouais, tout un chapitre. C'est comme ça que les cerveaux fonctionnent.
2: Tu connais le vôtre.
0: Oui, pas de pointage.
2: Bon, on peut y aller avec un pointage, ça a bougé pas mal.
0: Ah oui.
2: 9 points pour Sonia Vachon, 13 points pour Antoine Pilon et 14 points pour Catherine Dion.
0: Toujours là, tout le monde est dans la course.
1: On est dans la course.
0: Nos amis les animaux.

0: c'est votre toune.
1: Ah oh, oui, ça vous... Sonia et Rayan.
0: Oui, oui, j'adore. Qu'est-ce que tu vas dire?
1: Comme bien des mamans, une femelle hibou a été célébrée dimanche passé. Casper, c'est son nom, vit dans un refuge animalier de Delta en Colombie-Britannique.
0: OK, c'est une Canadienne.
1: Oui.
0: Une Canadienne.
1: Et
0: une hibouse Canadienne.
1: Une Canadienne. Vous devez avoir ça en réserve dans votre cerveau.
0: Oui.
1: La question Price is Right. Donc, on cherche un chiffre et on veut pas le dépasser. Puis tout le monde, sans appuyer sur le témoin, vous pouvez risquer une réponse. Depuis 27 ans, combien de bébés hibou Casper a-t-elle élevé comme si c'était les siens? Toute une charge frontale, mentale. Alors, qui veut prendre une chance? 27 ans, Casper, toujours à l'œuvre. On réfléchit. Antoine, plongée. Catherine?
2: 102
1: bébés hibou, c'est noté.
3: 75.
1: Et Sonia, bébé hibou.
0: Je dirais 80.
1: Oh, 80. Mm. Copieuse.
2: C'est Catherine qui fait le point. C'est 500 bébés hibou. C'est une mère adoptive, mère célibataire, forte et indépendante. Oui. C'est comme ça que CBC nous la décrit. Une hibou grand-duc arrivée au refuge pour oiseaux de proie en 1999 et elle était blessée. Elle n'avait plus ses serres. Et donc, sans ses griffes, elle pourrait pas survivre en liberté. Alors, elle vit dans le sanctuaire depuis 27 ans. Et là, dès qu'elle a vu un bébé hibou, elle lui a appris à voler, à capturer des proies, à avoir peur des humains aussi, des habiletés qui permettent aux petits de survivre quand eux sont relâchés dans la nature. Et donc, elle en a élevé comme ça 500 depuis 1999.
0: Ah, OK, parce que je pensais qu'elle n'avait mis au monde 500. Je me disais, c'est pas possible,
1: non,
0: ça se peut pas.
1: C'est ça. T'sais,
0: c'est peut-être 3 par portée, là.
1: Elle en a pris soin.
0: Elle en a pris soin.
1: On comprend très bien pourquoi
0: la
1: tête tourne quasiment 300, 180. En tout cas, je comprends.
0: Mais c'est merveilleux.
1: C'est un œil sur... Ben écoutez, le balado Hibou et les artistes sera disponible sur audio. Donc, c'est pas compliqué la formule. Une vingtaine d'artistes parlent de Hibou. On peut faire 13 épisodes.
0: À bâton rompu,
1: exactement. Puis, il n'y a pas de pointage, mais ça arrive à l'Irisa.
0: Ça
1: n'arrivera jamais à la cheville.
0: Ah.
1: Du balado, c'est presque bon à savoir sur audio de Catherine Etier.
0: C'est vrai.
1: Tout ça pour ça.
0: C'est gentil.
1: 14 pirouettes dans la livraison de mots. Voilà. Merci d'être encore à l'écoute. Si vous êtes pris pour répéter la question sur Ici Première, on est sur audio depuis 13 heures, hey. Ça cartonne, semble-t-il. Alors, les amis et les animaux, ça se poursuit. Abbé inutile au Chili, une ancienne éducatrice en garderie s'est recyclée en justicière de la fonde. La femme s'est donnée pour mission de protéger les animaux sur sa terre. Question à chemin multiple, quel combat mène la femme de 72 ans? A. Enseigner aux bébés renards comment ne pas tomber dans les pièges des braconniers. B. Empêcher les touristes de mettre des casquettes et des lunettes de soleil aux manchots. Ou C. Abattre au lance-pierre les drones qui dérangent les otaries en période de rute. Ah ben, Catherine...
0: Je dirais C, c'est une madame qui tire des roches, ça.
1: Droit de réplique.
0: Il y a pas de tarif.
3: Je dirais A.
1: Ben, malheureusement, il fallait choisir B.
3: Ben, franchement,
1: Les gens veulent déguiser les manchots.
2: Ah, absolument. C'est arrivé, oui. Cecilia Duran-Gaffo, elle s'est donnée comme mission de protéger les manchots royaux de Patagonie contre leurs prédateurs, notamment certains touristes. La Chilienne se rappelle comment des visiteurs volaient les œufs des manchots.
0: Non! Voyons.
2: D'autres leur mettaient des casquettes et des lunettes avant de se prendre en selfie avec eux. Alors, elle a commencé à patrouiller, à surveiller la plage. Elle était là tous les jours pour assurer la sécurité des oiseaux. Et en 2011, elle a créé une réserve naturelle et grâce à elle, c'est maintenant une zone protégée.
0: Oh, merci, madame.
4: Mais c'est vrai que c'est pas facile. Il y a rien de plus attachant qu'un pingouin en penny loafer.
1: Oui, c'est dur de résister.
0: Ben, oui.
1: Catégorie consommation.
5: La question d'argent.
1: La semaine dernière à Brossard, un IGA a décoré les lettres de son enseigne aux couleurs du Canadien. L'épicerie en a rajouté avec une initiative singulière au nom de la Sainte-Fanelle. Question à choix multiple. Qu'a fait le marché pour prouver son allégeance au CH? A. Une place de stationnement très éloignée et réservée aux partisans des sabres. B. Les clients qui supportent d'autres clubs ne peuvent acheter que de la bière tablette. Ou C. Tous les employés se font raser le logo du Canadien sur le crâne. Catherine.
4: Je dirais la place de stationnement, j'aime ça.
1: C'est très bon. C'est la bonne réponse. Drôle.
4: Ils sont taquins.
2: On voit ça depuis le début des séries. Là, plusieurs commerces ou sociétés d'État, même comme Hydro-Québec, se moquent des adversaires du Canadien. Et là, à Brossard, un IGA a repeint une place de stationnement en jaune et bleu aux couleurs des sabres, celle qui est la plus éloignée de la porte d'entrée. Et on a écrit « Réservé aux fans de Buffalo ».
1: C'est très drôle.
2: Canadien qui mène la série 3-2, qui pourrait éliminer les Sabres ce soir, sixième match, juste après l'émission, à 20h au Centre Bell.
1: Oui, à 20h. Il y a des chanceux qui sont là, on les salue.
2: Oui.
1: Bonne chance. Et puis, catégorie techno, on y arrive, là, on commence. Alors, tous les moyens sont bons pour se sentir sexy. Une nouvelle tendance pour le moins étonnante séduit certains hommes qui, vous savez, ceux qui veulent garder, toujours avoir le plein de confiance et dégager tout ça. Question à choix multiple, quelle mode fait de plus en plus d'adeptes? A, la shark jaw, s'aiguiser des dents pour avoir l'air féroce. B, le ball, maxing, s'injecter du liquide pour faire grossir les roubignoles. Ah. Ou c'est le bonsoir, bonsoir, se retenir d'effrayer les dames la nuit tombée. Eh ben.
4: Le ball maxing. Vous la roubignole ronde.
1: Bien ronde, bien gonflée, c'est une nouvelle façon grâce à un liquide.
2: Nouvel objectif pour certains hommes, avoir un scrotum de la taille d'un petit cantaloup.
4: Ce sont des adeptes
2: du ball maxing, l'optimisation des valseuses. Pourquoi, me demanderez-vous?
4: Oui.
2: Certains disent que ça augmente le plaisir sexuel. D'autres prétendent que les femmes préfèrent les gros sacs. Ouais, et c'est souvent fait maison. Les adeptes vont s'injecter eux-mêmes une solution saline dans le scrotum pendant 30 minutes. Et là, ça permet un gonflement qui dure de 1 à 2 journées quand même. Mais il y a toujours des risques d'infection liés à l'insertion d'une aiguille.
4: J'ai pas nos urgences avec ça.
2: Ça peut créer des lésions qui, dans le pire des cas, peuvent entraîner la gangrène du scrotum.
1: Ça dure 2 jours. Par contre, on fait ça le vendredi, puis le dimanche, ça dégonfle.
4: C'est vrai que ça vaut quand même la peine.
1: Ouais,
3: on met vraiment le mot graine dans le gang.
1: On amorce les restants de la semaine. Antoine Pilon, Catherine Etier et Sonia Vachon vont devoir nous dire si vrai ou faux les titres suivants ont réellement été publiés cette semaine. La nouvelle va vous dire quelque chose, mais on veut le titre mot à mot. Vrai ou faux? Manon ne pèsera plus sur le piton de Tout le monde en parle. C'est vrai ou c'est faux ce titre?
4: C'est vrai.
1: C'est un vrai titre. Paf! Louis Morissette pas allergique aux acronymes douteux. Vrai ou faux?
4: Vrai.
1: C'est faux. C'est vrai que ça va s'appeler le PAF, la nouvelle chaîne YouTube humoristique, mais c'est pas le bon titre. Vrai ou faux? Liberté, égalité, Mbappé. Liberté, égalité, Mbappé.
3: Je veux dire vrai.
1: C'est vrai.
2: Et ben c'est le Vanity Fair, donc en anglais, magazine américain. Ouais, grande entrevue avec Kylian Mbappé.
1: Ouais. On poursuit. Antivirus, restez calme, mais suivez l'éclosion en direct. C'est vrai ou faux?
2: Faux.
1: C'est faux.
4: Ça aurait tellement pu être vrai. Ça,
1: oui. Hein. C'est parti sur la croisette. Calme-moi si tu peux. Comme la ville.
4: On ne sait pas qui a dit ça, par exemple.
1: Non.
4: Moi, je dis que c'est vrai.
1: Ah, c'est ça, on ne le sait pas parce que c'est inventé. Vrai ou faux, l'aéroport international de Palm Beach portera le nom de Donald Trump.
4: C'est vrai.
1: Ouais, c'est vrai.
4: C'est pas possible.
2: Dès le 9 juillet, ce sera changé.
1: Vous savez
2: où aller célébrer.
1: Exact. Paul Saint-Pierre Plamondon promet une question référendaire moins longue que son nom.
4: Ben là, c'est faux.
1: Oui, c'est faux. Vrai ou faux, la bonne nouvelle TVA et la mauvaise.
4: Vrai.
1: Ben oui, je crois que c'est un article sur le domaine de la télé.
2: Hugo Dumas, dans la presse.
1: Voilà, un rappel du pointage avant la dernière catégorie d'émission.
2: C'est 14 points pour Sonia Vachon, 17 points pour Antoine Pilon et 24 points.
3: Catherine Etier, elle est super boostée, tout le monde le sait.
1: Ouais.
4: Super
1: boostée.
3: prochain mot à être accepté dans le salaire en 2020.
4: Boostée à la culture.
1: Anniversaire. Alors, je vais vous donner des indices et des prénoms, et vous devez répondre par le nom de famille de ces personnalités pour la première partie des anniversaires. C'est pour ça qu'on bloque les témoins pour entendre ceci. Mercredi, cet acteur anglais a eu 40 ans. Son personnage, Edward Cullen, dans Twilight, aurait été un très mauvais employé à Emma Québec. Happy birthday, Robert
3: Pattinson.
1: Pattinson. Lundi, ce passionné de hockey a soufflé ses 65 bougies. Celui qui nous décrit les matchs du Canadien avec fougue n'a demandé qu'un seul cadeau cette année. Le retour de la coupe. On dit go, Danny, go! Dubé.
0: Danny, 65.
1: Ben oui.
3: Bon monsieur.
1: Ouais.
3: Bon monsieur.
1: Oui.
4: Bon morceau.
1: Ça se dit. Mais là, il est trop occupé ailleurs pour entendre tout ça.
4: Mardi
1: marquait les 15 ans du départ de cet ancien culturiste et homme d'affaires. Celui qui a mis la glucosamine sur la map a travaillé fort pour garder le Québec top shape et bien vitaminé. Merci à monsieur Adrien.
0: Gagnon.
1: Oui. Question sans choix de réponse. On est toujours dans les anniversaires. Ça veut dire que les témoins sont libres. Jeudi, ce chanteur populaire ayant grandi en Algérie a s'effoqué, merci, à 65 ans.
3: Hey! Johnny Wolf,
1: Jean-Louis. Oui.
0: 65 ans, Jean-Louis.
1: Eh oui.
0: Mon Dieu.
1: Eh oui, c'est un choc pour une équipe d'urgence santé.
0: Oui.
1: On va lui faire respirer des sels, comme les joies. Donc, John the Wolf, John the Guitar, le roi pompon. Wow. Autant de vie qu'un chat, mais on part en musique, justement. C'est temps de sortir la bête en vous et d'hurler les réponses de notre dernière rafale. Vous allez me dire qui chante les loups dans les extraits suivants.
6: Le grand méchant loup qui s'est soufflé.
0: Oh. Dame Bigra, oui.
1: C'est une bonne réponse.
0: Oh, maman. Oui.
1: Avec le piano très incliné.
0: C'est vrai. Oui.
1: Est-ce qu'on peut nous expliquer pourquoi? On poursuit en musique. 3 points. Tic-a-boum. Elle a le bassin très actif sur scène.
4: C'est Shakira?
1: Shakira par là, oui, c'est une bonne réponse.
3: Ah, ouais.
1: Ouais, ben c'est ça, hein. She Wolf, c'était le titre de sa chanson. C'est réglementaire, on poursuit en musique qui chante les loups.
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1: moi. Eh oui.
4: C'est Carré Moëlette.
1: Exactement. Oh, attention. On accepte un des trois artistes qui chante ceci.
3: Ariane Roy.
4: Bravo.
1: Très bon. Elle est dans ma liste avec Louis, Adrien Cassidy et Thierry Larose. Musique les loups.
6: Cœur de loup,
0: m'as-tu lu? Ah, bon,
1: c'est ça la question.
0: Oui.
1: Habillé en 80.
4: Philippe.
1: Oh, elle est proche. Hein?
4: Oui.
1: Est-ce que c'est accordé, Hélène?
4: Oh, Philippe, tout le monde est d'accord pour que je lui donne?
0: Bien sûr.
3: Ben oui.
4: Philippe Lafontaine.
0: C'est ça.
4: Ah.
0: Elle est fun à danser, celle-là.
4: Elle est super le fun.
1: Très simple. À la maison, on peut le faire, là.
4: Oui, un carré.
1: Un beau carré. Bon, en musique, à propos des loups, ça donne aussi ceci.
6: Chandail de loup.
1: Oui.
4: C'est les appendices.
1: C'est une bonne réponse. Ce sont les appendices.
3: Wow!
0: Quelle culture, hein?
1: C'est ça, là. C'est vrai qu'il est boosté.
3: Oui, boosté.
1: Boosté, ben raide. Musique.
3: Ouais, c'est notre grande Céline.
1: C'est la grande Céline.
3: Champagne, chocolat.
1: Le loup, la biche et le chevalier.
4: Non, je connais pas, moi, celle-là.
0: Non, c'est beau, ça.
1: Ben oui, c'est beau.
4: C'est très intérieur.
0: Est-ce qu'on l'entend pas plus?
3: C'est Céline qui chante Simon & Garfunkel, on dirait.
1: Ah oui, hein? Elle chuchote à l'oreille des auditeurs. On termine avec... Le refrain. Oui, allez-y.
0: Le petit gars de Saint-Tite, là.
1: Ah, le petit gars de Saint-Tite.
0: Ah,
1: on va écouter le refrain.
0: Il y avait les cheveux longs.

0: avec J'ai besoin, parce qu'on était au moment où les paroles parlaient de Lou, mais pas au refrain qu'on aurait reconnu tout de suite. Bravo, bien joué. On va en profiter pour laisser Hélène calculer la marque du pointage. Pendant ce temps-là, on remercie l'équipe de Pouvez-vous répéter la question, la technique cette semaine, Monsieur Pierre Lévesque. Merci. Adjoint à la réalisation, Pierre-Antoine. Préparation de l'émission, Hélène Mercier. Sheila Fins. Et Geneviève dénommée le Dieu qui réalise, pouvez-vous répéter la question? En troisième position.
1: Avec 21 points, c'est Sonia Vachon.
0: Oh, ah. Une réaction à
2: moi,
0: chaud.
2: Moi, je pense que j'aurais pu avoir des points pour les indices.
0: Ah oui.
3: Et la délicatesse. Ouais, c'est la réponse en poisson.
0: Oui, on peut prendre ça en note pour les règlements.
4: La vitesse sur le buzzer.
2: Ouais.
0: Et en deuxième position.
1: Avec 24 points.
0: Eh ben oui.
1: C'est Antoine Pilon.
0: Bravo. Bravo, première visite.
3: Bravo, bien joué. Merci, merci.
0: Première position, est-ce que ça s'annonce
1: au pointage, ouais. 36 points pour le pointage.
2: C'est la première fois que je gagne.
0: Bravo.
2: Toujours le cancre.
0: Ah, ben là, félicitations.
2: Il y a toujours plus cancre.
0: Il y a un prix pour ça, vous remportez des skidoo.
2: C'est super.
0: C'est parfait pour vous.
2: Deux, en plus.
1: Ça me convient.
0: Deux. C'est deux, mais il faut accepter de construire le troisième lien.
2: Voilà.
0: Donc, on passe du temps à Québec. Après nous, c'est Coué-Coué avec Mélissa Molène-Dupuis, conjoint au téléphone. Coué, Mélissa.
5: Coué, Pierre. Écoute, grâce à toi, moi, je vais passer à travers le dictionnaire complet de la langue inoue parce que le mot loup, c'est meikan. Et c'est un mot qui était quand même assez facile à se rappeler. C'est que meikan, ça veut dire meikan. Le loup.
0: Ah! Oh,
5: meikan.
0: Cœur de meikan. Cœur de meikan. Cœur de meikan.
2: Oui.
0: Ah, ben
5: c'est
0: ça va.
5: C'est un musico-maître tout le temps.
0: mais merci pour ça, meikan. Et ce soir à l'émission?
5: Ben justement, quand on parle de musique, on va avoir On the Road de Wendake qui va être présenté avec Andawa Lavo et Monsieur Groslu qui va venir nous en parler. Wachechkun qui nous parle de ses deux livres qui sortent et il va avoir Catherine Boivin qui va nous parler de son exposition.
0: Eh ben merci beaucoup, Mélissa. C'est après les nouvelles, 20h, Kwekwe, Tinashkwiten.
5: Attends, gardez l'antenne.
0: Gardez l'antenne. C'est vrai que ça arrive. Alors, la semaine prochaine, France d'amour, Gilles Breton et François Pérus pour pouvez-vous répéter la question? Merci, Sonia Vachon.
2: Ça me fait plaisir.
0: À Antoine, merci.
4: Yeah. Ben, avec grand plaisir. J'ai hâte à la prochaine fois.
0: Ouais. Ben oui. Si je vous ai bien compris, Catherine Etier était boostée. Bravo, belle victoire méritée sous aucune influence.
2: Oui, je vais rouler les mécaniques.
0: Ah ouais.
2: Checkez-moi bien.
0: Ben oui, est en feu, le muffler est arraché sur ces belles métaphores. Bon match à tout le monde. Nous, on va continuer à écouter le grand Guy dans la salle de vinyle ici au sous-sol du studio 1. Au revoir. Merci, Hélène.
1: Merci, Pierre. Bon match, Pierre.
0: Bon match. Et voilà, il s'empare de la loge.
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12: Bonsoir, ici Louis de Belleval. Voici les informations. La santé publique de la Colombie-Britannique confirme qu'un des passagers du MV Ondius a reçu un résultat préliminaire positif à l'antivirus. Il fait partie des 4 croisiéristes canadiens exposés au virus et placés en quarantaine dès leur arrivée à Victoria. 3 d'entre eux sont sous observation à l'hôpital, le 4e est en isolement à la maison. Selon le professeur de virologie au département des sciences biologiques de l'UQAM, Benoît Barbeau, une période l'isolement demeure le seul moyen efficace d'éviter la propagation du virus.
13: Dans le fond, ce qu'il faut tout simplement, c'est s'assurer que la personne soit isolée des autres individus. Donc, de garder, évidemment, minimiser les contacts. Et comme j'ai mentionné, l'antivirus des Andes, même si c'est un virus qui est transmissible humain, ce n'est pas un virus qui est extrêmement transmissible. Alors, il faut tout simplement être beaucoup plus protéger encore à un niveau plus élevé que passé, évidemment, puis s'assurer que la personne limite tous les contacts.
12: À ce jour, aucun vaccin ou médicament n'est réputé efficace contre les hantavirus, mais d'après la médecin hygiéniste en chef de la province, Caroline Quash, les autorités étudient plusieurs avenues possibles. À travers la planète, des gens ont manifesté pour commémorer les 78 ans de l'Exode et le déplacement forcé de milliers de Palestiniens lors de la création d'Israël. C'est le cas notamment au Royaume-Uni, en France, mais aussi au Québec. Voici là-dessus Étienne Perrault.
14: À Londres, des barrières séparent la manifestation anti-immigration organisée par la figure de proue de l'extrême droite, Tommy Robinson, d'un autre rassemblement qui réunit des militants pro-palestiniens.
15: I just wish that it would open other people's minds.
14: J'aimerais que les gens ouvrent les yeux sur les atrocités qui se passent en ce moment, dit cette manifestante pro-palestinienne. Elle est là pour commémorer les 78 ans de la Nakba, ou catastrophe en arabe. Cet événement représente le déplacement forcé et l'exode d'environ 750 000 Palestiniens et coïncide avec la création de l'État d'Israël. Et ici au pays, des manifestants pro-palestiniens se sont également réunis à Montréal pour commémorer ce moment marquant de l'histoire palestinienne. Voici Boutaïna Shafi, membre de la jeunesse palestinienne à Montréal.
16: Ils continuent à avoir du déplacement forcé, qui continuent à avoir des villages qui sont pillés, qui sont détruits, puis que les Palestiniens se voient poussés de leur terre ancestrale.
14: Si la Nakba mobilise autant des deux côtés de l'Atlantique, c'est notamment parce que cet événement est toujours au cœur des revendications palestiniennes, soutient Diallah Hamza, professeur d'histoire du monde arabe à l'Université de Montréal.
17: La Nakba est une structure qui dure jusqu'à nos jours, avec la destruction systématique de la bande de Gaza.